0: Hier, la cinquième étape du Tour de France féminin, victoire arrachée au sprint par la Néerlandaise dans les monts du Beaujolais. La Bernoise Marlène Reusser reste en jaune avec seulement 12 secondes d'avance sur Demi Vollering. Sixième étape ce jeudi, 153 km au menu entre Montbrison et Tournon-sur-Rhône. Le retour d'un soleil généreux ce jeudi matin, avec quelques cumulus qui sont toutefois annoncés dans les Préalpes et les Alpes en cours de journée. Des averses ou des orages sont possibles, essentiellement situés dans le Haut-Valais et en région du Simplon, dans le courant de l'après-midi. Et côté Mercure en pleine, les températures oscilleront entre 17 degrés au matin et 30 degrés au meilleur de la journée.
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3: Bonsoir et bienvenue dans Pop Musique. On se retrouve ce soir pour une heure d'émission pour parler de création musicale, de processus créatif et de musique de manière plus large. On a rendez-vous ce soir avec Louis Matouté, guitariste de jazz qui a sorti cette année son album Dolce Vita. Alors comme d'habitude, c'est lui qui a choisi notre lieu de rendez-vous. On se retrouve à la Jonction, à Genève, dans un restaurant afghan. Louis Matouté sera notamment en concert le 20 septembre au Festival Label Suisse à Lausanne, festival gratuit. On va évoquer bien sûr cet événement.

0: Louis Matouté, comme promis, on s'est installé ici dans ce restaurant à la Jonction. On est sur une terrasse, on entend un petit peu la route, on entend les gens qui passent, on entend qu'il fait chaud. Alors justement, le truc dans cette émission Pop Music, c'est que c'est vous les artistes qui choisissez où on se voit. Moi, je vous demande un endroit qui vous inspire, un endroit qui vous parle. Vous m'avez dit, on se voit ici au restaurant Le Mantoux. Pourquoi ?
1: Parce que c'est en bas de chez moi déjà, premièrement. Et puis c'est dans ce quartier que j'affectionne beaucoup, qui s'appelle La Jonction, à Genève. C'est un quartier qui est très populaire, qui est multiculturel, où je m'y sens bien, je connais tout le monde dans le quartier. Je sors pas trop de ce quartier, c'est un petit peu ma safe space. Et quand je vais par exemple au Paquis, j'ai l'impression de changer de ville. Donc c'est mon petit terre-terre ici, je m'y sens bien.
0: Ça, c'est pour La Jonction. Puis Genève, de manière plus générale, ça représente quoi pour vous ?
1: Genève, ça représente l'adolescence pour moi. Donc j'ai beaucoup d'amis ici du collège, durant lesquels j'ai noué des amitiés très très fortes. Mais ça représente plein de choses que j'aime, plein de choses que j'aime pas. Mais dans les choses que j'aime, c'est ce côté justement polyculturel, avec une nature aussi très belle, à portée de main. Ça représente des événements culturels, enfin une intensité culturelle qui est très intéressante. Et puis ça représente une petite ville dans laquelle il fait bon de se déplacer à pied ou à vélo, et ça me plaît beaucoup.
0: Il y a des choses qui vous plaisent moins ?
1: Il y a beaucoup de choses qui me plaisent moins dans cette ville, ouais. Certains aspects de la personnalité, de la mentalité genevoise, très protestante, très sectaire, très classiste, très jugeante parfois aussi. C'est une ville où on met du temps avant de rencontrer des gens, avant de se faire des amis. Moi, j'ai la chance, comme tous les Genevois et Genevoises, d'avoir grandi ici, donc d'avoir des amitiés qui sont très fortes. Mais je sais que s'il y a des expats qui viennent ici, par exemple, ils ont de la peine à se faire des amis. Donc ça, c'est tout un aspect de la mentalité genevoise qui ne me plaît moins. Donc voilà. Mais ensuite, je suis aussi très fan de Genève pour disons le côté un peu historique de la du combat social, du combat contre la lutte des classes, du combat pour faire valoir le statut de l'artiste, les militants, l'histoire des militants avec les squats ici, c'est quelque chose dont je suis très fier, et en même temps voilà, qui contient aussi son lot de problématiques et de dysfonctionnements, mais c'est une partie de l'histoire de Genève, et ça me plaît.
0: On est ici sur la terrasse de ce restaurant, à La Jonction. Quand vous êtes assis ici, vous vous sentez comment ?
1: Je me sens super bien, parce qu'on est ici donc au restaurant du Mantoux. C'est un restaurant afghan donc, qui a ouvert il y a 2 ans et qui est tenu par mon meilleur ami Haider Merzad. Et donc c'est vraiment mon shtam, quoi. C'est-à-dire que je pense qu'au moins une fois par jour, je descends en tong, claquettes, chaussettes, et puis je vais prendre mon petit café chez Haider. Et puis je m'y sens bien, c'est aussi un brassage de gens et de différentes classes sociales qui vient dans ce restaurant que j'apprécie bien, donc j'ai des discussions très originales avec les gens.
0: Votre ami Haider Merzad, c'est d'ailleurs la personne que vous avez choisie comme personne qui vous inspire pour la séquence qu'on va aborder après. Le temps qu'on l'appelle, qu'il puisse venir s'installer avec nous, je vous propose qu'on écoute un morceau. Est-ce que vous avez un morceau qui vous relie à cet endroit, qui vous fait penser à ici, ou à ce moment, ou à cet endroit ?
1: J'ai envie de mettre du dub, je sais pas pourquoi. Donc je vais choisir un morceau de Rhythm and Sound, le collectif, le duo de dub techno berlinoise fin des années 1990 au début 2000, je crois. Alors le titre du morceau s'appelle Friend Version de Rhythm and Sound.
0: Ce morceau en particulier pour une raison ?
1: Parce que ça me met dans un mood de linéarité, je pense d'horizontalité, et c'est un aspect, je trouve, qui définit un peu la relation amicale que j'ai avec Haider, avec mes amis du collège, où on peut passer 2 semaines ensemble dans le silence ou dans le bruit, et il n'y a rien qui changera, ce sera toujours stable.

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1: On se trouve ici sur la terrasse d'un restaurant à la Jonction à Genève avec vous, Louis Matouté. On arrive à une séquence qui se passe avec tous les artistes de cette émission, c'est-à-dire que je vous demande de choisir une personne qui vous inspire. On est dans un endroit très spécifique par rapport à cette personne. Cette personne est assise à côté de nous. Louis, dites-moi de qui il s'agit.
2: Alors cette personne s'appelle Haider Merzad et c'est un de mes meilleurs amis du collège. Donc on se connaît depuis plus de 15 ans maintenant. On était au collège Claparède ensemble. Et puis Haider, il est prof d'école et puis il a ouvert son nouveau restaurant, maintenant sa nouvelle chaîne de restaurants, puisqu'il y a deux maintenant restaurants. Qui s'appelle Le Mantou, qui est un restaurant qui est spécialisé dans la nourriture afghane. Et en ce moment, on a une relation, on a toujours une relation proche, mais la vie fait que, comme il a ouvert son restaurant en bas de chez moi, on se voit plus régulièrement maintenant. Et puis, on passe beaucoup de temps ensemble. Et donc voilà, ça c'est mon ami Haider.
1: Bonjour, ami Haider Herzad.
3: Bonjour.
1: Qu'est-ce que ça vous fait d'entendre ce que dit Louis ?
3: Ça me touche un petit peu. C'est vrai que je m'attendais pas à ce qu'il m'invite. Il m'en a parlé rapidement. Je suis un peu ému.
1: C'était. Vous vous rappelez de la période que Louis et vous évoquiez quand vous étiez ensemble au collège ? C'était comment pour vous ?
3: Je me rappelle très bien même la première fois que j'ai vu Louis. Et déjà à l'époque, il avait sa guitare sur le dos, ses longs cheveux bouclés Je trouve qu'on s'est tout de suite bien entendu, même si on n'était pas les plus proches directement. Je trouvais qu'il dégageait déjà une très bonne énergie.
1: Qu'est-ce que vous pensez de sa musique alors ?
3: Alors, moi je ne me connais pas du tout en jazz. Et en fait, c'est ça qui est un peu la particularité de notre amitié dans le groupe d'amis qu'on est, où ils sont tous musiciens sauf moi. J'ai essayé de la trompette pendant un mois et demi, j'ai compris que j'étais pas fait pour la musique. Et du coup, ce que j'essaie de dire, c'est que c'est à travers eux que j'ai connu et que je me suis intéressé au jazz. Et pour moi, c'est toujours, même après tant d'années, tant de morceaux, tant d'albums, c'est toujours un plaisir de le voir progresser, de comprendre aussi ses processus de création, ses questionnements. Et je trouve que j'ai de la chance parce que j'ai un accès à un artiste que je pense beaucoup rêveraient aussi d'avoir. Mais voilà, c'était un peu mes premières entrées. Mais enfin, moi, je ne connaissais pas du tout ce concept de jam, typiquement. Moi, je suis très un peu un autiste de rap. Et je suis tombé là-dedans quand...

0: rosé, complexé, qui est des fois aussi très déprimé, et puis en train de remettre beaucoup de choses en question et d'avoir peur d'avancer, d'avoir peur de la suite. Je trouve qu'une personne comme Haider, qui a une histoire personnelle, familiale, qui est super, qui est différente de des gens qui ont grandi ici dans des milieux privilégiés, elle est hyper inspirante. Et moi, ça me donne de la force. Et son côté entrepreneur aussi, parce que c'est le patron, c'est le boss d'ici. Et ben c'est quelque chose aussi dans la musique dont on ne parle pas forcément assez, mais moi c'est aussi mon rôle en tant que musicien, leader, compositeur, arrangeur, etc., toutes les étiquettes qu'on veut bien me donner. Ben en fait c'est quelque chose auquel je suis confronté, donc ce n'est pas juste que j'écris de la musique et que je suis un artiste, je suis aussi quelqu'un qui doit arranger, qui doit produire des dates, qui doit produire des concerts, qui doit trouver de l'argent, qui doit gérer une équipe de gens qui est grande, c'est-à-dire avec des musiciens, musiciennes, mais aussi avec des agents, des tourneurs, des attachés de presse, des managers, etc. Donc c'est tout un pan du travail que je fais qui n'est pas forcément valorisé, enfin qui n'est pas, disons, qui ne se voit pas. Et Haider, c'est pareil, il doit gérer son équipe, il doit gérer son staff, il doit gérer ses commandes, il doit gérer l'entretien du bar, les impôts, tout l'administratif. Et donc en ça, c'est chouette de le voir puisqu'il va de l'avant, il regarde, il ne pleurniche pas en fait.
1: Haider, cette force, cette détermination dont parle Louis, ça vous vient d'où ?
2: Je pense de mes parents, de notre vécu, d'avoir grandi en Afghanistan. Et je pense, ce que je pensais comme un défaut, une, entre guillemets, malédiction, d'être né dans une situation difficile, avec le temps, j'ai compris que c'était une vraie force. Parce que on a vu des choses, on a vécu des choses où, une fois qu'on est arrivé à Genève, s'installer ici, et en fait, on a été beaucoup plus ouvert aux opportunités. Parce que d'une certaine manière, et c'est pas tous les jours le cas, mais on voit beaucoup plus facilement le positif et on se concentre beaucoup plus facilement sur le positif une fois qu'on a, je trouve, connu la dureté de la vie. Moi, j'ai toujours cette phrase en tête d'Albert Camus qui dit « Il y a toujours plus prisonniers que moi » et je pense que c'est souvent vrai. Donc, ça permet de relativiser, de dire que une mauvaise journée aujourd'hui ne garantit pas que demain sera pareil. Ou alors aussi dans l'autre sens où aujourd'hui c'est une bonne journée et demain elle peut être différente, mais on prend le positif d'aujourd'hui.
1: Haider Merzad, merci beaucoup d'avoir pris du temps pour nous. Vous nous avez promis un morceau, non ?
2: Ah oui. Alors, mais je pense que ça va faire sourire les copains, c'est All of Me de Billie Holiday, je crois. Oui. C'est un peu un morceau que j'ai connu grâce à Louis et d'autres copains musiciens. Et c'est un peu de ce que j'ai compris, c'est un peu un morceau classique du jazz pour rentrer dans le jazz et ça m'est resté. Et là, en réfléchissant à un morceau que j'aimais bien, c'est venu assez naturellement. Donc voilà.

0: Louis Matuti, on est toujours avec vous ici sur cette terrasse de café à Genève, dans le quartier de la Jonction. Et puis on parle avec vous de votre processus de création, de votre travail. J'avais envie de remonter tout au début, ouais. Que vous étiez enfant. Vous avez grandi dans quelle ambiance musicale, vous ?
1: Alors, je n'ai pas grandi dans une ambiance musicale particulière. Moi, j'ai commencé la musique très tard, donc à 13 ans. Et avant ça, je pense que moi, j'ai surtout souvenir des disques un peu qu'on avait dans la voiture quand on partait en vacances. Et il y avait des choses très différentes. Il y avait du Gilberto Gil, il y avait le disque de Buena Vista Social Club, il y avait un disque de Renaud, je crois, il y avait un disque de Serge Lama, what the fuck, il y avait un disque du Bob Marley, on avait ça. Donc c'était des choses assez différentes. Il y avait quand même quoi, 2-3 disques qu'on appelle entre guillemets musique du monde, même si ce terme est horrible. Mais voilà, un petit peu l'ambiance très diverse, je pense, dans laquelle j'ai grandi musicalement. Et puis non, c'est pas vrai, parce que quand on était à la montagne, puisqu'on avait un petit appartement à Auvrenat, et là on écoutait beaucoup de musique classique, on écoutait beaucoup de musique baroque, on écoutait beaucoup Bach, Vivaldi, et des fois des romantiques un peu comme Rachmaninov, Tchaïkovski, mais plus musique baroque.
0: Vous avez dit que vous avez commencé la musique, la guitare très tard, je ouais. vous cite, à 13 ans. Ouais. C'est très tard et très relatif. Mais qu'est-ce qui, à ce moment-là, vous a fait crocher tout d'un coup à la musique ?
1: Ce qui m'a fait crocher à la musique, je pense que j'ai eu de la chance. À mon avis, je me l'explique de différentes manières, mais une des raisons, c'est que j'ai commencé la guitare dans une école qui est super, qui s'appelle l'Espace de Pratique Instrumentale, ici à Genève, l'EPI. Et très vite, en fait, on te fait apprendre un instrument et ensuite on te met dans des ateliers, en fait, des groupes avec différents jeunes de ton âge. Et donc t'as une pratique de musique en groupe qui est très formatrice et qui donne du sens, en fait, à ce que tu fais. Ça, c'est une des choses. Sinon, je pense que j'ai ça en moi, cette espèce d'amour pour la musique. C'est vrai que je voulais pas forcément commencer la guitare. En fait, au début, c'était vraiment mes parents qui voulaient que je commence un instrument de musique, donc ils me forçaient presque à choisir un instrument de musique. Et moi, je me cherchais beaucoup quand j'étais jeune. Je savais pas trop, je savais pas trop ce que je voulais faire. Et puis quand j'ai décidé de faire de la guitare, parce qu'à l'époque, la guitare c'était l'instrument qui me paraissait le moins ringard entre guillemets. Et en fait, j'ai croché direct. Donc, je faisais du blues au début, du rock, et puis après, j'ai été très attiré par le flamenco, par la musique cubaine, et très jeune. Et du coup, j'ai commencé à étudier un peu ces styles de musique-là, et j'étais passionné très vite, quoi. Mais je pense que j'avais ça en moi, le côté latin qui m'habite, et puis le côté aussi du père qui n'a pas forcément, qui a toujours rêvé d'être un musicien, mais qui n'a jamais pu l'être. Et ma mère qui a aussi un amour pour la musique inconditionné. Donc je pense que très vite ça a accroché, quoi.
0: Vous avez un ou une guitariste qui vous a impressionné, qui vous a inspiré, qui était un modèle pour vous ?
1: Quand j'étais jeune, j'étais fan de Paco de Lucía. Ensuite, j'étais fan de Django Reinhardt. J'étais fan de Django Reinhardt. Il y en a des centaines.
0: Vous arrivez à m'en choisir un pour qu'on l'écoute maintenant ?
1: Nelson Angelo, c'est un guitariste brésilien qui était dans la clique des musiciens du club da Esquina dans le Minas Gerais à Belo Horizonte. Et c'est un musicien extraordinaire, un guitariste extraordinaire. Nelson Angelo.

0: Louis Mateté, on est avec vous, on parle de musique, ça part un peu dans tous les sens et c'est franchement ça qui fait du bien, je dois dire. Et vous avez évoqué quelque chose avant qui, sur lequel j'avais envie de rebondir, c'est que vous disiez le fait de ne pas avoir d'héritage entre guillemets musical dans la famille, ça fait que vous avez douté de la légitimité aussi de ce que vous faites. À quel moment du coup vous avez fait la paix avec ça, où vous êtes senti à votre place en disant ben, en fait moi ce que je vais faire du jazz ça me convient?
1: À quel moment je pense que j'ai pas encore fait la paix forcément avec ça, mais par contre là où j'ai commencé à prendre confiance disons en moi et puis à me dire que j'ai ma place en tant que musicien de jazz, c'est quand j'ai commencé à écrire de la musique beaucoup et que j'ai réalisé que à travers la composition j'avais quelque chose à raconter, quelque chose que j'avais en moi que je ne savais pas nommer, mais que j'ai une facilité pour écrire de la musique. Je pourrais sortir 15 albums par année si j'avais l'opportunité de le faire, et j'ai quelque chose en moi à raconter, et c'est ce qui rend ma pratique originale en fait et différente des autres. Donc à partir de ce moment là quand j'ai sorti mon deuxième, troisième album, je me suis dit ah ouais ok, j'ai un truc à raconter, et puis il est accueilli par beaucoup de gens d'une manière favorable. Donc tant mieux, et puis ensuite voilà, j'ai commencé à gagner confiance en ce que je faisais à ce moment-là. Ça ne veut pas dire que j'avais confiance en moi, mais j'avais confiance en ce que je faisais.
0: Mais la composition, c'est venu d'un coup ?
1: Non, c'est venu assez jeune. J'ai toujours imité des trucs. Moi, je procède beaucoup par imitation, comme plein d'artistes. Et en fait, quand j'étais petit, je dessinais des objets que je trouvais beaux. Et je les redessinais. Et puis, en fait, dans la musique, comme j'étais... J'ai toujours été animé aussi par faire un groupe, par sortir un disque. J'avais envie d'avoir mon propre groupe de rock avant. Du coup, je me disais, bon, bah, il faut qu'on compose de la musique. Donc, avec mes amis, on composait de la musique. On écrivait sur une feuille, la mineur, fa majeur, sol majeur. On écrivait un peu le rythme n'importe comment. Ensuite, après, quand j'ai été au collège, j'ai commencé à prendre des cours à l'AMR. Et là, mes profs me poussaient à écrire. Donc, toutes les semaines, j'essayais d'écrire une petite composition. Ensuite, je suis arrivé pour la maturité au collège Claparède. J'ai dû écrire une pièce. Et j'ai écrit toute une pièce avec plusieurs instruments différents. Et ça m'a toujours habité. Et j'ai continué à le faire. Quand je suis arrivé ensuite à la haute école de musique, j'ai très vite monté mon propre groupe, mon trio. Et puis, j'étais avec mon contrebassiste, mon batteur. Enfin, on était ensemble. Et puis, j'avais envie qu'on trouve plein de gigs, alors j'écrivais à tout le monde, et puis on pouvait jouer j'ai joué énormément dans les cafés, dans les restaurants, j'ai fait plein d'événements, plus d'animation pour animer des mariages, animer des cérémonies, animer des trucs, j'ai même joué entre deux frigos, je faisais toutes les inaugurations des magasins Picard en Suisse romande, donc je me retrouvais à jouer entre deux frigos, et chaque occasion de jouer en live pour moi était bonne, et des fois je jouais mes propres compositions dans ces cadres un peu d'animation. Et c'était donc ces concerts sont aussi l'occasion de jouer ta propre musique que t'écris. En fait, aussi le fait que moi je suis assez entreprenant et assez ambitieux et je tiens ça. Et je pense qu'il y a quelque chose aussi qui est relié d'une sorte de seconde génération d'immigration, ou genre ce truc un peu ambitieux. Je le tiens, je pense, de mon père et de ma mère, qui eux et elles quand ils sont arrivés, et ben il y a ce truc où genre on doit charbonner, on doit faire notre place, on doit s'acclimater, on doit, ce qui est pas forcément une bonne chose, mais c'est en tout cas c'était sa manière à lui et à elle de s'intégrer au système, et je pense que j'ai ça aussi, que les ayant pris comme exemple, j'ai ça, ce côté d'entreprise quoi. Et donc très vite j'avais envie de monter des tournées, de partir à l'étranger, de vivre la vie à fond de jazzman, et je pense que ça m'a inspiré. Et c'était l'occasion du coup de jouer mes compositions. Donc très vite, par rapport à d'autres groupes de ma génération, d'amis, je faisais des concerts en fait. Parce que j'avais ce côté-là où j'allais chercher des concerts.
0: Cette année, vous avez sorti l'album qui s'appelle Dolce Vita, qui fait référence notamment justement à l'histoire de votre famille qui est venue du Honduras. Sur cet album-là, du coup, de quel morceau vous êtes le plus fier ?
1: D'accord, alors maintenant je vais choisir le morceau Tegucigalpa 72. Celui-là parce qu'il est représentatif de tout le travail réflexif autour de ma famille que j'ai mené cette année et l'année passée.

0: Pop Music ce soir, on discute avec Louis Matouté et on était en train de parler de l'album que vous avez sorti cette année, Dolce Vita, qui fait référence à l'histoire de votre famille, au départ de votre famille du Honduras, etc. Je vous ai demandé de choisir un morceau, vous en avez choisi un, vous m'avez dit c'est impossible, de toute façon ils ont tous leur histoire. Alors racontez-moi.
1: En fait, c'est intéressant parce que c'est la musique qui me pousse toujours à me poser des questions, en fait. Et c'est en ce sens-là que je trouve que c'est une discipline qui est incroyable, la musique. C'est que en fait, je me questionne sur pourquoi j'écris ça. Alors, à la base, ça vient de là. Pourquoi est-ce que j'ai toujours écrit de la musique avec des inflexions latines dedans? Puisque mon père est hondurien, mais il nous a jamais vraiment passé sa culture, transmis sa culture. Il nous a pas parlé espagnol quand on était petit. J'avais comme ça des espèces de bribes un petit peu d'images et de sons et de couleurs et de textes et de trucs et de choses, mais je n'ai pas grandi en me disant je suis hondurien à moitié, quoi. Donc en fait, grâce à la musique, en me disant mais pourquoi est-ce que j'ai ça en moi? Pourquoi est-ce que quand je parle, quand j'écris et quand je compose, il y a ça qui ressort alors que je ne l'ai pas en moi? Et en fait, c'est ça qui m'a posé qui m'a fait m'intéresser à l'histoire familiale de mon père. Je me suis intéressé à ça, et il se trouve qu'en plus de tout ça, et ben il y a une histoire de famille qui est très intéressante, qui est très reliée à la politique du fin du XXe siècle au Honduras, et qu'il y a une forte qui a une histoire qui est fortement reliée avec l'histoire de la United Fruit Company, donc les bananes Chiquita, donc c'est-à-dire l'exploitation des sols latino-américains par une entreprise états-unienne d'exportation de bananes, et qu'en fait mon grand-père a joué un rôle important dans la lutte contre cette entreprise-là dans les années des années 50 aux années 70. Et donc je me suis renseigné à ces sujets-là et j'ai appris des choses tout à fait fascinantes. Et en fait, j'en suis venu à... Dans un premier temps, je ressentais de la fierté pour cette histoire-là et de la fierté pour ma famille. Et ça m'a donné envie de me connecter plus avec mes racines et de comprendre plus pourquoi mon père était comme il était et pourquoi aussi... ça m'a permis de comprendre pourquoi est-ce qu'il nous a pas transmis ça. Je pense que son immigration politique de sa famille a fait que, par la force des choses, il y a un besoin d'acclimatation, un besoin de c'est ça, un besoin d'intégrer un système suisse dans une société où en fait on ne célèbre pas tant que ça la diversité et la multiculturalité, et que c'est bien dommage. Et pour une ville comme Genève où il y a tellement de nationalités différentes, donc toutes ces questions-là m'ont fait beaucoup réfléchir à des questions sociales, en fait, sur la place de la multiculturalité dans une société comme la Suisse. Et je me suis rendu compte de beaucoup de choses, notamment du fait que j'ai grandi avec des gens qui sont tous issus d'immigration. Tous mes amis sont issus d'immigration. Et on en a jamais vraiment discuté, on n'a jamais parlé, on s'est jamais questionné par rapport à ça, on n'a jamais célébré nos différentes cultures. Et je trouve que c'est vraiment c'est bien triste. Et donc il y a un côté de moi où ça me révolte pour certaines choses. Ça me révolte contre des violences et des discriminations systémiques. Je comprends aussi ces histoires de lutte des classes sociales. Je m'y intéresse, en tout cas. Je m'intéresse au côté sociologique, en fait, d'une société. Et je comprends, en fait, je m'explique mieux maintenant pourquoi je m'appelle Louis, pourquoi mon frère s'appelle Stéphane et Philippe, et pourquoi on a des prénoms de roi de France alors qu'on est tous français et tous romans, quoi. Donc voilà, ce sont des questions qui m'intéressent beaucoup. Et donc à travers ma pratique de musicien, je me suis questionné par rapport à ces choses-là. Et je m'y intéresse encore beaucoup. Et dans ce sens-là, c'est un disque qui me fait grandir beaucoup. Et je comprends plus, et j'ai plus de compassion et d'empathie, que ce soit pour mon père ou que ce soit pour ma mère. Ma mère qui est allemande aussi et qui a subi une discrimination allemande aussi post-seconde guerre mondiale. C'est-à-dire, elle a grandi en ayant honte d'être allemande et en cachant sa nationalité à ses amis, à ses professeurs à l'école. Elle m'a dit encore hier soir qu'elle n'aurait jamais que sa hantise c'était de marier une personne allemande quand elle était jeune. Et donc je pense que toutes ces questions là elles sont valables dans différents sens, hein. et c'est des questions qui me font grandir beaucoup. Donc dans ce sens là cet album est important pour moi. Après, d'un point de vue musical, ça c'est donc tout un autre penchant, en fait, de ma progression en tant qu'artiste et en tant qu'être humain. Je me suis affranchi de beaucoup, je suis en train de m'affranchir de beaucoup de codes musicaux en grandissant. Et ce disque là c'est un disque qui s'est fait en très peu de temps, où j'ai écrit tout même pas deux semaines, et j'ai laissé beaucoup beaucoup de place à la spontanéité, à l'improvisation, les musiciens musiciennes avec qui je joue. Je suis très très fier aussi des connexions que j'ai pu que j'ai pu faire avec le Brésil. C'est un pays que j'adore et je suis fasciné par sa musique et je vais souvent à Rio. Et puis d'avoir l'occasion d'inviter Dora Morellenbaum et Joyce Moreno, qui sont des artistes fascinantes de différentes générations carioca de Rio, et de les avoir sur mon disque, c'est un... et de pouvoir même les considérer comme des amis, c'est... j'en suis hyper fier et je suis hyper touché, quoi.
0: Louis Matouté, il y a quelque chose qu'on peut déjà annoncer à votre propos, c'est que vous serez en concert au Festival La Belle Suisse. C'est le 20 septembre que vous jouerez. C'est marrant parce qu'on vient d'avoir toute cette discussion sur l'identité, sur le multiculturalisme, sur le fait que, j'allais dire la plupart de vos amis, mais finalement la plupart des Suisses sont d'origine diverse. Et vous jouez dans un festival qui s'appelle Festival La Belle Suisse. Qu'est-ce que ça vous fait ?
1: Non mais je suis super content parce que moi je revendique aussi la scène suisse, la scène musicale. Je trouve qu'il y a des artistes incroyables et j'ai envie de la faire rayonner aussi à l'étranger, cette culture musicale suisse. Donc ça m'embête pas de, malgré le petit côté peut-être un peu patriotique qu'on peut entendre à travers ce titre de festival. En vrai, j'en suis fier. Je suis fier d'être suisse et j'ai envie de faire briller cette musique. Et quand je regarde la programmation, je connais beaucoup d'artistes, c'est beaucoup des amis. Et je suis très très fier d'appartenir à cette bande de gens.
0: En même temps, c'est peut-être l'occasion de tourner le truc dans l'autre sens, c'est-à-dire que un label suisse, bah, c'est justement des gens qui viennent de tout un tas d'endroits dans le monde.
1: Ouais, c'est clair. Et moi, je vois quand je vois par exemple Lorena, enfin Sami, enfin Baby Volcano, Sami Galbi, ça me rend Elizoé, ça me rend fier puisque ce sont des artistes qui ont une identité forte et qui est mise en valeur et puis qui véhiculent quand même des idées qui sont archi modernes et dans lesquelles moi je me retrouve aussi.
0: Alors on écoute quoi comme artiste suisse ? Enfin plutôt qui comme artiste suisse ?
1: Je vais choisir un petit morceau de mon ami André Abonnet, a.k.a. Andrew, qui est un bon ami avec qui je fais de la musique en ce moment, qui est un compositeur exceptionnel à la base qui vient du dub et puis qui s'est... En ce moment il fait beaucoup de musique expérimentale, musique concrète, de collage. Oui, voilà. Et puis il a fait un morceau incroyable qui s'appelle L'Iriso, qui figure sur une compilation d'un DJ anglais incroyable qui s'appelle John Gomez. Donc Andrew L'Iriso.

0: Louis Matouté, ça fait une heure qu'on discute dans cette émission Pop Music. Et comme on arrive à la fin de cette émission, vous allez devoir faire un dernier choix. C'est-à-dire, je vous ai demandé de réfléchir à un morceau qui va terminer l'émission.
1: Alors, je vais choisir un morceau d'une musicienne de musique ambiante qui s'appelle... Le morceau s'appelle Morning Splendor. Donc, c'est de Pauline Anastrom. Morning Splendor. C'est une musique entièrement faite sur synthétiseur, DIY, enregistrée sur un petit enregistreur 4 pistes. Et cette musique, elle est très belle. C'est des harmonies majeures, hyper contemplatives et très nostalgiques. Et j'aime beaucoup. Voilà.
0: Merci beaucoup.
1: Merci beaucoup.

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1: Berne, au chevet des agriculteurs, la Confédération annonce des mesures ciblées pour soutenir le monde agricole durement touché par la sécheresse. Ainsi, les exploitations percevront l'intégralité des paiements directs, même si elles ne remplissent pas entièrement les conditions requises. Par ailleurs, les droits de douane sur les importations de foin ont été supprimés. Ceux sur le maïs fourragé devraient baisser à compter du 15 août. Enfin, les exploitations confrontées à des difficultés de trésorerie pourront solliciter des prêts sans intérêt. En cette période de canicule, la recherche de fraîcheur a visiblement profité aux remontées mécaniques suisses. Le mois de juillet confirme le bon début de saison pour les installations helvétiques. Sur l'ensemble du pays, les premières entrées ont augmenté de 7% par rapport à l'année dernière. Les installations de l'Oberland bernois ont notamment tourné à plein régime. Seul bémol toutefois, les régions de Vaud et de Fribourg qui suivent la tendance inverse avec une baisse de 10% pour l'heure. Lara Gut-Bérami tire sa révérence. La Tessinoise prend sa retraite avec effet immédiat après 18 ans de carrière. À 35 ans, elle quitte donc le cirque blanc avec un des plus beaux palmarès du ski helvétique. 3 médailles au JO, 9 au championnat du monde, 2 gros globes de cristal et un total de 101 podiums en Coupe du Monde. Un de moins seulement que la légendaire Vreni Schneider. En France, 6 personnes au moins ont été blessées, dont une plus grièvement hier soir dans une fusillade à Valence. Elle a eu lieu sur un lieu de deal de drogue selon une source policière. Un individu a ouvert le feu au fusil d'assaut depuis un véhicule en direction d'un groupe de jeunes avant de prendre la fuite. Les victimes sont âgées de 15 à 22 ans. Au Costa Rica, 116 policiers sont sous enquête pour des liens présumés avec des réseaux de trafic de drogue, de traite d'êtres humains et de contrebande d'alcool. L'affaire fait suite à la fuite d'un rapport interne de la direction du renseignement. Le rapport a été rendu public mardi par un quotidien local. Football, l'équipe féminine d'Ibé n'a pas décroché son ticket pour la Ligue des Championnes. Les Bernoises se sont inclinées 4-3 hier face aux Autrichiennes de Saint-Polten lors du deuxième tour de qualification. Risque d'incendie oblige, une partie de l'étape du Tour de France cycliste féminin menant au Mont Ventoux ce vendredi sera interdite au public, annonce hier conjointe de l'organisation de la course et de la préfecture du Vaucluse. Les spectateurs ne seront donc pas autorisés sur les routes du massif des Dentelles de Montmirail. À Rome à présent, des archéologues ont découvert près du Colisée un édifice datant du IIe siècle, richement décoré de mosaïques et de fresques. Le bâtiment pourrait avoir servi de caserne aux pompiers et garde de nuit de la Rome antique. Des analyses complémentaires sont toutefois encore nécessaires pour confirmer l'origine et la fonction exacte de l'édifice. Retour à un temps bien ensoleillé ce jeudi matin, hormis quelques cumulus, essentiellement dans les Préalpes et les Alpes au cours de la journée. Des averses ou des orages ne sont pas à exclure dans le Haut-Valais et en région du Simplon au fil de l'après-midi. Au Mercure en pleine, des minimales à 17 degrés et 30 degrés pour les maximales.
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3: Bonjour à toutes et bonjour à tous et bienvenue.
4: Locarno Film Festival. 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
3: Bonjour Raphaël, comment ça va ?
5: Ça va bien et vous ?
3: Ça va pas mal. On est en août et on est à Locarno.
5: Oui, et on a chaud et on fout un peu comme, je sais pas, comme...
3: Neige au soleil.
5: Voilà, exactement. Oui, non, comme méduse au soleil, j'allais dire. Je me sens un peu comme une méduse, un peu gelée comme ça, enfin en gelée. Mais bon, c'est pas grave, il paraît que ça passera un jour. Pas
3: oui,
5: tout
3: ça
5: suite,
3: va passer
5: mais
3: un jour. Voilà, alors vous avez mangé du foot pendant quelques semaines. Que foot que vous pouvez pas y retrouver dans le podcast Potogol, vous l'avez entendu à l'instant. Eh bien, vous allez manger un petit peu de cinéma avec nous pendant quelques temps également, avec Fred Facio aujourd'hui en régie. On va s'intéresser donc au tout début de cette 79e édition du Festival du film de Locarno. 11 jours de cinéma sur la Piazza Grande. 3D et son écran géant, mais aussi dans les autres salles du festival. Vous l'avez entendu peut-être déjà, 233 films programmés, 17 films longs métrages en compétition internationale. Et puis, aujourd'hui dans Vertigo, eh bien, le film qui ouvre le festival, c'est ce soir sur la Piazza. Il s'intitule Les yeux verts. Nous l'avons vu tout à l'heure. Le film est signé Fanny Liattard et Jérémy Trouille, avec notamment l'acteur genevois Arkady Radef. C'est l'histoire de Shaya, une jeune réfugiée irakienne. Elle a 11 ans, elle vit avec son père et son frère dans les Landes, au bord de l'océan, en France. Et à l'annonce de leur expulsion, son grand frère, Nour, va sombrer dans un sommeil profond, une sorte de coma traumatique que l'on connaît sous le nom de syndrome de résignation, qui a été pour la première fois diagnostiqué en Suède. Et Shaya va tout faire pour le réveiller, jusqu'à plonger dans ses rêves pour le retrouver. Film étonnant entre fiction, réalité et rêve. On en parlera tout à l'heure avec Fanny Liattard et Jérémy Trouille, et notamment Arkady Radef. Et puis, vous entendrez également dans cette émission, en tout début d'émission, Giona Nazzaro, le directeur artistique de ce festival de films de Locarno, avec lequel nous allons évoquer le programme de la semaine et de la semaine ensuite à venir, donc le programme de Locarno. Et en particulier, nous évoquerons avec lui la section spéciale de ce festival qu'on s'est intitulé Red and Black, Raphaël.
5: Oui, c'est la rétrospective de l'année. Vous savez que chaque année, il y a une rétrospective absolument événementielle à Locarno. Là, cette année, c'est une rétrospective qui va se consacrer à ces films américains des années on va dire à peu près 40 jusqu'à 60, qui parlait vraiment d'un esprit plutôt libéral, gauchiste à l'intérieur du cadre d'Hollywood, et qui a après généré beaucoup d'exclusion et d'expulsion sous le règne assez terrifiant de McCarthy. McCarthy, vous vous souvenez, c'était la chasse aux sorcières. C'était ce sénateur qui s'est mis en tête d'expurger toutes les personnes suspectées d'être en alliance ou en sympathie avec le communisme. Il y a beaucoup de cinéastes et de scénaristes et d'acteurs et d'actrices d'Hollywood qui effectivement étaient suspectés d'être des communistes infiltrés dans l'univers d'Hollywood. Et cette rétrospective va analyser tout ça aussi à la fois au niveau thématique, dans des films qui parlaient justement à l'intérieur du système hollywoodien de la gauche et d'un esprit, on va dire, plus libéral qui est malgré tout aujourd'hui assez peu répandu, on va dire, au sein d'un système qui est plutôt capitaliste, on peut le dire comme ça.
3: Voilà, et puis Locarno, c'est évidemment des stars qui foulent le tapis rouge de Locarno, non pas vert c'est Zurich, rouge c'est Locarno, les tapis sont rouges dans les festivals de cinéma normalement. Avec
5: notamment qu'on Isabella. Pourquoi d'ailleurs un jour. Ouais.
3: Un jour on fera cette enquête. on la confiera à Yacine Nemra. Tiens, pourquoi est-ce que le tapis est rouge? Il nous rejoindra d'ici quelques jours pour mener quelques reportages dans Vertigo. Dans cette semaine locarnaise, pas mal de stars, je le disais, qui vont venir recevoir des awards, donner des conférences, des masterclass, notamment Isabella Rossellini.
5: Exactement. Il y aura aussi Virginie Fira, James Gray, le fameux cinéaste américain, Rick Baker, qui est un spécialiste des effets spéciaux en dur, qui à l'époque a été responsable notamment de la transformation assez révolutionnaire dans les années 80 du Loup-garou de Londres, en l'occurrence. Et puis aussi Asia Argento, Darren Aronofsky, Zoe Saldana. Et puis il y aura aussi Monica Bellucci qui vient présenter un film. Et puis bon, forcément aussi à la Piazza Grande, il y a une présence assez forte chaque année d'une certaine congrégation française. Et cette année, il y a deux films en fin de festival qui vont ramener pas mal de stars sur la Piazza Grande, notamment Fabrice Lucchini, Emmanuel Devos pour un film qui s'appelle Demain, je tombe amoureux, et Isabelle Huppert et Sandrine Kiberlin pour Ni vu, ni connu. Ça, c'est aussi pour les événements un peu français.
3: Et puis, il y a aussi le cinéma suisse qui est présent dans ce festival. Il y a pas mal de films dont nous vous parlerons.
5: Dans à peu près toutes les catégories, donc c'est bien équilibré. Sur la Piazza Grande, il y aura Franck et Louis de Petra Volpe, qui est une production anglophone. Donc c'est assez original, on attend de voir ça. En compétition, il y aura O Jacara de Basile Dacunha, qui tourne de nouveau à Lisbonne. Et puis dans la section cinéaste du présent, il y a un film qui est un peu à cheval, comme ça, entre le documentaire et la fiction, de Matteo Ibarra, qui s'appelle Small Talk. Et hors compétition, deux productions. La première, la plus attendue, qui s'appelle A que le bonheur est proche, de François-Christophe Marzal, avec, et c'est pour ça qu'on l'attend, Jean-Luc Bidault, qui va recevoir aussi un prix sur la Piazza. Et puis une série qui s'appelle Der Engelmacher, de Marzal, Marina Klauser, une série documentaire qui tourne autour d'une communauté, donc c'est une histoire évidemment réelle, dont le fondateur a été accusé d'abus sexuels.
3: Voilà. On parlait du Charles Manson alémanique.
5: Ça fait frissonner.
3: Ça fait frissonner. Et puis on évoquera aussi dans cette émission un autre film, ça ce sera demain, un film suisse également, et ce film dont nous parlerons nous emmènera eh bien, à Derborance.
5: Exactement. Oui, alors c'est assez original parce que ce film est présenté dans la section Kids. Oui. Normalement, à Locarno, il y a toujours une section qui est réservée un peu aux enfants. Et cette année, elle devient compétitive. Il y a quelque chose qui se passe. Donc, je pense qu'on va en parler aussi un peu plus longuement à propos de ce film qu'on n'a pas encore vu. Hein, mais on se réjouit en tout cas d'en parler avec le cinéaste demain.
3: Très bien. Et puis, comme le veut la tradition, nous sommes partis à la rencontre du directeur artistique du Festival de Locarno, Jonah Annazzaro, qui fait preuve d'une longévité incroyable à ce poste, hein, Raphaël.
5: Alors, c'est sa sixième année, mais en fait, je vous avoue que j'ai revu les précédents directeurs et directrices artistiques. Alors, c'est vrai qu'avant lui, Lilien Stein est resté trois ans uniquement, mais il y a eu Carlo Chatrian qui est resté quand même sept ans, Olivier Père quatre ans, Frédéric Maire cinq ans, Irénée Bignard 6 ans, donc c'est plus ou moins bon. Et avant, Marco Muller, 9 ans, donc voilà. Mais il commence gentiment à arriver au podium des directeurs artistiques les plus longs du Festival de Locarno.
3: Très bien. Et bien, on va le retrouver tout de suite. Jonah Annazzaro, qui, dans son éditorial du catalogue du festival, évoque la force du cinéma, le fait qu'il est capable de protéger le monde. C'est très intriguant, et nous avons commencé par lui poser cette question. Jonah Annazzaro, quelle est la force du cinéma ?
6: Le pouvoir du cinéma, c'est le pouvoir d'une communauté qui se retrouve devant un écran. Et on se retrouve devant un écran pour partager des histoires. Et on partage des histoires quand il y a des émotions, il y a des espoirs, et il y a un projet. Et normalement, c'est devant les écrans que la démocratie continue à vivre. Et c'est quand l'écran s'éteint que la démocratie meurt.
5: Alors il y a peut-être aussi une question qui se pose depuis cet été fortement, c'est pas tellement de se retrouver collectivement devant un écran, mais c'est la taille de cet écran. Il y a eu beaucoup, beaucoup de discussions cet été, notamment autour de l'Odyssée de Christopher Nolan, où vraiment l'idée était de dire non, il ne faut pas juste voir l'Odyssée en salle, ensemble, il faut le voir en IMAX, taille énorme, et même si vous pouvez, de le voir dans quelques salles où il est projeté en IMAX 70 mm, donc en pellicule. Il y a une salle à Montpellier, je crois, en France, qui projette le film et qui est complète jusqu'au mois de septembre ou octobre. Est-ce que ce caractère événementiel de voir du cinéma en très grand n'est pas presque en train de supplanter l'idée simple de se dire qu'on se réunit et qu'on est collectif dans une salle ? Quelque part, la Piazza Grande joue ce rôle aussi. Hein.
6: C'est une question assez intéressante car la technologie contemporaine nous donne l'illusion que tout est accessible et tout est partageable. Mais c'est une illusion car la technologie est dans les mains de très peu de gens et les possibilités technologiques sont les possibilités qui sont là par tout le monde et on n'arrive presque jamais à saisir le plein potentiel de ce que ça veut dire. Moi, je dis ça dans un sens de, par exemple, Marshall McLuhan qui disait à l'époque dans son essai classique que toute innovation technologique, c'était une extension du système nerveux central de l'individu. Donc, il ne s'agit pas seulement de voir, car voir sans un contexte qui met en relation cette expérience, et c'est ce qu'on voit dans un contexte plus ample, ça veut rien dire. Et le côté événementiel, c'est pas simplement le fétichisme de ça ou ça, c'est aussi de dire que si je écoute une symphonie de Mahler dans une salle, c'est pas forcément la même chose si on a un téléphone qui sonne avec les mêmes notes de la symphonie de Mahler, et même si on la voit à la télé ou sur l'iPad. Nolan a eu le courage, révolutionnairement conservateur, de dire que certaines choses doivent être faites dans une certaine manière. Je trouve ça assez ironique car quand En 1977 est arrivée la musique punk britannique. On avait presque cette idée néo-réaliste de dire maintenant on peut faire de la musique 16 mm, de la musique 8 mm avec une caméra comme ça à l'arrache, les 45 tours, ça revient. Là, Nolan, c'est comme s'il avait dit bon, bah écoutez, on est allé trop là, trop au-delà de ça, on revient à la révolution prog. C'est-à-dire que si tu veux être critique de cinéma, il faut qu'on connaisse le cinéma. Si tu veux faire du cinéma, il faut que tu connaisses la technique du cinéma. Et le fait qu'il a relevé le défi de l'Odyssée, c'est comme il dit, et d'abord on doit connaître aussi les histoires, l'origine de toutes les histoires. Alors là, je trouve ça assez révolutionnaire, ça. Et donc, on revient à Locarno et à l'écran. L'écran de Locarno, c'est une barrière, c'est une frontière, c'est une sorte de ligne de défense de c'est ce que ça veut dire, le cinéma, et c'est ce que ça veut dire regarder un film, et comment on partage cette expérience-là. Jean-Stéphane Braun disait justement que pour lui, l'expérience de la piazza était presque une expérience sacrée, et je suis assez d'accord.
5: Si on regarde par exemple les habitués aussi du Festival de Locarno qui peuvent être présents cette année, comme par exemple Bertrand Mandico ou Albert Serra, et qu'on regarde pour le prochain Festival de Venise qui va y avoir des Stéphane Brisé, des Hirokazu Koreeda, des Nanni Moretti qui d'habitude étaient abonnés au Festival de Cannes, est-ce que vous avez l'impression qu'aujourd'hui la fidélité de certains cinéastes à l'égard de certains festivals, en l'occurrence aussi Locarno, existe encore ou ça devient de plus en plus difficile de nouer cette fidélité avec des auteurs et des autrices qui sont là depuis longtemps?
6: Alors là, je vais dire ça. On n'est pas fidèle à deux cinéastes. On est fidèle à une typologie, si je peux dire comme ça, d'amour cinéphilique. Dans le cas de Mandico, c'est une sorte de flux, mouvement perpétuel, c'est comme une conversation qui avance, qui, dans le cas de Albert, il y a chez ces deux réalisateurs une sorte d'audace qui est presque contre, une audace qui est presque contre le mot contemporain. Il y a une sorte de dérèglement des sens et de la rationalité de comment on fait un film, comment on produit, comment on regarde, que donc est un peu différent de la fidélité à un réalisateur qui peut réussir un film ou pas, et donc on dit, bon, ce film-là est bien, ce film-là, alors on se voit l'année prochaine. Passer. C'est plutôt une sorte de conversation qu'on a. Et la conversation, ça continue. Dans le cas d'Albert, que j'ai le plaisir et le privilège de pouvoir suivre depuis au nord de Cavalleria, quand j'ai découvert ces films avec Mandico, c'est la même chose. Il s'agit plutôt d'une sorte de conversation. Je dirais que ce n'est pas une fidélité un peu paresseuse, comme un ami qui peut faire quelque chose, mais ok, on le soutient même quand il n'a pas réussi un film. C'est plutôt la qualité et l'urgence de la conversation qui fait que on est là.
5: Est-ce que cette conversation, Gianna Nazzaro, vous l'avez aussi avec le milieu du cinéma suisse? On regarde cette année, par exemple, qu'il y a la présence de Petra Volpe, mais pour un premier film anglophone, qui est assez particulier, qui sera présenté sur la Piazza Grande. Il y a le film de Basile Lacunia, qui est assez connu aussi pour être dans des univers autres. Il va à Lisbonne, c'est un film tourné en portugais. Enfin, c'est de nouveau pas du tout le cinéma suisse tel qu'on peut l'entendre de façon un petit peu cliché. Ou une série, hein, Der Engelmacher, de Marina Klauser. Et un film plus roman avec Jean-Luc Bidault qui s'appelle Ah, que le bonheur est proche. À ce niveau-là, vous sélectionnez cette partie suisse en fonction aussi d'un dialogue que vous avez noué avec le milieu, avec les producteurs, les productrices. Comment ça se passe tout ça? Est-ce que c'est toujours une sélection qui est un petit peu à voir en fonction simplement de ce qui est fait, ou vous avez noué au fil des temps, depuis que vous êtes au Festival de Locarno, un dialogue continu?
6: Alors j'espère qu'il s'agit de ça, d'un dialogue qu'on a créé. Par exemple, je pense aussi au film de l'année dernière, si je ne me trompe pas, Le Lac, de Fabrice Aragno. Et là, je voudrais aussi rappeler le film de Matteo Ibarra, Small Talk, un réalisateur que j'ai connu quand il n'était pas encore réalisateur, mais, quand on travaillait les deux à Vision du Réel. Et là, je le retrouve en tant que réalisateur avec ce film. Il avait déjà fait un autre film, Camping, qui était très très beau et qui jouait avec beaucoup de subtilité entre le soi-disant documentaire et la soi-disant fiction. Dans ce film-là, il y a cette idée de bousculer ces lignes de démarcation entre les deux, et ça relève d'un regard de cinéaste assez vital. Basile Dacuña, c'est ce qui m'avait frappé, c'est le fait qu'il filme les gens comme s'ils étaient déjà des archives. Par exemple, Rebollera, probablement à ce moment qu'on parle, n'existe déjà plus.
3: Rebollera, c'est le quartier dans lequel il tourne à Lisbonne.
6: Oui, exactement. Et je trouve qu'il a aussi ce goût assez syncrétique. D'un côté, évidemment, la fascination pour une certaine idée de gangsta cinéma qui est spécifique, de gens qui ont découvert la haine quand ils étaient très jeunes, pendant qu'ils écoutaient la musique hip-hop et tout ça. Et ça reste, c'est clairement une marque de l'ADN. C'est ce que je trouve intéressant, c'est qu'il y a un cinéma suisse qui essaie d'être un cinéma européen. Et aujourd'hui, je pense qu'on doit vraiment défendre les raisons du cinéma européen. Et je dis ça en tant que cinéphile qui a grandi dans les mythes absolus du cinéma américain. Et ce n'est pas par hasard que le cinéma américain plus intéressant de dernières années est fait par des cinéastes européens. Je pense par exemple à Christopher Borgli qui a fait Dream Scenario
5: et de drama
6: qui est un film atroce sur les conséquences de la soi-disant post-vérité et du racisme systématique de la société américaine, mais entre guillemets de gauche. Borgli, c'est quelqu'un qui regarde la société américaine d'un point de vue qui est complètement foncé organiquement dans la société américaine, mais il y a un regard européen.
5: Christopher Nolan, qui est un cinéaste anglais, on peut le rappeler aussi, hein, entre parenthèses. Parce que...
6: Exactement, exactement. Et je pense qu'aujourd'hui, on doit être nationaliste dans un sens européen. On doit dire le cinéma aujourd'hui est français, le cinéma aujourd'hui est italien, est espagnol et danois, car nous, on a quelque chose que les Américains n'ont plus.
3: Les Américains, ils ont peut-être d'ailleurs perdu quelque

0: D'odieux communistes. Cette période donc lancée, voulue par le sénateur américain McCarthy, on vous en rappelle quelques grandes lignes avant d'en reparler avec Jonah Annazzaro.
1: Après la Grande Dépression et l'alliance américano-soviétique contre les nazis, le Parti communiste des États-Unis gagne en influence, mais reste marginal au niveau du pays. 66 000 membres à son apogée en 1939, sur 121 millions de citoyens états-uniens.
2: 1947. La chasse aux sorcières du sénateur américain McCarthy cible des personnalités d'Hollywood.
3: Une chasse aux sorcières qui s'apprête à transformer les projecteurs en lampes d'interrogatoire et les scénarios en confessions forcées.
4: Could you answer direct question, are you a communist?
5: I am not a communist.
1: À l'été 1946, une première liste de noms apparaît dans le Hollywood Reporter.
6: C'était 10 personnalités, 7 étaient des écrivains, il y avait 2 metteurs en scène et un producteur.
1: Soupçonnés d'être communistes. Tous refusent de répondre à la question en invoquant le premier amendement qui sanctifie la liberté d'expression.
6: C'est simplement des gens qui étaient en fait fidèles, disons, aux grandes valeurs américaines de la démocratie, de Jefferson, de Lincoln, etc. C'est-à-dire le respect de l'individu, le droit de parole, la démocratie, etc.
3: Les patrons des grands studios se réunissent à l'hôtel Waldorf Astoria de New York. Leur décision, connue comme le pacte du Waldorf, est sans appel. Ils n'emploieront plus de communistes.
7: The communists hate and fear American motion pictures.
3: Pour un artiste, y figurer, c'est la mort professionnelle.
1: En 1991, le film La Liste Noire raconte cette histoire.
8: La grande rétrospective de cette année, Jonah Annazzaro, c'est une rétrospective consacrée à la période du McCarthyisme. Au cinéma, les films dits de gauche, les cinéastes, acteurs, actrices qui ont été blacklistés, comme on dit, c'est-à-dire écartés du système parce que supposés sympathisants communistes. C'est une rétrospective évidemment extrêmement politique. Elle résonne justement, est-ce que vous venez de dire, est-ce qu'en se replongeant dans cette période du cinéma américain avec des films qui étaient extrêmement libéraux, extrêmement avant-gardistes, à la fois sur des questions féministes, sur des questions aussi de mixité de race, des cinéastes qui prenaient en charge une image autre de l'Amérique et qui ont été quelque part un peu éjectés peut-être aussi à cause de ça, ça résonne avec l'époque contemporaine dont vous parlez?
9: Oui, ça résonne malheureusement. Et c'est aussi pour cette raison que on a décidé d'anticiper cette rétrospective qui était pensée pour un peu plus avant, disons comme ça. Hollywood, c'est le produit de l'émigration européenne. C'est le produit de pogroms de l'Europe de l'Est contre les Juifs. Hollywood, c'est les Allemands, les Autrichiens, un peu de Français qui essayaient d'échapper au nazisme, au fascisme, etc. Cette histoire-là, c'est comme si une partie de Hollywood s'est révoltée contre soi-même, contre ses propres origines. Et je trouve ça assez effrayant de dire, car si on va voir la plupart de blacklistés, ce sont des personnes d'origine européenne, juifs, qui gardaient dans leur ADN les racines yiddish de leur village à Odessa. Et c'est aussi pour cette raison qu'on a essayé d'ajouter un autre lien vers la rétrospective avec la présence de James Gray, qui est d'origine, sa famille, pas forcément, mais d'origine ukrainienne, de Odessa, et lui-même il a grandi à Brighton dans les quartiers de New York, et donc c'est aussi pour dire que c'est une histoire qui continue. Si on regarde un film comme Two Lovers, c'est encore une histoire qui continue, et la rétrospective, et encore une fois je veux souligner que je ne parle pas à la place de Essan qui a fait ce devoir d'une façon incomparable. Mais c'est aussi, on a essayé aussi de créer une perspective historique plus ample, c'est-à-dire ces gens qui ont été à l'époque blacklistés sont les mêmes gens qui ont aidé à promouvoir le New Deal de Franklin Delano Roosevelt, c'est-à-dire comment on peut relancer une économie, comment on peut redonner du souffle à une classe ouvrière qui est arrivée abîmée par la crise économique, et comment cette même classe a été convaincue à sortir

0: de son isolationnisme pour se battre contre les nazis. Et quand il c'était le cas de se joindre aux Russes pour se battre contre les Allemands, encore une fois, on a fait appel à ces gens-là. Si on pense à Mission to Moscow de Michael Curtis, qui était un réalisateur hongrois.
1: Et on oublie de Casablanca hein, quand même. Donc c'est
0: exactement. On oublie ces choses-là. Et si on voit Casablanca, il y a Paul Henreid, il y a des acteurs français, une vedette suédoise. C'était un cinéma européen. La lumière de Casablanca, c'est une lumière européenne qui sort tout droit du cinéma expressionniste. Alors, quand la liste noire arrive, c'est évidemment un acte de trahison contre les gens qui avaient fait grand et noble Hollywood.
1: Si on regarde cette rétrospective où, en gros, on commence à voir des films à la fin des années 40 jusque dans les années 60 où il va y avoir effectivement ces questions de liste noire. On a des cinéastes comme Joseph Losey, Chaplin, des scénaristes comme Dalton Trumbo, Jules Dassin, Abraham Polanski, John Berry qui vont être poussés plus ou moins à l'exil parce qu'ils ne pourront plus travailler. Ce cinéma-là, est-ce que justement il ne travaille pas complètement la question du populaire, du prolétaire à l'intérieur de la société américaine? Est-ce que ces films-là ne creusaient pas au fond cette question, justement, c'est pour ça qu'ils peuvent être accusés de communisme, du prolétariat au sein de la société américaine, plutôt que justement à raconter l'histoire plus bourgeoise ou des situations, on va dire, un peu plus conventionnelles par rapport à une certaine image de l'Amérique? Est-ce que c'est pas aussi ça qu'on leur a reproché quelque part à l'époque?
0: On a leur reproché, c'est le fait d'être de gauche, de se déclarer marxiste, mais à mon avis, c'était plutôt une sorte d'idéalisme humaniste qui sortait de grandes leçons communistes et socialistes européennes. On doit aussi se rappeler que quand on a ouvert le camp de Auschwitz, de Birkenau, etc., de Bergen-Belsen, on a vu des choses qu'on n'avait jamais vues. C'était du jamais vu. Et alors, si on sort d'une guerre et on se retrouve face à ce qu'on n'a pas de nom, car on n'a pas de mots, le vocabulaire, la langue, la pensée n'arrivent pas à décrire ce qu'il y a. Et dans ce camp-là sont entrés George Stevens, Alfred Hitchcock, Samuel Fuller, et ils n'arrivaient pas à croire, c'est ce qu'ils avaient retrouvé. Alors là, je pense que cet idéalisme d'essayer de créer une barrière entre le mal absolu, l'abjection absolue, et les sentiments de dire « jamais ça, jamais, jamais plus ». Alors, je pense que c'était plutôt une sorte de pas une sorte d'adhésion idéologique doctrinaire aux croyances socialistes, mais comme on pouvait avoir en Europe, mais c'est plutôt quelque chose qui relevait d'une générosité utopique et humaniste qui s'est nourrie quand même de certains textes. Alors, je pense que le court-circuit, c'est un peu ça, à mon avis.
1: Il y a un film, pardon, excusez-moi, qui manque à cette rétrospective et qui n'est pas mentionné, il me semble, à la fin. C'est Marathon Man de John Schlesinger avec Dustin Hoffman qui, lui-même, est hanté par l'histoire du maccartisme. Son père s'est suicidé parce qu'il était poursuivi par cette histoire et va se greffer là-dessus une histoire justement de nazi qui vient presque en miroir au maccartisme. C'est exactement ce que vous dites finalement, que le maccartisme quelque part renvoyait à une histoire passée, un mal absolu qui était avant nommé sous la forme du nazisme. Pourquoi ce film-là en fait a été oublié, même si c'est pas vous qui avez fait le programme. Est-ce que ce film-là résonne quand même?
0: Je pense pas qu'il a été oublié. On a essayé d'élargir le spectre aussi contextuel à ces films-là, en ajoutant de newsreel, en ajoutant des éléments, par exemple, toute l'histoire de Artichaut, qui était aussi un musicien. Donc, on a essayé de créer un cadre pour dire que ce truc de la liste noire n'était pas seulement quelque chose qui relevait du cinéma, mais aussi de la société dans son... Et donc, en faisant de choix, on a pensé qu'un film... On aime ce film-là, mais évidemment, on a préféré donner la possibilité d'être vu un film ou à des documents qui n'étaient pas encore vus ou moins connus, en tout cas.
1: Il y a 2 ans, Maya Hoffman a beaucoup parlé de la possibilité de changement de date du festival. Ça fait 2 ans, 3 ans bientôt, on n'a plus de nouvelles. C'est un peu l'arlésienne, vous pouvez nous le dire maintenant, c'était une blague?
0: Non, c'était pas une blague. On est encore en train de réfléchir, au moins de décaler un peu. Mais
1: donc ça reste sur la table. Mais c'est très compliqué. C'est pour ça que ça prend autant de temps. Ou
0: Disons que c'est pas évident. Moi, je suis d'accord avec Maya Hoffman. On doit aussi. C'est aussi pour cette raison qu'elle fait des choses comme la rétrospective, qu'on invite les artistes qu'on a invités. C'est un peu ça.
2: Alors, une toute dernière question, ça concerne Locarno Kids. C'était auparavant une section, aujourd'hui c'est un prix. Qu'est-ce qui a fait que vous avez décidé de créer ce nouveau prix à Locarno dans la section Locarno Kids?
0: Le cinéma pour ados et enfants, c'est assez vivant. Il y a des choses qui sont assez étonnantes dans ce domaine-là. Il y a une grande, grande créativité, générosité et l'idée de... mettre en communication le monde de l'enfance, de la préadolescence, des adolescents avec le cinéma, je pense que c'est un défi qui doit être relevé, car on ne peut pas laisser l'éducation aux images, aux médias, aux réseaux sociaux et avec... Il s'agit aussi de reconquérir l'idée qu'un film dure 1h30 ou 2 heures. Donc, c'est pas le reel de je sais pas quoi, TikTok, qui dure 30 secondes. Donc, pour moi, c'est un peu ça. Entrer en conversation avec un public jeune, disons, il y a d'autres possibilités pour se rapprocher à la mise en image de la réalité. On est dans une situation... où les enfants jouent en créant des images avec leur portable. Et on doit aussi comprendre que la possibilité d'avoir accès aux images ne doit être pas formulée dans une façon violente, que l'image, ça existe à partir d'un désir de partage.
2: Et ce partage, eh bien, on le vit évidemment ici dans les salles du Festival du film de Locarno. Avant Radef, pour parler ensemble de ce film intitulé Les yeux verts, qui fait l'ouverture du Festival du film de Locarno ce soir sur la Piazza Grande, une petite gourmandise.

0: pense à moi.
1: Je pense à nous.
2: Jeanne Chéral et Jean Dujardin, je pense à vous. Et nous accueillons, ça commence bien. C'était pour vous mettre à l'aise en fait. Fanny Lyotard, bonjour.
3: Bonjour.
2: Jérémy Trouille est avec nous également, bonjour.
4: Bonjour.
2: Vous êtes les deux co-réalisateurs de ce film dans lequel vous jouez, Arkadie Radef, bonjour.
5: Bonjour.
2: Ce film s'appelle Les yeux verts, je vous le pitch rapidement, c'est l'histoire d'une famille de réfugiés irakiens qui sont dans les Landes, en France, en dessous de Bordeaux, là où il y a eu les incendies récemment, et ils apprennent qu'ils vont être expulsés, puisqu'on considère que les conditions de retour dans leur pays sont acquises, qu'il n'y a plus de violence et qu'ils ne risqueraient plus rien. Et le jeune frère, lui, va vivre ce qu'on appelle un syndrome de résignation qui est réel, qui a été documenté en Suède notamment il y a de ça une quinzaine d'années à peu près, et qui touche des jeunes réfugiés qui, lorsqu'ils apprennent qu'ils doivent revenir dans leur pays d'où ils sont partis, vivent une sorte de coma comme ça qui peut durer plusieurs mois, voire plusieurs années. Et le film va nous raconter cette histoire-là et puis nous emmener à la fois dans le concret, dans le réel, mais aussi dans les rêves, puisque la jeune sœur de ce jeune homme va tenter de retrouver son frère en rêvant. Enfin, c'est comme ça que je l'ai compris, et va tenter de le réveiller. Leur mère a disparu en mer, voilà, ça je le pose d'entrée de jeu puisqu'on le comprend très vite dans le film. Et c'est un film étonnant parce que on a le sentiment d'abord d'avoir un film documentaire sur les yeux, mais évidemment sous forme de fiction, et puis très vite on part dans tout à fait autre chose. Et quant à vous, Arkadie Radef, vous êtes jeune voix et vous jouez le rôle d'une sorte d'ermite, jeune ermite, qui vit dans cette forêt des Landes. Une première question d'abord sur le lieu du tournage, les Landes, qu'on subi la cruauté des incendies de cet été. Comment est-ce que vous avez, vous, réagi à ces incendies, vous qui avez tourné dans ces forêts landaises, Jérémy Trouille?
4: Bah c'est violent et tristement de plus en plus commun que notre monde brûle. Et évidemment, le feu arrive jusqu'à nos portes. Très concrètement, puisque moi personnellement, ma famille vit à Parentis-en-Born, qui est un des villages qui a été entièrement vidé pendant les derniers incendies qui sont descendus dans le sud des Landes, à Biscarros et en partie à Parentis. Et ça nous rappelle que ce paradis qu'on filme, qu'on aime beaucoup, qu'on a décidé de filmer comme un écrin qui accueille cette famille qui elle-même a dû fuir sa maison et arrive dans ce nouveau territoire, et bien ce paradis, il est lui-même fragile, et peut-être qu'un jour on devra fuir nous aussi nos maisons et compter sur l'accueil d'autres personnes. Donc c'est à la fois très dur de voir ces forêts brûler, et en même temps on voit aussi que c'est dans des moments comme ça que le collectif, la solidarité est d'autant plus important.
6: Le film s'ouvre par une scène de tribunal, et puis après on va assez vite justement arriver dans ce lieu, dans cette nature. Il y a l'eau qui est très fortement présente, la forêt, les rivières. Et moi, ça m'a vraiment frappé, hein. Le film est très très beau à ce niveau-là, en cinémascope. Il y a vraiment quelque chose où vous allez puiser dans la matière de la faune et de la flore. Il y a des grues aussi, ça c'est le premier plan, hein, qui sont partout. Il y a
2: les oiseaux,
6: des insectes. Oui, tout à fait, pardon. Des insectes. Enfin, on a l'impression que vous allez chercher, en fait, en plongeant les personnages dans cette nature, quelque chose de l'ordre d'un ordre antérieur, ou quelque chose qui va au-delà de la loi des hommes. Je me suis vraiment beaucoup posé la question sur cette présence de la nature. Qu'est-ce qu'elle signifiait pour vous à l'intérieur du film?
3: Merci, c'est bien résumé.
6: Je sais pas si c'est résumé, mais en tout cas c'est...
3: Enfin non, mais c'était l'objectif, mais en tout cas, déjà ça a été un cadeau de découvrir ce territoire et ce village-là en particulier, parce que comme a dit Jérémy, on est très lié aux Landes, mais on connaissait pas Contis, enfin ce petit village où on a tourné, qui est une station balnéaire complètement déserté hors saison, où le sable remplit les rues, recouvre les bâtiments, et où effectivement il y a cette rivière qui se jette dans l'océan, le phare au milieu des pins. Donc il y avait un peu tous les éléments du conte. Et donc pour nous c'était magnifique de découvrir ce lieu, et ensuite est venue la réflexion de comment on filme ces paysages comme un personnage, et comment ils accompagnent un peu les états de notre personnage principal, Chaya, avec son grand frère Nour. Et donc, vous l'avez dit, le film, il se passe sur un fil entre la réalisme et onirisme, et pour nous c'est tout l'enjeu à chaque fois de trouver l'équilibre entre ces deux mondes. Et voilà, et en tout cas ces paysages, ce qu'on a fait, c'est qu'on les a un tout petit peu décalés, filmés d'une certaine manière pour pouvoir leur donner vie, et qu'ils soient autant un refuge dans la réalité qu'une prison dans les rêves, presque. Donc c'est toujours un peu ambigu, notre manière de les filmer. On change. Pardon, ça c'est trop imagé. Non, mais je me dis que, en tout cas, on a fait en sorte de les explorer au maximum pour les connaître assez et en faire un personnage, et de filmer tous ces détails, les grues qui reviennent là chaque année.
6: Avec une dimension de l'ordre du conte au bout d'un moment, où je veux pas spécialement aller vers des citations, mais j'ai pensé très fortement au bout d'un moment où votre héroïne Chaya, qui a 11 ans, se retrouve sur une barque et comme ça part en fait presque un tout petit peu à la dérive le long d'un fleuve, et on voit tout autour d'elle cette nature qui vit, ces animaux qui presque communiquent un petit peu avec elle ou qui l'accompagnent, et j'ai très fortement pensé à La Nuit du Chasseur de Charlton, évidemment. Est-ce que ça c'est des... Voilà, vous avez quand même quelques références comme ça, ou c'est nous qui plaquons sur votre film ce genre d'éléments?
2: On a eu la même. Donc oui, je crois que le plaquage est double.
4: Bon, ben nous aussi.
6: Ah, tellement célèbre. Ah ben voilà.
2: Ça va, alors.
4: Évidemment qu'on adorait ces images de ces deux enfants dans La Nuit du Chasseur qui fuient l'adversité et qui se retrouvent plongés dans cette forêt de nuit et les animaux qui les observent, et donc il y a quelques clins d'œil. Là c'est pas des lapins sur la rive, mais c'est des canards, mais il y a des clins d'œil. Il y a aussi, si on parle de quelques références, un grand amour pour un film comme Mud de Jeff Nichols, à hauteur d'enfant, d'un enfant qui veut réparer le monde des adultes et qui grandit dans une nature qui est à la fois merveilleuse et qui peut devenir hostile, qui est en tout cas un territoire d'aventure. Mmh. Nous, on est des grands fans de Spielberg, et on trouve que l'aventure, elle sert souvent à réveiller les cœurs et l'émotion. Mmh. Et c'est ce genre d'histoire qu'on avait envie de construire autour de Chaya.
2: On pense aussi à Huckleberry Finn, en fait, ce monde de l'enfance avec cette dérive sur... alors, dans Huckleberry, c'est un radeau, mais là, en l'occurrence, c'est une barque. On parle de ce film qui s'appelle donc Les Yeux Verts, vous l'aurez compris, vous qui nous rejoignez le film, sachez qu'il est présenté ce soir sur la Piazza Grande, ici, à Locarno. À l'affiche de ce film, un acteur genevois, Arkady Radev, qui est là avec nous. Votre parcours, Arkady, pour vous retrouver dans ce film, quel est-il?
0: Assez classique, en fait. J'ai passé les essais avec la directrice de casting, qui s'appelle Julie Chalier, qui est vraiment une femme formidable.
2: Et voilà. Vous engagez
0: à de nombreuses reprises. C'est ma... non, je plaisante. Mais donc voilà, c'est classique en fait. Et puis après, c'était un peu un coup de cœur, en tout cas de mon côté, pour eux. Ouais.
2: Je sais que vous n'avez pas vu encore le film. Votre personnage s'appelle Ben. Il est ami avec Nour, ce jeune réfugié irakien qui va se tomber dans ce syndrome de résignation. Et vous allez vous occuper aussi de Chaya, sa petite sœur de 11 ans. On ne va pas détailler comment vous allez le faire, parce que là, on dévoilerait quelque chose d'assez conséquent pour le film. Mais vous interprétez un drôle de rôle. Vous êtes une sorte de jeune, très jeune ermite qui vit dans les bois avec une femme aveugle et muette et sourde.
0: Oui. Un espèce de personnage un peu marginal comme ça. Bah, y avait la référence de Mud que moi j'avais aussi regardé. Ouais. Et puis Beasts of the Southern Wild, hein, qui était aussi un peu une référence pour
2: les
0: moi.
2: Les Bêtes du Sud Sauvage.
0: Les Bêtes du Sud Sauvage. Et moi j'avais été, en fait, grâce à Jérémy et Fanny, j'ai rencontré des gens du coin qui étaient un peu des personnes aussi un peu marginales de la région, donc j'ai pu un peu m'en inspirer.
2: Ouais. Voilà. Qu'est-ce que c'est la marginalité dans cette région? Ça correspond à quoi?
0: Alors les personnes que j'ai rencontrées, c'était un peu particulier, parce qu'en fait il s'avère, moi je vais peut-être pas le dire, ouais, en fait c'était le petit-fils Michelin, en fait c'était le petit-fils Michelin qui s'est un peu ostracisé là-bas dans les Landes, donc c'était pas, enfin c'est un peu particulier, mais en tout cas c'est sûr que c'est une région, enfin moi ce que j'en ai vu,
2: c'est quelqu'un qui a quitté une vie d'opulence potentielle
0: pour créer une utopie comme voilà, ça, ouais. Et qui accueillait des personnes d'un peu partout, et il y avait notamment un jeune qui était là dont je me suis beaucoup inspiré, et lui il était un peu jeune, à la dérive, en colère et tout ça, et ouais. Super.
2: Ça correspondait à votre personnage.
6: Ce qui m'intrigue aussi beaucoup dans le film, c'est qu'on peut y revenir un petit peu, mais on débute vraiment dans un l'écran, on va dire, d'un film social. Le film est d'ailleurs coproduit par les frères Dardenne, donc j'imagine qu'il y a quand même aussi ce territoire qui existe un peu. Et puis vous allez vraiment suivre ces deux personnages, comme Pierre-Philippe l'a dit avant, vraiment à l'intérieur de leur propre monde, comme si justement ce syndrome de résignation, ce coma, vous l'aviez, je sais pas comment vous l'avez documenté, pour comprendre comment c'est vécu de l'intérieur. C'est complètement mental, en fait. Et dans votre précédent film, aussi long métrage, Gagarine, il y avait quelque chose de l'ordre aussi du mental qui venait recouvrir un écran un peu social, puis c'était l'histoire d'un jeune dans une banlieue avec un immeuble qui allait exploser, puis qui se mettait en tête comme ça de le sauver, presque un peu comme Gagarine, en partant voilà, vers les étoiles. Alors, d'où ça vous vient, ce mélange comme ça de quelque part d'opposés qui paraîtrait justement très opposé entre quelque chose de très social, un sujet qui est là et qui existe, les migrants, leur envoi des étrangers, comment s'intégrer dans un territoire qui n'est pas le nôtre, et une dimension qui est complètement intérieure.
3: Je pense qu'on aura toujours à cœur de choisir des sujets politiques et sociaux qui nous tiennent à cœur, enfin oui, qui nous permettent aussi de garder la flamme de réussir à fabriquer un film, parce que souvent ça prend des années et voilà, ça doit être des sujets qui nous passionnent et qui sont importants. Et à la fois, comme a dit Jérémy, nous on a grandi avec Spielberg, avec des aventures, et on aimerait voilà emmener le spectateur dans ce cinéma-là. On aime les rêveurs aussi, et la force, la liberté que ça permet d'explorer les rêves d'une petite fille, d'un adolescent, qui sont encore très assumés. Et peut-être je peux juste dire que avec Jérémy, on s'est rencontrés quand on avait 18 ans. On a fait nos études à Sciences Po à Bordeaux, un peu dans cette région aussi. Et qu'en deuxième année de nos études, on a eu la chance de partir un an en Amérique du Sud, tous les deux, là en Colombie, l'autre au Pérou. Et que c'est aussi dans cette autre culture qu'on a découvert ce qu'on appelle le réalisme magique, et qui nous a beaucoup inspiré, mais dans le sens où voilà, la réalité bien sûr n'est pas unique, et c'est un courant littéraire cinématographique qui explore des regards différents, puisqu'on peut toujours remettre en question qu'est-ce que c'est que le réel. Donc nous, dans nos films, là on emprunte les yeux d'une petite fille pour qu'elle mette son regard sur ces paysages-là, et que sa réalité à elle devienne la nôtre. Quoi.
2: Et en fait, en fait, le film donne peu de clés de compréhension et nous laisse à chaque fois interpréter les scènes. C'est aussi quelque chose que vous avez voulu absolument.
4: Je crois qu'on a envie de faire confiance au spectateur. Le film n'est pas cryptique.
2: Non, c'est pas du David Lynch.
4: Faut pas avoir peur. Normalement, vous comprendrez.
2: Non, les transitions sont assez évidentes.
4: Vous allez voir, mais c'est vrai que je crois que dans l'écriture d'un film, qui se fait en plusieurs étapes, évidemment, du scénario au tournage, au montage, qui a duré longtemps. On a tourné il y a un an. Là, c'est la première fois qu'on montre le film. Il y a quelque chose où on passe un peu son temps à ôter des morceaux auxquels souvent on s'est attaché, mais qui parfois surexpliquent des choses alors qu'on peut les sentir. Et nous, beaucoup au montage, on apprend à faire confiance au spectateur, à ce qu'il ressent, parce que en lui faisant confiance, on laisse la place à des interprétations parfois qui nous-mêmes nous surprennent. C'est sûr qu'il y a un message qu'on a envie de transmettre, c'est un message de résistance, d'espoir, d'une petite fille qui décide de plonger dans les rêves de son frère pour le sortir d'un coma qu'il subit parce que le monde des adultes semble lui dire qu'il n'a sa place nulle part. Ça, c'est le message qu'on a envie de transmettre, et je crois qu'en vivant l'aventure de Chaya, on le reçoit, mais en surexpliquant pas le chemin que Chaya suit pour arriver à son but, peut-être que ça permet à chacun de vivre une aventure un peu particulière.
6: Il y a quand même quelque chose qui m'intrigue aussi dans cette immersion, dans ce monde intérieur, mental, qui touche donc au syndrome de résignation, ce moment où le grand frère se plonge lui-même dans une forme de coma. Moi, je me suis souvenu d'un documentaire qui est assez connu, je crois, qui s'appelle Réveil sur Mars, qui est sorti en 2021, qui racontait l'histoire qui est cité, me semble-t-il, d'ailleurs, dans votre film, de ces deux sœurs kosovares qui se mettaient dans cet état en Suède pour résister, justement, ou en tout cas pour fuir, quelque part, l'injonction de retourner chez elles. Est-ce que vous avez eu de la documentation pour imaginer le cadre visuel aussi de cette intériorité qui est beaucoup lié, me semble-t-il, à la noyade, au flot qui submerge, à quelque chose de très liquide? Est-ce que c'est quelque chose qui correspond à une réalité ou vous l'avez complètement imaginé?
3: Donc c'est On s'est beaucoup documenté sur le syndrome de résignation, mais il n'y a pas tellement d'informations scientifiques. Il y a une médecin suédoise qui nous a beaucoup aiguillé puisqu'elle a suivi des centaines d'enfants endormis. Et effectivement, au fil de nos recherches, on est tombé sur un article où un journaliste posait la question à un enfant, qu'est-ce qu'il souvenait de son sommeil, et ce jeune garçon répondait qu'il était comme dans une cage en verre, il avait la sensation d'être dans une cage en verre, et qu'au moindre de ses mouvements, au milieu de l'océan, et qu'au moindre de ses mouvements, la cage allait se briser et lui allait se noyer. Et ça nous a paru hyper fort comme sensation. Et donc à partir de là, nous, et à partir de ce territoire qui est très aquatique, où on a tourné le film, on a petit à petit inventé l'histoire de cette eau noire qui gagne petit à petit les rêves des enfants.
2: Moi, je pensais que c'était du pétrole, en fait, vous voyez.
4: Alors, c'est une eau noire. C'est difficile de savoir où on s'arrête dans le récit de l'histoire pour pas trop spoiler, mais ouais. Ce qu'on peut raconter, c'est que les enfants ont vécu un traumatisme lors d'une traversée, et c'était de nuit. Et Nour a un souvenir très fort de cette eau noire dans laquelle a disparu sa mère, vous l'avez dit au début de l'interview. Et du coup, cette eau noire, elle revient sous une forme du coup un peu surnaturelle, parce que les scènes dans lesquelles revient cette eau noire imprimée dans son esprit parce que c'était la nuit, ça se passe souvent de jour. Donc on a cette eau noire qui arrive petit à petit et qui dévore, comme un traumatisme qu'on n'a pas réussi à soigner et qui nous empêche de vivre.
2: Il y a aussi quelque chose qui est, pour moi, assez flagrant dans le film, c'est au fond l'enfermement qu'ils subissent, parce qu'ils ont subi ce qu'ils ont subi en traversant la Méditerranée pour arriver jusqu'en Europe, la guerre qu'ils ont fui, cette forme d'enfermement aussi qui est leur état d'être réfugiés en France, et puis la liberté qui est celle de Ben, incarnée par Arkady Radev ici, qui chope des truites à la main dans les rivières, vit complètement en marge de la société. C'est aussi ce contraste-là que vous vouliez montrer.
3: Vas-y, pardon.
2: Où est-ce que je plaque?
4: Pardon, désolé. J'avais passé le micro à Arkady parce que je sentais qu'il allait pouvoir nous parler de liberté avec brio.
2: Et de pêcher la truite à la main.
4: Mais merci de soulever les contrastes qui habitent notre film, parce que nous, quand on vous dit qu'on essaye de plonger dans des histoires imprégnées de réalisme magique, ça induit des défis d'équilibre, de réussir à la fois à être juste dans la réalité d'une situation tragique qu'on raconte, et en même temps l'envie de s'échapper loin dans l'aventure. C'est un peu pareil ici. Les sentiments de Chaya et de Nour, ils sont multiples. Évidemment qu'il y a plein de choses qui les enferment, mais en même temps, c'est des enfants et ils ont envie d'une grande liberté. Et les acteurs qui les entourent, les personnages qui les entourent, on a choisi des jeunes acteurs pour les incarner, pour incarner cette société, parce qu'on avait envie qu'ils soient aussi une proposition de résistance et d'utopie.
2: Oui. Quelque chose à rajouter, Arkady Radev?
0: Oui, en fait, dans leur direction, ils me laissaient justement beaucoup de liberté, à tel point qu'il y a des moments où je me demandais un peu ce que je faisais. Mais j'ai pas vu le film, donc les gens ont l'air de dire que c'est bien. Non, je plaisante. Mais en tout cas, ils nous permettaient vraiment d'explorer les séquences et de les étirer et tout ça. Donc, même dans le processus, on va dire qu'il y a une cohérence en fait avec le projet. C'était génial.
2: Merci beaucoup à tous les trois, merci d'être venus nous voir, nous parler de ce film Les Yeux Verts, Fanny Lyotard, Jérémy Trouille et Arkady Radev. Arkady, vous êtes comédien dans ce film. Le film est présenté ce soir sur la Piazza Grande, vous allez vous éclater.
4: Merci beaucoup.
2: Merci à vous.
4: On a de la chance.
2: À bientôt.

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1: La FIFA présente ses excuses après la polémique sur son projet avorté d'ouverture de l'instance aux investisseurs privés. Les hauts responsables de la Fédération internationale de football étaient en réunion de crise hier au Maroc. À l'issue de la séance, la direction de la FIFA a reconnu dans un communiqué que des erreurs ont été commises après la fuite de la proposition dans les médias et que le processus aurait dû être géré différemment. Les membres du conseil de direction ont également réaffirmé leur plein soutien à Gianni Infantino, attaqué de toutes parts ces derniers jours. Clap de fin pour Lara Gout, la skieuse tessinoise a officialisé hier son départ en retraite à l'âge de 35 ans. Elle ne reviendra donc pas à la compétition après sa grave blessure au genou en novembre dernier. Et elle quitte le cirque blanc avec l'un des plus beaux palmarès du ski helvétique. 3 médailles olympiques, 9 médailles aux championnats du monde et 101 podiums en Coupe du Monde. En Allemagne, les autorités s'inquiètent d'une nouvelle dimension de menace après la découverte hier d'un drone explosif à l'aéroport de Leipzig. Le ministre allemand de l'Intérieur parle d'une menace hybride, professionnelle, qui est susceptible d'impliquer des puissances étrangères selon lui, sans toutefois se prononcer sur les motivations des auteurs ou sur leur identité. Une enquête antiterroriste a été ouverte. L'aéroport de Leipzig est un hub logistique clé pour l'OTAN et l'acheminement de matériel militaire et civil vers l'Ukraine. L'éruption du volcan de Fuego au Guatemala a officiellement pris fin hier. Le cratère est revenu à des niveaux normaux d'activité après 50 heures de torrents de lave et d'immenses colonnes de gaz et de cendres dans le ciel. Plus de 1700 personnes ont dû être évacuées ces derniers jours dans les villages les plus proches, mais aucune victime ni aucun dégât matériel n'ont été enregistrés. La sécheresse en Suisse a déjà été fatale à des centaines de milliers de poissons. En l'espace de quelques semaines, les débits des rivières suisses se sont effondrés et les spécialistes redoutent une hécatombe si le niveau des eaux ne remonte pas rapidement. Des opérations de secours ont été mises en place sur de nombreux points d'eau, mais la situation reste critique. Et en attendant, la surveillance a été renforcée dans tout le pays. Tennis, Belinda Bencic s'est facilement qualifiée hier pour le troisième tour du tournoi de Toronto. La Saint-Galloise a battu l'Américaine Sloane Stephens en 2-7. Et en 16e de finale, la championne olympique affrontera l'Américaine Taylor Townsend. Isabella Rossellini mise en lumière pour l'ouverture de Locarno, le festival du film qui a donné hier le coup d'envoi de 10 jours de cinéma entre hommage, découverte et compétition. L'actrice italienne a été récompensée d'un prix d'excellence lors de la cérémonie d'ouverture, au cours de laquelle elle a été saluée pour son parcours et son attachement à la liberté artistique. Le festival proposera 233 films, dont 103 premières mondiales, jusqu'au 15 août. Le retour d'un soleil généreux ce jeudi matin, avec quelques cumulus annoncés dans les Préalpes et les Alpes en cours de journée. Des averses ou des orages sont également possibles dans le Haut-Valais et en région du Simplon dans le courant de l'après-midi. Le mercure, lui, en pleine, oscillera entre 17 et 30 degrés.
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3: Bienvenue dans cette nouvelle édition de CQFD. Je vais tout de suite dire bonjour à Ariane Hasler. Bonjour Ariane.
4: Mais bonjour Stéphane.
3: Quelle énergie, ça fait plaisir de vous retrouver. On va commencer l'émission ce matin, en l'occurrence avec vous, pour parler des éoliennes en mer et de leurs effets sur la biodiversité.
4: Et oui, parce que le CNRS et l'Ifremer ont piloté un rapport qui regroupe toutes les études faites à ce jour sur les effets des éoliennes marines. Alors on va en découvrir certains et puis on va aussi et surtout se rendre compte que de nombreuses zones d'ombre perdurent.
3: Ensuite, un nouvel épisode du podcast de l'équipe de CQFD, podcast qui s'appelle Tabou. Au menu aujourd'hui, s'épiler le pubis. On l'enchaînera avec toute autre chose, avec Dino Science en l'occurrence, un dino dans les étoiles. On retrouvera l'œuf qui a beaucoup de questions aujourd'hui. Pourquoi tout est rond dans l'espace? Comment la Lune fait-elle pour ne pas nous tomber dessus? Ou encore, c'est quoi cette histoire de gravité? Et puis pour terminer, on va s'intéresser à un phénomène qu'on a presque déjà toutes et tous ressenti au moins un jour dans notre vie, la sensation de déjà vu ou de déjà vécu. On évoquera cela tout à l'heure vers moins quart, moins dix. Voilà pour le programme. Bonjour, bienvenue à vous.
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3: Quels effets les éoliennes en mer ont-elles sur la biodiversité marine? Durant plus de 2 ans et demi, une vingtaine de chercheuses et chercheurs français et belges ont analysé 500 études réalisées dans le monde sur ces questions. Ces scientifiques ont été mandatés par le gouvernement français sous la direction du CNRS et de l'IFREMER. Ils et elles en ont tiré un rapport qui souligne notamment les nombreuses zones d'ombre qui entourent encore cette question. Ariane Hasler.
6: Oui, il y a beaucoup d'inconnus, notamment parce qu'on manque de recul sur les éoliennes en mer. Les premières ont été implantées au Danemark il y a seulement 35 ans. Et puis aussi parce que pour tirer des conclusions, par exemple sur les impacts sur certaines espèces, eh bien il faut pouvoir les suivre, ces espèces, sur le long terme, et c'est pas toujours le cas. Et puis enfin, parce que l'étude de certaines espèces ou de certains effets sont privilégiées par rapport à d'autres. Certaines études sont par exemple commandées pour estimer les effets sur des espèces commerciales plutôt que sur d'autres espèces qui sont moins intéressantes économiquement. Le rapport souligne donc la nécessité de continuer à étudier tous ces effets, d'élargir les études et puis aussi de privilégier les études sur le terrain.
3: Ariane, est-ce qu'il y a tout de même des effets des éoliennes en mer sur la biodiversité marine, des effets qui sont relativement bien documentés par ces études?
6: Alors oui, il y en a. D'abord, il y a le fait que les éoliennes marines, comme les éoliennes terrestres, représentent un danger physique ou peuvent tout du moins perturber des espèces migratoires. Nathalie Niki, la directrice de recherche au CNRS en écologie marine, elle a copiloté cette étude avec son collègue de l'IFREMER.
7: Il y a deux conséquences de cette présence de l'éolienne sur la migration. Ça peut être le fait que des oiseaux migrateurs ou des chauves-souris migratrices fassent un détour, donc avec une dépense d'énergie supplémentaire. Ça peut être qu'elles perdent une partie de leur habitat aussi, sur la surface totale de l'habitat présent. Ou alors, ça peut être des espèces qui vont passer dans le parc, qui même peuvent être attirées par la présence de structures en mer. Et dans ce cas-là, si ces espèces volent à hauteur des pales, elles sont susceptibles d'avoir une collision. Donc il peut y avoir une mortalité associée à cette attraction. Alors cette mortalité, elle est très difficile à déterminer en mer. On s'attend à ce que les goélands aient un certain nombre de morts du fait qu'ils sont attirés par les éoliennes. Alors que, par exemple, pour les fous de bassin, on entend plus parler d'effets liés au contournement des parcs éoliens, avec donc des modèles mathématiques qui essayent de quantifier à quel point l'énergie perdue peut avoir des conséquences sur les populations de fous de bassin.
3: Et dans l'eau, Ariane, est-ce que l'éolienne fait aussi obstacle aux espèces marines ?
6: Eh bien, probablement, mais ça, typiquement, c'est un des effets qui a été très peu étudié. Eh bien, on ne sait pas, donc, à ce stade.
3: Et la question de l'attraction, est-ce qu'elle se pose aussi sous l'eau ?
6: Oui, alors ça, on sait, et ça s'appelle l'effet récif. Sous mer, il y a quantité d'organismes, faune et flore, qui profitent de la moindre présence physique solide pour s'accrocher et se développer, et qui vont coloniser la partie immergée de l'éolienne. Une présence qui peut modifier les habitudes alimentaires d'autres espèces, et plus globalement, l'ensemble du réseau alimentaire marin.
7: Dans ces articles scientifiques que nous avons analysés, il y avait beaucoup d'études menées en Belgique, enfin disons en mer du Nord en général, en Belgique en particulier, où on a une description très précise, le long d'une fondation d'éoliennes, des espèces qui viennent se fixer, avec énormément de moules, des crabes, des anémones, toutes sortes d'espèces qui vont se fixer à différents niveaux de hauteur de la fondation de l'éolienne et qui modifient finalement la composition de l'écosystème. La question est un peu de savoir là s'il y avait déjà des rochers autour. Dans ce cas-là, ça peut être des moules qui, si elles ne s'étaient pas fixées sur les éoliennes, se seraient fixées sur les rochers autour. Mais par contre, si vous êtes dans un écosystème qui est composé essentiellement de sable, là, du coup, il y a une modification de l'écosystème puisque les moules ne se seraient pas installées sur du sable. Alors, le réseau alimentaire se retrouve aussi modifié Ce qui peut avoir un intérêt pour des espèces commerciales, par exemple. On a par exemple observé que la présence de ces moules et de ces crabes, de ces anémones en quantité, eh bien, ça se traduisait aussi par l'arrivée de poissons qui les mangent. Et certains de ces poissons sont des espèces qui sont pêchées par ailleurs. Les études les plus récentes laissent penser qu'on a quand même... Enfin, quand on a une durée assez longue d'observation, on voit des espèces de poissons qui sont plus gros, des individus qui sont plus gros, par exemple des tacos ou des plis plus grosses qu'avant la présence des éoliennes. De même, on voit aussi qu'elles changent leur régime alimentaire, qu'elles consomment vraiment ces espèces qui se sont fixées sur les fondations. Tous ces effets laissent penser qu'il y a bien une biodiversité, donc certes artificielle, mais qui est quand même productive autour de ces fondations.
3: Ariane, un aspect dont on parle souvent pour les éoliennes sur Terre, c'est le bruit. Mmh. Est-ce que ça, c'est documenté en mer ?
6: Oui, mais alors pour les éoliennes marines, c'est surtout la question du bruit qui est généré par leur construction qui est documentée. Un bruit qui parcourt plusieurs kilomètres sous l'eau et qui provoque notamment la fuite du marsouin commun. C'est un cétacé qui ressemble un peu à un dauphin. Une fuite dont on ignore en revanche si elle est temporaire ou bien si elle a des conséquences à long terme. Mais dans ce cas, ce qui est intéressant et qui est documenté, c'est qu'il existe des mesures d'atténuation de ce bruit. Nathalie Nikhil.
7: Ce fort bruit, souvent, il est lié au battage de pieux. Donc déjà, il y a le choix de la méthode pour construire. Le battage de pieux, c'est une sorte de grand marteau hydraulique qui fait un gros bruit très soudain. Donc, éviter de faire ce bruit au moment où le marsouin est présent, ça peut être une façon d'atténuer ces effets. Il y a les rideaux de bulles qui ont été utilisés beaucoup en mer du Nord et en Manche aujourd'hui aussi. Au moment où vous faites ce son, la mer a cette particularité physique d'avoir des sons qui vont aller très loin. Donc lorsque on met des rideaux de petites bulles, souvent c'est deux cônes de bulles autour de la zone où on fait ce battage de pieux, où on produit ce fort bruit, eh bien la présence de toutes ces petites bulles fait se réverbérer le son vers l'air. Si bien que finalement des marsouins qui seraient à quelques dizaines de kilomètres, du coup n'entendent pas ce bruit, ou du moins sont moins gênés que si on n'avait pas mis ces petites bulles. Et puis on a aussi des effaroucheurs. On commence par faire fuir les espèces qui pourraient être blessées. Donc en faisant des bruits progressifs qui effarouchent les espèces.
6: Conclusion donc, quand ils sont bien observés, on peut essayer de limiter ces effets s'ils sont négatifs. C'est le message que Nathalie Nikhil aimerait faire passer. L'idée est aussi que ces mesures d'atténuation pourraient être mieux étudiées et partagées entre les pays. Par exemple, en Angleterre, des expériences sont faites pour arrêter la production d'énergie des éoliennes quand des oiseaux migrateurs passent, pour éviter les collisions.
3: Ok, mais bon, mais ça marche quand on connaît les effets des éoliennes marines sur certaines espèces. Vous nous disiez, Ariane, que de nombreux effets n'étaient pas documentés. Mmh. Lesquels, par exemple ?
6: Eh bien, l'effet de la lumière sur les insectes qui pourraient être attirés, eux-mêmes attirant les chauves-souris et modifiant leur régime alimentaire. Et puis, on a aussi peu étudié les effets des éoliennes dont les pieds... On a beaucoup, étudié les effets des éoliennes dont les pieds reposent sur le sol marin, mais peu ceux des éoliennes flottantes qui sont reliées au sol par des câbles et dont la France, par exemple, projette de s'équiper. Mmh. Pareil, on ignore en fait quels effets ces câbles pourront avoir sur les espèces marines. Et puis, il y a aussi évidemment la question des éventuelles pollutions chimiques produites par les éoliennes dans l'eau, ou encore les effets conjugués de toutes les activités humaines sur la biodiversité marine. Au final, ce que regrette surtout Nathalie Nikhil, c'est que ses études se concentrent sur des couples, par exemple l'effet du son sur les marsouins, plutôt que de s'intéresser à des questions qui touchent à l'ensemble de l'écosystème.
7: Si je prends tout le réseau alimentaire, il repose beaucoup sur le phytoplancton. Donc c'est un peu les arbres de l'écosystème marin. C'est par eux que rentre toute l'énergie solaire dans l'écosystème. Ce phytoplancton, il est très peu étudié aujourd'hui. Et pourtant, on sait que la présence de l'éolienne peut faire remonter de la turbidité, donc ça peut jouer sur la production primaire qui peut être plus faible, mais ça peut être aussi, à l'inverse, une production primaire plus forte, parce que ça peut être des nutriments qui remontent du fond. Donc il y a tout un jeu d'interaction entre la physique et la biologie qui est très important ensuite pour le fonctionnement de l'écosystème, parce que selon la quantité de matière qui est produite par le phytoplancton, eh bien tous les animaux qui viennent s'installer n'auront pas la même quantité à manger.
6: Vous l'aurez donc compris, Stéphane, il reste beaucoup à analyser sur cette question des effets des éoliennes en mer.
3: Effectivement, vous avez bien fait de le souligner. Tout est parti donc de ce rapport hein, du CNRS de l'Ifremer qui ont piloté une espèce de méta-analyse, hein, on peut dire ça comme ça, qui regroupe
6: absolument
3: effectivement toutes les études faites à ce jour sur les effets des éoliennes marines sur la biodiversité. Il y a un certain nombre de choses qu'on peut mettre en avant, et puis encore beaucoup de zones d'ombre, comme vous le disiez, encore à explorer. Donc il y a du travail. Merci beaucoup, Ariane Hasler, en direct de Paris. On vous souhaite une belle journée.
6: À vous aussi.
3: Merci, c'est très gentil. Mais dans un instant, on change complètement d'univers, puisqu'on va se demander, on va se poser cette question autour de l'épilation du pubis. Ce sera dans Tabou après cette chanson.

0: pour ça.
1: Je sais pas si vous vous souvenez de la chanson Jean que Jeanne Chéral avait sortie. C'était l'année dernière, on vous l'avait diffusée hein, sur RTS Première. Jean, en fait, c'était une déclaration pour Jean Dujardin. Bah, il a fini par lui répondre en duo avec cette chanson. Il y a pas mal de second degré chic et complice, on peut dire ça comme ça. Je pense à vous, je pense à vous. Donc, Jeanne Chéral et Jean Dujardin. On imagine à quel point Jeanne Chéral a dû être heureuse que Jean Dujardin accepte de chanter cette chanson qu'elle a elle-même écrite et composée et que nous proposait Willy Dezelu.
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1: Avec ce matin la question de Camille, 18 ans. Bonjour, beaucoup de mes amis s'épilent le pubis. Certaines disent que c'est plus hygiénique. Et puis, c'est pas toujours facile d'assumer ses poils face à des partenaires sexuels. Est-ce qu'il y a quelque chose qui est recommandé ? Si oui, qu'est-ce qui est recommandé ? Pour aborder le sujet, on retrouve Lucia Silig.
5: Ah, les poils pubiens. C'est assez personnel et intime pour qu'on n'en parle pas à la pause de midi, mais c'est dommage parce que ce serait assez passionnant. Les sondages indiquent qu'il y a de plus en plus de femmes qui s'épilent intégralement, 24% selon la dernière enquête de l'Institut français IFOP, mais qu'il y en a aussi nettement plus qu'il y a 10 ans, c'est-à-dire 28%, qui fichent une paire royale à leur poil pubien. On voit que c'est assez clivé comme domaine, du coup on va essayer de comprendre s'il y a des recommandations sanitaires en matière de coupe de maillot, et notre spécialiste mise en pli du jour, c'est vous, Martine Jacquot-Guillermo, bonjour.
6: Bonjour, Lucia.
5: Vous êtes gynécologue, vous travaillez beaucoup avec des ados et des jeunes. Est-ce que l'épilation de la région pubienne, c'est quelque chose que vos patientes abordent en consultation ?
6: Oui, elles l'abordent, mais probablement pas comme vous l'entendez. C'est-à-dire que le moment où ce point est fréquemment abordé, c'est au moment où on passe de la partie discussion à l'examen clinique et que les patientes vont donc se déshabiller et s'excusent auprès de moi.
5: Auprès de vous ?
6: En disant, ouais, elles disent, oh, je suis désolée, j'ai pas eu le temps ou voilà, je suis pas épilée. Et ça, c'est assez récent quand même dans ma pratique et c'est tout à fait fréquent et à chaque fois, j'ai un petit sursaut de surprise que voilà, que les patientes s'excusent à mon égard de pas être épilées.
5: Alors, on a donné quelques chiffres, hein, mais vous, qu'est-ce que vous constatez ? Est-ce que vous avez l'impression que la plupart des femmes s'épilent ou pas ?
6: La plupart, alors j'aurais de la peine à dire ou à affirmer ça, c'est sûr que j'ai plutôt le sentiment qu'il y a vraiment, et en particulier dans les jeunes patientes, hein, moi je vois beaucoup d'adolescents, adolescentes et jeunes adultes, en fait on a un petit peu deux catégories. Il y a les personnes qui s'épilent très soigneusement, intégralement ou pas, mais voilà, avec soin, qui sont donc les patientes qui s'excusent lorsqu'elles ont pas eu le temps de le faire juste avant le rendez-vous. Et l'autre catégorie qui fait un peu la guerre à l'épilation et puis dans certains mouvements un peu idéologiques qui reviennent plutôt à, voilà, il faut laisser les poils, c'est naturel, on touche pas. Donc, on a vraiment les deux mouvements que j'observe très fréquemment actuellement dans mes consultations.
5: Vous disiez tout à l'heure que c'est quelque chose de plutôt récent, cette excuse de vos patientes. Est-ce que c'est une question de génération ? Est-ce qu'il y a certaines tranches de la population ou tranches d'âge qui s'épilent plus ou moins que d'autres, à votre avis ? Et si oui, pourquoi ?
6: Oui, alors clairement, pour moi, c'est une question de génération. Je pense que, alors je peux me tromper, hein, mais en tous les cas, c'est ce que je retrouve aussi dans mes consultations, c'est que l'épilation pubienne, c'est quand même quelque chose de relativement récent. Je dirais que ça touche beaucoup de femmes qui ont jusqu'à peut-être 40, 45 ans aujourd'hui. Et que avant cette tranche d'âge, c'était soit tout à fait inexistant. Je sais pas si la génération de nos grands-mères se questionnait là-dessus. J'ai plutôt l'impression que non. En tous les cas, pour une petite activité que j'ai où je rencontre des femmes beaucoup plus âgées, en fait, c'est jamais une question et c'est jamais une observation.
5: Mais alors, vous dites 40, 45 ans, qu'est-ce qui est arrivé dans les années 80, 90 pour que tout d'un coup, les femmes se mettent à se poser des questions là-dessus ?
6: Bon, alors là, il me manque le volet historienne ou la casquette historienne qui m'intéresserait d'avoir. Clairement, je peux pas dire qu'il y a un coup près. Par contre, ben ça correspond quand même aux années où on a commencé à avoir beaucoup plus librement accès à des images pornographiques, avec beaucoup de pornographie qui véhicule l'aspect hypersexué d'une vulve entièrement épilée, une vulve d'aspect imberbe. Et ça, c'est voilà, je pense que c'est lié. Puis après, il y a les effets de mode. Hein. Il y a eu

0: La question de Camille, c'est qu'en fait, il y a aussi des partenaires sexuels qui aiment les poils. Donc, en fait.
1: Et qui se désespèrent de leur disparition.
0: Voilà. Le sexe avec son poil peut être, par différents biais, une source d'excitation. C'est directement relié à des sensibilités, des perceptions, extrêmement, individuelles. Et les pressions des pairs, oui, peuvent s'exercer, mais dans un sens, comme dans l'autre, c'est-à-dire qu'il existe aussi des personnes qui, en fait, regrettent que leur partenaire s'épile. Et au milieu de tout ça, l'enjeu principal, c'est vraisemblablement la communication et que parfois, quand on communique pas ces choses-là, qu'on les verbalise pas avec son, sa partenaire, ben, ça peut générer des malentendus ou on se crée aussi des pressions en imaginant que l'autre veut que je m'épile intégralement parce que peut-être j'ai eu une fois un partenaire pour qui c'était important, qui attachait de, voilà, à qui ça plaisait, je voulais lui plaire, je le fais. Et peut-être que la clé, c'est aussi d'échanger avec les partenaires, voilà, sur ces enjeux-là.
1: Et ces poils pubiens, est-ce qu'on sait s'ils servent à quelque chose? Parce qu'on se pose la question, les enlever ou pas, mais est-ce qu'on sait s'ils ont une fonction?
0: Oui, clairement, comme toute partie de notre corps, les poils pubiens ont une fonction. Ils ont une fonction de défense, de protection de la peau, de protection, on a parlé dans un autre épisode de l'anatomie vulvaire, avec les lèvres internes, les lèvres externes. Donc la pilosité vient en fait couvrir cette zone-là de manière à l'exposer moins directement à des mécanismes d'irritation,
1: des frottements, à des gerbes, avec des,
0: exactement, des frottements. On avait évoqué cette difficulté pour certaines personnes qui sont gênées d'avoir des lèvres internes plus développées que les lèvres externes. Ce que j'observe aussi, c'est que si ces mêmes personnes s'épilent intégralement, elles vont ressentir encore plus de gêne que quand il y a la pilosité, parce que effectivement le frottement va être direct sur un jeans, sur une selle de vélo, etc.
1: Camille évoquait aussi l'hygiène en disant que c'était peut-être plus hygiénique d'enlever les poils. Est-ce que c'est plus hygiénique?
0: Non. Les notions d'hygiène accompagnent souvent ces processus, souvent des choses qui sont aussi transmises dans certaines cultures en particulier où l'épilation vulvaire est probablement beaucoup plus antérieure nos années 80-90, où c'est véhiculé comme un acte d'hygiène, mais il n'y a pas de bien fondé ou de justificatif, on va dire médical ou scientifique à cela. Au contraire, parce qu'en fonction de ce qu'on utilise comme méthode pour s'épiler, ben on expose plutôt, typiquement avec des rasoirs à lame, on va exposer à des blessures, des micro-blessures qui, elles, peuvent être des portes d'entrée pour des germes, entraîner des infections, des irritations. Et clairement, là, on n'est plus dans une prévention hygiénique.
1: C'était une des questions que j'allais vous poser, hein, s'il y avait des coupes de maillot ou disons des méthodes d'épilation qui étaient plus recommandables que d'autres. Donc, vous disiez que les lames peuvent faire des petites blessures.
0: Oui.
1: Est-ce que les crèmes à épiler aussi?
0: Voilà,
1: les...
0: c'est l'autre méthode à éviter. Si on fait le choix et que c'est important pour soi-même de procéder à une épilation, éviter les crèmes dépilatoires qui sont des produits chimiques et qui peuvent entraîner des intolérances, des irritations de la peau.
1: Et puis on est près de la muqueuse, ça fait un peu peur.
0: Ouais.
1: Merci Martine Jacquot-Guillermo, je rappelle que vous êtes gynécologue. Merci d'avoir fait le point avec nous sur la pilosité pubienne féminine.
0: Merci pour votre invitation.
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0: Can't Get You Out of My Head, une chanson qu'elle avait sortie au tout début des années 2000. Voici un nouvel épisode de Dino Science, un dino dans les étoiles.
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2: Épisode 3. Terre, astéroïdes et patatoïdes. Du tout à l'aise dans ton sac, j'ai mal partout.
3: Love, s'il te plaît, reste tranquille. On est dans un lieu public, tu peux pas faire de bruit. On a rendez-vous avec Sylvia et cette fois, il faut vraiment que tu te fasses discret.
2: Mais Ouma, c'est pas juste. Je suis un dinosaure, j'ai besoin d'espace. Et puis, sans moi, je tiens à te dire, ce podcast n'aurait pas de succès. Hein.
3: Mais justement, si tu veux qu'on continue à faire ce podcast, il faut que personne ne sache que tu parles. Imagine la panique si les gens découvrent un œuf de dinosaure qui parle dans une cafétéria.
2: Ok, ok, je me ferai tout petit. Mais c'est parce que c'est toi, Ouma. Et parce que j'ai bien envie de savoir pourquoi la Lune ne tombe pas sur la tête. C'est quand même une question super importante, ça, non?
3: Eh oui, love, c'est une question très importante. Et Sylvia va nous expliquer tout ça. Alors, on respire un bon coup, on fait profil bas. Compris?
2: Compris, chef.
3: Et salut Sylvia, comment vas-tu?
4: Eh bien et toi, salut Ouma, en forme?
3: Oui, ça va bien, merci.
4: Salut Alec, tu vas bien?
5: Ouais.
4: Eh ben, il est où ton copain?
5: En fait, il est pas là.
2: Mais si, je suis là.
5: C'est une blague.
3: C'est sympa de te voir, Sylvia. En fait, je t'ai donné rendez-vous aujourd'hui à la CAF parce que j'avais très très très envie de parler de la gravité.
2: La gravité. C'est tout à fait toi, ça, Ouma. La gravité. Ça rend pas drôle, hein.
3: Chut. Nous, on avait plein de questions avec l'œuf, avec Alec. On avait plein de questions. D'ailleurs, on se demandait, mais pourquoi est-ce que tout est rond?
4: Ah, c'est une bonne question, ça. En fait, pas tout à fait tout est rond. Mais dès que c'est un peu gros, ça devient rond. Si tu regardes, par exemple, les astéroïdes, un autre nom qu'on leur donne, c'est des patatoïdes. Parce qu'ils ont une forme de patate. Ils sont pas tout à fait ronds, justement. Ils ont un peu grossi comme ils peuvent.
2: Et est-ce que ça devient des fritoïdes si ça passe trop près du soleil? Oh, c'est chaud, purée-oïdes.
4: Chut. Et en revanche, au-delà d'une certaine masse, à partir du moment où l'objet est vraiment gros, eh bien, c'est la gravité qui commence à faire son effet. Et la gravité, pour elle, ce qu'il y a de mieux, c'est ce qui est rond.
2: Eh ben ouais, elle préfère les formes ovoïdes, formes œuf, comme moi.
3: Mais c'est quoi, la gravité?
4: La gravité, c'est cette espèce de force énorme qui maintient les corps ensemble, qui maintient la Lune autour de la Terre autour du Soleil, qui nous maintient, nous, sur la Terre, avec l'impression qu'on a toujours les pieds en bas et la tête en haut, même quand on est en Australie.
3: Mais c'est quoi, cette gravité? C'est un aimant?
4: C'est une espèce d'aimant, c'est une espèce de grande force qui se dirige vers le centre de la Terre. On voit bien ça quand on rate une marche dans les escaliers, on monte pas, on tombe toujours.
3: Cette gravité, elle existe sur Terre, mais ailleurs aussi.
4: Oui, oui, tout à fait. Tout l'univers est baigné de cette gravité. C'est vraiment une force universelle, comme on dit. Et tous les corps sont ronds. Enfin, la plupart de ceux qu'on voit même dans des autres galaxies, les galaxies, elles tournent en rond, elles ont la sphère et le disque. C'est ce qu'il y a de plus courant dans les formes des objets de l'univers.
2: Ok, Capito. En gros, tout est rond ou en omelette. C'est exactement comme moi. L'univers s'est inspiré de moi.
3: Non mais attends, il y a quelque chose que je comprends pas. S'il y a de la gravité sur Terre, pourquoi est-ce que la Lune reste suspendue et qu'elle tombe pas sur la Terre?
4: En fait, elle tombe tout le temps, mais elle nous rate tout le temps, heureusement pour nous. C'est le principe justement d'un corps en orbite autour d'un autre, c'est qu'il lui tombe dessus tout le temps, il est tout le temps attiré, mais il a une vitesse suffisante pour lui passer à côté. En fait, si elle allait plus lentement, elle tomberait. Si elle allait plus vite, elle s'échapperait. Elle ne resterait pas autour de la Terre. Mais il se trouve qu'elle a juste la vitesse qui fait qu'elle reste autour de nous. Et c'est pour ça qu'on appelle un satellite, qu'elle s'est satellisée. Elle a cette vitesse exacte qui lui permet de rester autour de la Terre.
3: Ah oui, l'orbite, c'est donc le nom du parcours qu'effectue la Lune ou n'importe quoi qui tourne autour d'une planète. En gros, le chemin est toujours le même. Ça fait une boucle autour de la planète. Et un satellite, c'est ce qui tourne autour d'une planète. Ça peut être des satellites que nous, les humains, nous envoyons dans l'espace, ou la Lune. La Lune est d'un satellite qui tourne en orbite autour de la Terre. Et d'ailleurs, il y a aussi des lunes autour d'autres planètes. Mais Sylvia, notre lune à nous, comment elle est arrivée là ?
4: Alors on pense qu'elle s'est formée suite à une grosse collision quand la Terre était presque déjà de sa masse actuelle, mais encore un tout petit peu plus petite. Il y a eu sans doute une collision avec un corps qui pouvait peut-être avoir à peu près la taille de Mars à l'époque.
3: Mars ? Mais c'est quand même gros. C'est deux fois plus petit que la Terre, mais c'est quand même gros.
4: Qui a emporté une partie du manteau de la Terre dans l'espace. Donc la Terre s'est complètement fondue, il y a toute une partie qui a été éjectée dans l'espace, ça a été une collision extrêmement violente, et une partie de la matière est retombée sur Terre, et une partie s'est satellisée comme ça autour de la Terre, suite à cette collision, et a formé la Lune.
3: C'était comme une grosse météorite ?
4: C'était une très très grosse météorite, c'était une protoplanète en fait.
2: Waouh ! Mais ça devait être le choc des titans ! Une giga méga météorite qui splatche contre la Terre ! Heureusement, la Terre a gagné. Un point pour la Terre. Et aussi, plein de bouts de pâte à modeler pour la Lune. Donc la Lune, c'est des bouts de Terre et de planètes cassées, mis en boule. Forme œuf, la norme universelle, quoi. Mais Uma, une grosse météorite qui casse la Terre. Mais c'était un peu comme celle qui a mis fin aux dinosaures. Tu te rappelles, on l'avait découvert dans la saison 1. Mais ça va se répéter combien de fois, cette histoire ?
3: On peut aller voir la Lune au télescope ? Parce que là, il fait nuit tôt.
4: Ouais, la Lune, c'est une des plus belles choses à aller voir, hein, en plus. Oui, oui, allez, viens, je t'emmène.
6: On va voir ce télescope.
4: Uma, je te présente Maddalena Bugatti. C'est la grande spécialiste de notre télescope Télesto.
3: Regarde. Waouh ! Il est énorme. T'as vu comme il est grand, Alex, ce télescope ?
5: Gigantesque.
3: Tu t'attendais pas à ça, hein ?
5: Non, je m'attendais pas à ça.
7: La taille du miroir, c'est 60 cm.
3: Il est où le trou pour voir ?
7: Alors, le trou, c'est devant. Donc si on marche devant, on voit le miroir où la lumière est réfléchie. Et puis il y a deux ou trois réflexions. Et après, tout tombe sur une caméra pour voir l'image finale.
3: Alors on va aller regarder ça.
7: Oui.
3: Du coup, il faut ouvrir la coupole.
7: Oui, exactement. Il faut ouvrir le cimier, la coupole.
5: Ça, c'est l'ouverture qui a fait le bruit.
3: Oui, c'est l'ouverture de la coupole. Et là, on a une chance énorme, Alec.
5: Hop.
7: On va voir la Lune. On prend les coordonnées de la Lune. Et puis, on essaye de dire au télescope d'aller voir. Voilà. Oui, le dôme, il fait un peu.
3: Et là, on entend la coupole qui tourne.
6: Ce n'est pas un dinosaure qui rugit, c'est la coupole qui tourne.
2: Eh oh, c'est moi le dinosaure. C'est pas parce que je suis dans le sac qu'il faut me remplacer, hein.
7: Voyons si on voit quelque chose. Du coup, on peut choisir le temps d'exposition. Tu sais, parce qu'avec les yeux, on ne peut pas choisir le temps d'exposition. Du coup, on appelle ça... C'est très vite, ton cerveau, il prend 1000 images par seconde, ça va très vite. Et le télescope, on peut dire, tu sais quoi, prends une image en 2 minutes, par exemple, ou en 30 minutes. Juste une image. Et ça, c'est bien parce que s'il y a des objets qui ne sont pas lumineux, tu les vois très bien quand même. Même si tu ne les vois pas avec tes yeux, avec les télescopes, tu peux les voir.
5: Ce qu'elle a dit, c'est que le télescope a des meilleures visions que nous, les humains.
7: On essaie d'échanger le focus, là.
3: Qu'est-ce que tu vois à l'écran, Alec ?
5: En croissant. Mm-hmm. Je vois que du blanc.
3: Elle est un peu floue, en effet.
7: Peut-être que ce n'est pas encore bien en focus. C'est encore un peu flou.
3: Voilà. Oh, waouh !
5: Je vois ça, l'œuf.
2: Pas non, justement. Je vois pas.
3: T'as vu ça, Alec ?
5: Ouais, j'ai vu ça.
3: On voit la lune.
5: Une grosse lune avec des cratères. Mm-hmm. On dirait qu'il est un peu humide.
7: Et tu sais pourquoi on n'en voit que la moitié de ça ? Pourquoi une partie elle est lumineuse, une partie elle est toujours là, mais c'est juste qu'on la voit pas.
5: C'est à cause de l'ombre.
7: Exactement, c'est juste une partie qui est illuminée par le soleil. Quelquefois le soleil il arrive à illuminer toute la surface.
5: C'est-à-dire la pleine lune.
7: Exactement, quelquefois tu vois absolument rien. Ça veut dire qu'elle n'est pas illuminée par le soleil. Et là, c'est à peu près la moitié.
2: Et moi, eh ben, je suis au fond d'un sac, exactement dans une zone où je ne suis illuminée par rien du tout.
4: Et est-ce que tu sais que la Terre et la Lune s'éloignent l'une de l'autre ? En fait, c'est des astronautes qui nous ont permis de savoir ça. C'est les premiers astronautes des missions Apollo qui ont posé des petits miroirs sur la Lune. Et avec des lasers, on vise le miroir et on regarde en combien de temps la lumière revient. Et grâce à ça, on peut se rendre compte que ça change régulièrement. Et c'est 4 cm par année.
8: Ça paraît pas beaucoup, hein, mais sur des millions
9: et
8: d'années.
9: En 2026, il y aura 4 cm qui va partir.
4: La Lune sera éloignée de 4 cm de plus.
8: Et tu sais ce que ce sera la conséquence, Alec, un jour ? Un jour, on ne pourra plus voir d'éclipse.
4: Exactement. Un jour, il n'y aura plus d'éclipse totale. Il n'y aura plus que des annulaires. Donc, il faut profiter l'été prochain, le 12 août, d'aller voir une magnifique éclipse totale en Espagne.
8: On va réserver ça.
4: Chez nous, et ça ne reviendra pas de sitôt.
9: Mais moi, je parle pas espagnol.
2: No problemo, Alec. Yo hablo español. Mi corazón.
9: Je suis mort de rire. Mais sérieusement. Non, mais sérieusement. Non, sérieusement. Il y avait de l'eau sur la Lune avant.
4: Il y a certains cratères qui ne voient jamais la lumière du soleil et du coup, on suppose qu'il doit y avoir de la glace dedans. Donc, ce serait dans les pôles de la Lune, hein, des zones où le fond du cratère est toujours à l'ombre. En fait, parce que dès que quelque chose est au soleil, la chaleur du soleil va évaporer l'éventuelle eau qu'il peut y avoir. Il ne peut pas y avoir de l'eau liquide, ça jamais. La vapeur non plus, elle ne tient pas. Mais il peut y avoir de la glace et on espère, enfin les gens qui veulent retourner sur la Lune espèrent qu'il y a de la glace quelque part parce que ça permettrait de récupérer de l'eau pour les astronautes, pour le séjour des astronautes et pas de devoir chaque fois tout amener à d'autres chameaux, enfin en fusée.
2: En voilà une info utile. On fera donc un petit stop pour remplir ma gourde quand je partirai sur une autre planète pendant mon grand voyage. Parfait.
4: Au matin, t'as entendu une voix aussi ou bien c'est dans ma tête ?
10: Je sais pas.
4: Non mais Ouma, je rêve pas, il y a une voix, il y a un gamin avec nous.
10: Je sais pas.
4: Consulter, je crois, parce que vraiment...

0: C'était un dino dans les étoiles avec Maddalena Bugatti, doctorante à l'Observatoire astronomique de l'Université de Genève et de l'EPFL, et Sylvia Ekström, astrophysicienne à l'Université de Genève.
1: Et c'était surtout un épisode plein de gravité. C'est rigolo, non ? La gravité. En fait, c'est la colle invisible qui fait que tous les grands astres sont ronds. Comme moi. Enfin, presque rond, mais on va quand même pas s'attacher aux détails.
0: Oui, enfin, tu n'es pas un astre. J'aurais même tendance à dire que tu es un désastre.
1: C'est tellement injuste ce que tu dis, Uma. Alors que moi, je t'ai préparé une petite poésie pour que tu te souviennes de tout ce qu'on a appris dans cet épisode.
0: C'est vrai ?
1: Oui. Tu veux que je te la récite ?
0: Mais avec plaisir.
1: Oh, lune, la gravité ne compte pas pour des prunes. C'est grâce à elle que tu tiens dans le ciel bleu azur et que tu ne nous tombes pas sur la figure. Tu changes de forme, croissant un jour, pleine lune un autre, mais toujours tu restes des nôtres. Comme une balle lancée, tu rates perpétuellement ta cible. Heureusement, car sans cela, ce serait franchement pénible. Et nous, les pieds sur terre, le nez en l'air, on te voit belle, malgré tous tes mystères. Ah, j'ai oublié un dernier couplet. On t'observe au laser reculé de 4 cm chaque année.
0: Waouh.
1: Ça vous impressionne pas plus que ça, un œuf de dinosaure qui vous explique la vie en poésie? Ben voilà qui est mieux.
2: On les adore, l'œuf, Alec et Uma. Vous pouvez retrouver les deux saisons de Dinoscience, soit en passant par Internet, soit enfin rts.ch/dino, tout simplement, ou bien sur notre Play RTS, évidemment, le Play RTS, où vous avez qu'à chercher Dinoscience et vous retomberez donc sur ces deux saisons. À suivre dans CQFD, la sensation de déjà vu ou de déjà vécu. À tout de suite.

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1: Le petit pêcheur, c'était Manon Lisa.
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1: Vous avez peut-être déjà eu cette sensation de déjà-vu ou de déjà-vécu. Que se passe-t-il dans notre cerveau pour qu'il se trompe à ce point ? Bastien Confineau, vous vous êtes posé la question.
3: Oui, c'est peut-être quelque chose qui vous arrive, hein, oui. Stéphane. Vous croisez quelqu'un dans la rue et puis vous avez le sentiment d'avoir déjà vécu exactement la même scène. En fait, 60 à 70% de la population, le plus souvent des personnes de 15 à 25 ans, vivent ce phénomène. Alors certains vont faire évidemment des théories relevant du paranormal avec des soi-disant souvenirs d'une vie passée ou encore ils parlent de prémonitions. Les scientifiques ont d'autres explications. C'est ce que nous explique Philippe Rivelin, professeur de neurologie et chef du département des neurosciences du CHUV.
4: Alors, tel qu'il est ressenti et qu'il est décrit de manière, on va dire, normale par des gens qui n'ont aucune maladie, c'est la sensation que ce qu'on vient de vivre à un moment présent, on en avait déjà fait l'expérience préalablement. Mais en même temps, on sait que ce n'est pas le cas. Et donc, on est interpellé par le fait de ressentir cet événement comme déjà vu dans le passé, tout en étant convaincu que non. Ce n'est jamais arrivé avant. Et des fois, on a la preuve que ce n'est jamais arrivé. Parce que c'est une information tout à fait nouvelle, qu'on ne pouvait pas avoir perçue préalablement, ou vécue préalablement.
3: Mais ça dure combien de temps ?
4: La plupart du temps, c'est vraiment une fraction de seconde. C'est une image, un son, une voix, une parole. Parfois, ça peut être peut-être un tout petit peu plus long, mais voilà, ça reste de l'ordre de la fraction de seconde ou de la seconde, la plupart du temps.
3: Une parole, ça veut dire que ça peut être du déjà vu, mais du déjà entendu ou du déjà vécu parce que c'est un acte ?
4: Absolument. Et puis il peut être difficile, tellement c'est bref, de faire la différence entre les trois modalités vu, vécu, entendu.
3: Est-ce que des personnes sont plus à même de vivre ces déjà vus ou est-ce que ça peut arriver absolument à n'importe qui dans la population ?
4: Alors, la plupart des êtres humains vont vivre cette expérience. Certains plus fréquemment que d'autres. Et ce qui est tout à fait net et bien connu, c'est qu'on l'observe surtout chez les personnes jeunes et que plus on prend de l'âge, et moins on peut ressentir ce phénomène. Et chez la personne âgée, c'est tout à fait exceptionnel d'avoir encore des déjà-vus.
3: On sait pourquoi ? C'est plus chez les jeunes que chez les personnes âgées ?
4: Pas vraiment. Peut-être parce que l'accumulation de nouveaux souvenirs est beaucoup plus importante chez la personne jeune que chez la personne âgée qui, d'abord, a moins de capacité de retenir toutes les informations du quotidien. Et on va expliquer sans doute après quel est le mécanisme qui sous-tend le déjà-vu. On peut bien comprendre que ce mécanisme va être d'autant plus perturbé que beaucoup d'informations sont emmagasinés et traités par notre cerveau.
3: Alors, parlons du mécanisme, justement. Est-ce qu'aujourd'hui, la science, la neuroscience, est capable d'expliquer le déjà-vu ?
4: Donc, il y a des hypothèses. Cela reste des hypothèses extrêmement difficiles à démontrer parce que il faudrait être dans le cerveau des personnes pour pouvoir comprendre ce qu'il se passe à l'échelle de leurs neurones, de leurs cellules, des molécules qui interviennent à ce niveau-là.
3: Donc, au moment où ça se passe, et vous l'avez dit, c'est très très court, donc peu probable qu'on soit dans un scanner à ce moment-là.
4: Même totalement improbable. Mais les hypothèses sont assez crédibles et sont étayées par ailleurs par ce qu'on peut observer dans certaines maladies dont on dira un mot ensuite. Qu'est-ce que l'on postule comme hypothèse ? Eh bien, quand des informations arrivent dans notre cerveau, comme dans un ordinateur, elles doivent être organisées dans le temps. Ça nous paraît naturel, trivial, mais il faut bien qu'il y ait une organisation pour que chaque souvenir, chaque expérience soit codée dans le temps de manière ordonnée. Et donc, ce que l'on pense, c'est que le déjà-vu intervient lorsque une erreur, sans doute une mini-erreur, ponctuelle, très brève, va intervenir au niveau de cette indexation temporelle. Et comme on a beaucoup de circuits qui fonctionnent de manière coordonnée pour toutes nos activités intellectuelles, mentales, cognitives, on va se retrouver à ce moment-là avec un circuit qui nous permet de faire l'expérience du présent, quelque chose que l'on voit, que l'on entend, que l'on vit, et en même temps un autre circuit dans notre cerveau qui a été activé, celui de l'indexation temporelle, et qui nous dit non, c'était avant, c'est pas maintenant. Et notre cerveau est confronté à cette dualité, perçoit la dualité, C'est pour ça que le déjà-vu est perçu comme un déjà-vu, comme quelque chose d'inhabituel, comme quelque chose d'étrange. Parce qu'à la fois, on sait que c'est le moment présent, qu'on ne l'a pas vu ou vécu, et en même temps, on a une sensation interne très forte qu'on l'avait déjà vu ou vécu.
1: Donc, la sensation de déjà-vu ou de déjà-vécu, c'est une sorte de bug informatique dans notre cerveau.
3: C'est exactement ça. C'est un bug qui est encore renforcé chez les personnes qui présentent une maladie bien précise, Philippe Rivelin.
4: L'épilepsie est responsable de ce qu'on appelle les crises d'épilepsie. Le grand public connaît les convulsions, mais il y a bien, bien d'autres formes qui dépendent de la partie du cerveau qui est touchée par la décharge épileptique. Et donc, dans une partie du cerveau qu'on appelle le lobe temporal, qui est très probablement celui qui intervient dans l'indexation temporelle et le déjà-vu, eh bien, dans les crises d'épilepsie du lobe temporal, beaucoup de patients vont ressentir des déjà-vus, mais des déjà-vus ou des déjà-vécus extrêmes. Ils ne durent pas une fraction de seconde. Ils peuvent durer 5, 10, 15, 20 secondes. Et ils sont extrêmement prégnants. Et là, bien sûr, ça nous permet de comprendre quelles régions du cerveau doivent être touchées par la crise pour créer ce phénomène.
3: C'est quelque chose d'angoissant de vivre ce déjà-vu sur 15, 20 secondes. On se dit, mais c'est surnaturel comme situation.
4: Alors, c'est pas nécessairement angoissant. Les patients qui présentent de telles crises, parfois, peuvent aussi ressentir de l'angoisse et de l'anxiété, mais pas nécessairement. Donc, le déjà-vu en lui-même ne va pas nécessairement provoquer de l'anxiété. Et en réalité, dans ces crises, il peut y avoir toute une variété d'émotions qui peut apparaître, dont certaines peuvent être positives. Il y a même des crises où on parle de crises extatiques, où la personne ressent un bonheur ineffable, surnaturel et surhumain, comme vous le disiez. C'est-à-dire, ils peuvent nous indiquer qu'une telle sensation de bonheur, ils l'ont jamais vécue dans la vraie vie.
3: Lié au déjà vu. Je comprends pas le lien entre le bonheur et le fait de revivre une scène, ou d'avoir le sentiment de revivre une scène.
4: Ce n'est pas lié au déjà vu, c'est lié à l'implication de certaines régions du cerveau qui à la fois peuvent donner un déjà vu, puis à la fois peuvent donner une émotion. Vous me posiez la question, est-ce que ça peut être angoissant? Ça peut être associé à de l'anxiété, ça peut être associé à l'absence de toute manifestation émotionnelle, ça peut être associé à des émotions positives, pour dire justement que les deux sont découplés. Mais en revanche, les mêmes régions du cerveau, le lobe temporal, qui est responsable de ces émotions créées par la crise d'épilepsie, et du déjà-vu.
3: Est-ce qu'on peut traiter ces déjà-vus? Est-ce qu'il y a surtout une nécessité de les traiter? Est-ce qu'il y a des patients qui disent « moi ça me dérange, j'aimerais que vous fassiez quelque chose, vous, en tant que neurologue ?»
4: La plupart du temps, les patients qui souffrent de déjà-vus lors de leur crise d'épilepsie ont d'autres symptômes. Et le plus gênant va être qu'à un moment donné, ils vont avoir une absence. Ils vont perdre le contrôle d'eux-mêmes. Alors ça, bien sûr, ça nécessite absolument d'être traité. Des patients dont les crises d'épilepsie ne donneraient qu'un déjà-vu, ça existe. C'est rare, souvent, ils ne sont pas diagnostiqués pendant très longtemps. Et il n'y aurait pas d'obligation absolue à les traiter si le patient ne le souhaite pas.
1: Une contradiction dans le cerveau qui provoque un sentiment étrange.
3: Oui, généralement pas trop angoissant dans le cas des déjà-vus. Mais le même mécanisme de contradiction dans le cerveau existe dans un autre syndrome beaucoup plus difficile à vivre.
4: Il y a notamment un syndrome qui m'a toujours beaucoup interpellé en tant que neurologue, qu'on appelle le syndrome de Capgras, et qui permet d'illustrer ce même phénomène de découplage entre deux informations qui deviennent contradictoires alors que normalement, elles devraient converger vers une sensation unique. Ce syndrome de Capgras, c'est quand des personnes, après une lésion très précise dans le cerveau, ça on sait exactement où elle se situe, vont tout d'un coup être persuadées que les êtres proches, épouses, époux, enfants, sont des imposteurs lorsqu'ils les voient. Très étrange, hein. Et ça va être responsable de réactions très violentes, paranoïaques. Vous imaginez, vous êtes les plus proches, tout d'un coup, les voyez, mais vous êtes certain que ce sont des imposteurs.
3: Et là, c'est neurologique, c'est pas de la psychiatrie.
4: C'est complètement neurologique. Et donc, qu'est-ce qui se passe? L'information visuelle que l'on reçoit, elle va, chez tout être humain, déclencher une réaction de nature émotionnelle, mais inconsciente, implicite, lorsqu'il s'agit d'un être proche. Notre cerveau réagit différemment lorsqu'on voit un être proche et un inconnu. Et la lésion qu'on évoquait est une lésion qui va couper cette voie. Donc, je vois mon épouse, mais l'information qui va vers cette région, notamment le noyau amygdalien, qui va provoquer la réaction émotionnelle habituelle, ne va plus intervenir. Et donc mon cerveau reçoit à nouveau deux informations. Je vois quelqu'un qui a tous les traits d'un être connu, proche, aimé. Et une autre région de mon cerveau qui dit, moi j'ai pas reçu d'information que c'était une personne que je connaissais. Conflit. Conflit qui ensuite, de manière consciente, est perçu comme cette personne est un imposteur, me fait croire que c'est un être proche, a pris ses traits, son visage, comme dans Mission Impossible, mais ce n'est pas l'être aimé que je connais.
3: Ça doit être extrêmement compliqué à vivre.
4: Ah, c'est très difficile. Alors, heureusement, souvent, ça rentre petit à petit dans l'ordre. Mais voilà, ce sont des phénomènes de neurologie assez exceptionnels, mais qui nous apprennent beaucoup sur le fonctionnement du cerveau.
3: Et c'est fréquent dans la population ?
4: C'est très rare. C'est très rare.
3: Vous avez des patients qui ont ça ?
4: Oui, j'en ai vu un dans ma carrière, dans le passé. Voilà.
3: Ok, c'est très rare, effectivement. Très rare.
1: Et heureusement, parce qu'on peut bien imaginer que c'est difficile à vivre pour les personnes atteintes comme pour les proches. C'était le neurologue Philippe Rivelin qu'on a accueilli une première fois en janvier 2025 dans CQFD. Demain, le délire mystique, ce sera un des sujets qu'on vous proposera entre 10h et 11h.

0: 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Benoît Rouchalot.
1: Elle quitte le cirque blanc avec l'un des plus beaux palmarès du ski suisse. Lara Gout annonçait hier qu'elle prenait sa retraite après 18 ans de carrière au plus haut niveau. À 35 ans, la Tessinoise se retire avec 3 médailles olympiques, 9 médailles au championnat du monde, 2 gros globes de cristal pour un total de 101 podiums en Coupe du Monde. Lara Gout s'était gravement blessée en novembre dernier à l'entraînement. Elle avait pris le temps de se remettre d'aplomb, mais elle a finalement décidé d'écouter son corps et de ne pas revenir à la compétition cette saison. Les suites de la flambée de légionellose à Bâle, le ministère public a ouvert une procédure pénale pour homicide par négligence après l'épidémie qui a fait un mort. Ces deux dernières semaines, au total, 28 personnes ont contracté la légionellose, dont 6 sont toujours hospitalisées. Les autorités ont identifié le foyer d'infection potentiel. Il s'agit de 2 tours de refroidissement à eau situés sur le toit du siège social de Manor, dans le quartier du Petit Bâle. À nouveau de l'agitation dans le détroit d'Ormuz, 2 explosions ont été signalées cette nuit par le capitaine d'un pétrolier qui transitait dans le secteur. Alors même que l'Iran et Oman mènent actuellement des discussions pour gérer conjointement cette voie maritime stratégique. À Londres, une femme a été arrêtée hier. Elle est soupçonnée d'avoir poignardé 4 hommes dans le quartier touristique de Covent Garden. Les victimes ont été prises en charge par les services de secours, mais leurs blessures ne semblent pas prêter inquiétude. S'agissant du profil de l'assaillante, la police londonienne a évoqué des problèmes de santé mentale. Aux États-Unis, l'individu armé arrêté dimanche sur un golf appartenant à Donald Trump en Californie, 2 jours avant une visite du président américain sur place, est poursuivi pour possession illégale d'armes à feu. L'enquête se poursuit sur les motivations de cet homme de 38 ans, qui est un vétéran de l'armée américaine. Mais à ce stade, les autorités n'ont pas fourni d'éléments démontrant ou pas que le suspect ciblait le président américain. Le groupe Meta, maison mère de Facebook, Instagram et WhatsApp, se lance sur le marché concurrentiel des logiciels écrits par l'intelligence artificielle. MuseCode, c'est le nom de ce nouvel outil autonome et qui fait donc son entrée sur le segment lucratif de l'IA générative, dominé par Anthropic et OpenAI. Le logiciel de Meta peut notamment planifier la réalisation d'un projet, le découper en tâches, écrire le programme et en vérifier le résultat. Du cyclisme avec Demi Vollering qui a remporté hier la 5e étape du Tour de France féminin. Une victoire arrachée au sprint par la Néerlandaise tout en puissance dans les monts du Beaujolais. La Bernoise Marlène Reusser, elle reste en jaune avec seulement 12 petites secondes d'avance sur Demi Vollering. La 6e étape ce jeudi, 153 km avalés entre Montbrison et Tournon-sur-Rhône. Retour à un temps bien ensoleillé ce jeudi matin, hormis quelques cumulus annoncés essentiellement dans les Préalpes et les Alpes en cours de journée. Des averses ou des orages ne sont pas exclus dans le Haut-Valais et dans la région du Simplon au fil de l'après-midi. Au Mercure en plaine, des minimales à 17 degrés ce matin et jusqu'à 30 degrés au meilleur de la journée.
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0: Bonjour et bienvenue dans les 10 codeurs. On ouvre une quatrième journée à Vuaran où nous avions passé une semaine en février dernier puisque vous l'avez compris, nous sommes en vacances tout l'été. On vous propose de réécouter quelques émissions marquantes et quelle fut belle cette semaine durant laquelle nous avions fait connaissance avec Patrick Valoton et son association Animation Vuaran qu'il préside. Nous y étions avec une dicodeuse et trois dicodeurs, Nathalie Devantet, Nicolas Haut, Lucas Torrent et Frédéric Gérard. Vuaran, ce village du Gros de Vaud, où l'on prouve chaque soir qu'avec des bénévoles motivés, quelques idées, beaucoup d'huile de coude, on peut faire vivre la culture sans avoir besoin d'un budget hollywoodien. Comme disait Coluche, il suffirait que les gens ne le fassent pas pour que ça ne marche pas. Ici, heureusement, ils le font. Toujours avec nous, l'homme qui a lancé il y a 20 ans l'association Animation Vuaran et qui depuis a probablement vissé plus de projecteurs qu'il n'a dormi de nuit complète. Bonjour Patrick Valoton.
1: Bonjour.
0: Patrick, on l'a un tout petit peu évoqué cette semaine. Vous permettez aussi la création ici à Vuaran. Nathalie Devantet a notamment créé deux spectacles ici. Comment ça se passe? Qui peut prétendre à cette aide à la création? Est-ce qu'il faut déjà être connu? Est-ce qu'il faut fournir un immense dossier? Comment ça se passe?
1: Fondamentalement pas, parce qu'il y a plein de spectacles qui sont créés ici qu'on nomme pas dans notre association parce que c'est des spectacles qui étaient plus éphémères, le spectacle des écoles, les spectacles d'école de danse, on a fait plein de choses dans cette salle, c'est assez rigolo. Et puis on a des artistes plus reconnus, dont Nathalie est très reconnue. Et en fait, eux, c'est en fait un concours de circonstances, un concours de dates, il y a plein de paramètres qui rentrent en ligne de compte pour profiter d'une création ici. Donc, on a eu quand même 4 ou 5 créations. Il y a eu les frères Bunion, Capucine Lehmann, Joseph Gordoni qui a fait transplanter et puis Nathalie Devantet 2 fois. C'est une salle qui est appréciée. Vous me corrigerez Nathalie si je dis faux, mais parce qu'en fait, on y est tout de suite investi bien. Et bien, et surtout on peut en disposer pendant 1 ou 2 semaines de manière continue. Il n'y a pas de coupure parce que l'école vient faire ci, vient faire ça. C'est un avantage. On n'en fait pas trop parce que la salle est extrêmement utilisée. C'est vrai qu'avec tout le matériel qu'on a pu y apporter, elle a une certaine reconnaissance dans la région et les gens la louent assez facilement.
2: Quand il n'y a pas de café, il suffit de croiser l'employé communal devant la salle et lui dire c'est dommage qu'il n'y ait pas de café. Et 20 minutes après, vous avez une machine à café qui est installée avec les capsules.
0: Ah, j'adore.
2: Mais ouais. Wow.
0: Vous trouvez tout le programme de l'association Animation Vuaran sur leur site aavuaran.ch. On commence avec un mot aujourd'hui, Patrick Valoton. Que signifie le mot ovalie? O-V-A-L-I-E. Lucas Torrent, vous nous donnez le premier, votre définition.
3: Tout à fait. L'ovalie désigne tout ce qui est ovale. Ah. Participe toi aussi à notre amusant petit jeu sur c'est ovale ou pas. Vuaran, vous êtes prêts à participer à notre jeu? Est-ce que c'est ovale ou pas?
4: Oui.
3: Bon, vous gueulez, je compte sur vous. Donc je dis des trucs. Si c'est ovale, vous criez oui. Et si c'est pas ovale, vous criez?
5: Non!
3: J'aime cette vivacité d'une grotte veau, ça fait plaisir. Attention! Un ovale!
5: Oui!
3: Une poule!
5: Non!
3: Un œuf!
5: Oui!
3: Un suppôt!
5: Oui!
3: Non, alors c'est ogivale, si jamais ça s'appelle. Je suis allé voir sur internet, il y avait des photos. C'était... Une patate!
5: Oui!
3: Mais non, c'est patatoïdale. Le visage de Beyoncé! Alors, selon le site gveleo.com, oui, si jamais, elle a un visage ovale. Et finalement, Vuaran!
5: Non!
3: Et non, c'est en long sur la route, comme un peu, je me suis dit, comme des dates sur la baguette, vous voyez. Merci!
0: Merci, Lucas Torrent! Un beau moment participatif dans les 10 codeurs. Nicolas Haut.
6: L'Ovalie est un pays, figurez-vous. Il est situé entre le Luxembourg et le Pakistan. alphabétiquement parlant. L'Ovalie a été découverte par Christophe Oval, qui l'a découvert en cherchant bien. Le drapeau de l'Ovalie, ça c'est intéressant, est uni avec en son centre le dessin d'une ancre surmontée d'un aigle, le tout derrière un serpent qui traverse une tente de mort, et en dessous il y a l'inscription « I love Ovalie ». Un drapeau qui a été dessiné par un tatoueur. Monnaie, le sel. En Ovalie, les additions sont salées. En Ovalie, l'animal national, c'est la taupe. Il y en a partout. Ressource naturelle de l'Ovalie, la terre. En grande partie, grâce aux taupes. Météo en Ovalie, fait pas beau. Mais on s'en rend pas compte parce qu'il y a beaucoup de brouillard. Les paysages d'Ovalie, ben c'est pas facile à décrire, hein, mais comment vous dire, il n'y a pas de mer, il n'y a pas de montagne, il n'y a pas de lac, ni de désert, il y a surtout de la terre, en fait. C'est de la terre. Le tourisme, bon, on va pas se mentir, c'est pas folichon, hein. D'ailleurs, j'espère que cette petite présentation vous aura donné envie de visiter ce pays injustement méconnu.
0: Nathalie Devantet.
2: L'Ovalie est un des symptômes de l'andropause. Ouais. Vous savez, ce soi-disant dysfonctionnement hormonal qui touche les hommes vers la cinquantaine. Moi, je pense que c'est juste un truc que les hommes ont inventé pour que eux aussi puissent se plaindre de quelque chose quand nous, on a la ménopause. Alors, parmi les symptômes, il y a l'ovalie. Ça consiste en fait à une ovalisation du corps de l'homme au niveau... surtout au niveau abdominal. Donc, messieurs, bonne nouvelle, vous n'êtes pas gros, c'est l'andropause. Voilà. Il y a d'autres symptômes, perte de cheveux, hein, donc vous n'êtes pas chauve, c'est l'andropause.
6: Ah.
2: Il y a aussi des bouffées de chaleur, vous auriez pu faire mieux que de nous copier, et aussi une baisse de tonus. Bah écoutez, je me réjouis de voir Nathanaël Rochat en andropause.
0: Et finalement, Frédéric Gérard.
7: Ah, l'Ovalie, c'est beau qui symbole le sud-ouest, ça, car c'est le sud-ouest, n'est-ce pas, qui incarne le mieux ce beau jeu qu'est le rugby et son ballon ovale, d'où l'Ovalie, hein, pour décrire le monde du rugby, ses clubs, sa région de prédilection, ses coutumes, le respect de l'arbitre, ses gros, non donné aux avant, ses arrières, les plus minces qui courent vite, sa troisième mi-temps, hein, enfin bref, tout ça, quoi. Quand je parle de région de prédilection, maintenant, en tout cas, en France, tout le monde joue au rugby. Il y a le sud-ouest, le sud, l'est, le nord, le nord-est, le nord. Tout le monde s'y est mis, même les Bretons. Hein. Si vous dites du mal d'un rugbyman de Breton, il se peut qu'il vous écrase comme une crêpe. Ça, c'est de l'humour de rugbyman, vous voyez. Bon. Alors, je dois l'avouer, le rugby, c'est mon sport préféré. En plus, en ce moment, l'équipe de France joue plutôt bien. Donc, je suis assez content de retrouver le French flair, hein, ce qui manque tellement à monsieur Macron. C'est vrai, c'est un vrai sport de contact, voyez-vous, contrairement à la pétanque, qui est un sport de contact surtout pour les boules, voyez. Bon. Pour conclure, je citerai Roger Coudert, qui fut un des commentateurs français les plus célèbres de ce beau sport. « Allez les petits !» qu'il disait toujours. Hein. Il dit un jour, en parlant d'un joueur très costaud et courageux, « Celui-ci, on peut dire qu'il a des couilles au cul, même si c'est pas toujours les siennes.
0: » On parle de l'Ovalie. Qu'est-ce que l'ovalie? Alors, Lucas Torrent, vous nous dites que c'est simplement tout ce qui est ovale.
3: Oui.
0: Nicolas O, ce serait un pays, l'ovalie. Nathalie Devantet, un symptôme de l'andropause. Et pour Frédéric Gérard, le monde du rugby.
7: Bon, c'est rugby, ça, Paris.
0: Qui a la bonne réponse à cette question? Patrick Valoton.
1: Je pense que c'est Frédéric.
7: Mais oui.
0: Le mot ovalie désigne familièrement le monde du rugby en référence à la forme ovale du ballon. Par extension, il peut désigner le milieu du rugby, ses régions de prédilection comme le sud de la France, des clubs, des tournois étudiants à but humanitaire ou même des entreprises et des lieux dédiés au rugby.
7: Ah oui.
0: Voilà l'ovalie. Vous regardez pas le football américain?
7: Si, ça m'arrive, mais j'ai pas les bonnes chaînes.
0: Ah, vous avez pas regardé le Super Bowl la semaine passée?
7: Non.
0: Ah, quel spectacle
7: incroyable. Mais c'est, en plus, je préparais l'hélico d'or, donc je pouvais pas.
0: Ah oui.
7: C'est ma nuit.
0: Ah, vous prenez une semaine pour.
7: Ouais.
0: Oh, nous fait Lucas Torrent. C'est vous qui posez la prochaine question, Patrick Valoton. C'est le moment de votre défi. Je sors mon gong.
2: Aïe.
0: Je vais voir si on tient deux minutes ou si je dois aider les décodeurs qui rament.
1: Alors, on a parlé hier, je crois, des galères. On en a vécu une grosse. Mais qu'est-ce qui s'est passé? Il s'est passé tellement de choses.
2: Oh, mais c'est
0: dans la même galère, il s'est passé tellement de choses.
7: Pour un spectacle.
1: Dans un spectacle, il s'est passé tellement de choses.
2: Problème technique?
7: Panne d'électricité.
1: Problème technique, oui.
7: Panne d'électricité?
1: Non.
2: L'artiste n'est pas venu?
1: Oui.
2: En retard?
3: Non, pas venu.
1: Un des artistes n'est pas venu.
3: Un autre est mort sur scène.
1: Il y est toujours.
2: Le public n'est pas venu?
1: Non, il y avait moins de monde, mais c'était pas vrai.
2: Est-ce qu'il y a un problème en cuisine aussi ou au bar?
1: Non.
2: Est-ce que l'artiste n'a pas fini le spectacle?
1: Il a failli pas le finir, mais on l'a sauvé comme on pouvait.
2: Il était cuit sur scène.
7: Il était malade?
1: Non.
3: Il y avait une condition météo extrême?
1: Alors la météo est un des paramètres, mais il s'est passé quelque chose avec la météo.
2: C'était le Lothar?
1: Non, c'était pas le temps.
3: Il y avait trop de neige. Non, pas trop de neige.
1: Trop chaud.
2: Trop de pluie.
3: Inondation.
1: Non,
2: trop de vent.
1: Un truc qu'on a bien dans le Gros de Vaud.
7: Il y avait trop de brouillard.
2: Le brouillard.
1: Ouais.
7: Donc ils ont raté la salle. Non.
2: Ils ont eu un accident de voiture.
1: Non. En partie.
0: Ouais, dis donc.
1: Non, c'était un week-end absolument incroyable. En fait, effectivement, il manquait un artiste dans le train en venant. Les décors étaient pas prêts. Donc, ils ont passé toute leur nuit avec le camion des techniciens pour finir les décors dans la salle. Le lendemain, ils jouaient. Il manquait l'artiste, évidemment. Du coup, on a repris quelqu'un du village qui avait fait les cours Florent à Paris. Elle est venue sur la scène. Elle a enfilé les costumes. Et en fait, elle a joué avec le texte dans la main. Donc j'avais pris la peine d'expliquer. Donc vous comprenez pourquoi des fois j'oublie de dire merci aux bénévoles. Voilà, donc elle a dû jouer avec le texte, mais ça a passé très bien. Pendant la première représentation, il y avait deux spectacles à la suite. Il y a eu une panne complète de la commande. Du coup, on a dû chercher entre les deux spectacles rapidement qu'est-ce qui s'était passé, où était le problème. On a trouvé. Le brouillard, après on les a perdus dans le village parce qu'ils devaient retourner, ils dormaient chez les habitants. Et en fait, ils sont complètement paumés dans le bled, donc ils se téléphonaient entre eux.
0: Ils ont été bouffés par les loups.
1: Presque. Non, c'était un week-end de fou. J'ai pas pris une semaine de congé.
0: C'était il y a combien d'années?
1: C'était en 2016, quelque chose comme ça.
0: Vous n'avez pas eu envie d'arrêter à ce moment-là?
1: En fait, c'était une équipe tellement motivée et tellement chaleureuse que en fait ça forçait le respect. En fait,
7: on avait la volonté d'aller au bout, c'est ça,
1: complètement. Et nous aussi d'ailleurs, voilà, donc c'était un week-end de fou. Et quand ils sont retournés à Paris,
0: parce que vous les avez retrouvés quand même.
1: Ceux qui étaient dans le bistrot, il y avait une soirée du bistrot, faisait tellement de bruit, ils n'arrivaient pas à dormir, donc c'était toute une affaire. Donc après ils sont descendus dans le bistrot et quand ils sont retournés à Paris, en fait, le camion est tombé en panne. Et ils ont dû transvaser sous la flotte tous les décors qu'ils avaient construits ici, au milieu de nulle part, à se transvaser. Non, mais c'était c'était le week-end.
0: Il faut qu'ils aillent voir un sorcier.
1: Oui, clairement.
0: C'est pas possible.
1: Alors quand même, pour remercier les techniciens de tout ce qu'ils avaient fait, parce qu'on oublie souvent les techniciens dans les spectacles, et je fais toujours attention à les...
0: À leur dire merci.
1: Voilà, à leur dire merci. On est retourné à Paris pour leur payer un repas, parce que voilà, c'était tellement galère que les pauvres, ils avaient bien...
2: Ouais.
1: C'était notre week-end galère, celui-là.
0: Eh ben... Allez, on va dire un trois quarts de bonne réponse du côté de nos décodeurs et décodeuses. Mais c'est vrai qu'il y avait tellement de catastrophes à trouver que je ne pense pas que vous auriez tout trouvé.
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0: C'était Carry On, un nouveau titre qui signe le retour des Anglais de Jungle. Patrick Valoton était notre invité en février dernier à Vuarnon. Une nouvelle question pour vous, Patrick Valoton. Qu'est-ce que la proprioception?
1: Ah, ça c'est...
0: Oh, tout le monde sait dans la salle. On écoute notre décodeur, notre décodeuse sur la proprioception. C'est à vous, Nathalie Devantet.
2: Bonjour. Bienvenue dans notre émission Tabou Tabou, l'émission qui n'en a aucun. Ce soir, le thème de l'émission, c'est le plaisir et le plaisir. Je vous rappelle que je suis grande ouverte. Envoyez vos questions au 069 669 69 69. Le thème de ce soir, c'est la proprioception. La proprioception qui, comme vous le savez, vous fidèles auditeurs, est le fait de ne pouvoir concevoir des relations intimes uniquement de manière exclusive. Donc, se connaître vierge et n'avoir pas d'autre partenaire durant toute sa vie. Ah, je reçois déjà un SMS de Patrick V. de Varan. Il nous dit « Je ne suis pas pour, car l'amour, c'est comme la fondue, c'est fait pour être partagé. » Je vous laisse méditer cette belle maxime de Patrick pendant le disque coquin de l'émission. Elles sont cuitasses, les bananas.
3: C'est horrible.
0: Frédéric Gérard.
3: La proprioception, c'est le fait pour l'Église catholique de s'approprier les airs religieux les plus célèbres. Hein, écrit, il va sans dire, par les plus grands compositeurs. Les messes de Bach, les Ave Maria de Gounod et de Schubert, et j'en passe, c'est des meilleurs, sont devenus la propriété de l'Église jusqu'à la fin du 19e siècle, et qui avait un droit de regard sur l'interprétation. Bon, c'est plus le cas maintenant, bien sûr, mais quand on y pense, c'est un peu normal, vu que ces œuvres ont été écrites pour notre Seigneur. Enfin, quand je dis notre Seigneur, c'est une façon de parler, c'est pour ceux qui y croient. Hein, cela étant dit, même quand on n'y croit pas, c'est beau. Il est à noter, pour ceux que ça intéresse, et je suis persuadé qu'ils sont nombreux, que si un chant religieux fait un bide, c'est probablement un Ave Maria.
4: Ah,
3: oh, elle est bien, celle-là.
0: Ils sont tous bien.
3: Ils sont bien.
0: Ils sont tous bien. Allez, Gérard. On vous écoute, Lucas Torrent.
5: Ouais. La proprioception est le fait de parler en avalant de l'air au lieu de l'expulser, et les gens le font uniquement pour dire le mot et pas des phrases.
6: C'est dommage, parce que ce serait marrant.
5: Mais vraiment très fatigant de parler comme ça. Mais sinon, dans la vraie vie, donc c'est seulement pour dire ouais. Et dans un cas de figure très particulier, c'est quand vous êtes d'accord avec quelque chose, dans une conversation, avec une sorte de résignation, puis vous aimeriez bien quitter la discussion, mais pas vraiment, parce que ça vous intéresse pas vraiment, mais c'est pas non plus la pire discussion du monde, puis ça vous dérange pas si ça continue.
0: Et Nicolas O, pour terminer.
7: La proprioception, c'est la capacité de se placer dans l'espace sans regarder. Et quand on n'en a pas, c'est gênant.
0: Ah, il faut filmer cette émission de temps en temps quand même. Le mieux, c'est que Frédéric Gérard qui tient tout, qui essaie de tenir le...
3: Il m'avait averti avant, il m'a dit attention, ça va être violent. Alors, moi, en bon camarade, j'ai essayé de limiter la casse.
0: Alors, la

0: La proprioception désigne la capacité du corps à percevoir sa propre position dans l'espace. Contrairement aux cinq sens classiques, la proprioception fonctionne de manière inconsciente et continue. Sans proprioception, les gestes les plus simples, marcher, écrire, attraper un objet, deviennent extrêmement difficiles, voire impossibles. La proprioception illustre exactement la manière dont le cerveau et le corps communiquent en continu. C'est peut-être aussi pour ça qu'on ne tombe pas de son lit, par exemple. Vous êtes déjà tombé de votre lit ?
1: Je pense.
0: Ah. Voilà. Faudra peut-être aller consulter.
2: Parce que peut-être qu'on vous a poussé, ma pauvre.
1: Oui.
0: Ah, non, c'est vite arrivé. Ah ouais.
2: Évidemment, si vous couchez avec des indélicats.
0: Très bien.
1: Parfois, c'est mieux de ne rien dire.
0: Oui, faut laisser ça. Un nouveau bonus. Un bonus sur Voiron, cette fois.
2: Ah.
0: Question un peu tordue. Quel est le rapport ?
2: Ah.
0: Entre celui qui a inventé l'école et un fromager de Voiron. Arrêtez, c'est la pression que vous me mettez. Hein. Je sais qu'il y a un journaliste là, d'un journal du coin, du Gros de Vaud, qui m'a dit, si vous dites encore une fois Voiron, on fait un article à charge sur vous. Je peux vous dire chaque fois, mais je fais faux. Alors, quel est le rapport entre celui qui a inventé l'école et un fromager de Voiron médaillé de bronze pour son gruyère en 2019?
1: Il a un fromage qui s'appelle Dagobert.
2: Non, mais c'est Charlemagne.
3: Charlemagne. Ah, c'est la blague.
2: Mais il s'appelle Magne.
0: Comment, le fromager?
1: Ouais, il s'appelle Charlemagne.
0: En deux mots. Mais ça me faisait rire. Ça vous fait pas rire. Mais les deux s'appellent Charlemagne. Il y a Charlemagne et Charlemagne.
4: Mais les parents n'ont pas de cœur. Hein, c'est. Oui.
5: Ouais, non.
0: Les parents ont un super sens de l'humour. Je pense que comme ça a été difficile pour lui, c'est comme ça qu'il va. C'est après, il a fait du gruyère dans le contre vaux.
5: Tutemagne, ça serait encore plus salaud, quoi.
6: Bon, en fait, depuis, la fromagerie a été reprise par Johan Jambon.
0: Mais non.
6: Mais oui.
0: Mais c'est pas non. Vrai. Mais
6: oui.
0: Est-ce que Jambon est dans la salle?
6: Non, je crois.
0: Oh
6: pas
0: non. Il va falloir qu'on le rencontre. Non, mais quelle histoire.
6: Ah, mais c'est Voiron. C'est
0: pas des choses à Voiron. Alors, je pose cette question parce que déjà, ça m'a fait beaucoup rire. Je suis tombée sur cet article. Mais en termes de sponsor, comment vous faites financer tout ça? Vous ne vous arrêtez pas de nous parler de cet immense sono que vous avez mis en place. On voit des tonnes de câbles. Il n'y a plus vraiment de rallonges qui sortent des fenêtres pour aller pomper le jus dans le village. Vous êtes soutenu par les entrepreneurs du coin. Comment ça se passe financièrement?
6: Oui, on a des sponsors qui sont très fidèles. Donc, c'est aussi la preuve d'un certain attachement. Ils sont de la région. Sans eux, c'est clair que la culture ne pourrait pas se produire dans un village comme Voiron. Donc c'est très important d'avoir un soutien. On fait pas ça pour l'argent, qu'on soit bien clair. Les seuls bénéfices qu'on arrive à générer, on les investit dans du matériel technique. Donc vous avez parlé de la sonorisation, mais tout l'éclairage, on a passé à la LED il y a 2 ans.
2: Mais non.
6: En 10 ans, mais oui, c'est fou. Hein.
2: Mais non.
6: Je ne pense pas qu'il dit ça, quoi.
2: Non, mais comme si je me moquais. Mais non, c'est génial, les lettres.
0: Non, mais puis il y a tout des panneaux phoniques qui ont été installés assez récemment.
6: Ah, ça, c'est la commune.
0: Ça, c'est la commune.
2: Alors là, sono, je dis, moi, avec ça, t'es Deep Purple, il pense, il n'y a pas de souci.
6: Pas de souci. Non, ben voilà. Donc, c'est vrai que le but, c'est pas de faire de l'argent, mais les sponsors permettent juste au début d'une saison de pouvoir se dire, OK, on a déjà une assise financière, on peut se lancer à choisir des artistes avec une certaine audace, entre guillemets, c'est-à-dire des artistes, on doit faire un équilibre hein, entre types d'artistes connus, un peu moins connus, à découvrir, des coups de cœur, c'est un équilibre à trouver. Puis évidemment, l'aspect financier, il est derrière, puis sans les sponsors, on peut rien faire. Voilà, donc j'aimerais les remercier. Je remercie souvent les sponsors pendant les spectacles.
0: Mais pas vraiment les bénévoles.
6: Mais les bénévoles aussi.
0: Bon, ben, les bénévoles, vous savez quoi faire. Faut mettre la main au porte-monnaie, puis vous dire merci, après. C'est peut-être ça.
6: Ah ouais, c'est une bonne idée,
0: pas.
6: Ça.
0: Puis comme ça.
6: Par instaurer des cotisations, peut-être.
0: Non! Oh, voilà, j'ai donné une mauvaise idée. On continue. Nos décodeurs. Notre décodeuse vont maintenant traduire une chanson qui est sortie en 1981 et qui a connu un nouveau succès dans les années 2000, grâce notamment à son apparition sur la toute première version du jeu vidéo de karaoké SingStar. Je ne sais pas si vous vous rappelez de ce jeu. On va entendre Don't Stop Believin' des Américains de Journey. À vous de savoir qui chante les bonnes paroles traduites. Attention, c'est douloureux. Patrick Valoton, c'est Olivier Magaroto qui les accompagne aujourd'hui encore. Olivier Magaroto.

0: pas d'y croire, Don't Stop Believin', des Américains de Journey. On cherche donc qui avait les bonnes paroles traduites pour ce dernier jeu du jour, Patrick Valoton.
1: Allez, Nathalie.
0: Oui.
2: On retrouve les décodeurs avec Marie Riley.
0: Les décodeurs sont toujours à Vuaran avec Patrick Valoton pour évoquer l'histoire et les coulisses de l'association Animation Vuaran. Avec lui, une décodeuse, Nathalie Devantet, et les décodeurs Frédéric Gérard, Nicolao et Lucas Torrent qui proposent ici sa version du portrait de notre invité.
3: Patrick Valoton, bonjour. Bonjour et bravo pour votre travail, Association Animation Vuaran. La preuve, c'est que vous faites bien votre travail, c'est que j'ai jamais entendu du mal sur Vuaran. Bon, j'avais jamais entendu parler de Vuaran du tout de manière générale, d'accord. Mais ça veut quand même dire que vous faites du bon boulot. Un village qui bouge avec un site internet de dingo. Ouais. Moi, je me suis perdu sur Vuaran.ch. Donc, c'est un site de fou, c'est une mine d'informations. C'est un village qui bouge. J'ai regardé du côté de l'agenda, ça faisait soirée choucroute, enregistrement des décodeurs, information atelier air. Comprendre, protéger et entretenir notre patrimoine naturel. Et je me suis dit, mais c'est Las Vegas en termes de programmation. Je suis deg parce que la soirée atelier, c'est le 26 février, je peux pas, c'est le matin. Donc il y a une partie théorique animée par Danny Buffa, qui est chef de projet chez Natura, puis qui est originaire de Vuaran. Après, il y a Loïc Liberati, qui est le collaborateur scientifique. Puis après, il y a une partie pratique sur le terrain. J'étais là, mais c'est barre sur une parcelle de la commune. Donc je pense qu'on va tailler des haies, on va parler haies. Et la matinée, je cite, se conclura par un apéritif discussion propice aux échanges. C'est vrai que ça fait 2h30 qu'on parle de haies. Fatalement, au moment, on aura envie de picoler. Et puis sinon, puisque je fais un peu la promo de Vuaran, le 28 février, c'est le cœur mixte L'Espérance qui présente son concert annuel Chanter, c'est amener la joie. Et là, je dois dire, il y a eu un génie de programmation. C'est-à-dire que ça commence à 19h par l'apéro. Avant le concert. Vous êtes des génies et c'est pour ça que c'est un vrai plaisir d'être ici. Bienvenue au Décodeur.
4: Merci.
0: On a régulièrement des jeux qui nous permettent d'en savoir plus sur les habitudes linguistiques des Québécois. Ici, on va tenter de savoir ce que sont les bibites au Québec. Patrick Valoton, vous recevez 4 propositions courtes. On écoute celle de Frédéric Gérard.
5: Oui, au Québec, les bibites sont les tout petits chiens, genre chihuahua, voyez, genre des cacahuètes, des vrais tout petits machins. Ils sont assez rares au Québec parce qu'avec 3 mètres de neige, on les perd facilement. D'ailleurs, on le dit souvent chez nos cousins chasseurs d'ours, en hiver, le Québécois ne sort pas sa bibite.
0: Nathalie Devantet.
6: Ce sont des gens avares. Hein? Caliste, Saint-Cyboire, Martin, encore skippé sa tournée, il pense qu'on n'a pas vu ça, qu'elle bibite. Dans le Gros-de-Vaud, on dit un habitant de Villars-le-Terroir.
5: Un règlement de compte, hein? Ok, chorale.
0: Oh là là, j'ai pas la ref, va falloir nous expliquer après. Hein. Lucas Torrent.
3: C'est la bière. Bibine, bibite, parce que souvent ils remplacent les N par des T, les Québécois. Et c'est pour ça que si un jour vous faites du jardinage avec un Québécois et qu'il a une bine sur l'épaule, écoutez pas ce qu'il vous dit, tout va bien.
0: Et finalement, Nicolas O.
7: Oui, au Québec, les bibites, c'est des insectes, des petites bestioles, c'est des bébêtes en fait, hein, bébêtes, bibites. Ouais. Donc ce qui veut dire qu'au Québec, on peut avoir des bibites qui se sont écrasées sur son pare-brise. Et ça, ça donne pas envie de prendre la route.
0: C'est vrai, hein, c'est vrai. Qu'est-ce que c'est les bibites au Québec? On a eu 4 propositions de décodeurs. Frédéric Gérard, vous nous parlez de petits chiens qui
8: tout
0: se perdent
8: effectivement
0: dans la neige. Nathalie Devantet, ce sont des gens à voir. Qu'est-ce qui se passe avec ce village dont j'ai oublié le nom?
6: C'est une légende, évidemment, mais évidemment. Dans le Gros-de-Vaud, on dit toujours que les habitants de Villars-le-Terroir, c'est des avares. Il y a plein de gags. On dit, vous savez qu'à Villars-le-Terroir, les gens, ils jettent l'argent par les fenêtres, mais depuis l'extérieur. Ouais. Il y en a plein. Il y en a des dizaines sur Villars-le-Terroir.
0: Oh, voilà. Bah, on vous embrasse.
5: C'est joli, ça.
0: Ceux qui vivent là-bas. Lucas Torrent, pour vous, c'est la bière. Et Nicolas, vous nous parlez des insectes. C'est quoi les bibites, d'après vous, Patrick Valoton?
9: Ah, j'ai bien aimé les insectes.
0: C'est mais juste. Oui. Les petites bêtes, les moustiques, les mouches ou les petites créatures bizarres qu'on trouve sur son passage. On peut avoir, par exemple, des bibites dans la salade.
5: Ouais.
0: Voilà. Et puis, c'est pas bon. Quel est le moment le plus stressant pour vous lors d'une manifestation? Lucas Torrent nous parlait de son nouveau spectacle et du fait qu'il rêve d'être tout nu. Enfin, vous ne rêvez pas d'être tout nu devant votre public.
3: Oui, exactement. Peut-être, mais ça, je ne le dirai pas. Je fais des rêves où je suis tout nu devant un public. Ouais.
0: Voilà, ça c'est chez vous, Lucas Torrent. Et puis pour vous, quand arrive un nouveau spectacle, c'est quoi qui vous stresse le plus, Patrick Valeton?
9: Le plus stressant, il y a des périodes très stressantes qui ne sont pas forcément juste avant le spectacle. Si, la technique, c'est très stressant, en fait. Si. C'est-à-dire, à chaque fois, en fait, je suis sidéré en 20 ans et en 130 spectacles, jamais un spectacle s'est passé sans accroc, sans qu'il y ait un truc qui coince à un moment donné.
0: Vous voulez pas changer le responsable technique?
9: Non, alors c'est pas... Attention, ce n'est pas que technique.
0: Non, non, alors, vous direz comme ça.
9: Ce n'est pas que technique, mais c'est tout d'un coup, je sais pas, une fois le frigo, ça marche pas, une fois c'est la technique qui marche pas, ça arrive.
0: Il y a peut-être un saboteur dans l'équipe.
9: Mais je sais pas, je me demande, et c'est chaque fois autre chose, en fait, on se prémunit en se disant, bon, ben, cette fois ça peut plus arriver, et bam, ça arrive, mais d'une autre manière, et ça c'est assez stressant, c'est ces petits imprévus qui arrivent. Alors, dans notre village, comme on n'a pas de grand centre, on n'a pas de disponible juste à côté, on est obligé d'anticiper un maximum tout ce qu'on peut faire pour que les imprévus prennent pas trop de place. Et je me rappelle qu'une fois, il nous a manqué un micro. On avait carrément oublié le micro de l'artiste. Je crois bien que c'était Anne Roumanoff. Et il nous manquait le micro de Anne Roumanoff, donc la honte. Et en fait, c'était dimanche. Et ouais, heureusement que j'ai des contacts avec une ex-femme qui travaille dans le domaine. Et on a pu aller chercher un micro, catastrophe. Mais voilà, c'est ce genre d'imprévu-là où il faut aller chercher du matériel qui ça nous manquerait. Et c'est pour ça aussi qu'au fil des années, on a acheté du matériel parce que déjà, on le maîtrise.
0: Ah, c'est pas mal d'acheter des micros hein, quand on a un théâtre.
9: Ouais, vous croyez pas si bien dire. Mais voilà, on a du matériel qui est à nous, qu'on maîtrise et qu'on sait qu'il est entretenu et voilà, on en profite. Ça nous évite de courir après le matériel qu'on a oublié, qui manque ou qu'on nous demande tout d'un coup en dernière minute parce que je sais pas quel.
0: Vous dites beaucoup on.
9: Oui, mais parce que je suis entouré de... Je vais les citer, d'ailleurs.
0: Mais allez-y,
9: Les membres du comité, quand même, de l'AAV. Évidemment, aujourd'hui, c'est moi qui suis au micro, c'est moi qui peux parler, mais tout seul, je suis rien du tout. Donc, j'aimerais vraiment mettre en avant tous ceux qui s'investissent, et en particulier, tous les bénévoles, je vais pas pouvoir les remercier, mais le comité...
6: Ça changera pas d'habitude.
9: Je vais pas m'en sortir comme ça. Non, mais merci Tina, merci Stéphanie, Pascal, Ivan et Philippe qui m'aident énormément au quotidien et qui prennent très rapidement, j'ai oublié Myriam.
5: Myriam.
0: Mais, à qui on dit jamais merci.
9: Oui, c'est ça. Mais non, ils aident pour tout ça et tous ces petits imprévus, ils les prennent en charge pendant la soirée. Ben voilà, ça c'est de l'aide importante et précieuse. Donc il faut la garder. Voilà, merci à vous.

0: Étienne Dao et Vanessa Paradis en duo pour Tirer la nuit sur les étoiles. On retrouve Patrick Valoton, les décodeurs et les décodeuses de février dernier pour cette semaine enregistrée à Vuaran. Suite et fin de notre fil rouge de la semaine, on se demande ce qu'est une nomachie dans la Rome antique. Depuis lundi, nous avons déjà entendu 3 sketchs à ce sujet. Alors, attendez que je reprenne ma fiche. Voilà, lundi, c'est Lucas Torrent qui nous parlait d'un artiste qui se ferait pendre par les pieds pour être puni. Frédéric Gérard, pour vous, c'est une bataille navale, la nomachie. Nicolas Haut, une réplique de tragédie en vers. Il nous reste un sketch à entendre, ce sera celui de Nathalie Devantet. Après quoi, eh bien, vous nous direz qui avait la bonne réponse, Patrick Valoton.
1: Bien, messieurs, voilà, messieurs, je vous ai convoqué pour cette nomachie parce que je suis venu voir l'avancée des travaux de ma domus et je suis consternée.
2: Oh, ben tout de suite, les grands mots.
1: Ah, oui, ben, au lieu des grands mots, j'aurais préféré les grands travaux, ok? Ah, mais il faut bien d'ouvrir la bouche, là, demi-russe. On en est où avec la maçonnerie, Ma maison a que 3 murs, c'est où le reste?
2: Ah non, mais faut nous faire confiance, là, on est des professionnels. Moi, je peux pas finir de monter les murs tant que le sanitaire a pas fini de creuser les évacuations des latrines. N'est-ce pas, Guéberitus?
3: Ouais, non, mais moi, je peux pas commencer à travailler tant que l'assainissement n'a pas été fait. Hein. Ça fait 3 jours que j'attends ma grue.
1: Bon, bah alors, qui doit amener la grue?
3: Orlatus.
4: Oui.
1: Bon, elle est où, votre grue?
4: Ah, j'en ai pas en ce moment, hein. Elles sont toutes sur le chantier de la halle de char à Lausanneum. Mais vous inquiétez pas, faut nous laisser faire. On est des professionnels.
3: Ouais.
1: Bon, revenons au plan. Hein, d'accord. Là, il devrait y avoir un grand jardin. Il est où?
4: Non, mais ça, c'est André Fleurus qui doit s'en occuper. Mais il peut pas tant que demi-russe a pas fini la maçonnerie.
3: Ouais, non, mais faut pas vous inquiéter. Ouais, faut nous laisser faire. On est des professionnels.
1: Et ce gros trou, là?
3: Où ça?
1: Mais là!
3: Oh, c'est pas un trou, c'est une fouille.
2: Ouais, faut être plus précise hein, quand vous parlez avec des professionnels.
1: Ouais, c'est quoi cette fouille?
2: Ah, mais ça, c'est pour vous rendre service. On anticipe. Si vous achetez un char Teslus, faudra la garer quelque part. Hein. Donc, on prévoit déjà l'entrée du garage souterrain.
1: Mais à quoi ça sert d'avoir une entrée de garage souterrain s'il n'y a pas de garage souterrain?
2: Ah non, mais si vous commencez à pinailler pour des détails...
4: Là, on va pas s'en sortir, là.
3: Faites-nous confiance.
1: Vous êtes des professionnels. Je commence sérieusement à douter. Hein. Et ma charpente, hein. Quid charpentum?
2: Alors ça, c'est pas de notre faute. Hein. On attend la livraison de notre fournisseur, Galaxus.
1: Non mais rassurez-moi, on va tenir les délais, là.
4: Alors là, in vino veritas ad aeternam sensu stricto. Hein.
3: Oh, mais vous en faites pas.
1: Vous non plus, ne vous en faites pas. Écoutez bien, hein. Es gurdas benum. Hein, là, mes 3 petits minus. Vos papyrus facturus. Vous pouvez vous les carum bien profondis. Au fond de l'oculus et jusqu'au coudus, ok? Aussi vrai que je m'appelle Karine Kellerus Souterum. Verstandum?
2: Verstandum!
1: Ouais. Une nomachie était un rendez-vous entre le maître d'œuvre et les artisans lors de grands travaux comme les voies romaines, les aqueducs ou l'autoroute A9.
0: Ça y est, on a entendu tous les sketchs de notre fil rouge de la semaine. C'est le moment où vous répondez à cette question. Qu'est-ce qu'une nomachie, Patrick Valoton? Est-ce que c'est un artiste qui se faisait pendre par les pieds, une bataille navale, une réplique de tragédie en vers, ou comme nous le dit aujourd'hui Nathalie Devantet, un rendez-vous de chantier, on va dire une séance de chantier? Qui dit vrai à propos de la nomachie, Patrick?
5: J'entends des bruits de bouteilles qui se débouchent. La réunion de chantier?
0: Non, c'est pas la bonne réponse. Mais c'est bien d'avoir tenté le coup d'essayer de changer de réponse au milieu. Non, la nomachie est littéralement un combat naval, en latin navalia proelia. Dans le monde romain, c'est un spectacle représentant donc une bataille navale ou le bassin, ou plus largement l'édifice dans lequel un tel spectacle se tenait. Les moyens considérables à mettre en œuvre pour une nomachie, c'est l'aménagement d'un plan d'eau et de place pour les spectateurs, la mobilisation de flottes, l'engagement de nombreux combattants. C'était un spectacle d'exception que seuls les empereurs pouvaient organiser. Je crois qu'on inondait des théâtres romains, ils faisaient venir des crocodiles, des des bateaux, il y avait de tout. Tout le monde mourait à la fin, bien évidemment. Il y a une scène, pas trop, c'est un peu la moins mauvaise des scènes dans la nouvelle version de Gladiator, voilà, qui est sortie l'année passée.
6: C'est vrai qu'il n'était pas très roche,
0: mais cette scène-là est pas mal. Il y a vraiment des crocodiles, un gros bateau, tout est assez super. Et puis des requins, on ne sait pas comment ils ont fait pour faire venir des requins blancs dans un théâtre au milieu de Rome. Très bien. Du côté du public, c'était panaché. Où on va voir si Letty est en tête, mais j'ai très très peur pour Letty. Ah, si elle reste en tête, Letty, on l'applaudit.
1: Non, c'est Marie.
0: Ah, c'est Marie qui est en tête, oh, enfin. Désolée, Letty, j'ai rien contre vous. Hein. Bravo, Marie. Tenez, oh, c'est Marie quand même, c'est quelque chose. Et on termine ce jeudi avec un mot, Patrick Valeton. Qu'est-ce qu'un pot-à-mot-chère ? Pot-à-mot-chère, c'est en duel que deux de nos décodeurs s'affrontent ici. Frédéric Gérard, vous ouvrez les hostilités et vous vous retrouvez en duel donc contre Lucas Torrent. C'est à vous, Frédéric Gérard.
6: Votre honneur, mesdames et messieurs jurés, cher monsieur Valeton, monsieur le président, madame la première ministre, madame la deuxième ministre, madame la troisième ministre, monsieur le chef du département de justice, police et confetti, mesdames les conseillères d'état de grâce, messieurs les conseillers d'état de sable, chers députés au jasmin, chers chefs des programmes de coke, chers confédérés au milieu, chers amis de pain, chers collègues, chères auditrices. Au moment d'affronter le jeune et brillant Lucas Torrance, dont je ne vanterai jamais assez l'immense talent, je me pose une question. Comment allez-vous faire pour me croire ? Oui, chers vous toutes et tous, comment croire en ce vieux chauve dont plus personne ne veut, ni nièce d'ailleurs ? Ce vieux bout de papier chiffonné jeté dans la poubelle du show business. Cet has-been faiseur de jeux de mots. Comment croire à ce créateur de spectacles que le monde ignore? Cet auteur de chansons que personne ne s'arrache? Comment croire à cette imposture faite homme? Ah oui. Il lui en faut du courage pour se tenir devant vous, votre honneur, mesdames et messieurs les jurés, cher monsieur Valeton. Il lui en faut du courage, et il en a. C'est pour cette raison que, défiant ce monde hostile avec le panache de la tristesse, il va vous dire la vérité. Le pot-à-mot-chère est une espèce de gros cochon sauvage qui pue, et je ne vous dirai pas d'où, car je suis poli. Merci de votre attention.
0: Lucas Torrent.
4: Frédéric. Fredo.
3: Oui.
4: Fred. Un gars adorable. Adorable, vraiment. Un gentil. Un doux. Un amoureux. Un sensible. C'est ce qu'il fait croire au dicoteur. C'est ce qu'il vous vend. Non, Fred, c'est le moment, Fred, je vais tout dire. Non, n'essaye pas de m'en empêcher. Car oui, et c'est choquant, oui, je le dis, oui. Dès que l'enregistrement se termine, il remet ses vrais habits. Un complet cravate sombre, des lunettes de mode, des cheveux. Et il part dans sa voiture, grosse voiture, avec son chauffeur, rejoindre sa villa sur la Gold Coast zurichoise pour gérer ses fonds de placement. Oui, Frédéric Gérard n'est pas l'homme qu'il paraît être, n'est pas l'homme qu'il dit. Regardez son air vicieux. Derrière la bonhomie, mais ouvrez les yeux, arrachez cette croûte de bonhomie. Et en plus, il a la mauvaise réponse. Donc voilà, Pot-à-mot-chère est un personnage qui se sert dans les plats sans se soucier des autres. Il reste un dernier biscuit, vous prenez pas le dernier biscuit, on est d'accord, on est dans un canton protestant, on laisse le dernier biscuit. À la limite, on prend la moitié du dernier biscuit pour laisser une moitié de dernier biscuit. Eh ben, le Pot-à-mot-chère, il bouffe le dernier biscuit. Un peu comme ils font à Fribourg ou en Valais. Et c'est choquant. Voilà. Un peu comme le vrai Frédéric Gérard.
0: Alors, qu'est-ce que ce pot-à-mot-chère ? Est-ce que c'est un cochon sauvage, comme nous le dit Frédéric Gérard, ou un personnage qui se sert dans les plats sans demander aux autres avant, comme nous le dit Lucas Torrent ? Dernier jeu du jour, Patrick Valeton.
5: Alors,
0: il s'est rappelé ce qu'on faisait là.
1: Allô.
5: Non, je pense Frédéric.
0: Eh oui, le potamochère est un mammifère sauvage proche du sanglier qui vit en Afrique subsaharienne, du grec potamos, qui veut dire le fleuve, et de koiros, le cochon. Le potamochère a un corps trapu de couleur grise, une crinière dorsale blanchâtre et des oreilles en pinceau. Enfin, cochère, quoi.
7: Ouais, c'est ça.
0: Ouais, on est d'accord.
3: C'est une espèce de fouet.
0: Eh ben non, c'est le potamochère. Et c'est sur cette question qu'on prend congé de vous pour aujourd'hui. Les décodeurs reviennent demain pour une ultime journée ici à Voiran. On parlera du futur de l'association Animation Voiran qui fête ses 20 ans d'existence. C'est son fondateur qui joue les invités cette semaine, Patrick Valoton. Vous revenez donc demain, tout comme nos décodeurs, notre décodeuse Nathalie Devantel, Lucas Torrent, Nicolas Haut et Frédéric Gérard. Toutes les infos, la programmation de l'AAV se trouve sur leur site à l'adresse aavoiran.ch. Mais je vous l'appelle peut-être parce que c'est compliqué, Voiran, comme ça, vous... Non, je vous l'appelle
5: pas. Il suffit de prononcer juste.
0: Belle suite de journée à vous tous sur RTS. Première, à demain.

Get Down, c'était Gilbert O'Sullivan sur RTS Première. C'est ici qu'on referme ce jeudi de Decoder en nouvelle diffusion. Rendez-vous demain pour le dernier épisode de cette semaine que nous avions enregistré à Vuaran. Je vous souhaite une très belle suite de journée à l'écoute de RTS Première.

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1: Vous écoutez RTS Première, il est 6h, bon réveil. Et bonjour. Bienvenue dans la matinale, quoi qu'il en soit de ce jeudi 6 août. La musique va arriver, elle est là, formidable, merci la régie. Adrien Krause, toujours avec vous, grand plaisir de vous retrouver ce matin. C'est la fin d'une époque pour le ski suisse, pour le sport helvétique. Même Lara Gut-Bérami met un terme à sa carrière, elle l'a annoncé hier soir. À 35 ans, la Tessinoise laisse derrière elle l'un des plus beaux palmarès du ski alpin. On y reviendra bien sûr dans cette matinale, dans nos journaux aussi. Et puis avec Patrice Morisot qui sera également avec nous, ancien entraîneur de Swisski, consultant RTS. Rendez-vous là vers 7h15. Autre invité ce matin encore, Frédéric Gisler, c'est le nouveau commandant de la police cantonale valaisanne. Il a pris ses fonctions, écoutez bien, 1h30 seulement avant le drame de Crans-Montana. C'était le 1er janvier dernier. Il nous racontera cette première nuit hors norme qui a profondément marqué ses équipes. On évoquera bien sûr aussi avec lui les défis sécuritaires pour son canton. Frédéric Gisler à 7h30. Ludovic Labra et Jean Berset en régie aujourd'hui. Installez-vous. Nous sommes ensemble jusqu'à 8h. Bienvenue dans la matinale. Et on commence avec l'actualité comme tous les matins et le journal de 6h, celui de Dominique Chauffat. Bonjour Dominique.
2: Bonjour, il y a un moment pour tout et je sais que le moment n'est plus venu pour moi d'enfiler un dossard. C'est l'émotion qui domine après l'annonce de la retraite sportive de Lara Gut-Bérami. Une immense championne de ski alpin s'en va. On revient sur sa carrière en début de journal. Les fleuves sont au plus bas, de quoi peser sur la croissance de l'Allemagne et même aller jusqu'à plonger le pays en récession. En football, le FC Sion rêvait d'Europe. Il y a droit, les Valaisans défient ce soir le Noah Erevan. Ils affichent leurs ambitions. C'est une immense page du ski alpin et du ski suisse qui se tourne et on se replonge dans un souvenir fort, celui des JO de Pékin Ambiance.
3: Médaillard et champion olympique, Suisse.
4: Lara Gut.
5: Et Lara Gut-Bérami pour l'or.
6: Lara Gut-Bérami, oui.
5: Et ça, ça s'applaudit, mon Patrice, parce que on l'a attendu, elle l'a attendu longtemps, mais cette fois-ci, c'est fait. 11 février 2022, Lara Gut-Bérami est championne olympique pour la première fois de sa monstrueuse carrière.
2: Une monstrueuse carrière, oui, longue de près de 20 ans. Lara Gut-Bérami, 35 ans, a annoncé hier soir sa retraite sportive. Une championne qui nous a marqué avec son style fou sur des skis, d'une polyvalence et d'une élégance rare. Quelle carrière elle laisse derrière elle, Alain Thévaux.
7: Lara Gut-Bérami a fait ses débuts en Coupe du Monde à seulement 16 ans, avant de décrocher sa première victoire à 17 ans à Saint-Moritz. La Tessinoise va ensuite s'imposer parmi les meilleurs athlètes du Cirque Blanc, malgré les blessures et plusieurs coups d'arrêt. Son palmarès est immense, 48 victoires et 101 podiums en Coupe du Monde, 2 grands globes de cristal, 7 petits globes, 2 titres mondiaux et surtout l'or aux Jeux Olympiques en Super-G à Pékin en 2022. Une carrière exceptionnelle, marquée par son ski puissant, fluide et spectaculaire, mais aussi une personnalité qui n'a jamais laissé indifférent. Privée des Jeux de Milan Cortina en février dernier en raison d'une blessure, Lara Gut-Bérami espérait secrètement poursuivre jusqu'aux Mondiaux de Crans-Montana 2027, mais son corps a dit stop.
1: Les thermomètres grimpent toujours aux alentours des 30 degrés ces prochains jours et cette canicule, c'est un vrai défi pour nos villes.
2: Genève, par exemple, mesure déjà l'impact du dérèglement climatique dans l'espace public avec des coûts inattendus pour son service de la voirie, Mathilde Salamin.
8: C'est le constat de la ville de Genève. Face à un climat plus chaud, nos modes de vie évoluent. On passe plus de temps en terrasse, dans les parcs, bref, à l'extérieur. Problème, les déchets jetés par terre, abandonnés dans l'espace public, sont eux aussi de plus en plus nombreux. Pour suivre le rythme, la ville a étendu les horaires de nettoyage de la voirie. Il y a 5 ans, ses agents travaillaient de 4h du matin à 15h30. Aujourd'hui, les journées se terminent à 20h. Un coût pour la ville, et ce n'est pas le seul. Autre exemple. Pour lutter contre les îlots de chaleur, Genève a mis en place des espaces végétalisés, pelouses et gravillons notamment. Seulement voilà, ces surfaces naturelles ont besoin d'un entretien particulier. Entretenir un mètre carré végétalisé demanderait 13 fois plus de travail qu'un mètre carré de bitume. Résultat, en 10 ans, les charges d'entretien de la ville de Genève ont bondi de 13%. Mais malgré cette facture à la hausse, pas question de faire marche arrière. Pour la ville, la lutte contre le réchauffement urbain reste une priorité absolue.
4: Et cette lutte contre le réchauffement urbain reste d'ailleurs au cœur du plan propreté 2026-2030 que la ville vient de présenter. La Confédération vient en aide à l'agriculture durement touchée par la sécheresse persistante. Après, avec plusieurs mesures ciblées, les exploitations perçoivent l'intégralité des paiements directs, même si elles ne remplissent pas toutes les conditions requises. Et certains droits de douane sur le foin, sur le maïs fourrager sont par exemple supprimés ou réduits. Et les conséquences de la sécheresse, il en sera aussi question aujourd'hui en Allemagne, au sommet sur l'impact économique des basses eaux. Oui, le bas niveau des fleuves pourrait mener à une stagnation économique du pays, voire même à une récession. Cet avertissement émane de l'Institut de l'économie allemande de Cologne. Les bateaux doivent limiter leur chargement, les marchandises ne peuvent plus être acheminées aussi facilement. Katia Scher.
6: Le scénario est connu, il s'était déjà présenté en 2018. La sécheresse du Rhin avait pesé sur la croissance. Le niveau du fleuve, véritable artère commerciale européenne, a des conséquences directes sur l'industrie manufacturière qui pèse lourd dans l'économie allemande et dont les usines longent le fleuve. Simon Iglesias, économiste à l'Institut de Cologne.
9: C'est particulièrement vrai pour les industries qui exigent beaucoup de transport, comme les industries lourdes, la chimie, l'acier, la construction, celles qui dépendent des matières premières et de la livraison de produits de masse. Et bien sûr, avec une capacité de chargement diminuée pour les bateaux, le coût augmente, il y a des retards de livraison, ce qui se traduit par une hausse des prix et même une diminution de la production, et c'est ce qui a au final un effet sur la croissance.
6: Le problème n'est pas propre à l'Allemagne. En Suisse, la hausse du prix à la pompe, du diesel en particulier, est en partie liée à l'assèchement du Rhin. Ailleurs, le manque d'eau a aussi des répercussions. La sécheresse du Danube complique l'approvisionnement en électricité de la Hongrie, de la Roumanie et de la Serbie. Dans la plaine du Pô, elle menace les cultures, avec là aussi des conséquences économiques. Raison pour laquelle, selon Simon Iglesias, le réchauffement climatique, plutôt que d'être traité comme un problème purement environnemental, doit être compris comme un problème global, industriel, économique et agricole notamment.
4: Le ministère public de Bâle-Ville a ouvert une procédure pénale pour homicide par négligence dans le cadre de l'épidémie de légionellose. 28 personnes ont contracté cette infection et l'une d'entre elles est décédée. La police judiciaire mène des investigations, entre autres sur les deux tours de refroidissement à eau situées sur le toit du siège social de Manor qui pourraient être à la source de cette infection.
1: Allez, on se rend maintenant au Japon où le gouvernement multiplie les décisions pour renforcer sa puissance. Militaire.
4: Le Japon évoque des risques liés à la Chine, à la Corée du Nord, à la Russie. Tokyo augmente donc ses dépenses militaires et assouplit ses règles sur les exportations d'armes, ce qui fait réagir les citoyens pacifistes. Notre correspondante au Japon, Karine Nishimura, a rencontré des survivants et des manifestants à Hiroshima, où l'on commémore aujourd'hui le largage de la première bombe atomique. C'était le 6 août 1945.
10: Non à la présence de Takaichi aux commémorations. À Hiroshima, des milliers de Japonais protestent contre la politique de la première ministre Sanae Takaichi. Tomoko fait partie des manifestants.
11: Certains avaient l'espoir que ce soit mieux avec une femme chef du gouvernement. Mais c'est de plus en plus dangereux. On ne peut pas élever nos enfants avec sérénité. Cette première ministre Takaichi fait tout ce que nous ne souhaitons pas.
10: Bien que continuant officiellement de souhaiter un monde sans armes atomiques, le gouvernement Takaichi veut une dissuasion nucléaire américaine plus forte, ce qui révulse Kunihiko Sakuma, un hibakusha irradié survivant de la bombe d'Hiroshima.
12: Le gouvernement actuel part du principe que puisque le pays en face possède une force militaire, il faut que le Japon détient une aussi. Sinon, il n'est pas possible de dialoguer. Mais c'est faux.
10: Le Japon est-il toujours un pays pacifiste? Pour ce trentenaire, la réponse est claire.
13: On ne peut plus dire cela. En réalité, ce n'est plus le cas parce que le gouvernement Takaichi veut réviser la doctrine antinucléaire, réécrire la constitution et augmenter les dépenses militaires.
10: Par conséquent,
14: il est important de se rassembler, de montrer notre opposition.
10: Le pacifisme japonais existe encore, il est dans la rue. Karine Nishimura, RTS à Hiroshima.
1: En Ukraine, ces images glaçantes de Kherson devenues virales.
4: On y voit un vendeur de légumes ukrainien traqué en pleine rue par un drone russe. Blessé par éclat, il a survécu de justesse. Une attaque relayée par Volodymyr Zelensky sur son compte X qui dénonce un nouveau safari humain. Ce sont ces mots. Miruna Kokakosma, cette tactique militaire est bien documentée par les autorités ukrainiennes.
14: Un bourdonnement au-dessus d'un étal de légumes. L'homme lève les yeux, le drone tourne, se rapproche, il court, contourne sa camionnette, puis l'explosion. Cette scène n'est pas un acte isolé. Ce safari humain, comme le surnomment les locaux, est systématique. L'Ukraine affirme que les opérateurs russes utilisent les civils comme cible d'entraînement pour se perfectionner avant d'être envoyés au front. Sur Telegram, les forces russes partagent même ouvertement ces vidéos d'attaque, assumant une mise en scène macabre avec musique de fond et esthétique de jeux vidéo. Cette pratique est désormais qualifiée juridiquement dans un rapport de 2025 déjà. La commission d'enquête de l'ONU a conclu que ces frappes délibérées sur les civils de Kherson constituent des crimes de guerre et des crimes contre l'humanité. La commission fait état d'un bilan humain de 150 civils qui ont été tués et des centaines d'autres blessés. De son côté, Moscou dément systématiquement viser des objectifs non militaires, mais pour les quelques 80 000 habitants toujours sur place, la réalité est tout autre. Leur quotidien s'apparente désormais à une roulette russe sous surveillance permanente.
4: L'Iran déclare s'être accordé avec le sultanat d'Oman sur un nouvel itinéraire de transit des navires dans le détroit d'Ormuz. Ce détroit est au cœur, on le rappelle, des tensions entre l'Iran et les États-Unis. Mais toute réouverture de cette voie maritime dépendra des actions de Washington. Et les marchés financiers mondiaux continuent leur record dans l'attente et l'espoir d'un accord entre les États-Unis et l'Iran, justement pour rouvrir le détroit d'Ormuz.
1: Allez, on passe au sport et au football. Et le FC Sion qui voulait l'Europe, ben le voilà servi.
4: Après avoir dû batailler en Azerbaïdjan au tour précédent, l'équipe valaisanne se retrouve en Arménie. Elle y défie ce soir le FC Noah Erevan. En match aller du troisième tour de qualification à la Conference League, Sion a de l'ambition et le début de saison lui donne raison. C'est l'avis du défenseur Numa Lavanchi.
15: Ça nous aide fortement d'avoir les automatismes déjà en début de saison. Par contre, il faut à chaque fois se remettre en question. Parce qu'en l'occurrence, nous, chaque trois jours, il y a un match. Donc, il faut avoir un mental assez fort pour pouvoir chaque fois remettre encore ce qu'il faut pour faire des bonnes performances.
16: Un mot sur l'importance que revêt pour vous, pour le FC Sion, pour les joueurs, le vestiaire, cette Coupe d'Europe.
15: C'est une compétition aussi de prestige. Je pense qu'on s'est donné les moyens de la jouer la saison passée. Je l'ai dit en début de saison, ce serait dommage que ça se finisse rapidement. On a réussi à passer le premier tour. On va aborder notre deuxième tour. Donc, nous, on veut passer. C'est vrai que c'est pas facile parce qu'il y a des équipes qu'on connaît pas forcément avec des joueurs de qualité en face, mais nous en tout cas on va tout faire pour essayer de passer ce tour-là et ensuite voir le tirage qu'on a en play-off. Donc c'est quelque chose d'important pour le club, pour les joueurs, mais c'est vrai qu'on est très conscient de ce que ça peut représenter dans une carrière. C'est vrai qu'il n'y a pas tout le monde qui a la possibilité de la jouer, donc quand on a l'opportunité, c'est vrai qu'il faut se donner à fond.
4: Des propos recueillis par Bernardin Lehmann. Noah Erevan, FC Sion, c'est ce soir à 18h à suivre sur RTS2. Le FC Thun, Saint-Gall, Lugano sont également en lice ce soir en Europe. On termine ce journal par le Tour de France Femmes et Marlène Reusser qui conserve son maillot jaune. Oui. La Bernoise a terminé deuxième hier à Belleville en Beaujolais, juste derrière Demi Vollering. La Néerlandaise l'a devancée d'un cheveu au sprint. Marlène Reusser a donc 12 secondes d'avance sur Demi Vollering avant l'étape du jour. 153 km entre Montbrison et Tournon-sur-Rhône.
1: Un Tour de France Femmes qui devrait et qui pourrait se jouer demain avec la terrible ascension du Mont Ventoux. Et tout ça est à suivre, bien sûr, comme on le dit toujours, sur la RTS. Dominique Chauffard, nous on vous retrouve vers 7h30.
4: Ah oui, avec plaisir.
1: Pour
4: toujours,
1: le rappel
4: toujours.
1: De l'actualité, vous serez là à tout à l'heure. Le ciel de ce jeudi, du soleil aujourd'hui encore avant la formation de cumulus dans les Préalpes et les Alpes en cours de journée. Des gouttes ou des orages ne seront pas exclus en Haut-Valais. Les températures 17 degrés en ce moment, maximum 30 cet après-midi. À suivre dans cette matinale, les innovations bouleversent le monde du travail. Et ça n'est pas qu'une réalité avec l'avènement de l'intelligence artificielle, vous l'entendrez dans la suite de notre série consacrée aux innovations technologiques. On sera au début des années 80. Suite aussi de notre voyage à travers le Petit Prince de Saint-Exupéry avec une question ce matin posée par RTS Religion. Quel rapport l'écrivain aviateur entretenait-il avec la spiritualité? Et puis des smartphones dans Sport Matin. Ils sont partout dans les tribunes, les spectateurs parfois collés à leur écran au lieu de suivre l'événement directement sous leurs yeux. Alors comment expliquer ce phénomène? Décryptage dans une grosse demi-heure.
0: La matinale, Adrien Krause.

de Pasadenas pour débuter votre journée avec la matinale. 6h15, vous êtes sur RTS Première. Nous aussi, bon réveil.

0: Tribute, le titre des Pasadenas, groupe londonien qui rend hommage aux grandes voix noires américaines. Un morceau devenu un classique des pistes de danse, c'était à la fin des années 80. 6h17 dans cette matinale, la suite comme promis de notre plongée dans les archives avec notre série consacrée toute cette semaine aux innovations technologiques qui ont marqué l'histoire. Des innovations qui bouleversent le monde du travail, on ne cesse de le répéter aujourd'hui avec l'avènement de l'intelligence artificielle. Mais c'était aussi le cas au début des années 80 avec le développement de l'informatique. À l'époque, un secteur a particulièrement subi des mutations, c'est celui de l'imprimerie. Certains métiers ont carrément disparu, comme les typographes linotypistes. D'autres métiers ont par ailleurs dû s'adapter. Épisode 4, tout de suite, avec Katia Beach.
1: Nous sommes en novembre 1980. L'imprimerie de Vevey, qui édite le célèbre almanach Le Messager Boiteux, est la dernière imprimerie à travailler avec le plomb.
2: Ces machines, les linotypes où l'opérateur transforme un texte en ligne de plomb, sont condamnées. Elles ne sont plus fabriquées nulle part dans le monde.
1: L'émission telle quelle de la TSR est allée à la rencontre des derniers typographes linotypistes.
3: C'est bientôt fini, alors qu'allez-vous faire? Vous recyclez?
4: Oui, j'ai déjà eu l'occasion de suivre un cours de recyclage à Zurich. Et je me suis initié à la photocomposition, qui me semble assez passionnant.
3: Vous dites que c'est passionnant, donc ça ne vous fait pas peur, le changement?
4: Dans le sens technique, ça ne fait pas peur, mais ça me fait peur dans le sens de l'avenir, le nombre de places de travail à disposition va diminuer.
2: Un bon linotypiste tape environ 6000 signes à l'heure. Les photocomposeuses électroniques qui remplaceront ces vieilles machines permettent d'aller 4 fois plus vite. C'est l'arrêt de mort de ces engins cliquetants, pourtant admirables d'ingéniosité. Mais c'est aussi la fin d'une profession qui exigeait à la fois la rapidité de la frappe, la connaissance des règles typographiques et le sens de la mécanique. Comme les artisans du Moyen-Âge, ce typo va puiser les lettres une à une dans une sorte de tiroir que l'on appelle la casse.
3: Cette façon de composer, c'est Gutenberg, pratiquement.
5: Pratiquement, oui.
3: Il y a 5 ans que vous avez commencé ce métier. Est-ce que vous regrettez parfois d'être embarqué dans cette profession?
5: Non, absolument pas.
3: C'est un nouveau défi, finalement, l'électronique. Ça vous intéresse?
5: Pas vraiment enthousiasmé. Je vais sans crainte au-devant des nouvelles méthodes. Je n'ai pas peur de faire quelque chose de nouveau, finalement. Mais c'est une page qui se tourne. C'est comme ça.
1: Dès la fin des années 70, les autres journaux, comme le 24 heures, ont abandonné le plomb, remplacé par la photocomposition assistée par ordinateur. La TSR s'est rendue en novembre 80 aux imprimeries réunies.
6: Alors ici, à 24 heures, aux imprimeries réunies, tout passe par l'électronique. Monsieur Jonas, qu'est-ce que vous êtes en train de faire avec votre clavier, là?
7: Je suis en train de préparer la page 1 de 24 heures de demain. Vous la voyez se créer sur cet écran. Les sujets principaux en sont la grande vague de solidarité en faveur des victimes du tremblement de terre italien.
6: Est-ce qu'on peut avoir une copie papier de cet élément?
7: Oui, alors ce que vous voyez là, c'est une image totalement immatérielle, totalement électronique. Et maintenant, je vais vous la matérialiser en ordonnant au système de composition de flasher la page, c'est-à-dire de sensibiliser un papier photo.
6: Bon, c'est ce qu'on va voir d'ailleurs. Oui, alors vous voyez ici, la une, quelques changements peuvent se produire encore, des changements de dernière heure, mais enfin, en principe, c'est la une que vous lirez demain dans votre journal.
1: Si les typographes doivent apprendre un nouveau métier, les dactylos peuvent plus facilement mettre à profit leur dextérité.
3: Pardon madame, quel était votre métier avant de travailler ici?
8: J'étais dactylo.
3: Et combien de temps vous a-t-il fallu pour vous adapter à cette nouvelle machine?
8: 3 semaines, un mois.
3: Quelle performance atteignez-vous?
8: Je faisais donc 20 000 signes à l'heure. Et puis maintenant, je pense que comme le système est moderne, c'est peut-être un peu plus, ça dépasse, peut-être 25 000 à peu près.
3: Combien d'heures par jour?
8: 4h30.
2: Les anciens typos aujourd'hui recyclés n'arrivent pas à de telles performances. Ils ne dépassent guère les 10 000 signes à l'heure. On comprend donc leur crainte d'être rejetés au nom du rendement.
1: Si la révolution informatique a fait disparaître certains métiers, elle a surtout transformé le monde du travail. Et dès la fin des années 90, une nouvelle révolution s'annonce avec l'arrivée d'Internet.
0: Les innovations technologiques et leurs bouleversements. Suite et fin de notre série, ce sera demain. On parlera de l'arrivée en masse des ordinateurs et d'Internet. On repartira dans les années 90.

Chanteuse roumaine Loredana et ce titre Fericire, c'est son nom. Loredana, star dans son pays et qui mêle ici chansons traditionnelles et pop. Costi, qui l'accompagne également sur cette chanson, est lui l'un des producteurs les plus influents des Balkans et de la pop orientale. Ça

0: nous, pourquoi la vie, ce petit prince qui, à la fin du livre, disparaît.
1: Saint-Exupéry était très travaillé par cette question de la mort.
0: Il a perdu son père, il avait 4 ans, il perd son frère, il a 19 ans, et ça le distance de la religion. On est dans une famille très catholique, il a été dans un collège catholique pendant 2 ans à Fribourg, chez des frères marianistes.
1: Donc, à Fribourg en Suisse.
0: À Fribourg en Suisse, oui, entre 1914 et 1916, Saint-Exupéry étudie avec son frère à Fribourg. Et le décès de son jeune frère provoque une révolte contre son Dieu.
1: Et il va rester distant toute sa vie ensuite vis-à-vis de la religion ?
0: Tout à fait. Pour moi, c'est une bonne chose parce qu'il n'y a pas de message religieux dans Le Petit Prince, ce qui permet d'en faire un ambassadeur dans tous les pays du monde. J'ai amené une fois avec un ami, Pierre-Marcel Frave, qui l'avait publié, Le Petit Prince en Somalie, et on est allé apporter 600 livres en Somalie. Et très vite, après avoir lu le livre, les autorités somaliennes ont dit non, pas de message contre l'islamisme, donc on peut distribuer les 600 livres.
1: Certains disent d'ailleurs que c'est un peu une Bible laïque où on trouve des messages spirituels dans quelque chose qui n'est pas religieux.
0: Tout à fait. Puis, à l'heure où les gens fréquentent de moins en moins les églises, de fait de trouver des messages sur ces questions existentielles, pourquoi pas ? Alors ça, sont des dessins originaux, comme beaucoup d'autres dans cette salle, faits par Saint-Exupéry. Celui-là a été publié dans Le Petit Prince.
1: Donc là, c'est Le Petit Prince de dos qui contemple un coucher de soleil sur sa petite planète.
0: Voilà, et qui est capable de déplacer sa chaise pour en voir plusieurs chaque jour.
1: Parce qu'elle est tellement petite, sa planète, qu'il suffit de bouger la chaise pour voir un nouveau coucher de soleil.
0: Voilà, et dans son texte, Saint-Exupéry écrit 44 couchers de soleil, l'année, malheureusement, où il disparaît.
1: À 44 ans.
0: À 44 ans.
2: Jean-Marc Probst au micro de Christine Mocostabella. Et demain, suite et fin de cette série consacrée au Petit Prince. 6h27.

0: François et de Atlas Mountains avec Clara Luciani sur ce titre. 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
0: Le trafic s'écoule sans difficulté de grande ampleur sur les principaux axes du réseau routier roman.
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0: La météo de ce jeudi 6 août, généralement bien ensoleillé, avant la formation de cumulus dans les Préalpes et les Alpes en cours de journée. Des averses ou des orages ne seront pas à exclure en Haut-Valais principalement. 17 degrés en ce moment en plaine, jusqu'à 30.

0: cet après-midi. Vous écoutez la matinale, il est 6h30. Et c'est l'heure d'un nouveau journal, celui de Léandre Béret. Bonjour Léandre.
1: Bonjour, elle en a fait tellement et ne veut plus en faire trop. Lara Gout Bérami prend sa retraite professionnelle après une carrière exceptionnelle, longue et intense, avec beaucoup de hauts, des bas aussi. C'est le moment d'arrêter, dit elle à skieuse tessinoise. Le nouveau plan logistique de l'armée suisse révèle ses failles. Le contrôle fédéral des finances pointe du doigt une coordination insuffisante avec le civil, mise en œuvre prévue dès l'année prochaine. Mais l'éternelle contrainte budgétaire plane sur le projet. Et le show immobilise les aînés, beaucoup ne sortent plus pour se protéger, même pour aller chercher le courrier. Alors même si l'alerte canicule est levée, les soins à domicile restent mobilisés. Lara Gout Bérami s'arrête là, près de 20 ans d'une carrière exceptionnelle en ski alpin, championne olympique, championne du monde, près de 50 victoires en Coupe du Monde, un palmarès qui commence avec une première course en Coupe du Monde en 2007 à 16 ans et une première victoire une année plus tard en Super G. Beaucoup de hauts, des bas aussi, comme cette dernière blessure au genou l'hiver dernier. 8 mois plus tard, la skieuse tessinoise annonce donc sa retraite professionnelle. C'était hier soir dans une vidéo publiée sur le site de RSI.
2: Comment sait-on que quelque chose est terminé? Peut-être le comprend-on lorsque les objectifs et la quête constante d'amélioration laissent place au bonheur, à l'épanouissement intérieur, à la capacité d'apprécier le chemin parcouru. J'ai eu la chance et l'honneur de pouvoir mener une carrière très longue et intense. J'ai également la chance et le bonheur de pouvoir choisir. Malgré près de 20 ans de sport de haut niveau, malgré les chutes et les blessures, je n'ai pas de douleur récurrente et je ne souhaite pas en avoir. C'est aussi pour cette raison que je sais que le moment est venu de ne plus m'obstiner à vouloir atteindre et dépasser mes limites à tout prix, ni d'imposer à mon corps certains rythmes et certaines sollicitations. Je pense que dans la vie, il y a un moment pour tout, et je sais que le moment n'est plus venu pour moi d'enfiler un dossard et de participer à ces compétitions. Et ora so che non è più il mio momento di
0: mettermi un pettorale e fare delle gare. Lara Gout Bérami qui met donc un terme à sa carrière, on y reviendra à 7h15 avec l'ancien entraîneur Patrice Morisot qui l'a bien connu.
1: Et la logistique de l'armée suisse n'est pas tout à fait prête pour une crise ou un conflit. Il faut améliorer notamment sa coordination. Selon le contrôle fédéral des finances qui a passé au crible son nouveau concept dans ce domaine, dans un rapport tout juste paru, il préconise de collaborer plus efficacement avec les acteurs civils. Elias Baïf.
3: Imaginez la Suisse en guerre ou en conflit de haute intensité, comme disent les experts. Pour tenir le choc, le pays n'a pas seulement besoin d'armes et de soldats entraînés, mais aussi d'une logistique à la hauteur. Il faut des lieux pour entreposer ses stocks, des véhicules pour ravitailler les troupes ou encore une pharmacie suffisamment garnie. Depuis 2023, l'armée planche donc sur un nouveau concept logistique, mettre au mot décentralisation. Plus l'armée suisse entrepose par exemple ses chars et ses blindés dans des lieux différents, moins elle est vulnérable. Mais d'après le contrôle fédéral des finances, l'armée a sous-estimé un élément dans son concept, la dépendance vis-à-vis des infrastructures civiles. Sur ce point, Robert Scheidegger, secrétaire général suppléant du département de la défense, reconnaît les apports positifs du secteur civil.
4: En cas de conflit, nous ne pourrons pas tout faire avec l'armée seule. Il existe par exemple des surfaces de stockage que l'on peut louer auprès du secteur civil, des moyens de transport, des véhicules sont réquisitionnés. C'était déjà le cas auparavant, car ces possibilités existent bel et bien. Il s'agit simplement d'utiliser ces infrastructures civiles.
3: D'une façon générale, ce nouveau concept logistique est abouti, estime le contrôle fédéral des finances. Début de la mise en œuvre l'an prochain. Quand bien même, à la fin, l'armée est toujours dépendante de la même contrainte pour mener ses desseins à bien, l'argent.
1: Et la Confédération arrose l'agriculture de soutien face à la sécheresse persistante. Berne met en place des mesures ciblées. Les exploitations perçoivent l'intégralité des paiements directs, même si elles ne remplissent pas entièrement les conditions requises. Les droits de douane sur les importations de foin ont en outre été supprimés. Le fourrage se faisant rare, l'Office fédéral de l'agriculture annonçait hier prévoir aussi une baisse des taxes douanières sur le maïs fourragé d'ici le 15 août. Le président de l'Union suisse des paysans, Markus Ritter, estime que le Conseil fédéral a pris la bonne décision. C'est une nouvelle dimension de menace qui touche l'Europe, alerte hier du ministre allemand de l'Intérieur après la découverte d'un drone explosif à l'aéroport de Leipzig. Alexander Dobrindt évoque un possible scénario d'attaque hybride. Guerre hybride, c'est un terme utilisé par les Européens et au premier rang Berlin pour qualifier l'attitude hostile envers eux dont ils accusent la Russie.
0: La Chine met sous pression ses ultra-riches.
1: Mais en particulier sur leurs profits réalisés à l'étranger. Depuis le 24 juillet, les revenus générés par les trusts offshore sont soumis à 20% 5% d'impôts et les institutions financières chinoises viennent tout juste de durcir leurs contrôles fiscaux. Le gouvernement tente ainsi de mettre fin à un large système d'exemption de taxes via le transfert de capitaux hors du continent. Jules Bois.
5: Les grandes fortunes chinoises ont 90 jours pour ajuster leur déclaration de revenus. Leur plus-value réalisée lors de transferts d'actions, de biens immobiliers ou d'autres actifs vers des trusts offshore sont désormais imposables. La réforme est aussi rétroactive. Les ultra-riches chinois doivent régulariser leurs impôts impayés sur les actifs placés dans des trusts depuis janvier 2023. Cette courte fenêtre de 3 mois pour régulariser leur situation fiscale agite en particulier les deux grandes places financières asiatiques, Hong Kong et surtout Singapour, devenues depuis quelques années la destination favorite des fonds étrangers chinois. Depuis le début de l'année, Pékin multiplie les réformes fiscales, en cause notamment la crise immobilière chinoise qui a fortement diminué ses revenus. Cette nouvelle mesure de taxation des profits hors du continent devrait lui rapporter gros. Les actifs de citoyens chinois à l'étranger sont estimés à plusieurs centaines de milliards d'euros. Jules Bois, RTS, Taipei.
1: Le plan canicule a été levé hier soir dans le canton de Vaud, dernier canton à l'avoir encore actif. Toutefois, la vigilance demeure, notamment pour les personnes âgées particulièrement vulnérables aux grandes chaleurs. Les soins à domicile doivent donc être adaptés en conséquence. Violette Quentin a suivi un intervenant d'un centre médico-social, CMS Appui.
6: Bonjour. Donc on vient voir comment vous allez, madame.
7: Moi, ça va bien.
6: Vous allez bien?
7: Oui.
8: Rosaria, 81 ans, est souriante malgré la fatigue et la chaleur. L'infirmier référent Romain Antonietti lui rend visite dans son petit appartement de Puy, où des photos de ses enfants et de ses petits-enfants tapissent les murs.
6: Vous avez réussi à boire assez aujourd'hui? Vous êtes à votre combienième bouteille? Vous arrivez à me dire?
7: J'ai fini la deuxième pour dîner.
8: Le CMS de Puy a instauré ses visites canicules il y a quelques années. En plus des interventions déjà prévues, les aînés ont donc droit à des visites ou à des appels supplémentaires pendant les périodes caniculaires. Le but, s'assurer qu'ils boivent et mangent suffisamment et que leur état général reste bon.
6: Donc, ça consiste à aller visiter les gens qu'on a identifiés comme étant à risque, parce qu'ils n'ont pas d'entourage, parce que c'est des personnes qui vivent seules.
8: Cet après-midi-là, en plus de visites en personne, le CMS appelle 90 clients pour vérifier leur état. 4 infirmiers sont mobilisés par la tâche pendant tout l'après-midi. Et un suivi est apporté au cours des 5 jours suivant la canicule, puisque les risques demeurent, comme l'explique la responsable du CMS, Sylvia Missana.
9: Les personnes, comme il fait trop chaud, ne veulent plus sortir pour aller faire leur promenade du matin ou ne veulent pas sortir pour aller chercher le courrier dans la boîte aux lettres. Ils se font beaucoup aider par l'entourage, mais ça entraîne justement une diminution de leur mobilisation. Et donc diminution de leur masse musculaire, de leur développement au niveau des articulations.
8: La vigilance reste de mise puisque les températures devraient frôler les 30 degrés dans la région lausannoise pendant encore plusieurs jours.
1: Le reportage hier après-midi de Violette Quentin. Un suspense total sur le Tour de France femme. Marlène Reusser a résisté hier aux assauts de Demi Vollering. La Néerlandaise s'est imposée au sprint à Belleville en Beaujolais devant la Suissesse qui conserve le maillot jaune pour 12 secondes. La tenante du titre, la Française Pauline Ferrand-Prévot, a elle encore perdu du temps. Et la 6e étape aujourd'hui entre Montbrison et Tournon-sur-Rhône sera à nouveau accidentée avec 6 difficultés répertoriées.
0: Et vous l'avez réalisé ce journal de 6h30 sans aucune difficulté, vous Léandre Bérec,
1: si comme un peu accidenté.
0: D'habitude. Effectivement, on l'a même pas vu. On l'a même pas entendu. À tout à l'heure pour le journal de 8h, Léandre Béret. Sport Matin tout de suite.
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0: Sport Matin en rediffusion encore tout de suite avec des smartphones, je vous le disais, des smartphones dans les tribunes. Cela vous dit sûrement quelque chose si vous assistez régulièrement à un événement sportif, puisque les spectateurs sont parfois collés à leur écran au lieu de suivre l'événement en cours directement sous leurs yeux. Alors comment expliquer ce phénomène? Décryptage signé Grégoire Perrault.
11: Est-ce que vous arrivez à dire quelle est la différence entre cette action
12: LeBron James, a shot at history.
11: Et celle-ci.
12: The long journey is over. McElroy has his masterpiece.
11: Pas facile à l'oreille, n'est-ce pas? Mais si vous allez chercher les vidéos, c'est flagrant. Sur la première, c'est le panier de LeBron James en 2023 lorsqu'il bat le record de points au NBA. Un moment historique pour le basket, un moment aussi capté par une forêt de smartphones. Il y a une photo de ce panier qui avait énormément tourné, hein, où on voit LeBron James lancer son ballon devant des centaines de spectateurs On ne voit pas leur visage, ils sont tous derrière l'écran de leur téléphone en train de filmer l'action, c'est assez impressionnant. Et le deuxième extrait, eh bien, c'est exactement l'inverse. Un Rory McIlroy qui remporte enfin l'Open d'Augusta en golf, un des tournois les plus mythiques et un tournoi qui a la particularité d'interdire les smartphones pour les spectateurs. Les téléphones portables en tribune, toujours plus présents, c'est un phénomène de société hein, et ce n'est pas qu'en sport. Quiconque a déjà été à un concert, c'est exactement la même chose. Des téléphones qui filment un peu partout. Mais si on en revient aux enceintes sportives, le public connecté, ce n'est pas nouveau. Ludovic Lestrelin est sociologue à l'université de Caen-Normandie, spécialiste du sport et des supporters.
13: Je vais vous donner une anecdote qui date de la première moitié des années 2000. À cette époque, je menais une longue enquête dans le cadre de ma thèse de doctorat auprès des supporters de l'Olympique de Marseille. Donc à cette époque, il n'y avait pas de smartphone, mais il y avait déjà des téléphones portables. Et en fait, l'un des réflexes, c'était d'appeler un ami pour lui faire entendre en direct l'atmosphère du stade. Donc ça, cette anecdote, elle révèle quelque chose qui est là déjà depuis un moment, c'est-à-dire que on est présent en fait sur le lieu du spectacle sportif et en même temps, on veut le faire partager à des gens qui ne vivent pas l'instant présent. Et il est clair que les smartphones permettent une forme d'ubiquité, c'est-à-dire de montrer qu'on est présent quelque part et en faire part à une communauté élargie et éclatée géographiquement.
11: Une tendance qui ne plaît pas à tout le monde. Autant dans certains sports, il y a la frange ultra des supporters qui se bat contre ça. Parce que pour elle, dans un stade, on chante, on encourage, on ne passe pas son temps sur son téléphone. Et il y a aussi dans les tribunes des chocs générationnels avec un certain public généralement plus âgé qui n'a pas cette habitude. Mais c'est une nouvelle norme, surtout qu'on n'utilise plus son téléphone seulement pour filmer. Ludovic Lestrelin.
13: Il y a à la fois le téléphone dont on peut se servir pour prendre une photographie, envoyer un message et ce contenu-là va être à destination de sa communauté numérique. Mais il y a aussi tout un usage qui est en lien avec les outils façonnés par les professionnels de l'événementiel, où on va inciter les gens à se connecter pour prendre connaissance de l'actualité du club, commander depuis sa place une boisson. Donc en fait, on est aussi sur une situation qui est assez ambivalente, parce que d'un côté, vous allez avoir tout un environnement qui stimule cet usage des smartphones et qui, d'une certaine façon, individualise le rapport au spectacle. Et de l'autre, fondamentalement un spectacle sportif qui, malgré tout, est une expérience collective. Et qui dit expérience collective, dit nécessité d'être présent dans l'instant et donc d'oublier un peu, en quelque sorte, le bagage technologique qu'on a avec soi dans sa poche. Donc on est sur une situation assez ambivalente et assez contradictoire finalement.
11: Les stades sont aussi de plus en plus connectés. Si on prend l'exemple du Lausanne Sport en football, on peut entre autres commander à boire et à manger avec son smartphone. Le responsable marketing et expérience du LS, Guillaume Katz.
14: Il y a depuis quelques années un gros travail au niveau de la digitalisation dans le club. Donc voilà, ça passe par une app, par des groupes WhatsApp. C'est vraiment le but maintenant d'arrêter de faire des programmes de match, des mails ou des choses comme ça. On a aussi pour but de, je dirais, faciliter l'expérience au stade. Je pense que ça nuit pas à l'ambiance. Oui, ils vont passer des moments sur leur téléphone. Oui, ils vont filmer des moments forts. Mais ça fait partie des choses. Je ne pense pas que ça nuit à l'ambiance dans un stade.
11: Alors, les téléphones, poison des tribunes ou outils indispensables? Je vous laisse vous faire votre avis, mais le monde du sport est toujours plus connecté et l'Open d'Augusta en golf fait office de grande exception, un peu comme certains artistes, hein, on parlait avant de concert, des Bob Dylan, Iron Maiden et d'autres qui interdisent désormais les téléphones portables, se déconnecter pour se reconnecter à l'instant présent.
0: Et vivre l'instant présent et l'événement sportif simplement avec ses propres yeux, c'est effectivement toujours possible. Et Grégoire Perroux, là c'était pour Sport Matin.
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0: Dans un instant, la revue des Unes avec Sandra Zimmerli. Ce sera juste après la voix de la chanteuse britannique Céleste qui arrive. 6h44, bienvenue si vous nous rejoignez, c'est la matinale.

0: chanteuse révélée par la BBC en Grande-Bretagne, elle qui a également remporté le prestigieux prix Rising Star des Brit Awards, c'était She's My Sunshine. Un autre astre vient d'entrer dans ce studio. Il est céleste.
1: Je
0: également,
1: repars.
0: Bien sûr, avec tous les journaux du jour.
1: Je repars.
0: Sous le bras. Non, restez Sandra, s'il vous plaît. C'est Sandra Timmerly. Bonjour.
1: Bonjour Adrien, bonjour tout le monde.
0: Premier regard donc sur vos journaux. Et on commence alors avec un grand ciao.
1: Ciao, Lara.
0: Mais oui.
1: Bah oui, bien sûr, c'est au tête du Blic où on voit la Tessinoise.
0: Grande alors, photo.
1: Oui, une grande rayonnante, ouais. Rayonnante vraiment avec sa casquette comme ça sur la tête. Seul Fréni Schneider a eu plus de succès, nous dit le journal, et aucune autre avait plus de volonté et de caractère. Alors après le ciao, le addio, ça c'est en tête de la Luzerner Zeitung, la NZZ aussi qui nous montre la Tessinoise en grand, Lara Gutberami Tritap, donc tout simplement se retire. Et puis alors ce titre, il va bien,
0: géante,
1: tout simplement en tête du quotidien jurassien, avec là aussi une photo alors où elle est très sage, ouais. Posée, on dira.
0: Et c'est déjà tout pour la Tessinoise, ou il y a encore quelque chose?
1: Bah oui, mais ça peut surprendre, hein. Elle est juste en médaillon en haut à droite, comme on dit, hein, ouais. De la plupart des autres journaux, comme du Tagesanzeiger d'ailleurs.
0: Ouais.
1: Par contre, le gros titre du journal, et c'est aussi celui du Bund et de la Basler Zeitung, c'est « Je ne m'attendais pas à une telle chaleur ». Ce sont les mots d'Albert Rösti, donc notre ministre de l'Environnement. Albert Rösti aussi en tête du temps. Le ministre concède que l'objectif de réduction de moitié des émissions en 2030 ne sera probablement pas atteint. Et sur les fameux 25 millions de francs annuels supprimés pour adapter les forêts au changement climatique, on en parle beaucoup depuis quelques jours, eh bien Albert Rösti admet ne pas pouvoir justifier cette décision. Mais attention, sur le fond, comme en écho à tout ça, la une du Nouvelliste qui nous parle du Bostriche, ce cancer qui menace les forêts parce qu'affaiblis par les tempêtes, la neige lourde et la sécheresse, eh bien les bûcherons multiplient les coupes d'urgence pour tenter d'enrayer sa propagation, alors que Berne justement veut supprimer les crédits destinés à adapter la forêt au changement climatique. La forêt aussi en tête de la Gruyère, protéger les secteurs forestiers importants. Alors la forêt fribourgeoise n'est pas un terrain propice pour des incendies de grande ampleur, nous dit le journal, mais avec la sécheresse à répétition, le canton s'y prépare quand même et renforce la capacité hydraulique des pompiers. Et puis la sécheresse menace nos assiettes aussi, ça c'est la une de la Liberté, salade, chou-fleur, brocoli ou pommes de terre, eh bien tous souffrent d'un manque d'eau avec des rendements désormais en baisse. Alors les agriculteurs redoutent des pertes importantes et une hausse des coûts aussi. Enfin, cette question, vaste question en tête d'Arc Info, et vous, êtes-vous paré contre les canicules, vous demande le journal. Le journal a sondé donc quelques 500 lecteurs. Alors, les réponses varient entre résilience, inquiétude et fatalisme.
0: Et puis, on parle armée aussi dans les journaux ce matin.
1: Oui, une guerre mettrait à genoux la logistique de l'armée, nous dit 24 heures. 9 équipements militaires sur 10 sont importés, selon un rapport du contrôle fédéral des finances. Alors, sans coordination, l'approvisionnement pourrait se gripper en cas de crise pour remettre son organisation à niveau, eh bien l'armée prévoit des mesures à 5 milliards de francs. Et le même sujet en tête de la Tribune de Genève, où ça nous donne un rapport, sonne l'alarme, la Suisse est mal préparée en cas de guerre. Le Courrier, lui, est au Bénin, le Forum social mondial empêché. Il paraîtrait que le gouvernement béninois a multiplié les mesures répressives à l'encontre du Forum social mondial, censé se dérouler à Cotonou, la capitale, du 4 au 8 août.
0: Et puis on se rafraîchit un peu, on termine dans l'eau?
1: Oui, avec une traversée du Léman en tête de la côte, un exploit qui n'a pas pris une ride, avec une photo, une vieille photo d'époque en noir et blanc. C'était le 6 août 1986, et bien le Nyonnais Alain Charmet parcourait à la nage, donc les 80 km séparant Villeneuve de Genève, en un peu moins de 23 heures. Une performance folle, nous dit le journal, qui est entrée dans l'histoire du sport. C'est quelques fleurs aussi en tête de Terre et Nature. Là, elles sont noires et blanches, mais en vérité, elles sont toutes blanches, comme ça, vraiment très jolies, avec ce titre « En quête d'un discret joyau des prés ». En fait, c'est l'ombelle blanche. Une minuscule fleur pourpre et la carotte sauvage. Merci Google. C'est une variété, donc, de l'ombelle blanche. La carotte sauvage ne se révèle...
0: D'accord.
1: Si j'ai bien compris, hein, attends. attention, ne se révèle qu'un œil averti, sans quoi elle pourrait être confondue avec une plante mortelle qui semblerait être la grande ciguë, si je ne me trompe pas. Et on termine avec ces mots de Zepp, une de l'illustré, nous sommes faits pour être oubliés. En fait, le magazine a emmené le dessinateur voguer comme ça sur le lac de Neuchâtel pour qu'il nous parle de Tourner la page, c'est le titre de son nouveau roman graphique à l'aquarelle. Une histoire d'auteur qui simule sa mort en mer à l'abordage, nous dit le magazine. Pas moi, hein, c'est du chien. Voilà, il est sympa avec son chapeau. Donc on a commencé avec une casquette, on finit avec un chapeau.
0: Ouais. Et vous ne vous êtes pas du tout sabordé non plus, Sandra Timmerly, dans cette revue de presse. C'était parfait. Revue de presse, revue des unes même. On vous retrouve dans une heure, si
1: oui,
0: tout va bien.
1: Oui, avec un accueil comme ça.
0: Je ferai la même chose. Soyez-en persuadés. Voilà, on arrive au bout.
1: On
0: enchaîne. À tout à l'heure. Merci, Sandra.
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0: Jonathan Jeremiah, Good Day à l'instant sur RTS Première, chanteur londonien qui aime souvent citer Otis Redding, notamment parmi ses influences. 6h, presque 56 dans cette matinale, l'heure d'ici la Suisse, ou plutôt d'ici l'Allemagne ce matin, puisque nous partons exceptionnellement à Leipzig tout de suite avec une première historique dans le football allemand. Une femme dirige pour la première fois un club professionnel, le RB Leipzig en l'occurrence, qui évolue en première division. Et c'est une Suissesse qui tient ce poste, Tatiana Eni, un défi de taille pour elle, qui a passé toute sa carrière à promouvoir le football féminin. À 59 ans, désormais, Tatiana Eni se lance donc dans le football masculin. Nathalie Versieux est allée sur place à sa rencontre. C'était au mois de mai dernier, son reportage.
1: Coup d'envoi pour l'avant-dernier match de la saison pour le club de foot RB Leipzig et pour sa nouvelle présidente, la Suissesse Tatiana Eni.
2: On espère fort. Je suis très positif.
1: C'est un match à enjeu pour Leipzig qui joue son entrée en Ligue des Champions face à Hambourg.
3: Alors j'ai pas parlé français pendant des semaines et des mois. Alors j'espère, je me débrouille. Pour m'avoir.
1: Nous faisons connaissance de Tatiana Eni la veille du match dans les locaux design et flambant neuf du club. Des marches élastiques, allure sportive, pantalon et pull noir.
3: Bon, j'ai toujours joué, je sais pas pourquoi, parce que c'était dans un moment où le foot féminin n'existait pas vraiment. Bonjour. Mais moi, comme jeune fille, à jouer avec les garçons dans les rues, à l'école, et puis j'ai pas réalisé que je suis la seule fille, parce que c'était du plaisir, et puis j'ai joué avec eux sans problème. J'étais une joueuse assez talentueuse, alors il n'y avait pas de discussion. J'ai réalisé que c'est un peu spécial quand je pense, j'avais 10 ou 11 ans, où j'ai réalisé qu'il n'y a pas de club. Mes collègues à l'école, les garçons, sont tous allés dans un club de foot, et puis pour moi, il n'y avait pas.
1: Informaticienne le jour, sur le gazon le soir et le week-end, il lui aura fallu de l'acharnement pour s'imposer.
3: Alors je sais très bien que je suis la première femme qui a un poste comme ça. Je sais très bien que j'ai pas encore fait un poste comme ça dans ma vie avant de venir ici. Alors je demandais que tout le monde me donne 3 mois pour juste arriver.
1: De fait, l'arrivée de la Suissesse Tatiana Eni à la présidence de RB Leipzig, un poste resté vacant pendant 3 ans, a surpris en Allemagne. Peu connue dans le pays, son nom était surtout associé au football féminin, dont elle a fait inlassablement la promotion à l'UEFA, à la FIFA, avec l'équipe féminine suisse ou dernièrement à New York, allant jusqu'à critiquer le football masculin à qui elle a reproché d'être ennuyeux.
3: Oui, des fois on dit des choses. Alors dans le contexte, j'ai disons critiqué le foot masculin, c'est vrai, mais je l'ai critiqué pour une chose spéciale, c'est le théâtre des joueurs sur le terrain. Il y avait un moment avec Neymar et d'autres où c'était le grand thème du monde, parce que c'était un peu à l'extrême, et c'est pas bien pour le foot.
1: Retour dans le stade, mission accomplie avec un score de 2-1 pour Leipzig, malgré une première mi-temps poussive. Tatiana Eni.
3: C'est génial, c'est une première pour moi. J'ai joué la Champions League avec l'équipe féminine de Zurich, c'est pas exactement la même chose. mais je suis fière pour les joueurs, pour le club, pour le staff.
1: Fin de saison pour le club, mais ni pour les joueurs, ni pour Tatiana Eni, avec la Coupe du Monde qui se profile aux États-Unis. Nathalie Versieux, RTS Berlin.
0: Et entre-temps, la Coupe du Monde, vous l'aurez remarqué, c'est terminé. Aux États-Unis, ici la Suisse en rediffusion. Donc ce matin, nous étions à Leipzig avec Tatiana Eni, première femme à diriger un club pro de football allemand.
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0: Aucune perturbation n'est à signaler sur les routes de Suisse romande.
4: Infotrafic RTS, en collaboration avec les CFF et le TCS.
0: Le ciel de ce jeudi du soleil aujourd'hui encore avant la formation de cumulus dans les Préalpes et les Alpes en cours de journée. Les températures maximum 30 degrés cet après-midi. 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
0: Bonjour, bienvenue dans la matinale. À la une ce matin, la dernière révérence de Lara Gout Bérami, la reine des neiges helvétique, met un terme à sa carrière à 35 ans. La Tessinoise, elle laisse derrière elle l'un des plus beaux palmarès du ski alpin. Une championne aussi spectaculaire que complète, c'est un grand nom du sport suisse qui s'en va après une carrière marquée aussi par les blessures. Large page dans nos journaux et le regard à 7h15 de Patrice Morisot, ancien entraîneur de Swisski et consultant RTS. Bonjour Raymond Di.
5: Bonjour.
0: Les autres titres de votre journal de 7h.
6: Combien coûte la canicule aux villes suisses? Bien plus qu'on pourrait le croire, car des effets collatéraux se cachent à tous les coins de rue. Exemple à Genève. L'Allemagne en alerte après une catastrophe évitée de justesse hier à l'aéroport de Leipzig. Un drone explosif se trouvait sur le tarmac. On fait le point sur l'enquête en cours. Et elle a défendu avec ardeur son maillot jaune. Marlène Reusser est toujours en tête du Tour de France femme, au coude à coude avec sa grande rivale Demi Vollering.
0: Et puis lui a vécu le drame de Crans-Montana comme personne d'autre. Frédéric Gisler était le nouveau commandant de la police cantonale valaisanne depuis 1h30 seulement. Lorsque le Constellation s'est embrassé, il nous racontera cette prise de fonction complètement hors norme. On évoquera bien sûr aussi avec lui les défis sécuritaires pour son canton. Frédéric Gisler à 7h30.
7: Come si capisce che qualcosa è finito? E come si traducono le emozioni profonde in parole? Forse capisci quando gli obiettivi, la ricerca costante del miglioramento, lasciano spazio alla felicità, all'appagamento interiore, alla capacità di valorizzare il percorso fatto.
6: Comment sait-on que quelque chose est terminé? Peut-être quand les objectifs et la quête constante d'amélioration laissent place au bonheur, à l'épanouissement intérieur, à la capacité d'apprécier le chemin parcouru. Les mots de Lara Gout Bérami pour dire adieu au ski professionnel. La Tessinoise a annoncé hier la fin immédiate de sa carrière dans une vidéo diffusée sur la RSI. Bonjour Alain Thévaux.
8: Bonjour Aude.
6: Lara Gout Bérami a donc dit stop, son corps a dit stop. Une blessure au genou l'a privée des Jeux Olympiques à Milan Cortina en février dernier. À 35 ans, elle tire désormais sa révérence après près de 20 saisons au plus haut niveau.
8: Oui, Lara Gout Bérami, c'est près de 20 ans au sommet, une carrière commencée à l'âge de 16 ans, 48 victoires en Coupe du Monde, 101 podiums, 2 grands globes de cristal, 2 médailles d'or aux championnats du monde, un titre olympique, 12 médailles au total, des chiffres colossaux. Elle appartient au cercle des très grandes aux côtés de Lynn Sevon, Michaela Schifrin ou encore Franny Schneider.
6: La Tessinoise est une championne qui aura donc marqué plusieurs générations d'athlètes sur le cirque blanc.
8: C'est une évidence, c'est dire aussi la régularité mais la longévité de Lara Gout Bérami, une skieuse très complète qui s'est imposée en descente, en super-G, en géant et aussi en combiné. Mais au-delà des chiffres, il y a le personnage, un caractère bien trempé, indépendante avec sa structure privée, des rapports parfois un peu compliqués avec Swisski, surtout à ses premières années en Coupe du Monde. Et cette structure privée construite autour de sa famille et notamment de son père, Pauli Gout, comme entraîneur, a joué un rôle essentiel. La skieuse de Komano a toujours voulu fonctionner à sa manière. Elle a certes dû faire des concessions pour se conformer aux règles de Swisski. La fédération aussi a dû lâcher du lest en intégrant notamment le papa Gout dans son staff d'entraîneur. Et au final, les résultats sont exceptionnels. Le palmarès est hors norme et ça donne raison à Lara Gout et à la structure privée Gout.
6: Merci beaucoup Alain Thévaux.
0: La Confédération vient en aide aux agriculteurs victimes de la sécheresse.
6: Plus de droits de douane sur les importations de foin depuis le début du mois et des taxes allégées sur le maïs fourragé dès la mi-août. L'Office fédéral de l'agriculture a publié hier sur son site internet une série de mesures pour atténuer la pénurie d'aliments pour animaux. L'OFAG s'engage aussi à verser les paiements directs en intégralité aux exploitations même si elles ne remplissent pas entièrement les conditions requises. La canicule qui représente aussi un défi pour les villes et coûte de l'argent. Genève, par exemple, mesure déjà l'impact du changement climatique dans l'espace public avec des coûts inattendus pour son service de la voirie, Mathilde Salamin.
5: C'est le constat de la ville de Genève. Face à un climat plus chaud, nos modes de vie évoluent. On passe plus de temps en terrasse, dans les parcs, bref, à l'extérieur. Problème, les déchets jetés par terre, abandonnés dans l'espace public, sont eux aussi de plus en plus nombreux. Pour suivre le rythme, la ville a étendu les horaires de nettoyage de la voirie. Il y a 5 ans, ses agents travaillaient de 4h du matin à 15h30. Aujourd'hui, les journées se terminent à 20h. Un coût pour la ville, et ce n'est pas le seul. Autre exemple. Pour lutter contre les îlots de chaleur, Genève a mis en place des espaces végétalisés, pelouses et gravillons notamment. Seulement voilà, ces surfaces naturelles ont besoin d'un entretien particulier. Entretenir un mètre carré végétalisé demanderait 13 fois plus de travail qu'un mètre carré de bitume. Résultat, en 10 ans, les charges d'entretien de la ville de Genève ont bondi de 13%. Mais malgré cette facture à la hausse, pas question de faire marche arrière. Pour la ville, la lutte contre le réchauffement urbain reste une priorité absolue.
6: Le ministère public de Bâle-Ville ouvre une procédure pénale pour homicide par négligence dans le cadre de l'épidémie de légionellose qui a déjà infecté 28 personnes dans un quartier de la ville, dont une qui est décédée des suites de cette infection. La source probable de cette bactérie serait deux tours de refroidissement situées sur le toit du siège social de Manor.
0: Stupeur en Allemagne après la découverte d'un drone explosif hier à l'aéroport de Leipzig.
6: Nous sommes confrontés à une menace hybride professionnelle à laquelle nous devons continuer de faire face. Les mots du ministre allemand de l'Intérieur hier soir. Le drone découvert dans la nuit de mardi à mercredi se trouvait sur le tarmac, près de 4 avions cargo ukrainiens. Selon les médias allemands, l'engin portait une charge de Semtex, un explosif prisé aussi bien par les services secrets que par des groupes terroristes. Le point sur l'enquête avec Anne Maillet.
9: Il est presque minuit mardi soir lorsqu'un drone est repéré sur le tarmac de l'aéroport de Leipzig. Il se trouve non loin d'avions cargo ukrainiens. L'engin porte un explosif. Rappelé d'urgence de vacances, Alexander De Brint, le ministre fédéral de l'Intérieur, confirme un nouveau niveau de menace.
10: Retrouver un drone armé d'un explosif sur le site d'un aéroport, c'est un scénario de menace inédit.
9: La charge n'a pas explosé car le détonateur était défectueux. Selon plusieurs médias allemands, il pourrait s'agir de Semtex, l'explosif utilisé lors de l'attentat de Lockerbie en 1988. L'enquête ne fait que commencer. Le ministre se contente pour l'instant de souligner le degré de professionnalisme de l'opération.
10: Tout cela ne ressemble pas à un mode opératoire amateur. Nous parlons ici d'une menace hybride de nature professionnelle à laquelle nous allons devoir continuer à faire face.
9: Ce n'est pas la première fois que cet aéroport est visé. Il joue un rôle central dans le transport de matériel militaire vers l'Ukraine. Il sert également de base à la compagnie ukrainienne Antonov depuis l'invasion russe de 2022 et abrite le centre de tri européen de DHL Express, déjà visé par un sabotage en 2024. Mardi, un seuil semble toutefois avoir été franchi, de quoi relancer les interrogations sur la fragilité des infrastructures critiques du pays. Anne Maillet, RTS Berlin.
6: Des drones aussi en Ukraine avec des images glaçantes en provenance de Kherson. Mardi, un engin russe a traqué en pleine rue un vendeur de légumes ukrainien et l'a grièvement blessé. Le président ukrainien Volodymyr Zelensky a relayé cette attaque sur son compte X. Il dénonce un nouveau safari humain. Une tactique militaire, Miruna Kokakosma, bien documentée par les autorités ukrainiennes.
3: Un bourdonnement au-dessus d'un étal de légumes. L'homme lève les yeux, le drone tourne, se rapproche, il court, contourne sa camionnette, puis l'explosion. Cette scène n'est pas un acte isolé. Ce safari humain, comme le surnomment les locaux, est systématique. L'Ukraine affirme que les opérateurs russes utilisent les civils comme cible d'entraînement pour se perfectionner avant d'être envoyés au front. Sur Telegram, les forces russes partagent même ouvertement ces vidéos d'attaque, assumant une mise en scène macabre avec musique de fond et esthétique de jeux vidéo. Cette pratique est désormais qualifiée juridiquement dans un rapport de 2025 déjà. La commission d'enquête de l'ONU a conclu que ces frappes délibérées sur les civils de Kherson constituent des crimes de guerre et des crimes contre l'humanité. La commission fait état d'un bilan humain de 150 civils qui ont été tués et des centaines d'autres blessés. De son côté, Moscou dément systématiquement viser des objectifs non militaires, mais pour les quelques 80 000 habitants toujours sur place, la réalité est tout autre. Leur quotidien s'apparente désormais à une roulette russe sous surveillance permanente.
6: En France, deux créateurs de vidéos en direct sur le web écopent d'une peine de prison avec sursis pour avoir transformé la maltraitance de personnes vulnérables en divertissement sur Internet. Naruto et Safin animaient la chaîne sur laquelle un homme, Jean Pormanoff, est mort en direct l'été dernier devant des milliers d'internautes. Benjamin Louis, ils ne sont pourtant pas condamnés pour cette mort, alors que leur reproche exactement la justice ?
11: Eh bien, d'avoir organisé pendant près de 2 ans un véritable système de violence et d'humiliation. Jean Pormanov et un autre quadragénaire sous curatelle avaient été transformés en souffre-douleurs à qui étaient infligés des insultes, des gifles, des coups de pied, des coups de fouet, voire même des coups de batte. Le tout diffusé pendant des milliers d'heures sur Internet. Ces scènes pouvaient réunir jusqu'à 20 000 spectateurs. La défense évoque un divertissement potache entre amis, parfois aller trop loin. Mais le tribunal a considéré que la violence était devenue le cœur même du programme. Une cruauté monétisée, les protagonistes pouvaient toucher jusqu'à 6 000 euros par mois, davantage encore pour Naruto. Le streamer est condamné à 2 ans de prison avec sursis et 15 000 euros d'amende. Safin, lui, à 18 mois avec sursis et 5 000 euros. Tous les deux sont aussi interdits de publier en ligne pendant 6 mois. Quant à la mort de Jean Pormanov, l'enquête a été classée sans suite après l'autopsie. Aucun lien pénal n'a été retenu. Benjamin Luis, RTS, Paris.
12: En cyclisme, Marlène Reusser voit toujours la vie en jaune.
6: La Bernoise a défendu hier avec succès son maillot jaune lors de la 5e étape du Tour de France Femmes entre Mâcon et Belleville en Beaujolais. Elle a pris la 2e place juste derrière sa grande rivale Demi Vollering, Grégoire Perrou.
12: 12 secondes, c'est désormais ce qui sépare Marlène Reusser et Demi Vollering au général. Les deux femmes se sont livrées hier un duel épique. La Néerlandaise a multiplié les attaques dans les deux dernières ascensions, alors que la Bernoise ne s'est pas affolée et elle l'a suivie sans sourciller. Battue dans le sprint final, Marlène Reusser a certes concédé 2 petites secondes à sa rivale, mais elle a surtout démontré qu'elle n'allait pas lâcher son maillot jaune facilement et qu'elle pouvait suivre la championne d'Europe dans les montées. Sauf retournement de situation, la victoire finale de ce Tour de France femme se jouera entre Reusser et Vollering. Elle semble au-dessus du lot après 5 jours de course, mais il reste 4 étapes et surtout celle de demain vendredi avec la mythique ascension du Mont Ventoux. Mais avant ça, Marlène Reusser va vivre aujourd'hui sa 2e étape en jaune et comme hier, le parcours accidenté promet un nouveau beau duel entre la Bernoise et celle qui va encore une fois tout tenter pour lui chipper sa tunique, Demi Vollering.
6: Et cette 6e étape entre Montbrison et Tournon-sur-Rhône est à suivre sur RTS2 dès 15h45. Direction maintenant les rues de la Chaux-de-Fonds, transformées cette semaine en scène de spectacle à ciel ouvert grâce à la Plage des Six Pompes, le plus grand festival d'art de rue de Suisse. Lors de la soirée d'ouverture lundi, le public a pu découvrir Helvetia, une pièce de théâtre de la compagnie L'Inutile. Salomé Laurent s'est glissée dans les coulisses.
13: Dans mon planning, j'ai mini balance son et montage lumière à partir de 19h15 jusqu'à 20h15.
14: Dernier réglage avec la technique avant que le spectacle ne commence.
15: Comme assez souvent, je m'avance en public, qui circule un peu dans les gens.
14: Laetitia Barra et Elima Héritier, toutes deux comédiennes, découvrent la rue dans laquelle elles vont jouer leur spectacle Helvetia. Une pièce qui retrace l'histoire suisse entre réalité et allégorie.
16: 19h11, donc nous jouons dans 1h04.
14: C'est le jeu des arts de rue, s'adapter en un instant aux ruelles, places et avenues.
17: Je ne sais pas exactement encore où est-ce qu'on va jouer, mais il y a déjà plein de choses possibles. Il y a des pots de fleurs, il y a plein de marches dans tous les sens, il y a des poubelles, il y a des portes qui peuvent potentiellement s'ouvrir ou se fermer. Il y a vraiment de quoi faire.
15: Le 4e mur est absent et du coup il y a vraiment ce lien hyper direct avec le public. Le public fait vraiment partie du spectacle et ça c'est hyper jouissif.
14: C'est leur 50e date, mais la première à la Plage des Six Pompes. En loge, petite pointe de stress.
18: On se dit merde.
19: Est-ce qu'on ferait ça?
18: Est-ce qu'on oserait?
19: Est-ce qu'on ferait ça?
18: On va le faire là maintenant. Un gros merde.
15: Allez, merde.
14: Le public est au rendez-vous. 40 minutes de surprise et de rire.
20: Le droit de vote, c'est pas que pour vos potes.
14: Paris réussi pour les deux artistes qui rejoueront ce spectacle à la Chaux-de-Fonds l'an prochain dans le cadre de Capital Culturel 2027.
6: La Plage des Six Pompes est à vivre jusqu'à ce samedi. La RTS sera en direct sur place le dernier jour du festival pour une émission spéciale avec Joël Rebété à suivre dès 17h15 sur RTS1 et Play RTS. Puis hier soir, c'est le festival du film de Locarno qui allumait ses projecteurs pour 10 jours de festivités sur la Piazza Grande. L'actrice italienne Isabella Rossellini a reçu un prix d'excellence lors de la cérémonie d'ouverture. d'écriture. Cette figure majeure du cinéma contemporain a collaboré avec de grands cinéastes comme David Lynch. Pour l'anecdote, les prix à Locarno, c'est une histoire de famille chez les Rossellini parce que le père d'Isabella, Roberto, en a reçu en 1948, tout comme son frère Renzo, il y a 3 ans.
0: La jolie histoire de famille et ce festival du film de Locarno, c'est jusqu'au 15 août sur la Piazza Grande notamment. Merci Audrey Mondi, on vous retrouve demain pour le journal de 7h.
6: À demain.
0: 7h15 dans cette matinale du 6 août à suivre. Des murs blancs, des blouses blanches, des couloirs blancs. Et si l'hôpital changeait de palette pour réduire le stress ou apaiser la douleur? Réponse dans la suite de notre série Le pouvoir des couleurs tout à l'heure. Et puis l'invité de cette matinale, Frédéric Gisler, nouveau commandant de la police cantonale valaisanne. Il a pris ses fonctions 1h30 seulement avant le drame de Crans-Montana du 1er janvier dernier. Il nous racontera cette première nuit hors norme qui a profondément marqué ses équipes. On évoquera bien sûr aussi avec lui les défis sécuritaires pour son canton. Frédéric Gisler à 7h30.
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0: Mais avant cela, c'est un grand nom du sport suisse qui tire sa révérence. Lara Gut Behrami l'a annoncé hier soir. La Tessinoise met un terme à sa carrière. À 35 ans, elle laisse derrière elle l'un des plus beaux palmarès du ski alpin. 48 victoires et 101 podiums en Coupe du Monde. 2 grands globes, 7 petits globes, 1 titre olympique, 2 titres mondiaux. C'est énorme. Une championne aussi spectaculaire que complète malgré les blessures et les nombreux obstacles qui ont jalonné sa carrière. Bonjour Patrick. Patrice Morisot.
2: Bonjour.
0: Ancien entraîneur de Swisski, ancien entraîneur aussi, tout proche de Lara Gut, consultant RTS. On disait encore ces derniers jours Lara Gut Behrami en préparation pour la nouvelle saison. Elle qui s'était blessée, on le rappelle, l'hiver dernier. Cette annonce de retraite, elle vous a surpris?
2: Non, vraiment non. Pas, parce que je crois que Lara, elle n'a pas beaucoup communiqué ces derniers temps. Et puis l'année passée, avant de se blesser, elle avait annoncé que c'était sa dernière saison, donc c'était un petit peu dommage de se blesser à ce moment-là. Elle a eu une carrière absolument incroyable, mais pour moi, franchement, j'aurais été étonné qu'elle annonce qu'elle continue le ski.
0: Malgré le fait que les championnats du monde auront lieu à Crans-Montana cet hiver, à domicile?
2: Bon, je crois que Lara Gut Behrami, c'est pas une histoire d'amour avec Crans-Montana. Elle a assez gagné son palmarès. Il est tellement beau, c'est XXL. Pour moi, elle pouvait se retirer avec un palmarès qui est certainement maintenant la plus grande championne de ski alpin, de l'ère moderne à Swisski.
0: On parle également souvent de Franny Schneider. Patrice Morisot, c'est une grande championne, vous l'avez dit, qui s'en va. Championne très précoce aussi, avec un premier podium à 16 ans en Coupe du Monde, Saint-Moritz 2008. Lara Gut Behrami, qui tombe même sur la ligne d'arrivée, elle termine avec un seul ski, le visage couvert de neige, avant de se rendre compte qu'elle a réalisé un véritable exploit. Écoutez son interview, on l'a retrouvée juste après ce premier podium.
21: Ouais, ça, c'est inimaginable. Disons, après ma chute, je suis arrivée, j'étais plein de neige, j'avais tout le monde qui hurlait, tout content. Puis après j'ai vu mon résultat, j'étais aussi contente. C'est une super journée. Puis ce matin, j'avais encore des petits doutes. Et puis sur la piste, quand même, on se lance à fond. Ça, pour ça, j'ai pas de problème, j'y vais toujours. Et ben voilà.
22: L'avenir, c'est quoi maintenant pour vous? Parce qu'en Coupe d'Europe, vous gagnez sans trop de problèmes, on va dire. En Coupe du Monde, vous êtes sur le podium pour votre première descente. Comment est-ce que vous voyez l'avenir? Tout de suite la Coupe du Monde, ou est-ce que vous continuez avec les Mondiaux Juniors, avec la Coupe d'Europe?
21: Non, on va faire un pas à la fois, j'ai que 16 ans. On verra, et puis je crois à la Coupe du Monde pour cette année. On va la faire quand il y a du temps. Et puis je pense aussi, dans le sport, il faut savoir mûrir très vite. Et puis voilà, si les autres à mon âge sont encore au bar, j'ai même pas passé cette phase, parce qu'au bar je suis jamais allée.
0: Voilà, mûrir rapidement, disait Lara Gut, ça a été ça aussi sa force. Elle a vite trouvé les clés pour grandir, s'améliorer très vite, malgré encore une fois la précocité de ses performances.
2: Oui, vous l'avez dit, elle a été très très précoce, mais elle était tellement bien entourée par sa famille, hein, son papa Paoli, sa maman Gabriella, qui ont aussi eux un petit peu tout misé sur le ski alpin. Je l'ai connue déjà en Amérique du Sud lorsqu'elle avait 15 ans, et c'est clair que c'était un talent absolument fou. Et puis cette première victoire, c'était en février 2008 à Saint-Moritz, où elle passe les quatre fers en l'air, la ligne d'arrivée, c'était absolument fou. Et puis, il faut pas oublier que dans la même année, donc en décembre, elle gagne sa première victoire aussi à Saint-Moritz. Et à Saint-Moritz, c'était un petit peu son endroit fétiche, mais c'est aussi là qu'elle a eu sa première grosse blessure juste avant les championnats du monde.
0: La cellule familiale dont vous parliez avant, Pauli Goot, notamment son papa, son entraîneur de toujours, ça a été vraiment l'un des clés de sa réussite, ça l'a stabilisé pour avancer encore une fois assez rapidement.
2: Bah, je crois que c'était vraiment important, comme elle était tellement précoce, arrivée à faire un premier podium en Coupe du Monde à 16 ans, la structure familiale a été importante, et elle l'a accompagnée jusqu'à la fin de sa carrière. Pour moi, ses parents ont été le déclencheur et ont vraiment tout fait pour sa carrière.
0: Patrice Morisot, c'était quoi, selon vous, la grande force de Lara Goot tout au long de sa carrière? Qu'est-ce qui la distinguait des autres grandes skieuses de sa génération?
2: Bon, un caractère très très fort. Je crois qu'il en faut pour réussir en sport de haut niveau.
0: Trop fort,
2: et puis,
0: parfois.
2: Une technique absolument incroyable.
0: Pardon, sous le caractère, vous disiez caractère fort, trop fort, parfois. On lui reprochait ça, hein. À un moment donné de sa carrière.
2: Bon, moi, j'ai eu la chance de l'entraîner la saison 2015-2016 lorsqu'elle a gagné le général. C'était une fille absolument très, très agréable à travailler avec, mais elle savait tout le temps où elle voulait aller. Pour moi, ça a fait sa force. Et puis après, elle s'est mariée, elle a eu quelques problèmes avec les médias, elle s'est surtout protégée des médias et protégée sa vie privée. Et je crois qu'elle l'a assez bien fait. Et c'est clair que son insouciance de ses 16-17 ans n'était pas la même lorsqu'elle avait 25-30 ans.
0: Vous l'avez vous-même aussi accompagnée lorsque le doute s'est installé en elle. Quelle Lara Goot vous avez découvert à ce moment-là?
2: Une Lara Goot qui savait où elle allait. Donc c'était vraiment intéressant à travailler avec cette athlète parce que dès le début, elle a compris les petites erreurs qu'elle avait fait. Elle revenait aussi un petit peu de blessure, il faut tout le temps du temps. Et puis elle a réussi, la première année après sa blessure, elle a fait 13 podiums. Et lors des deux saisons où elle gagne le général de la Coupe du Monde, elle fait entre 13 et 16 podiums. C'était absolument incroyable. Mais je dis toujours, un entraîneur ne pouvait pas faire grand-chose avec elle. Il fallait la mettre en confiance, mais la structure privée, ses parents, étaient la clé du succès.
0: Elle se livrait aussi, quand même, à vous?
2: Oui, elle se livrait. C'était une personne super ouverte qui voulait absolument tout comprendre. Elle voulait tout le temps comprendre pourquoi et comment faire quoi.
0: Vous parliez de la grande force mentale de Lara Goot. Sur les skis, comment vous la décriveriez? Quel était son talent là?
2: Ben, son grand talent, c'était le choix des lignes. C'est pas par hasard qu'elle a gagné 24 de ses 48 victoires en Super-G. Ouais. On l'a appelée toujours Madame Super-G. Ouais. Elle était vraiment capable de tirer des lignes qu'aucune autre skieuse ne pouvait faire, prendre des risques. Et ouais, elle savait lors de la reconnaissance trouver les chemins un petit peu les plus rapides.
0: Un mot encore sur l'avenir. Quel vide Lara Goot Bérami va laisser maintenant du côté du ski suisse féminin?
2: Bon, on l'a vu l'année passée, hein. C'est clair que Lara Goot Bérami n'est pas remplaçable, donc le vide est immense, mais il y a d'autres championnes qui arrivent, d'autres championnes qui reviennent aussi de blessures. Je crois que le ski suisse se porte très très bien, et puis on a une jeunesse qui est très très forte, on a la chance de pouvoir en Suisse encore avoir des stations et des glaciers qui se portent plutôt pas trop mal maintenant. Ces périodes de canicule, c'est un petit peu plus compliqué. Mais je crois que Suisse qui a fait du très très bon travail ces dernières années.
0: Vous pensez qu'il va falloir attendre combien de temps pour trouver une Lara Goot Bérami? Ça peut aller assez vite ou faudra quand même des années?
2: Non, ça peut aller assez vite. Mais c'est toujours compliqué. On a des talents qui sont absolument fous maintenant. D'éclore, c'est autre chose. Et puis après, de durer, elle, c'est pratiquement 19 ans de carrière. C'est super, super long. Et puis passer à travers des blessures, c'est le deuxième gros challenge en ski alpin.
0: Patrice Morisot, merci beaucoup d'être passé quelques instants ce matin dans la matinale pour revenir donc sur cette fin de carrière annoncée hier par Lara Goot Bérami, qui donc dit stop à 35 ans. Très belle journée à vous, Patrice Morisot.
2: Merci, bonne journée, au revoir.
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0: 7h24 dans cette matinale, le pouvoir des couleurs maintenant, comme promis, suite de notre série, tout de suite, quatrième épisode. Et nous sommes à l'hôpital ce matin, des murs blancs, des blouses blanches, des couloirs blancs. Et si l'hôpital changeait de palette, les couleurs peuvent-elles d'ailleurs réduire le stress ou apaiser la douleur? Pour le savoir, Manuela Salvi s'est rendue à l'hôpital de l'enfance à Lausanne, c'est son reportage.
1: Quand ils arrivent dans un espace coloré, ça crée un climat beaucoup plus rassurant pour les enfants.
15: Louise, en au collège pédiatrique ?
7: C'est tout joli partout.
8: Les jeunes patients passent parfois des semaines dans un univers médical souvent inconnu. Mais à l'hôpital de l'enfance à Lausanne, tout est pensé

0: enfants. Chaque chambre raconte une histoire imaginée par l'artiste Camille Scherrer. Par là, la jungle, plus loin le désert avec un pingouin, et l'histoire, elle commence sur la porte.
1: Il y a des hublots qui ont été imprimés, donc là on voit qu'on a une poule qui fait de la luge, et ça annonce en fait le thème qui est derrière la pièce.
0: Et on ouvre la porte.
1: On est dans la neige, avec tout ce qui va avec, et tout le côté déjanté. Donc on a quand même un flamant rose qui se fait héliporter, on a une vache qui fait du ski, un palmier perdu dans sa doudouille.
0: Et au milieu de ces animaux et de ces couleurs, les perfusions, les écrans, les masques, les appareils de soins.
1: Et la décoration doit prendre autant de place que les objets nécessaires pour que le soin se passe bien.
0: Chercher l'intrus, inventer ce que joue la vache qui broute de la musique, repérer un animal caché, la fresque devient un jeu entre l'enfant et le soignant.
1: C'est un premier lien de support, c'est-à-dire que tout d'un coup, quand on voit que l'enfant il est attiré par une image, par un dessin, ça nous sert, nous, en tant que soignants et pour les médecins aussi, de dire « Ah, mais tu l'as vu, cette girafe qui tire la langue ? Qu'est-ce que t'en penses ? Est-ce que toi aussi, tu peux me tirer la langue ? Comme ça, je peux regarder dans le fond de ta gorge. » On se sert beaucoup des images qui sont autour de nous. C'est un vrai support thérapeutique.
0: C'est Elliot, il a 3 ans, le regard qui brille, les cheveux blonds. Il est hospitalisé depuis une semaine et demie.
2: C'est tout joli partout.
1: Tu peux me la décrire, la fresque ?
2: Oui, il y a des étoiles, mais elles sont pas très jolies.
1: Tu les regardes souvent, ces fresques, quand tu es dans ton lit ?
2: Non, parce que des fois, je ferme les yeux.
0: Sa grand-mère.
3: Nous, avec notre regard d'adulte, on voit que ça évolue avec la maladie. Parce que là-bas, on voit qu'il y a un petit crabe qui s'en va.
0: Crabe comme le cancer, en fait.
3: Exactement. Et puis là, il s'en va.
0: Cédric, son père, remarque l'effet des couleurs et des fresques.
4: Il est un peu dans son monde, oui.
1: Vous avez l'impression que ça l'aide à supporter les soins ?
4: Oui, je pense, parce qu'il n'a pas envie de quitter la chambre. Donc, je pense qu'il est bien dans la chambre, oui.
2: Et puis, il y a des toilettes. C'est génial d'avoir des toilettes ici.
5: Il y a des choses drôles. Par exemple, dans une des salles, il y a un papier toilette qui se déroule sur les images.
0: Short, casquette et lunettes roses, Chiara, 13 ans, est à l'hôpital pour un contrôle. Elle met d'autres mots sur les couleurs.
5: On peut inventer des histoires. Par exemple, dans le désert, il y a des tipis. Je trouve ça aussi joli.
1: Et puis parce que c'est plus joli, ça te fait quoi ?
5: Ça donne plus envie de rester.
0: Et la couleur n'agit pas seulement pour les jeunes patients. L'hôpital est un lieu de soins, mais aussi un lieu de vie pour les gens qui y travaillent.
1: Ces fresques, elles ont un impact aussi sur le vécu du soignant à l'hôpital, parce qu'on y passe beaucoup de temps, donc déjà ça. Puis je trouve que ça ramène aussi aux soignants le fait que l'hôpital est un lieu de soins, mais c'est surtout et aussi un lieu de vie pour les gens qui y travaillent. Donc les décorations ici, elles sont aussi faites finalement pour les soignants, avoir des petits clins d'œil. On a une salle de pause qui est décorée rien que pour nous et pensée pour les soignants. Donc de faire des soins en oncologie, c'est aussi être respecté en tant que soignant.
0: Et donc diminuer votre niveau de stress aussi à la fin d'une journée pénible.
1: Alors on espère que ça contribue.
0: Des nuances, des formes arrondies, des histoires et des détails, et les études le prouvent, ça marche aussi pour les médecins. Nicolas Debris est médecin assistant en oncologie depuis quelques mois.
6: Alors on voyage aussi évidemment avec eux pour créer un univers avec eux, et puis ça demande pas spécialement de formation, juste un peu d'imagination.
0: La couleur ne raccourcit pas une chimiothérapie, elle ne guérit pas un cancer, mais ici elle fait autre chose, elle offre à l'enfant un endroit où poser son regard, une histoire où s'échapper quelques instants, et aux soignants un chemin pour l'accompagner.
7: 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La météo de ce jeudi 6 août, généralement bien ensoleillé, avant la formation de cumulus dans les Préalpes et les Alpes en cours de journée. Des averses, orages ne seront pas exclus en Haut-Valais principalement. 17 degrés en ce moment en pleine, jusqu'à 30 cet après-midi.
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7: Il est 7h30. Le rappel de l'actualité, Dominique Chauffat.
9: L'intensité des émotions liées à la médaille d'or olympique de Pékin, la victoire sous la neige à Saint-Moritz en 2008, les championnats du monde de Cortina, tous ces souvenirs figurent dans les moments à savourer pour Lara Gout-Bérami. Elle nous annonce sa retraite sportive à l'âge de 35 ans, une championne qui nous aura marqué avec son style fou sur des lattes. Les versements destinés à notre retraite sont en baisse et ne suffisent plus à garantir le niveau de vie antérieur, c'est ce que nous indique une étude menée par

0: gestionnaire de fortune VZ. Les rentes de vieillesse attendues ont diminué de plus de 16% depuis 2002. Le ministère public de Bâle-Ville a ouvert une procédure pénale pour homicide par négligence dans le cadre de l'épidémie de légionellose. Une personne est décédée, 28 ont contracté cette infection. La police judiciaire mène des investigations, entre autres sur les deux tours de refroidissement à eau situées sur le toit du siège social de Manor. L'Iran déclare s'être accordé avec le sultanat d'Oman sur un nouvel itinéraire de transit des navires dans le détroit d'Ormuz, même si toute réouverture de cette voie maritime va dépendre des actions de Washington. Les bourses mondiales l'espèrent, en tout cas, les marchés financiers continuent d'afficher des records. C'est l'équivalent de la taille d'un bus. L'étage supérieur d'une fusée de SpaceX a percuté la Lune hier. Un télescope au Chili a permis de capter des preuves d'un nuage de débris. La collision a dû créer un cratère. Des agences spéciales espèrent maintenant pouvoir le documenter. Et sur le Tour de France Femmes, Marlène Reusser conserve son maillot jaune. La Bernoise a terminé deuxième hier à Belleville en Beaujolais, juste derrière Demi Vollering, la néerlandaise, l'advancée au sprint. Marlène Reusser a donc 12 secondes d'avance au général sur Demi Vollering avant l'étape du jour. 153 km entre Montbrison et Tournon-sur-Rhône.
1: 7h32 dans cette matinale, bienvenue si vous nous rejoignez. Voilà 7 mois maintenant que notre invité est à la tête de la police valaisanne. Ressenti 7 ans peut-être déjà, tant sa tâche a été ardue et ce dès les premières heures de son service avec le drame de Crans-Montana. 41 morts, 115 blessés, on le rappelle, il s'est produit, écoutez bien, 90 minutes après son entrée en fonction. Bonjour Frédéric Gisler.
2: Bonjour.
1: Et merci beaucoup d'être avec nous ce matin, nouveau commandant de la police cantonale valaisanne. Depuis le 1er janvier dernier, on reviendra bien sûr sur les défis qui vous attendent. Mais avant cela, sur cette nuit du 1er janvier, vous êtes donc en fonction depuis 1h30 seulement, je le disais, quand l'incendie du Constellation se produit. Vous êtes où précisément à ce moment-là? Racontez-nous.
2: Écoutez, j'ai la chance d'être chez moi, à domicile, puisque c'était la fête du 1er janvier. Et puis c'est l'annonce de cet événement. Et puis, dans une crise, il faut agir. Donc, j'ai rejoint mon personnel pour tenter de gérer au mieux ce drame.
1: Et vous montez à Crans-Montana, vous arrivez sur place. Vous prenez tout de suite la mesure de la catastrophe?
2: Immédiatement, en prenant même l'autoroute pour m'y rendre, vu le nombre d'hélicoptères qui survolaient la zone, vu le nombre de véhicules de secours qui rejoignaient cette station, je pouvais que me rendre compte que ce qu'on m'avait annoncé à la centrale d'engagement était une réalité, ce que je pensais pas être vu l'immensité, si on veut, du drame qui était survenu là-haut.
1: Quel souvenir vous avez encore 7 mois après? C'est encore très clair dans votre tête, dans votre mémoire?
2: Il y a des choses qu'on ne peut pas oublier, ça fait partie de mon entrée en fonction. J'ai surtout en mémoire des événements que je ne souhaite pas décrire ici, mais par contre ce qui me touche encore aujourd'hui, c'est l'état de mon personnel. J'ai encore du personnel, notamment les primo-intervenants, qui ne sont plus en capacité encore d'exercer leur métier aujourd'hui. Et mes pensées vont ce matin bien sûr aux victimes, aux familles, à leurs proches, mais également à eux, mes collègues, qui j'espère pourront se remettre rapidement et au mieux de cet événement dramatique.
1: Comment est-ce que vous faites sur le moment concrètement pour vous organiser? Parce que c'est une nouvelle prise de fonction, c'est aussi des marques à prendre, de nouvelles équipes à rencontrer, vous venez de le dire, et en même temps ce drame qui prend complètement le dessus, vous avez fait comment pour organiser tout ça sur le moment ?
2: J'ai la chance de pouvoir travailler avec des équipes que je connaissais. Par rapport à la prise de décision, appréciation de situation, j'ai un parcours professionnel tant à la police qu'auprès du ministère public qui me permettent d'avoir expérimenté ce type de fonction. Et puis, je tiens à reconnaître au fait le professionnalisme de tous les partenaires rencontrés sur place. Les premiers furent les pompiers, l'OCVS, l'organe cantonal valaisan des secours, tous les secouristes. Coordonner le travail avec eux, avec des professionnels, c'était notre métier, leur métier. Et puis ensuite, avec mon état-major, on a mené différentes séances de crise à un rythme de conduite très soutenu pendant 4 jours, nuit et jour. Et je suis profondément reconnaissant aussi par le professionnalisme et l'engagement de chacune et de chacun. On a essayé de gérer cette crise au mieux, aussi en l'honneur des gens qui sont décédés sur place, mais aussi pour les familles de ces personnes.
1: Grand Montana qui a occupé évidemment une immense place au début de votre mandat, c'est toujours le cas actuellement. C'est désormais aussi le temps de l'enquête. Les responsabilités de chacune et de chacun devront être établies. Les auditions sont parfois tendues, évidemment très émotionnelles, dans le canton comme à l'extérieur. Quel rôle la police cantonale joue dans ce contexte? Vous protégez aussi certains acteurs?
2: La police cantonale est fortement mobilisée dès les premières heures sur cette procédure constellation, puisque là on évoque la procédure constellation, ouais. Sur laquelle, dont je ne peux pas m'exprimer en raison du secret de l'instruction. Ouais. Par contre, nous avons double mission à la police cantonale. On a une première mission qui est judiciaire, ce sont mes inspectrices, mes inspecteurs qui établissent les faits, qui font l'enquête. Ils analysent toutes les pièces du dossier, ils exploitent toutes les preuves numériques, téléphoniques, vidéosurveillance, et ce sont eux qui font aussi toutes les auditions, y compris les auditions des prévenus menées par le ministère public. Ce sont mes inspectrices et inspecteurs qui rédigent et préparent la plupart des questions, sous la conduite bien sûr des procureurs. Et puis, à côté de cette mission judiciaire pour établir les faits, il y a tout un dispositif sécuritaire, si on veut, pour protéger les opérations d'enquête. Vous l'avez vu dans les médias en matière d'audition notamment. Mmh. Et puis aussi, bien évidemment, une protection des personnes, ce que nous faisons d'ordinaire dans notre canton pour protéger chacune et chacun si la menace s'avère nécessaire.
1: Les époux Moretti notamment.
2: Toutes les personnes, au fait, qui vivent dans notre canton, au fait, sont sujettes à protection. Et puis, nous procédons quotidiennement à une analyse de la menace et nous adaptons nos dispositifs en conséquence.
1: On est 7 mois après ce drame. Frédéric Gisler, ça occupe quelle place encore dans l'agenda de la police cantonale, ce drame de Crans-Montana aujourd'hui?
2: La procédure, ou en tout cas les actes d'enquête qui sont menés, de sécurisation de cette enquête, mobilisent fortement notre personnel. C'est une priorité, bien sûr, pour la police cantonale valaisanne. Et puis, ça a alors nécessairement un impact assez considérable sur l'entier du personnel de la police cantonale, puisqu'il y a des surcharges de travail pour les autres. Et tout le défi, en tout cas, qui sera le mien pendant ces prochaines années, mais aussi de mes collaborateurs, ce sera au fait de mener à bien les autres missions sécuritaires qui sont les nôtres dans un contexte si tendu.
1: Mais vous manquez clairement d'effectifs aujourd'hui, dû notamment à ce drame?
2: C'est le constat que je fais, clairement, oui.
1: Et vous avez demandé de l'aide supplémentaire, on en est où aujourd'hui?
2: Alors écoutez, je peux demander des effectifs. J'ai la chance d'avoir un chef de département très compréhensif, d'avoir aussi un législatif en Valais qui est aussi compréhensif face à cette situation. Mais ma responsabilité aujourd'hui, c'est de faire toujours mieux avec l'effectif qui est le mien aujourd'hui, dans le contexte que je viens de vous décrire.
1: Mais clairement, c'est une situation qui est tendue aujourd'hui pour vos effectifs, pour mener à bien toutes les missions que la police cantonale doit faire.
2: Alors oui, tout à fait. Nous avons dû prioriser nos missions. Ouais. À titre d'exemple, nous avons notamment renoncé à certaines interventions préventives dans la rue et les conséquences, malheureusement, ne se sont pas fait sentir. Une augmentation du trafic des stupéfiants en rue, une augmentation de la violence, notamment dans les gares au printemps. Et puis si je pense sur le plan de la circulation routière, on constate également une hausse des accidents de la circulation routière, heureusement pas trop grave, mais liée justement à une diminution de la densité policière préventive dans le terrain.
1: Donc clairement, aujourd'hui, la police cantonale valaisanne doit faire des choix sur le terrain.
2: Oui, c'est peut-être un nouveau défi pour la police cantonale valaisanne, des défis que d'autres polices cantonales, peut-être plus grandes, je pense à nos voisins et amis Genève, Vaud, ont déjà dû entreprendre et ce sera certainement le défi majeur de mon commandement.
1: Frédéric Gisler, vous avez succédé à Christian Varone en début d'année, figure de la police valaisanne, presque 19 ans à tenir les rênes pour lui. Ça a été comment de lui succéder? Compliqué après presque 2 décennies?
2: Je dirais plutôt que c'était une chance de pouvoir lui succéder, peut-être d'une part parce que je m'inscris dans la continuité de son action, mais surtout parce que il a eu le mérite de me laisser en main une institution solide et cette robustesse de l'institution nous a été très précieuse pour gérer le drame de Crans-Montana. Je lui en suis reconnaissant, excusez-moi.
1: Oui, Christian Varone, qui avait parfois un style musclé, ferme, on va dire. Le style Frédéric Gisler, ce sera quoi ?
2: Écoutez, je ne commenterai pas le style de Christian Varone, mais je le rejoins volontiers, puisque le but de la police, une de ses missions, c'est faire respecter la loi. Donc force doit respecter, doit rester à la loi. Et puis nous le faisons bien sûr, comme le faisait Christian Varone, il aimait à le dire avec rigueur et humanité, nous le faisons avec tact et professionnalisme. Pour ma part, je m'inscris dans la continuité, vous l'ai-je dit, parce que mon style de commandement sera évidemment directif en matière opérationnelle, peut-être d'orientation stratégique et de communication institutionnelle.
1: Un peu différente ?
2: Peut-être, oui, surtout en matière de gouvernance institutionnelle, du savoir-vivre en institution. J'entends ouvrir une plus grande horizontalité dans ces relations-là, avec un mode beaucoup plus participatif, en soi, pour favoriser l'intelligence collective et les bonnes idées de chacune et de chacun.
1: Vous nous l'avez dit, on l'a bien compris, le drame de Crans-Montana occupe énormément vos services. Mais au-delà de ça, sur quoi vous allez vous concentrer? Quelles sont les priorités, les autres défis auxquels vous devez faire face principalement aujourd'hui en Valais en matière de sécurité?
2: Alors, en matière sécuritaire, on a des défis tant en matière de maintien de l'ordre et de la sécurité publique, des défis qui sont liés aussi à l'augmentation, à la croissance démographique du canton, qui est une des plus grandes de Suisse. À titre d'exemple, durant les 4 dernières années, 18 000 personnes sont venues s'établir en Valais. Pour le Valais, ça correspond à la taille d'une ville moyenne comme Sierre et Montet, avec tous les défis sécuritaires que cela peut entraîner. Puis sur le plan de la lutte contre la criminalité,
1: Trafic de drogue, notamment, qui est en hausse dans le canton, ça sera une de vos priorités?
2: Alors, si seulement c'était que l'augmentation du trafic de stupes, dans tous les domaines, nous avons une augmentation de la criminalité, plus 4% des infractions au code pénal. Le trafic de stupes nous préoccupe en raison de la violence qu'il entraîne. L'année dernière, c'est plus 21% d'augmentation des brigandages, et cette année, nous dénombrons même un mort à la gare de Montet, en lien avec le trafic de stupéfiants. Mais mon souci, c'est pas simplement le trafic de stupéfiants, c'est également différentes formes de violences qui s'inscrivent surtout dans nos foyers, je pense aux violences domestiques, et puis alors une des grosses difficultés, c'est aussi toutes les atteintes à l'intégrité sexuelle. Aujourd'hui, j'ai une section mœurs mineures qui est en charge de ces infractions-là et qui est complètement sous l'eau. À titre d'exemple, c'est tous les jours que nous devons gérer une infraction grave à d'atteinte à l'intégrité sexuelle. Et pour ceux et ceux qui ne sont pas des spécialistes de l'enquête, une enquête en matière de viol et de contraintes sexuelles est autant exigeante qu'une affaire de meurtre.
1: Frédéric Gisler, autre chose, on est en été, votre canton est sujet régulièrement aux catastrophes naturelles, on pense à Blatten, bien sûr, mais il y en a eu d'autres cantons qui subissent aussi les effets du réchauffement climatique. Qu'est-ce que la police peut faire là face à la nature ?
2: On doit vivre dans notre canton, qui est un canton alpin, et nous avons la chance d'avoir un ADN qui est peut-être forgé au défi de la nature. En matière de sécurité, c'est un défi qui est véritablement collectif, et la police cantonale seule ne peut pas faire face à ces catastrophes. Nous avons la chance de compter sur des partenaires très compétents, et nous collaborons au quotidien pour optimiser nos plans d'intervention. Mais c'est vrai qu'en Valais, par exemple, nous savons aussi que le risque sismique est très élevé. Et ce sera, je l'espère pas, une réalité demain, mais nous savons que ce risque peut nous toucher.
1: Terre de tourisme, aussi le Valais bien sûr, et qui connaît d'ailleurs une forte croissance, ça crée là aussi de nouveaux défis sécuritaires encore en augmentation.
2: Alors je vous ai parlé de l'augmentation croissante de la population résidente, mais il faut bien se rendre compte qu'en Valais, et vous le savez, on a une part très importante de touristes. On est une terre de tourisme, d'accueil, et nous ferons en sorte de le rester pour garantir un canton où il fait bon vivre.
1: Une dernière chose sur le recrutement, peut-être Frédéric Gisler, c'est parfois compliqué pour plusieurs polices cantonales d'attirer. Certains ont de vraies difficultés à trouver de la relève. Et chez vous, ce sera comment? Ce sera aussi un défi pour votre mandat?
2: Alors c'est un défi pour plusieurs cantons suisses à ce niveau-là. Pour moi, pour ma part, dans le canton du Valais, une heureuse surprise. Une heureuse surprise parce que cette année, nous avons procédé à un recrutement et j'ai dû renoncer à engager de très très nombreux candidats qui étaient véritablement un super dossier de candidature. Et c'est à regret que j'ai dû leur dire non. J'ai par contre peut-être un bémol, c'est le souci de pouvoir engager plus de collaborateurs au Valaisan. Et puis le marché du travail dans le Haut-Valais avec le Lötschberg et la présence de fortes industries, peut-être nous rend un peu la tâche plus difficile. Par contre, nous avons peut-être un paramètre qui favorise ce recrutement, c'est la nouvelle école de police valaisanne à Grosne, une école un peu AOC Valais, puisqu'elle nous prépare les policiers à notre réalité du terrain.
1: Frédéric Gisler, commandant de la police cantonale valaisanne depuis le 1er janvier dernier. Vous restez encore avec nous, le temps de la revue de presse de Sandra Zimmerli qui est de retour au Bonjour Sandra. Et on commence avec ce titre, l'été caniculaire d'Albert Rushdie.
3: Ah oui, c'est le titre du temps, ou plutôt l'image de l'été que passe le ministre de l'Environnement. Alors d'abord au sens propre, je ne m'attendais pas à une telle chaleur, confie aussi Albert Rushdie au Tagesanzeiger, au Bund et à la Basler Zeitung, tout en insistant, je n'ai jamais remis en question le changement climatique. Mais c'est sans doute au niveau politique que ça chauffe encore plus pour lui. Rappelons que l'hiver demande carrément qu'on lui retire le département de l'environnement. Réponse du ministre, no comment, c'est le Parlement qui fait les lois, pas moi. Par contre, pour la suppression des 25 millions par année pour adapter nos forêts au changement climatique, on en parle beaucoup ces derniers jours, Albert Rushdie l'admet, je ne peux pas justifier cette décision sur le fond. Ces moyens sont nécessaires, dit-il, avant de rappeler que cette décision a été prise au printemps, donc avant cet été caniculaire. Le Parlement l'a validée. Mais je ne serais pas mécontent s'il décidait d'augmenter à nouveau ses moyens, donc s'il revenait en arrière, ajoute le ministre. Et sûr qu'il ne serait pas mécontent non plus, les forestiers affaiblis par la sécheresse, les tempêtes, la neige lourde, ils multiplient les coupes d'urgence pour tenter d'enrayer la propagation du bostriche, rapporte le Nouvelliste, et ce alors que Berne veut justement supprimer les crédits. Pour la forêt, le bostriche, c'est comme les métastases d'un cancer généralisé qui se répandent, cela peut aller très vite, explique Jean-Christophe Cliva, le chef du service des forêts, de la nature et du paysage.
1: Ce constat également dans les journaux, plus les jeunes sont sur les réseaux sociaux tôt, plus leurs résultats scolaires sont mauvais.
3: Oui, les jeunes qui, dès la sixième année, sont déjà sur les réseaux sociaux perdent jusqu'à une demi-année de progrès d'apprentissage, rapporte la Luzerner Zeitung. En fait, c'est une étude de l'université de Milan, effectuée sur plus de 5200 élèves du nord de l'Italie, qui le montre. En dixième année, ces élèves, qui étaient donc déjà sur TikTok, Instagram, etc., très tôt, accusent un retard d'environ 6 mois sur leurs camarades, on dira moins connectés ou plus sages. Alors, raison principale, selon les chercheurs, l'utilisation fréquente du smartphone pendant qu'ils font leurs devoirs à la maison, mais aussi juste avant de dormir ou au réveil. Alors attention, les experts ne donnent pas d'âge précis pour l'utilisation des réseaux sociaux, mais recommandent de la retarder le plus possible et surtout, ils appellent à la régulation des plateformes. En Suisse, le Conseil fédéral analyse actuellement la situation. Son rapport est attendu l'année prochaine. Mais il n'y a pas que l'apprentissage. Aujourd'hui, sur les réseaux, un jeune sur trois se fait aborder au niveau sexuel, rapporte la NZZ. Police et justice ne parviennent pas à maîtriser le phénomène.
1: Et puis, autre constat ou réalité, quand on voyage, on déteste les touristes et encore plus celui qui vient du même endroit que nous.
3: Oui, c'est satané semblable qu'on retrouve le soir venu à la table juste à côté, alors qu'on pensait avoir trouvé la petite adresse connue uniquement des gens du cru. Ah, comme ce miroir de banalité nous est insupportable. Alors, peut-être que ça vous parle si vous rentrez de vacances, allez au hasard. En tout cas, ça parle visiblement à l'éditorialiste de 24 heures et la Tribune de Genève. Bien oui, ce miroir de banalité gâche nos rêves d'aventure si cher payés, si mérités. Or, la seule manière de ne pas se faire berner, c'est de sortir du déni. Nous sommes tous touristes, souligne mais l'éditorialiste. Oui. Mais on peut devenir des touristes un peu plus responsables, donc refuser de visiter les sites naturels mis à mal par la surfréquentation, choisir une mobilité moins polluante, s'abstenir d'inonder les réseaux sociaux de nos faits et gestes de grands voyageurs. Et peut-être aussi ne pas oublier, comme l'a décrit Nicolas Bouvier, le véritable voyage est celui qui ne se passe pas comme prévu, qui vous défait et nécessite un réajustement permanent. Le voyage réel est fondamentalement à côté du voyage imaginé.
1: Très joli, Nicolas Bouvier. Un grand ciao. Ciao ciao pour terminer.
3: Mais oui, ciao Lara, s'exclame Le Blic. La Tessinoise était unique, sûre et à côté de la piste, souligne le commentateur. Après 17 ans, elle quitte donc la grande scène, certainement de la manière qu'elle apprécie le plus, sans projecteur, sans micro. Elle continuera de skier, sans dossard, sans chrono, et je suis sûre qu'elle appréciera cette vie-là, dit-il. Mmh. Et peut-être qu'elle appréciera aller aussi ce dicton, perdre nos vignerons, ce serait voir disparaître une part de notre culture. Ce sont en fait les mots de Valérie Dietli dans 24 heures. La ministre défend le projet de Guy Parmelin, voulant donner aux producteurs suisses la priorité sur les importations. Et elle, quand a-t-elle bu son dernier verre de vin suisse? Hier soir, un Sauvignon blanc de Founet, puis un rouge du Chablais. Ou pardon pour le Valais.
1: Sandra Timmerlier, effectivement, pour la revue de presse. Et vous, Frédéric Gisler, c'était quand votre dernier verre de vin valaisan, on imagine?
2: Écoutez, en changeant de fonction, finalement, j'ai dû peut-être modérer un peu ma consommation d'alcool.
1: D'accord. Ça vous arrive de temps en temps, quand même.
2: Mais écoutez, les belles qualités du Valais demeurent celles qu'on connaît, et puis heureusement que c'est le cas ainsi.
1: Oui, ça fait partie du terroir, bien sûr. Frédéric Gisler, je voulais revenir avec vous en lien avec cette revue de presse sur les réseaux sociaux. La NZZ qui nous dit ce matin qu'aujourd'hui un jeune sur trois se fait aborder aussi au niveau sexuel sur ces réseaux, que la police ne parvient pas à maîtriser le phénomène. Vous le remarquez ça aussi dans votre canton en Valais?
2: Alors on le remarque parce que finalement c'est la réalité peut-être de chaque parent auquel chaque famille est confrontée ou aussi désemparée par rapport à cette situation. Et puis la situation est telle que cela est difficile de pouvoir faire face à cette problématique. L'action principale que nous menons à la police, c'est véritablement une action de prévention, de formation des écoliers. Nous y participons avec de nombreux partenaires, que ce soit durant la scolarité obligatoire ou même dans les écoles professionnelles, en collaboration avec le service de l'enseignement. Ouais. Ça, c'est véritablement notre action. Puis par contre, ce qui m'inquiète aussi, c'est l'usage des réseaux sociaux pour commettre des infractions graves. Vous savez que nous sommes touchés par des vols par effraction dans des armureries, des magasins de luxe. Et ces petits soldats, ces personnes qui viennent faire ces cambriolages en Suisse, sont simplement recrutés sur les réseaux sociaux. Donc faut-il encore avoir les moyens de pouvoir les surveiller? Et les logiciels qui nous le permettent sont assez chers. Et c'est une problématique aussi dans un budget d'une police cantonale.
1: Un autre défi, un défi de plus pour votre police. Frédéric Gisler, commandant de la police cantonale valaisanne, pardon, depuis le 1er janvier dernier. Merci beaucoup d'être passé quelques instants ce matin au micro de la matinale, et on vous souhaite une très belle suite d'été et une belle prise de fonction encore.
2: Merci monsieur, et toute belle journée à vous.
1: Merci. 7h52. La musique et son pouvoir diplomatique. On va conclure ainsi cette matinale, comme toute cette semaine d'ailleurs, avec la suite de cette série. Et pour ce quatrième épisode, place à la musique rock et pop au service des causes humanitaires. Vous avez peut-être vu les images des gigantesques concerts organisés pour venir en aide à l'Éthiopie ou lutter contre le poids de la dette. Ces concerts, soutenant différentes causes, se sont multipliés ces dernières décennies. Trois d'entre eux ont été particulièrement déterminants. Le premier se tient en 1971. La guerre au Bangladesh provoque un exode massif de population vers l'Inde et une famine. George Harrison, l'ancien Beatles, organise alors un concert de soutien au Madison Square Garden de New York. Et le reste, c'est Patrick Chaboudet qui raconte.

0: Cet ami qui fait appel à lui, comme le chante George Harrison, c'est Ravi Shankar, le sitariste d'origine bengalaise, bouleversé par les atrocités en cours. En quelques semaines, l'ex-Beatles parvient à rassembler ses amis musiciens et le concert aura un écho retentissant.
1: Overnight, everybody knew the name of Bangladesh all over the world.
0: En une nuit, se souvient Ravi Shankar, le Bangladesh était connu du monde entier. Et ce concert va devenir emblématique, comme le précise Malo de la Blanchardière, doctorant en histoire contemporaine et spécialiste des rapports entre la musique et l'humanitaire.
2: Le concert pour le Bangladesh invente le grand concert humanitaire moderne. Il y a une pratique bien antérieure du concert de charité ou de bienfaisance qui remonte au moins au XVIIIe siècle. Mais il y a bien là, en 1971, l'invention d'un modèle avec son défilé de stars, évidemment George Harrison, Ringo Starr, Bob Dylan, Eric Clapton. Sa grande cause internationale, la solidarité avec les réfugiés du Bangladesh. Et puis l'album, ensuite le film qui suivent, toujours dans l'optique de récolter plus de fonds en faveur de cette cause. Donc il y a bien là l'invention d'un modèle qui va ensuite être répliqué par la suite.
0: Et l'impact est concret. 55 ans plus tard, le fonds George Harrison est toujours actif à l'UNICEF, l'agence de l'ONU pour l'enfance.
3: It's 12 noon in London, 7 a.m. in Philadelphia. And around the world, it's time for Live Aid.
0: Avec le Live Aid en 1985, on change complètement de dimension. Deux concerts à Londres et à Philadelphie et une audience planétaire.
2: Ce n'est finalement plus seulement un concert, c'est une cérémonie télévisuelle en mondovision. Pendant quelques heures, ces téléspectateurs vont regarder le même événement, se mobiliser pour la même cause, la famine en Éthiopie, et voilà, participer dans cette grande cérémonie collective de manifestation de l'empathie et de la solidarité.
4: We just got the news that this concert has been shown on 95% of the televisions on Earth.
0: 16 heures de concert diffusées par 95% des télévisions de la planète, on parle de 2 milliards de téléspectateurs, avec un plateau d'artistes sans précédent, David Bowie, Led Zeppelin, U2, Madonna, Bob Dylan, Tina Turner, beaucoup d'autres, et Queen. Le Live Aid a permis de récolter environ 125 millions de dollars qui ont financé des programmes de distribution alimentaire, de médicaments et de réhabilitation.
2: Donc il y a bien eu un impact humanitaire, financier immédiat, mais finalement, probablement, l'effet majeur est peut-être plus souvent la visibilité. Le Live Aid transforme une crise lointaine en un événement mondial. Le Live Aid contribue à construire une communauté morale globale. L'idée que ces inconnus lointains nous concernent. Et finalement, le concert humanitaire ne résout pas la crise, évidemment. L'ampleur de la famine est bien supérieure, mais le concert peut rendre plus difficile à ignorer cette famine. Par exemple, les gouvernements vont augmenter l'aide qu'ils apportaient au pays, aide qui avait été diminuée le plus souvent à l'Ouest car l'Éthiopie était socialiste et affiliée au bloc de l'Est. Et donc, les gouvernements de Reagan, de Thatcher, vont augmenter l'aide humanitaire apportée au pays sous pression de l'opinion publique.
0: 20 ans plus tard, en 2005, Bob Geldof, l'organisateur du Live Aid, remet cela avec cette fois 8 concerts dans des grandes capitales et parmi les groupes, Pink Floyd qui se reforme pour cette occasion et pour la dernière fois. Bob Geldof affiche clairement l'objectif. Ce n'est pas un événement culturel, dit-il, c'est un événement politique, avec pour ambition de faire pression sur les dirigeants des pays les plus riches à quelques jours d'un sommet du G8. Et lors du concert de Johannesburg, l'ancien président sud-africain Nelson Mandela interpelle les dirigeants de la planète.
5: Do not look the other way.
6: Ne détournez pas le regard. N'hésitez pas. C'est facile de faire des promesses, mais de ne jamais agir.
2: Il ne s'agit plus simplement de récolter de l'argent, mais d'influencer directement les dirigeants du G8 qui s'apprêtent à se rencontrer. Donc on passe vraiment de l'aide humanitaire d'urgence au plaidoyer politique et à un rôle pour les artistes d'influenceurs sur les politiques internationales. L'enjeu est plutôt de peser sur les décisions du G8 concernant la dette, concernant l'aide au développement et concernant notamment la pauvreté plus largement en Afrique. Donc les objectifs sont beaucoup plus généraux, donc il est plus difficile de mesurer l'impact immédiat et de le chiffrer.
0: Avec très peu d'impact concret tout de même sur le fardeau de la dette et l'extrême pauvreté, mais en dépit de leurs limites, la quasi-absence de musiciens africains par exemple, ces concerts ont permis de sensibiliser les opinions publiques, estime Malo de la Blanchardière.
2: L'efficacité de ces grands concerts humanitaires se mesure moins finalement en dollars qu'en attention publique, qu'en mobilisation politique. Ce sont des dispositifs imparfaits, largement critiqués et souvent à juste titre, mais qui ont aussi historiquement joué un rôle majeur dans la mise à l'agenda médiatique et politique des crises humanitaires. Ces concerts fabriquent une émotion mondiale partagée. Ils ne peuvent pas résoudre à eux seuls les crises, mais ils peuvent inciter aux dons et créer une conscience commune propre au changement.
7: La musique et son pouvoir diplomatique, suite et fin. Demain, nous serons avec le chanteur brésilien Gilberto Gil, qui a été à la fois musicien, mais aussi ministre de la Culture.
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7: La circulation s'écoule pour l'heure sans difficulté en Suisse romande.
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7: Et la météo de ce jeudi, du soleil encore aujourd'hui avant la formation de cumulus dans les Préalpes et les Alpes en cours de journée. Les températures, 17 degrés en ce moment, maximum 30 cet après-midi. Bonjour Isabelle Cornin.
9: Bonjour Adrien.
7: La suite de cette matinale, je vous la laisse et c'est avec vous et tout un monde.
9: Merci beaucoup, bonne matinée à vous.
7: Bonne
9: Il
7: émission.
9: Est 8h sur RTS Première. Et c'est le journal de Léandre Béret. Bonjour.
10: Bonjour.
9: À la une de votre journal, la révérence de la reine du ski suisse.
10: Lara Gut Berami a annoncé hier qu'elle prenait sa retraite professionnelle, une championne avec un palmarès XXL que salue un de ses anciens entraîneurs. L'artère rhénane est à débit réduit. Le Rhin, comme d'autres fleuves, subit la canicule. Leur niveau bas a des conséquences directes sur l'économie européenne. Et duel épique au sommet du Tour de France femme, Marlène Reusser résiste aux assauts de Demi Vollering. La Suissesse garde 12 secondes de marge avec son maillot jaune et la bataille n'en est qu'à son début.
9: Et dans tout un monde, on vous proposera une page entière consacrée à la Russie avec comme invité un des rares correspondants francophones qui est resté à Moscou ces 5 dernières années, Sylvain Tronchet de Radio France. Il nous livrera son regard sur l'état du pays.
10: Elle a marqué le ski suisse par son style, par son charisme. Lara Gut Berami a annoncé hier qu'elle prenait sa retraite professionnelle. 20 ans presque de carrière pour l'un des plus beaux palmarès du ski. Et patente encore l'année passée pour son globe du Super G à Sun Valley.
11: 109 km/h, c'est bien fait ici. Oh là là là là. Quelle course de Lara Gut Berami qui a les meilleurs temps dans tous les secteurs.
10: Ouais, magnifique, 48 victoires en Coupe du Monde, 101 podiums, 2 grands globes de cristal, un titre olympique et j'en passe. Blessée au genou en fin de saison dernière, la Tessinoise de 35 ans finit par dire stop. Son annonce hier soir n'a d'ailleurs pas surpris son ancien entraîneur Patrice Morisot.
12: Je crois que Lara, elle n'a pas beaucoup communiqué ces derniers temps. Et puis l'année passée, avant de se blesser, elle avait annoncé que c'était sa dernière saison. Donc c'était un petit peu dommage de se blesser à ce moment-là. Elle a eu une carrière absolument incroyable. Mais pour moi, franchement, j'aurais été étonné qu'elle annonce qu'elle continue le ski.
7: Malgré le fait que les championnats du monde auront lieu à Crans-Montana cet hiver à domicile.
12: Moi, je crois que Lara Gut Berami, c'est pas une histoire d'amour avec Crans-Montana. Elle a assez gagné son palmarès. Il est tellement beau, c'est XXL. Pour moi, elle pouvait se retirer avec un palmarès qui est certainement maintenant la plus grande championne de ski alpin, en tout cas de l'ère moderne à Suisse-Ski.
10: Ouais, des propos recueillis par Adrien Krause tout à l'heure dans la matinale. Les retraites baissent encore. Le gestionnaire de fortune VZ constate ce matin que les versements attribués à la retraite ne suffisent plus à garantir le niveau de vie antérieur. D'un côté, les prestations du deuxième pilier reculent. De l'autre, la retraite AVS augmente. Aujourd'hui, une personne âgée de 55 ans disposant d'un revenu annuel de 120 000 francs pourrait recevoir une rente annuelle de 62 660 francs. C'est plus de 12 000 francs de différence par rapport à 2002. Seul un quart des personnes interrogées estiment que les retraites de l'AVS seront garanties dans 20 ans.
9: Le niveau du Rhin baisse et ce n'est pas bon pour l'économie.
10: Pour faire face à cette nouvelle réalité climatique, s'ouvre aujourd'hui un sommet en Allemagne parce que le bas niveau des fleuves pourrait mener à une stagnation économique dans le pays, voire même à une récession. Dans ces conditions, Katia Scher, les bateaux sont moins chargés et les marchandises ne peuvent plus être acheminées aussi facilement.
9: Le scénario est connu, il s'était déjà présenté en 2018. La sécheresse du Rhin avait pesé sur la croissance. Le niveau du fleuve, véritable artère commerciale européenne, a des conséquences directes sur l'industrie manufacturière qui pèse lourd dans l'économie allemande et dont les usines longent le fleuve. Simon Iglesias, économiste à l'Institut de Cologne.
13: C'est particulièrement vrai pour les industries qui exigent beaucoup de transport, comme les industries lourdes, la chimie, l'acier, la construction, celles qui dépendent des matières premières et de la livraison de produits de masse. Et bien sûr, avec une capacité de chargement diminuée pour les bateaux, le coût augmente, il y a des retards de livraison, ce qui se traduit par une hausse des prix et même une diminution de la production, et c'est ce qui a au final un effet sur la croissance.
9: Le problème n'est pas propre à l'Allemagne. En Suisse, la hausse du prix à la pompe, du diesel en particulier, est en partie liée à l'assèchement du Rhin. Ailleurs, le manque d'eau a aussi des répercussions. La sécheresse du Danube complique l'approvisionnement en électricité de la Hongrie, de la Roumanie et de la Serbie. Dans la plaine du Pô, elle menace les cultures, avec là aussi des conséquences économiques. Raison pour laquelle, selon Simon Iglesias, le réchauffement climatique, plutôt que d'être traité comme un problème purement environnemental, doit être compris comme un problème global, industriel, économique et agricole notamment.
10: Le climat, la canicule et l'avenir aussi au cœur d'un stage d'été organisé par la Haute École de Santé Valaisanne. Une vingtaine d'enfants de 8 à 10 H sont entrés dans le monde de la technologie et des énergies renouvelables parce qu'à 11 ou 14 ans aujourd'hui, ces jeunes vivront certainement jusqu'à 2100 et donc une grosse partie des changements climatiques. Mathias Delétro a suivi un groupe en pleine fabrication d'un four solaire.
14: Télémis, pour fixer sur le plexi.
15: Dans le Fab Lab de la HES, tournevis en main, Sarah termine son four solaire.
16: Il y aura des volets avec du papier d'alu qui vont attirer les rayons du soleil dans la boîte et grâce à la peinture noire, ça va rester dedans.
15: Les énergies renouvelables, ça te parle ça?
16: Oui, bah, je suis intéressée par l'écologie parce que j'ai pas envie que la Terre soit en surchauffe et bah, je vois que ça pose beaucoup de problèmes.
17: Il y en a qui perfectionnent un peu la peinture.
15: Aux commandes de l'atelier, l'ingénieur et vulgarisateur Romain Roduit leur fait découvrir la low-tech et l'énergie solaire.
17: Le côté sympa, c'est l'émerveillement de se dire, mais en fait, sans électricité, on peut cuire un cookie ou on peut faire cuire un œuf. Et les choses, justement, comme on n'est pas habitué à ces choses-là, qu'on en est habitué à ce que tout fonctionne avec l'électricité, on n'imagine même pas ça possible. Donc c'est juste d'ouvrir une petite porte puis de dire, mais oui, en fait, on peut faire des choses, on peut faire de la cuisine autrement qu'avec un four traditionnel ou un micro-ondes.
15: Les tests des fours solaires, c'est pour le goûter.
16: On met dans le four
15: de gros carreaux de chocolat
16: avec du pain.
15: Mais l'énergie solaire peut réserver de mauvaises surprises.
16: Bah là, ça monte plus, hein. C'est quoi ton
17: problème? Non, ouais, et puis le nuage, il a l'air bien installé. Hein.
16: Ouais.
17: On est embêté.
18: Mais si on laisse là jusqu'à la fin du stage, ça va fondre au jour.
16: Imagine sur la RT, ça meurt. Pendant que les enfants sont en train de se décourager.
10: Et un sujet, un reportage de Mathias Delétro. Deux soldats israéliens sont morts au sud du Liban, premier décès recensé par l'armée israélienne dans la région depuis plus d'un mois. Israël qui annonçait hier des frappes en réponse, selon son armée, à une violation du cessez-le-feu par le Hezbollah, faisant un mort et 11 blessés, selon les autorités libanaises. Les bombardements aériens israéliens, une invasion terrestre dans le sud du Liban ont fait, selon Beyrouth, plus de 4300 morts du côté libanais et ont provoqué le déplacement de plus d'un million de personnes.
9: En France, deux créateurs de vidéos en direct sur le web viennent d'être condamnés pour avoir transformé la maltraitance de personnes vulnérables en divertissement.
10: Naruto et Safin animaient la chaîne sur laquelle un homme, Jean Pourmanoff, est mort en direct l'été dernier devant des milliers d'internautes. Benjamin Louis, ils ne sont pourtant pas condamnés pour cette mort. Que leur reproche exactement la justice ?
19: Eh bien, d'avoir organisé pendant près de 2 ans un véritable système de violence et d'humiliation. Jean Pourmanoff et un autre quadragénaire sous curatelle avaient été transformés en souffre-douleurs à qui étaient infligés des insultes, des gifles, des coups de pied, des coups de fouet, voire même des coups de batte. Le tout diffusé pendant des milliers d'heures sur Internet. Ces scènes pouvaient réunir jusqu'à 20 000 spectateurs. La défense évoque un divertissement potache entre amis, parfois aller trop loin. Mais le tribunal a considéré que la violence était devenue le cœur même du programme. Une cruauté monétisée, les protagonistes pouvaient toucher jusqu'à 6000 euros par mois, davantage encore pour Naruto. Le streamer est condamné à 2 ans de prison avec sursis et 15 000 euros d'amende. Safin, lui, à 18 mois avec sursis et 5 000 euros. Tous les deux sont aussi interdits de publier en ligne pendant 6 mois. Quant à la mort de Jean Pormanov, l'enquête a été classée sans suite après l'autopsie. Aucun lien pénal n'a été retenu. Benjamin Luis, RTS, Paris.
10: La FIFA se plie en excuses, présentée hier par sa direction après la polémique sur l'ouverture aux investisseurs privés. Après une réunion d'urgence au Maroc, elle a aussi réaffirmé son plein soutien à son président Gianni Infantino. L'instance internationale du football a encore reconnu que des erreurs ont été commises après la fuite de la proposition dans les médias. Son président, depuis, est critiqué et attaqué de toutes parts.
9: Marlène Reusser fait face aux assauts de Demi Vollering.
10: La cycliste bernoise a défendu hier avec succès son maillot jaune lors de la cinquième étape du Tour de France Femmes entre Mâcon et Belleville en Beaujolais, étape au cours de laquelle elle a pris la deuxième place derrière sa grande rivale, la néerlandaise donc Demi Vollering, qui n'a cessé d'attaquer en fin de parcours. Grégoire Perroux.
20: 12 secondes, c'est désormais ce qui sépare Marlène Reusser et Demi Vollering au général. Les deux femmes se sont livrées hier un duel épique. La néerlandaise a multiplié les attaques dans les deux dernières ascensions, alors que la bernoise ne s'est pas affolée et elle l'a suivie sans sourciller. Battue dans le sprint final, Marlène Reusser a certes concédé deux petites secondes à sa rivale, mais elle a surtout démontré qu'elle n'allait pas lâcher son maillot jaune facilement et qu'elle pouvait suivre la championne d'Europe dans les montées. Sauf retournement de situation, la victoire finale de ce Tour de France femme se jouera entre Reusser et Vollering. Elle semble au-dessus du lot après 5 jours de course, mais il reste 4 étapes et surtout celle de demain vendredi avec la mythique ascension du Mont Ventoux. Mais avant ça, Marlène Reusser va vivre aujourd'hui sa deuxième étape en jaune et comme hier, le parcours accidenté promet un nouveau beau duel entre la bernoise et celle qui va encore une fois tout tenter pour lui chipper sa tunique, Demi Vollering.
10: Du suspense donc pour cette sixième étape entre Montbrison et Tournon-sur-Rhône, qui est à suivre bien sûr sur RTS2 dès 15h45.
9: Merci beaucoup pour tout ce vélo et pour
10: avec
9: votre
10: plaisir.
9: Journal, Léandre Méret. Il est 8h10 sur RTS Première.
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9: Bonjour, il a été la voix de Radio France depuis Moscou ces 5 dernières années, témoin des mutations profondes qu'a connues la Russie depuis l'invasion de l'Ukraine. Sylvain Tronchet est notre invité tout au long de l'émission. On parlera de l'état de l'opinion publique, des conséquences à long terme des décisions de Vladimir Poutine. On se demandera aussi à qui profite cette guerre dans la société. Et on restera en Russie pour le 4e épisode de notre série sur la natalité, avec le Kremlin qui tente d'enrayer le déclin démographique, mais sans grand succès, car c'est plutôt en temps de paix que vient l'envie de faire des bébés. Bienvenue.
24: 3, 2, 1.
25: What's the point of hitting these buildings? Wildberries is huge. About half of Russia's online retail runs through it, mostly through third-party sellers.
26: Depuis des mois, les drones ukrainiens attaquent les infrastructures pétrolières russes.
27: Il y a des files d'attente partout. On peut passer devant 3 stations sans trouver la moindre goutte de carburant.
28: Нанести нам стратегическое поражение, победить на поле боя не могут.
9: On entendait à l'instant Vladimir Poutine. Les Occidentaux ne peuvent pas nous vaincre sur le champ de bataille, dit-il, mais tentent de semer le chaos dans notre pays. Et ces derniers mois, en tout cas, la guerre et ses effets pénètrent plus que jamais dans la vie quotidienne en Russie. Pénurie d'essence après les attaques de drones ukrainiens ou encore les dépôts du géant russe du commerce en ligne, Wildberries, qui partent en fumée, sans parler de la situation en Crimée annexée, plus isolée que jamais cet été. Kiev a changé de stratégie et force est de constater que ça contrarie le Kremlin, sans pour autant le faire vaciller. Bonjour Sylvain Tronchet.
29: Bonjour Isabelle.
9: On va prendre le temps avec vous aujourd'hui de comprendre dans quel état se trouve la Russie alors que la guerre ne fait que s'intensifier. Rien qu'hier matin, on l'a vu, 17 personnes sont mortes après une attaque russe dans la région de Kiev. Kiev qui n'a plus assez de défense aérienne. Des morts aussi sur le territoire russe avec l'Ukraine qui frappe de plus en plus profondément. Sans parler bien sûr du bilan des soldats décédés sur le front. Sylvain, vous avez été correspondant pour Radio France pendant 5 ans à Moscou. Dans quel état se trouve cette Russie que vous venez de quitter? Est-ce qu'on peut dire que le rapport des citoyens et citoyennes russes à la guerre a beaucoup changé?
29: Il a changé probablement au sens où aujourd'hui, je pense qu'il n'existe pas de Russe qui ne soit pas conscient de la réalité de cette guerre. Et d'ailleurs, le mot guerre est important. Vous savez que le Kremlin utilise cet euphémisme, hein, opération militaire spéciale, pour dire qu'il ne s'agit pas d'une guerre. Mais en réalité, quand vous parlez avec les Russes aujourd'hui, fussent-ils des des partisans de Vladimir Poutine. Tout le monde, en réalité, vous parle de guerre. Et aujourd'hui, dans ces manifestations extérieures, y compris en Russie, parce que, vous l'avez évoqué, il y a ces frappes ukrainiennes aujourd'hui qui se font de plus en plus prégnantes sur le territoire russe, mais aussi parce que, par exemple, il suffit d'aller dans n'importe quel cimetière en Russie pour voir des rangées de tombes fraîches avec des drapeaux flottant au vent qui sont celles des morts de la guerre. Plus personne n'ignore que le pays est en guerre et que, de fait, c'est une nouvelle réalité qui s'impose à ce pays, en clair.
9: Je parlais des attaques sur les dépôts du géant du commerce en ligne, Wildberries. Ça aussi, c'est pas anodin. Ça touche finalement les petites et moyennes entreprises de Russes, j'ai envie de dire, de tous les jours, normales.
29: Oui, c'est très important. Ça n'est pas pour rien que les Ukrainiens ont choisi de viser cette entreprise, Wildberries, qui est vraiment le numéro un du commerce en ligne en Russie, qui est non seulement une espèce d'Amazon pour nous, mais qui est beaucoup plus que ça, qui est un acteur du commerce russe pour tous ces petites entreprises, ces petits business qui sont très très importants dans le système russe, des gens qui sont des petits indépendants, qui fonctionnent avec Wildberries parce que c'est une énorme place de marché où tout se vend. Et Wildberries, c'est vraiment la place de marché du peuple russe, des classes populaires. Il y a une autre entreprise qui s'appelle Ozone, qui va être plus utilisée, favorisée par les classes moyennes et supérieures. Mais viser Wildberries, qui est un énorme acteur du commerce russe, c'est viser vraiment la population russe en son cœur et possiblement, vu le niveau des destructions, déstabiliser une partie de l'économie russe à terme.
9: Vous disiez des Russes beaucoup plus conscients de la réalité de cette guerre aujourd'hui. On ne peut plus être dans une forme de déni. Est-ce qu'il y a un ras-le-bol qui s'exprime sans pour autant aller, on l'imagine bien, jusqu'à un mécontentement qui pourrait former une vraie protestation ?
29: Ça, c'est très compliqué à déterminer. Quand on en parle avec les Russes, le ras-le-bol, personne n'ose l'exprimer ouvertement et surtout pas un journaliste occidental qu'ils connaissent depuis cinq minutes dans le contexte de censure, de répression particulièrement féroce qui ne fait que s'accentuer à mesure que cette guerre avance. Mais il y a de toute évidence une grande fatigue aujourd'hui dans la société, probablement aussi une forme de dépression. D'ailleurs, et ça n'est pas un hasard, la consommation d'antidépresseurs est en hausse en Russie depuis le début de la guerre. Et il est évident qu'aujourd'hui, tout le monde voudrait passer à autre chose. Mais dans le même temps, tout le monde a bien conscience qu'au sommet du pouvoir, on n'est pas prêt à passer à autre chose. Pas dans les conditions actuelles, en tout cas.
9: Donc la conscience que cette guerre sera longue. Une question qu'on se demande, c'est à qui profite la guerre dans cette société russe ? Il y a quand même des gagnants, peut-être dans différentes strates de la société.
29: Oui, bien entendu. Et c'est ce qui fait notamment que la société s'effondre pas, se révolte pas, même s'il y a beaucoup d'autres facteurs évidemment qui sont en jeu. Mais il y a clairement des profiteurs de guerre. Tout en haut de l'échelle sociale, clairement, les oligarques, les grandes fortunes russes qui ont profité de cette guerre au titre d'un deal passé avec le Kremlin, un deal contraint et forcé. Clairement, ils n'ont pas eu le choix. Mais au début de la guerre, souvenez-vous de cette scène, Vladimir Poutine avait convoqué tous les grands oligarques au Kremlin et en gros leur avait dit, à partir de maintenant, les investissements à l'étranger, les grandes maisons à Londres, les demeures sur la Côte d'Azur en France, tout ça c'est fini, vous rapatriez vos actifs en Russie et je saurai vous le renvoyer, en clair, sous forme de marché public. Enfin, la société, l'économie russe est plus opaque que jamais et probablement plus touchée que jamais par la corruption. Et puis, à l'autre bout de l'échelle sociale, chez les Russes les plus pauvres, clairement, la guerre a été une opportunité économique, au sens où les soldats qui s'engagent pour partir en Ukraine gagnent des sommes qui sont absolument stratosphériques pour les classes les plus populaires. On peut gagner 6, 7, 8, 10 fois le salaire moyen d'un Russe. Et il y a un économiste russe en exil, Vladislav Zinovtsev, qui a défini le concept d'économie de la mort, qui a calculé qu'en gros, un Russe venant d'une région pauvre, s'engageant en Ukraine avec toutes les primes qu'il va toucher et qui serait tué au bout d'un an, va gagner plus d'argent qu'il n'aurait pu en gagner dans une seule vie de travail. Donc, cette partie de la population, via les revenus de transfert que représentent ces salaires, ces primes, profitent aussi de facto de la guerre qui est en cours depuis 5 ans maintenant, bientôt.
9: Mais les prix sont de plus en plus chers aussi, on le voit, l'inflation du coup. Peut-être qu'il y a quand même une inquiétude qui monte, même avec ces salaires plus conséquents que ceux dont ils avaient l'habitude.
29: Alors ça, c'est effectivement un phénomène plus récent. Depuis un an à peu près, la pression de l'inflation commence à devenir très compliquée et puis surtout, les salaires ne progressent plus. C'est-à-dire qu'au début de la guerre, certes, l'inflation était forte dans le pays, mais les salaires progressaient. Et aujourd'hui, ce qu'on voit, c'est que effectivement, les salaires ne progressent plus. Ce que l'on voit également, c'est que l'État russe a besoin d'argent et donc la pression fiscale, les impôts, la TVA, les impôts sur les petits business, justement, même si le gouvernement a dû revenir partiellement sur certaines mesures très impopulaires, sont de plus en plus élevées. Et pour, effectivement, la partie de la population qui travaille vraiment dans l'économie réelle, non militaire, non lié aux industries de défense, absolument pas subventionné, avec des taux d'intérêt qui sont extrêmement élevés, hein, qui avoisinent les 20-25% dans certains cas. Pour cette partie de la population, effectivement, la situation économique commence à devenir de plus en plus compliquée. Et dans une certaine mesure, c'est une rupture du contrat social qu'avait passé Vladimir Poutine à son arrivée avec la population, qui était en gros, vous allez devoir laisser des choses du point de vue des libertés individuelles, mais en contrepartie, je vous garantis une forme de prospérité, elle est toute relative, hein, on parle de la Russie, et surtout la stabilité. Or, cette stabilité n'est plus là aujourd'hui, clairement, et la prospérité est un rêve oublié aujourd'hui.
9: La peur du lendemain, on l'entend chez une grande partie des citoyens, citoyennes russes. Au niveau du pouvoir, est-ce que depuis 2022 et cette invasion massive de l'Ukraine, vous avez eu l'impression que le Kremlin avait une véritable stratégie, ou est-ce que le pouvoir navigue presque à vue, en quelque sorte ?
29: Clairement, il navigue à vue, c'est une réalité. Il y a quelque chose qui est très symptomatique, par exemple, c'est que jamais, à ce jour, après 4 ans et demi de guerre, les objectifs de guerre n'ont été définis. C'est-à-dire qu'on ne sait pas, finalement, à partir de quand le Kremlin pourrait dire « bon, voilà, ça y est, j'ai atteint mes objectifs et j'arrête, à partir de là, les opérations militaires ». Quelques idées, mais on sait aussi que c'est beaucoup plus qu'une question de territoire, cette guerre. Hein. Il ne suffirait pas, dans l'état actuel des choses, à Vladimir Poutine, de savoir les deux régions du Donbass, Donetsk et Lugansk, conquises, pour arrêter la guerre, puisque c'est ce que veut, au fond, Vladimir Poutine, c'est une Ukraine vassalisée. Hein, en clair, un changement de régime à Kiev et un gouvernement qui lui soit beaucoup plus conciliant. Mais ceci, malgré tout, ne reste que des hypothèses. Encore une fois, les objectifs de guerre ne sont pas définis parce qu'on sait qu'il y a cette erreur originelle qui est celle d'une conquête rapide de l'Ukraine avec une population qui devait accueillir les soldats russes en héros libérateurs, c'est ce qui était un fantasme total, mais qui était malgré tout ce qui avait été vendu, entre guillemets, à Vladimir Poutine par son état-major et par ses services de renseignement. Tout ceci est faux. Aujourd'hui, 4 ans et demi après, il est contraint de naviguer à vue, mais ne veut pas lâcher, et donc il fonctionne par opportunité. Les Russes sont de formidables opportunistes en matière de diplomatie notamment, mais ils sont, il faut aussi le reconnaître, de mauvais stratèges, et dans l'état actuel des choses, la stratégie du Kremlin est particulièrement illisible.
9: Un sens tactique plutôt qu'un sens de la stratégie. Toute cette semaine, Sylvain, on diffuse dans notre émission une série sur la natalité à travers le monde, et on est aussi allé en Russie pour en parler avec notre correspondant Jean-Didier Revoin. Je vous propose d'écouter son reportage. Le déclin démographique est une préoccupation, on le sait, de Vladimir Poutine depuis son arrivée au pouvoir. Alors, pour encourager les familles à faire plus d'enfants, le pouvoir multiplie les mesures, aide aux familles nombreuses, crédit hypothécaire à taux préférentiel ou encore prime pour les toutes jeunes lycéennes enceintes. Mais sans grand succès, on l'écoute.
0: Sur la place de jeu d'un quartier dortoir de Moscou, les langues peinent à se délier, les Russes ont peu de considération pour les médias et se méfient lorsqu'il s'agit de parler à un journaliste venu de ce qu'on appelle ici un pays inamical et qui veut savoir ce que ça implique d'avoir des enfants en Russie aujourd'hui.
1: Non, ma fille est capricieuse et devient hystérique lorsque je parle à quelqu'un.
0: Une fin de non-recevoir poli, mais après de multiples tentatives vaines, Olga brise cette loi du silence.
2: On en voulait. Et même sans soutien financier, avoir des enfants, c'est une bonne chose.
0: De quoi ravir le président russe. En décembre dernier, lors d'une conférence de presse, il n'hésitait pas à asséner qu'avoir plusieurs enfants devait devenir à la mode, Vladimir Poutine.
3: Lors de ma dernière rencontre avec une famille nombreuse, il y avait une femme qui avait déjà 5 ou 6 enfants et qui a prononcé de très belles paroles. Dès que nous avions un nouveau-né, à chaque fois, nous nous sommes tout de suite demandé comment avons-nous fait pour vivre sans lui jusqu'à présent. Il faut bien sûr que cela devienne à la mode, que les gens comprennent l'immense bonheur de la maternité et de la paternité.
0: C'est vrai, la Russie a besoin d'enfants, la démographie est l'une des composantes de la puissance d'un État, mais d'ici 2050, l'ONU prévoit que sa population passera à moins de 136 millions de personnes contre 144 en 2023. Une situation qui préoccupe un pouvoir qui a multiplié les mesures financières incitatives depuis 20 ans. La principale, le capital maternel, soit 7500 francs versés par l'État à la naissance du deuxième enfant, mais dont l'utilisation est réservée à des usages spécifiques. Malgré cela, la natalité stagne, comme l'explique le politologue travaillant sur les politiques de population, Sergueï Fedyounin.
4: Les résultats de toutes ces politiques, dont la mesure phare, le capital maternel, mais aussi quelques mesures secondaires, comme par exemple le crédit familial, le crédit logement ou des allocations familiales. Il n'y a pas de consensus parmi les démographes qui ont essayé d'évaluer juste l'influence de ces mesures. Mais ce qu'on sait, c'est que l'impact est disons, très limité.
0: À 34 ans, Evgenia est mariée, mais faute de déclic, elle n'a pas d'enfant et nous explique pourquoi, à ses yeux, le capital maternel ne l'incite pas à se lancer dans l'aventure. Evgenia.
5: S'il était 10 fois plus élevé, j'y penserais peut-être. Mais je ne sais pas où dans notre pays on peut acheter un appartement avec le capital maternel. Peut-être en région, mais à Moscou, ça constitue un petit pourcentage.
0: Au-delà de ces considérations matérielles, dont elle reconnaît par ailleurs qu'elles ne sont pas déterminantes en soi pour avoir des enfants, c'est le contexte général qui la préoccupe.
5: Presque tout ce que je voulais inculquer à mes potentiels enfants est devenu illégal. Les blocages, les interdictions, les problèmes pour accéder aux contenus étrangers. Étant donné mes liens professionnels, je suis toujours en contact avec l'étranger. Une grande partie de mes sources d'informations sont étrangères. Toute cette censure me pèse beaucoup psychologiquement et je trouve que c'est malsain pour les enfants.
0: Avec le conflit en Ukraine, la mort des soldats, l'économie qui éternue et connaît des pénuries de main-d'œuvre, la pression sur les femmes s'est accentuée. Les autorités russes ont mis en place des restrictions à l'avortement et surtout une loi qui impose aux femmes en âge de procréer qui ne veulent pas avoir d'enfants, avoir un psychologue pour développer une attitude positive envers la maternité. Sergueï Fedyounin.
4: Il y a cette spécificité des régimes illibéraux et autoritaires qui n'hésitent pas à passer par la promotion des valeurs traditionnelles, mais aussi l'usage donc des mesures coercitives, notamment tout ce qui concerne le droit à l'avortement et les droits des femmes plus généralement. L'État refuse d'élargir les programmes sociaux qui sont aussi réclamés par quelques experts. La priorité, c'est de faire la guerre plus que d'investir dans le soutien à la famille.
0: Selon les démographes, on ne veut pas des enfants qu'on a décidé d'avorter. Le meilleur moyen de limiter la baisse du taux de natalité, c'est donc de mettre en place des conditions de vie qui vont dans le sens des attentes de la population, de sorte qu'elle ait confiance en l'avenir. Mais en Russie, cela impliquerait une potentielle remise en cause du pouvoir, une situation qu'il n'est pas prêt à assumer.
9: Jean-Didier Revoin, Sylvain Tronchet, on vous retrouve en direct. Cette mainmise du pouvoir sur la vie privée, sur les mœurs, elle s'est beaucoup renforcée ces dernières années. Est-ce que les Russes résistent?

0: comme cela, légitimiste, quoi qu'il arrive, c'est-à-dire qu'elle soutiendra le pouvoir, quel qu'il soit au fond, parce que ces Russes ont été élevés avec l'idée que critiquer le pouvoir, c'était jouer contre son camp, en quelque sorte, et cela est profondément ancré dans leur ADN. Et puis, il y a quand même une partie de la population qui, malgré tout, effectivement, aimerait à minima un changement, ce qu'on appelle le camp libéral, ceux qui partagent aussi un certain nombre de valeurs qui nous sont communes en termes de démocratie, de respect des droits de l'homme, de liberté d'expression, etc. Et cette part de la population, elle est contrainte au silence. Alors effectivement, elle peut parfois réussir à venir exprimer une forme légère de contestation dans, par exemple, la défense de l'environnement, même si la défense de l'environnement est de plus en plus criminalisée en Russie. On va voir des Russes à Moscou, par exemple, se mobiliser pour la défense des parcs de la ville, qui sont de plus en plus la proie des promoteurs immobiliers, parce que la promotion immobilière est souvent le véhicule favori de la corruption. On va voir ces choses-là. Malgré tout, il faut bien être conscient que Vladimir Poutine, bien avant la guerre, depuis une vingtaine d'années maintenant, s'attache à détruire la société civile, à la disloquer. Et aujourd'hui, de facto, cette société civile, elle n'existe quasiment plus. Il n'y a plus que des individus isolés. Et j'ai souvent rencontré des Russes qui étaient des opposants à Vladimir Poutine, sans être pour autant des militants, des activistes, et qui me faisaient part de leur grand sentiment de solitude, et que lorsqu'ils croisaient quelqu'un qui, comme eux, finalement, s'avérait avoir un regard critique sur les choses et la situation, ça leur faisait un bien fou, parce que d'un seul coup, ils se sentaient moins seuls. Rien que cela. Mais c'est dire le niveau et la solitude et finalement, l'incapacité de cette société à exprimer de façon organisée aujourd'hui une quelconque opposition.
1: Sylvain Tronchet, avec quel sentiment vous quittez-vous aujourd'hui la Russie et votre poste de correspondant ?
0: C'est très ambitieux. Les sentiments qui vous traversent quand vous avez vécu 5 ans dans un pays, en famille, en ce qui me concerne, avec ma compagne, mes deux enfants qui parlent russe, par exemple, et qui, d'une certaine façon, se sont énormément acculturés à ce pays, avec lequel j'avais un lien familial, même relativement éloigné, mais réel. On a de toute façon une forme d'attachement qui reste évidemment et qui restera toujours vis-à-vis de ce pays où j'ai vécu 5 ans, où j'ai vécu beaucoup de choses, où j'ai connu et rencontré, où je garde des amis, des gens merveilleux. Et dans le même temps, je dois dire que parce que, et Jean-Didier l'exprimait un peu au début de son reportage, la situation de correspondant étranger occidental inamical dans ce pays est très fatigante. Il y a une forme de soulagement, je dois l'avouer, chez moi, à rentrer en France aujourd'hui, et puis une forme de colère aussi, de dégoût presque parfois pour en regardant les choses qui s'y passent et notamment la répression intérieure qui est relativement peu documentée finalement parce que évidemment la situation des Ukrainiens aujourd'hui est infiniment plus périlleuse que celle des Russes à l'intérieur, mais il y a aussi beaucoup de Russes quand même opposants qui aujourd'hui risquent leur vie et dont les conditions de vie se sont énormément dégradées ces 5 dernières années et puis qui sont parfois contraints à l'exil aussi. Et la situation des exilés russes aujourd'hui en Occident, elle est souvent pas très enviable. Ce sont des gens qui ne vont pas bien, qui sont dans des situations économiques souvent très compliquées et tout cela vient nous rappeler que la situation de ce pays malheureusement n'incite pas à l'optimisme pour les années à venir.
1: Ouais, vous me disiez hier en préparation, vous quittez avec beaucoup de crainte et beaucoup d'espoir en même temps, c'est ça.
0: Oui, c'est ça, l'espoir pour ceux qu'on a laissé là-bas, que les choses aillent mieux un jour et malheureusement le fait qu'on a du mal à y croire.
1: Merci beaucoup Sylvain Tronchet d'être passé par Tout un monde ce matin et bonne suite à vous surtout.
0: Merci Isabelle, au revoir.
1: Merci, c'est la fin de Tout un monde, vous pouvez toujours nous réécouter en tout temps sur l'application Play RTS et nous écrire aussi pour nous donner votre avis, vos remarques, vos suggestions, vos critiques à toutunmonde@rts.ch. Dans 3 minutes, on retrouve l'émission On en parle et tout de suite, ce sont les infos d'Audrey Mondy.
2: C'est la plus grande championne suisse de l'histoire moderne du ski alpin. Lara Gut-Bérami a annoncé hier soir sur RSI mettre un terme à sa carrière après une vingtaine d'années sur le circuit et un palmarès exceptionnel. Championne du monde, championne olympique, 101 podiums et 48 victoires en Coupe du Monde. La Confédération vient en aide aux agriculteurs victimes de la sécheresse. Plus de droits de douane sur les importations de foin depuis le début du mois et des taxes allégées sur le maïs fourragé dès la mi-août. Série de mesures annoncées hier par l'Office fédéral de l'agriculture pour atténuer la pénurie d'aliments pour animaux. Le ministère public de Belleville ouvre une procédure pénale pour homicide par négligence dans le cadre de l'épidémie de légionellose qui a déjà infecté 28 personnes dans un

0: quartier de la ville dont une qui est décédée des suites de cette infection. La source probable de cette bactérie serait deux tours de refroidissement situés sur le toit du siège social de Manor. Stupeur en Allemagne après la découverte hier d'un drone explosif sur le tarmac de l'aéroport de Leipzig. Une enquête est ouverte pour déterminer l'origine et la provenance de cet engin. Le ministre allemand de l'Intérieur évoque un scénario d'attaque hybride professionnelle. L'Allemagne qui s'inquiète aussi pour son économie. Le niveau des fleuves dans le pays est très bas à cause de la sécheresse. Les bateaux peuvent donc moins transporter de marchandises que d'habitude. L'Institut de l'économie allemand de Cologne redoute une récession. Un sommet à ce sujet est prévu aujourd'hui. Le festival du film de Locarno qui a allumé hier ses projecteurs pour 10 jours de festivités sur la Piazza Grande. L'actrice italienne Isabella Rossellini a reçu un prix d'excellence lors de la cérémonie d'ouverture. Cette figure majeure du cinéma contemporain a collaboré avec de grands noms du cinéma, dont David Lynch. Et en cyclisme, Marlène Reusser résiste. La Bernoise porte toujours le maillot jaune du Tour de France Femmes. Après sa deuxième place obtenue hier sur la cinquième étape, juste derrière sa grande rivale Demi Vollering. Aujourd'hui, la sixième étape emmène les coureuses entre Montbrison et Tournon-sur-Rhône à suivre sur RTS2 dès 15h45.
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2: Bonjour à toutes, bonjour à tous, bienvenue dans On en parle. Bonjour Isabelle Fio.
3: Bonjour Yves Alain.
2: Où en est-on ? C'est la séquence de la semaine dans laquelle on revient sur une ancienne affaire.
3: Celle d'un auditeur qui avait signé un mandat de courtage avant de renoncer à acheter l'appartement visité. Il avait ensuite reçu une facture salée qu'il a contestée devant la justice. Eh bien, il a eu gain de cause après des mois de procédure. Je vous en parle dans un instant.
2: Chips, chocolat, soda, la consommation excessive, voire la dépendance à ces produits, vous le savez, n'est pas bonne pour la santé. Un jeu tout simple sur téléphone permet d'apprendre à notre cerveau à résister à ces tentations. Un jeu développé par une équipe de neuroscientifiques de l'université de Fribourg. L'appli s'appelle BeWe Coaching, on en parlera vers 8h45. Comment partager un open space ou bureau dit paysager en bonne intelligence? C'est la question qu'on se pose aujourd'hui dans le cadre de notre série Vivre ensemble, mode d'emploi. Et ce sera après les infos de 9h. Et puis pour terminer, les meilleurs conseils de notre guichet interactif. Aujourd'hui, la qualité de l'air intérieur, l'intérieur de nos logements plus précisément. On en parle jusqu'à 10h. Bonjour et bienvenue.
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2: Et on débute cette émission avec un happy end en bon français. On revient sur l'affaire d'un auditeur qui a bataillé en justice pour faire reconnaître ses droits, Isabelle Fio.
3: Oui, on vous avait raconté l'histoire de cet homme que nous appelions Martin pour préserver son anonymat. C'était en septembre 2024. Il était alors en litige avec une société vaudoise de courtage en immobilier qui lui réclamait une facture d'honoraires de 10 000 francs.
2: 10 000 francs. Alors la bonne nouvelle, c'est qu'il n'a pas eu à payer ce montant.
3: Exact, la société a été déboutée par le tribunal cantonal vaudois en début d'année. Évidemment un gros soulagement pour Martin, mais cette affaire lui a empoisonné la vie pendant 2 ans et lui a coûté quand même pas mal d'argent.
2: Voilà, 2 ans de tracas, on va rembobiner, c'était quoi le début de l'histoire?
3: En 2024, Martin et sa compagne souhaitent acheter un appartement dans la région lausannoise. Ils repèrent un bien qui leur convient, Martin le visite et il se dit intéressé. La personne qu'il reçoit lui conseille de passer le jour même au bureau de la société de courtage. Selon elle, il faut se décider rapidement, ce genre de bien part très vite sur le marché, etc. Enfin, vous voyez la scène, Yves Alain. Martin signe alors un mandat avec la société dans la précipitation et sans le lire attentivement, ce qu'il regrettera amèrement.
2: Ouais, pourquoi? Il y avait quoi dans ce mandat?
3: C'est un contrat pour du conseil en financement immobilier et pour faire en fait toutes les démarches jusque chez le notaire. C'est une sorte de package où tout est compris. Il y a aussi un chapitre sur les honoraires du courtier.
2: Donc Martin signe ce mandat le jour de la première visite, mais sans faire de promesse d'achat.
3: Non, il demande une deuxième visite en compagnie de ses proches. Et alors là, selon lui, le courtier se montre assez désagréable, pressé. Il répond de manière vague à leurs nombreuses questions. Finalement, déçu, le couple renonce à l'achat. Il n'a pas le temps de rappeler le courtier pour l'informer de sa décision qu'il reçoit un email avec une convocation chez le notaire.
2: Comment ça, une convocation ?
3: Vous avez bien entendu, le courtier lui donne rendez-vous chez un notaire, tel jour, à telle heure. Alors que, un, Martin n'a pas donné son accord pour l'achat, il n'a même pas reçu de projet d'acte de vente. Et puis surtout, il n'a demandé aucune offre à une banque, il ne connaît pas le montant de l'hypothèque, sa durée, le taux d'emprunt, le montant de ses fonds propres à mettre, etc.
2: Ça paraît complètement surréaliste. Alors que fait Martin à ce moment ?
3: Eh bien, il annonce ce qu'ils ont décidé, donc il renonce à l'achat. Et peu après, eh bien, il reçoit une facture de 10 000 francs de la société de courtage. Alors qu'on le rappelle, il n'a pas acheté le bien et qu'il n'a fait que deux visites de l'appartement.
2: Et pourquoi la société lui réclame cette si grosse somme ?
3: Rappelez-vous, notre auditeur a signé un mandat le jour de sa première visite. En résumé, le courtier lui réclame 1% de la valeur du bien visité comme, je cite, frais de dossier, même s'il ne l'a pas acheté. Martin tombe des nues, il nous raconte la suite.
4: Le courtier ne m'a même pas donné le temps, en même temps que je voulais payer, il m'a même pas donné le temps, parce que deux jours après, je reçois une poursuite dans la boîte aux lettres. Donc, il m'a même pas donné le temps de dire oui, j'ai envie de payer, par exemple. Ben non. Donc, suite à ça, j'ai fait opposition à la poursuite. Je me suis présenté donc au juge aux côtés de mon nom, mais le juge a donné raison au courtier parce que tout simplement le juge a vu qu'il y avait quand même un contrat, qui avait été un mandat qui avait été signé. Et puis donc lui, ça lui suffit pour dire que le courtier avait raison, quoi. Donc, suite à ça, bah, évidemment, très déçu, bah, j'ai pris un avocat privé et là, on a fait recours. Et suite à ça, donc, on a été convoqué chez le juge avec des témoins. Donc, moi, j'ai cité deux personnes avec moi comme témoins. Le tribunal, suite aux arguments que mon avocat lui a transmis, bah, il nous donne raison et il condamne, en fait, le courtier à payer les frais de justice et puis un dédommagement de quelques milliers de francs. C'était un bon soulagement, une victoire pour moi déjà, mais tout en sachant quand même qu'il avait encore le droit de faire recours, chose qu'il a faite. Donc voilà, ça ne fait que repousser un petit peu l'histoire. Et puis finalement, ben voilà, il a essayé de faire recours, ce courtier, mais il a été refusé direct. Et finalement, ben, il m'a dédommagé.
2: Voilà, une issue heureuse, mais au terme d'un long parcours judiciaire, Isabelle.
3: Le tribunal cantonal vaudois a rejeté le recours de la société au début de cette année. Le point crucial dans cette affaire, c'était donc la validité du fameux mandat signé à la hâte par Martin. Eh bien, selon la Cour, la clause du contrat de courtage qui dit que le montant est dû même sans signature du contrat pour l'achat du bien n'est pas valable. On retrouve notre auditeur.
4: C'était un mandat qui était assez complexe, parce que il y avait deux pages. Donc c'était pas simplement un petit truc à signer, c'était vraiment deux pages, auxquelles il y avait des montants dessus. Je lui ai demandé qu'est-ce que c'était, mais il m'a pas vraiment expliqué clairement. Puis il m'a dit, t'inquiète pas, on s'arrange. Voilà. Moi, c'est la seule chose que je retiens de ça. Et sinon, bah voilà, la seule chose que je peux dire, c'est de vraiment faire attention à ce qu'on signe. Et de bien lire, de bien prendre le temps et de poser toutes les questions. Voilà, et ne pas se précipiter.
3: En même temps, il a beaucoup joué sur le fait on s'arrangera, on fait ça entre nous. Il y avait aussi cet aspect-là un peu psychologique ?
4: Oui, certainement que ça a joué un rôle parce que lui, il m'a mis totalement en confiance. Déjà, celui qui m'a demandé de nous tutoyer. Apparemment, il connaissait déjà quelques personnes de ma famille. Donc voilà, il a joué avec un rôle un petit peu de me mettre bien en confiance. Et puis voilà, donc moi j'étais un petit peu quand même pris par ça.
3: Finalement, le tribunal a tranché en votre faveur, malgré que vous aviez signé ce mandat. Comment vous qualifiez la démarche de ce courtier ?
4: Alors, clairement, moi je pense que c'est vraiment malhonnête, oui. Malhonnête et puis peut-être presque limite frauduleux. Parce que il n'y a aucune justification dans ce montant qu'il demandait.
3: Et le plus fou, c'est qu'il vous convoquait donc chez un notaire alors que vous n'aviez même pas été voir une banque. C'était assez fou, cette histoire.
4: Complètement. Moi, je ne sais toujours pas quelle banque a accepté mon hypothèque, à quel taux, sur combien d'années, combien de fonds propres je devais mettre. Donc, je n'avais aucun renseignement par rapport à ça. Et je devais aller signer justement l'achat d'un appartement sans avoir ces informations.
2: Voilà une histoire qui finit bien, mais qui a encore quelques zones d'ombre.
3: Oui, Martin est vraiment soulagé, hein, car il avait bien conscience d'avoir fait une erreur en signant à la hâte ce mandat de courtage. Eh bien, heureusement pour lui, la justice a reconnu que son contenu n'était pas conforme.
2: Ne jamais rien signer sans avoir lu attentivement le document. À quoi d'autre être attentif quand on veut acheter un bien, Isabelle ?
3: Lors de notre premier sujet en septembre 2024, on avait reçu Nicolas Koller. Il est courtier en immeuble chez CNC Immobilier à Fribourg et membre de la commission pour les examens fédéraux de courtage. Il avait dénoncé la manière d'agir de cette société, pas très professionnelle selon lui. Il avait donné des conseils avant d'acheter un bien, comme le premier c'était d'être au clair justement au point de vue financier, avoir discuté au préalable avec sa banque, évidemment connaître son budget, le montant de ses fonds propres, etc.
2: Et pour retrouver l'entier de ces conseils, on met en lien le sujet de septembre 2024, donc point de départ de cette histoire, sur la page dont on parle de ce jour, rts.ch/on en parle. Merci Isabelle Fiot. Et si vous voulez réagir à ce sujet comme à n'importe quel autre, d'ailleurs, je vous rappelle les moyens de contacter l'émission par email, par écrit, onenparle@rts.ch, sur notre répondeur gratuit au 0800 108 208 ou le plus simple, un message vocal par WhatsApp ou toute autre application au 076 206 12 12. À suivre dans On en parle, un jeu sur smartphone qui aide à améliorer ses habitudes alimentaires.

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0: Le prochain rêve, Stiletto et Grand Corps Malade qui sera en concert le 25 novembre 2027 à la Vaudoise Arena de Lausanne. Qui n'a pas déjà eu une envie soudaine d'ouvrir un paquet de chips, de prendre une barre chocolatée ou de se servir un soda, parfois même sans vraiment y réfléchir. Pour certaines personnes, ça peut même être difficile d'y résister. On en parlait avec Marie Tchoumi le 4 mars dernier.
1: Effectivement, se tourner régulièrement vers des aliments très sucrés, très salés et gras peut devenir un réflexe, un automatisme, voire une dépendance, une addiction. On perd le contrôle et il devient presque impossible de s'en détacher. Or, ces mauvaises habitudes alimentaires peuvent avoir des conséquences néfastes sur la santé, comme l'obésité, le diabète, l'hypertension, etc.
0: Et si on en parle aujourd'hui, c'est parce qu'il y aurait une solution assez improbable, on va le dire, pour réduire ses envies. Une solution sous forme de jeux vidéo.
1: Exactement. Une équipe de neuroscientifiques de l'Université de Fribourg a développé une application qui s'appelle Biwi Coaching. Biwi s'écrit B-E-W-E. C'est un jeu en ligne interactif avec un fonctionnement assez simple. Alors, je vais ouvrir cette application, comme ça vous pouvez vous faire une idée, en tout cas du son. Vous entendez ?
0: Oui.
1: Voilà.
0: Là, vous commencez une partie.
1: Je commence déjà une partie. Mais avant ça, le fonctionnement est assez simple. On choisit une catégorie d'aliments, snacks salés, glaces, soda, et on sélectionne entre 3 et 5 produits qu'on voudrait moins consommer. Ensuite, le jeu commence. On commence et on doit cliquer très vite sur des fruits ou des légumes qui apparaissent sur l'écran, en évitant à l'inverse de toucher les images des aliments malsains.
0: Alors ça paraît assez basique, bien, pas bien, et ça marche.
1: En tout cas, selon les essais cliniques, en jouant quelques minutes par jour, les envies et la consommation diminueraient d'environ 25% après seulement 5 jours, et les effets seraient durables sur plusieurs mois. À noter que le module soda est gratuit, mais pour les autres catégories, comme les snacks salés par exemple, il faut débourser 5 francs.
0: On va parler de cette application avec vous, Lucas Spirer, bonjour.
2: Bonjour à tous.
0: Vous êtes professeur en neurosciences à la section de médecine de l'Université de Fribourg et cofondateur de la start-up Biwi, à l'origine donc de cette application. Merci d'être avec nous quelques instants par téléphone. Alors, comment ce jeu peut réellement changer nos habitudes alimentaires ? C'est vrai que ça paraît fou.
2: Oui, je suis d'accord. Alors, je fais juste un tout petit détour pour vous expliquer comment ça marche. Donc, bien caché tout au fond du cerveau, on a le système de la récompense. C'est un petit tas de neurones qui fonctionnent à la dopamine et qui s'activent quand on détecte la nourriture énergétique, ça veut dire avec du gras ou du sucre. Et quand il est activé, ce système, il génère des envies de consommer qui nous pourrissent un peu la vie. Ce système, il est apparu pour assurer que notre organisme, il a assez de carburant pour survivre. Alors, à la préhistoire, le sucre et le gras, c'était très dur à trouver dans la nature. C'est pour ça qu'il fallait un système de la récompense très réactif et puis qui nous donnait une espèce de forte motivation pour aller chercher ces aliments. Le problème maintenant, c'est qu'on a des aliments riches partout et donc ce système de la récompense, il s'active en permanence, au supermarché, par exemple, au restaurant. Et c'est exactement là que Biwi arrive, en fait. Notre intervention, elle réduit cette réactivité du système de la récompense face aux aliments problématiques. Et puis évidemment, moins de réactivité, ça veut dire moins d'envie et donc moins de consommation.
0: Donc ça veut dire l'effet visuel de l'application où on perd des points parce qu'on a touché le mauvais aliment, il a autant d'effet sur le cerveau que de réellement le mettre dans la bouche.
2: Alors, c'est pas exactement ça. Le mécanisme d'action, il est très simple. C'est que le jeu, il crée des conflits entre notre tendance naturelle à attraper ce qui nous attire, donc ces aliments malsains, et puis les règles du jeu qui nous demandent, au contraire, de rejeter ces aliments. Et puis le cerveau, il aime pas les conflits, ça prend des ressources, ça prend de l'énergie. Donc, pour résoudre ce conflit, comme on peut pas changer les règles du jeu, on les a acceptées au début, le cerveau, il va réduire progressivement l'envie elle-même. Et ça fonctionne très bien, comme vous l'avez dit. On a montré dans nos essais, dans notre science, une réduction de 20 à 30% des envies et de la consommation de ces aliments malsains ciblés en seulement 2 semaines avec 5-10 minutes de jeu par jour.
1: Donc on est bien d'accord que l'idée n'est pas d'apprendre à résister à cette malbouffe, mais juste de ne plus en avoir envie. On n'a plus envie ensuite de manger du chocolat, des chips ou je ne sais quoi.
2: C'est exactement ça, et c'est là toute la différence avec les approches traditionnelles comme les régimes ou le comptage de calories et tous les programmes qui vous demandent de la discipline et de la volonté. Donc ces méthodes, elles échouent 90% du temps justement parce qu'elle repose sur le self-control. Et non seulement c'est épuisant, mais c'est aussi très culpabilisant. Alors à l'inverse, Biwi, il agit directement sur ces processus inconscients qui sont à l'origine des envies malsaines. On n'a plus besoin de faire d'efforts de volonté, pas besoin d'apprendre quoi que ce soit sur la nutrition, on ne fait pas d'éducation, il suffit de jouer. Et puis pendant le jeu, le cerveau il va recalibrer la valeur qu'on attribue aux aliments ciblés, l'envie diminue, et bien sûr si on a moins envie, ben on consomme moins.
1: Et est-ce qu'il s'adresse à tout le monde ce jeu, même à celles et ceux qui ne souffrent pas forcément de compulsions alimentaires sévères? C'est pour tout le monde?
2: Oui, c'est pour tout le monde. C'est autant pour les gens qui veulent simplement réduire leur consommation de soda ou de chips qu'à des personnes en situation de surpoids ou d'obésité. Le mécanisme, c'est le même pour tout le monde, ce qui est logique, puisque c'est le même système de la récompense qui est en jeu. Alors après, on peut cibler une seule catégorie d'aliments, par exemple les snacks salés, ou bien en combiner plusieurs pour avoir un effet plus global sur les contributeurs de nos prises excessives de gras, de sucre ou de sel. Et on a aussi des pilotes, vous voyez, avec les hôpitaux et puis des services de diabétologie pour les profils plus complexes.
1: Et le cache-pyrère, on l'a dit, les essais cliniques ont montré des résultats impressionnants. L'application a été lancée un peu pour de vrai en début d'année. Est-ce que vous avez déjà des retours à ce propos? Est-ce que ça se confirme?
2: Oui, alors le produit il a été lancé sur les App Store. On a aussi démarré des pilotes avec des partenaires comme la CSS ou l'Ensemble Hospitalier de la Côte. Maintenant, on en est à peu près à 3000 téléchargements. Puis on est super content des premiers retours. Alors déjà, on a été rassurés parce qu'en conditions réelles, les diminutions d'envie, c'était les mêmes que celles qu'on avait observées dans les conditions scientifiques au laboratoire. Mais aussi, on a une surprise, c'est qu'on a observé qu'environ un tiers des utilisateurs, ils sont même plus du tout attirés par les aliments ciblés. L'intervention a complètement ôté l'envie des aliments cibles et ça, on ne s'y attendait pas.
0: Lucas Pirer, cette application est gratuite pour jouer à avoir moins envie de soda. Par contre, si on veut arrêter les chips ou autre, on doit chaque fois payer 5 francs. Et est-ce que il ne faudrait pas que, je ne sais pas, les milieux de promotion de la santé ou autres, de la Confédération, viennent en soutien pour que ça puisse être gratuit? J'imagine que vous y avez pensé.
2: Oui, alors on est effectivement en contact avec ces programmes-là. C'est la difficulté pour nous, c'est de trouver effectivement cet équilibre pour avoir un impact sur le plus de gens possible et rester très accessible. Mais en même temps, on doit financer le développement de l'application. Donc pour l'instant, on a choisi ce modèle. Mais effectivement, les modèles d'assurance complémentaires maintenant vont commencer probablement à rembourser aussi notre solution pour faciliter l'accès et puis avoir un axe plus préventif.
1: Et ils ont tout à y gagner. C'est plus efficace que les régimes, cette application, parce que les effets sont durables sur plusieurs mois. Ça, c'est encore quand même à confirmer.
2: Alors, c'est confirmé, c'est un point clé, puisqu'on agit sur la plasticité du cerveau, on modifie le cerveau et pas sur la volonté. Les changements, ils persistent. Nos données montrent des effets qui sont maintenus au moins 6 mois après la fin de l'intervention. Finalement, c'est assez logique. On ne demande pas aux gens de continuer de résister. On a modifié la valeur que le cerveau attribue à ces aliments. Et puis, c'est pareil. Quand vous avez goûté le chocolat une première fois, vous l'aimez après pour des années. Et puis, de la même manière, quand on a dévalué le chocolat, l'effet il persiste. C'est le même mécanisme à l'envers, en fait.
1: On parle aussi, bien sûr, d'addiction aux écrans, aux jeux vidéo. Est-ce que ce ne serait pas un peu remplacer une addiction par une autre? Parce qu'il est assez addictif, ce jeu. Je l'ai testé. C'est pas le risque, là?
2: Ouais, alors c'est une très bonne question. Nous, on devait le rendre addictif pour que les gens aillent au bout de l'intervention. Mais le point, c'est que l'intervention, elle est courte et ciblée. C'est 5-10 minutes par jour pendant environ 2 semaines. C'est pas un jeu qui est conçu pour capter l'attention indéfiniment. Il y a un objectif précis avec un début, une fin. Et puis, une fois que ce recalibrage est fait, vous n'avez plus besoin de jouer. Le jeu est terminé.
0: Lucas Pirer, en début d'émission, on parlait avec Johanna Comanche de ces pushes et snus, ces petites pochettes de nicotine très addictives qui sont maintenant interdites en France. Et vous avez justement, Johanna, une question?
3: Ben oui, alors pour les autres types d'addictions comme l'alcool ou la cigarette, est-ce que votre application pourrait aussi fonctionner? Et est-ce que c'est une idée de développement pour vous?
2: Totalement, ce système de la récompense qui génère les envies de consommer, c'est exactement le même, qu'il soit activé par le chocolat, l'alcool ou la nicotine, comme vous l'avez dit. Notre technologie, elle est modulaire, on peut changer juste les stimuli cibles sans modifier le cœur de l'intervention. Donc on prévoit effectivement un module alcool, tabac et cannabis. Et puis on pense même que ça pourrait fonctionner pour la sédentarité en rendant les images de canapé ou de chaises un peu moins attirants pour que les gens restent debout.
0: Biwi, un jeu bon pour la santé. Merci beaucoup Lucas Pirer pour toutes ces explications. C'est vrai que ça paraît complètement magique et c'est prouvé scientifiquement, vous nous le dites, puisque vous êtes professeur de neurosciences à la section de médecine de l'Université de Fribourg. et donc cofondateur de la start-up qui a créé cette application BeWe Coaching. On vous souhaite une très bonne journée.
2: Merci, bonne journée. Au revoir.
0: Lucas Spirer et cette application BeWe Coaching, c'était le 4 mars dernier.

0: La voix de Sting avec Police, Every Breath You Take. Dans un instant, les infos à suivre dans On en parle, notre série Vivre ensemble, mode d'emploi sur les lieux de travail avec Open Space, ces bureaux dits paysagers. Et puis notre guichet sur la qualité de l'air à l'intérieur de nos logements. Ce sera donc juste après les infos que voici.
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0: Vous écoutez, on en parle jusqu'à 10h en direct, tout de suite, le journal de 9h.

Alors apparemment un petit souci technique du côté des infos. Je me tourne vers la régie pour voir s'il y a possibilité de se connecter avec le studio de l'actualité. Ça ne semble pas être le cas. Alors dans ce cas, je crois qu'on va poursuivre, on va écouter un peu de musique effectivement et essayer de se connecter encore avec les informations. Toutes nos excuses pour ce désagrément.

0: Le ronron de la Harley Davidson de Serge Gainsbourg, chanté bien sûr par Brigitte Bardot à 9h03. Toujours pas de journal. Le prochain rendez-vous avec l'actualité, ce sera donc dans une heure à 10h. Toutes nos excuses encore, on va reprendre le cours de nos programmes sur RTS Première.
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0: Yves Alain Cornu.
1: Et bienvenue dans cette deuxième partie d'émission avec un peu d'avance. Tout à l'heure, nous entendrons les meilleurs conseils de notre guichet sur la qualité de l'air à l'intérieur de nos logements. Et tout de suite, voici notre série Vivre ensemble, mode d'emploi.
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1: Les vacances sont peut-être déjà derrière vous et vous êtes de retour dans votre open space ou bureau paysager, comme on dit, un type d'espace omniprésent dans les entreprises pour le meilleur et pour le pire. Comment se préserver et quels sont les codes à respecter dans ce type d'espace ? C'est le 9e et avant-dernier épisode de la série de Catherine Ruttimann sur le vivre ensemble.
9: Alors on est ici à Écublanc, dans le nouveau bâtiment de la RTS. On est sur ce qu'on appelle ici la plateforme. C'est un immense espace tout ouvert, tout un étage qui fait plusieurs milliers de mètres carrés et puis où on trouve des centaines de places de travail. Bon, c'est l'été donc il n'y a pas énormément de monde, mais on se rend compte que automatiquement on chuchote dans un tel espace par peur de déranger les autres. Vera Bustamante, on est avec vous, vous êtes ergonome et psychologue du travail. D'abord, en matière de vivre ensemble, est-ce que tous les open space se valent ou est-ce qu'un immense open space comme celui-ci pose plus de problèmes qu'un bureau partagé qui aurait juste quelques personnes dedans ?
10: Oui, alors je pense que c'est différent, cet effet d'amorti et de souhait d'être prudent dans le volume qu'on génère. C'est pas la même chose que dans un local où on serait 6 ou 8 personnes. L'exposition d'être au vu des autres et d'être potentiellement jugé ou évalué par des collègues. Ça, c'est des choses qui sont aussi à l'échelle du partage. Après, j'avoue que je suis là pour la première fois, donc je découvre un peu en discutant avec vous qu'effectivement, c'est un seul et unique volume. Du coup, j'imagine si on rigole là-bas au fond, on l'entend ici. Pour l'instant, c'est tout très, très feutré.
9: Mais c'est les vacances.
10: Ouais, c'est aussi les vacances, je pense. Il n'y a pas les centaines de personnes que vous décriviez, mais je vois le potentiel de centaines de personnes avec tous les postes de travail qui sont éparpillés. Et ça dépendra beaucoup du type d'activité. Ou si on est face à son ordinateur autonome, on peut facilement s'isoler avec un casque. Et s'il y a du bruit qui dérange... Par contre, si on doit faire des téléphones, avoir des échanges en visio, conférences ou comme ça, très vite on va être source de bruit soi-même. Et c'est la problématique la plus connue dans ce type d'espace, c'est le problème du bruit, qui est un facteur de stress important.
9: Vous intervenez dans des entreprises quand il y a des soucis. Mmh. Qu'est-ce qu'on peut mettre en place quand il y a des conflits qui ont débordé ?
10: Alors, effectivement, souvent on m'appelle quand les problèmes sont là. Malheureusement, on nous appelle très peu, voire jamais avant, donc lors de la conception, lors de la décision des aménagements de poste, ça c'est vraiment quelque chose qui est très dommage. Et puis quand on arrive après, souvent s'il y a des conflits, ça dépend si c'est des conflits qui sont fraîchement apparus, liés à une proximité difficile à vivre, ou des conflits interpersonnels qui souvent traînent depuis longtemps et que la configuration de proximité a accentué les effets parce qu'on ne se supporte plus.
9: Si vous deviez donner des conseils de comment vivre dans cet espace, quelles suggestions vous feriez ?
10: Alors, la première chose, je suggérerais d'établir des règles en collectif. Pas forcément des règles qui viennent d'en haut ou d'un super guide des États-Unis qui vient avec des super règles. Vraiment faire créer les règles avec les gens qui sont là. Alors c'est clair que dans 6 mois, il n'y aura peut-être pas exactement les mêmes personnes, il y aura eu du mouvement, mais au moins il y aura eu quelque chose de construit collectivement, adapté à l'activité, à la culture locale et aux gens qui sont là. Donc créer ces règles, ça veut dire discuter sur quand on est émetteur de bruit, ce que je vous disais tout à l'heure, on s'isole typiquement, que quand j'ai un casque, ça veut dire que je souhaite pas être dérangée, ça pourrait aussi être quelque chose, une règle qui se verbalise pour que ce soit clair. les règles d'utilisation du téléphone privé aussi. On le met sur vibreur ou même juste en alarme visuelle. Éviter les bruits parasites, ça me fait penser. Les gens qui ont des tics un peu de gestes, mouvement, le clic, clic, clic, clic, clic, clic du stylo, ça, ben, dans un autre contexte, ça n'aurait pas d'effet. Tandis que là, ça peut être très agaçant. J'avais eu la situation d'une collaboratrice qui agaçait sa voisine à cause du bruit qu'elle faisait avec ses ongles. Alors, elle avait des ongles, des très beaux ongles, mais des longs ongles qui faisaient clic, clic, clic sur le clavier. Et c'était arrivé ben, chez moi comme une demande de réduire ce bruit des ongles. Et ben, moi, en tant que psychologue du travail, en plus d'être ergonome, je vois assez vite que c'est pas que le bruit des ongles qui est problématique, mais bien quelque chose d'interpersonnel. Donc il y a souvent beaucoup de gestion des relations aussi, de la qualité de la relation. Et il faut aller désamorcer des choses. Et dans cette situation, il n'a pas été possible de ne pas les séparer, ces deux personnes.
9: Bon, on va essayer d'éviter d'en arriver là à force de parler à côté de gens qui sont en train de travailler. Il y a des espaces dédiés pour parler à voix haute, notamment des cabines téléphoniques pour une personne, mais aussi des petites et des grandes salles de conférence. On va aller se mettre dans une petite salle du côté de l'informatique. Là, on s'est installé dans cette salle qui est, pour le coup, on lève la voix. Là, tout d'un coup, on sent qu'on peut parler beaucoup plus fort sans déranger qui que ce soit. C'est fatigant d'être dans un open space toute la journée, non? Au regard des autres, est-ce qu'on devrait aller se chercher des petits moments où on est seul, où on n'est pas visible des autres?
10: Oui, il faudrait, puisque c'est effectivement fatigant, c'est source d'interruptions, on discutait tout à l'heure, mais aussi de sollicitations, de pouvoir s'isoler, de couper, le bruit aussi, ça c'est quelque chose d'important de pouvoir le faire régulièrement quand j'en ressens le besoin. Et pour ça, il faut des zones dédiées à ça, et qui n'est pas une cabine téléphonique où je reste à moitié debout pour juste quelques minutes, c'est vraiment de pouvoir ou se concentrer sur une tâche ou une recherche qu'on doit faire avec un délai temporel, par exemple, ben c'est bien si on a des lieux spécifiques dédiés au calme.
9: Ici, non seulement l'espace est organisé en open space, mais il n'y a pas de bureau attribué. C'est le cas dans beaucoup d'entreprises. On a un bureau qu'on prend pour la journée. À la fin, on est censé le laisser net. Là, ça fait appel à quel code supplémentaire ?
10: Il s'agit bien sûr de règles d'hygiène, de laisser non seulement propre son matériel, mais aussi de pouvoir désinfecter les choses qu'on touche, par exemple. Et après, il y a les règles de fonctionnement quand on est plusieurs dans un espace et qu'on peut être soi-même source de bruit, soit en étant au téléphone, soit en discutant avec un collègue que j'ai en face, typiquement. Alors s'il est en face, ça va encore. S'il est deux bureaux plus loin, ben, il faut se lever, aller vers la personne. Ce genre de règles, il faudrait les définir ensemble. L'ensemble des collaborateurs et collaboratrices concernés par l'open space devraient être consultés et participer à l'élaboration de ces règles. Toute règle qu'on nous impose va être plus difficile à accepter. Ça, c'est aussi notre nature. On est beaucoup plus volontaire pour les respecter si on a participé à son élaboration. Donc, effectivement, ces règles de vie en commun, il faut pouvoir les mettre à plat. Il y a pas mal d'exemples sur Internet. Si vous tapez « règles de vie dans l'open space », ben vous aurez plein de choses. Il n'y a pas tout qui correspond à l'activité ou à la culture du métier. Typiquement, là, on est peut-être avec des informaticiens. Ben, ils ont d'autres codes entre eux que ceux du service de la culture ou de je ne sais quel autre service. Ça va changer aussi peut-être les règles de fonctionnement. Il y a des choses qu'on va tolérer quelque part, qu'on va peut-être pas tolérer ailleurs. Donc malheureusement, il n'y a pas une règle que je pourrais dire « Ah mais voilà, la charte, machin, je vous la donne et puis c'est bon ». C'est vraiment avec les gens qu'on construit la meilleure des chartes.
9: Anne Perrière, vous êtes spécialiste de communication non violente. Quand on est au travail dans un open space et puis qu'il y a un ou une collègue qui est spécialiste pour avoir des conversations qui arrosent tout l'open space pendant longtemps,
0: comment est-ce qu'on peut leur dire? Alors, toujours, hein, si on prend la grille d'analyse de la communication non violente, c'est de nouveau de faire d'abord de la clarté sur ce qui se passe en nous, sur ce qu'on ressent dans le corps, et passer du jugement, de se dire « non mais encore une fois, elle parle, je peux pas travailler, c'est pas possible, elle a pas compris encore qu'on est tous et tous en train de bosser, puis qu'on a besoin d'un peu de concentration », eh ben plutôt que se dire ça, et se dire « ah ouais, je suis tendue, puis j'en ai marre, parce qu'en fait, c'est tous les jours ». Ouais, je me sens super fatiguée de cette situation. En plus, je suis découragée parce que j'ai déjà dit, et ça se répète. En fait, j'ai besoin de changement. C'est ça dont j'ai besoin. Et puis avec cette énergie-là, de se dire, est-ce que je vais essayer de parler à ma collègue pour lui dire toute cette fatigue, et puis qu'il y a un besoin de changement, puis qu'est-ce qu'on peut faire en fait pour que ce soit plus calme dans l'open space. Et je peux aussi me faire une demande à moi-même qui serait, fais plus de télétravail, change de bureau, des choses comme ça.
1: Anne Périard, spécialiste de communication non violente, qu'on retrouvera une dernière fois demain. Il sera question de messagerie en ligne et de réseaux sociaux dans le dernier épisode de cette série « Vivre ensemble, mode d'emploi » par Catherine Ruttimann.

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0: 9h19 sur RTS Première, place au meilleur conseil de nos guichets. Aujourd'hui, la pollution de l'air intérieur avec Quentin Bollen, c'était le 22 avril dernier.
2: Oui, Valin, on parle beaucoup de la pollution de l'air extérieur, hein, due notamment au trafic routier et aérien ou au rejet industriel dans l'air, mais on parle un peu moins de la pollution de l'air intérieur. Pourtant, nous passons environ 80% de notre temps à l'intérieur, que ce soit au travail ou chez soi. L'air que l'on respire vient donc en grande partie d'espace intérieur, dans sa maison, de son lieu de travail ou ce studio radio, hein, où l'on fait des directs tous les jours.
0: D'ailleurs, je vois que vous avez amené avec vous un petit gadget. Qu'est-ce que c'est, Quentin ?
2: Alors, c'est un appareil de mesure de CO2. Ça ressemble en gros à une petite horloge digitale et ça indique la concentration de CO2 dans la pièce, et lorsqu'elle dépasse les 1400 ppm pour partie par million de CO2, ça signifie que l'air n'est plus de bonne qualité et qu'il faudrait le renouveler, donc aérer la pièce.
0: C'est angoissant. On en est à combien là au début de l'émission?
2: Alors là on en est à 693, donc en fait on est plutôt pas mal, on est dans le vert hein, parce que ça indique lorsqu'il faudrait aérer on serait plutôt dans le rouge, ce qui est à 1400, donc franchement on est plutôt pas mal, c'est assez stable, donc ça veut dire qu'il y aurait plutôt une bonne aération ici. Et de toute façon, si on voudrait aérer, on peut pas ouvrir la porte.
0: Mais,
2: hein,
0: donc c'est plutôt on bien. On croit que ces studios sont ventilés, donc
2: ça oui, devrait... là, ça semble.
0: C'est ce qu'on verra d'ici peut-être la fin. On va voir. Pour l'instant, on est en dessous de 700, donc à la moitié à peu près.
2: On est plutôt bon. Mais voilà, ces petits appareils, hein, par exemple, qu'on peut avoir chez soi pour savoir quand aérer son logement et respirer de l'air moins saturé en CO2, ça peut être des petits trucs. Si vous avez des questions à propos de ça, vous pouvez nous contacter. Appelez-nous aussi si vous souhaitez, par exemple, connaître les risques pour la santé de respirer un air trop chargé en CO2, ou encore si vous avez des moisissures chez vous et que vous inquiétez de son effet sur la qualité de l'air que vous respirez et donc sur votre santé.
0: Voilà, on parle souvent de la pollution de l'air extérieur, mais vous l'avez dit, on passe 80% de notre temps à l'intérieur et l'air est parfois aussi, voire plus pollué. Peut-être c'est ce qu'on va voir avec Vincent Perret. Bonjour.
3: Bien bonjour.
0: Vous êtes toxicologue à la tête de l'entreprise ToxPro à Genève. Quelles sont les principales sources de pollution de l'air intérieur? On a parlé de CO2 déjà, il y en a d'autres?
3: Alors, oui, bien sûr. Alors, on peut déjà considérer que la pollution de l'air intérieur, au niveau des contributions, vous avez déjà l'air extérieur qui va constituer finalement une grande partie, la base hein, de votre air intérieur, puis vous allez donc accumuler dessus toutes les émissions que vous aurez à l'intérieur du logement. Donc, principalement, les sources vont être celles qui sont liées à l'utilisation de produits. Donc, typiquement des produits ménagers. Ça va être aussi si vous faites du bricolage, si vous commencez à utiliser par exemple des essences parfumées. Tout ça va s'accumuler à l'intérieur et ça peut conduire en fait à des très très fortes expositions.
0: Pour le CO2, c'est Quentin et moi là dans le studio qui finalement en expirons, et vous qui font monter le CO2.
3: Oui, c'est ça. Donc vous êtes vos propres émetteurs de CO2. Donc, comme vous l'avez indiqué, le CO2 en tant que tel, en condition, on va dire, normale, pose pas spécialement de problématiques. On est plus sur des considérations environnementales quand on parle du CO2 dehors. Mais dedans, c'est clairement, en fait, un marqueur de qualité de l'air, notamment de la ventilation et, on va dire, surtout, en fait, du bon dimensionnement de la ventilation par rapport aux occupants qui sont là.
2: Vincent Perret, aujourd'hui, qu'est-ce qu'on peut dire de la qualité de l'air intérieur en Suisse? Est-ce qu'on peut la calculer? Est-ce qu'elle est meilleure ou pire que celle de l'extérieur?
3: Alors oui, ça se mesure même assez régulièrement, parce que c'est aussi une problématique, un objet de recherche, notamment avec la mise en place de tous ces programmes d'efficience, d'amélioration de l'efficience énergétique des bâtiments qui visent à augmenter l'isolation, la déperdition thermique, les effets pervers qui était craint, c'était finalement si on diminue les échanges avec l'extérieur pour éviter de perdre de la chaleur, on va aussi minimiser les échanges d'air, donc on va accumuler la pollution à l'intérieur. Donc il a bien fallu développer des techniques pour aller évaluer ça. Alors concrètement, oui, on voit clairement finalement que plus on est chez soi, plus on a cette augmentation de l'efficience énergétique, plus on a des impacts clairs sur la qualité de l'air, et c'est d'autant plus important d'avoir des concepts de ventilation dans les locaux. La ventilation, c'est absolument clé si vouloir gérer la qualité de l'air intérieur.
2: On parle souvent de la pollution de l'air intérieur au COV, au composé organique volatile. C'est quoi exactement?
3: gros. Alors, c'est une définition, on va dire, un peu physico-chimique, mais c'est finalement toutes les substances qui sont organiques, donc qui sont fabriquées à base de carbone et d'hydrogène. Alors, je dis fabriquées, on a des produits qui sont de synthèse, mais on a aussi beaucoup de produits naturels, dont font partie des parfums, des huiles essentielles, et ainsi de suite. Mais ces composés-là sont suffisamment petits pour avoir ce qu'on appelle une phase vapeur, donc s'évaporer dans l'air. Donc, c'est ça qu'on va appeler finalement les composés organiques volatiles. Alors, ils sont très, très divers, parce que là-dedans, vous pouvez avoir des produits irritants, vous pouvez avoir des produits qui posent peut-être potentiellement plus de problèmes pour la santé à plus long terme, à des plus fortes expositions. Donc c'est une sorte de mélange. Et c'est, ben, du coup, c'est aussi un indicateur qu'on utilise aussi, histoire de qualifier la qualité de l'air.
0: Voilà pour les causes, les sources de pollution intérieure. À côté de vous, Vincent Perret, le professeur Pierre-Olivier Bridevaux, bonjour.
4: Bonjour.
0: Vous êtes médecin-chef du service de pneumologie de l'hôpital du Valais. Alors avec vous, on va s'intéresser aux effets sur la santé de tout ça, de toute cette pollution intérieure, notamment au niveau de nos poumons. Quelle est la pollution intérieure la plus nocive qu'on inspire comme ça au quotidien, chez soi ou au travail ?
4: Il y a deux grandes catégories de polluants de l'air intérieur qui peuvent affecter la santé respiratoire. Bien sûr, qui a été mentionné par Monsieur Perret, les composés organiques volatiles, par exemple, il y a les particules fines qui peuvent être émises lors de la cuisson, par exemple. Et puis vous avez une autre partie d'agents qui peuvent causer des problèmes respiratoires, qui sont les moisissures ou les acariens ou tout ce qui est de l'ordre du vivant. Et qui peut s'accumuler dans les appartements. On aura peut-être l'occasion d'en parler plus tard, quoi. Les moisissures d'un côté et la pollution de l'air intérieur, soit générée par les personnes qui y vivent, soit générée, absorbée depuis l'air extérieur.
2: Pierre-Olivier Bridevaux, au cours de l'histoire de la médecine, on s'est beaucoup intéressé aux

pour améliorer la qualité de l'air, mesurer la qualité de l'air. Donc on a une grosse insistance là-dessus parce que c'est quelque chose de très visible. Donc les années 50, 60, 70, 80, 90 sont marquées par une importante activité de recherche scientifique sur la qualité de l'air extérieur. Et puis la qualité de l'air intérieur, l'intérieur est perçu comme un environnement protégé, et donc on a beaucoup moins d'intérêt. Donc sur les années, à force de recherche et puis de mesures de santé publique qui ont été mises en place par les gouvernements de l'époque, eh bien on a pu améliorer la qualité de l'air extérieur, ce qui permet de voir maintenant apparaître le problème de la qualité de l'air intérieur comme étant un problème qui affecte la santé des populations. Donc je crois que c'est une question de focus qui a été mis pendant des années sur un domaine sans vouloir négliger l'autre. Absolument, c'est pas une volonté de le négliger, mais on le voit apparaître maintenant parce que justement l'air extérieur est de meilleure qualité.

0: Counting Stars, c'était One Republic.
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0: Sur l'axe Genève-Ost, l'attente au péage français du tunnel du Mont-Blanc est de 3 quarts d'heure. À 9h32, retour à notre guichet sur la qualité de l'air intérieur. Nous accueillons une première question de Thomas de Lausanne. Bonjour Thomas.
2: Oui, bonjour. Je me posais la question aussi de la qualité de l'air dans les locaux dans lesquels je travaille au sein d'une grande administration communale. Et puis, en fait, ces locaux ont des fenêtres qui peuvent pas s'ouvrir. Donc, ça veut dire que depuis la construction, depuis les années 70, ça a jamais été ouvert. Il y a un système de ventilation centrale climatisé tous les jours de l'année. Donc, il fait trop froid souvent. Et puis, moi, j'ai régulièrement un spray pour le nez à l'eau de mer et puis des gouttes pour les yeux parce que l'environnement est très sec. Donc je voulais savoir quelles étaient un petit peu les stratégies, est-ce que c'est vraiment un environnement qui n'est pas très sain, puis quelles seraient les obligations de l'employeur. Merci.
0: Merci Thomas. Qui peut répondre? Vincent Perret.
3: Oui, bien sûr. Alors, on est dans un cadre professionnel. Donc, dans un cadre professionnel, on a tout un arsenal réglementaire. Notamment ici, on a les ordonnances de la loi sur le travail, les ordonnances 3 qui traitent la qualité de l'air, typiquement dans les bureaux, et qui va définir, finalement des zones de fonctionnement, des zones climatiques en termes de température, d'humidité, en termes de différence de température. Donc ça, c'est déjà, en fait, un premier étage d'obligation qui est fait à l'employeur. Mais, la plupart du temps, ces valeurs-là déjà sont des valeurs de recommandation fortes, mais disons que c'est vraiment compliqué de vraiment sortir de ces valeurs-là. Ce qu'on constate, c'est dans un environnement, dès qu'on n'a pas la possibilité soi-même en fait d'interagir avec cet environnement, d'ouvrir les fenêtres, notamment dans des open space, dans des endroits où on a pas mal de monde, on est un peu pris en otage. La sensation, on constate que les plaintes pour la qualité de l'air sont fortement augmentées dans ces situations-là, indépendamment de la qualité objective en fait de l'air. Donc il y a vraiment un effet psychologique qui est clairement associer finalement à notre évolution en ayant passé des dizaines de milliers d'années en fait en contact avec les éléments et tout d'un coup en quelques décennies on se retrouve dans des bocaux, on peut comprendre que ça puisse perturber. Donc au-delà de la cet effet, on va dire plus de perception de confort, on s'attend pas à ce qu'il y ait des impacts, on va dire clairs sur la santé, si ce n'est que si c'est pas vraiment pris en compte par l'employeur d'un point de vue confort, ça peut être problématique, ça peut amener finalement aussi des dynamiques de groupe qui peuvent finalement dégrader aussi la relation du travail. Donc maintenant, voilà, il y a des choses qui sont absolument claires, c'est qu'en hiver, dans des environnements en fait qui sont pas, on va réchauffer l'air, donc l'air s'assèche. Si vous n'avez pas de système finalement d'humidification, vous devez vous attendre à voir de l'air qui est sec. C'est pas spécialement un problème. Si ce n'est que, évidemment, ça assèche un peu. Donc, on peut gérer ça. Non, on ne recommande pas toujours, finalement, de mettre en place des systèmes d'humidification, parce qu'il faut pouvoir gérer. On diffuse de l'eau dans l'air. Donc ça peut poser des problèmes de prolifération de différentes moisissures, notamment. Donc, il faut vraiment être très carré d'un point de vue maintenance, d'un point de vue hygiène.
0: Mais Pierre-Olivier Bridevaux, vous, médecin, parfois, vous devez intervenir, dire, voilà, c'est votre lieu de travail qui est trop sec, qui est trop chaud, trop froid, ou d'autres raisons qui font que, en tant que médecin, vous devez donner des conseils pour améliorer ça. Ou c'est vraiment, comme dit Vincent Perret, un peu, les fenêtres sont bloquées, donc on a un peu cette impression d'enfermement qui n'est peut-être pas forcément toujours rationnelle.
4: Il faut bien comprendre que les maladies respiratoires, c'est pas avoir ou ne pas avoir une maladie respiratoire. Il y a un continuum entre des symptômes banals, une rhinite qui se prolonge un peu, enfin un rhume qui se prolonge un peu, ou une maladie respiratoire sévère. Donc vous avez un spectre de symptômes qui peuvent apparaître. Évidemment, la personne peut attribuer toute une partie des symptômes qu'elle ressent à son environnement de travail et à une pollution intérieure qui peut être réelle ou subjective. Donc vous avez une sensibilité qui est très différente. On est, génétiquement, on est tous différents. Certaines personnes sont très sensibles à des moisissures ou à un environnement qui est un peu pollué, mais pas suffisamment d'un point de vue d'un architecte. Et d'autres personnes qui auront une sensibilité beaucoup plus faible. Donc la réponse qu'on peut donner à ces personnes, c'est déjà donner ce type d'information, de sensibilité individuelle et puis d'environnement où vous avez aussi d'importantes variations. Donc oui, c'est des situations auxquelles on est confronté. On essaye, dans les environnements de bureau, en Suisse, mon expérience, mais c'est le monsieur Perret est bien supérieur à ça. Globalement, on a peu de mauvaises surprises. Dans les environnements à domicile, on peut avoir des mauvaises surprises. Et nous, on va demander à ce moment-là aux gens, par exemple, de photographier leur environnement, de photographier des moisissures, de photographier les salles de bain, de photographier les taches noires qui pourraient apparaître sur les murs, de manière à se faire une meilleure idée de la qualité du logement ou d'un bureau également. Ça peut survenir dans un bureau, ce type de problème. Et puis, basé là-dessus, discuter avec les gens de manière très prudente. Parce qu'évidemment, aller dire à quelqu'un arrêtez de travailler parce que votre environnement vous paraît toxique, ça a un impact qui est très sérieux sur la vie des gens. On peut arrêter de travailler et puis ensuite secondairement perdre son emploi, etc. Donc je crois que les choses doivent être bien réfléchies et individualisées dans cette situation, avec des mesures objectives bien sûr quand c'est indiqué. Donc il est difficile de donner une réponse général à ce point-là. Il faut intégrer ces éléments de continuum des maladies, de spectre des maladies, et puis de spectre de la pollution de l'air intérieur, et du type de pollution de l'air intérieur.
1: Bonjour, Pierre de Genève. Dans un appartement situé dans une zone piétonne contenant plusieurs bistrots, avec ouverture jusqu'à 2h du matin, impossible d'ouvrir les fenêtres en raison du bruit causé par la clientèle et les passants, avec en plus la fumée de cigarettes envahissantes. Que faire? Déménager, évidemment. Non, sérieusement, que proposez-vous? Merci de votre réponse.
0: Merci Pierre de Genève pour cette question. Alors, il y a des filtres à air aussi, il y a beaucoup de publicité qui tourne. On met dans une chambre, c'est comme un humidificateur, ce genre d'appareil, mais qui filtre l'air. Est-ce que typiquement ça, pour Pierre qui peut pas ouvrir ses fenêtres ou qui a de la fumée qui rentre, c'est bien ces filtres ou pas, Vincent Perret?
3: Alors on se méfie de ces systèmes, parce que en termes de filtration, vous avez en fait sur le commerce évidemment beaucoup de promesses qui sont faites, et notamment des appareils qui vous promettent une qualité de l'air total, donc en attaquant à la fois les particules et à la fois les composés organiques volatiles. Alors de manière générale, ces appareils-là marchent bien. Marche très bien pour les particules. C'est relativement facile de filtrer. Ça nous a bien aidé pendant la période Covid, notamment, pour pouvoir améliorer, renforcer finalement les taux de renouvellement d'air. Et puis on n'a pas spécialement de problème de maintenance sur les particules. Par contre, quand il s'agit de gérer les odeurs, et notamment pour les problématiques de cigarettes, même si la partie impactante pour la santé, c'est la partie aérosol, la partie particules, celle qui gêne, c'est la partie qui a les odeurs. La partie qui a les odeurs, ce sont des composés organiques volatiles. Et ces machines-là qui promettent d'aller gérer ces odeurs-là, là, elles sont potentiellement dangereuses parce que la plupart du temps, elles font une destruction à moitié, une oxydation partielle de ces substances, elles les transforment. Alors elles les transforment de façon finalement à ce que d'un point de vue olfactif, d'un point de vue odeur, on perd l'odeur initiale, mais on a transformé les substances en des produits qui sont un peu plus dangereux, notamment ce qu'on appelle des aldéhydes, formaldéhyde est le plus connu du grand public, qui sont des produits qui sont irritants. Donc nous on ne recommande pas trop. On a même des appareils en fait pour faire ça qui vont émettre de l'ozone, et ça c'est un produit qui est très irritant. On aime bien l'avoir en fait vraiment dans la très haute atmosphère pour nous protéger des UV, mais au niveau de la troposphère, au niveau où on a les gens dans les maisons, c'est à proscrire, c'est vraiment très très très dangereux.
0: Alors qu'est-ce qu'il peut faire, Pierre? Qu'est-ce qu'on peut lui conseiller?
3: Alors il y a deux choses. La première, si problématique-là, on est dans une situation de tapage nocturne. Il y a des choses qui sont normalement, qui doivent pouvoir être vues directement, alors avec les tenanciers, vu qu'il y a une obligation finalement de proportionnalité quand même. Hein. Il y a un bar, mais il y a des habitations qui sont au-dessus. La commune aussi peut intervenir par rapport à ça. Mais après, on sait que voilà, c'est des questions de voisinage, et puis il y a la liberté de commerce, et ainsi de suite. C'est toujours compliqué. On a souvent des problématiques comme ça. Avec la cigarette, il y a une chose qui peut être évaluée, c'est qu'on a parfois une partie finalement de ces nuisances de cigarette qui passe à l'intérieur, qui passe au travers des murs, au travers des planchers. Et là, il y a quelque chose qui peut être fait directement par le propriétaire, par la régie, parce que là, il y a un défaut. Il y a un défaut de protection, il y a un défaut d'étanchéité en fait de la maison. Mais si ça passe par dehors, ben c'est une question d'ouvrant. Si on n'a pas la possibilité d'aller ouvrir ailleurs, dans une cour intérieure ou exposer en fait sur une autre face, il n'y a pas 36 000 solutions. C'est engager une discussion finalement avec le tenancier, et puis intégrer la commune si nécessaire.
5: Mais dans ce cas-là, Vincent Perret, est-ce qu'il faudrait quand même décider de dire, voilà, on aère quand même, malgré le fait qu'il y ait peut-être un peu de cigarettes qui rentrent et du coup qui polluent l'air intérieur, ou bien on préfère ne pas aérer du tout, et puis là, ça pose d'autres problèmes?
3: Il faudrait aérer, là, je pense, un autre moment, parce que ne pas aérer du tout, c'est pas une solution, mais disons que l'aération, c'est pas forcément spécifiquement la nuit, hein, c'est vraiment, il faut aérer régulièrement son logement, idéalement, si on peut le faire la nuit, c'est mieux, mais ici, il y a un autre enjeu, c'est vraiment la récupération, le fait de pouvoir dormir. Si on ne dort pas à cause du bruit, d'un point de vue impact sur la santé, c'est tout aussi important, si ce n'est plus en fait, que ces problématiques de qualité de l'air. Donc ça va être finalement une sorte d'arbitrage, essayer de trouver une sorte de compromis, trouver un autre moment où on peut faire l'aération. Mais l'aération est absolument clé pour gérer ça, la qualité de l'air intérieur.

0: Indochine, les nouveaux soleils. 9h47, suite et fin de notre guichet sur la qualité de l'air intérieur avec ce message vocal de Joël Ma de Neuchâtel.
1: Bonjour, j'ai un problème de moisissure dans une chambre dans ma maison et j'ai déjà essayé de faire recours à la gérance. Eux, ils ont fait une isolation qui apparemment elle n'a pas fonctionné. Et dans cette chambre, j'ai mon fils qui a 5 ans et qui ne dort pas la nuit. Il a eu 2 pneumonies l'année passée au cours de l'année. Et quand il dort dans la chambre, il ne fait pas toutes ses nuits. Il se réveille en toussant et c'est assez compliqué. Je voulais savoir avec vous si ça a un impact sur son sommeil vu l'émission de ce matin. Merci, c'est Joël Ma de Neuchâtel.
0: Merci pour votre message. Alors,
2: Pierre-Olivier Bridevaux, vous avez peut-être un conseil qu'on pourrait lui donner par rapport à ça?
3: Alors oui, disons, donc là, on est dans une situation où un enfant qui a l'air petit, qui a 5 ans ou moins de 5 ans, est exposé à des moisissures dans son environnement, soit dans sa chambre à coucher, soit enfin dans l'appartement où il vit. Donc on sait que les enfants passent énormément de temps à l'intérieur aujourd'hui, et ce type d'exposition est un facteur de risque malheureusement bien connu pour causer des maladies respiratoires telles que de l'asthme, les provoquer. Donc c'est une situation qui doit être médicalement traitée pour l'enfant en question. Donc il faut conseiller, moi je ne peux qu'en conseiller à cette personne de consulter probablement un pneumopédiatre ou d'obtenir une consultation auprès d'un service de pneumopédiatrie pour évaluer la situation personnelle de ce petit. Ensuite, évidemment, la réduction des émissions, le nettoyage de l'environnement est quelque chose de capital là-dedans. Et il y a certains environnements qui ne peuvent pas être complètement assainis par des méthodes simples que sont maintenir un air sec et l'aération. Et dans une situation comme ça, si ça a un impact sur la santé de l'enfant qui est raisonnablement démontré par un pédiatre ou par un pneumopédiatre, eh bien il faut envisager de changer de domicile. La mesure paraît extrême, mais le problème c'est que un asthme qui est déclenché dans l'enfance, précocement, par un environnement comme ça, peut perdurer et affecter la santé durant de très nombreuses années, pour pas dire à très très long terme. Donc, de mon point de vue, des mesures individuelles, c'est-à-dire une évaluation de l'enfant devrait être faite dans un délai raisonnable, et dans un deuxième temps, une évaluation du domicile.
0: Alors on a énormément de messages concernant les moisissures qui inquiètent notre public à travers toute la Suisse romande, mais on a aussi cette question de Martine qui nous écrit: est-ce que certaines plantes vertes sont effectivement purificatrices de l'air? Elle cite par exemple le chlorophytum. Vincent Perret, les plantes
4: dépolluantes. Oui, alors c'est presque un marronnier, hein, pour parler de plantes. Alors effectivement, on a des pépiniéristes, on a aussi dans différentes presses, hein, la mise en avant, hein, des vertus des plantes. Alors c'est clair, les plantes ont un métabolisme, sont capables de métaboliser certains composés organiques volatiles, mais pour autant, ça n'a pas d'efficacité, on va dire, prouvée en termes de dépollution de l'air dans les environnements intérieurs. Et je dirais même au contraire, c'est plutôt problématique. On a plusieurs cas, notamment sur des plantes qui sont en pot, donc avec la terre. La terre contient énormément de micro-organismes, de moisissures. Si on commence vraiment en fait à cumuler des plantes, si on ne renforce pas la ventilation, on va avoir une accumulation de l'humidité, hein, l'évapotranspiration de ces plantes. L'humidité dans une habitation, on parle de moisissures, on est dedans. Puis en plus, on a des sources de moisissures qui sont là dans les sols. Donc on se retrouve vraiment avec une on crée créer une forêt vierge hein, dans l'habitation. Et on a plusieurs cas en fait de personnes sensibles qui ont développé des problèmes relativement graves quand même de peau et respiratoires à cause en fait de l'introduction de ces plantes. En plus, il faut aussi savoir que la plupart des plantes intérieures sont des plantes tropicales hein, pour pouvoir bien résister finalement à l'environnement intérieur qui ressemble très fortement à un environnement tropical. Et ça amène aussi pas mal d'allergènes en fait qui sont pas forcément en fait de nos régions. Beaucoup de ces plantes sont problématiques. Alors il y a beaucoup de communication là-dessus parce que oui, il y a eu des études, il semblerait, dans les années 60, 70 de la NASA pour pouvoir utiliser ces plantes-là pour dépolluer l'air dans les stations orbitales. C'est vrai, il y a des études qui ont été faites mais qui ont montré que ça marchait pas. Tout simplement. Il n'y a pas tout qui est à jeter par contre. Il y a des systèmes en fait de nettoyage de l'air qui se font, mais en passant au travers de la terre végétale. On va utiliser la terre et ses micro-organismes pour pouvoir dépolluer certains effluents. Ça se fait dans l'industrie, mais c'est pas du tout fait pour une recirculation de l'air à l'intérieur. C'est vraiment pour pouvoir minimiser finalement les impacts olfactifs à proximité d'usines et ce type d'application. Donc méfiance avec les plantes dépolluantes.
0: Une toute dernière question très rapidement parce qu'on arrive au terme de ce guichet. Paul nous demandait juste par rapport au radon qui se mesure dans certains immeubles. Il aimerait savoir à quel point c'est dangereux pour la santé, Pierre-Olivier Brittevaux.
3: Le radon, c'est une des causes de cancer pulmonaire. Après le tabac, c'est une des premières causes qui apparaît. Le radon est ubiquitaire. Il y a certaines régions en Suisse où vous aurez plus de radon. Le radon va s'accumuler plutôt dans les espaces inférieurs, les caves, les garages.
0: C'est un gaz qui émane du sol.
3: C'est un gaz qui vient de l'uranium. Qu'on retrouve de manière ubiquitaire dans le sol. Donc le radon, c'est un problème. Un des problèmes qu'on a, c'est le cancer. Toujours difficile d'attribuer le cancer d'une personne au radon, parce qu'on ne connaît pas, on ne sait pas notre exposition au radon, on la connaît très très mal, notre exposition individuelle est pratiquement inconnue.
0: Pierre-Olivier Brittevaux, médecin-chef du service de pneumologie de l'hôpital du Valais, et Vincent Perret, toxicologue chez ToxPro, c'était le 22 avril dernier.

0: Joe Cocker, Unchain My Heart. On en parle, c'est tout pour aujourd'hui. Merci à Samuel Morier-Genoux en régie et à Willy Dezelu pour la sélection musicale. On en parle revient demain à 8h30.
1: On en parle, Yves Alain Cornet.
0: À suivre sur RTS Première, CQFD, Stéphane Gabiou, ce matin, nos marées.
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0: Et ce sera donc dans 3 minutes, juste après les infos sur RTS Première.
1: Sandra Viscardi.
3: 0,1 point en plus. Le chômage a légèrement augmenté en juillet en Suisse. Le taux national s'établit à 3%. C'est assez normal en été, avec l'arrivée sur le marché du travail des nouveaux diplômés. La Poste augmentera les tarifs des lettres à partir de l'année prochaine. Ce sera 1,40 franc pour un courrier A et 1,10 franc pour une lettre en courrier B. Les prix des colis resteront, en revanche, inchangés jusqu'en 2029. C'est Monsieur Prix qui l'annonce ce matin après discussion avec le géant jaune. Il s'agit en fait d'assurer les coûts du service universel. Au Tessin, le co-président du Parti Socialiste, Fabrizio Sirica, retire sa candidature au Conseil d'État pour les élections d'avril prochain. Il y a quelques jours, il avouait avoir été flashé à 104 km/h sur un tronçon limité à 50. Le Parti Socialiste tessinois reconnaît que cette affaire risque d'entamer la confiance envers les institutions ainsi que la crédibilité de Fabrizio Sirica, notamment sur les questions de sécurité routière. Le parti lui maintient toutefois son soutien dans ses fonctions de coprésident et de député au Grand Conseil. Il considère que ce seront les électeurs qui décideront lors des prochaines élections s'ils méritent encore leur confiance. Une nouvelle route dans le détroit d'Ormuz. L'Iran et Oman sont tombés d'accord. Le document est en cours de rédaction. Son application dépendra des États-Unis et de leur blocus naval de l'Iran. Le Pakistan espère en tout cas que ça amènera les États-Unis et l'Iran à reprendre leur pourparler. Et c'est dans ce contexte qu'on apprend la visite dès aujourd'hui et jusqu'à dimanche en Arabie Saoudite du Premier ministre et du chef de l'armée du Pakistan. Leur pays, rappelons-le, est le médiateur entre Téhéran et Washington dans leurs discussions. Et l'Arabie Saoudite, elle, par contre, s'est rangé dans le camp américain dans cette guerre. Israël a mené dans la nuit une série de frappes contre 2 localités du sud Liban. C'est dans cette région aussi qu'elle a perdu hier 2 soldats réservistes lors d'affrontements avec le Hezbollah. Les frappes russes sur l'Ukraine cette nuit ont fait 7 morts, 6 dans la région de Soumy et Kharkiv. Et en mer Noire, un marin est mort sur un navire plein de blé ukrainien qui quittait la région d'Odessa. La Russie, elle, affirme avoir abattu plus de 600 drones ukrainiens cette nuit. Mais elle reconnaît aussi qu'un dépôt de Walbury a été touché dans la région de Tver, c'est au nord-ouest de Moscou. 2 des 7 footballeuses iraniennes qui avaient fait défection à leur équipe pendant la Coupe d'Asie en mars dernier ont été naturalisées par l'Australie. Les autres étaient finalement rentrées en Iran en raison des pressions subies par leur famille. Les iraniennes, rappelons-le, avaient refusé de chanter l'hymne national lors du match d'ouverture, ce qui avait été interprété comme un signe d'opposition au régime de Téhéran. Des roches qui dévalent le Cervin, un important glissement de terrain s'est produit hier sur le versant italien de la célèbre montagne à 3900 mètres d'altitude. Cette zone est généralement peu fréquentée par les alpinistes et l'éboulement n'a pas touché la voie normale italienne, la Cresta del Leone. Mais l'association des guides de Breuil-Cervinia dans la vallée d'Ost suspend les ascensions. Elle déconseille de gravir la montagne jusqu'à ce que les conditions s'améliorent. Côté suisse, les ascensions sont aussi déconseillées cet été. Soleil et cumulus sur les crêtes en fin de journée. Ils provoqueront quelques orages en Valais ce soir. 31 degrés au maximum. Bis repetita demain. La bise sur le plateau en plus.
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0: Aujourd'hui dans CQFD, on va s'intéresser à un moment particulier de notre journée. C'est la bascule entre le moment où on est réveillé et le moment où on entre dans le sommeil. Eh bien, figurez-vous que certaines personnes entendent une explosion dans leur tête à ce moment-là. C'est le cas de Nicolas, dont la question de savoir si c'est grave est au centre d'un épisode du podcast Tabou que je vous propose de découvrir dans moins de 10 minutes. Ensuite, les aventures d'un dino dans l'espace. Ça fait partie de DinoScience, le podcast scientifique pour les enfants et les grands aussi. Aujourd'hui, l'attraction de la Lune sur la Terre et le phénomène des marées. Et puis enfin, on évoquera des symptômes qui, quand ils touchent une personne, peuvent être très impressionnants. Ces symptômes qui font qu'une personne se prend, par exemple, pour Jésus. On parlera du délire mystique. Voilà pour le programme. Bonjour et bienvenue à vous.
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0: Et avant de développer ces sujets, voici trois infos que j'ai repérées pour vous. Tout d'abord, le réchauffement climatique qui change la vie des papillons dans le monde. Une équipe de recherche internationale a découvert qu'au moins 10% des espèces connues de papillons ont changé d'endroit où ils vivent à cause du réchauffement climatique. Ça veut dire que ces espèces se déplacent pour trouver les endroits où elles peuvent mieux vivre. Ces changements de zone géographique ont été observés dans des pays du monde entier, que ce soit dans des régions où il fait doux, régions tempérées, ou dans les endroits plus chauds, régions plus tropicales. Ces recherches montrent que les papillons sont comme des indicateurs du climat qui change. Pour arriver à ces résultats, des expertes et experts de 90 pays ont travaillé ensemble. Ils ont étudié plus de 6000 cas où des papillons ont changé d'endroit. Cette étude est très importante parce qu'elle a utilisé des informations qui viennent de nombreux pays et dans des langues différentes qui n'étaient pas toujours prises en compte jusque-là. Les scientifiques disent qu'il faut continuer à travailler avec des biologistes locaux pour mieux comprendre comment les animaux et les plantes s'adaptent au changement climatique. Étude publiée hier en fin de matinée dans la revue Nature Ecology and Evolution. Une autre étude, celle-ci à propos des pumas, publiée hier soir dans Current Biology. Les pumas qui aident à rendre les routes plus sûres pour les conducteurs. On pense aux pumas qui vivent dans certaines régions des États-Unis, comme l'État de Washington. Ces grands félins chassent les cerfs, ce qui change le comportement de ces derniers. L'étude menée par une scientifique du Conservation Science Partners at Truckee, en Californie, cette étude a montré que dans les endroits où les pumas sont nombreux, les cerfs évitent davantage les routes et sont plus actifs pendant la journée. Ça réduit les risques d'accidents entre les voitures et les cerfs, surtout la nuit, où ces accidents peuvent être très dangereux. Grâce à ces changements, l'équipe de recherche a calculé qu'il y a 67% moins de risques qu'une voiture percute un cerf dans ces zones. Cette découverte pourrait encourager d'autres régions, comme l'Est des États-Unis ou le Canada, à accueillir à nouveau ces grands félins. Et pour terminer, des images incroyables qui dévoilent les secrets de la surface du Soleil. Des scientifiques américains ont réussi à prendre des images les plus détaillées de la surface visible du Soleil, qu'on appelle aussi la photosphère. Cette couche est une partie de l'atmosphère du Soleil où la lumière s'échappe, rendant cette zone visible depuis la Terre. Et bien, grâce à un grand télescope situé à Hawaï, les chercheuses et chercheurs ont observé une région proche d'une tache solaire où le Soleil est très actif. Ils ont découvert des formes étonnantes comme des bandes et des tourbillons causé par un phénomène qu'on appelle l'instabilité de Kelvin-Helmholtz. C'est un phénomène physique qui se produit quand deux fluides se déplacent à des vitesses différentes. Ces nouvelles images montrent que la surface du Soleil est encore plus complexe qu'on ne le pensait. Les scientifiques pensent que ces observations pourraient les aider à mieux comprendre comment fonctionnent les champs magnétiques du Soleil et d'autres étoiles également. Ces découvertes sont importantes parce que les champs magnétiques du Soleil influencent aussi notre planète, notamment en créant des phénomènes comme les aurores boréales. Étude publiée hier soir dans Nature. À suivre dans CQFD, un nouvel épisode du podcast Tabou, j'entends une explosion en m'endormant.

0: Bonjour, pardon, merci, c'était Céline Dion. Tabou.
1: Tabou ?
0: Le truc dont nous avons un peu honte de parler à notre médecin.
2: Au suivant.
0: Voici la question ce matin de Nicolas, 41 ans. Parfois, juste au moment de m'endormir, j'entends comme une énorme explosion dans ma tête. Je sursaute, mon cœur bat vite, puis plus rien. Est-ce grave ? Voilà, c'est la question de Nicolas. Je me réjouis de découvrir plus précisément de quoi il s'agit grâce à Ardité Chabani.
3: Parlons maintenant d'un phénomène spectaculaire, presque cinématographique. Au moment précis où le sommeil arrive, certaines personnes entendent un bang monumental, une porte qui claque, un coup de feu, un fracas imaginaire. Pas de voisins bruyants, pas d'attentat, juste le cerveau qui improvise. Steven Perrig, vous qui êtes neurologue et spécialiste du sommeil, est-ce que c'est un phénomène connu de la médecine ?
4: C'est un phénomène connu de tout temps parce que, somme toute, fréquent, mais qu'on a dénommé « exploding head syndrome », syndrome d'explosion de la tête. Les gens entendent soit un bruit, soit une sorte de décharge électrique ou l'impression que le cerveau tout d'un coup se secoue. C'est pas très clair. Voilà, si c'est vraiment auditif ou pas. Ça peut être à voir un peu avec le sursaut. Ça survient à l'endormissement parce que l'endormissement, en fait, c'est une étape assez étonnante où il y a une région du cerveau qui est le tronc cérébral qui est impliqué dans l'éveil. Mais cette région doit baisser son activité éveillante pour que le sommeil puisse apparaître, qui est aussi un processus actif dans des régions aussi sous-corticales. Et en fait, cette région qui est le tronc cérébral, en fait, est impliquée le système vestibulaire, où parfois les gens ont l'impression de tomber brusquement quand ils sont dans le lit aussi, avec parfois un petit phénomène de sursaut. Mais également le système auditif. Et puis, en fait, ce système est peut-être pas un interrupteur qui fait on-off. Peut-être ça va décrescendo et il peut y avoir tout d'un coup un regain soit d'hypervigilance où les gens tout d'un coup sortent brusquement de la somnolence.
3: Et on se réveille, on s'endort plus, quoi.
4: Oui, exactement. Ouais. On se réveille et ça peut être associé justement, le système auditif est aussi impliqué et aussi les réseaux sont situés dans le tronc cérébral. Donc, ça peut expliquer le bruit. Et donc là, de nouveau, on n'est pas tous égaux parce qu'on pourrait se dire « Ah oui, bon, moi j'ai ça, et puis c'est pas grave, je me rendors. » Mais certaines personnes vont quand même se lever pour voir si une porte est bien fermée et s'ils n'ont pas entendu une porte claquer ou une sonnerie. Et puis après, se rendormir ou mettre du temps, être inquiet. Et parfois, ça peut ressurgir. Donc, à ce moment-là, ils mettent un peu plus de temps pour s'endormir.
3: Que dit le neurologue de ce qui se passe dans la tête quand il y a justement de tels bruits qui nous apparaissent ?
4: Eh ben, en fait, c'est pas très bien connu, justement, dans ces hypothèses, parce que, un, on les enregistre peu, en fait, c'est difficile de les avoir à la demande. Deux, c'est une région qui est pas facile à explorer, c'est ce tronc cérébral. On peut mettre des électrodes sur la tête et enregistrer le cortex. On peut, voilà, faire de l'imagerie fonctionnelle ou on enregistre plutôt le couplage vasculaire, mais on reste dans des zones plutôt corticales, sous-corticales. Le tronc cérébral est difficile d'accès. C'est un endroit profond, compact, un goulet où énormément de choses se produisent et qui est difficile à explorer.
3: Mmh. Un lien avec le stress, la fatigue et d'autres habitudes aussi ou...
4: Non,
3: pas
4: alors,
3: qu'on sache.
4: Non, pas qu'on sache sur le stress. Maintenant, la fatigue, oui. Donc là, je pense qu'il y a peu d'études. Ça dépend de la manière dont on s'endort. Est-ce que c'est basé sur la vitesse d'endormissement ? C'est vrai que peut-être nos aïeux s'endormaient plus gentiment, alors que nous, on s'endort comme des cailloux parfois. Donc peut-être ça a un lien avec la rapidité de l'endormissement.
3: On ne peut pas confondre ça avec des soucis d'ordre neurologique, par exemple ?
4: Non, alors les gens ouais, sont inquiets parce qu'ils sentent une décharge dans la tête ou une explosion, un coup. Ils ont même parfois l'impression que le cerveau a bougé. Et donc, si le cerveau a bougé, c'est qu'il y a quelque chose de pas normal. Donc c'est vrai que ici à Genève, on est très riche en imagerie cérébrale.
3: Les gens mettez des capteurs sur la tête des gens assez souvent.
4: Voilà, et puis les gens finissent par avoir une IRM cérébrale.
3: Ouais.
4: Parce qu'ils aimeraient savoir, ah mais est-ce que j'ai une tumeur par exemple ?
3: Donc ils dorment dans le...
4: Oui, ils dorment dans le long tube, exactement.
3: Pour avoir envie, hein. Il y a quand même du bruit.
4: Voilà, donc c'est effectivement les gens excessivement inquiets.
3: Ouais. Et donc pas de risque de maladie neurologique
4: non.
3: grave.
4: Ouais. Non.
3: Il y a quand même un moyen de les réduire, ces épisodes d'explosion ou...
4: Moi, ce que je propose, c'est déjà souvent, c'est le béaba du somnologue, c'est augmenter son temps de sommeil.
3: Toujours.
4: Toujours.
3: C'est toujours la réponse. Quand même, ça reste un peu mystérieux, le sommeil.
4: Ça reste très mystérieux.
3: Même pour vous ?
4: Bien sûr.
3: Ouais. Merci, merci Stephen Berrig. Merci d'avoir éclairé ce phénomène qui prouve une chose, c'est que même fatigué, eh ben notre cerveau sait encore faire un spectacle.
0: C'était Stephen Berrig, neurologue et spécialiste du sommeil aux hôpitaux universitaires de Genève pour ce nouveau podcast tabou, hein, ce nouvel épisode. 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Et puis dans quelques minutes, dans CQFD, un nouvel épisode du podcast Dino Science.

0: 1978, Don't Stop Me Now, c'était Queen, évidemment, à l'instant, sur RTS Première. Et voici à présent un nouvel épisode de notre podcast Dino Science, un dino dans les étoiles.
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2: Épisode 4. Le va-et-vient des océans.
3: Non mais Uma, je m'excuse, mais chaque fois que je suis avec toi, j'entends cette voix, c'est pas possible. Tu l'as entendue aussi, ou c'est moi qui délire?
4: Mais je vois pas du tout de quoi tu parles, Sylvia. Je voulais juste te demander, la lune, les marées, ça marche comment?
3: Bah écoute, c'est de nouveau la gravitation, je crois que je t'en ai parlé déjà, non la gravitation, c'est la masse qui attire la masse. Du coup, la lune, elle est plus petite que la Terre, mais c'est une masse qui attire autant la Terre que la Terre attire la lune, en fait. Quand on parle de marée, on se voit toujours au bord de l'eau et avec l'eau qui monte ou qui descend. Mais c'est plus compliqué que ça. Il y a des marées dans des étoiles, par exemple. Il y a des marées de terre. La terre se déforme. Il n'y a pas que l'eau qui bouge à cause de l'influence de la lune. L'eau, c'est quelque chose de très dynamique. Et elle se balade entre les continents. Si on avait un océan vraiment qui recouvrait entièrement la Terre, on aurait effectivement une espèce de respiration de l'eau qui monte, qui suit la Lune. Mais c'est pas le cas, on a des continents entre deux et donc ça fait l'eau monte alors que la Lune n'est pas au-dessus de l'eau qui monte. Elle est déjà un quart de ciel plus loin. Il y a un retard dans la réaction de l'eau. Et en plus, il y a des zones dans l'océan où il n'y a pas de marée. En fait, il y a des points fixes et des endroits où la marée va être très grande. Donc c'est quelque chose de très dynamique, les marées d'océan.
4: Ben parfait. Écoute, je crois qu'on va te laisser avec Alex, c'est l'heure de rentrer à la maison.
3: Très bien, vous revenez quand vous voulez.
4: Merci. C'est fou de voir comment la gravitation, cette force invisible, a une influence aussi concrète sur notre environnement.
2: Comme cette force invisible que j'exerce sur toi, Uma. Bon, c'était sympa les explications de Sylvia, mais maintenant, il faut qu'on passe à la pratique. Allez Alec, à nous de faire tout le job comme d'hab. T'arrives à me résumer cette histoire de gravitation?
5: Oui, à peu près.
6: Par exemple, j'ai une paille. Quand je la tiens, oui, elle bouge. Mais quand je la lâche, hop, elle tombe. Et elle tombe grâce à la gravité. Parce que plus une planète est grande, plus l'objet va retomber sur le sol. C'est à cause de la gravité. C'est scientifique.
2: Mais quelle classe, Alec! T'as tout compris? Il faut qu'on continue à faire des expériences pour bien comprendre le phénomène des marées. Tiens, on va par exemple remplir une bassine d'eau. Ok, maintenant, si tu la penches, tu peux te faire une idée de l'eau qui monte d'un côté et qui descend de l'autre, non?
5: Oui.
2: Eh ben, c'est exactement ce qui se passe avec les océans. Quand la Lune attire l'eau vers elle, alors, sur Terre, la marée monte.
4: Et c'est pour ça que quand on est au bord de mer, il y a des marées hautes ou des marées basses, et qu'il existe des calendriers de marée.
2: Et c'est bien utile, tu vois, de savoir quand ça monte l'eau, hein? Parce que si Uma m'oublie sur le sable à marée haute...
4: Oh, mais je ferai jamais ça.
2: Ouais. On dit ça, et après on m'oublie dans les vestiaires. Bon, bref, ce que je veux dire, c'est que, ben, moi, si je reste au bord de l'eau, ben... Mais Alec, est-ce que tu savais qu'il y avait une deuxième marée haute dans la journée? Alors même que la Lune, elle est de l'autre côté de la Terre. Tu sais pourquoi?
5: Je ne sais pas.
2: Eh ben, je vais t'expliquer ça. Imagine que la bassine d'eau est posée sur un plateau qui tourne. Il y en a pas un sur la table, là? Alors vite, vas-y, mets la bassine et fais tourner. Qu'est-ce que tu vois, Alec?
6: L'eau va commencer à s'agiter parce que, à cause de la vitesse, comme ça.
2: Eh ben, c'est un peu ça, ce qu'on appelle la force centrifuge, qui agit sur la Terre et les océans de l'autre côté de la Lune. Et en fait, c'est la combinaison de cette force qui pousse et de la Lune qui tire, qui crée deux bosses d'eau sur la Terre. Et comme la Terre, elle tourne sur elle-même, c'est comme si nous passions dans ces bosses d'eau, ce qui nous donne nos marées hautes et basse tout au long de la journée.
4: Et n'oublions pas le soleil. Il est super loin, mais il est tellement grand qu'il joue aussi un rôle. Même si c'est la lune qui est la plus forte hein, pour faire bouger l'eau. Tu t'en souviendras ? La lune provoque une première marée haute et la force centrifuge une deuxième marée haute.
2: Tiens, regarde, je vais faire un schéma au tableau pour que tu t'en souviennes. Donc, la lune, elle attire comme un aimant la Terre. La Terre tourne comme un tourniquet géant. Des deux côtés du globe, ça fait deux bourrelets d'océan. Et selon l'heure de la journée, on voit l'eau qui monte ou l'eau qui descend. Voilà pourquoi on a deux marées. Et pas tant, non ? Tu t'en souviendras, Alec ? T'en penses quoi ?
6: Elle est super. Mais pourquoi il n'y a pas de marées en Méditerranée ?
4: Il y en a. Mais elles sont toutes petites, elles font à peine 40 cm. C'est parce que le bassin méditerranéen est relativement étroit. Et puis, il y a aussi les vents et la pression qui font qu'on voit moins les marées.
2: Et mais attends, dans le lac Léman, il y a aussi des marées ?
4: Eh oui, il y en a aussi. Mais elles font à peine 4 mm. Autant te dire qu'elles sont invisibles à l'œil.
2: Surtout quand on a une coquille sur la tête, hein.
5: Les enfants, vous faites moins de bruit, s'il vous plaît. Il y a quelqu'un qui vient d'arriver.
7: Hey, salut, Uma.
4: Salut, Sylvia, ça va ?
7: Oui, je me permets de passer à l'improviste comme ça parce qu'il y a mon bouquin qui est sorti. Alors, je me suis dit que j'allais t'offrir un exemplaire.
4: Oh, mais c'est trop chou.
7: Un petit peu d'autopromotion.
4: Ah, ça s'appelle... Alors, ça s'appelle Les grands secrets de l'univers. Et c'est toi qui l'as écrit.
7: Oui.
4: On va

0: C'était Un dino dans les étoiles avec Sylvia Ekström, astrophysicienne à l'Université de Genève.
1: Oui. Je crois que c'était pas du tout une bonne idée de me mettre dans cette bassine, de faire tourner le plateau, je crois que j'ai le mal de mer.
0: En même temps, tu avais franchement besoin d'un bain. Et je te déconseille de vomir dans ta coquille. Oh, trop tard.
2: Voilà pour ce nouvel épisode de Dino Science, un dino dans les étoiles. On vous propose tous les matins de cette semaine et également de la semaine prochaine de découvrir certains des épisodes de cette deuxième saison donc de Dino Science. Dans quelques instants, tout autre chose, notre dossier sur les délires mystiques dans ces QFD.

0: Artiste suisse, elle s'appelle Tess Giordano. Elle chantait Blurry Day.
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0: Telle personne est persuadée qu'elle incarne le Christ, telle autre est convaincue que Dieu lui parle au travers de la télévision. Qu'est-ce que le délire mystique et comment le distinguer d'une expérience spirituelle? Ce sont des questions qui vont nous intéresser maintenant grâce à un sujet en nouvelle diffusion. Le délire relève de la maladie, c'est une perte du sens de la réalité avec des convictions qui ne collent plus au réel mais qui sont tellement enracinées dans la personne qu'elle en est profondément persuadée. Tout son monde se recrée autour de ses convictions inébranlables et ça peut se manifester jusqu'aux convictions qu'elle a par rapport à elle-même. Avec Anne Béchet.

0: On recevait en novembre 2022 Jacques Besson, il était professeur honoraire en psychiatrie à l'université de Lausanne, et Concepción Gomez, de confession catholique, et elle était accompagnante spirituelle à Sery, à l'hôpital psychiatrique du CHUV. On va commencer par écouter Misué, une jeune femme qui avait accepté de témoigner dans l'émission Dans la tête 2 sur RTS1, témoignage d'un épisode de délire mystique qu'elle a traversé.
1: Je me sentais devenir marionnette, puis je disais, ah, ça y est, ça commence, il vient. Le « il », on ne sait pas ce que c'est, si c'est la maladie, si c'est autre chose, on ne sait rien, mais me faisait faire des choses étranges. Il me dit et me faisait dire des choses très bizarres. Mais c'était pas moi. Je dis, c'était pas moi. Les médecins disent, ah, vous avez fait une hallucination, vous preniez pour Jésus, tout ça. Et alors, moi je l'étais, hein. Je peux dire que je l'étais, purée, je sais ce que ça veut dire de souffrir pour quelque chose que personne ne comprend. Même si c'était pas vrai, même si c'était une hallucination, que c'était un délire. Et je suis un humain, j'ai ressenti ce que pouvait ressentir un espèce d'envoyé de Dieu.
0: Voilà, Jacques Besson, l'entend bien dans ce bref témoignage à quel point cet état est profondément ancré. Ça finalement affecte jusqu'à la perception qu'elle a d'elle-même, Misué, puisqu'elle le dit, ça n'était pas moi.
2: Oui, elle exprime vraiment très bien ces moments où la dissociation, c'est-à-dire qu'elle a un trouble dans sa conscience, elle habite une partie d'elle-même qu'elle ne critique plus. C'est précisément la maladie qui fait qu'elle est déconnectée d'une forme de réalité. On appelle ça le reality testing. Mais les contenus sont intéressants. Misué, elle vit des choses que dans une expérience spirituelle, on peut aussi vivre. On peut aussi avoir une relation avec Dieu, mais sans péter les câbles, comme on dit en vaudois. Donc, on peut aussi avoir une expérience spirituelle qui n'est pas pathologique. Et ça, c'est tout l'enjeu.
3: On va revenir sur cette distinction. Parfait. Mais pour l'instant, on va essayer de comprendre ce que c'est que ce délire mystique et comment elle habite les gens quand elle est là.
0: Mmh. Ce sont des états qui sont temporaires ou dans le fond, qui peuvent durer?
2: Il y a toutes sortes de pathologies, ça dépend un peu de la maladie qui est sous-jacente. Par exemple, dans la schizophrénie, qui est peut-être la maladie la plus fréquemment observée dans ces conditions, vous avez des épisodes aigus, dans lesquels alors il y a effectivement une agitation des idées de grandeur, des idées persécutoires, des troubles du comportement, peut-être des hallucinations auditives. Et là, c'est évidemment des épisodes qui peuvent durer quelques semaines, qui nécessitent bien souvent une hospitalisation. Mais il y a aussi des troubles délirants chroniques. Les gens gardent dans leur intimité la conviction qu'ils sont quelqu'un d'extraordinaire ou de très particulier. En général, un peu en dehors de la culture habituelle, ce qui fait qu'ils sont en retrait social, peuvent avoir des troubles relationnels et d'intégration dans la communauté. Et il y a aussi les troubles de l'humeur, par exemple les troubles qu'on appelle bipolaires, que les gens sont tout fort allumés, alors ils sont dans la toute-puissance, avec des idées de grandiosité. Ça, c'est aussi des épisodes maniaques. Et puis après, quand ils retombent, alors c'est la mélancolie, avec des épisodes dépressifs très graves, où ils peuvent aussi penser que Dieu les a abandonnés, qu'ils sont maudits, avec des risques suicidaires non négligeables.
3: Alors Jacques Besson, justement, la foi, les convictions religieuses, s'adresser à Dieu par la prière, attendre les réponses, les signes, voire avoir des visions même, hein, sont des choses qu'on retrouve finalement très communément, j'allais dire, dans la pratique religieuse lambda. Il y en a plein dans la littérature, quelle qu'elle soit d'ailleurs. Pour vous, quelles sont les principales différences qui existent entre l'expérience spirituelle lambda, on va dire, et quelque chose de pathologique comme le délire mystique?
2: Alors, on peut utiliser des critères. Par exemple, le critère de la sérénité ou de l'angoisse. Dans l'expérience spirituelle, on va dire intégrée culturellement dans la communauté, il y a de l'humilité, de la paix,
3: tranquillité,
2: de la tranquillité. Et dans le fond, le mystique ordinaire, normal, il fait des allers-retours entre sa méditation et la communauté. Il peut être engagé dans la communauté, il a des relations d'amitié, il est engagé socialement, il peut avoir des activités de prière orientées vers la gentillesse, la compassion, la bienveillance, la générosité. Voilà.
3: C'est quelqu'un qui doute aussi.
2: Et c'est quelqu'un qui sait qu'il y a une différence entre croire et savoir.
3: Ouais.
2: Et il fait fait bien la différence. Alors que, inversement, dans le délire mystique, vous avez une conviction inébranlable, hein, on peut pas revenir en arrière, avec, alors évidemment, ces convictions impliquent de l'agressivité. Si on contredit le patient, avec qui peut être même menaçant, on a eu des passages à l'acte, qui nécessitent parfois une protection de la personne, quand il est vraiment très persécuté.
3: Donc une paranoïa éventuellement.
2: Donc effectivement, ce sentiment persécutoire, des hallucinations qui donnent des ordres ou qui peuvent effectivement dire aux gens de se jeter par la fenêtre ou alors de tirer sur le voisin d'en face. Ouais. C'est des choses que...
3: C'est un état psychotique.
2: C'est un état psychotique aigu, oui, surtout dans les états paranoïdes aigus de la schizophrénie ou dans la manie également.
0: Mmh. Alors état psychotique, vous, Concepcion Gomez, vous approchez finalement des personnes qui sont dans ce genre d'état puisque, on le disait, hein, vous êtes auprès de patientes et de patients d'un hôpital psychiatrique. Comment est-ce que vous les approchez, justement?
4: Alors, dans un premier temps, je les écoute. J'écoute ce que ces personnes ont à me dire, avec une attitude de bienveillance et puis de non-jugement. Mmh. Après, voilà. Comment elles me reçoivent? En général, ces personnes me reçoivent bien. Mmh. Elles sont très contentes de pouvoir avoir une écoute autre que celle de l'équipe soignante ou du médecin.
0: Parce que vous leur dites, je suis membre d'une église, de l'église catholique.
4: Non, alors là, il faut peut-être au préalable dire que moi, je fais partie de l'aumônerie du CHUB. Mmh. Et maintenant, nous sommes intégrés quand même dans les équipes. Alors, la personne peut demander à me voir à travers l'équipe. Ou directement à moi, enfin, s'il me voit. Et voilà, c'est un peu comme ça que ça se passe. Mmh. Et puis, voilà, on n'est pas dans un accompagnement a priori confessionnel. Et moi, je me présente comme accompagnante spirituelle de l'aumônerie. S'il me demande, voilà, quelle est votre confession, alors là, je dis, moi, je suis catholique, mais l'aumônerie est vraiment ouverte
3: pour
4: tout le monde. C'est œcuménique.
3: Mais pour revenir à cette question, quelqu'un qui est dans une phase ou qui a une tendance à avoir des délires mystiques, elle sait que vous êtes une personne qui représente le clergé quand même. Est-ce que le fait, je sais pas, de les écouter, à un moment donné, je sais pas, elles vous disent « j'entends Dieu », ben vous allez pas dire le contraire, enfin, dans le sens où oui, tous les croyants entendent Dieu ou le lisent dans les Écritures, mais le entendre n'est pas le même dans cet état-là que dans celui-là. Est-ce que vous risquez pas, par votre présence finalement,
0: de les renforcer
3: dans cet état?
4: Voilà. Moi, je dois rester très attentive, justement, à ce que la personne ne m'enferme pas dans son délire.
3: C'est ça.
4: Ça veut dire souvent le fait d'écouter tout simplement. Ça suffit. Les gens, ils vont pas chercher beaucoup plus. Ils ont besoin de raconter, hein, de raconter l'expérience extraordinaire qu'ils sont en train de vivre, plaisante ou peut-être pénible, hein, parce que ça peut être les deux. Et souvent, ça suffit, ils sont contents.
0: Ça suffit à quoi? À les calmer, à les guérir ou...
4: Non, moi je pense que ça, elles se sentent déjà prises, écoutées dans ce qu'ils vivent comme un être humain. Moi je pense, pas seulement voilà, comme un malade qui a des symptômes. Mais là, on reste voilà, dans l'écoute et le non-jugement. Après, c'est vrai qu'il y a des gens parfois qui me demandent « Est-ce que vous me croyez? Est-ce que vous croyez ce que je vous dis ?» Alors je dis « Je crois que je vous crois, je crois que ce que vous vivez est vrai pour vous. »
3: Pour vous.
4: Pour vous. Mais ce n'est pas ma croyance en moi. Ce n'est pas mon expérience, ce n'est pas ma croyance, mais je crois parce que moi je trouve que ce serait trop violent de dire à quelqu'un que ce qu'il est en train de vivre, le nier, l'effacer.
3: Donc, si je comprends bien, vous le rejoignez pas dans son réel à lui, vous disiez, je veux pas me faire enfermer dans leur délire, mais en même temps, vous le tirez pas non plus d'office vers l'extérieur en disant non, vous êtes pas le Christ, quoi. C'est pas...
4: Surtout quand la symptomatologie psychotique est très aiguë, alors là, de toute façon, ça servirait à rien, comme disait le professeur tout à l'heure.
2: D'ailleurs, sur le plan médical, juste pour ajouter un tout petit point, c'est très important de dire aux gens qu'on les croit. Que s'ils vivent des choses pareilles, c'est épouvantable, qu'ils doivent souffrir énormément. Et que là, il y a un problème par rapport à la foi telle que le commun des mortels la vit. Et ça peut donner une impulsion pour un début de thérapeutique, n'est-ce pas?
3: Oui. Surtout s'il y a une personne qui a un peu des tendances paranoïaques,
2: c'est ça.
3: De créer un lien de confiance. Oui, je vous crois. Oui. Si vous n'avez pas de lien avec votre patient, vous arrivez nulle part de tout. façon, quoi.
0: Le délire mystique, on y revient dans une seconde partie dans ces QFD, ce sera dans quelques minutes, pour notamment se demander comment on prend en charge les personnes qui ont ce genre de délire.

0: Un véhicule roule actuellement à contresens sur l'autoroute A9 Vevey-Martigny entre Aigle et Martigny-Fuilly. Quelle que soit votre direction, rabattez-vous, je répète. Un véhicule roule actuellement à contresens sur l'autoroute A9 Vevey-Martigny entre Aigle et Martigny-Fuilly. Quelle que soit votre direction, rabattez-vous.
1: I Just Might, une des nouvelles chansons de Bruno Mars à l'instant dans CQFD. Notre dossier en nouvelle diffusion consacré aujourd'hui au délire mystique. Deux invités pour nous aider à comprendre. Concepcion Gomez, au moment où on l'accueillait, elle était accompagnante spirituelle à Seri, à l'hôpital psychiatrique du CHUV. Et Jacques Besson, professeur honoraire en psychiatrie à l'université de Lausanne. Ils étaient donc nos invités en novembre 2022 avec Anne Bécher à mes côtés. Et une nouvelle question d'ailleurs de la part de Anne.
2: Vous l'évoquiez tout à l'heure aussi, ces expériences peuvent se montrer parfois, comment dire, très désagréables pour les patients aussi. Entendre des voix méchantes, par exemple, Jacques Besson, ça doit être épouvantable. En quoi le recours à un ou une aumônier peut être, ou une accompagnante spirituelle peut être aidant ou aidante?
3: Eh bien, je crois que la psychiatrie a eu de la peine pendant longtemps à dialoguer avec la spiritualité et la religion. Il y a eu un fossé qui est lié aussi dans le fond les difficultés qu'il y a entre la foi et la science de manière générale. Mm-hmm. Et la psychiatrie, évidemment, un lieu de rencontre de ces deux dimensions. Pour ma part, comme clinicien, j'ai dirigé pendant longtemps un service de psychiatrie sociale. Je crois que il y a à la fois dans la santé mentale un ordre biologique. Bien sûr, il y a des désordres biologiques, on a évoqué les troubles bipolaires, la schizophrénie. Il y a un ordre psychologique, les gens ont des histoires, ils ont vécu
2: des traumas.
3: Mais absolument, des traumatismes, des difficultés liées à la migration, à la culture, voilà. Et je crois qu'il y a un ordre spirituel de la santé. D'ailleurs, c'est reconnu aujourd'hui. Il a fallu attendre 2015 pour que l'OMS accepte qu'il y a une dimension spirituelle de la santé. Et même le DSM, vous savez, le diagnostic américain.
2: La Bible des psychiatres.
3: Oui, on peut dire ça comme ça. Eh bien, le DSM a une recommandation pour évaluer l'anamnèse culturelle et spirituelle des patients. Mm-hmm. Et je me suis occupé longtemps de la révision des pratiques cliniques dans le canton de Vaud. Mm-hmm. Et c'est vrai que quand on néglige cette dimension, on peut manquer des portes thérapeutiques et parfois le patient peut...
2: Parce que c'est une ressource, quoi.
3: Absolument, c'est une ressource. Parce
2: de la
3: que...
2: personne à la... laquelle on peut parler, quoi.
3: Il y a une interface entre la santé psychique et la santé spirituelle, et on peut dire que si on exclut le spirituel, les patients sont toujours à risque de vide existentiel, ce qui est, dans le fond, une vulnérabilité supplémentaire pour la santé mentale.
2: Je voulais revenir à vous, Concepcion Gomez, aussi, justement. Alors, on va revenir à ces fameuses voix méchantes. Oui. Comment vous réagissez quand un patient vous dit « il faut qu'on prie ensemble » parce que là, j'entends des voix méchantes, quoi. Enfin, pour pas dire autre chose.
4: La première chose, c'est de voir déjà si ces voix seraient des voix peut-être qui pousseraient la personne à agir, par exemple, à se faire du mal ou au suicide ou à quelque chose comme ça.
2: Mais elle vous le dit, ça, c'est personne.
4: Oui, je le demande.
2: Qu'est-ce qu'elle dit, cette voix, quoi?
4: Parce que il peut avoir parfois un risque suicidaire et je leur demande s'ils ont parlé au médecin ou à l'équipe soignante au cas où c'est comme ça. Et puis, dans mon retour à l'équipe, je leur en parle, si c'est un peu le cas. Autrement, j'utilise un peu... ça dépend aussi des ressources de la personne. Hein, oui. Si elle est croyante, on peut s'adresser à Dieu. Il est comme un protecteur, hein, et qui est au-dessus, plus grand que ses voix et que toutes ces choses-là qui
2: donc,
4: peuvent...
2: Donc, symboliquement, en priant avec vous, c'est une espèce de protection
4: symboliquement,
2: qui apaiserait
4: exactement.
2: Ça.
4: Okay. Et puis, il y a quelque chose que j'aime bien aussi, à faire appel de la pleine conscience, de la méditation, c'est à laisser parfois prendre une distance. Hein. Oui. De dire, voilà, c'est très difficile, hein, mais de dire aux gens, ne vous identifiez pas à ça, essayez de, comme quand on regarde les nuages passer, ou que ce soit comme un bruit de fond quand on entend la pluie, de ne pas trop se centrer peut-être sur ça, c'est pas facile. Et puis je leur dis aussi qu'il y a des associations, que c'est pas si rare d'entendre des voix, et qu'il y a des associations d'entendeurs au GRAP ou dans d'autres, enfin des groupes d'entendeurs d'entraide et de soutien et de partage et
2: qui sont pas tout seuls dans cette
4: plusieurs expérience. Associations dont le GRAP. Et moi je trouve que ça peut être rassurant quoi.
1: Ouais. Cécile.
5: Oui, je me demandais s'il y avait un continuum, c'est-à-dire que des personnes ont une croyance et puis tout d'un coup ça part dans un délire et après elles peuvent revenir à une croyance qu'elles vivent plus de façon plus apaisée ou est-ce que c'est voyez, est-ce qu'on peut passer...
3: Oui, je crois vraiment. Alors que la santé spirituelle et la santé psychologique dansent ensemble. Donc, il peut y avoir des désordres temporaires à cause de la maladie. Mais c'est vrai que les préoccupations peuvent être permanentes. Dans le fond, n'est-ce pas, le cerveau, on pourrait se le représenter comme un organe pour interpréter le monde. On pourrait dire que le cerveau est l'organe du sens. Donc, la préoccupation herméneutique, c'est-à-dire la préoccupation d'interpréter le monde et de donner du sens à ce qui arrive, c'est universel. La spiritualité est un besoin naturel et universel, alors que la religion donne une réponse culturelle et traditionnelle. Et ça, c'est très important de faire la différence quand vous avez des patients, surtout quand ils sont d'autres religions, par exemple. Mm-hmm. Et la neurothéologie, qui est cette neuroscience de la spiritualité, elle étudie actuellement l'imagerie cérébrale de tous ces phénomènes, normaux ou pathologiques, et on voit la puissance de la méditation, comme vient de le dire Concepcion, mais on voit aussi maintenant l'importance de la prière, parce que ça permet de sortir aussi le patient de sa solitude, au lieu d'être toujours avec lui-même, dans une espèce de dualisme interne, eh bien, il y a du tiers, c'est la tradition, la culture, ce que les anciens ont rapporté, ce qu'il y a dans les écritures, et ça, ça peut donner du socle, de la réassurance, et alors, entre les épisodes aigus, on peut travailler avec ses patients sur la santé spirituelle en équilibre avec la santé psychique, c'est tout à fait possible.
4: Je voulais ajouter quelque chose par rapport à la prière. C'est que j'ai constaté souvent, même avec des patients très délirants, qui me demandent à prier avec eux, il y a quelque chose d'étonnant qui se passe. C'est que dans la prière, la personne, elle manifeste sa détresse et sa souffrance. Elle a une ouverture à l'autre. J'ai besoin d'un autre qui m'aide. Il y a comme une brèche là qui coupe un peu cette, comme disait le professeur, cette solitude et puis c'est un peu toute puissante parfois qui s'enferme dans le délire et ça c'est très étonnant, moi ça m'avait beaucoup frappé au début.
2: C'est comme s'il y avait un peu plus d'humilité côté grandiose.
4: En tout cas j'ai besoin d'un autre, tout seul je ne me suffis pas et ils ne veulent, j'ai jamais rencontré quelqu'un même avec un état maniaque que dans la prière il se prenait pour Dieu.
2: D'accord.
4: Au contraire, il s'abaissait.
2: D'accord.
3: La prière introduit du tiers.
2: Oui, c'est ça.
3: Du tiers et de
2: l'humilité. Un autre regard sur soi.
3: Et de l'humilité. Oui. Par rapport à la grandiosité pathologique, l'humilité qui vous remet dans la culture et la tradition.
1: Oui. Mais alors, comment vous les prenez en charge finalement, ces patients? J'ai encore pas tout à fait saisi. Est-ce qu'il faut passer par des médicaments? Parce que voilà, les psychiatres souvent, c'est un des outils que vous avez, hein, pas que évidemment, mais. Ou alors, est-ce qu'on va justement essayer avec la bienveillance, l'écoute, etc., de les apaiser de manière pérenne, j'allais dire. Comment est-ce qu'on avance ?
3: Concepcion va vous dire, mais la clé, c'est l'interdisciplinarité.
4: C'est ça.
3: Je crois que le fait que les accompagnants spirituels fassent partie des équipes thérapeutiques, médico-psychosociales, c'est super important, parce qu'il y a un échange d'informations et de compétences. Le médecin va dire, bon, est-ce que c'est un épisode maniaque, est-ce que c'est une schizophrénie ? Il va traiter ça as usual, comme d'habitude. Il va aussi chercher les traumas, il y a des éléments psychothérapeutiques qui peuvent être considérés, mais on va intégrer la question du sens, parce qu'on a écrit un livre avec une équipe de Spiritual Care sur la clinique du sens, et c'est très important cette clinique particulière, parce que c'est ce qui rétablit l'alignement du sujet dans ses ordres, et le Spiritual Care, alors je vais laisser Concepcion en parler, parce que ça c'est vraiment nouveau, et ça marche bien, et c'est intégré dans les grands hôpitaux maintenant.
1: C'est quoi alors ce Spiritual Care? Spiritual care.
4: Voilà. Alors, comme je vous disais, d'abord, on va à la rencontre de la personne, on écoute, on laisse venir son histoire, ce qu'elle a à nous raconter. Et au fur et à mesure que les symptômes psychotiques baissent, qui sont moins intenses, qu'on peut entrer vraiment dans un dialogue, hein, Alors là, nous, on peut explorer avec la personne quelle est son spiritualité. Hein. Mm-hmm.
5: Qu'est-ce que dans, à elle, en respectant.
4: Voilà, à elle, voilà. Ouais. On peut, ce qu'on appelle une évaluation spirituelle. Moi, j'aime mieux, dans ce cas-là, parler d'une exploration, voir quelle est l'essence de la vie pour elle, mm-hmm. hein, quelles sont ses valeurs, quels sont son lien à la transcendance, par exemple. Et tout ça va nous parler aussi de son identité. Parce qu'il ne faut pas oublier que les personnes qui ont un diagnostic psychiatrique au niveau de l'identité, c'est quand même quelque chose qui est quand même très, très violent et qui suppose parfois de vrais effondrements. Hein. Mmh, mmh. Voilà.
1: Jacques voilà. Besson, pour terminer, parce qu'on arrive malheureusement à la fin de cette séquence, vous vouliez conclure?
3: Bah, écoutez, volontiers, je pense que la santé est une globalité biopsychosociale et spirituelle, que de plus en plus de recherches scientifiques valident cette approche. Il y a des études prospectives, rétrospectives qui montrent l'impact favorable de la spiritualité sur la santé. C'est une voie d'avenir qui est en pleine exploration et voilà la piste à suivre.
1: Le délire mystique, un dossier CQFD qu'on vous proposait donc une première fois en novembre 2022.
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0: Big Flo et Oli qui chantaient avec bon entendeur, chantaient Coup de blues, soleil. Au menu CQFD de ce matin, notre sélection de quelques infos scientifiques et médicales. J'entends une explosion en m'endormant, l'attraction de la Lune sur la Terre et le phénomène des marées et le délire mystique. Demain, dès 10h, on parlera de notre système très solaire dans DinoSciences.
1: CQFD, Stéphane Gabiou.
0: Et dans quelques minutes, chouette, Céline Auclin qui reçoit Jérémy Gindre, écrivain, auteur de Une bonne chose de faite. Tout cela après les infos puisqu'il est 11h sur RTS Première.
2: Sandra Viscardi.
3: Un véhicule roule actuellement à contresens sur l'autoroute A9 Vevey-Martigny entre Aigle et Martigny-Fuy. Quelle que soit votre direction, rabattez-vous impérativement sur la voie de droite et ne dépassez sous aucun prétexte. Quelques 20 millions de francs, soit une hausse de 25% des montants engagés par les entreprises proposant des services de télévision et de vidéo à la demande l'an dernier dans le cinéma suisse. Oui, c'est le premier bilan de la loi Netflix approuvée en votation populaire et qui les oblige à réinvestir 4% de leur chiffre d'affaires brut dans la création cinématographique suisse. Plus d'argent pour le cinéma suisse parce qu'elles ont gagné plus en Suisse l'an dernier grâce à la progression du streaming. En revanche, leurs fenêtres publicitaires ont moins rapporté. Vous écrivez beaucoup de lettres que vous envoyez par la poste. Cela vous coûtera plus cher l'an prochain. 20 centimes de plus pour une lettre normale en courrier A, donc 1,40 francs, et 10 centimes de plus en courrier B à 1,10 francs. Le prix des paquets, en revanche, n'augmentera pas. La poste est le surveillants des prix sont parvenus à ce règlement à l'amiable après d'intenses négociations, dit Monsieur Prix. Toujours plus de travailleurs frontaliers en Suisse, 0,5% de plus à fin juin qu'à fin mars et 1,3% de plus que sur les 6 premiers mois de 2025, selon les chiffres de l'Office fédéral de la statistique. Ces 3 dernières années, le nombre de frontaliers venus de France a augmenté, alors que celui des personnes venues d'Italie, d'Allemagne et d'Autriche est resté assez stable. Du coup, sans surprise, c'est surtout dans l'arc les et le Mittelland que travaillent ces nouveaux frontaliers. Au Tessin et à Zurich, il y a moins de travailleurs qui traversent quotidiennement la frontière. Les risques dans le secteur immobilier en Suisse ont augmenté au deuxième trimestre, mais ils restent toujours à un niveau modéré. Selon les experts d'UBS, l'activité de construction reste faible. Elle peine à absorber la demande, ce qui soutient les prix. Le taux de chômage à la hausse de 0,1 point de pourcentage à fin juillet, 3% en moyenne nationale. C'est saisonnier, notamment dû à l'arrivée de nouveaux diplômés sur le marché du travail. Le Jura est le seul canton romand à avoir bénéficié d'une baisse de 0,1 point à 4,2%. Le taux est resté stable à Neuchâtel, 4,3%, Vaud, 4,7% et Fribourg, 2,5%. Une hausse pour le Valais à 3,1% et à Genève, 5,1%. La région francophone du Jura bernois également en hausse, 4% de taux de chômage. L'Ukraine revendique avoir frappé des raffineries de pétrole loin du front, en Bachkirie. Moscou, de son côté, a visé une gare ukrainienne et un navire en mer Noire. D'ailleurs, ces frappes ont fait 7 morts, 6 sur la terre ferme, le 7e sur un navire en plein de blé ukrainien. Il avait quitté la région d'Odessa. Figurez-vous que les papillons s'adaptent au réchauffement climatique. Selon un article de la revue Nature, Ecology and Evolution, des chercheurs ont établi que 79% des changements de répartition de ces insectes sont liés au réchauffement, en plus d'autres facteurs comme le changement d'usage des terres, l'agriculture intensive, l'urbanisation, la fragmentation des habitats ou l'introduction d'espèces invasives. L'augmentation des températures pousse les espèces soit plus au nord, soit plus en altitude. Les déplacements en altitude ne représentent que 22% des changements observés. Soleil, cumulus sur les crêtes, orage en Haut-Valais le soir. On se répète un peu, côté météo. 31 degrés cet après-midi, 30 demain avec un peu de bise sur le plateau.
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0: Il n'y a plus de danger lié au contresens annoncé précédemment sur l'autoroute A9 Vevey-Martigny entre Aigle et Martigny-Fuy. Sur l'axe Genève-Ost, l'attente au péage français du tunnel du Mont-Blanc se monte à 1h15.
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0: Céline Auclin.
1: Bonjour et toute belle venue. Mon grand-père allumait un cigare, puis il sortait dans le jardin et s'approchait d'elle. Les abeilles. Autour des ruches, elles s'activaient et puis il soulevait les couvercles et retirait les cadres, les manipulait, les observait et les replaçait. Question apiculture, il était ma référence. Jérémy Gindre, bonjour.
2: Bonjour, comment ça va?
1: Ça va bien et vous?
2: Ça va bien, merci.
1: Vous êtes artiste et écrivain, auteur d'expositions et de livres, dont un des derniers intitulé « Une bonne chose de faite » est disponible en poche aux éditions Zoé, après avoir été publié sous forme de feuilleton pour Le Temps, le magazine T, le supplément de journal Le Temps.
2: Tout juste.
1: Votre protagoniste principal se nomme Damian, il est le fil conducteur de votre histoire, il enseigne à Bienne. Quelle est sa discipline ?
2: Il enseigne les arts visuels, les activités créatrices plutôt.
1: Et nous partons avec lui jusque dans le canton de Glaris pour suivre une formation. Alors quelle est cette formation, Jérémy Gindre, et pourquoi choisit-il de la suivre ?
2: Alors Damian choisit de suivre une formation d'un week-end en apiculture forestière ancestrale. Suite à la visite d'une apicultrice dans son école, voilà, cette visite a eu beaucoup de succès, surtout auprès des enfants. Donc il s'est dit que c'était peut-être l'occasion d'allier les différentes disciplines de son école pour proposer une activité pédagogique qui serait de faire un petit rucher éducatif, seulement l'ENA, la prof de biologie, si on veut. C'est un peu opposé au projet en disant que voilà, que les abeilles en ville, il y en avait déjà trop, que ça, voilà, ça impliquait énormément de matériel, que il allait falloir déclarer le rucher, voilà. Donc elle a comment dire, un peu rafraîchi son enthousiasme. Et il faut dire que Damian n'y connaissait rien, donc il a su écouter la bonne voix de sa collègue et puis il a cherché d'autres méthodes d'apiculture alternatives et il est tombé sur cette proposition de stage à laquelle, dans un élan de bonne volonté, il s'est inscrit.
1: Alors avant d'en découvrir davantage sur ce qui l'attend dans ce périple jusqu'à Glaris, une première question plus personnelle, Jérémy Gindre, pourquoi cet intérêt, cette envie de traiter ce sujet, d'écrire là-dessus ?
2: Alors, ça découle en fait d'une expérience que j'ai faite en apiculture. Voilà, j'ai découvert l'apiculture un peu en amateur pendant le Covid, où chacune s'est mis à faire des activités, voilà, qui sortaient un peu de leur occupation habituelle. Moi, je suis depuis enfant très friand de miel. C'est vraiment quelque chose que j'aime bien. Et puis, au niveau de l'image. C'est quelque chose qui m'intéresse depuis longtemps, l'apiculture. Je trouve que voilà, ça réunit plein de choses qui m'intéressent. La sculpture, la peinture, le bricolage et les sciences naturelles qui sont des domaines que je convoque souvent dans mon travail. Et ça faisait un moment déjà que je m'intéressais aux étiquettes de miel dont je faisais la collection, comme une espèce d'histoire de l'art parallèle, comme ça, par les étiquettes de peau de miel, et puis voilà, l'iconographie, disons, tout le décorum autour de l'apiculture m'intéressait. Voilà, donc je me suis mis à l'apiculture, mais vraiment comme une activité parallèle, une façon d'occuper le temps et d'en apprendre un peu plus, puisque c'est un moment où aussi on essayait de se rapprocher, de comment dire, essayer de comprendre comment les choses étaient faites, puisqu'on avait le temps pour ça. Et une association de mon quartier, qui s'appelle La Jonction Fait Son Miel, nous a proposé à des voisins et voisines d'atelier de nous prodiguer, comme ça, pendant cette période de confinement, des cours d'apiculture. Et donc, on s'est mis à faire de la théorie et de la pratique sur les toits de nos ateliers à l'usine Kugler à Genève.
1: Mais ça n'a rien à voir avec l'apiculture à laquelle vous proposez de partir à la découverte. À la découverte de laquelle vous nous proposez de partir, hein, c'est une apiculture très précise, la Zeidlerei, Z-E-I-D-L-E-R-E-I. Elle mérite que l'on s'attarde un peu. Qu'est-ce que cette apiculture, que cette Zeidlerei que vous traitez dans Une bonne chose de faite, Jérémy Gindre ?
2: Alors la Zeidlerei, c'est l'apiculture forestière telle qu'elle a continué en fait à se pratiquer dans l'Europe de l'Est, du Nord-Ouest plutôt. Il y a eu une apiculture forestière, par exemple dans les Cévennes, on connaît peut-être mieux les ruchetrons et l'apiculture, voilà, autour de la ruchetron telle qu'elle se pratique dans les Cévennes. Mais disons que dans certains endroits de l'Europe, cette apiculture a persister de façon linéaire, c'est-à-dire qu'il n'y a pas eu besoin qu'elle disparaisse pour qu'on la fasse réapparaître, tel qu'on est en train de le faire ici. Et là, il y a eu comme ça un lien ténu, mais continu, qui s'est opéré. Et puis, une association qui s'appelle Free the Bees, qui milite pour la possibilité du ré-ensauvagement de l'abeille domestique, proposait ce week-end-là une formation à laquelle je me suis inscrite de façon tout à fait naïve, comme le fait Damien, mon personnage.
1: C'est une apiculture qui s'adresse à quel type d'abeilles? À des abeilles qui sont en semi-liberté, pas à des abeilles domestiques?
2: Alors oui, en fait, ça s'adresse à plein de, disons, d'espèces vivantes qui auraient besoin d'un tronc pour y habiter.
1: L'apiculture conventionnelle, elle est très légiférée.
2: L'apiculture conventionnelle, elle est très légiférée, surtout en Suisse. On doit déclarer son rucher, on doit le traiter, il y a tout un parcours comme ça à suivre. De façon à ce que les choses soient faites correctement comme on l'aime, qu'elles soient faites dans ce pays. Et en fait, la Zeidlerei, elle propose non pas une forme d'apiculture vraiment alternative, puisque c'est assez compliqué à mettre en place en Suisse, mais elle propose de mettre à disposition des abeilles qui quitteraient leur habitat conventionnel, qui est le rucher d'apiculture, de trouver un endroit dans lequel elles puissent trouver un abri. Et qu'elles se retrouvent pas forcément reprises en main systématiquement et automatiquement après leur essaimage, mais qu'elles aient un endroit où elles pourraient tenter leur chance, autrement que sous le joug de l'apiculture conventionnelle.
1: Et là, donc, ça se passe à Glaris, nous suivons Damien. Votre curiosité va être autant aiguisée, aiguillonnée par les abeilles que par ceux qui s'y intéressent lorsque vous partez faire ce stage, Jérémy Gindre. Il y a tout un panel de personnages qui vont s'offrir à vous. Est-ce qu'on peut avoir un petit échantillon de ces protagonistes, Jérémy Gindre ?
2: Alors, pour faire le portrait des protagonistes, peut-être que je vais vous lire simplement le début du deuxième chapitre où il y a un peu le panorama, le descriptif général des participants et des participantes à ce type de stage, puisque moi-même, quand je l'ai fait, j'ai été saisi en fait par la diversité des personnes qui s'étaient inscrites et je me suis assez vite dit qu'il y avait là matière à fiction, puisqu'il y avait une grande diversité de personnages. Sur un parking en terre et gravier, 12 billots de bois ont été dressés en arc de cercle. Ce sont des grosses pièces d'épicéa de taille humaine, massives, beaucoup plus grandes que ce que Damien a imaginé. Elles se tiennent à bonne distance les unes des autres, disposées comme les menhirs d'un cercle mégalithique. Cernées par la forêt, cette assemblée de troncs semble attendre le début d'un rituel mené par une secte dont les membres, un peu intimidés, doivent maintenant se présenter. Il y a d'abord Jacob, apiculteur depuis déjà 10 ans et propriétaire d'un bois dans le Toggenburg. Jonas et Corinna, actifs au sein d'une coopérative qui cultive un jardin en permaculture à Zurich. Anne-Marie de Rapperswil, qui se définit simplement comme une amoureuse de la nature. Andreas, anthropologue en thèse à l'université de Neuchâtel, qui s'intéresse aux relations humains/abeilles. Manfred, viticulteur biodynamique à Ouster. Irène, venue de Coire, et Alberto, du Tessin, à qui sa femme et sa fille ont offert cette formation pour son anniversaire. Alors voilà, il y en a encore une poignée d'autres, mais ça peut vous donner une idée de ce grand panorama venu de toute la Suisse.
1: Et chaque personnage, en quelque sorte, a l'occasion de découvrir un lien différent que les humains tissent avec cet insecte. Chacun nous apporte une dimension différente. Il y a ce fan de chamanisme apicole qui va, entre autres, montrer aussi les propriétés médicinales que peuvent fournir les abeilles, que ce soit le miel ou encore leurs piqûres. Il y a Sabine qui est une spécialiste vraiment de la Zeidlerei et des abeilles. Alors elle est fascinante. Elle a réponse à tout. Mais évidemment, c'est une spécialiste. Et puis, je pense justement à cet anthropologue qui va aussi évoquer l'aspect mythologique et symbolique qu'il y a autour des abeilles. Est-ce que vous pouvez nous en dire un peu plus sur, justement, quelle est la signification de l'abeille dans plusieurs cultures?
2: Alors, je peux le faire, mais je peux le faire moins bien que le personnage qui est anthropologue dans le livre. Mais voilà, moi, ce qui m'intéressait, c'était d'amener, en fait, dans ce récit aussi, de brosser une espèce de portrait général de l'histoire de l'apiculture. Plutôt que de dire, les choses se font comme ça, elles devraient se faire de cette manière, ou en tout cas, d'autres manières sont proposées. Ce qui m'intéressait, c'était d'amener dans ce stage justement autant de regards et autant de versions de l'apiculture que de personnes, dont une qui aurait un regard plus justement sur l'histoire de l'apiculture et le rapport de l'humain à l'abeille depuis la nuit des temps, puisqu'en fait l'apiculture se pratique depuis vraiment très très longtemps, depuis qu'on a des représentations humaines, on a des représentations de la relation entre l'humain et les abeilles. Donc c'est une relation qui a toujours été très très intime, toujours dans l'idée du profit, puisqu'apparemment c'est dans notre nature. Il y a toujours cette idée d'aller récolter cette denrée précieuse, sucrée, et d'aller d'une certaine manière, piller les ressources de l'abeille, même si on l'a pas toujours dit comme ça. Mais il y a toujours eu aussi une forme de fascination, vraiment, pour l'organisation de la société des abeilles. Et on a mis longtemps à comprendre comment ça marchait. Et on a toujours été fasciné par justement cette façon déjà hyper efficace d'occuper le terrain, puisque l'alvéole créé par l'abeille a la forme qui est la plus optimale pour occuper le minimum d'espace avec le maximum de reproduction. Et puis après, il y a toutes ces vertus qui tournent autour de la chaîne de fabrication des abeilles, donc autant le miel que la cire, que la propolis, que...
1: Enfin,
2: je ne vais pas les énumérer toutes, il y en a énormément, mais voilà, la gelée royale en est une.
1: Hydromel, etc. Mais par rapport à l'aspect symbolique, j'aimerais bien entendre la première ligne de votre roman, qui pour moi était vraiment inattendue et très puissant. On l'écoute.
2: Au Moyen-Âge, celui qui coupait un arbre habité par les abeilles risquait la peine de mort. Dans le Saint-Empire romain germanique, l'apiculteur avait le droit de s'armer d'une arbalète pour visiter ses ruches et jouissait du privilège de porter les couleurs royales.
1: Là, c'est quand même énorme. Hein. Enfin, j'ignorais complètement. Et on commence le roman comme ça. Donc, autant dire qu'après, on le lâche plus des mains. Et ce rapport à la mort, il est aussi dans certaines cultures, dans certaines civilisations, puisque l'abeille est le véhicule qui va aider, en fait, l'humain à passer de la vie à la mort. Et ça, c'est un de vos personnages, Andreas, l'anthropologue, qui le raconte. Et il fait un parallèle entre le tronc et le cercueil. Et ça lui fait de nous donner cette information, donc.
2: Oui, alors là, on mélange un peu tout parce que ça se fait sous la forme du dialogue. Moi, je voulais pas que ces informations passent de façon très claire et très didactique, comme ça pourrait se faire dans un manuel ou comme on le ferait mieux dans une conférence. Je voulais que ça passe par les oreilles de Damian, donc il reçoit les informations un peu, comme dans une conversation en fait. On retient des choses, on les mélange, et là, les explications que vous transmettez par oui dire d'Andreas, c'est un peu ça, c'est que ça mélange un peu toute la mythologie qu'il y a autour de l'abeille. C'est à la fois le miel qu'on mettait dans les sarcophages dans l'Égypte ancienne pour avoir peut-être une collation au cours du voyage vers la mort. Et puis ça mélange aussi les croyances qu'on a pu avoir à un moment donné sur les abeilles, qu'on a confondu avec les mouches, qu'on voyait sortir des animaux morts en se disant ben voilà, en fait c'est une partie de l'âme de l'animal mort qui s'en va sous forme d'insecte et qui rejoint l'autre royaume comme ça. Et on se demandait comment est-ce que les abeilles, ou en l'occurrence c'était plutôt les mouches, avaient surgi comme ça de l'animal au cours de son passage dans de la vie à la mort. Donc il y a toute cette relation qui est tissée et qui est extrapolée et qui est comme ça montée en sauce autour de la symbolique de l'abeille. Mais ça s'est fait dans plein de cultures. Ce qui est intéressant de voir que ça a croisé plein de discours, de légendes, de mythologies dans toutes les cultures en fait qui ont eu un rapport avec les abeilles.
1: Ces divers regards, vous avez tenu à ce qu'ils apparaissent dans votre livre Une bonne chose de faite. Vous les avez, j'imagine, en partie entendus par vos co-participants durant le stage, mais vous les avez également glanés parce que vous vous documentez beaucoup. Vous êtes un écrivain qui se documente énormément.
2: Oui, c'est un aveu que je ne peux pas faire autrement que par cette affirmation. En fait, moi, il y a des sujets qui m'intéressent et ils m'intéressent à un point où, à un moment donné, la cocotte arrive à saturation et il faut faire sortir la pression et elle sort sous forme de récit, sous forme de texte ou sous forme de dessin et d'image puisque j'ai commencé par ça, en fait. J'ai commencé par dessiner, plutôt, ces informations et à récolter des images qu'on retrouve en tête de chapitre du livre. Mais j'ai commencé par cette série de dessins qui allait piocher alors dans l'histoire de l'apiculture, dans l'iconographie ancienne, mais aussi dans l'héraldique, parce qu'il faut savoir qu'il y a énormément de villes et villages qui reprennent le symbole de la ruche comme armoirie. La Chaux-de-Fonds, l'Utah, l'île d'Elbe, bourg de péage, voilà, partout où il y a besoin de convoquer l'abeille, on la convoque, souvent pour des raisons très, très variées et très différentes. Et puis après, c'est aussi des symboles qu'on retrouve, voilà, dans la franc-maçonnerie, sur des timbres-postes, dans la bande dessinée. Donc, je suis allé piocher dans tous ces registres de cultures populaires différentes pour en faire une sorte de répertoire dont je me suis servi après.
1: Nous allons nous laisser embarquer par la proposition musicale de Stéphanie Jovanovic, notre programmatrice, et nous revenons juste après.

0: Ziavi interprétait Honeybee. Jérémy Gindre, l'auteur de la fiction Une bonne chose de faite, est notre invité dans Chouette. Avec lui, à travers son texte, nous découvrons l'apiculture forestière ancestrale et entre autres, la création de ruches à partir de troncs d'arbres. Alors, l'habitat des abeilles est varié, hein, toutes sortes d'habitats. Ça peut même consister à un objet d'art, voire un objet de culte. Et là, vos personnages s'apprêtent à construire une ruche tronc. Alors, quelles sont les diverses formes de ruches? Celle-là, elle est exceptionnelle, mais quelles sont-elles?
1: Alors, elles sont extrêmement variées. J'aurais pas le temps de l'émission pour les énumérer, mais disons qu'elles sont, en fait, ça n'a fait que se réduire avec l'apiculture moderne et l'arrivée des ruches telles qu'on les connaît maintenant. Alors, en Suisse, le modèle le plus utilisé, c'est la ruche d'Adam. Donc, c'est ces espèces de briques Lego qu'on voit empilées partout où il y a un rucher et qui sont, en gros, une forme extrêmement minimale et surtout réplicable à l'infini. Et ce système avec quelques autres, disons, a détrôné toute la fantaisie et toute l'originalité et toutes les spécificités régionales qu'il pouvait y avoir jusque-là. Et là aussi, mis de côté pas mal d'avantages que pouvaient avoir d'autres systèmes d'apiculture, peut-être moins, enfin certainement moins efficaces et moins commerciales, pour le dire vite. Mais voilà, d'autres systèmes qui avaient peut-être plus d'avantages pour les abeilles elles-mêmes, et en particulier la ruche tronc, qui permet aux abeilles de passer l'hiver de façon beaucoup plus confortable et d'avoir moins de pertes. En fait, avec la ruche tronc, on a une isolation qui est vraiment optimale, on a beaucoup moins d'humidité, mais évidemment, c'est un système qui permet pas d'extraire le miel de façon efficace et optimale. Donc c'est vraiment un habitat qui vise plus au bien-être des colonies au cours de la saison froide et des saisons humides, et même des saisons chaudes, en fait, parce que l'isolation va dans les deux sens.
0: Quelle est la ruche qui vous a le plus séduit? Ou d'abord, quelle est la ruche qui vous a le plus étonné ou surpris durant vos recherches? Moi, j'avais pensé à la ruche Chalet aussi. Vous aviez cité la ruche Lego, mais je connais assez la ruche Chalet. Mais bon, alors, c'est pas celle qui m'étonne le plus. Mais...
1: on dirait la ruche Chalet, c'est juste une
0: un petit chalet.
1: Comme voilà, c'est une ornementation qu'on donne à la ruche d'Adam, mais c'est juste un toit qui est en forme de chalet qui rend la chose plus jolie. Mais disons qu'elle a pas vraiment d'autres avantages. Non, alors moi, ce qui m'avait sidéré, c'est un livre que je dois citer maintenant, parce que c'est vraiment la référence pour la grande variété des ruches. C'est le livre d'Aladin Borioli, qui s'intitule, je crois, simplement Hives, donc ruche en anglais. Et je crois qu'il y a une date avec, pour montrer le panel qui est représenté dans ce livre, qui fait le portrait, en fait, par récolte, par prélèvement, dans plein d'ouvrages d'apiculture, d'une très vaste iconographie, et qui montre, en fait, plein de modèles de ruches qui ont pu exister à travers le temps. Notamment, voilà, des ruches qui reprennent la statuaire religieuse, mais aussi la statuaire animale, disons, des ruches en forme d'ours, des ruches en forme de madone, des ruches en forme de cathédrale, des ruches en forme de ce qu'on n'a plus, en fait, maintenant. Donc, à part la ruche en forme de chalet, on a des ruches en forme de briques Lego. C'est pas grand-chose au niveau de l'imaginaire. Je pense que on a perdu, en fait, avec l'apiculture moderne, tout l'imaginaire qu'on pouvait mettre dans l'habitat des abeilles, parce que simplement le geste même de fabriquer l'habitat des abeilles a été perdu par la pratique de l'apiculture actuelle.
0: Et celle qui est sur la couverture de votre livre, représentée par une de vos illustrations, laquelle est-ce?
1: Alors, sur la couverture, c'est vraiment le couvercle d'un pot de miel que j'ai même pas redessiné moi-même. Ça prouve que la fainéantise atteint tous les degrés de l'apiculture, même celle des artistes. Donc, dans le livre, on a plein de formes de ruches qui sont reprises, comme je l'ai dit, de la culture populaire, aussi des manuels d'apiculture. Mais j'ai pas mal pioché dans les étiquettes de pots de miel, et en particulier dans les couvercles de pots de miel, où on retrouve encore beaucoup la ruche en paille, qui est la ruche qui s'est, disons, sédimentée dans l'imaginaire collectif, parce qu'en fait, c'était la ruche, le modèle de ruche le plus courant au Moyen-Âge, et que voilà, l'iconographie aidant, le fait qu'elle se soit retrouvée sur des enluminures, sur des tableaux, sur toutes sortes d'images de l'apiculture, c'est celle qui s'est figée en fait dans notre imaginaire, voilà, jusqu'à disons Winnie l'ourson, pour faire au plus proche de notre culture populaire. Mais simplement, c'est ce qui est étonnant, c'est que c'est un modèle qui n'existe plus, qu'on n'utilise plus. On continue de la mettre sur des couvercles de pot de miel parce que c'est celle qui est la plus enchanteresse, disons la plus charmante. Et c'est comme ça qu'on la dessine à l'école primaire ou qu'on la représente quand on a envie de représenter la ruche, parce que c'est quand même plus intéressant que de représenter

0: lire le livre pour savoir ce que c'est. Mais le moulm, c'est, si on a du moulm dans l'apiculture, c'est une bonne chose de faite. Donc voilà, je laisse le suspense régner là-dedans. Mais c'est aussi le deuxième sens, c'est aussi ce que ressent Damien après avoir fait ce week-end-là. C'est-à-dire qu'il a fait ses rejetrons à la fin du week-end. C'est pas divulgâcher la fin que de le dire. Mais il sait pas très bien ce qu'il a fait. C'est-à-dire qu'il ramène chez lui, dans sa voiture et dans son école, une rejetron qui va être installée dans le préau et qui va faire la joie des enfants, qui va même devenir une sorte d'emblème de son école, mais il sait pas très bien ce qu'il a fait, c'est-à-dire qu'il y a toujours pas d'abeilles dedans à la fin. Certains oiseaux sont venus voir si c'était possible d'y nicher, mais voilà, il reste sur sa faim en fait. La bonne action qu'il espérait dès le départ, parce que c'est quelqu'un qui est plein de bonne volonté, n'est pas arrivé encore jusqu'au bout de sa trajectoire. Mais il a cependant l'impression d'une forme de soulagement, d'avoir fait ce qu'il pouvait faire de mieux. Et c'est cette impression de soulagement que je souhaitais souligner par l'utilisation de ce titre.
1: Une bonne chose de faite, apparue aux éditions Zoé. Il s'enfile facilement dans une poche et se lit quasiment en un clin d'œil. Mais attention, il est beaucoup plus riche qu'il n'y paraît. Et c'est tout à l'honneur de son auteur. Jérémy Gindre, merci infiniment.
0: Merci à vous.
1: 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Merci à Cécile Claire, Fred Facio et Stéphanie Jovanovic. On cède la place au Decoder sur RTS Première, il est 11h30.
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3: Sur l'autoroute Vevey-Martigny, on compte une dizaine de minutes de retard entre Vevey et le tunnel de Glion en direction de Martigny. Et puis sur l'axe Genève-Ost, l'attente au péage français du tunnel du Mont-Blanc se monte à 1h15.
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0: Bonjour et bienvenue dans les Décodeurs. On ouvre une quatrième journée à Vuaran où nous avions passé une semaine en février dernier puisque vous l'avez compris, nous sommes en vacances tout l'été. On vous propose de réécouter quelques émissions marquantes et quelle fut belle cette semaine durant laquelle nous avions fait connaissance avec Patrick Valeton et son association Animation Vuaran qu'il préside. Nous y étions avec une décodeuse et trois décodeurs, Nathalie Devantet, Nicolas Haut, Lucas Torrent et Frédéric Gérard. Vuaran, ce village du Gros de Vaud, où l'on prouve chaque soir qu'avec des bénévoles motivés, quelques idées, beaucoup d'huile de coude, on peut faire vivre la culture sans avoir besoin d'un budget hollywoodien. Comme disait Coluche, il suffirait que les gens ne le fassent pas pour que ça ne marche pas. Ici, heureusement, ils le font, toujours avec nous, l'homme qui a lancé il y a 20 ans l'association Animation Vuaran et qui depuis a probablement vissé plus de projecteurs qu'il n'a dormi de nuit complète. Bonjour Patrick Valeton.
1: Bonjour.
0: Patrick, on l'a un tout petit peu évoqué cette semaine, vous permettez aussi la création ici à Vuaran. Nathalie Devantet a notamment créé deux spectacles ici. Comment ça se passe? Qui peut prétendre à cette aide à la création? Est-ce qu'il faut déjà être connu? Est-ce qu'il faut fournir un immense dossier? Comment ça se passe?
1: Non, fondamentalement pas, parce qu'il y a plein de spectacles qui sont créés ici qu'on nomme pas dans notre association parce que c'est des spectacles qui étaient plus éphémères, le spectacle des écoles, voilà, donc on a les spectacles d'écoles de danse, on a fait plein de choses dans cette salle, c'est assez rigolo. Et puis on a des artistes plus reconnus, dont Nathalie est très reconnue. Et en fait, eux, c'est en fait un concours de circonstances, un concours de dates, un concours. Il y a plein de paramètres qui rentrent en ligne de compte pour profiter d'une création ici. Voilà, on a eu quand même 4 ou 5 créations. Il y a eu les frères Bunion, Capucine Lehmann, Joseph Gordoni qui a fait transplanter, et puis Nathalie Devantet 2 fois. Voilà, c'est une salle.

0: qui est apprécié. Vous me corrigerez, Nathalie, si je dis faux, mais parce qu'en fait, on y est tout de suite investi bien. Et bien, et surtout, on peut en disposer pendant une ou deux semaines de manière continue. Il n'y a pas de coupure parce que l'école vient faire ci, vient faire ça. Alors c'est un avantage. On n'en fait pas trop parce que la salle est extrêmement utilisée. C'est vrai qu'avec tout le matériel qu'on a pu y apporter, elle a une certaine reconnaissance dans la région et les gens la louent assez facilement. Donc voilà.
1: Quand il n'y a pas de café, eh ben il suffit de croiser l'employé communal devant la salle et lui dire c'est dommage qu'il n'y ait pas de café. Et 20 minutes après, vous avez une machine à café qui est installée avec les capsules.
2: Ah, j'adore.
1: Mais ouais. Wow.
2: Vous trouvez tout le programme de l'association Animation Voiron sur leur site aavoiron.ch. On commence avec un mot aujourd'hui, Patrick Valoton. Que signifie le mot ovalie? O-V-A-L-I-E. Lucas Torrent, vous nous donnez le premier, votre définition.
3: Tout à fait. L'ovalie désigne tout ce qui est ovale. Ah. Participe toi aussi à notre amusant petit jeu sur c'est ovale ou pas. Voiron, vous êtes prêts à participer à notre jeu? Est-ce que c'est ovale ou pas?
4: Oui!
3: Bon, vous gueulez, hein, je compte sur vous. Donc je dis des trucs. Si c'est ovale, vous criez « oui ». Et si c'est pas ovale, vous criez
4: non.
3: J'aime cette vivacité d'une grotte veau, ça fait plaisir. Attention, un ovale.
5: Oui.
3: Une poule.
5: Non.
3: Un œuf.
5: Oui.
3: Un suppôt.
5: Oui.
3: Non, alors c'est ogival, si jamais ça s'appelle. Je suis allé voir sur internet, il y avait des photos. C'était... Une patate.
5: Oui.
3: Mais non, c'est patatoïdal. Le visage de Beyoncé. Alors, selon le site gveleo.com, oui, si jamais, elle a un visage ovale. Et finalement, Voiron.
5: Non.
3: Et non, c'est en long sur la route, comme un peu, je me suis dit, comme des dates sur la baguette, vous voyez. Merci.
2: Merci, les Catherans. Un beau moment participatif dans les décodeurs. Nicolas.
6: L'Ovalie est un pays. Figurez-vous, il est situé entre le Luxembourg et le Pakistan, alphabétiquement parlant. L'Ovalie a été découverte par Christophe Oval, qui l'a découvert en cherchant bien. Le drapeau de l'Ovalie, ça c'est intéressant, est uni avec en son centre le dessin d'une ancre surmontée d'un aigle, le tout derrière un serpent qui traverse une tente de mort, et en dessous il y a l'inscription « I love Ovalie ». Un drapeau qui a été dessiné par un tatoueur. Monnaie, le sel. En Ovalie, les additions sont salées. En Ovalie, l'animal national, c'est la taupe. Il y en a partout. Ressource naturelle de l'Ovalie, la terre. En grande partie, grâce aux taupes. Météo en Ovalie, fait pas beau. Mais on s'en rend pas compte parce qu'il y a beaucoup de brouillard. Les paysages d'Ovalie, c'est pas facile à décrire, hein, mais comment vous dire, il n'y a pas de mer, il n'y a pas de montagne, il n'y a pas de lac, ni de désert, il y a surtout de la terre, en fait. C'est de la terre. Le tourisme, bon, on va pas se mentir, c'est pas folichon, hein. D'ailleurs, j'espère que cette petite présentation vous aura donné envie de visiter ce pays injustement méconnu.
2: Nathalie Devantet.
1: L'ovalie est un des symptômes de l'andropause. Ouais. Vous savez, ce soi-disant dysfonctionnement hormonal qui touche les hommes vers la cinquantaine. Moi, je pense que c'est juste un truc que les hommes ont inventé pour qu'eux aussi puissent se plaindre de quelque chose quand nous, on a la ménopause. Alors, parmi les symptômes, il y a l'ovalie. Ça consiste en fait à une ovalisation du corps de l'homme au niveau... surtout au niveau abdominal. Donc, messieurs, bonne nouvelle, vous n'êtes pas gros, c'est l'andropause. Voilà. Il y a d'autres symptômes, perte de cheveux, hein, donc vous n'êtes pas chauve, c'est l'andropause.
7: Ah.
1: Il y a aussi des bouffées de chaleur, vous auriez pu faire mieux que de nous copier, et aussi une baisse de tonus. Bah écoutez, je me réjouis de voir Nathanaël Rocha en andropause.
2: Et finalement, Frédéric Gérard.
8: Ah, l'Ovalie, c'est beau qui symbole le sud-ouest, ça, car c'est le sud-ouest, n'est-ce pas, qui incarne le mieux ce beau jeu qu'est le rugby et son ballon ovale, d'où l'Ovalie. hein, pour décrire le monde du rugby. Ses clubs, sa région de prédilection, ses coutumes, le respect de l'arbitre, ses gros, non donné aux avants, ses arrières, les plus minces qui courent vite, sa troisième mi-temps, hein, enfin bref, tout ça, quoi. Quand je parle de région de prédilection, maintenant, en tout cas, en France, tout le monde joue au rugby. Il y a le sud-ouest, le sud, l'est, le nord, le nord-est, le nord. Tout le monde s'y est mis, même les Bretons. Hein. Si vous dites du mal d'un rugbyman de Breton, il se peut qu'il vous écrase comme une crêpe. Ça, c'est de l'humour de rugbyman, vous voyez. Bon, alors je dois l'avouer, le rugby, c'est mon sport préféré. En plus, en ce moment, l'équipe de France joue plutôt bien. Donc, je suis assez content d'en retrouver le French flair, hein, ce qui manque tellement à Monsieur Macron. C'est vrai, c'est un sport, un vrai sport de contact, voyez-vous, contrairement à la pétanque, qui est un sport de contact surtout pour les boules, voyez. Bon. Pour conclure, je citerai Roger Coudert, qui fut un des commentateurs français les plus célèbres de ce beau sport. « Allez les petits !» qu'il disait toujours. Il dit un jour, en parlant d'un joueur très costaud et courageux, « Celui-ci, on peut dire qu'il a des couilles au cul, même si c'est pas toujours les siennes.
2: » On parle de l'ovalique. Qu'est-ce que l'ovalie ? Alors, Lucas Torrent, vous nous dites que c'est simplement tout ce qui est ovale.
3: Oui.
2: Nicolao, ce serait un pays. L'ovalie, Nathalie Devant, est un symptôme de l'andropause. Et pour Frédéric Gérard, le monde du rugby.
8: Bon, c'est rugby, ça, l'ovalie.
2: Qui a la bonne réponse à cette question ? Patrick Valoton.
0: Je pense que c'est Frédéric.
8: Mais oui.
2: Le mot ovalie désigne familièrement le monde du rugby en référence à la forme ovale du ballon. Par extension, il peut désigner le milieu du rugby, ses régions de prédilection comme le sud de la France, des clubs, des tournois étudiants à but humanitaire ou même des entreprises et des lieux dédiés au rugby.
8: Ah oui.
2: Voilà l'ovalie. Vous regardez pas le football américain ?
8: Si, ça m'arrive, mais j'ai pas les bonnes chaînes.
2: Ah, vous avez pas regardé le Super Bowl la semaine passée ?
8: Non.
2: Ah, j'ai quel pas regardé, spectacle
8: non. Mais c'est en plus, je préparais l'hélico d'or, donc je pouvais pas passer ma nuit.
2: Ah, vous prenez une semaine pour.
8: Ouais.
2: Oh, nous fait Lucas Torrent. C'est vous qui posez la prochaine question, Patrick Valoton. Moment, c'est le moment de votre défi. Je sors mon gong. Je vais, je vais voir si on tient deux minutes ou si je dois aider les décodeurs qui rament.
0: Alors, on a parlé hier, je crois, des galères. On en a vécu une grosse. Mais qu'est-ce qui s'est passé ? Il s'est passé tellement de choses.
1: Oh, mais c'est
2: dans la même galère, il s'est passé tellement de choses.
8: Pour un spectacle.
0: Dans un spectacle, il s'est passé tellement de choses.
1: Problème technique ?
8: Panne d'électricité.
0: Problème technique, oui.
8: Panne d'électricité ?
0: Non.
1: L'artiste n'est pas venu ?
0: Oui.
1: En retard ?
7: Non, pas venu.
0: Un des artistes n'est pas venu.
7: Un autre est mort sur scène.
0: Il y est toujours.
1: Le public n'est pas venu ?
0: Non, il y avait moins de monde, mais c'était pas pour
1: ça. Est-ce qu'il y a eu un problème en cuisine aussi ou au bar ?
0: Non.
1: Est-ce que l'artiste n'a pas fini le spectacle ?
0: Il a failli pas le finir, mais on l'a sauvé comme on pouvait.
8: Ah. Il
1: était cuit sur scène.
8: Il était malade ?
0: Non.
7: Il y avait une condition météo extrême.
0: Alors la météo est un des paramètres, mais il s'est passé quelque chose avec la météo.
1: C'était le Lothar ?
0: Non, c'était pas le temps.
7: Il y avait trop de neige.
0: Trop
1: de pluie.
7: Inondation.
0: Non,
1: trop de vent.
0: Un truc qu'on a bien dans le gros de veau. Ça n'a plus été
8: il y avait trop de brouillard.
1: Le brouillard
8: Donc ils ont raté la salle. Non.
1: Vous avez eu un accident de voiture.
0: Non. En partie.
2: Ouais, dis donc.
0: C'était un week-end absolument incroyable. En fait, effectivement, il manquait un artiste dans le train en venant. Les décors n'étaient pas prêts. Donc, ils ont passé toute leur nuit avec le camion des techniciens pour finir les décors dans la salle. Le lendemain, ils jouaient. Il manquait l'artiste, évidemment. On a repris quelqu'un du village qui avait fait les cours Florent à Paris. Elle est venue sur la scène. Elle a enfilé les costumes. Et en fait, elle a joué avec le texte dans la main. Donc, j'avais pris la peine d'expliquer. Donc, vous comprenez pourquoi des fois j'oublie de dire merci aux bénévoles. Elle a dû jouer avec le texte, mais ça a passé très bien. Pendant la première représentation, il y avait deux spectacles à la suite. Il y a eu une panne complète de la commande. Du coup, on a dû chercher entre les deux spectacles rapidement qu'est-ce qui s'était passé, où était le problème. On a trouvé. le brouillard. Après, on les a perdus dans le village parce qu'ils devaient retourner. Ils dormaient chez les habitants. Et en fait, ils sont complètement paumés dans le bled. Donc, ils se téléphonaient entre eux.
1: Ils ont été bouffés par les loups.
0: Presque. Non, c'était un week-end de fou. J'ai pas pris une semaine de congé.
1: C'était il y a combien d'années?
0: C'était en 2000, je pense 2016, ouais, quelque chose comme ça. Ouais. Ouais, ça
1: vous n'avez pas eu envie d'arrêter à ce moment-là?
0: En fait, c'était une équipe tellement motivée et tellement chaleureuse que, en fait, ça forçait le respect. En fait,
8: vous avez la volonté d'aller au bout, c'est ça?
0: Complètement. Et nous aussi, d'ailleurs. Voilà. Donc c'était un week-end de fou. Et quand ils sont retournés à Paris,
1: parce que vous les avez retrouvés quand même.
0: Ouais, alors, après, ceux qui étaient dans le bistrot, il y avait une soirée du bistrot, faisait tellement de bruit, ils n'arrivaient pas à dormir, donc c'était toute une affaire. Donc après, ils sont descendus dans le bistrot. Et quand ils sont retournés à Paris, en fait, le camion est tombé en panne. Et ils ont dû transvaser sous la flotte tous les décors qu'ils avaient construits ici, au milieu de nulle part, à se transvaser. Mais c'était c'était le week-end.
1: Il faut qu'ils aillent voir un sorcier.
0: Oui, clairement.
1: C'est pas possible.
0: Alors quand même, pour remercier les techniciens de tout ce qu'ils avaient fait, parce qu'on oublie souvent les techniciens dans les spectacles, et je fais toujours attention à les...
1: À leur dire merci.
0: Voilà, à leur dire merci. On est retourné à Paris pour leur payer un repas, parce que c'était tellement galère que les pauvres, ils avaient bien...
1: Ouais.
0: C'était notre week-end galère, celui-là.
1: Eh ben... Allez, on va dire un trois quarts de bonne réponse du côté de nos dicodeurs et dicodeuses. Mais c'est vrai qu'il y avait tellement de catastrophes à trouver que je pense pas que vous auriez tout trouvé.
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0: C'était Carry On, un nouveau titre qui signe le retour des Anglais de Django. Patrick Valoton était notre invité en février dernier à Vuaron. Une nouvelle question pour vous, Patrick Valoton. Qu'est-ce que la proprioception?
1: Ah, ça c'est...
0: tout le monde sait dans la salle. On écoute notre décodeur, notre décodeuse sur la proprioception. C'est à vous, Nathalie Devantet.
2: Bonjour. Bienvenue dans notre émission Tabou Tabou, l'émission qui n'en a aucun. Ce soir, le thème de l'émission, c'est le plaisir et le plaisir. Je vous rappelle que je suis grande ouverte. Envoyez vos questions au 069 669 69 69. Le thème de ce soir, c'est la proprioception. La proprioception qui, comme vous le savez, vous fidèles auditeurs, est le fait de ne pouvoir concevoir des relations intimes uniquement de manière exclusive. Donc, se connaître vierge et n'avoir pas d'autre partenaire durant toute sa vie. Ah, je reçois déjà un SMS de Patrick V. de Aran. Il nous dit, je ne suis pas pour, car l'amour, c'est comme la fondue, c'est fait pour être partagé. Je vous laisse méditer cette belle maxime de Patrick pendant le disque coquin de l'émission. Elles sont cuites, les bananas.
3: C'est horrible.
0: Frédéric Gérard.
4: La proprioception, c'est le fait pour l'Église catholique de s'approprier les airs religieux les plus célèbres. Hein, écrit, il va sans dire, par les plus grands compositeurs. Les messes de Bach, les Ave Maria de Gounod et de Schubert, et j'en passe, c'est des meilleurs, sont devenus la propriété de l'Église jusqu'à la fin du 19e siècle, et qui avait un droit de regard sur l'interprétation. Bon, c'est plus le cas maintenant, bien sûr, mais quand on y pense, c'est un peu normal, vu que ces œuvres ont été écrites pour notre Seigneur. Enfin, quand je dis notre Seigneur, c'est une façon de parler, c'est pour ceux qui y croient. Hein, cela étant dit, même quand on n'y croit pas, c'est beau. Il est à noter, pour ceux que ça intéresse, et je suis persuadé qu'ils sont nombreux, que si un chant religieux fait un bide, c'est probablement un Ave Maria.
3: Ah, oh, elle est bien, celle-là.
0: Ils sont tous bien.
4: Ils sont bien.
0: Ils sont tous bien. Allez, Gérard. On vous écoute, Lucas Torrent.
5: Ouais. La proprioception est le fait de parler en avalant de l'air au lieu de l'expulser, et les gens le font uniquement pour dire le mot et pas des phrases.
6: C'est dommage, parce que ce serait marrant.
5: Mais vraiment très fatigant de parler comme ça. Mais sinon, dans la vraie vie, donc c'est seulement pour dire. Et dans un cas de figure très particulier, c'est quand vous êtes d'accord avec quelque chose, dans une conversation, avec une sorte de résignation, puis vous aimeriez bien quitter la discussion, mais pas vraiment, parce que ça vous intéresse pas vraiment, mais c'est pas non plus la pire discussion du monde, puis ça vous dérange pas si ça continue.
0: Et Nicolas O, pour terminer.
7: La proprioception, c'est la capacité de se placer dans l'espace sans regarder. Et quand on n'en a pas, c'est gênant.
0: Ah, il faut filmer cette émission de temps en temps quand même. Le mieux, c'est que Frédéric Gérard qui tient tout, qui essaie de tenir le...
4: Il m'avait averti avant, il m'a dit, attention, ça va être violent.
0: Alors, moi,
4: en bon
0: oui,
4: camarade, j'essaie de limiter la casse.
0: Alors, la proprioception, qu'est-ce que c'est? Nathalie Devantet, vous nous parlez d'être exclusif à vie à une personne, en fait,
8: absolument,
0: qu'on a connue avant.
8: Pour les relations intimes.
0: Frédéric Gérard, après vous, c'est s'approprier les airs religieux célèbres. Lucas Torrent, ce serait plutôt de parler en avalant de l'air. Et Nicolas O, la capacité de se placer dans l'espace sans voir, finalement, sans regarder. Qui nous dit vrai à propos de la proprioception?
9: Allez, Nicolas, peut-être?
0: Bien sûr! Bravo! La proprioception désigne la capacité du corps à percevoir sa propre position dans l'espace. Contrairement aux cinq sens classiques, la proprioception fonctionne de manière inconsciente et continue. Sans proprioception, les gestes les plus simples, marcher, écrire, attraper un objet, deviennent extrêmement difficiles, voire impossibles. La proprioception illustre exactement la manière dont le cerveau et le corps communiquent en continu. C'est peut-être aussi pour ça qu'on ne tombe pas de son lit, par exemple. Vous êtes déjà tombé de votre lit ?
2: Je pense.
0: Ah. Voilà. Il faudra peut-être aller consulter.
4: Parce que peut-être qu'on vous a poussé, ma pauvre.
2: Oui.
0: Ah, non, c'est vite arrivé. Ah ouais.
4: Évidemment, si vous couchez avec des indélicats.
0: Très bien.
2: Parfois, il est mieux de ne rien dire.
0: Oui, faut laisser ça. Un nouveau bonus. Un bonus sur Voiron, cette fois.
4: Ah.
0: Question un peu tordue. Quel est le rapport entre celui qui a inventé l'école et un fromager de Voiron? Arrêtez, c'est la pression que vous me mettez. Hein. Je sais qu'il y a un journaliste là, d'un journal du coin, du Gros de Vaud, qui m'a dit, si vous dites encore une fois Voiron, on fait un article à charge sur vous. Je peux vous dire chaque fois, mais je fais faux. Alors, quel est le rapport entre celui qui a inventé l'école et un fromager de Voiron médaillé de bronze pour son Gruyère en 2019?
2: Il a un fromage qui s'appelle Dagobert.
4: Non, mais c'est Charlemagne.
5: Charlemagne. Ah, c'est la blague.
4: Il s'appelle Magne.
0: Comment, le fromager?
2: Ouais, il s'appelle Charlemagne.
0: En deux mots. Mais ça me faisait rire. Ça vous fait pas rire? Les deux s'appellent Charlemagne. Il y a Charlemagne et Charlemagne.
1: Mais les parents n'ont pas de cœur, hein. C'est,
5: Oui. Ouais, non. Bon, les parents ont un super sens de l'humour.
0: Je pense que comme ça a été difficile pour lui, c'est comme ça qu'il, ben, c'est après, il a fait du Gruyère dans le Gros de Vaud.
5: Tutemagne, ça serait encore plus salaud, quoi.
9: Bon, en fait, depuis, la fromagerie a été reprise par Johan Jambon.
0: Mais non.
9: Mais oui.
0: Mais c'est pas vrai.
9: Mais oui.
0: Est-ce que Jambon est dans la salle?
9: Non, je crois
0: pas. Oh non. Il va falloir qu'on le rencontre. Non, mais quelle histoire.
9: Ah, mais c'est Voiron. C'est
0: Voiron. Des choses à Voiron. Alors, je pose cette question parce que déjà, ça m'a fait beaucoup rire. Je suis tombée sur cet article. Mais en termes de sponsor, comment vous faites financer tout ça? Vous ne vous arrêtez pas de nous parler de cet immense sono que vous avez mis en place. On voit des tonnes de câbles. Il n'y a plus vraiment de rallonges qui sortent des fenêtres pour aller pomper le jus dans le village. Vous êtes soutenu par les entrepreneurs du coin. Comment ça se passe financièrement?
9: Oui, on a des sponsors qui sont très fidèles. Donc, c'est aussi la preuve d'un certain attachement. Ils sont de la région. Sans eux, c'est clair que la culture ne pourrait pas se produire dans un village comme Voiron. Donc c'est très important d'avoir un soutien. On fait pas ça pour l'argent, qu'on soit bien clair. Les seuls bénéfices qu'on arrive à générer, on les investit dans du matériel technique. Donc vous avez parlé de la sonorisation, mais tout l'éclairage, on a passé à la LED il y a 2 ans.
4: Mais non.
9: En 10 ans. Mais oui, c'est fou. Hein.
4: Mais non.
9: Je ne pense pas qu'il dit ça, quoi.
4: Non, mais comme si je me moquais. Mais non, c'est génial, les lettres.
0: Non, mais puis il y a tout des panneaux phoniques qui ont été installés assez récemment.
9: Ah, ça, c'est la commune.
0: Ça, c'est la commune.
4: Alors là, sono, je dis, moi, avec ça, t'es Deep Purple, il pense, il n'y a pas de souci.
9: Non, pas de souci. Non, ben voilà, donc c'est vrai que le but, c'est pas de faire de l'argent, mais les sponsors permettent juste au début d'une saison de pouvoir se dire, OK, on a déjà une assise financière, on peut se lancer à choisir des artistes avec une certaine audace, entre guillemets, c'est-à-dire des artistes, on doit faire un équilibre entre type d'artistes connus, un peu moins connus, à découvrir, des coups de cœur, c'est un équilibre à trouver. Puis évidemment, l'aspect financier, il est derrière, puis sans les sponsors, on peut rien faire. Voilà, donc j'aimerais les remercier. Je remercie souvent les sponsors pendant les spectacles.
0: Mais pas vraiment les bénévoles.
9: Mais les bénévoles aussi.
0: Bon, ben, les bénévoles, vous savez quoi faire. Faut mettre la main au porte-monnaie, puis vous dire merci après. C'est peut-être ça.
9: Ah ouais, c'est une bonne idée.
0: Pourquoi pas. Puis comme ça.
9: Par instaurer des cotisations.
0: Ah non. Oh, voilà, j'ai donné une mauvaise idée. On continue. Nos décodeurs. Notre décodeuse vont maintenant traduire une chanson qui est sortie en 1981 et qui a connu un nouveau succès dans les années 2000, grâce notamment à son apparition sur la toute première version du jeu vidéo de karaoké SingStar. Je ne sais pas si vous vous rappelez de ce jeu. On va entendre Don't Stop Believin' des Américains de Journey. À vous de savoir qui chante les bonnes paroles traduites. Attention, c'est douloureux. Patrick Valoton, c'est Olivier Magarotto qui les accompagne aujourd'hui encore. Olivier Magarotto.

0: N'arrête pas d'y croire, Don't Stop Believin', des Américains de Journey. On cherche donc qui avait les bonnes paroles traduites pour ce dernier jeu du jour, Patrick Valoton.
1: Allez, Nathalie.
0: Oui.
2: On va pas aider.
0: On marque une courte pause pour écouter les informations. On se retrouve juste après pour la suite des décodeurs en nouvelle diffusion.
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0: Il est midi sur RTS Première.
4: Sandra Viscardi.
5: Les pompiers français annoncent que l'incendie qui a ravagé 240 hectares de forêt en Isère dans le massif des Clapes depuis lundi est toujours stable ce matin. Le feu n'a pas progressé cette nuit malgré quelques reprises constatées. C'est un soulagement parce que le secteur est difficile d'accès. D'ailleurs, 7 sapeurs ont été blessés depuis lundi. Et ces incendies en France sont souvent provoqués par la main de l'homme. Alors, c'est parfois intentionnel, mais pas que. La négligence est aussi à l'origine de nombreux foyers. Un récent sondage montrait que 22% des fumeurs français jettent leur mégot par la fenêtre lorsqu'ils roulent sur l'autoroute. Alors un député propose de taxer les fabricants de cigarettes. Yannick Deder, élu des Républicains de l'Isère, rappelle que les mégots jetés dans la nature sont à l'origine de départs de feu, mais qu'ils polluent aussi durablement les sols et les cours d'eau. Yannick Deder.
6: Il y avait déjà des comportements qui sanctionnent les fumeurs qui jettent leur mégot. Mais il n'y avait rien au niveau des fabricants de tabac sur cette lutte contre l'impact environnemental des mégots. Donc c'est aussi une juste répartition de la charge vis-à-vis aussi des fabricants. C'est 2% en gros du prix de vente, ce qui fait à peu près 15 euros pour 1000 cigarettes vendues. Donc ça représente à peu près un fonds de 350 millions d'euros qui sera utilisable pour les SBIS, pour l'Office national des forêts, pour le Centre national de la propriété forestière, pour les associations, pour les collectivités locales, pour permettre justement la régénération des zones humides, la régénération des forêts, les équipements pour les pompiers et la dépollution des sols et des eaux.
5: Yannick Neuder sur France Info. Et les pompiers suisses engagés dans la lutte contre les feux de forêt en Gironde rentrent au pays. C'est le cas du caporal Pascal Mercier du service d'incendie et de secours des montagnes châteloises. Il a combattu l'incendie durant 10 jours pour prêter main forte aux pompiers français. Salomé Laurent l'a rencontré ce matin. Elle lui a demandé ce qui avait marqué cet engagement.
7: Tous viennent vous dire merci, viennent vous apporter de l'eau à boire, à manger. On était à peine arrivé sur place qu'on nous proposait déjà de l'aide. Et ce qui m'a frappé, c'est que j'ai pas entendu une personne se plaindre, mais tout le monde nous remerciait sans cesse. Et ça, c'est ce qui m'a frappé, la résilience des gens sur place.
8: Est-ce que, à titre personnel, vous diriez que vous revenez changé?
7: Oui, indéniablement, quand il y a une grosse catastrophe qui arrive à quelque part, la nature humaine, la solidarité, la chaleur humaine reprend le dessus. Moi, j'étais déjà dans cet esprit-là, mais à ce point-là, j'aurais jamais pu imaginer que ça puisse exister.
5: La chaleur et la sécheresse persistante pèsent lourdement sur l'agriculture suisse. Jusqu'à maintenant, 1100 exploitations agricoles ont déclaré des dommages liés à la sécheresse auprès de l'assureur suisse Grêle. La plupart de ces déclarations provenaient de Suisse occidentale, où se trouvent également la plupart des contrats d'assurance incluant une couverture contre la sécheresse. La demande d'assurance de ce type n'a cessé d'augmenter ces dernières années. Le bug dans l'assurance chômage, c'est enfin du passé. Le secrétariat d'État à l'économie l'affirme ce matin. Le nouveau système informatique installé en janvier avait connu des pannes à répétition, retardant le versement du chômage pour de nombreux Suisses. 8 mois plus tard, le SECO estime que le système est stabilisé, les retards globalement rattrapés. Et pour Jérôme Cozandet, directeur suppléant du SECO, les seuls retards qui persistent sont liés à des situations individuelles particulières.
9: La plupart de ces cas aujourd'hui, je parle là de juin, juillet, si c'est des nouveaux cas, la raison informatique est très très rare. Ce qu'il y avait peut-être dans la phase intermédiaire, ce qui était des cas qui étaient compliqués, qui auraient été compliqués l'année dernière aussi, mais qui ont été encore plus compliqués par le fait que les caisses, dans une certaine mesure, ont limité leurs heures de guichet, les heures d'accès pour les lignes téléphoniques. Et donc vous avez peut-être quelqu'un qui a des questions et qui n'arrivait pas à joindre sa conseillère ou son conseiller dans la caisse, et ce qui a peut-être fait encore traîner plus le dossier. Donc il y a peut-être un effet par la bande, certains retards qui ont été accumulés, l'argent coule moins vite et donc vous devez payer vos factures alors qu'il y a encore un décalage.
5: Des propos recueillis par Étienne Cocher. Et le taux de chômage est à la hausse de 0,1 point de pourcentage à fin juillet. 3% en moyenne nationale, c'est saisonnier, hein, notamment dû à l'arrivée de nouveaux diplômés sur le marché du travail. Le Jura est le seul canton roman à avoir bénéficié d'une baisse de 0,1 point. Le taux est resté stable à Neuchâtel, Vaud et Fribourg et il a progressé de 0,1 point en Valais, à Genève et dans la région francophone du Jura bernois. L'an dernier, les entreprises proposant des services de télévision et de vidéo à la demande ont investi presque 20 millions de francs dans le cinéma suisse, soit une hausse de 25% par rapport à 2024. La loi Netflix les oblige à réinvestir 4% de leur chiffre d'affaires brut dans la création cinématographique suisse. Elles ont pu le faire grâce à la progression du streaming. En revanche, leurs fenêtres publicitaires ont moins rapporté. Vous écrivez beaucoup de lettres que vous envoyez par la poste. Ça vous coûtera plus cher. 20 centimes de plus l'an prochain pour une lettre normale en courrier A, 1,40 francs donc, et 10 centimes de plus en courrier B, 1,10 francs. Les prix des paquets n'augmentent pas, eux. Et le tribunal fédéral a tranché. 3 crèches privées genevoises ne devront pas s'acquitter d'amende administrative que leur avait infligé la ville pour non-respect des conditions de travail. Genève estimait que même si elle ne recevait pas de subvention, elle devait respecter la convention collective de travail du secteur. Eh bien, aux yeux de la Cour fédérale, les amendes ne respectaient pas le droit fédéral qui fixe les conditions pour étendre une CCT. Des cumulus bourgeonneront sur les crêtes. Ils provoqueront quelques orages en Haut-Valais ce soir. Un peu de vent sur le nord du plateau et en Ajoie, 31 degrés. Demain ressemblera à aujourd'hui avec en plus de la bise sur le plateau.
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1: Sur l'autoroute Vevey-Martigny, le trafic est fortement ralenti entre Vevey et le tunnel de Glion en direction de Martigny. Et sur l'axe Genève-Ost, l'attente au péage français du tunnel du Mont-Blanc s'élève à 1h30.

0: On retrouve les décodeurs avec Marie Riley.
1: Les décodeurs sont toujours à Vuaran avec Patrick Valoton pour évoquer l'histoire et les coulisses de l'association Animation Vuaran. Avec lui, une décodeuse, Nathalie Devantet, et les décodeurs Frédéric Gérard, Nicolao et Lucas Torrent qui proposent ici sa version du portrait de notre invité.
2: Patrick Valoton, bonjour. Bonjour et bravo pour votre travail, Association Animation Vuaran. La preuve, c'est que vous faites bien votre travail, c'est que j'ai jamais entendu du mal sur Vuaran. Bon, j'avais jamais entendu parler de Vuaran du tout de manière générale, d'accord. Mais ça veut quand même dire que vous faites du bon boulot. Un village qui bouge avec un site internet de dingo. Ouais. Moi, je me suis perdu sur Vuaran.ch. Donc, c'est un site de fou, c'est une mine d'informations. C'est un village qui bouge. J'ai regardé du côté de l'agenda, ça faisait soirée choucroute, enregistrement des décodeurs, information atelier air. Comprendre, protéger et entretenir notre patrimoine naturel. Et je me suis dit, mais c'est Las Vegas en termes de programmation. Je suis deg parce que la soirée atelier, c'est le 26 février, je peux pas, c'est le matin. Donc il y a une partie théorique animée par Danny Buffa, qui est chef de projet chez Natura, puis qui est originaire de Vuaran. Après, il y a Loïc Liberati, qui est le collaborateur scientifique. Puis après, il y a une partie pratique sur le terrain. J'étais là, mais c'est barre sur une parcelle de la commune, donc je pense qu'on va tailler des haies, on va parler haies. Et la matinée, je cite, se conclura par un apéritif discussion propice aux échanges. C'est vrai que ça fait 2h30 qu'on parle de haies. Fatalement, au moment, on aura envie de picoler. Et puis sinon, puisque je fais un peu la promo de Vuaran, le 28 février, c'est le cœur mixte L'Espérance qui présente son concert annuel Chanter, c'est amener la joie. Et là, je dois dire, il y a eu un génie de programmation. C'est-à-dire que ça commence à 19h par l'apéro. Avant le concert. Vous êtes des génies et c'est pour ça que c'est un vrai plaisir d'être ici. Bienvenue au décodeur.
3: Merci.
1: On a régulièrement des jeux qui nous permettent d'en savoir plus sur les habitudes linguistiques des Québécois. Ici, on va tenter de savoir ce que sont les bibites au Québec. Patrick Valoton, vous recevez 4 propositions courtes. On écoute celle de Frédéric Gérard.
4: Oui, au Québec, les bibites sont les tout petits chiens, genre chihuahua, voyez, genre des cacahuètes, des vrais tout petits machins. Ils sont assez rares au Québec parce qu'avec 3 mètres de neige, on les perd facilement. D'ailleurs, on le dit souvent chez nos cousins chasseurs d'ours, en hiver, le Québécois ne sort pas sa bibite.
1: Nathalie Devantet.
5: Ce sont des gens avares. Hein? Calice de Saint-Cyboire, Martin, encore skippé sa tournée, il pense qu'on n'a pas vu ça, quelle bibite. Dans le Gros-de-Vaud, on dit un habitant de Villars-le-Terroir.
4: Un règlement de compte, hein? Ok, chorale.
1: Oh là là, j'ai pas la ref, va falloir nous expliquer après. Hein. Lucas Torrent.
2: C'est la bière, bibine, bibite, parce que souvent ils remplacent les N par des T, les Québécois. Et c'est pour ça que si un jour vous faites du jardinage avec un Québécois et qu'il a une bine sur l'épaule, écoutez pas ce qu'il vous dit, tout va bien.
1: Et finalement, Nicolao.
6: Oui, au Québec, les bibites, c'est des insectes, des petites bestioles, c'est des bébêtes en fait, hein, bébêtes, bibites. Ouais. Donc ce qui veut dire qu'au Québec, on peut avoir des bibites qui se sont écrasées sur son pare-brise. Et ça, ça donne pas envie de prendre la route.
1: C'est vrai, c'est vrai. Qu'est-ce que c'est les bibites au Québec? On a eu 4 propositions de décodeurs. Frédéric Gérard, vous nous parlez de petits chiens qui
4: tout
1: se perdent effectivement dans la neige. Nathalie Devantet, ce sont des gens avares. Qu'est-ce qui se passe avec ce village dont j'ai oublié le nom?
5: C'est une légende, évidemment, mais évidemment. Dans le Gros-de-Vaud, on dit toujours que les habitants de Villars-le-Terroir, c'est des avares. Il y a plein de gags. On dit, vous savez qu'à Villars-le-Terroir, les gens, ils jettent l'argent par les fenêtres, mais depuis l'extérieur. Ouais. Il y en a des dizaines sur Villars-le-Terroir.
1: Oh, voilà. Bah, on vous embrasse.
4: Ça, c'est joli, ça.
1: Ceux qui vivent là-bas. Lucas Torrent, pour vous, c'est la bière. Et Nicolao, vous nous parlez des insectes. C'est quoi les bibites d'après vous, Patrick Valoton?
7: Ah, j'ai bien aimé les insectes.
1: C'est mais juste. Oui. Les petites bêtes, les moustiques, les mouches ou les petites créatures bizarres qu'on trouve sur son passage. On peut avoir par exemple des bibites dans la salade.
4: Ouais.
1: Voilà. Et puis c'est pas bon. Quel est le moment le plus stressant pour vous lors d'une manifestation? Lucas Torrent nous parlait de son nouveau spectacle et du fait qu'il rêve d'être tout nu. Enfin, vous ne rêvez pas d'être tout nu devant votre public.
2: Oui, exactement. Peut-être, mais ça, je ne le dirai pas. Je fais des rêves où je suis tout nu devant un public. Ouais.
1: Voilà, ça c'est chez vous, Lucas Torrent. Et puis pour vous, quand arrive un nouveau spectacle, c'est quoi qui vous stresse le plus, Patrick Valeton?
7: Le plus stressant, il y a des périodes très stressantes qui ne sont pas forcément juste avant le spectacle. Si, la technique, c'est très stressant, en fait. Si. Il y a chaque fois, en fait, je suis sidéré en 20 ans et en 130 spectacles, jamais un spectacle s'est passé sans accro, sans qu'il y ait un truc qui coince à un moment donné.
1: Vous voulez pas changer le responsable technique?
7: Non, alors c'est pas... Attention, ce n'est pas que technique.
1: Non, non, bah, alors, je me dirais comme ça.
7: Ce n'est pas que technique, mais c'est tout d'un coup, je sais pas, une fois le frigo, ça marche pas, une fois c'est la technique qui marche pas, ça arrive.
1: Il y a peut-être un saboteur dans l'équipe.
7: Mais je sais pas, je me demande, et c'est chaque fois autre chose, en fait. On se prémunit en se disant, bon, bah, cette fois ça peut plus arriver, et bam, ça arrive, mais d'une autre manière. Et ça, c'est assez stressant, c'est ces petits imprévus qui arrivent. Alors, dans notre village, comme on n'a pas de grand centre, on n'a pas de disponible juste à côté, on est obligé d'anticiper un maximum tout ce qu'on peut faire pour que les imprévus prennent pas trop de place. Et je me rappelle qu'une fois, il nous a manqué un micro. On avait carrément oublié le micro de l'artiste. Je crois bien que c'était Anne Roumanoff. Et il nous manquait le micro de Anne Roumanoff, donc la honte. Et en fait, c'était dimanche. Et ouais, heureusement que j'ai des contacts avec une ex-femme qui travaille dans le domaine. Et on a pu aller chercher un micro, catastrophe. Mais voilà, c'est ce genre d'imprévu-là où il faut aller chercher du matériel qui ça nous manquerait. Et c'est pour ça aussi qu'au fil des années, on a acheté du matériel parce que déjà, on le maîtrise.
1: Ah, c'est pas mal d'acheter des micros hein, quand on a un théâtre.
7: Ouais, vous croyez pas si bien dire. Mais ouais, voilà, on a du matériel qui est à nous, qu'on maîtrise et qu'on sait qu'il est entretenu et voilà, on en profite. Ça nous évite de courir après le matériel qu'on aurait oublié, qui manque ou qu'on nous demande tout d'un coup en dernière minute parce que je sais pas quel.
1: Vous dites beaucoup on.
7: Oui, mais parce que je suis entouré de... Je vais les citer, d'ailleurs.
1: Mais allez-y, allez-y.
7: Les membres du comité, quand même, de l'AAV. Évidemment, aujourd'hui, c'est moi qui suis au micro, c'est moi qui peux parler, mais tout seul, je suis rien du tout. Donc, j'aimerais vraiment mettre en avant tous ceux qui s'investissent, et en particulier, tous les bénévoles, je vais pas pouvoir les remercier, mais le comité...
5: Ça changera pas d'habitude.
7: Je vais pas m'en sortir comme ça. Non, mais merci Tina, merci Stéphanie, Pascal, Ivan et Philippe qui m'aident énormément au quotidien et qui prennent très rapidement, j'ai oublié Myriam.
4: Non, bah, mais Myriam, alors. Non,
1: bah voilà, Myriam. À qui on dit jamais merci.
7: Oui, c'est ça. Mais non, ils aident pour tout ça et tous ces petits imprévus, ils les prennent en charge pendant la soirée. Ben voilà, ça c'est de l'aide importante et précieuse. Donc il faut la garder. Voilà, merci à vous.

0: Étienne Daho et Vanessa Paradis en duo pour Tirer la nuit sur les étoiles. On retrouve Patrick Valoton, les décodeurs et les décodeuses de février dernier pour cette semaine enregistrée à Vuaran. Suite et fin de notre fil rouge de la semaine, on se demande ce qu'est une nomachie dans la Rome antique. Depuis lundi, nous avons dû entendre 3 sketchs à ce sujet. Alors, attendez que je reprenne ma fiche. Voilà, lundi, c'est Lucas Torrent qui nous parlait d'un artiste qui se ferait pendre par les pieds pour être puni. Frédéric Gérard, pour vous, c'est une bataille navale, la nomachie. Nicolas Haut, une réplique de tragédie en vers. Il nous reste un sketch à entendre, ce sera celui de Nathalie Devantet. Après quoi, eh bien, vous nous direz qui avait la bonne réponse, Patrick Valoton.
1: Bien, messieurs, je vous ai convoqué pour cette nomachie parce que je suis venue voir l'avancée des travaux de ma domus et je suis consternée.
2: Tout de suite, les grands mots.
1: Ah oui, au lieu des grands mots, j'aurais préféré les grands travaux, ok? Non, mais il faut bien d'ouvrir la bouche, là, demi-russe. On en est où avec la maçonnerie, hein? Ma maison a que 3 murs, c'est où le reste?
2: Ah non, mais faut nous faire confiance, là, on est des professionnels. Moi, je peux pas finir de monter les murs tant que le sanitaire a pas fini de creuser les évacuations des latrines. N'est-ce pas, Guéberritus?
3: Ouais, non, mais moi, je peux pas commencer à travailler tant que l'assainissement n'a pas été fait. Hein. Ça fait 3 jours que j'attends ma grue.
1: Bon, alors, qui doit amener la grue?
3: Orlatus.
4: Oui.
1: Bon, elle est où, votre grue?
4: Ah, j'en ai pas en ce moment, hein. Elles sont toutes sur le chantier de la halle de char à Lausanneum. Mais vous inquiétez pas, faut nous laisser faire. On est des professionnels.
1: Ouais. Bon, revenons au plan. Hein, d'accord. Là, il devrait y avoir un grand jardin. Il est où?
4: Non, mais ça, c'est André Fleurus qui doit s'en occuper. Mais il peut pas tant que demi-russe a pas fini la maçonnerie.
3: Ouais, non, mais faut pas vous inquiéter. Ouais, faut nous laisser faire. On est des professionnels.
1: Et ce gros trou, là?
3: Où ça?
1: Mais là!
3: Ah, c'est pas un trou, c'est une fouille.
2: Ouais, faut être plus précise hein, quand vous parlez avec des professionnels.
1: Ouais, c'est quoi cette fouille?
2: Ah, mais ça, c'est pour vous rendre service. On anticipe. Si vous achetez un char Teslus, faudra la garer quelque part. Hein. Donc, on prévoit déjà l'entrée du garage souterrain.
1: Mais à quoi ça sert d'avoir une entrée de garage souterrain s'il n'y a pas de garage souterrain?
2: Ah non, mais si vous commencez à pinailler pour des détails...
4: Là, on va pas s'en sortir, là.
3: Faites-nous confiance.
1: Vous êtes des professionnels. Je commence sérieusement à en douter. Hein. Et ma charpente, hein. Quid charpentum?
2: Alors ça, c'est pas de notre faute. Hein. On attend la livraison de notre fournisseur, Galaxus.
1: Non mais rassurez-moi, on va tenir les délais, là.
4: Alors là, in vino veritas ad aeternam sensu stricto. Hein.
3: Oh, mais vous en faites pas.
1: Vous non plus, ne vous en faites pas. Écoutez bien, hein. Es gurdas benum. Hein, là, mes 3 petits minus. Vos papyrus facturus. Vous pouvez vous les carum bien profondis. Au fond de l'oculus et jusqu'au coudus. Ok? Aussi vrai que je m'appelle Karine Kellerus Souterum. Verstandum?
2: Verstandum!
1: Ouais. Une nomachie était un rendez-vous entre le maître d'œuvre et les artisans lors de grands travaux comme les voies romaines, les aqueducs ou l'autoroute A9.
0: Ça y est, on a entendu tous les sketchs de notre fil rouge de la semaine. C'est le moment où vous répondez à cette question. Qu'est-ce qu'une nomachie, Patrick Valoton? Est-ce que c'est un artiste qui se faisait pendre par les pieds de bataille navale, une réplique de tragédie en vers, ou comme nous le dit aujourd'hui Nathalie Devantet, un rendez-vous de chantier, on va dire une séance de chantier? Qui dit vrai à propos de la nomachie, Patrick?
5: J'entends des bruits de bouteilles qui se débouchent. La réunion de chantier?
0: Non, c'est pas la bonne réponse. Mais c'est bien d'avoir tenté le coup d'essayer de changer de réponse au milieu. Non, la nomachie est littéralement un combat naval, en latin navalia proelia. Dans le monde romain, c'est un spectacle représentant donc une bataille navale ou le bassin, ou plus largement l'édifice dans lequel un tel spectacle se tenait. Les moyens considérables à mettre en œuvre pour une nomachie, c'est l'aménagement d'un plan d'eau et de place pour les spectateurs, la mobilisation de flottes, l'engagement de nombreux combattants. C'était un spectacle d'exception que seuls les empereurs pouvaient organiser. Je crois qu'on inondait des théâtres romains, ils faisaient venir des crocodiles, des des bateaux, il y avait de tout. Tout le monde mourait à la fin, bien évidemment. Il y a une scène, pas trop... C'est un peu la moins mauvaise des scènes dans la nouvelle version de Gladiator, voilà, qui est sortie l'année passée.
6: C'est vrai qu'il n'était pas très roche, ce
0: Non,
6: c'était
0: pas
6: Gladiator.
0: Très roche, ouais. Mais cette scène-là est pas mal. Il y a vraiment des crocodiles, un gros bateau, tout est assez super. Et puis des requins, on ne sait pas comment ils ont fait pour faire venir des requins blancs dans un théâtre au milieu de Rome. Très bien. Du côté du... Ouh là là, du côté du public, c'était panaché, panaché. Ouh, on va voir si Letty est en tête, mais j'ai très très peur pour Letty. Ah, si elle reste en tête, Letty, on l'applaudit.
1: Non, c'est Marie.
0: Ah, c'est Marie qui est en tête, oh enfin. Désolée, Letty, j'ai rien contre vous. Hein. Bravo, Marie. Tenez, oh, c'est Marie, quand même, c'est quelque chose. Et on termine ce jeudi avec un mot, Patrick Valeton. Qu'est-ce qu'un pot-à-mot-cher ? Pot-à-mot-cher, c'est en duel que deux de nos décodeurs s'affrontent ici. Frédéric Gérard, vous ouvrez les hostilités et vous vous retrouvez en duel donc contre Lucas Torrent. C'est à vous, Frédéric Gérard.
6: Votre honneur, mesdames et messieurs jurés, cher monsieur Valeton, monsieur le président, madame la première ministre, madame la deuxième ministre, madame la troisième ministre, monsieur le chef du département de justice, police et confetti, mesdames les conseillères d'état de grâce, messieurs les conseillers d'état de sable, chers députés au jasmin, chers chefs des programmes de coke, chers confédérés au milieu, chers amis de pain, chers collègues, chères auditrices. Au moment d'affronter le jeune et brillant Lucas Torrance, dont je ne vanterai jamais assez l'immense talent, je me pose une question. Comment allez-vous faire pour me croire ? Oui, chers vous toutes et tous, comment croire en ce vieux chauve dont plus personne ne veut, ni nièce d'ailleurs ? Ce vieux bout de papier chiffonné jeté dans la poubelle du show business. Cet has-been faiseur de jeux de mots. Comment croire à ce créateur de spectacles que le monde ignore? Cet auteur de chansons que personne ne s'arrache? Comment croire à cette imposture faite homme? Ah oui. Il lui en faut du courage pour se tenir devant vous, votre honneur, mesdames et messieurs les jurés, cher monsieur Valeton. Il lui en faut du courage, et il en a. C'est pour cette raison que, défiant ce monde hostile avec le panache de la tristesse, il va vous dire la vérité. Le pot-à-mot-cher est une espèce de gros cochon sauvage qui pue, et je ne vous dirai pas d'où, car je suis poli. Merci de votre attention.
0: Lucas Torrent.
4: Frédéric. Fredo.
3: Oui.
4: Fred. Un gars adorable. Adorable, vraiment. Un gentil. Un doux. Un amoureux. Un sensible. C'est ce qu'il fait croire au dicodeur. C'est ce qu'il vous vend. Non, Fred, c'est le moment, Fred, je vais tout dire. Non, n'essaye pas de m'en empêcher. Car oui, et c'est choquant, oui, je le dis, oui. Dès que l'enregistrement se termine, il remet ses vrais habits. Un complet cravate sombre, des lunettes de mode, des cheveux. Et il part dans sa voiture, grosse voiture, avec son chauffeur, rejoindre sa villa sur la Gold Coast zurichoise pour gérer ses fonds de placement. Oui, Frédéric Gérard n'est pas l'homme qu'il paraît être, n'est pas l'homme qu'il dit. Regardez son air vicieux. Derrière la bonhomie, mais ouvrez les yeux, arrachez cette croûte de bonhomie. Et en plus, il a la mauvaise réponse. Donc voilà, Pot-à-mot-cher est un personnage qui se sert dans les plats sans se soucier des autres. Il reste un dernier biscuit, vous prenez pas le dernier biscuit, on est d'accord. On est dans un canton protestant, on laisse le dernier biscuit. Bon, à la limite, on prend la moitié du dernier biscuit pour laisser une moitié de dernier biscuit. Eh ben, le Pot-à-mot-cher, il bouffe le dernier biscuit. Un peu comme ils font à Fribourg ou en Valais. Et c'est choquant, voilà. Un peu comme le vrai Frédéric Gérard.
0: Alors, qu'est-ce que ce pot-à-mot-cher ? Est-ce que c'est un cochon sauvage, comme nous le dit Frédéric Gérard, ou un personnage qui se sert dans les plats sans demander aux autres avant, comme nous le dit Lucas Torrent ? Dernier jeu du jour, Patrick Valeton.
5: Alors,
0: il s'est rappelé ce qu'on faisait là.
1: Allô.
5: Non, je pense Frédéric.
0: Eh oui, le potamocher est un mammifère sauvage proche du sanglier qui vit en Afrique subsaharienne, du grec potamos, qui veut dire le fleuve, et de koiros, le cochon. Le potamocher a un corps trapu de couleur grise, une crinière dorsale blanchâtre et des oreilles en pinceau. Enfin, cochère, quoi.
4: Ouais, c'est ça.
0: Ouais, on est d'accord.
3: C'est une espèce de fouet, ouais.
0: Eh ben non, c'est le potamocher. Et c'est sur cette question qu'on prend congé de vous pour aujourd'hui. Les décodeurs reviennent demain pour une ultime journée ici à Voiran. On parlera du futur de l'association Animation Voiran qui fête ses 20 ans d'existence. C'est son fondateur qui joue les invités cette semaine, Patrick Valoton. Vous revenez donc demain, tout comme nos décodeurs, notre décodeuse Nathalie Devantel, Lucas Torrent, Nicolas Haut et Frédéric Gérard. Toutes les infos, la programmation de l'AAV se trouve sur leur site à l'adresse aavoiran.ch. Ben, je vous l'appelle peut-être parce que c'est compliqué, Voiran, comme ça, vous... Non, je vous l'appelle pas.
5: Il suffit de prononcer juste.
0: Belle suite des journées à vous tous sur RTS Première, à demain.

0: Get Down, c'était Gilbert O'Sullivan sur RTS Première.
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0: Il est 12h30, le journal de la mi-journée vous est présenté par Guillaume Rey. Bonjour.
2: Bonjour et bienvenue dans ce 12h30 du jeudi 6 août. À la une aujourd'hui, les tarifs de la poste qui vont augmenter. Il faudra payer plus cher pour envoyer une lettre. Pas de changement par contre pour les colis. Le géant jaune et le surveillant des prix sont parvenus à un accord. Les détails dans un instant. Le bug informatique du SECO est réglé. C'est du moins ce qu'affirme le secrétariat d'État à l'économie ce matin. Un bug qui a causé des retards dans le versement des indemnités de chômage. Retard globalement rattrapé aujourd'hui selon le SECO. Il reviennent de Gironde et ces immenses feux. Des pompiers de Neuchâtelois se sont exprimés à leur tour ce matin après une mission hors norme qui forcément ne s'oublie pas. Dans ce 12h30 également, la situation au Moyen-Orient. On se demandera si on se dirige vers un déblocage du détroit d'Ormuz. Un détour aussi par Locarno et le festival du film. On braquera les projecteurs sur Isabella Rossellini. Et puis du cyclisme féminin avec une équipe un peu particulière sur le Tour de France qui n'a pas un mais plus de 500 sponsors. On le connaît comme comédien, humoriste, voici Frédéric Recrozio, auteur d'un livre publié il y a peu, « Tous des nuls imprécis de politique suisse », un titre forcément provocateur. Frédéric Recrozio nous en parle dans une vingtaine de minutes. Météo, un temps globalement ensoleillé ces jours et une trentaine de degrés au thermomètre. Envoyez vos courriers coûtera donc bientôt plus cher. La Poste et le surveillant des prix l'annoncent aujourd'hui. Dès l'an prochain, il vous faudra compter 20 centimes de plus pour un courrier A et 10 de plus pour un courrier B. Bonjour Elios Otas.
3: Bonjour Guillaume.
2: Elios, cette augmentation vise à compenser le recul du volume de courriers envoyés.
3: Oui, le calcul est rapide. Hein. Moins de lettres postées, c'est moins d'argent qui entre dans les caisses. Mais les coûts des infrastructures de la Poste, eux, ne baissent pas. Résultat, il faut augmenter les prix. Dans le détail, une lettre standard en courrier A vous coûtera 1,40 francs contre 1,20 francs jusqu'à maintenant. Pour une grande lettre, le tarif grimpera de 2,50 francs à 2,75 francs. Le courrier B passe, lui, de 1 franc à 1,10 francs pour une lettre standard et de 2 francs à 2,25 francs pour une grande lettre. Selon le directeur général de la Poste, Pascal Grider, ces adaptations sont indispensables pour assurer un service public de qualité.
2: Et il n'y a pas que les prix qui évoluent.
3: Non, les catégories de poids ont elles aussi été révisées, mais à la baisse cette fois-ci. Les lettres ne pourront pas excéder 50 grammes, c'était le double jusqu'à aujourd'hui. Autre nouveauté, une catégorie spéciale pour les lettres volumineuses, pensée notamment pour les petits envois de marchandises, tarif annoncé 4,20 francs. Les prix des colis resteront eux identiques. Monsieur Prix appelle désormais les responsables politiques à trouver des solutions durables pour financer le service postal universel.
2: Vos explications chiffrées, merci Elios Otas. Le bug dans l'assurance chômage, c'est enfin du passé. Le secrétariat d'État à l'économie l'affirme ce matin. Vous vous en souvenez probablement, le nouveau système informatique installé en janvier avait connu des pannes à répétition, retardant le versement du chômage pour de nombreux Suisses. 8 mois plus tard, Étienne Cochère, le système est donc stabilisé et les retards sont globalement rattrapés.
4: Oui, CPAC 2.0, ce logiciel a donné le mal de tête à des centaines de fonctionnaires et des sueurs froides à des milliers de chômeurs après la première phase de gabegie informatique. Dans un deuxième temps, les caisses de chômage débordées devaient rattraper leur retard. Désormais, phase 3, seuls des cas très particuliers ne sont pas encore résolus. Jérôme Cozandet, directeur suppléant du SECO.
5: La plupart de ces cas aujourd'hui, je parle là de juin, juillet, si c'est des nouveaux cas, la raison informatique est très très rare. C'est des situations compliquées, c'est vraiment lié à la complexité, la coordination entre différentes assurances et la coordination avec les différents acteurs impliqués, en particulier les anciens employeurs. Il peut y avoir besoin d'un rapport de l'AI, il peut y avoir besoin d'un rapport des offices des poursuites, etc., qui ralentissent le processus.
4: Un système aujourd'hui donc qui est stable, même s'il est encore imparfait. Et pour en arriver là, il a fallu travailler. Les cantons notamment ont dû

0: gérer les pots cassés, environ 15% d'heures de travail en plus, aux côtés de la Confédération. Pourtant, aujourd'hui, le conseiller d'État uranais Urban Kamudzin est venu, au nom des cantons, enterrer l'âge de guerre.
1: Ça a été difficile. Cela a demandé beaucoup d'efforts de la part des collaborateurs du SECO et de nos équipes. Ce serait génial si, côté informatique aussi, on pouvait mieux organiser une telle transition. Mais je ne pense pas que ça aurait été mieux si on avait encore repoussé ce changement de système. Et à mon avis, le SECO avait fait une bonne préparation.
0: Reste à tirer un bilan de cette adaptation difficile et à éviter de telles pannes dans d'autres mises à jour de système à l'avenir.
2: Merci Étienne Cocher en direct de Berne. Et puis le SECO publie aussi ce matin les chiffres mensuels du chômage. Un chômage en légère hausse au mois de juillet, 3% avec des variations régionales. En Suisse romande, c'est Fribourg. C'est à Fribourg que le taux est le plus bas, 2,5% contre 5,1% à Genève. À Neuchâtel, le retour de pompiers revenus des feux de Gironde. Ils se sont exprimés ce matin devant les médias. Des soldats du feu qui faisaient partie de la délégation suisse d'une trentaine de personnes dépêchées sur le front de ces incendies en France entre le 24 juillet et le 2 août dernier, aux côtés de Vaudois et de Genevois. Bonjour Salomé Laurent.
3: Bonjour Guillaume.
2: Salomé, c'est une mission véritablement hors norme qui forcément ne s'oublie pas.
3: Oui, tout est allé très vite. Le 24 juillet, la France fait appel à l'aide internationale pour gérer les méga-feux en Gironde. À Neuchâtel, en moins de 2 heures, 2 sapeurs-pompiers sont mobilisés et ils partent pour la banlieue ouest de Bordeaux. Parmi eux, le caporal Pascal Mercier.
4: Mon commandant m'a expliqué la situation et j'avais 20 minutes pour lui donner une réponse, si oui ou non j'étais d'accord de partir ou pas. Moi je fais un métier de passion, une vocation. J'ai quand même réfléchi 5 minutes et puis j'ai donné ma réponse qui a été bien évidemment positive.
2: Et sur place, Salomé, quelle était leur mission?
3: Alors c'était pas d'éteindre le feu mais de le contenir pour l'empêcher de progresser. Une expérience qui a marqué ce pompier professionnel, il l'affirme, il revient changer. Je lui ai demandé ce qui avait été le plus frappant pour lui là-bas.
4: Ce qui m'a frappé, c'est que j'ai pas entendu une personne se plaindre, mais tout le monde nous remerciait sans cesse. Et ça, c'est ce qui m'a frappé, la résilience des gens sur place. À ce point-là, j'aurais jamais pu imaginer que ça puisse exister.
3: Bien que la topographie neuchâteloise ne soit pas tout à fait la même que celle en Gironde, les deux pompiers ont tiré de vrais apprentissages de cette expérience. D'ailleurs, Pascal Mercier est clair, si on lui demande de repartir, il n'hésitera pas, son sac est déjà prêt.
2: Salomé Laurent en direct de Neuchâtel. Et les incendies en France et les mégots de cigarettes qui sont à nouveau pointés du doigt. Le député Les Républicains Yannick Neuder propose de faire payer davantage les fabricants de tabac pour financer les pompiers et la restauration des milieux naturels. Benjamin Louis, les mégots restent effectivement une cause importante de départ de feu.
5: Oui, et surtout lorsqu'ils sont jetés depuis une voiture dans une végétation très sèche. Et le geste reste fréquent. Selon une enquête Ipsos BVA pour la Fondation Vinci Autoroute, près d'un fumeur sur 5 reconnaît jeter son mégot par la fenêtre en France. 17% disent même le faire à proximité d'une forêt ou d'une végétation sèche. Et pourtant, un mégot mal éteint, on le sait, peut suffire à déclencher un incendie. Et lorsqu'il ne brûle pas, il pollue durablement les sols et les cours d'eau. Yannick Neuder, ex-ministre de la Santé, veut donc appliquer le principe du pollueur payeur aux fabricants de cigarettes.
2: Alors concrètement, combien ils devraient payer ?
5: L'équivalent de 30 centimes par paquet vendu directement versé par les industriels dans un fonds consacré au secours et à l'environnement. Yannick Neuder.
6: C'est 2% en gros du prix de vente, ce qui fait à peu près 15 euros pour 1000 cigarettes vendues. Donc ça représente à peu près un fonds de 350 millions d'euros qui sera utilisable pour les SDIS, pour l'Office national des forêts, pour le Centre national de la propriété forestière, pour les associations, pour les collectivités locales, pour permettre justement la régénération des zones humides, la régénération des forêts, les équipements pour les pompiers.
5: Pour l'instant, ce n'est encore qu'une proposition. Yannick Neuder doit maintenant trouver une majorité pour la faire adopter.
2: Benjamin Louis, notre correspondant en France. Au Moyen-Orient, est-ce qu'on se dirige vers une sortie de l'impasse autour du détroit d'Ormuz? L'Iran dit en tout cas s'être entendu avec Oman sur ce passage crucial dont ils sont tous les deux riverains. Un passage verrouillé par l'Iran et au cœur des tensions avec les États-Unis. Marie Giovannola, est-ce qu'on va vers un déblocage de la situation?
7: Eh bien, cette entente, après des semaines de négociations et d'échecs, est en tout cas une étape importante.
3: importante pour la suite des discussions et une potentielle réouverture du détroit d'Ormuz. Avant la guerre, un cinquième du commerce des hydrocarbures mondiaux passait par là. L'Iran et Oman se sont mis d'accord sur un nouvel itinéraire de transit des navires. Ils ont approuvé les coordonnées géographiques du tracé, selon le porte-parole de la diplomatie iranienne, qui a aussi précisé que les deux pays travaillaient à une déclaration conjointe. On n'est donc pas encore au stade de l'accord. Et ça, c'est sous réserve que des parties tierces ne viennent pas entraver le processus.
2: Ouais, c'est toujours là que le bas blesse.
3: Bah oui, ces parties tierces, sous-entendu les États-Unis, qui n'ont pas participé directement à ces négociations. Et toute réouverture de cette voie maritime dépendra, selon Téhéran, des actions de Washington, qui a de son côté imposé un blocus des ports iraniens. L'Iran ne veut pas d'un retour à la situation d'avant-guerre et n'autorisait jusqu'ici qu'un seul itinéraire le long de ses côtes. À l'encontre du droit international de la mer, il envisage des frais de service rejetés par les États-Unis et d'autres pays. Le Pakistan, qui fait office de médiateur dans ce conflit, a dit espérer que cette entente sur le détroit entre Iran et Oman puisse amener les États-Unis et l'Iran à reprendre leur pourparlers visant à mettre un terme à ce conflit.
2: Merci Marie Giovanola. Les investissements dans le cinéma suisse ont progressé de 25% l'an dernier grâce à l'application de la Lex Netflix. Les plateformes et diffuseurs concernés par cette loi ont consacré presque 20 millions de francs à des œuvres et des mesures de soutien. Cette Lex Netflix ou loi sur le cinéma est en vigueur depuis janvier 2024. Les entreprises concernées doivent consacrer au moins 4% de leurs revenus bruts annuels réalisés en Suisse à la création cinématographique nationale. Au total, 22 entreprises étaient soumises à cette obligation en 2025. Ce qui nous amène tout naturellement vers la place forte du cinéma en Suisse en ce moment, Locarno, où on vous retrouve, Anne Fournier, bonjour.
7: Bonjour Guillaume.
2: Le 79e festival du cinéma qui se tient en ce moment. Anne, vous avez assisté ce matin à une rencontre forte, celle du public, avec l'actrice Isabella Rossellini.
7: Oui, ça vient de se terminer et il y avait beaucoup, beaucoup de monde. Alors Isabella Rossellini, celle qui a partagé l'affiche des plus grands de David Lynch à Robert Zemeckis, a cette fois-ci partagé ses expériences. Elle a parlé de l'héritage de ses parents, Rossellini et Ingrid Bergman, et puis de ceux qu'elle décrit comme ses muses, les animaux. L'actrice a une exploitation agricole et une maîtrise en éthologie. Il faut dire que hier soir déjà, sur la Piazza Grande, cette fois-ci, l'accueil fut triomphal. Un prix d'excellence donc pour celle qui a toujours alterné entre cinéma d'auteur et production internationale.
2: Et alors comment a réagi la principale concernée ?
7: Eh bien on a beau être une star, il y a des moments très particuliers.
8: Perché questo premio è stato l'ha ricevuto mio padre nel 1948 per il film Germania allo zero e poi quattro anni fa de mio fratello Renzo che era un grande produttore.
7: Isabella Rossellini s'est souvenue qu'à Locarno, déjà en 1948, son père, Roberto Rossellini, et bien plus tard son frère, le producteur Renzo Rossellini, ont été honorés. Alors elle a posé fièrement avec son léopard d'honneur.
2: Et Anne, un mot du programme, qu'est-ce qu'il y a encore ?
7: Des projections de films cultes où elle est à l'affiche, notamment ce soir, Sailor et Lula de David Lynch. Et puis, comme le glissait une spectatrice, ici on se réjouit déjà de la prochaine rencontre. Samedi matin, ce sera Virginie Efira.
2: Merci beaucoup Anne Fournier en direct de Locarno, une bonne suite de festival à vous. Et puis nous on reste encore un instant au Tessin pour vous dire que le coprésident du Parti Socialiste, Fabrizio Sirica, retire sa candidature au Conseil d'État pour les élections d'avril prochain. Il y a quelques jours, il avait avoué avoir été flashé à 104 km/h sur un tronçon limité à 50. Le PS tessinois reconnaît que cette affaire risque d'entamer la confiance envers les institutions ainsi que la crédibilité de Fabrizio Sirica, notamment sur la question de la sécurité routière. Le parti maintient toutefois son soutien à Fabrizio Sirica dans ses fonctions de coprésident et de député au Grand Conseil. Il considère que ce seront les électeurs qui décideront lors des prochaines élections s'ils méritent encore leur confiance. La canicule, à présent, on est nombreux à essayer de s'y adapter et les villes aussi se retrouvent confrontées à de nouveaux défis. Les effets du dérèglement climatique peuvent notamment entraîner des coûts inattendus pour les services de voirie. C'est le cas en ville de Genève, comme le montre son plan en propreté 2026-2030, publié hier. Mathilde Salamin.
9: Face à un climat plus chaud, nos modes de vie évoluent. On passe plus de temps en terrasse, dans les parcs, bref, à l'extérieur. Problème, les déchets jetés par terre, abandonnés dans l'espace public, sont eux aussi de plus en plus nombreux. Pour suivre le rythme, la ville a étendu les horaires de nettoyage de la voirie. Il y a 5 ans, ses agents travaillaient de 4h du matin à 15h30. Aujourd'hui, les journées se terminent à 20h. Un coût pour la ville, et ce n'est pas le seul. Autre exemple, Pour lutter contre les îlots de chaleur, Genève a mis en place des espaces végétalisés, pelouses et gravillons notamment. Seulement voilà, ces surfaces naturelles ont besoin d'un entretien particulier. Entretenir un mètre carré végétalisé demanderait 13 fois plus de travail qu'un mètre carré de bitume. Résultat, en 10 ans, les charges d'entretien de la ville de Genève ont bondi de 13%. Mais malgré cette facture à la hausse, pas question de faire marche arrière. Pour la ville, la lutte contre le réchauffement urbain reste une priorité absolue.
2: Et puis le changement climatique toujours qui bouleverse aussi la cartographie mondiale des papillons. C'est ce que révèle une vaste étude publiée hier. Elle montre que si une large majorité de papillons étend son aire de répartition, une part non négligeable voit la sienne se réduire, ce qui pourrait à terme menacer leur survie. Et puis leur aire de répartition se situe aux quatre coins de l'Europe ce jeudi. Les clubs suisses de football qui sont pas moins de quatre en lice ce soir. Thun, Lugano, Saint-Gall et le FC Sion. Les Valaisans qui sont à Erevan en Arménie pour défier le FC Noah, on est encore dans les phases qualificatives pour la Conference League. Coup d'envoi à 18h, un match à suivre en direct sur RTS2. Et toujours en sport, le Tour de France Femmes continue aujourd'hui avec dans le peloton une équipe au nom particulier, Ma Petite Entreprise. C'est une équipe française qui n'a pas un, mais plus de 500 sponsors. Patrick Delletreau.
10: Au départ d'une étape, tout au bout de l'alignement des grands quarts des équipes, se trouve un camping-car, un simple camping-car. Et pourtant, il s'agit bien d'une équipe qui participe au Tour de France. Budget, 1,5 million d'euros tout compris, soit 5 fois moins en moyenne que les meilleures équipes, 10 à 20 fois moins que les plus grandes formations. Et Ma Petite Entreprise n'en est pas tout à fait une. Elle a été créée par deux entrepreneurs passionnés qui ont réuni plus de 500 sponsors et particuliers autour de ce projet. Et ils sont conseillés par l'ancien manager de l'équipe masculine AG2R La Mondiale, Vincent Lavenu, qui nous dit ce qui pousse ses partenaires à travailler ensemble.
11: Mettre en avant les valeurs de l'entrepreneuriat, parce qu'on sait ô combien les entrepreneurs se battent tous les jours, au quotidien, pour leur entreprise. Ils se lèvent tôt, ils travaillent, ils prennent des risques, ils s'investissent, ils sont courageux, ils se relèvent quand ils tombent. C'est toutes les qualités que les cyclistes doivent avoir aussi dans le peloton pour briller. Donc on trouve qu'il y a une vraie similitude entre l'entrepreneuriat, l'entrepreneur et le cycliste.
10: Alors il y a des valeurs, mais pas beaucoup de visibilité.
11: Il y a tout un retour, on va dire, digital, il y a des événements qui sont créés, il y a aussi du business croisé qui est créé volontairement entre les entreprises. Donc voilà, c'est surtout une adhésion parce que l'entrepreneur aime le cyclisme. Il ne vient pas d'en dire « je vais retomber sur mes pattes », ce n'est pas ça. C'est dire « je fais partie de cette aventure et je vais rencontrer des gens, je vais côtoyer des gens qui ont la même passion que moi. » Et au travers de ça, ça peut créer du business.
10: Et qu'on soit supporter ou partenaire, on peut aider l'équipe dans laquelle évolue la Suissesse Léa Stern à partir de 120 et jusqu'à 15 000 euros annuels selon les formules choisies.
2: Ma Petite Entreprise, le sujet signé Patrick Delletreau.
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2: Place maintenant à notre série de cette semaine, une invitation au voyage dans les transports tout près de chez nous qu'on vous repropose dans le 12-30. 5 itinéraires souvent accompagnés de guides et pour cet avant-dernier épisode, on se rend en Valais à la découverte d'une octogénaire, une liaison pleine montagne qui transporte en moyenne 100 000 personnes par an et plus de 114 tonnes de marchandises. C'est Marie Giovanola qui nous emmène.
13: Aujourd'hui, on se rend à Ride. J'ai rendez-vous avec Brice Christen. Il est directeur d'Alplift, société qui a été créée par le canton du Valais. Et 6 communes valaisannes, dont celle d'Isérable, où on va se rendre grâce au téléphérique.
14: Téléphérique Ride Isérable, bonjour. Next day, abfahrt, 13 minutes.
15: C'est l'installation pour le transport de personnes à vocation publique. Elle est la première à être apparue en Valais en 1942, à vocation non sportive. D'un point de vue historique, ça a clairement désenclavé ces villages de montagne, en particulier Isérable, et ça a permis aussi à une industrie de se mettre en place dans ces localités, ou alors, des fois même, certains disent de dépeupler ces villages, puisque l'accès au travail dans la plaine était beaucoup plus aisé. Ici, moi, j'ai pas mon mot à dire, c'est Edmond Favre, le chef technique, qui est vraiment responsable de l'exploitation et de la technique pour nos installations du Bas-Valais.
13: Bonjour.
15: Bonjour. Edmond Favre est un pilier de l'exploitation. On peut presque dire qu'il connaît chaque pièce du nouveau téléphérique par cœur.
14: Je vais mettre en route l'installation parce qu'on va partir d'ici 2 minutes.
16: Salut. Vous pouvez venir.
14: Salut.
16: C'est toi qui surveille les billets ou bien ?
14: Que je ne prie pas pour les candidats.
13: Ça fait combien de temps que vous travaillez au téléphérique?
14: 27 ans. S'il n'y a pas de télé, je pense que c'est la catastrophe.
13: C'est-à-dire, c'est la mort du village?
14: À coup sûr.
15: On va gentiment prendre place en cabine.
13: En monte à Isérable, bon Edmond, on vous laisse ici, hein. Vous gérez comme il faut.
14: Je vais me débrouiller.
15: Oh, ça va aller vite, on est parti pour 6 minutes.
13: Il y a des routes qui ont été coupées ici, du côté de la Tsuma, c'était il y a 2 ans. Donc ça a remis en lumière encore plus la nécessité de ce genre de transport.
15: Clairement, et nombreux sont les projets qui gentiment fleurissent en Valais.
13: Ouais, on a une belle vue sur la plaine du Rhône. On est déjà arrivé à Isérable, ça va extrêmement vite. Et on va aller voir la présidente d'Isérable, justement Cindy Bagnou, qui nous attend normalement à l'arrivée de ce téléphérique.
16: Bonjour madame.
17: Salut.
16: Comment vas-tu?
17: Ça va et toi?
16: Ouais, top.
13: Ce téléphérique, quelle importance il a pour votre village?
18: Alors, il a une grande importance. Par exemple, pour les écoles, ils l'utilisent tous les jours pour le cycle d'orientation. Il y a beaucoup de transport de marchandises et puis, bien sûr, transport pour les voyageurs. À l'heure actuelle, avec le réchauffement climatique, en fait, il nous sécurise vraiment. Il sécurise l'accès. D'ailleurs, quand on demande aux enfants de faire des dessins du village, souvent, la première chose qu'ils dessinent, c'est le téléphérique. Donc, oui, il est vraiment ancré dans la vie des gens.
13: Et il a même un petit surnom.
18: La benne à remonter le temps ou le porte-monnaie.
13: Le porte-monnaie, pourquoi?
18: Le nom de famille est Monet.
13: Parce que le patronyme Monet est très très répandu à Isérable, c'est ça?
18: Oui.
13: Combien d'habitants au village?
18: 800 environ.
13: Pour les gens qui ne seraient jamais venus, vous pouvez nous décrire un peu le village, quelle est sa particularité?
18: Forcément très pentu. Ruelle très étroite, construction très dense, maison mitoyenne.
13: C'est une fierté aussi pour les gens d'Isérable d'avoir ce téléphérique le plus ancien du Valais qui n'est pas à vocation touristique.
18: C'est une grande fierté. On se rend compte avec tous les projets de liaison câblée avec Berne qui, ma foi, a des budgets à serrer. On a vraiment beaucoup de chance de l'avoir. Et puis, dans le futur, si on a la possibilité peut-être de le prolonger au pied des pistes de ski à Prarion. Et puis arriver au cœur des Quatre-Vallées, ça serait grandiose.
13: Bon, il est déjà temps de redescendre.
15: Vous savez ce que dit le dicton? Voir Isérable et mourir.
13: Bon, tout s'est bien passé, Edmond. Merci de nous avoir ramenés à bon port.
14: Merci.
13: Alors, là, Edmond, c'est les élèves qui remontent chez eux ou...
14: Oui, ils reviennent de la promenade d'école. Quel âge vous avez?
19: 10 et 11.
13: Le téléphérique, il est cool?
19: Alors le pylône, c'est rigolo.
20: C'est horrible.
13: C'est horrible, toi t'aimes pas?
20: Non.
13: Ça fait peur?
20: Oui.
21: Alors, allez-y. 1, 2, 3, 4, 5, 6, 7, 8.
2: Alors en haut. Voilà, c'était le reportage de Marie Giovanola entre Ried et Isérable en Valais. Puis demain, un dernier voyage de cette série direction le nord de la Suisse. On sera dans une ville à cheval sur 3 pays, je vous en dis pas plus. Vous le connaissez probablement comme humoriste, comédien, peut-être un peu moins comme écrivain. Et pourtant, c'est pour nous parler de son livre que Frédéric Recrozio était passé dans le 12-30 il y a quelques semaines. Un livre publié chez Slatkin, son titre « Tous des nuls, imprécis de politique suisse ». Voilà qui place tout de suite le cadre, même s'il y a des exceptions, il l'écrit, mais des exceptions qui semblent surtout là pour confirmer la règle.
22: Ah, j'ai l'impression, ouais, on doit concéder des exceptions quand on est aussi généralisant. C'était un peu mon but. Puis après, les exceptions, c'est bien, ça permet aux élus en question de, je peux les croiser, quoi. Et puis, je peux laisser entendre.
2: Tous s'imaginent en exception, en fait.
22: Ah oui, eux-mêmes, oui, c'est sûr.
2: Et tous des nuls, bon, le titre, il est volontairement provoque.
22: Disons que pour moi, l'important, c'est pas d'avoir raison ou d'avoir tort, mais c'est d'être intéressant. Mmh. Et c'est là que, je suis humoriste à la base, donc Tous des nuls, c'est un bon titre, c'est effectivement une réduction, mais c'est aussi comme ça qu'on attire un peu l'attention sur une thèse dont j'espère qu'elle est pas complètement fausse non plus.
2: On va l'évoquer, cette thèse, justement. Bon, tous des nuls, peut-être qu'il faut qu'on précise votre définition de nul, parce que forcément, ça peut être assez rabaissant quand même.
22: Oui, justement, mais je voulais utiliser un adjectif un peu d'enfant, et dans le premier chapitre, simplement, je propose aux lecteurs de faire un jeu, de compiler les défauts qui concernent un élu, puis après un autre, puis après un autre. Puis si il en a 3, simplifions, appelons nul. Et puis les défauts, c'est ceux qu'on connaît. Hein. Certains sont manque d'honnêteté, certains mentent, certains sont plutôt imbus d'eux-mêmes, certains manient des chiffres avec fantaisie. Toutes sortes de défauts qui sont complètement connus. En gros, s'il y en a 3, appelons-les
0: des nuls.
2: Et dans ce livre, vous prenez soin de ne citer, mais alors, aucun nom. C'est une manière, finalement, de ne vexer personne, de pas vous mettre le personnel tout. Politique à dos.
22: Non, pas du tout. Je pense que le lieu du ad hominem, c'est la scène où on a besoin, dans une revue, par exemple, satirique, de se moquer précisément des gens en question. Dans un bouquin, être plus général, c'est un atout, je pense aussi, pour qu'ils vieillissent et puis pour que la thèse globale, elle puisse taper plus fort.
2: Alors, ces revues que vous évoquez, vous en avez fait plusieurs, hein, ces revues satiriques de fin d'année, avec forcément une observation assez attentive de la politique. C'est de là que vient ce livre.
22: Ah, complètement, oui. D'ailleurs, ça a commencé comme ça, c'est-à-dire que j'ai compilé des observations qui étaient peut-être un peu abstraites, mais pourtant elles convainquaient quand même certains lecteurs. Et je me disais, que faire avec ça? Et puis j'en ai écrit davantage et davantage et davantage. Et au bout d'un moment, je me dis, on tient quelque chose en rassemblant tout ça.
2: Et ça marque finalement dans votre cheminement politique, ça boucle un peu la boucle ce livre.
22: Oui, je pense que c'est la fin.
2: il y aura plus de revues, il y aura plus de livres politiques.
22: Quelque part, je le vois comme ça, une espèce de contribution citoyenne, même si elle est à charge. Je me suis intéressé à ces sujets. C'est pénible. Vous en savez quelque chose. Il se passe pas toujours. C'est pas toujours passionnant la politique suisse. Donc quelque part, j'arrive au bout en rendant mon rapport. Et puis je me réjouis maintenant de ne plus jamais vous écouter à la radio.
2: Mais ça veut dire que vous êtes finalement déçu de ce que vous avez observé durant ces années où vous suiviez de près la politique, ou bien alors au contraire, voilà, c'est un constat que vous posez, et puis vous le dites aussi, hein, le système fonctionne plutôt bien.
22: Ce qui est intéressant, je pense, c'est pour ça que je me suis dit qu'il fallait que je fasse le livre, c'est qu'il y a un paradoxe total, c'est que d'un côté, on a une espèce de passion, un moteur un peu triste comme ça, qui fonctionne au compromis, Mollachon, où il y a peu de grandes figures qui réussissent ou qui ont des actions et des paroles fortes. Et pourtant, ce système qui atténue tous les conflits, quelque part, il fonctionne très très bien, et mieux qu'ailleurs. Et le succès insolent du pays, je pense qu'il est à mettre en relation avec peut-être la médiocrité de son corps politique, quoi. Quelque part, ça va ensemble.
2: Et c'est un éloge consterné de notre système politique, hein. C'est ce que vous mentionnez. C'est finalement assez juste. Éloge consterné.
22: En tout cas, j'ai commencé en me disant, oh là là, c'est déprimant, c'est agaçant, je vais en dire du mal, ce qui est aussi la mission de l'humoriste. Et puis, au fil du temps, je me suis aperçu que j'en pensais finalement du bien, et que si ma solution, si on vous me la demandiez, je pense que je vous dirais, il faut rien changer, surtout rien changer. Conserver ce système qui annule les participants, quoi.
2: Ouais, justement, vous parlez de ce système qui annule. On cherche à ne pas déplaire à ses adversaires, finalement. Vous dénoncez, vous observez tout de même une forme d'immobilisme avec ce système.
22: Bah, disons que ça fonctionne lentement, puis que mais ça, on l'observe assez dans le mouvement du monde général. En gros, on est attentiste, et puis finalement, on finit par suivre. Il se trouve que simplement, on en discute longuement, puis que jamais c'est virage à gauche et après revirage à droite et recommence, comme par exemple chez nos voisins français. Donc chez nous, les positions s'annule autour d'une table, les grandes idées sont émoussées par l'adversaire qui va voter contre, ou bien alors l'atténuer, et puis on s'embarque vers une solution médiane assez tiède, sans éclat, très suisse, mais qui fonctionne.
2: Un mot sur votre démarche d'écriture, hein. C'est un exercice différent d'écrire quand on n'a pas porté finalement sur scène les mots qu'on compose.
22: Moi, j'adore écrire des formules, et j'adore passer beaucoup de temps sur l'ordre des mots, et sans forcément aller vers le rire. Il y a des choses là-dedans qui sont des fois un peu plus profondes, et puis des fois aussi complètement plus folles ou plus poétiques dans le livre. Et ça, j'ai aimé le faire. Alors que sur scène, l'impact doit être commun.
2: Mais on sent malgré tout dans l'écriture le sarcasme qui reste bien présent. C'est pas, vous revendiquez pas politologue, un livre d'humoriste.
22: Non, non, justement, d'ailleurs, c'est vraiment ma bio qui inaugure le livre. C'est vraiment Frédéric Recrozio et Zozo. Je suis pas politologue, je suis pas politicien. On est un peu là pour jeter un pavé dans une mare. Alors le pavé, il faut que ce soit un pavé, ça doit pas être un petit gravillon. Donc voilà, tous des nuls.
2: Exagération légère. dans ce processus d'écriture, on le disait, hein, sans jouer derrière, il faut faire plus attention à chaque mot qu'on pose pour qu'il puisse être interprété de la bonne manière.
22: Ah, c'est à tout jamais, hein. Là c'est écrit, on peut pas l'accompagner d'un petit sourire ou bien d'une intonation qui laisse croire qu'on pense le contraire, ce qu'on peut faire sur scène. Donc évidemment, mais après je me suis fait accompagner aussi, j'ai des lecteurs qui m'ont dit, attention, là t'es un peu trop léger, puis attention, là t'as pas la bonne date. Donc effectivement, il y a aussi de la documentation, mais ça je l'avais un peu toujours. Ouais. Sauf que d'habitude, on essaie de cacher qu'on travaille dans l'humour.
2: Alors, Frédéric Recozio, vous, la suite, on aura compris, il y aura plus de revues, plus forcément de livres politiques. La politique active, on vous a déjà proposé d'en faire ou c'est jamais...
22: On va pas m'en proposer de sitôt. Non, mais moi, j'aime tellement ma vie d'artiste et de liberté. Après tout, à 50 ans, je vais pas me faire beaucoup d'amis avec ça, mais c'est ça que j'aime aussi, c'est continuer ce truc, commencer dans les salles de classe ou devant l'autorité qui nous domestique, qui nous domine. Le prof, aujourd'hui, je continue un peu ça avec ce petit discours anti-dirigeant, on va dire.
2: Frédéric Recrozio, entretien en nouvelle diffusion. Il nous parlait de son livre « Tous des nuls, imprécis de politique suisse » publié aux éditions Slatkin. La météo ensoleillée aujourd'hui avec tout de même quelques cumulus en montagne, des averses ou orages pas exclus dans les Alpes du Haut-Valais, maximum 31 degrés. Demain, toujours du soleil avec la formation de cumulus dans les Préalpes et les Alpes en cours de journée, maximum 30 degrés. Et puis pour ce week-end, samedi ensoleillé et dimanche assez ensoleillé avec l'arrivée d'averses et d'orages l'après-midi.
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2: Sur l'axe Genève-Ost, l'attente au péage français du tunnel du Mont-Blanc s'élève à 1h30. Voilà, c'est la fin de ce 12-30. Merci d'avoir été au rendez-vous. Aujourd'hui, Josiane Perret à l'édition, Kianou Cambo-Naguémon et Damien Barrière, Constantin à la technique en régie. Un grand merci à eux. Après les informations de 13h, vous avez rendez-vous avec un nouvel épisode de Vacarme. Demain, ce sera Marielle Savoie qui vous accompagnera pour le 12-30. Et puis le prochain rendez-vous majeur avec l'actualité, ce sera Forum à 18h. Excellent après-midi sur RTS Première.
12: Virginie Langeroc.
0: Il sera compliqué pour la Suisse d'atteindre l'objectif climatique fixé pour 2030. C'est Albert Rochetti, le conseiller fédéral en charge de l'environnement, qui l'affirme. La Suisse s'est engagée à réduire de moitié ses émissions de gaz à effet de serre en 2030 avant d'atteindre la neutralité carbone à l'horizon 2050. Albert Rochetti pointe les restrictions budgétaires mises en place par le conseil fédéral comme une partie importante des réductions de CO2 passe par l'achat de crédits d'émission à l'étranger, rappelle-t-il. Il estime difficile dans le contexte budgétaire actuel de débloquer les 300 à 400 millions supplémentaires nécessaires. La Suisse s'est engagée à réduire effectivement ses émissions de gaz. Une piste est d'étendre, dit-il, le système d'échange de quotas d'émissions aux bâtiments et aux transports pour générer plus de recettes. Malgré le risque d'échec et un été de tous les extrêmes, Albert Rochetti n'entend pas, pour l'instant, prendre d'autres mesures que celles déjà adoptées. Mais il avoue qu'il est évident qu'il faudra aller plus loin après 2030. La Poste va augmenter les tarifs des lettres. Dès l'an prochain, une lettre standard en courrier A va coûter 1,40 francs au lieu de 1,20 francs actuellement. En courrier B, économique, le tarif sera de 1,10 francs pour une lettre standard contre 1 franc actuellement. Le prix des colis restera en revanche inchangé jusqu'à fin 2029. Swisscom prévoit d'ouvrir un nouveau site à Lisbonne, au Portugal. L'entreprise possède déjà deux autres sites, l'un aux Pays-Bas, l'autre en Lettonie. Avec le nouveau site portugais, Swisscom entend renforcer sa compétitivité. Le centre de Lisbonne fournira une sélection de services dans les domaines de l'informatique, du développement de logiciels et des finances. Il emploiera l'an prochain 40 collaborateurs, puis 200 à moyen terme. Le syndicat Syndicom critique vivement ce projet alors que les emplois et les compétences sont de plus en plus externalisé à l'étranger, alors que Swisscom affiche d'excellents résultats financiers. L'Iran dit avoir trouvé un accord avec le sultanat d'Oman sur un nouvel itinéraire de transit des navires dans le détroit stratégique d'Ormuz, un détroit dont ils sont tous les deux riverains et qui est au cœur des tensions avec les États-Unis. Le porte-parole de la diplomatie iranienne, cité par l'agence de presse officielle IRNA, précise que les deux pays travaillent à une déclaration conjointe, sous réserve que des parties tierces ne viennent entraver le processus. Les négociations entre Israël et le Liban se poursuivent en Italie, à Rome. Cela n'empêche pas Israël de maintenir ses frappes. Israël a mené dans la nuit une série d'attaques contre deux localités du sud du Liban et annonce la mort hier de deux de ses soldats. Le Liban et Israël tiennent donc depuis mardi à Rome un septième cycle de négociations directes sous médiation américaine. En juin, les deux pays avaient conclu un accord cadre qui prévoyait le désarmement du Hezbollah, un retrait progressif des forces israéliennes du Sud-Liban et le déploiement de l'armée libanaise dans la région. Mais le Hezbollah rejette cet accord et refuse toujours de déposer les armes. Un éboulement de grande ampleur s'est produit hier sur la face sud du Cervin, côté italien, à près de 4000 mètres d'altitude. On l'apprend aujourd'hui. Aucune personne n'a été touchée. La zone est peu fréquentée en général par les alpinistes. Les ascensions de la Grande Becca ont été suspendues et celles sur le versant suisse sont fortement déconseillées. Du soleil et quelques nuages qui se forment en cours de journée, des averses ou orages restent possibles en Haut-Valais, dans la région du Simplon. En pleine, les températures ne dépassent pas les 31 degrés.
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4: On utilise un logiciel qui s'appelle Grify. C'est un logiciel qui permet de catégoriser les fichiers qu'on extrait des supports qui ont été saisis. Et puis ça permet d'avoir au final un nombre de fichiers par catégorie, donc la pornographie enfantine ou de la violence extrême ou de la zoophilie. Et puis en fait, à la fin, de pouvoir donner des chiffres aux magistrats et puis d'orienter un peu l'enquête.
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24: Certains traumatismes naissent par procuration, à partir d'histoires ou d'images de souffrance vécues par d'autres, auxquelles on peut être confronté par devoir professionnel ou par devoir moral. Avocates, policiers, interprètes, journalistes, psychologues ou thérapeutes se retrouvent parfois confrontés à des photos, à des vidéos ou à des récits insoutenables. Et même si c'est dans un cadre professionnel, ces images ont un impact sur le psychisme. Comment ne pas se laisser envahir ? Nous nous rendrons tout à l'heure dans le cabinet de Nathalie Benoun. Elle est psychologue psychothérapeute et elle s'est spécialisée dans ces traumatismes indirects qu'on appelle aussi les traumatismes vicariants. Nous l'entendrons soigner grâce à une approche psychocorporelle, une interprète communautaire qui a dû traduire des récits terribles de parcours migratoires. Mais d'abord, rendez-vous à la Brigade des Mœurs à Lausanne. Marc y est inspecteur, il passe ses journées à analyser des dossiers cybercriminels et pédophiles. Ce reportage a été diffusé une première fois en août 2025. Attention, certaines images sur lesquelles Marc enquête sont décrites explicitement.
25: Donc là, on est en train de descendre dans les sous-sols de la brigade.
4: C'est les sous-sols de toute la police de sûreté. Et puis, on a obtenu un peu d'espace de stockage aux archives.
24: Distance de sécurité, reportage Mathias Delletro, réalisation Jonathan Asselbacher.
4: Alors là, il y a les quatre grandes étagères avec tous les ordinateurs ou matériel informatique qu'on a saisi. Donc il y a des disques durs externes, il y a des clés USB, il y a des téléphones, il y a des tablettes, tout ce qui peut contenir en fait des données.
25: C'est vrai que là on voit tout, des PC portables, des grands écrans Mac, des tours de gamers. C'est vraiment très diversifié en fait ce que vous saisissez.
4: Oui, on saisit tout ce qui peut contenir des supports. Il y a vraiment de tout, hein. Ça va de bébé, donc des nourrissons jusqu'à jusqu'à 18 ans. Et puis dans les actes, il y a vraiment de tout, hein. Il y a des fellations, il y a des sodomies, il y a des pénétrations vaginales avec des petites filles. Il y a des fois c'est des images de deux enfants entre eux, de plusieurs enfants entre eux. Des fois il y a plusieurs adultes avec un enfant, plusieurs adultes avec plusieurs enfants. Enfin, après il y a aussi tout ce qui est pas pédopornographie qui est quand même dans ces disques durs. Là, on peut voir de la zoophilie aussi, qui est aussi interdite, donc ça on dénonce aussi. Et puis, des images de violence extrême, qui ne sont pas du tout sexuelles, hein, des décapitations, des accidents de travail filmés par une caméra de surveillance. Voilà. On a vraiment des gens qui s'échangent tout type de fichiers, puis nous, on les retrouve, donc on doit aussi les regarder. Voilà, des fois, on est un peu moins prêt pour la partie violence extrême, parce que, représentation de la violence.
25: Et les ordinateurs sur ces étagères, là, ils appartiennent à qui ?
4: Il y a tout, hein. Il y a des médecins, il y a des professeurs, il y a des étudiants, il y a des gens qui sont au chômage, il y a des gens qui sont RI, il y a des gens qui sont cadres. Enfin là, vraiment, on a une jolie palette de la population. C'est quelque chose qui touche tout le monde.
3: On est de retour à l'étage.
4: Oui, on est de retour à l'étage. Donc on va retourner dans le bureau.
3: Ah, avant d'entrer,
4: oui.
3: Faut me dire un peu ce qu'elle veut dire pour vous, ces deux images, ces deux pancartes sur la porte.
4: Ouais, alors il y a Keep Calm and Be Happy. Voilà, ça c'est, voilà, c'est pour rester heureux avec tout ce qu'on voit. Et puis voilà, puis l'autre c'est une petite touche d'humour. Hein.
3: Keep Calm and Be Happy, ça marche?
4: Ah ouais, ça marche. Franchement, le même job avec une autre équipe, ça marcherait pas forcément. C'est vraiment l'équipe qu'on crée qui fait qu'on se sent bien aussi, qu'on n'est pas en train de faire ses analyses. Puis qu'on sait que si ça va pas, on peut aller en parler. Et puis après, sur le débriefing, c'est clair qu'on a vraiment un humour particulier. Mais je pense comme des médecins ou comme des infirmières ou comme des gens qui travaillent dans les pompes funèbres, il y a un humour qui tourne tout le temps autour de la sexualité. Cet humour qui permet de dédramatiser aussi. Parce que si on voit un truc puis que notre cerveau il se dit bah, « ça c'est horrible », mais qu'on arrive à trouver un moyen de dédramatiser puis de trouver ça drôle, faisons-le. Puis comme ça, c'est pour nous protéger nous aussi.
3: Et donc là, c'est sur ce grand écran incurvé des mœurs cyber que vous voyez ces images aussi.
4: Oui, tout à fait. Donc c'est sur le plus grand des écrans qu'on voit les images qui sont les plus choquantes. Parce que l'autre ordinateur, il sert vraiment pour la rédaction de rapports et des choses comme ça. On reçoit des dossiers de plusieurs endroits, mais une des sources principales, c'est la police fédérale qui nous envoie des signalements que les applications ont déjà faites. Par exemple, ça, c'est un signalement pour l'application Snapchat, qu'a signalé à la police fédérale qu'il y avait un utilisateur qui avait visiblement envoyé un fichier pédophile. Alors, bon, là, je vais déjà mettre mon code pour accéder à la session. Et puis ensuite, je vais insérer le DVD. Hein, même si on est en 2025, on reçoit ça en DVD. Et après, je vais copier ça sur mon bureau et puis pouvoir accéder à la dénonciation. Donc là, dans le dossier, on a les contrôles que Fed Pôle ont fait. Donc là, par exemple, ils ont fait une demande sur un numéro de téléphone qui était lié au compte. Donc on voit le nom de la personne qui paye l'abonnement. La problématique qu'on a là, c'est que c'est sur Snapchat, mais c'est une dame, et puis elle est née en 1975. Ils ont aussi fait une demande sur les adresses IP, donc les adresses qu'ils ont reçues pour les connexions au réseau. Et puis là, je pense qu'on tombe sur la même dame. Non, du coup là c'est un monsieur. Vu le nom de famille, c'est probablement son mari, parce qu'ils ont le même nom de famille. Donc maintenant, c'est à voir si ils ont des enfants à domicile ou des mineurs à domicile. Là, on va ouvrir le fichier. Donc le fichier qui est dénoncé, il y en a trois, c'est trois images. Et nous, on constate que c'est un fichier viral. Donc c'est un fichier qui est envoyé à de multiples occasions. On reçoit des dénonciations pour ce fichier toutes les semaines. On a une petite quinzaine de fichiers comme ça qui sont envoyés très très souvent. Plutôt du coup par des jeunes mineurs, adolescents. Donc on va voir après si cette dame, elle a effectivement un enfant. Quand c'est des mineurs, c'est des fois juste pour faire rire les copains. Parce que là, c'est une jeune fille qui a les jambes écartées et qui est toute nue. Et puis ça, à certains âges, ça peut faire rire et ils ne se rendent pas compte que c'est quelque chose d'interdit.
3: Quand vous avez ouvert le fichier pour voir de quoi il découlait, vous l'avez ouvert très rapidement et refermé très rapidement. C'est une méthode?
4: Bon, j'ai pas besoin de le regarder plus, je vois tout de suite... des fois je regarde juste même avec la fonction de prévisualisation de Windows. Ce qui fait qu'on doit vraiment regarder ou des fois mettre le son, c'est qu'on pense justement que c'est quelque chose qui est fait maison, que l'auteur a créé lui-même ou qu'on veut voir quelle langue parlent les gens sur la vidéo. Parce que des fois on se dit ah tiens peut-être ça pourrait être par chez nous. Puis en fait qu'on met le son ça parle une autre langue. Et puis l'idée c'est d'identifier des victimes s'il y a des victimes et puis de pouvoir retrouver éventuellement qui est l'auteur.
3: Et qu'est-ce qui fait, à titre personnel, que vous allez vous sentir prêt ou pas prêt à avoir ces fichiers?
4: Alors, c'est une bonne question. Je pense que c'est plutôt avec l'heure. Enfin, là, pas de commencer avec ça le matin. Moi, je fais plutôt ça en deuxième partie de matinée, l'après-midi, puis pas ça juste à la fin. Comme ça, j'ai un moment aussi pour libérer l'esprit encore au travail. Et puis, quand j'arrive à la maison, y a plus en fait ce que je viens de voir. Ou...
25: Votre fond d'écran, c'est quoi?
4: C'est un arbre avec de la neige et puis un bon. Et puis voilà, après, je mets pas là en fond d'écran des photos de famille, des choses comme ça. Parce que c'est clair qu'à chaque fois qu'on va fermer une fenêtre, on vient de voir de la pédophilie, juste après, on verrait nos enfants, ça jouerait pas. D'ailleurs, j'ai pas de photos de mes enfants sur mon bureau, j'ai des collègues qui ont ça. Moi, j'ai décidé de pas le faire parce que j'ai pas envie de mélanger, en fait, ces deux mondes. Puis de voir des photos de mes enfants, alors que juste avant, j'ai vu des photos avec des enfants qui se font abuser sexuellement. Je vais peut-être vous laisser passer derrière l'écran, comme ça vous n'allez pas être vous-même confronté à ce que je vois, mais je vous expliquer un peu le fonctionnement du logiciel, les capacités qu'on a pour analyser, puis surtout les capacités qu'on a pour se protéger en fait de ce qu'on voit.
25: Ouais, d'accord, je vais mettre là-bas derrière alors.
4: On utilise un logiciel qui s'appelle Grify. C'est un logiciel qui permet de catégoriser les fichiers qu'on extrait des supports qui ont été saisis. Et puis ça permet de catégoriser, d'avoir au final un nombre de fichiers par catégorie, donc la pornographie enfantine, ou de la violence extrême, ou de la zoophilie. Et puis en fait, à la fin, de pouvoir donner des chiffres au magistrat en lui disant il y a tant de fichiers.
25: Là, très concrètement, vous avez quoi sur votre écran et vous voyez quoi?
4: Alors ça, c'est un homme qui téléchargeait en peer-to-peer. Donc là, j'en suis au stade de l'analyse de ces supports informatiques. Donc son ordinateur, il est à la cave, là on était voir avant. Vous avez vu, ça génère quand même 280 000 fichiers. On a des supports qui peuvent générer jusqu'à... On a eu 6 millions de fichiers qu'il faut trier après. À chaque fois qu'on a un cas, on va contrôler toutes les images. On a beaucoup d'aide, hein, on ne fait pas tout manuellement. Les 6 millions de fichiers, on ne les passe pas un par un. Par exemple, on a ici des aides avec l'intelligence artificielle. Si je clique là, ça va mettre tout ce qu'il pense qui pourrait être la pédopornographie. Puis effectivement, ça, sur ce cas-là, il y a des cas où ça marche pas très bien, mais sur ce cas-là, ça a bien marché, puisque ça a trouvé 193 fichiers tout seul. Puis sur ces 193, il y a une grande partie qui est de la pédopornographie. Et puis là, il n'y a rien de mal à l'écran. Vous pouvez regarder quelque chose qui s'est affiché, si vous voulez juste regarder. Si vous avez à passer dessus. Là, le logiciel, il me propose de prendre une pause. Puisque ça fait 20 minutes que je suis dessus, il me propose de... Ça, c'est plutôt pour se reposer les yeux. Mais ça nous rappelle aussi qu'on est en train de regarder de la pédopornographie et qu'il faudrait faire une pause. Donc ça, c'est un des moyens que ce logiciel a de nous protéger. Donc je ne clique pas, il ne va rien réafficher. Et puis moi, je peux aller prendre un café, marcher 2 minutes. Et revenir, parce que des fois on a vraiment le nez dans le guidon, on va à fond, on fait tout. C'est vrai que de regarder de la pédopornographie pendant 2 heures de suite, c'est pas top top. Donc pour nous protéger, on a cette option. Puis après, au niveau de ce qui permet de nous protéger un petit peu, dans ces cas-là, on a la possibilité de pixeliser tout ce qu'on a déjà catégorisé comme étant pédopornographique. Ça, par exemple, pour la génération du rapport, j'ai pas besoin de revoir de nouveau ces images. Je peux aussi cacher complètement les images. On peut aussi afficher les images en noir et blanc. C'est bête, mais la couleur, ça rend la chose réelle. Le noir et blanc, ça permet des fois de se distancer un petit peu de ce qu'on voit, mais en étant capable quand même de catégoriser et de voir qu'effectivement, c'est de la pédopornographie et qu'on va donc classer ça de la bonne manière. Et puis quand il y a des vidéos, en fait, c'est des petites miniatures, hein, donc c'est des... Voilà, là, j'affiche une vingtaine de fichiers en une seule fois. Et puis, quand c'est des vidéos, en fait, je passe la souris dessus et ça me lit la vidéo. Donc, j'ai pas le son et j'ai vraiment les miniatures de la vidéo qui se mettent bout à bout. Si je vois qu'il y a de la pédopornographie, j'appuie sur 1 et puis ça me la catégorise. J'ai pas besoin de l'avoir en grand. J'ai 400 fichiers pédopornographiques pour ce cas. J'ai pas besoin de tous les regarder en grand sur l'immense écran. De faire comme ça, ça permet de limiter un peu l'impact de ces images, parce qu'on les voit en petit aussi, et puis on les voit pas très longtemps.
25: On a énormément parlé des moyens de prévention que vous avez, de comment vous gérez ça, mais lorsque ça va plus, lorsqu'il y a un trauma, vous avez un service psychologique à disposition, vous l'avez déjà utilisé?
4: Dans la partie prévention, en fait, les membres de la cellule cyberpédophilie, on a l'obligation d'aller la voir une fois par année, au minimum. Dans ce cadre-là, j'ai déjà été la rencontrer. Elle nous a aussi donné des petits trucs. Elle nous a suivi une journée. Donc, elle est venue nous voir ce que nous on faisait. à voir ce qu'on travaillait, voir comment est-ce qu'on pouvait peut-être améliorer le contexte pour pas être choqué ou pas choquer les autres. Donc c'est aussi elle, ben, par exemple, qui a proposé qu'on ne voie pas les écrans dès qu'on rentre. Elle avait proposé peut-être des paravents pour qu'on soit plus isolé. Ça, on avait refusé parce que, ben voilà, d'être isolé en regardant, si tout d'un coup il y a une image qui choque ou comme ça, ben voilà, mon collègue, il voit aussi mes réactions. Celui qui est en face, il voit aussi. Des fois, je le fais venir pour m'aider, savoir si c'est d'un enfant ou pas. Ou voilà, des fois qu'on trouve sur, comme j'ai dit avant, des images qui n'ont rien à voir avec des choses illicites, mais qui sont drôles, on se les montre aussi pour dédramatiser puis rigoler. Et puis, ben, on est obligé d'aller la voir. Donc, dans le cadre des rendez-vous qu'on a avec elle, par exemple, elle fait de l'EMDR. Alors, faut plus me demander ce que ça veut dire, mais c'est un truc avec les yeux, là. Ben, moi, j'ai fait ça dans le cadre d'une enquête que j'avais eue avec beaucoup d'images. Alors, c'était pas de la cyberpédopornographie. C'était un cas meurtre avec des viols. Et puis, ben, voilà, l'homme avait filmé ses actes. C'est pas que ces images-là me travaillaient plus que ça, mais vu que je devais aller la voir, on a fait une séance d'EMDR et c'est vrai que maintenant, si je veux me ressouvenir des photos, je dois me concentrer dessus et je n'arrive même pas forcément à tout revoir. Il y a aussi des sons, il y a aussi des choses qui m'étaient bien restées, mais qui ne m'empêchaient pas non plus de dormir. Mais par contre, c'est clair que quand je parlais de ce dossier, je voyais les images. Et maintenant, quand je parle de ce dossier avec des collègues ou avec des fois, on a des stagiaires, puis on décrit un peu les enquêtes qu'on a eues, vu que c'est une grosse enquête. Quand je parle et que je décris les choses, je ne les vois plus. Ça fonctionne maintenant. C'est des choses à faire peut-être en prévention pour pas voilà, que le vase se remplisse trop et puis à y aller avant que ça déborde.

0: J'ai encore quand même un peu des réflexes qui viennent. Et là, dans ces cas-là, qui sont venus un peu comme de détachement ou de. Ouais, de détacher un peu émotionnellement.
1: Ouais. Ça se ressent comment là?
0: Ben, en fait, une fermeture.
1: Physique, vraiment.
0: Ouais.
1: Enfin, je vois que vous fermez les poings,
0: Ouais.
1: donc il y a vraiment quelque chose de qui se contracte.
0: Ouais.
1: Ouais.
0: Et. Ben, en fait, comme me couper un peu de mes émotions. Au lieu de. Enfin, si je me souviens de. Avant. Bah, j'avais beaucoup plus, en fait, j'allais juste à la rencontre de mes émotions, les faire sortir et ça se régulait. Et là, je sens qu'encore pour des petites choses comme ça, j'ai un peu du mal.
1: Quand vous dites avant, c'est avant les symptômes de
0: Ouais.
1: traumatisme vicariant.
0: Ouais.
1: Vous étiez plus en contact avec vos émotions.
0: Ouais.
1: Puis là, vous dites j'ai du mal dans ces moments où, par exemple, quelqu'un déverse trop d'émotions ou qui annonce de mauvaises nouvelles.
0: Ouais.
1: J'aménage un petit peu. Ouais, merci. Est-ce que ce serait OK pour vous que je m'approche, que je fasse un point de contact dans votre dos, à peu près au niveau où vous avez la sensation devant? Ça, j'aurais. Et puis, si c'est OK pour vous de remettre la main devant, vous l'avez. Voilà. Puis moi, je vais simplement appuyer ma main derrière, à peu près. C'est à peu près à la même hauteur. Voilà. Extra. Oui. Et sentez que ma main peut accueillir le poids de votre corps. Voilà. Et qu'en même temps, ma main est là pour rencontrer votre corps à cet endroit, dans votre dos. Et que vous pouvez respirer entre le contact que vous avez avec ma main dans votre dos et le contact que vous avez avec votre main sur le thorax.
2: Nathalie Benoun, vous êtes psychologue, psychothérapeute. Des récits, des images, ça peut créer des vrais traumatismes.
1: Il y a effectivement les images qu'on voit, et puis il y a ce qu'on nous raconte. Et quand quelqu'un nous raconte ce qu'il a vécu, c'est comme quand on nous raconte une histoire. En général, on se fait un film mental de ce qu'on nous dit. Et ce film-là va avoir un impact ensuite sur nous dans les moments où on est plus fatigué ou pendant le sommeil, sous forme de cauchemar. Moment où notre cerveau n'est plus à même de faire la différence si ça nous est vraiment arrivé ou si c'est arrivé à quelqu'un d'autre. Et donc, il y a besoin de lui redonner l'information et de l'aider à repenser, de sortir du figement qu'a provoqué cette image qui fascine, qui sidère. La fascination, la sidération, c'est du figement.
2: Vous pourriez me dire plus ou moins dans quel cadre général venait la patiente qui est venue consulter, pour quel type de trauma?
1: Alors, la patiente qui à consulter venait parce qu'elle a entendu beaucoup de récits de traumatismes absolument, absolument terribles qui lui revenaient en mémoire, qui revenaient dans les cauchemars, qui se réactivaient dans les journées.
3: Qu'est-ce qui est là pour vous maintenant?
0: Moi, je sens bien l'espace entre les deux. J'arrive bien à respirer dedans. Je sens plus le poing.
3: Ok.
0: Mais je sens comme si il était remonté dans la gorge.
3: Ouais.
0: Ouais.
3: Ok. Et amenez votre attention dans la gorge. Et comme si vous accompagnez ce point de votre attention. Et vous vous rendez curieuse à qu'est-ce qui va devenir dans cette gorge.
0: Bah, je le sens moins. En fait, je sens comme si ouais, il voulait s'échapper.
3: Ouais.
0: Que ce soit par la bouche, par la parole.
3: Oui,
0: par...
3: ouais, super. Et si vous pouvez accompagner cette intention de ce point de s'échapper, vous lui donnez un petit coup de main pour accompagner ce besoin qui s'échappe. Comme si vous pouvez imaginer qu'il poursuit son chemin et voir ce qui vient.
1: Il y a des manifestations corporelles aussi qui sont en lien avec ce sujet qu'on travaille et qu'on peut aller prendre pour essayer de leur permettre de s'exprimer, comment dirais, de poursuivre le chemin qu'elles auraient eu besoin de faire. Je ne sais pas si ça met beaucoup de sens, mais on essaye d'accompagner le défigement pour permettre au corps de pouvoir retrouver ses réflexes qui sont ceux de l'attaque ou de la fuite. et de permettre donc à ce qui s'est bloqué, là c'était plus qu'un petit point, alors qu'avant c'était plus massif dans la gorge, de lui permettre de trouver un chemin vers la sortie et de retrouver des mouvements que le corps aurait voulu pouvoir faire et qu'il n'a pas pu faire. Et là, en l'occurrence, c'était un corps qui était beaucoup plus souple. Vous me parliez aussi cette dernière semaine de moments d'anxiété qui revenaient quand, après ces exercices, quand vous y repensez maintenant.
0: Ben, beaucoup plus de recul, de nouveau.
1: Ouais.
0: Ouais.
1: Est-ce que vous identifiez des moments déclencheurs ou des choses qui ont...
0: Oui, soit par exemple un moment où quelqu'un va déverser trop ses émotions avec moi, ou alors encore une annonce de mauvaise nouvelle.
1: Oui.
0: Donc ça, je l'ai ressenti.
1: Oui.
0: Pas extrêmement fort, mais je l'ai ressenti avec un peu les mêmes mécanismes, moins forts, mais les mêmes mécanismes que j'avais avant. Mm-hmm. Et même le fait de le dire là, je sens vraiment que ça me fait du bien.
1: Waouh.
0: Ouais. Mmh.
1: Et est-ce que ça vous donne une piste ou une idée de pour le futur,
0: ouais,
1: dans des situations futures similaires, de manière de se protéger différemment de ces moments-là?
0: C'est justement ça que j'ai du mal à savoir comment faire un peu. Mmh.
1: Ok.
0: Ouais. J'ai encore quand même un peu des réflexes qui viennent, et là dans ces cas-là qui sont venus un peu comme de détachement.

0: qui est très important, c'est de prendre soin d'être bien ancré dans son corps ici et maintenant et bien orienté dans l'espace, ce qu'on a beaucoup fait pendant la séance. Mais c'est de le faire avant, quand on sait qu'on va être confronté à une situation potentiellement traumatogène. Et puis peut-être on peut chacun développer aussi des choses qui nous sont propres. Hein. Certaines personnes vont avoir une odeur qu'elles aiment bien, qu'elles prennent avec, ou un objet. On peut avoir un stylo fétiche qui nous apporte du réconfort, qui nous rallie à notre profession. Et puis ensuite, ça va être important de se donner du temps après pour boire quelque chose, pour prendre une pause, pour clôturer ce qu'on a vu, peut-être pour prendre quelques notes de comment on était impacté par la situation avant de passer à une deuxième situation. Donc il y a vraiment ce qu'on fait avant, ce qu'on fait pendant, et puis ce qu'on va faire après. On regarde pour le prochain rendez-vous ?
1: Ouais, ça marche.
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1: Là, c'est fou comme je ressens, comme ça m'a reconnecté à ces sensations normales.
0: De normalité.
1: Ouais.
0: On est sur le bon chemin alors.
1: Ouais. Non, c'est génial.
0: En tout cas, votre sourire en dit long sur comment vous êtes dedans.
1: Ouais. Wow. Parce que je suis contente.
0: Ça m'a accueilli ça.
1: Ouais.
3: Distance de sécurité, c'était un reportage signé Mathias Deletro en rediffusion.
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0: Parce que justement, c'était des scènes d'exécution de personnes, c'était des scènes extrêmement gore, extrêmement gratuites. C'est des choses qui auraient pu passer au niveau d'un film, mais qui n'ont pas passé au niveau d'un jeu vidéo.
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0: Là, il est 13h30, restez avec nous, c'est Histoire Vivante. Bonne écoute.
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1: Histoire Vivante, l'été. Le procès de Nuremberg, c'est le grand procès qui a jugé les crimes nazis de la Deuxième Guerre mondiale en Europe de 1945 à 1946. Il serait l'ancêtre de notre justice internationale actuelle, alors on va vérifier ça dans cette série. Comment ce procès spectacle a influencé son époque et les suivantes. Épisode 4. La justice allemande après Nuremberg. Après le procès de Nuremberg, les procès successeurs mettent en accusation les médecins, les juristes liés au nazisme sur les mêmes bases juridiques internationales. Si le procès de Nuremberg s'achève en 1946, l'histoire des poursuites judiciaires ne s'arrête pas là en Allemagne. Mais c'est selon ses propres règles qu'elle poursuit cette fois. Lors de l'adoption de sa nouvelle constitution en 1949, les Allemands rejettent les principes de Nuremberg, une influence étrangère jugée comme une justice de vainqueur. En 1958, un procès allemand se tient contre des criminels nazis. Nous sommes à Ulm, dans le sud du pays, et les accusés sont d'anciens Einsatzgruppen, les unités mobiles de tuerie qui œuvraient sur le front de l'Est pendant la guerre. Bérénice Zunino est historienne. Elle enseigne à l'université de Bourgogne-Franche-Comté.
3: En fait, le procès s'est tenu par hasard. On a découvert l'existence en fait, d'un membre, d'un commandant de ces unités mobiles de tuerie, donc Bernhard Fischer-Schweder, qui a été découvert parce qu'il redemandait sa réintégration comme directeur d'un camp de réfugiés en 1955. Et donc, s'est tenu ce procès qui est considéré comme le premier procès de la Shoah en République fédérale d'Allemagne.
4: Im Namen des Volkes verkünde ich folgendes Urteil des Schwurgerichts Ulm. Verurteilt werden erstens der Angeklagte Böhme wegen eines Verbrechens der gemeinschaftlichen Beihilfe zum gemeinschaftlichen Mord.
1: Après enquête, ils sont donc 10 à l'été 1958 à comparaître.
3: Voilà, alors il y a 10 accusés et ces accusés vont être considérés comme des complices. Donc en fait, ce procès d'Ulm, il pose la base juridique de ce qui va devenir un peu la norme, la règle, la pratique en fait juridique, parce que le droit c'est d'abord une pratique, c'est pas seulement un dogme. C'est d'abord une pratique, et donc cette juridiction des complices fait que ces bourreaux, en fait, hein, pourtant, Fischer-Schweder, c'était avéré qu'il avait participé à des tueries, hein, qu'il avait commandité des tueries et participé aux actes de tuerie. Ils ont été condamnés pour complicité d'assassinat et non pas comme auteur des crimes. Donc cette idée que les seuls véritables auteurs des crimes sont Hitler, Himmler, Heydrich, donc vraiment les aux dirigeants, et que les autres tueurs et perpétrateurs sont uniquement des complices, éventuellement des co-auteurs, mais surtout des complices.
1: À Ulm, on considère que le procès de Nuremberg a condamné les dirigeants, les responsables au plus haut niveau, des crimes de masse du nazisme.
3: Si vous voulez, la société allemande sous le nazisme, en fait, c'est ce qu'on appelle aujourd'hui une Tätergesellschaft. C'est-à-dire que quasiment toute la population était impliquée à des degrés divers dans les crimes nazis. Que ce soit à l'arrière, que ce soit dans les camps, que ce soit sur le front de l'Est. Et donc, en fait, la plupart des gens n'ont pas été jugés. On part d'une estimation de 200 000.

0: à 250 000 personnes qui ont été impliquées dans le processus collectif d'extermination nazie. Et il n'y a même pas une personne sur 100 qui aurait été jugée. Dans les années 50, il y a eu très peu de procès. Donc le procès de 58, ça présente les accusés comme des éléments totalement extérieurs à la société, qui seraient diabolisés, qui auraient été des criminels sadiques et qui ne feraient pas partie de la société. En fait, c'est très fréquent. En fait, c'est un processus de diabolisation très fréquent, quel que soit le procès. Et l'une des fonctions justement de l'historiographie récente en histoire du droit et en histoire culturelle du droit, c'est d'essayer d'abandonner en fait cette diabolisation des accusés pour mettre l'histoire du droit en perspective avec la dimension historique, la dimension sociale de l'histoire du droit.
1: Les critiques contre le verdict du procès d'Ulm sont rares. Un autre procès se tient quelques années plus tard, à Francfort-sur-le-Main, entre 1963 et 1965. Cette fois, les 22 accusés sont liés au fonctionnement du camp de concentration d'Auschwitz. Là encore, ce sont des Allemands qui jugent des Allemands et prennent leur distance avec les principes du tribunal de Nuremberg.
0: Alors, lors du premier procès d'Auschwitz à Francfort-sur-le-Main en 1963-1965, ce sont des Allemands qui jugent des Allemands. Donc c'est déjà la grande différence par rapport au tribunal militaire international de Nuremberg en 1945. Et les Allemands donc de l'Ouest ont rejeté depuis 1949 les principes de Nuremberg. Les principes du droit international, notamment le principe de crime contre l'humanité. Et celui qui jouait un rôle moindre à Nuremberg, mais quand même existant, qui était le principe de génocide. En fait, pour juger les crimes nazis, les Allemands ont toujours recours, et ce jusqu'à aujourd'hui, jusqu'au XXIe siècle, au code pénal allemand, et non pas au droit international. Donc c'est le code pénal allemand qui prime, qui date de 1871 et qui se fonde non pas sur les principes de crimes contre l'humanité ni de génocide, mais tout simplement sur la catégorie de mort, c'est-à-dire dans ce cas d'assassinat. On le traduit selon les cas par assassinat ou par meurtre. Et donc les 24 accusés du procès d'Auschwitz en 63-65 sont jugés sur la base du code pénal. Seuls 6 d'entre eux seront condamnés à la perpétuité comme auteurs des crimes, comme co-auteurs des crimes. Les autres sont condamnés comme complices des crimes. Et ça, c'est absolument essentiel dans l'histoire de la justice allemande par rapport aux crimes nazis. C'est ce qu'on appelle la juridiction des coupables, qui a débuté surtout à partir du procès d'Ulm en 58 et qui se fonde en fait justement sur Nuremberg. La prémisse en fait de cette juridiction des complices, c'est Nuremberg, puisque les accusés de Nuremberg se référaient à un soi-disant ordre du Führer, un ordre de Hitler, argumentation qui a été acceptée par les alliés et qui a donné lieu, qui a alimenté, qui a conforté la conviction de la population allemande de ne pas savoir, de n'avoir rien su, nous ne savions pas, et qui a elle-même ensuite alimenté les arguments juridiques.
1: C'est sur la base de la juridiction des complices que les accusés de Francfort sont jugés. En 1975, ce sont les responsables du camp de concentration de Majdanek qui comparaissent devant la justice dans le district de Düsseldorf. Le procès dure près de 6 ans et 474 séances.
0: En 1975, 15 accusés se trouvent au tribunal de Düsseldorf. Et la particularité de ce procès, donc le procès de Majdanek, c'est que contrairement au procès de Francfort, où on avait commencé à avoir une prise de conscience quand même à Francfort en 63-65 du caractère ordinaire des accusés. C'est-à-dire qu'en fait, les accusés, contrairement au procès d'Ulm, les accusés au procès d'Auschwitz en 63-65 étaient considérés comme des hommes ordinaires, intégrés à la société. En fait, c'est ça qui compte véritablement. Ils étaient insérés. Ils étaient réinsérés à la société, donc ils étaient considérés comme des hommes, puisque c'était des hommes qui étaient jugés. respectable. À Majdanek, au procès de Düsseldorf, donc de Majdanek en 75-81, il y a toujours ce phénomène-là. Donc, en fait, c'est le caractère un peu caméléon des accusés, c'est-à-dire qu'ils sont en fait des bourreaux ordinaires, même si deux images coexistent. On a en fait l'image du criminel diabolique, qui est celui qui a commis des crimes par excès, par des crimes dits passionnels, et les criminels ordinaires. Et alors, ce qui se joue notamment à Düsseldorf, c'est qu'on a un autre processus d'externalisation, un peu, de distanciation. Il se fait par rapport aux femmes. C'est-à-dire que la particularité de ce procès aussi, c'est qu'il y a plusieurs femmes qui sont jugées et condamnées. Et d'ailleurs, la seule femme à être condamnée pour assassinat en réunion, c'est justement Hermine Braunsteiner-Ryan, qui avait fui en fait aux États-Unis après 1945, qui s'était mariée. Donc, premièrement, elle avait réussi à prendre le nom de son mari et donc à disparaître plus facilement. Et puis, deuxièmement, le mariage lui a aussi permis d'accéder à un certain rang de respectabilité au sein de la société majoritaire. Et donc, même son mari, en fait, ignorait tout de son passé. Et elle est arrêtée, elle est extradée vers l'Allemagne et elle est jugée. Et ce qui est intéressant aussi dans ce processus toujours de diabolisation des femmes dans ce procès, c'est que par exemple, donc on a vraiment l'image stéréotypée de la gardienne diabolique. Donc c'est vraiment ce stéréotype-là, contrairement aux hommes en fait, qui s'insèrent dans un processus rationnel de chaîne d'extermination en fait nazie. Et cette diabolisation, elle se traduit aussi par les surnoms. C'est-à-dire que même si certains hommes avaient aussi des surnoms, en fait, on a tendance à les oublier, alors que ceux des femmes, ils sont conservés, dans les médias notamment. Et donc, Hermine Braunsteiner-Ryan, elle s'appelait, elle était prénommée par les détenus, la jument de Majdanek.
1: Le procès de Majdanek est extraordinairement long et une fois encore, on diabolise les accusés pour marquer une barrière morale très nette avec le reste de la population allemande. Mais cette fois, les femmes parmi les prévenues sont particulièrement décrites comme des monstres sadiques et sanguinaires par la presse. Et notamment, Hermine Braunsteiner-Ryan, gardienne cruelle du camp de Majdanek. On fait une petite pause dans cette chronologie des procès allemands du nazisme qui prennent leur distance avec les principes de Nuremberg. Au cours des procès d'Ulm, de Francfort, de Düsseldorf, on juge les crimes nazis, mais aussi la Shoah.
0: Premier procès à être considéré comme le premier procès de la Shoah, c'est 1958, c'est le procès d'Ulm, donc des unités mobiles de tuerie, des Einsatzgruppen. Le premier procès de Francfort, donc sur Auschwitz, est aussi consacré à la Shoah. En fait, c'était la volonté du procureur général de Hesse, qui s'appelait Fritz Bauer, qui est une figure assez particulière, qui a été pas mal reprise à partir des années 2010, parce que c'était une figure, somme toute, relativement nuancée, mais très engagée, et qui est considérée aujourd'hui comme subversive, pour plusieurs raisons, parce qu'il était juif, il avait immigré pendant la guerre, il était en Scandinavie. Il était social-démocrate et il était homosexuel. Et donc, il est considéré aujourd'hui dans la mémoire collective comme une figure subversive. Et Fritz Bauer a réussi à mettre en place. Alors, il y a eu des atermoiements. Il a eu beaucoup, beaucoup de difficultés à mettre en œuvre ce procès. Mais grâce à sa volonté politique, il a le procès d'Auschwitz en 63-65 s'est tenu. Après plusieurs années de pré-enquête, etc. Mais il a réussi à être mis en œuvre, même si son verdict a été très largement critiqué par Bauer, puisque en fait Fritz Bauer souhaitait que justement la Shoah et puis les crimes nazis dans leur ensemble soient considérés comme un processus unifié, c'est-à-dire comme un tout, comme une seule action meurtrière qui s'insère dans un processus collectif d'extermination nazie qui repose sur une division des tâches. Or, ça n'est pas, enfin, en tout cas jusqu'à récemment, partiellement, ça n'a pas été le cas au procès de Francfort. C'est-à-dire qu'on a jugé, comme en 1958, comme ensuite à Majdanek en 75-81, on a jugé d'abord et avant tout des crimes individuels. Ce sont des actes isolés, individuels, que l'on juge sur la base du code pénal et non pas un processus collectif d'extermination avec une répartition des tâches.
2: Bei dieser Aktion hatten die nicht näher eingeweihten Polizisten von Memel, aber auch die Stapo-Angehörigen, den Eindruck, dass der Leiter der Exekution nicht der Angeklagte Memel wäre, sondern Fischer Spieler. Er stand in seiner Uniform als

0: 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Bérénice Junino, historienne, elle enseigne à l'université de Bourgogne-Franche-Comté.
1: Ce qui change en partie avec les procès dits tardifs, donc à partir des années 2000 et 2010, puisqu'en fait, on a un abandon progressif de la part de la justice allemande de la nécessité de prouver des actes individuels, de la nécessité de prouver des actes, voilà, des actes isolés. Avant, on avait en fait une conception subjective et intentionnelle de la complicité, de la culpabilité. C'est-à-dire qu'on devait prouver les actes isolés et ce qui comptait, c'était l'acte de tuer, c'est-à-dire l'implication directe dans le processus de tuerie, qu'il fallait prouver par A plus B, donc la nature de l'action, la date, le lieu, l'heure, sur la base notamment des témoignages. Alors c'était très éprouvant aussi pour les parties civiles, hein, au procès de Francfort, au procès de Majdanek, on remettait en cause leur parole, etc., ce qui n'est plus du tout le cas aujourd'hui dans les procès dits tardifs. Et donc dans les procès dits tardifs, on passe en fait de cette conception subjective et intentionnelle de la complicité ou de la culpabilité à une conception fonctionnelle. Ce qui ne veut pas dire que ça représente une rupture ou que ça s'inscrit en rupture avec l'histoire du droit en Allemagne depuis 1949. C'est-à-dire qu'en fait, ce qu'il faut comprendre, c'est que cette conception fonctionnelle de la culpabilité, elle existait en fait dès 1949, dès 1950. Sauf que elle n'a pas été mise en application par les tribunaux. C'est-à-dire que, en fait, le droit, hein, il n'est pas en apesanteur sociale. Le droit, ça correspond, c'est pas seulement un dogme. Le droit, c'est des pratiques, c'est un enchaînement de pratiques, c'est une succession de différentes décisions. Le droit, on ne se contente pas de le dire, on l'interprète, on l'invente. Hein, le droit est une invention. Donc, il n'est pas en apesanteur sociale. Et la volonté politique de l'époque, hein, dans les années 50, 60, 70, c'était de restreindre au maximum le nombre de procédures. Encore une fois, hein, on estime qu'à peine une personne impliquée dans les crimes sur 100 a été jugée.
2: Escorté par un employé de la Croix-Rouge, Oskar Gröning entre dans le tribunal qui doit le fixer sur son sort. Au cours de son procès qui a duré 3 mois, l'ex-comptable d'Auschwitz a reconnu une faute morale et a demandé au juge de déterminer sa responsabilité pénale.
0: Des procès d'anciens criminels nazis en Allemagne, il y en a encore eu très récemment. Ils font toujours sensation dans la presse, mais progressivement, la justice allemande a changé sa manière d'envisager la culpabilité des accusés. Notamment à l'occasion du procès d'Oskar Gröning en 2015 à Lunebourg, en Basse-Saxe.
1: Oskar Gröning, on peut peut-être déjà rappeler, donc né en 1921, il est jugé en 2015, hein, donc à l'âge de 93 ans. Il est comptable, on l'a surnommé d'ailleurs, hein, dans les médias, le comptable d'Auschwitz. D'ailleurs, il y a un documentaire, hein, Netflix qui a été aussi diffusé sur Netflix qui s'appelle comme ça. On part du principe qu'il a assuré 3 fois. Si je me souviens bien, ce qu'on appelle en allemand le service à la rampe, enfin le Rampendienst, qui correspond en fait à la sélection. C'est-à-dire qu'à 3 reprises, il a participé à la sélection des détenus à leur arrivée, lors de l'arrivée des convois à Auschwitz, et il a participé au pillage des valises et des biens, en fait, des détenus en tant que comptable. Et c'est cette participation à la sélection et au pillage des biens des détenus que l'on considère aujourd'hui dans l'interprétation pénale des crimes nazis comme constitutif des crimes nazis dans la mesure où on considère ces crimes nazis comme un processus reposant sur une division des tâches.
0: Si le droit, ses usages et ses applications ont leurs propres règles, la personnalité et l'âge d'Oskar Gröning donnent un visage singulier à ce procès d'un vieillard qui ne nie pas son implication.
1: Donc Gröning est né en 1921, c'est un produit de son temps, c'est-à-dire qu'il a été éduqué, il est orphelin de mère, hein, il perd sa mère à l'âge de 4 ans. Il a été éduqué par un père nationaliste, donc il a été éduqué dans la haine du traité de Versailles, hein, après la Première Guerre mondiale, dans la haine des Juifs, dans la haine des sociodémocrates, dans la haine de la démocratie. Il adhère aux Jeunesses hitlériennes dès 1933, il est membre du NSDAP en 1939, il adhère par conviction, dit-il, à la SS peu de temps après 1939. Et il devient comptable à Auschwitz, donc d'abord en Allemagne, puis à Auschwitz, à partir de septembre 1942. Donc ça, c'est pour le contexte, si vous voulez, de socialisation de Gröning. Et alors Gröning, quand il est jugé, effectivement, 93 ans, hein, il est né en 1921. Et donc peut-être le premier parallèle qu'on peut faire, même si c'est un petit peu osé, parce que justement le degré de responsabilité n'est pas du tout le même en fait. Hein, les personnes qui sont jugées, notamment très tardivement, sont des personnes qui étaient très jeunes à l'époque, parfois même mineures. Hein, donc on vous retrouvez devant des choses totalement ubuesques, où en fait ce sont des nonagénaires qui se retrouvent devant des tribunaux pour enfants. Et ces personnes-là étaient très faiblement gradées en fait, ils étaient en bas de l'échelle. Et Gröning a 93 ans en 2015. Gröning n'a pas du tout le même comportement que certains accusés lors du procès de Francfort, par exemple, en 1963-1965. Hein. Hannah Arendt a écrit un bref article, hein, sur le procès d'Auschwitz de Francfort en 63-65, l'article d'acte de 66, dans lequel elle revient sur le comportement extrêmement agressif des accusés au procès de Francfort. Gröning, lui, alors c'est peut-être aussi sa particularité, mais c'est quelqu'un qui a lutté contre le négationnisme dans les années 90-2000. Hein, il a même donné des interviews à la BBC, à la radio allemande, enfin au Spiegel, et c'est ce qui lui a valu d'ailleurs son inculpation, parce que ça fournissait des éléments de preuve. Donc c'est quelqu'un qui a quand même lutté contre le négationnisme et qui a exprimé des regrets. Donc si vous voulez, son attitude et son comportement corporel, son attitude physique, ne sont bien évidemment pas du tout les mêmes que les accusés d'il y a 30 ans, 40 ans, 50 ans. Gröning, contrairement aux accusés de 58, il n'est pas diabolisé, mais il est lui aussi considéré comme extérieur à la société d'une autre manière, parce qu'il est vieux. Et là, j'emploie, alors, il est vieux ou vieillissant. Mais en fait, il fait partie, voilà, il a 93 ans, hein, c'est même pas le troisième âge, c'est le quatrième âge. Quelque part, il a pas besoin d'être mis au banc de la société par son procès, parce qu'il est déjà, en fait, presque extérieur à la société. Il est plus vraiment là, et en même temps, il incarne, hein, au sens premier du terme, le passé. Et c'est pour ça qu'en fait, on a toujours, c'est un rapport de force, en fait. La vieillesse, c'est le quatrième âge. C'est un rapport de force générationnel qui se joue. C'est-à-dire que, en fait, Gröning n'incarne plus la société majoritaire comme c'était le cas dans les années 50 ou dans les années 60 au procès d'Auschwitz. Gröning fait partie de ce qu'on appelle aujourd'hui les derniers témoins. Donc Gröning est presque extérieur à la société et il représente, il incarne ce paradoxe de nous confronter physiquement au passé nazi, par sa présence, par son unique présence physique, sa voix chevrotante, ses hésitations corporelles, sa manière dont il a, la manière hésitante dont il descend les quelques marches, hein, à Lunebourg, le procès, donc près d'Hambourg où il est jugé. Donc en fait, d'une part, il nous rapproche de ce passé lointain, et en même temps, il semble nous éloigner précisément parce que la pitié qu'on ressent pour lui, et voilà, elle questionne en fait, elle questionne. Simone de Beauvoir explique dans son ouvrage sur la vieillesse qu'en fait, avec la mort, il y a une abolition du temps. C'est-à-dire que voilà, le passé est oblitéré. Mais avec la vieillesse, au contraire, en fait, elle dit que c'est un démenti de ce qui a été. Donc c'est toute l'ambivalence en fait, et c'est ça qui est passionnant dans les procès dits tardifs, et en particulier avec Gröning, qui encore une fois était un accusé plutôt sympathique. Attention, avec toutes les précautions rhétoriques qu'il faut employer, hein, bien sûr, mais il a exprimé des regrets. Voilà, si on met en perspective les 70 ans d'histoire des procès pour crimes nazis, comment le juger? Comment juger un vieillard? Comment juger un vieillard a fortiori plutôt coopératif, qui aurait pu être poursuivi bien avant, hein. Il a été inquiété dès 1977, Gröning. Il n'a pas été jugé, en fait. Les procédures ont été, les pré-enquêtes ont été abandonnées, soi-disant par manque de preuves. Enfin, à l'époque, le motif qu'on invoquait, c'était manque de preuves suffisant. Donc, il n'a pas été jugé avant. Il y a énormément d'autres personnes qui ont été acquittées, qui ont écopé de faibles peines. Et c'est d'ailleurs l'un des arguments avancés aujourd'hui par les avocats, hein, de ces très vieilles personnes. Comment les juger aujourd'hui de manière pas seulement égale, sur le principe d'égalité, mais aussi d'équité. C'est-à-dire que énormément de personnes n'ont pas été jugées ou ont été acquittées. Comment juger ce vieillard, alors que, encore une fois, c'est un rapport de force générationnel. Et d'ailleurs, ça, Fritz Bauer le disait dès le procès d'Auschwitz, hein, dans un de ses discours, il dit « Il est temps que la jeunesse se confronte au passé nazi, même si les parents de ces jeunes gens y sont réticents. » C'est-à-dire qu'il le concevait déjà lui-même, hein, celui qui était exilé en Scandinavie, etc. Il le considérait déjà la lutte pour judiciariser les crimes nazis comme une lutte en particulier générationnelle.
0: Oskar Gröning est condamné à 4 ans de prison pour complicité dans le meurtre de 300 000 juifs en tant que comptable du camp de concentration et d'extermination d'Auschwitz. Il est reconnu comme un maillon structurel du processus d'extermination, et ça, c'est une nouveauté dans l'histoire du droit allemand, jusque-là très distant de ce rôle fonctionnel des condamnés au procès de Nuremberg 70 ans plus tôt. Gröning meurt en 2018, sans avoir purgé sa peine.
1: Je crois qu'on peut dire aujourd'hui qu'on arrive à la fin d'un cycle, nous sommes en 2025. Disons que l'Allemagne, depuis l'unification, en fait, a très tardivement renoué avec Nuremberg, hein, avec l'esprit de Nuremberg, c'est-à-dire le droit, les débuts du droit pénal international tel qu'on le conçoit aujourd'hui, mais pas du tout pour juger les crimes nazis. Bien au contraire, je dirais, pour faire un peu vite, mais pour juger les crimes des autres, c'est-à-dire avec l'adhésion en fait à la Cour pénale internationale en 2002. On peut parler, et là je me référerai à une historienne, hein, allemande qui s'appelle Annette Weinke, d'une justice à deux vitesses, c'est-à-dire que les crimes nazis et les génocidaires nazis ont été jugés sur la base du code pénal allemand de 1871, alors que les autres crimes pour génocide et crimes contre l'humanité commis après l'adoption des principes de droit international, donc sans rétroactivité des lois, le sont aujourd'hui en Allemagne réunifiée sur la base des principes du droit international. Et à mon sens, c'est plutôt de ce côté-là que l'avenir se tourne, hein, d'autant plus qu'on a pu voir dans l'actualité récente de ces dernières années que le droit international a peut-être tendance à s'ouvrir, qu'il ne représente peut-être plus seulement l'apanage des sociétés occidentales, mais qu'on a vu par exemple que l'Afrique du Sud a saisi, hein, la Cour pénale internationale contre Israël, hein, donc ce qui peut-être ouvre davantage le droit international aujourd'hui.
0: Dans le prochain épisode, l'héritage de Nuremberg, de la lutte pour les droits civiques à la guerre du Vietnam aux États-Unis. Histoire vivante, c'est Anaïs Quin avec Daniel Zacker et Andrea Glanville à la préparation et Isabelle Barthes à la réalisation. 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
1: Virginie Langeroc.
2: Les problèmes techniques intervenus en début d'année dans les caisses de chômage sont en grande partie résolus. La mise en service du nouveau système de paiement avait causé d'importantes perturbations et surtout des retards dans le versement des indemnités. Les employés des caisses de chômage avaient dû, eux, mettre les bouchées doubles enchaînant heures supplémentaires et ou travail le week-end. Le secrétariat d'État à l'économie, le SECO, annonce donc aujourd'hui un retour à la normale et assure que les retards dans le versement des allocations ne sont plus le fait des problèmes techniques, mais de documents manquants ou bien encore de délais d'attente prévus par la loi, comme en cas de démission. La charge de travail avant l'été a en tout cas incité les caisses de chômage à recruter du personnel supplémentaire. Une augmentation de la masse salariale de 15%, soit 280 personnes de plus. La chaleur et la sécheresse persistantes pèsent lourdement sur l'agriculture suisse. Plus d'un millier d'exploitations agricoles ont déjà déclaré des dommages liés à la sécheresse auprès de l'assureur suisse Grell. La moitié des sinistres enregistrés cette année étaient liés à la canicule. De nombreux agriculteurs ont également déclaré des sinistres à titre préventif pour les cultures d'hiver, de blé, d'orge et de colza. Pour certaines exploitations, les pertes de rendement sont très importantes, étant donné qu'une grande partie, en tout cas des cultures fortement touchées, n'ont pas encore été récolté. Il est pour l'instant trop tôt pour chiffrer précisément l'ampleur totale des dégâts pour l'année en cours. Le commerce de détail suisse dresse un bilan en demi-teinte pour les 6 premiers mois de l'année. L'écart continue de se creuser entre les boutiques et le commerce en ligne, même si le chiffre d'affaires de la branche dans son ensemble progresse. Alors que le commerce en ligne progresse de 3%, le commerce physique stationnaire n'avance lui que de 1%, essentiellement grâce à l'alimentation. Le secteur non alimentaire accuse lui un recul de plus de 3%. Enfin, entre janvier et juin, le tourisme d'achat est resté à un niveau très élevé, voire en légère hausse. La fêtière du commerce de détail réclame pour les magasins physiques une libéralisation des horaires le soir et le week-end et pas de hausse de la TVA. En Ukraine, les bombardements ne cessent pas. Des frappes russes sur les régions ukrainiennes de Kharkiv et de Soumy dans l'est de l'Ukraine ont fait 6 morts. Une autre attaque russe en mer Noire a tué un membre d'équipage et provoqué un incendie sur un navire chargé de blé. Kiev, de son côté, dit avoir attaqué 2 raffineries de pétrole russe au nord de Moscou, dans la région de Yaroslav. L'Ukraine a intensifié ces derniers mois ses attaques contre les raffineries russes, ce qui a provoqué des pénuries de carburant dans de nombreuses régions en Russie. 6 petits guépards, 4 mâles, les 2 femelles sont nés début juin aux eaux de Bâle. On l'apprend aujourd'hui. Tous leurs prénoms commencent par la lettre X, celle donnée pour l'année civile 2026. Le félin le plus rapide du monde est considéré comme une espèce vulnérable. À l'état sauvage, on estime en effet à moins de 7000 le nombre de guépards adultes et leur population est en déclin. Certaines espèces de guépards, comme celui d'Afrique du Nord ou d'Asie, sont eux considérées en danger critique d'extinction. Une journée toujours bien ensoleillée, des averses ou des orages ne sont pas exclus en Haut-Valais et dans la région du Simplon cet après-midi et ce soir. En plaine, il pourrait faire jusqu'à 31 degrés, un temps similaire qui s'annonce pour les prochains jours.
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3: Sur l'autoroute Martigny-Vevey, des travaux provoquent une 10 minutes de retard entre Villeneuve et Montreux en direction de Vevey. Sur l'axe Genève-Ost, on annonce 1h30 d'attente au péage français du tunnel du Mont-Blanc. Et une information concernant le trafic ferroviaire, la ligne Genève-Aéroport-Lausanne est interrompue. Entre Genève et Lausanne, des retards et des suppressions sont à prévoir.
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3: Ça fait bientôt 10 ans que Leonard Cohen nous a quittés. Le chanteur, compositeur et poète canadien est décédé le 7 novembre 2026, laissant derrière lui un grand vide. Les chansons de Leonard Cohen, vous les connaissez peut-être. So Long Marianne, Bird on the Wire, Famous Blue Raincoat, First We Take Manhattan ou encore plus récemment You Want It Darker en 2016, le titre phare sorti juste avant sa mort sur son ultime album marqué par une réflexion sur la finitude. Aujourd'hui, nous revenons sur les débuts de Leonard Cohen, ses débuts comme poète, puis chanteur, ses débuts comme jeune homme romantique, cultivé et lascif. Bienvenue au-dessus des nuages.

0: 1988 sur son album I'm Your Man, Leonard Cohen qui est au centre de notre émission aujourd'hui. Et puis avant de poursuivre, une urgence sur la route.
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0: Prudence sur l'autoroute Yverdon-Lausanne. Un véhicule brûle sur la voie de droite entre Chavornay et l'aire de service de Bavois en direction de Lausanne. Sexe, drogue, poésie. Né 10 ans avant les Stones et les Beatles, Leonard Cohen mène dès la fin des années 50 une vie de bohème, d'écriture et de luxure. Le père de Leonard Cohen est un dandy mélancolique qui travaille pour la fabrique de vêtements familiale. Sa mère, d'origine lituanienne, est bibliothécaire. Elle chante dans la maison des chansons traditionnelles de la Russie de son enfance. Dès son adolescence, Leonard Cohen a beaucoup d'affinités avec la péninsule ibérique. Il découvre le poète Federico Garcia Lorca et bientôt à Montréal, il prend des cours de guitare flamenco. La mélancolie solennelle de ce genre musical andalou va hanter toute l'œuvre de Leonard Cohen.

La star internationale qui met du flamenco dans sa pop, c'était sur RTS Première, Rosalia. Leonard Cohen publie son premier recueil de poésie en 1956. À 22 ans, il a déjà forgé son image dans son université, celle d'un beau jeune homme, cultivé, intelligent, romantique et lascif. L'année suivante, en 1957, il enregistre 8 de ses poèmes sur un album pour le label montréalais Folkways. Sa voix est un octave et demi plus haute que celle que l'on connaîtra plus tard. Il faudra attendre encore 11 ans pour que le chanteur folk trouve sa propre voix.

1990, la chanteuse, actrice, militante et femme politique grecque, c'était Mélina Mercouri. C'est à Hydra, à 70 km au sud-ouest d'Athènes, sur cette minuscule île, que Leonard Cohen va rencontrer sa muse, Marianne Ihlen, une Norvégienne installée avec mari et enfant sur la même île. Leonard et Marianne vont vivre pendant un an une intense histoire d'amour. Marianne racontera plus tard, on restait allongés dans le soleil, on marchait dans le soleil, on allait se baigner, on écoutait de la musique, on buvait. On discutait. La chanson So Long Marianne est bien sûr inspirée de cette relation.

Après plus de 7 ans passés sur son île grecque, Leonard Cohen pose ses valises à New York. Le Montréalais de naissance veut du grand frisson. Il recherche la compagnie de la bande d'Andy Warhol. Il traîne à la Factory. C'est là que s'y croisent des artistes, des mondains, des célébrités et des figures de l'avant-garde new-yorkaise. Andy Warhol s'entoure de collaborateurs et de personnalités atypiques pour créer. C'est à la Factory que Leonard Cohen tombe sous le charme de la chanteuse allemande du Velvet Underground, Nico. Plus tard, il racontera « J'étais fou amoureux d'elle. J'allumais des bougies, je faisais des incantations, mais ça n'a jamais fonctionné ».

À New York, Leonard Cohen est fasciné par les poètes de la Beat Generation. La Beat Generation, ce mouvement littéraire de contre-culture des années 1950, mené par Jack Kerouac, Allen Ginsberg et William Burroughs. Les artistes de la Beat Generation carburent à la drogue, au jazz et au bouddhisme. Je vous propose d'écouter la voix de Jack Kerouac, auteur du roman mythique « Sur la route ».

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1: Jack Kerouac lit son poème sur Charlie Parker, accompagné au piano par Steve Allen, un enregistrement à New York qui date de 1958. Quand Leonard Cohen débarque à New York, il n'a jamais entendu parler de la renaissance folk. Dylan est déjà le chef de file de ce courant musical. « J'ai une horrible voix, même pas capable de porter une chanson », explique Cohen à l'époque. Cohen se sent proche de Dylan, mais il le voit aussi comme un concurrent.

0: Extrait du cinquième album de Bob Dylan sorti en 1965, Bringing It All Back Home, le fameux album très controversé parce que le chanteur opère un changement radical en électrifiant sa folk music. Restons sur la scène folk new-yorkaise de l'époque avec notre Leonard Cohen, un peu quand même à côté de la plaque, pas du tout au courant des modes musicales, et pourtant, Judy Collins et John Baez auront tout de suite le coup de foudre pour la musique de Leonard Cohen. Les deux stars vont bientôt interpréter quelques-unes de ses chansons. John Baez, la première. Voici sur RTS Première un enregistrement qui date de 1971, capté lors du Big Sur Folk Festival en Californie. John Baez reprend Song of the French Partisan de Leonard Cohen.
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Les sessions d'enregistrement du premier album de Leonard Cohen ne se passent pas très bien. Leonard Cohen ne s'entend pas avec les autres musiciens. Il a beau mettre des bougies, de l'encens, il fait même installer un miroir en pied pour se regarder chanter apparemment. Ça le détend. L'ambiance est très tendue dans le studio. Le vent tourne. Alors que Leonard Cohen assiste à un concert de Nico en Corée, il est impressionné par les musiciens qui l'accompagnent. C'est réciproque. L'un d'eux dira plus tard, ses chansons étaient atypiques. Elles n'étaient pas construites sur une forme type, vous savez, une balade standard, ça prend la forme couplet, pont, refrain, etc. Mais ça n'était pas aussi droit que ça avec lui, c'était pas facile à apprendre. Quand il arrive en studio, les musiciens sont surpris de découvrir que Leonard Cohen a déjà presque tout enregistré. « Fais ceci, fais ça », nous disait-il. Mais il n'y avait plus de pistes disponibles, alors on a dû se mettre tous les trois devant le micro et jouer en même temps ensemble. Aucun musicien n'a jamais été crédité sur la pochette de l'album, du premier album de Leonard Cohen. Mais le groupe a toujours pris ça comme une immense faveur de jouer dans l'anonymat le plus total pour Leonard Cohen. La première fois que nous l'avons rencontré, il avait déjà tout du grand chanteur folk.

0: Une artiste aujourd'hui profondément influencée par Leonard Cohen, et bien je dirais Cat Power à l'instant. Elle aussi dans sa musique, tout est mélancolie, émotion brute et élan poétique. Leonard Cohen a un jour évoqué l'un de ses grands souvenirs en tant que spectateur, le concert new-yorkais de la chanteuse Alberta Hunter. Elle avait 82 ans à ce moment-là et c'était vraiment merveilleux de faire l'expérience de sa voix. On voyait qu'elle savait de quoi elle parlait. Et quand elle a dit « Dieu vous bénisse » à la fin du concert, on s'est vraiment senti béni.
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1: You gotta reap what you sow, en français tu récoltes ce que tu sèmes. Une chanson signée et chantée par Alberta Hunter, née à Memphis en 1895, avec un thème omniprésent dans le blues et le gospel. Chacun doit assumer les conséquences de ses actes. Nous arrivons au bout de cette émission sur les débuts de Leonard Cohen. Un jour, peu avant sa mort, Leonard Cohen avait lancé cette boutade à un journaliste du New Yorker. « Je suis prêt à mourir », plaisantant plus tard en disant qu'il comptait vivre éternellement.
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0: 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Et puis demain, on va danser. Enfin, on va essayer parce que c'est pas gagné. 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
2: Le détroit d'Ormuz est toujours bloqué, mais pour combien de temps? L'Iran dit en tout cas avoir trouvé un accord avec le sultanat d'Oman sur un nouvel itinéraire de transit des navires dans le détroit stratégique d'Ormuz, détroit dont ils sont tous les deux riverains et qui est au cœur des tensions avec les États-Unis. Le porte-parole de la diplomatie iranienne, cité par l'agence de presse officielle IRNA, précise que les deux pays travaillent à une déclaration conjointe, sous réserve que des parties tierces ne viennent entraver le processus, autrement dit que les États-Unis n'interviennent. Cet accord a en effet été conclu sans la participation américaine. Une réserve naturelle à Oman est en tout cas menacée par une grande marée noire. Deux organisations non gouvernementales mettent en garde contre une catastrophe environnementale imminente, alors qu'une nappe de pétrole s'étend désormais sur place sur 600 km². Un pétrolier soupçonné de faire partie de la flotte fantôme russe a été endommagé il y a un mois par des explosions. Il déverse depuis sa cargaison au large de la côte sud d'Oman, une zone éloignée du stratégique détroit d'Ormuz. La flotte fantôme russe est composée de pétroliers souvent vétustes que le pays utilise pour contourner les sanctions occidentales imposées depuis la guerre en Ukraine et pour exporter un or noir essentiel à l'économie russe. Il sera compliqué pour la Suisse d'atteindre l'objectif climatique fixé pour 2030. La Suisse est engagée à réduire de moitié ses émissions de gaz à effet de serre en 2030 et souhaite atteindre la neutralité carbone à l'horizon 2050. C'est Albert Rösti qui l'affirme. Albert Rösti, conseiller fédéral en charge de l'environnement. Il pointe les restrictions budgétaires actuelles mises en place par le Conseil fédéral comme une partie importante des réductions de CO2 passe par l'achat de crédits d'émissions à l'étranger. Il estime difficile dans le contexte budgétaire actuel de débloquer les 300 à 400 millions nécessaires. Une piste, dit-il, serait d'étendre le système d'échange de quotas d'émissions aux bâtiments et aux transports pour générer plus de recettes. Les investissements dans le cinéma suisse ont progressé de 25% l'an passé grâce à l'application de l'ex Netflix. Les plateformes et diffuseurs concernés par cette loi ont consacré presque 20 millions de francs à des œuvres ou à des mesures de soutien. Cette loi sur le cinéma est en vigueur depuis janvier 2024. Les entreprises concernées doivent consacrer au moins 4% de leurs revenus annuels réalisés en Suisse à la création cinématographique nationale. Au total, 22 entreprises étaient soumises à cette obligation l'an passé. La multiplication des périodes de canicule aura un impact sur l'une des activités de loisirs les plus populaires en Suisse, la randonnée. On pense généralement comme impact à des phénomènes naturels, comme de fortes pluies, des chutes de pierres ou des coulées de boue. Mais il s'agit aussi de créer des zones d'ombre et des aires de repos supplémentaires en plaine, par exemple. À Berne, les responsables des sentiers de randonnée du canton imaginent déjà modifier certains chemins et accès pour qu'ils restent attractifs, même en cas de température élevée. Du soleil et quelques nuages qui se forment en cours de journée, des averses ou des orages pourraient intervenir en Haut-Valais dans la région du Simplon cet après-midi et ce soir. En pleine, température maximale 31 degrés avec du vent qui souffle sur le nord du plateau et en Ajoie. Un temps similaire pour demain et le week-end s'annonce aussi ensoleillé avec quelques averses possibles en fin de journée.
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0: Sur l'autoroute Yverdon-Lausanne, on compte une demi-heure de retard entre Chavornay et l'aire de service de Bavois en direction de Lausanne à la suite de l'incendie d'un véhicule. Sur l'axe Lausanne-Vevey, on roule par à-coups entre Lausanne-Vennes et le tunnel de Belmont en direction de Vevey en raison d'un accident. Sur l'axe Genève-Ost, on annonce 1h30 d'attente au péage français du tunnel du Mont-Blanc. Et une information concernant le trafic ferroviaire en raison d'un incident en gare de Genève. Des retards et des suppressions sont à prévoir sur les lignes au départ et à destination de cette station.
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4: Bonjour à tous, bonjour à toutes. Les cultures se croisent et s'enrichissent mutuellement sur les ondes des radios partenaires de Parlons Franco, des chaînes de services publics de langue francophone qui partagent leur contenu pour le bien de toutes et de tous, et pour le vôtre en particulier. Dans la corbeille à sujet, France Inter a déposé un reportage qui va faire du bruit. Non pas qu'il crée la polémique, quoique, mais bien parce qu'il faut entendre le bruit au premier sens du terme. Le bruit est omniprésent dans nos vies. Le souci, c'est que ses conséquences sur notre santé sont souvent sous-estimées. C'est donc cette pollution sonore qui affecte des millions de personnes au quotidien qui fera l'objet des 45 minutes à venir sur RTS Première. Nous nous rendrons dans les rues animées de Paris et à proximité des couloirs aériens de Roissy pour comprendre les impacts insidieux du bruit sur notre bien-être et les défis pour y remédier.
5: Je suis exposée à l'une des plus grosses nuisances que l'on subit au quotidien. Les habitants ici perdent en moyenne 11 mois de vie en bonne santé. Et en Europe, cette nuisance provoque environ 12 000 morts prématurées par an.
6: Cette nuisance invisible et meurtrière, c'est le bruit. Celui des voitures, des trains, des avions, des pelleteuses de chantier. Selon l'OMS, plus de 100 millions d'Européens et 20 millions de Français sont exposés en permanence à des phénomènes sonores problématiques. Plus de 55 décibels, l'équivalent du bruit d'une machine à laver. À partir de 85 décibels pendant 8 heures par jour, les conséquences sont catastrophiques. Perte de sommeil, stress, troubles cardiaques, perturbations pulmonaires. Une étude récente de Bruit Paris le montre. Les habitants de certaines communes du Val d'Oise, sous le couloir aérien de Roissy, vivent en moyenne 3 ans de moins en bonne santé que s'ils habitaient dans une zone protégée du bruit.
7: Ça m'arrache l'oreille. Des fois je me dis ça c'est un petit peu moins bruyant. Mais il y a tellement d'avions qui font vraiment un bruit terrible. On ne peut pas les oublier. Il est grand temps d'agir. On a depuis 2020 l'étude épidémiologique DEBA qui nous dit sous les avions, on perd des années de vie tout court.
6: Pourtant, même si des études d'impact sur une dizaine d'aéroports ont été lancées et même si le bruit a légèrement diminué dans l'agglomération parisienne ces dernières années, les situations en France sont très contrastées et les réponses insuffisantes. Il existe bien une instance, le Comité national du bruit, mais il n'a qu'un rôle consultatif et une fracture sociale est en train de se créer.
8: Il ne faudrait pas en fait que le bruit soit dédié aux pauvres et que nous ayons en fait qu'un silence pour les riches, vous voyez ? Malheureusement, quand on regarde la carte sonore de Paris, en fait, on s'aperçoit très rapidement que le prix du mètre carré est directement lié, en fait. Évidemment, les quartiers les plus tranquilles sont souvent les plus chers.
6: Pour mesurer l'ampleur du phénomène, direction le 11e arrondissement de la capitale, dans l'une des rues les plus animées. Le bruit qui tue, c'est un reportage de Vanessa Descouroux.
9: C'est un vendredi soir doux, ensoleillé. Et pour autant, ça ne va pas être une soirée très agréable pour Nathalie et son compagnon Jean-Jacques, puisqu'ils vivent dans un appartement qui donne sur une rue dans laquelle on compte 3 bars sur une toute petite centaine de mètres seulement.
10: La porte est ouverte.
9: C'est au deuxième étage. Bonsoir. 225, c'est bon, je suis là. Bonne soirée, monsieur.
11: Bonsoir.
9: Bonsoir. Oui, il fait encore jour, mais on peut se dire bonsoir.
11: On ne sait plus, là.
9: On est un peu perdu.
11: Entrez.
9: Merci beaucoup.
11: Ah, c'est pas grand, hein.
9: Je vais enlever mes chaussures. Tac. On fait une petite visite.
11: Voilà. Donc là, c'est notre chambre qui donne sur la rue.
12: Et toutes les pièces de notre chambre.
11: Voilà, donc toutes les pièces, hein, parce que c'est un appartement longueur. On n'a pas la chance d'avoir un appartement traversant.
9: Et donc toutes les pièces donnent sur la rue.
11: Là, vous voyez l'école. Et encore, là, c'est pas très fort. Mais vous voyez.
9: Il est 21h33. Donc ça, c'est ce que vous entendez si la fenêtre de la chambre est ouverte.
11: Et encore, là, c'est pas très fort par rapport, parce qu'en fait, ça va crescendo.
9: L'été, comment vous
11: faites ? L'été, on est obligé de dormir les fenêtres fermées, hein, sinon on peut pas dormir. Hein. Surtout le vendredi, samedi, c'est infernal, quoi. Et maintenant, le dimanche, qu'on n'avait pas avant.
9: les bars de votre rue ne ferment même pas le dimanche?
11: Non. Non, non, non, ils sont tout le temps ouverts. Alors ça commence à 17h, ça va crescendo jusqu'à 1h du matin. Avec tout ce que ça entraîne, hein, les bagarres, les choses comme ça, quoi. Donc voilà. Et on a investi dans la salle à manger, dans des très beaux rideaux anti-bruit qui nous ont coûté peut-être 800 euros. Bon, ça atténue un peu, mais sans plus, hein, franchement. Et on écoute la télé avec un casque, parce que l'été, on ouvre la fenêtre et on est obligé d'avoir un casque, sinon on n'entend pas la télé. Hein.
9: On va bien préciser que c'est un bruit permanent, c'est ça,
11: oui,
9: aussi
11: c'est
9: qui
11: ça.
9: Est usant.
11: C'est
9: et on va fermer jours. La fenêtre maintenant pour réaliser. Voilà. Mais quand êtes-vous au calme chez vous, Nathalie?
11: Quand on part en vacances.
9: Donc pas chez vous?
11: Non, on peut pas, ici c'est pas possible. Il y a le nombre de décibels, mais il y a aussi la régularité. Et là, c'est régulier, tout le temps, à partir de 17h, vous entendez toujours ce bruit de fond, tout le temps, tout le temps, tout le temps, tout le temps, et toute l'année. Alors, on est content, on remercie le dieu de la pluie. Parce que quand il pleut, ben, ils sont à l'intérieur, et là, effectivement, on entend beaucoup moins. Donc, ce que la mairie ne peut pas faire, ben, la pluie le fait.
9: Est-ce qu'il y a une autre fenêtre où on peut un peu mesurer l'ampleur des dégâts, si je puis m'exprimer ainsi?
11: Alors là, donc, c'est la deuxième chambre, hein, qui sert d'atelier de dessinateur. Hein, voilà.
9: Qui est portraitiste parmi vous? C'est vous, Jean-Jacques?
10: Oui, c'est moi.
9: Elle a édité des BD. Portraits de Marilyn, de Lino Ventura.
10: Je dessine, ça passe mon temps. Longtemps que je suis en retraite.
9: Nathalie, vous avez une botte secrète, en quelque sorte, pour essayer de trouver des solutions dans cette situation qui, pour le moment, est insoluble. C'est que vous faites des captations sonores, du niveau sonore à votre fenêtre, avec une application qui s'appelle Noise Capture.
11: Oui.
9: Est-ce qu'on peut faire un test, déjà,
11: bien sûr,
9: pour commencer?
11: J'ai cherché mon téléphone.
9: Alors, vous approchez de la fenêtre?
11: Oui. On est déjà à plus de 65. Donc là, en fait, je l'ai enregistré. On est toujours en orange, hein. Quand on est à 55.
9: Par définition, la situation en verte serait idéale, mais vous n'en avez absolument
11: non,
9: pas.
11: Non, jamais.
9: Ça se présente sous forme d'un camembert. Donc vous avez à peu près 3 quarts du camembert, même un peu plus, 9 dixièmes du camembert qui est tout en orange, et vous avez même un dixième en rouge.
11: Voilà. Donc,
9: ça veut dire supérieur à 75 décibels.
11: Voilà.
9: En moyenne, 73,7.
11: Ouais.
9: Et il est 21h19.
11: Voilà, et c'est pas fini. Alors je vais dans l'historique, vous voyez, on arrive à 78,8.
9: Une soirée à 78,8, là on est dans un niveau sonore agressif,
11: pénible. Oui, et c'était vendredi 19 à 22h49, c'est infernal quoi, les gens ont le droit de vivre, mais nous aussi.
9: Parce qu'au final le problème c'est pas que le bruit, tout le monde considère que ça fait partie de la vie des villes.
11: Alors certains bruits de ville, par exemple, ça peut être le bruit des voitures, si on habite sur le périphérique, c'est un bruit, je vais dire, pas obligatoire, mais c'est un bruit de fait. Tandis que là, ça pourrait être géré autrement. S'il y avait une prise de conscience en disant, on est un bar, on vous accueille, on accueille notre clientèle, mais attention, il y a des riverains, des gens qui vivent, il y a des enfants, des personnes âgées, des gens malades. Beaucoup de gens sont arrivés avant les bars, c'était calme. Il y avait une diversité de commerces qu'il n'y a plus maintenant. C'est que des bars, des bars, des bars, des bars. Ou vous tolérez le bruit, ou vous partez.
12: Vivre dans l'enfer du bruit, c'est le quotidien de plus d'un Français sur trois.
13: Une moto mal réglée qui traverse la capitale pendant la nuit peut réveiller entre 20 et 30 000 personnes. Parce que le bruit de son moteur rebondit sur les surfaces des immeubles de la rue qui agit comme une gigantesque caisse de résonance.
12: Paris a été élue la ville la plus bruyante d'Europe avec 5,5 millions de personnes exposées à des bruits de circulation quotidiennement supérieurs à 55 décibels. En comparaison à Londres par exemple, ils sont 2,6 millions à être exposés de cette façon et 1,7 million à Rome.
9: Et nous y voilà.
14: Bonjour.
9: Bonjour Pierre.
14: Bonjour Nessa.
9: Ça va?
14: Oui, ça va.
9: Vous avez repéré de l'extérieur. J'ai bien vu que l'installation phonique au balcon, c'était quelque chose comme chez vous.
14: C'est ça, parfaitement, tout à fait.
9: C'est quoi ce truc au balcon qu'on voit?
14: C'est une méduse de bruit parif pour étudier le niveau sonore, et puis on l'héberge. C'est notre méduse adoptive.
9: Comment vous la décririez, cette méduse?
14: C'est un tripode ou une petite boule noire avec trois bras, avec trois micros. Voilà.
9: On a entendu que Nathalie utilisait une application pour faire des mesures du volume sonore en bas de chez elle. Cette application est gratuite. Elle fonctionne aussi en open source. Ça veut dire que ces données sont accessibles à tous. Et le but, évidemment, c'est de s'en servir. Et c'est ce que vous faites, vous, Pierre. Vous êtes impliqué dans une association qui s'appelle Droit au sommeil. Donc le message est assez clair. Et vous établissez quotidiennement des cartes avec ces données-là. À quoi ça vous sert, tout simplement, ces cartes ?
14: Ben, ça nous sert à deux choses. Ça nous sert à sensibiliser les pouvoirs publics. Ça nous sert à sensibiliser les Parisiens, les établissements, à partager notre vécu de l'environnement sonore. Et puis ça sert aussi, finalement, à ceux qui rencontrent des situations bruyantes, de se dire « je ne suis pas tout seul ». Moi-même, je suis effectivement dans une zone bruyante. Pour nous, c'est un problème de santé environnementale, c'est un problème de santé publique.
9: Vous avez d'autres sources pour établir cette cartographie ?
14: Oui, on utilise aussi les données des méduses de l'association Bruit Parif.
9: C'est ça que j'ai vu hein, sur votre fenêtre.
14: C'est ça, tout à fait. Elle donne à Bruit Parif la connaissance en temps réel des niveaux de bruit.
9: On peut regarder ce que ça donne ? Parce que là, vous êtes devant votre ordinateur.
14: Oui, tout à fait.
9: Dites-moi ce que ça donne pour qu'on réalise ce que c'est qu'une journée, une nuit dans ces quartiers-là.
14: Alors,
9: oula, tout est rouge.
14: Voilà, on a une carte, voilà.
9: Donc là, on est rue de la Ferronnerie.
14: Et on voit qu'on a, donc la nuit de dimanche au lundi, un instant de calme, finalement. On est,
9: un instant de calme à 2h du matin.
14: Oui, bah oui, malheureusement. Donc on est sous les 60 décibels de 2h à 4h du matin. Et le soir, là, vous voyez, à l'heure où on se parle, nous sommes un jeudi soir, il est 19h30, on a des moyennes de 75 décibels, et ça va augmenter encore.
9: Quand vous arrivez avec ça, avec ces cartes devant des mairies, devant des élus, sérieusement, qu'est-ce qu'on vous dit ?
14: On sent les pouvoirs publics en grande difficulté pour agir, pour résoudre le problème. Ils conviennent... Et encore à moitié, pas tous, voilà. On convient à moitié qu'il y a une situation qui n'est pas acceptable, mais ils expliquent ne pas avoir les moyens de résoudre le problème.
9: Donc en gros, bah, les terrasses, faites ce que vous voulez jusqu'à pas d'heure, c'est ça ? Je peux pas contrarier mes commerçants de mon secteur ?
14: Bon, c'est parfois un peu plus détourné, hein. C'est-à-dire que effectivement, nous faisons attention à l'attractivité, nous faisons intervenir les équipages de police municipale, mais ceux-ci ne sont pas écoutés, sont pas suivis ou n'arrivent pas à faire valoir la diminution du bruit. Et puis, ben voilà, malheureusement, ce sont des endroits touristiques pour certains, et c'est comme ça, on n'y peut rien.
9: Est-ce que vous entendez ça, vous, Pierre, qui vivez dans l'hypercentre de Paris ? Écoutez, monsieur, j'entends bien le problème, mais quand on choisit de vivre dans l'hypercentre de Paris, il y a des désagréments et ça s'appelle le bruit.
14: Je crois que c'est pas vraiment ça, le sujet. Le sujet, c'est de rester en bonne santé. Le sujet, c'est de ne pas souffrir, de pouvoir vivre ici. On a des endroits qui sont touristiques, certes, attractifs, mais qui doivent pouvoir rester habités. On voit qu'il y a de plus en plus de quartiers dans Paris qui rencontrent ces difficultés avec des grands espaces de terrasse. Voilà, la superficie des terrasses a beaucoup augmenté ces deux dernières années, plus 40%. Bon. On a une plus grande part de la population qui est exposée à ces excès de bruit. Nous, ce qu'on dit, c'est qu'il ne faut pas tomber dans l'excès de bruit. Il faut trouver des solutions. On ne peut pas laisser des gens dans ces quartiers dits hypercentres ne pas dormir. Voilà. Véritablement, la privation de sommeil est vécue par de nombreuses personnes qui nous contactent. Finalement, dans les problèmes de bruit, on est vite isolé. Les gens parlent rarement de leurs problèmes de bruit, surtout lorsqu'on habite à Paris. On sait que Paris est une ville bruyante et on a du mal à verbaliser le fait que, oui, effectivement, cette nuit, encore une fois, j'ai été réveillé à 2h du matin, à 3h du matin, et puis ensuite à 6h. Voilà, déjà la vie repartait dans la rue. Finalement, les gens qui habitent ici ne savent pas ce qui est acceptable ou bien ce qui est franchement déraisonnable et finalement dommageable pour eux.
9: Nous allons voir maintenant comment les élus, en tout cas ceux qui sont sensibilisés à la question, comment ils tentent de s'emparer du problème. Nous sommes ici dans le 17e arrondissement de Paris. Alors pourquoi ici ? Eh bien tout simplement parce que la mairie d'arrondissement a reçu un prix décerné par Bruit Parif, c'est l'Observatoire du bruit en Ile-de-France. L'association veut ainsi encourager en quelque sorte les élus à s'engager dans la qualité de l'environnement sonore. Et ici, la mairie du 17e a essayé d'établir un dialogue entre tous les acteurs du bruit, en quelque sorte, on va les appeler ainsi, y compris les patrons de bar.
15: On Je m'appelle Christophe Ledran, je suis adjoint au maire du 17e arrondissement, chargé de la coordination des travaux sur l'espace public, du suivi des chantiers et des mobilités. Depuis 2 ans, nous avons créé le comité local de lutte contre le bruit avec des moyens sur lesquels on a les leviers pour pouvoir obtenir des résultats pour la qualité de vie des habitants de notre arrondissement sur différents sujets.
9: Ça marche comment ce comité? Vous mettez tout le monde autour de la table et tout le monde se dit ses 4 vérités, comment ça marche?
15: On réunit donc les auteurs de bruit, donc ça peut être des institutions comme la SNCF ou la RATP, ça peut être également des entreprises de travaux ou de chantiers. À chaque fois, on fait venir des riverains ou des collectifs de riverains ou des représentants de collectifs de riverains pour que la parole soit maîtrisée et que ça ne soit pas non plus des réunions publiques. On fait la synthèse, on prend des interlocuteurs qui nous sont désignés par les associations et nous jouons, j'allais dire quelque part, les arbitres. En tout cas, c'est nous qui mettons en relation ces instances et ces responsables de bruit sur l'espace public avec les collectifs de riverains pour trouver ensemble des solutions.
9: J'imagine que les solutions ne sont pas les mêmes en fonction des situations. Quand on a un bar sous sa fenêtre ou quand on a un chantier gigantesque, une gare RER qui sort de terre, ce n'est pas la même chose. Si on prend par exemple le bruit des travaux, comment on dit à des sociétés, écoutez, c'est bien gentil votre gare, mais il va falloir faire moins de bruit. Ce n'est pas possible ça.
15: Alors, s'agissant des travaux, c'est justement un gros sujet sur lequel il n'y a pas, à proprement parler, de loi. Il y a bien sûr des horaires de respect de chantier, mais en fonction de la nature des chantiers, de l'importance de ces chantiers, et aussi des contraintes techniques qui peuvent être rencontrées, des chantiers peuvent durer très longtemps et être extrêmement sonores. Et là où il n'y a pas de cadre, il n'y a pas de loi, c'est-à-dire qu'il n'y a pas de seuil de nuisance sonore, et ça c'est bien embêtant. Donc il y a évidemment l'OMS qui donne des indications, il y a des seuils autour de 80-85 décibels, mais parfois ces seuils sont très largement dépassés, et malgré tout on n'a aucun moyen légal pour pouvoir intervenir, pour entre guillemets faire cesser des travaux, parce que les travaux doivent se faire, et il n'y a pas de solution.
9: Et sur le sujet très vif des terrasses, est-ce qu'il est possible de trouver des solutions?
15: Alors sur le sujet des terrasses, on a mis en place, et on est un arrondissement pionnier, des réunions de médiation entre les riverains, les commerçants, avec les terrasses effectivement, pour qu'ils arrivent à essayer de trouver des solutions et se parler et se respecter. Et si ça ne suffit pas, bien la mairie, les services de la mairie peuvent intervenir pour essayer de trouver des solutions concertées. C'est cas par cas. Et jusqu'à présent, c'était cas par cas, ça doit le rester pour voir, évidemment, donc, j'allais dire, si les terrasses sont bien respectées déjà en termes d'occupation de l'espace public, si les horaires sont bien tenus. Et après, les nuisances sonores, je vous disais, il n'y a pas de seuil, et ça, c'est un problème. Il n'y a pas de seuil pour les travaux, il n'y a pas de seuil non plus pour les terrasses. Il y a bien des sonomètres, mais comme il n'y a pas de cadre légal, c'est compliqué d'arriver à pouvoir interdire une terrasse, parce qu'on n'a pas d'éléments objectifs factuels pour pouvoir le faire. C'est plus la répétition des plaintes qui peut entraîner jusqu'à la fermeture de certaines terrasses.
9: Bon, on va voir ce que ça donne sur le terrain. Je vous suis, vous connaissez mieux le quartier que moi, c'est le vôtre.
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4: Retour dans quelques minutes au reportage de France Inter, consacré au bruit et à ses impacts sur la santé. Mais on fait un détour par la musique avec un artiste suisse, Muddy Monk.

0: Me dit Monk sur RTS Première. Nous sommes avec France Inter aujourd'hui dans Parlons Franco, avec son émission Interception, et nous nous intéressons au bruit, celui qui a des effets sur la santé insoupçonnés, ou en tout cas souvent sous-estimés.
1: Je m'appelle Joseph Maron, je suis le gérant de l'établissement depuis 7 ans.
2: Vous connaissiez avant, messieurs ? Vous étiez rencontrés ?
1: Pas du tout, c'est la première fois.
2: Vous êtes le patron d'ici ?
1: Exactement.
2: On peut citer le nom ?
1: Café Augustin, oui.
2: Le Café Augustin. Vous avez changé vos horaires d'ouverture, vous disiez ?
1: Oui, avant on ouvrait à 8h. Bah, parce que la sortie de terrasse, un peu tôt, dérangeait les voisins, et ce qu'on pouvait comprendre. Même les livraisons aussi. Donc on a décalé les horaires de livraison de façon à déranger un peu moins, surtout les week-ends. Parce que nous, on est livrés 7 sur 7. Même le dimanche, on est livré. Et c'est vrai que le dimanche, avoir des livraisons à 7h, j'arrive à comprendre que ça puisse déranger. Donc on a décalé nos horaires d'ouverture. On est passé de 8h à 9h30, ce qui n'a pas impacté notre chiffre d'affaires plus que ça. Parce que, et même le soir, on ferme une demi-heure plus tôt. Tout le monde y trouve son compte, ça n'a rien changé.
2: C'est en discutant, tout simplement.
1: Oui, c'est ça. Là, il y a le médiateur de la mairie du 17e qui est venu. On a discuté avec lui et nous, ça a été... C'est nous qui l'avons proposé, c'est même pas lui. On a dit « Ok, pas de souci. » Tout le monde était gagnant, les voisins et... Et nous, ça ne nous impactait pas, donc il n'y a pas de problème.
2: Comment on arrive à dire aux clients, est-ce que vous le dites d'ailleurs, attention, il y a des gens qui vivent.
1: On le dit très simplement. S'il vous plaît, pensez à... Nous, ici, en tout cas, ils s'en rendent compte. Et ils le comprennent, les gens habitent le quartier aussi. Nous, on n'a que des clients du quartier. Donc eux se rendent compte qu'aussi, ils ont une terrasse en bas de chez eux. Et quand on leur dit inverser les rôles une minute, forcément, ils ralentissent.
2: Il y a eu des PV parfois ?
1: Non, en 7 ans, on a peut-être eu 2. C'est très peu. Il faut accepter que son quartier se dynamise. Ces gens-là ont acheté un appartement des fois peut-être il y a 10 ans. Il a peut-être doublé. Donc forcément, on ne peut pas avoir que des avantages à ça.
2: Il faut accepter sa dose d'inconvénients. Et ça peut être le bruit parfois, c'est ça.
1: C'est exactement ça. C'est le petit revers de la médaille des Batignolles où il y a toujours du monde. Mais le revers, c'est ouais, des fois, c'est bruyant. Parce qu'il y a beaucoup d'enfants. Des fois, les voisins se plaignaient du bruit des enfants. Je dis, mais là, c'est juste impossible. Là, on parle d'un problème que je ne pourrais pas résoudre. Même la meilleure volonté du monde, je ne peux rien faire. Donc après, il y a aussi la mauvaise foi. Un samedi normal, il y a 35 enfants en terrasse. C'est pas des gens alcoolisés, vous pouvez aller les voir et leur dire « faut faire moins de bruit ». C'est perdu, c'est perdu. Et des fois, c'est pas à moi de faire le boulot, c'est un boulot qui n'est pas le mien.
3: Le seul véritable cadre juridique, c'est la directive bruit, adoptée en juin 2002 par le Parlement européen et qui identifie 4 types de structures problématiques. Les voies routières et ferroviaires, les aéroports et les agglomérations. Le texte prévoit la mise en place dans les grandes villes d'un plan de prévention bruit avec des cartes précises basées sur des mesures. Pour comprendre ce que représentent les nuisances sur une échelle de décibels, c'est avec un acousticien que Vanessa Descoureaux a rendez-vous.
2: Alors, on a rendez-vous avec Christian Hugonnet, il est acousticien, et ce qu'on va voir avec lui, c'est que le bruit de la ville a toujours été présent, les villes ont toujours été particulièrement bruyantes, et même aussi

0: que le bruit de la rue qu'on entend en ce moment, 40 décibels. Maintenant, si je ferme la fenêtre, 40 décibels, on les entend beaucoup mieux maintenant, tant que je peux chanter normalement, alors que tout à l'heure, j'étais presque masqué. Donc là, ce qu'on est en évidence, c'est ce qu'on appelle l'effet de masquage, apporté tout simplement par une fenêtre qui s'ouvre. Je viens de l'ouvrir là. Donc en fait, on finit par parler beaucoup plus fort maintenant tout le temps, tous autant que nous sommes en fait.
1: Sans s'en rendre compte forcément.
0: Or, quand on chuchote, on dit des choses très agréables quelquefois. Et on ne fait pas la guerre, surtout en chuchotant. Si on est à 40 décibels avec une voix chuchotée, on est à 50 décibels, deux fois plus fort, 10 décibels de plus. Et on arrive en fait sur une voix, je dirais, à peine timbrée. Et ça, c'est 50 décibels. Et en fait, je remonte encore en niveau et j'arrive à 60 décibels. Voilà, 70 décibels, alors là, du coup, je commence à m'exprimer vraiment. Hein. Donc là, en présence de cette ambiance de rue, je vais effectivement essayer de m'installer. Un professeur parle à 70 décibels.
1: Devant une classe qui chahute, c'est la même chose que quand on va aller dans la rue et qu'on va échanger tout à l'heure en plein cœur de Paris.
0: Voilà, on parlera à 70, voire 80 décibels. On parlera donc à 80 décibels, c'est exactement ce que je vous fais en ce moment. Et là, évidemment, ça vous paraît absolument absurde, parce qu'on est dans une espèce de silence. D'ailleurs, je vais fermer la fenêtre pour bien vous montrer que 80 décibels, c'est totalement imbécile, quoi, je veux dire. Mais quand on sera sur la place tout à l'heure de la République, par exemple, eh bien, on parlera à 80 décibels, on ne va même pas s'en apercevoir, hein.
1: Notre façon de parler, notre volume sonore est adapté à l'environnement tout autour de nous. On s'adapte, en fait. Mais moi, je me rends compte que là, je suis toute douce et voilà. Probablement tout à l'heure dans la rue.
0: Et tout à l'heure, vous ne serez pas du tout, vous serez pas douce du tout et vous allez devenir même agressive, tout simplement, parce que vous allez entendre des sons qui vont moduler, qui vont modifier votre comportement.
1: Est-ce qu'il y a une différence entre le son et le bruit ?
0: Le bruit est une partie du son. Qu'est-ce que c'est qu'un bruit, finalement ? Et qu'est-ce que c'est qu'un son? Ben, un son, c'est ce que ça peut être ta parole, ça peut être tout ce qui vous enveloppe d'une manière générale, tout ce qui vous arrive à vos oreilles finalement. Et qu'est-ce que c'est qu'un bruit? Eh bien, le bruit, c'est probablement en fait le son dont on ne le veut pas finalement. C'est-à-dire celui qu'on rejette.
1: Donc là, vous programmez votre sonomètre.
0: Oui.
1: On va prendre des mesures dans la rue.
0: Enregistrement de données d'une manière linéaire, ça nous permettra de voir comment évolue le son d'une manière temporelle.
1: On est prêt. On va aller faire notre petite balade du côté de la place de la République. Je vous laisse fermer votre bureau. Quittez le calme de votre antre pour aller dans l'enfer sonore urbain.
0: D'une certaine manière, oui, on est encore dans le calme, là. Partout. Et là, on arrive dans la cour.
1: Et là, on a une dizaine de mètres à faire pour arriver jusqu'à la porte. Elle est déjà ouverte.
0: Alors, on passe de là. Donc, on arrive sur un boulevard qui n'est pas trop fréquenté en ce moment, donc ça va pas trop mal. Mais on est passé quand même, si je m'arrête de parler, à 65 décibels et on va se rapprocher du boulevard. Je suis à 70 décibels déjà. Sinon, et là je commence à être un peu plus tendu.
1: Est-ce que tout le monde peut prétendre à la tranquillité ou est-ce que c'est socialement réservé?
0: Tout le monde doit avoir accès à la tranquillité, au silence. Car le silence, en fait, voilà, vous voyez ma voix est en train de changer. Le silence, en tout cas le calme, et l'accès, en fait, à l'intelligence, surtout. Et donc, à la réflexion. Il ne faudrait pas, en fait, que le bruit soit dédié aux pauvres et que nous ayons, en fait, qu'un silence pour les riches, vous voyez. Autrement dit, il ne faudrait pas, je dis il ne faudrait pas, mais c'est malheureusement un peu le cas aujourd'hui, déjà, qu'il y ait, en fait, une ségrégation par le sonore, une ségrégation à l'intelligence et à la réflexion. On ne peut pas réfléchir sur une place bruyante. C'est pas possible. Donc attention de ne pas avoir des quartiers qui seraient dans le bruit et d'autres qui ne le seraient pas.
1: Et c'est déjà le cas.
0: Malheureusement, quand on regarde la cartographie de Paris, la cartographie sonore de Paris, en fait, on s'aperçoit très rapidement que le prix du mètre carré est directement lié, en fait, à la zone de bruit, à l'importance du bruit dans chacun de ces quartiers, bien sûr. Il y a une relation directe. Évidemment, les quartiers les plus tranquilles sont souvent les plus chers.
1: Nous arrivons place de la République. On sent le métro sous nos pieds, ce qui rajoute un grondement. On est dans les basses.
0: Oui.
1: On traverse parce qu'on est courageux.
0: Et là, on est sur 70 décibels.

0: belle. On arrive sur une place là où qui est réalisée avec un revêtement au sol qui est réfléchissant. Donc c'est une mode.
1: Et ça a un impact sur le plan sonore, et ces sols-là ?
0: Oui, ce sont des surfaces qui réfléchissent le son directement, en fait. Donc le son de ma voix, par exemple, est réfléchi sur le sol et rebondit. Et donc tous les sons qui arrivent autour de cette place rebondissent sur cette place. Donc ça amplifie naturellement le son.
1: Comment se fait-il qu'en 2024, une place toute récente comme celle de la République, ce sol que vous venez de nous décrire n'ait pas été pensé pour absorber le son et au contraire le fait propager encore plus ? Pourquoi le son n'est pas pris en compte dans la conception de la politique urbaine ?
0: Je crois que tout simplement, on n'y a pas pensé.
1: On n'y pense pas parce que le bruit n'intéresse pas alors ?
0: Non, parce que le son n'intéresse personne. En fait, c'est-à-dire qu'on a des oreilles et beaucoup de gens n'ont même pas conscience qu'ils ont des oreilles, pour tout vous dire. Donc, ils entendent le monde, ils l'ont toujours entendu. Vous pouvez fermer les yeux, mais vous ne pouvez pas fermer les oreilles. Donc, du coup, les oreilles n'ayant pas de paupières, eh bien, fait qu'on n'arrête pas d'écouter. On est dans un monde, effectivement, qui est rétinien, et je pense que nos architectes, nos urbanistes, d'ailleurs, ne sont pas suffisamment impliqués dans ce problème. Je donne des cours, moi, dans des écoles d'architecture, et je vois à quel point, à travers les 3 heures que je donne, sur les 3 années de cours, je veux dire, qu'est-ce qu'il en reste ? Et non seulement ce que je leur dis, c'est indispensable, mais en plus de cela, on me demande, en plus, d'y mettre effectivement des éléments de régulation et de réglementation. Donc, on ne les amène pas non plus à aimer le son et à considérer que, tout simplement, quand on a le son, on a l'image derrière. Alors, donnons à ces architectes, ces urbanistes, la possibilité de voir différemment les villes. Et aujourd'hui, malheureusement, le bruit a évolué car il devient permanent. C'est en cela qu'il y a un problème. Et ce bruit permanent finit par nous asphyxier. C'est une asphyxie à laquelle on assiste. Et évidemment, pour s'en sortir, comme vous le savez, qu'est-ce qu'on va faire ? Eh bien, on va essayer d'écouter de la musique et on va se pluguer les oreilles. Donc, on va se mettre des oreillettes pour entendre un son qui sera encore un peu plus au-dessus du bruit de la ville, qui est lui déjà permanent, vous voyez. Donc, on a une surescalade des sons qui conduisent, et on le sait bien aujourd'hui, on en parle avec de nombreux audioprothésistes, qui finissent par créer des acouphènes et des pertes d'audition, ça c'est clair. Autrement dit, on a une surenchère des niveaux sonores parce que, encore une fois, le niveau de la ville, le niveau de bruit de la ville, lui, ne désemplit jamais.
2: La dernière étude de l'Agence européenne de l'environnement parle, au total, de 12 000 décès prématurés liés à l'exposition à long terme au bruit et 48 000 nouveaux cas de maladies cardiaques chaque année en Europe. Des maladies qui, avec les préjudices subis, ont un coût social, 147 milliards d'euros par an en France. On quitte Paris avec Vanessa Descoureaux pour aller rencontrer la spécialiste française du sujet.
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1: Très souvent, et à tort, présenté comme un simple désagrément, il est en fait bien plus que ça, puisqu'il a des conséquences sur notre organisme. Il y a, à vrai dire, assez peu d'enquêtes, assez peu d'études à ce sujet, et par conséquent, assez peu de spécialistes. Nous sommes à Lyon pour rencontrer l'une d'entre elles. Reconnaissance d'Alzac.
4: Je suis tout au fond. Voilà, le bureau. Voilà qui est ici. Allez, je vous précède, entrez. Et voilà. Je suis Anne-Sophie Évrard, je suis chargée de recherche en épidémiologie dans le laboratoire d'épidémiologie de l'université Gustave Eiffel. Je suis la coordinatrice scientifique de l'étude DEBA qui s'intéresse aux effets du bruit des avions sur la santé des riverains des aéroports en France. Il y a de nombreux effets du bruit sur notre santé. L'OMS a déjà considéré comme étant avéré les effets sur les perturbations du sommeil, la gêne due au bruit, les maladies cardiovasculaires et la dégradation des performances chez les enfants. Mais depuis le dernier rapport de l'OMS qui date de 2018, de nombreuses études scientifiques ont trouvé d'autres effets du bruit sur la santé, le diabète, l'obésité notamment, l'hypertension également. Et puis, alors là, c'est vraiment des effets qui commencent tout juste à être investigués, mais il pourrait y avoir des effets sur les troubles psychologiques, la santé mentale, les issues défavorables de la grossesse également, comme les faibles poids de naissance ou les naissances prématurées. Et puis, des scientifiques dans les pays nordiques commencent également à s'intéresser aux effets du bruit sur le risque de cancer.
1: Là, ce sont encore des hypothèses, ça veut dire qu'il faut le fiabiliser d'un point de vue scientifique ?
4: Exactement. En fait, quand on dit le fiabiliser au niveau scientifique, c'est-à-dire qu'il faut qu'il y ait davantage d'études pour qu'on puisse conclure sur ces effets-là qui sont moins documentés.
1: Pourquoi c'est moins documenté précisément ? Parce que tout ce que vous décrivez, c'est relativement grave et important pour la santé de monsieur et madame tout le monde. Pourquoi il faut attendre tout ce temps pour fiabiliser ces données ?
4: En fait, dans le monde, il y a quand même pas énormément de scientifiques qui s'intéressent aux effets du bruit sur la santé. Par exemple, tous les 3 ans, il y a le congrès international de l'ICBEN, qui est l'International Commission of Biological Effect of Noise. Et je crois que nous sommes à peu près entre 200 et 300 chercheurs dans le monde entier à l'ICBEN s'intéressant à cette thématique. Donc, c'est vraiment pas énorme.
1: Mais est-ce que c'est un domaine de recherche qui a toujours été pris au sérieux comme il l'est aujourd'hui ?
4: Je pense que les dernières années, alors notamment ça a forcément été exacerbé par le confinement, hein, on se rend plus compte du bruit parce qu'on a été exposé à du calme finalement. Oui, en fait, je pense que moi, quand j'ai commencé à travailler donc sur le bruit en 2011, des collègues m'ont dit « ben pourquoi tu t'intéresses à ça ? On a déjà tout montré sur le bruit ». Mais non, à l'époque, comme je vous l'ai dit, hein, on savait des choses, beaucoup de choses sur les perturbations du sommeil et la gêne, un peu moins sur le reste, et c'est que récemment qu'on a appris des choses sur le reste. Mais effectivement, je pense que les riverains ou la population générale accordent de plus en plus d'importance au droit au calme, en fait. Et donc, les gens se rendent plus compte du bruit et des effets néfastes qu'il peut avoir sur leur santé.
1: Donc, il est scientifiquement avéré de dire que l'on peut vivre moins bien, moins longtemps à cause du bruit ?
4: Pour certaines pathologies qui sont considérées comme étant avérées pour l'instant par l'OMS, donc perturbation du sommeil, gêne, maladie cardiovasculaire pour le bruit routier et dégradation des performances cognitives chez les enfants, je dirais que oui.

0: près de 2 millions de Franciliens, 1 900 000 plus exactement, sont concernés par les nuisances liées au transport aérien, notamment dans le département du Val d'Oise, parce qu'il est en partie situé sous les couloirs aériens de l'aéroport de Roissy. Et on va discuter avec Guilin, c'est un retraité de 76 ans, et il ne peut plus supporter tout ce bruit. C'est simple de trouver la maison de Guilin puisqu'il y a un panneau juste devant la façade, non à toute extension de Roissy-Charles-de-Gaulle.
1: Je m'appelle Guilin Gagny, j'ai 76 ans et nous sommes à Montmorency, à en gros 20 km à l'ouest de Roissy, sous les parcours d'atterrissage des avions.
0: 20 km, c'est rien finalement, parce qu'on entendra probablement au cours de cette interview un certain nombre d'avions décoller ou atterrir d'ici.
1: Alors ça dépend des jours, c'est fonction du vent, mais aujourd'hui je crois qu'ils sont au décollage et c'est le moment où on en a le moins, parce qu'un certain nombre a déjà tourné avant d'arriver au-dessus de chez nous.
0: C'est toujours la surprise, ça dépend du vent et de la force du vent. Donc chaque jour, vous ne savez pas à quelle sauce vous allez être mangé en quelque sorte, c'est ça?
1: Absolument. Les différences, c'est que quand ils atterrissent avec les vents d'Est, et c'est surtout l'été quand il fait beau et chaud, il y en a un toutes les minutes et demie, on les a tous. Et par contre, quand les vents sont d'ouest et qu'ils sont au décollage, on en a beaucoup moins parce qu'ils disparaissent avant d'arriver chez nous en grande partie, entre 40 et 60%.
0: Là, les auditeurs vont croire qu'on a rajouté ce bruit, mais il est en temps réel. Hein ?
1: Absolument.
0: Atterrissage, décollage ?
1: Non, c'est un avion qui décolle. Et comme aujourd'hui, on a une journée relativement venteuse, il décolle relativement haut. Et le bruit qu'on entend là est plutôt un bruit assez faible.
0: Quand il n'y a pas de vent, il décolle plus lentement, plus progressivement. Donc du coup, beaucoup plus fort pour vous au sol.
1: Exactement.
0: Ça, vous l'avez appris comment? Parce que par passion pour l'aéronautique ou par habitude en fréquentant votre jardin?
1: Malheureusement, parce que j'habite ici depuis l'âge de 3 ans et qu'il n'y avait absolument aucun bruit auparavant. Et que quand Roissy s'est installé, petit à petit, on a entendu ce bruit arriver et qu'il n'a cessé de se développer. Et qu'on aimerait bien que ça stoppe maintenant.
0: Votre bel extérieur, encore une fois, je reviens, qui est impeccablement tenu. Félicitations. Vous pouvez en profiter?
1: Malheureusement non, ma femme refuse de manger dehors parce qu'on est dérangé en permanence par le bruit des avions. Moi j'en profite parce que je jardine et que j'ai envie d'être en partie dehors, mais c'est vrai que c'est une contrainte.
0: Et est-ce qu'il y a d'autres conséquences, peut-être plus sur la santé, le sommeil, l'humeur?
1: On est dérangé la nuit à partir de 5h du matin quand le défilé commence. C'est le moment où vraiment le défilé permanent commence. C'est-à-dire qu'il y a un avion l'un derrière l'autre toutes les minutes et demie, 2 minutes. Je trouve que c'est une industrie qui est extraordinaire, mais je trouve complètement anormal que depuis une cinquantaine d'années, les efforts n'aient pas été faits. Quand on regarde, par exemple, les efforts du bruit des voitures, les automobiles, il y a 50 ans, c'est un bruit terrible. Aujourd'hui, elles sont relativement silencieuses, à part quelques cinglés qui mettent des pots d'échappement à leur voiture, histoire de se faire remarquer. Les avions, les efforts n'ont pas été faits du tout à la même hauteur. Et j'ai l'impression que tout le monde de l'aviation, se sentant tellement fort, n'a pas du tout fait l'effort nécessaire pour prendre en compte les nuisances qu'ils occasionnent aux autres.
0: D'autres gros aéroports européens, eux, entament une discussion, une réflexion autour d'une petite réduction du trafic.
1: Petite ou moyenne, puisque Amsterdam veut passer de 500 000 mouvements à 440 000 mouvements par an, de façon autoritaire. Bon, l'Europe les a un peu bloqués pour l'instant, mais ça doit évoluer. Vous avez des aéroports comme Francfort qui ont fait un couvre-feu la nuit de 6 heures pendant lequel il n'y a absolument aucun vol pour protéger leur environnement. Même à Londres, qui est le gros concurrent, le nombre de vols de nuit est moindre que ce qu'il était avant. Pendant ce temps-là, on voit Roissy qui récupère tout en disant par ici la bonne soupe. Et je veux dire qu'il semble se développer de façon complètement débridée.
0: Ça vous rend hyper réactif sur certains bruits désormais, cette hyper vigilance que vous avez toujours sur ce bruit-là. Encore, et d'ailleurs, encore en ce moment, ça passe.
1: On s'en rend pas compte parce que on vit avec, mais c'est vrai que là vous êtes là depuis quelques minutes, ça fait le 5e ou le 6e vol et c'est pas le moment le pire. Alors il est évident que quand ça se passe comme ça, on rentre à la maison, on ferme les fenêtres et puis on profite pas de notre extérieur.
0: Et ben c'est ce qu'on va faire. On va rentrer nous aussi.
1: Dès qu'on ferme, la différence est très nette.
0: Ah bah là, on est bien, là.
1: Ouais, ouais.
0: Merci beaucoup.
1: Je vous ouvre.
0: Prenez soin de vous.
1: Le portail, si vous avez besoin de quoi que ce soit, n'hésitez pas, je suis à votre disposition.
0: Promis, c'est adorable. Merci
1: un grand,
0: beaucoup.
1: Un grand merci.
0: Merci, au revoir.
1: Voilà.
0: Ça y est, on est bon, merci.

0: Ah ben on va sonner chez la présidente d'une association qui lutte contre les nuisances sonores liées au trafic aérien. Et évidemment, pile à ce moment-là, un avion qui passe.
1: Bonjour.
2: Vous étiez peut-être en train d'enregistrer l'avion.
1: Je suis présentement en train d'enregistrer l'avion. C'est mon comité d'accueil.
2: Voilà,
1: pour
2: c'est
1: venir
2: ça.
1: Vous rencontrer.
2: Et ben, il y en a pour de vrai. Voilà, ben, bienvenue sur la terrasse sinistrée. Donc, vous voyez, là, Roissy est ici et on a déjà un avion qui passe. Ça fait pas 30 secondes qu'on est dehors et on est assailli par le bruit.
1: Vous la fréquentez, cette terrasse ?
2: J'ai tendance à écourter les repas, à rentrer avec mon bouquin parce que c'est pas possible, écourter les séances de jardinage parce que, voilà, c'est plus un plaisir. Je suis Françoise Brochot, l'actuelle présidente de l'association Advocnar.
1: Qui veut dire quoi ?
2: Association de défense contre les nuisances aériennes, et nous luttons contre les effets néfastes pour la santé, en particulier le cadre de vie des personnes qui sont survolées quotidiennement par les vols de Roissy, mais aussi les vols du Bourget.
1: Est-ce qu'on peut vraiment lutter contre ça, contre un empire aussi massif que celui du trafic aérien ?
2: C'est très compliqué, mais je pense qu'on est quand même une force d'opposition et également une force de proposition.
1: On va parler de tout ça. On va s'asseoir, on
2: voilà.
1: va profiter
2: Alors,
1: quand même de tous les avantages de votre terrasse.
2: Parce qu'on a eu quand même une petite averse aussi. C'est... Ce qui manque en fait, ce sont des décisions concrètes. On a rencontré toutes sortes d'instances qui sont conscientes du problème. On a travaillé sur différents plans concernant la santé, comme le plan régional santé-environnement 4. Et on s'aperçoit que les décisions sont minimes. On va surveiller le bruit, on va l'étudier, on va croiser l'influence du bruit et de la pollution, par exemple. Donc ça, c'est toujours intéressant d'avoir des études supplémentaires, mais il est grand temps d'agir. On a depuis 2020 l'étude épidémiologique DEBA qui nous dit, sous les avions, on perd des années de vie tout court.
1: 2020.
2: Voilà, ça date de 2020, l'ANSES s'en est saisi, mais finalement, concrètement, dans les politiques publiques, il n'y a rien de nouveau.
1: Il n'y a pas eu de plan bruit, d'institution dédiée au bruit, rien de tout cela ?
2: Il y a l'obligation de faire des plans contre le bruit depuis 2002, à cause d'une directive européenne. Pour l'aéroport de Roissy, on a eu un premier plan contre le bruit qui a eu pour résultat, au bout de 5 ans, un constat de l'augmentation du bruit pour les personnes concernées. On vient d'avoir un deuxième plan anti-bruit qui a été signé par le préfet du Val-d'Oise, entre autres. Et on sait déjà que ça ne sera pas à la hauteur. La seule mesure, c'est que Air France va renouveler ses flottes d'avions petit à petit au fil des années, avec peut-être une petite réduction du bruit, mais juste pour Air France. Et une réduction qui sera annihilée par l'augmentation du trafic aérien. On voit bien quelles sont les perspectives de croissance encore aujourd'hui. On nous dit que le trafic va augmenter de plusieurs pourcents chaque année. Donc, plus il y a d'avions, plus il y a de bruit. Ils sont un tout petit peu moins bruyants, mais c'est pas miraculeux. Et par contre, ils sont beaucoup plus nombreux. Et un deuxième facteur qui affecte la santé, c'est la répétitivité du bruit. Donc, si on a des avions moins bruyants, mais plus nombreux, en termes d'impact sur la santé, l'impact va augmenter. Parce que le stress vient aussi de cette agression permanente, c'est comme le supplice de la goutte d'eau. Ça se répète, on ne peut pas l'occulter, on ne peut pas fermer ses oreilles toute la journée et on est impacté malgré soi, même si on n'en a pas conscience.
1: Est-ce que vous faites encore attention à ces bruits extrêmement réguliers ou est-ce que vous arrivez à les extraire de votre tête ?
2: Ah, moi, je n'arrive pas à occulter ces bruits. Ça m'arrache l'oreille. Des fois, je me dis, ça, c'est un petit peu moins bruyant. Mais il y a tellement d'avions qui font vraiment un bruit terrible. On ne peut pas les oublier.
1: Pour vous, quel serait le niveau supportable ?
2: Moi, je dirais la moitié de ce que j'ai aujourd'hui. 200 avions par jour, ça peut être tolérable, à condition qu'il y ait des plages de silence. Ça, c'est très important dans la journée d'avoir des moments où il n'y a pas d'avion. Si on sait, par exemple, qu'entre 20h et 21h, il y a du fort trafic, on s'enferme pendant une heure, on se dit « bon, bah, c'est pas le moment de manger au jardin, on le sait », on s'organise. Mais quand ce bruit il est là tout le temps, qu'est-ce que vous voulez faire ? On va pas s'enfermer toute la journée. D'après l'OMS, à partir d'un niveau de bruit moyen de 45 décibels, on a des atteintes sur la santé. Alors, il s'agit d'un niveau de bruit moyenné, hein, pas d'une émergence sonore, c'est un petit peu technique. Ça veut dire qu'il y a plein d'avions qui sont passés peut-être à 60, 65 décibels. Mais comme les avions, c'est du bruit et ensuite un petit peu de silence, quand on fait la moyenne, on est sur des niveaux de bruit moyenné qui peuvent paraître faibles, mais qui en fait regroupent plein de bruits assez forts.
1: Est-ce que c'est pas ça justement le piège de votre combat, celui que vous menez avec votre association, c'est que c'est la technicité des sujets, des chiffres à manipuler. Est-ce que finalement l'industrie aéronautique ne se sert pas de cette technicité pour essayer de dire non, regardez, il n'y a pas de problème, la preuve, en moyenne, c'est pas si fort que ça.
2: En fait, l'industrie de l'aéronautique utilise les valeurs physiques et dit par exemple, si on baisse de 3 décibels, ça revient à diminuer le bruit de 50%. Alors c'est vrai en intensité sonore, mais c'est pas vrai pour la perception de l'oreille. Quand on baisse de 3 décibels, c'est déjà appréciable, mais pour avoir la sensation de moitié moins de bruit, il faut baisser de 10 décibels. Donc finalement, l'industrie de l'aéronautique joue sur les mots et sur les chiffres pour faire croire aux gens qu'on va faire des choses merveilleuses, alors qu'en réalité, on leur diminue un tout petit peu le bruit.
1: Et vous avez une formation scientifique, vous, pour en arriver à cette conclusion, ou c'est parce qu'à force de travailler sur le sujet, vous en êtes arrivé à avoir cet esprit-là ?
2: Alors moi, je suis enseignante en maternelle, donc c'était pas du tout mon sujet au départ, mais j'ai une formation scientifique au départ. Il a fallu effectivement que j'apprenne pour être à la hauteur de mes interlocuteurs, on n'a pas le choix. Si on veut être entendu par la Direction Générale de l'Aviation Civile, par les compagnies, par les avionneurs, on est obligé de se mettre à leur niveau.
3: Le bruit qui tue, c'est un reportage de Vanessa Descoureau, réalisation Charles De Silla, assisté de Martine Messonnier.
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La Madrague par Brigitte Bardot, c'était en 1962. Demain dans Parlons Franco, et comme nous le faisons depuis le début de cet été les vendredis, c'est avec Radio-Canada que nous avons rendez-vous. Marie-Louise Arsenault nous proposera un nouvel entretien sous l'égide de son émission « Le pouvoir des mots ». Pour la suite de cet après-midi sur RTS Première, ce sera Travelling avec Catherine Fadbert, juste après les infos de 16h. Et pour y parvenir, voici Rory.

0: Artiste wallonne émergente et prometteuse, c'était Rory sur RTS Première. Très bel après-midi, il est 16h.
1: Virginie Langeroc.
2: Le détroit d'Ormuz reste fermé, mais l'Iran dit s'être accordé avec le sultanat d'Oman sur un nouvel itinéraire de transit des navires. Selon le porte-parole de la diplomatie iranienne, les deux pays travaillent à une déclaration conjointe. C'est donc ce qu'affirme l'Iran, mais toute réouverture de cette voie maritime dépend des actions de Washington. Or, Téhéran dément toute discussion avec les États-Unis, tout comme le Pakistan, qui confirme que le dialogue Iran-États-Unis n'a pas repris. Le Pakistan, qui est médiateur dans ces discussions. Nous espérons que l'accord sur le détroit ouvrira la voie à la reprise des discussions techniques entre l'Iran et les États-Unis, assure donc le Pakistan. Les problèmes techniques intervenus en début d'année dans les caisses de chômage sont en grande partie résolus. La mise en service du nouveau système de paiement avait causé d'importantes perturbations, notamment des retards importants dans le versement d'indemnités, des indemnités chômage. Les employés des caisses de chômage avaient dû mettre les bouchées doubles, enchaînant les heures supplémentaires. Le SECO, le secrétariat d'État à l'économie, annonce donc aujourd'hui un retour à la normale et précise que les retards, s'ils existent dans le versement des allocations, ne sont plus le fait de problèmes techniques, mais de documents manquants ou de délais d'attente prévus par la loi. En France, à 8 mois des élections présidentielles, les ingérences russes auprès des candidats s'intensifient. 3 candidats déclarés ou pressentis à la présidentielle ont été visés en quelques jours. Le candidat de centre-droit, Édouard Philippe, a été calomnié sur son état de santé. L'eurodéputé de gauche, Raphaël Glucksmann, a été visé à travers sa compagne, la journaliste Léa Salamé, accusée d'avoir soudoyé des médias pour favoriser la candidature de son mari. Quant à l'ancien Premier ministre Gabriel Attal, il a été présenté comme potentiellement atteint de la maladie de Parkinson. Une série de déstabilisations attribuées à des réseaux pro-russes. Le gouvernement français a proposé récemment de durcir les peines pour les personnes qui diffuseraient de fausses informations dans un contexte électoral et prévoit également la création d'une commission d'information pour informer le public et les candidats en cas d'ingérence. L'Inde approuve un programme de biogaz de 2,5 milliards de dollars, objectif augmenter fortement la production nationale de carburant propre après les pénuries liées aux guerres au Moyen-Orient. Le pays le plus peuplé du monde importe en effet plus de la moitié de ses carburants. Le nouveau programme transformera donc l'abondant résidu agricole du pays, notamment la bouse de vache et la boue issue des déchets de canne à sucre, en engrais organique. Depuis les années 80, le pays promeut le biogaz comme source d'énergie rurale à faible coût. Les sanctions américaines plongent Cuba dans une crise majeure. Des experts en droits humains appellent la communauté internationale à agir rapidement, alors que, disent-ils, les conséquences humanitaires sont en train de prendre les proportions d'une crise majeure. Cuba est sous le coup d'un embargo commercial de la part de Washington depuis 1962. Mais Donald Trump a considérablement renforcé la pression sur le régime de la Havane ces derniers mois, coupant notamment l'approvisionnement en produits pétroliers de l'île et menaçant d'en prendre le contrôle. Depuis ce blocus, les conditions de vie à Cuba, assurent ses experts, se sont gravement détériorées. Les habitants peinent notamment à trouver de l'eau potable, à se nourrir et à se déplacer. Une journée toujours bien ensoleillée, des averses ou des orages possibles en fin de journée. Il fera un maximum de 31 degrés.
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0: Ah, cette musique! Vous vous imaginez déjà courant sur cette plage anglaise dans la fraîcheur du matin, suant, transpirant, en véritables athlètes que vous êtes? Je n'en doute pas. Mais saurez-vous porter comme un seul homme la flamme olympique? Oui, un homme, pas une femme, puisque le film du jour porte sur deux personnages historiques, un Écossais et un Anglais, des coureurs qui vont se lancer dans la compétition pour obtenir la victoire olympique au bout de leur foulée. Vous avez compris, aujourd'hui dans Travelling, nous vous parlons des chariots de feu, Chariots of Fire, un film de Hugh Hudson sorti en 1981. Le film s'inspire librement de l'histoire de ces deux athlètes concourant aux Jeux Olympiques d'été de 1924 à Paris, Harold Abrams et Eric Liddell. Ce sera pour remporter la médaille d'or du 100 mètres pour le premier et du 400 mètres pour le second. Au générique du film, de grands inconnus, car le réalisateur, tout à son projet, ne souhaite pas de vedette. Il filme au plus près des émotions, au plus près des sportifs qui courent chacun pour ses propres motivations, lutte des classes ou religion. Derrière le projet, un producteur attentif, David Putnam. Les chariots de feu rencontrent un grand succès à sa sortie, critique et public. Il glane 4 Oscars, dont celui de la meilleure musique de film, remporté par Vangelis. La BO connaît également de son côté un grand succès passant sur toutes les radios. Aujourd'hui dans Travelling, nous allons embarquer dans l'Angleterre des années 20 et suivre des trajectoires parallèles d'athlètes confrontés à leur foi, à l'antisémitisme, à la pression sociale et qui vont tout faire pour faire exploser les codes en vigueur. Pour vous en parler, nous avons des archives, des interviews, des anecdotes, des extraits. Nous évoquerons Hugh Hudson, le réalisateur, mais également David Putnam, son producteur. Il ne nous reste plus qu'à enfiler nos shorts blancs, nos tennis et à partir courir en équipe dans les embruns pour tenter de remporter une médaille d'or.
1: À vos marques. Prêt ?

0: Il y a des films comme celui-ci portés par leur musique, que ce soit Le Parrain, Les Dents de la Mer, Indiana Jones, et Les Chariots de Feu boxent dans cette catégorie. Immédiatement, des images s'imposent quand on écoute la BO de Vangelis, un artiste grec dont le producteur David Putnam avait adoré les albums et le travail sur un documentaire. Excellent choix que l'emploi de cette musique électronique sur Les Chariots de Feu, ce film qui se passe historiquement dans les années 1920. Le contraste fonctionne parfaitement. La BO est un succès par elle-même, 3 millions de disques vendus et un Oscar, ce qui permettra à Vangelis de faire plus tard la BO de Missing et de Blade Runner. Alors je reviendrai un petit peu plus loin et plus longuement dans l'émission sur cette bande originale, parce qu'elle est justement un élément clé de ce film. Mais ce que je vous propose, c'est qu'on écoute tout de suite Vangelis, un extrait de son album The Friends of Mr. Cairo. C'est un album de pop progressif sorti en novembre 1981, signé John et Vangelis, I'll Find My Way, écrit par John Anderson et Vangelis pour leur album, une chanson qui a été reprise par de nombreux artistes. Donc ouvrez vos esgourdes, c'est sur la première.
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1: 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Je veux les devancer tous d'une foulée.
2: Scénario, Colin Velland. Musique, Vangelis. Photographie, David Watkin. Décor, Roger Hall. Costume, Milena Canonero. Réalisation, Hugh Hudson. Production, David Putnam. Avec comme apport de capital, Allied Stars Limited. Ça ne vous dit peut-être rien, mais Allied Stars Limited, c'est la maison de production de Mohamed Al-Fayed, fondée en 1979. Mohamed Al-Fayed, le père de Dodi Al-Fayed, le dernier amoureux de la princesse Lady Diana, a laissé son fils gérer les finances du tournage. Et d'ailleurs, dans The Crown, la série télé, la scène d'introduction du film Les Chariots de Feu, quand ça court sur la plage, bref, cette scène est reconstituée. Fin de l'anecdote et début de cette histoire des chariots de feu.
3: Nom, s'il vous plaît.
1: Nous sommes nouveaux.
3: Oui, cela se voit, fiston. Quel est votre nom ?
1: Abrams, H.M.
3: Le premier de la liste, Repton. Vous venez de Repton.
1: C'est ça, je suis parti il y a un an.
3: Oh, vous avez servi votre patrie en France ?
1: Non, je suis arrivé trop tard.
3: Manque de chance.
1: Il y a beaucoup de morts qui auraient voulu partager mon manque de chance.
4: Vous avez raison, fiston.
1: On a cessé de m'appeler fiston quand j'ai eu mon brevet d'officier. Est-ce clair ?
3: Oui, monsieur Abrams, c'est très clair.
1: Merci.
2: 1919, Cambridge accueille une nouvelle génération d'étudiants venus prendre la succession de ceux qui sont tombés au front. Ce collège exclusif accueille la fine fleur de la Grande-Bretagne. L'hypocrisie, le snobisme et les préjugés y règnent en maître, de même que l'esprit de corps. Parmi ses élèves débarque un athlète, l'anglais Harold Abrams. Harold Abrams est d'origine sociale modeste, son père est financier, mais surtout il est juif. Et de ce fait, il est régulièrement soumis aux humiliations.
5: Aussi loin d'un anglais qu'une saucisse de Francfort. Et cachère en plus.
2: Une course traditionnelle autour du périmètre du collège lui vaut la reconnaissance des doyens traditionnellement antisémites.
6: Tu ne connais pas un type nommé Abrams ? H.M. Abrams. Il s'est inscrit à la course du collège.
7: Est-ce que ça a de particulièrement spécial ?
6: C'est spécial, mon cher ami, parce que depuis 700 ans, personne ne l'a réussi.
2: En parallèle, on fait la connaissance d'un autre jeune homme, Eric Liddell, un fervent protestant, pratiquant presbytérien, athlète émérite, pour qui la course est un moyen de prolonger sa foi. Courir lui sert à approcher Dieu qu'il a décidé de servir.
8: Eric, tu peux prier Dieu en épluchant une pomme de terre si tu l'épluches à la perfection. Pas de compromis, le compromis est le langage du diable. Cours au nom de Dieu Tout-Puissant et laisse le monde muet d'admiration.
2: Liddell hérite du surnom d'Écossais volant. Voilà pour les personnages qui sont posés. Nous les retrouvons en 1923 à Édimbourg. Là, Harold Abrams assiste à un exploit d'Eric Liddell et demande à son entraîneur de l'aider à affronter ce coureur.
9: Si je pense que la moindre médaille vous attend, croyez-moi, je ne perdrai pas une seconde. À notre prochaine rencontre, c'est moi qui vous supplierai.
2: Pour Harold, c'est une nouvelle phase qui commence. Il lui faut assimiler une technique qui lui fait défaut, trouver la cadence et le rythme approprié. Pour Eric Liddell, c'est la préparation sportive et son départ pour la Chine en tant que missionnaire une fois ses obligations de sportif remplies. Car courir et gagner, on le rappelle, c'est honorer Dieu. En 1924, les journaux annoncent qu'Harold Abrams, Eric Liddell et quelques autres protagonistes représenteront l'Angleterre aux épreuves de course aux 8e Olympiades à Paris en juillet.
10: Harold ! Harold ! On est sélectionnés ! Tous ! Toi, Henry, Andy et moi, on est tous dans le coup. Toi pour le 100 et le 200, Andy pour le 400 mètres haies, Henry de Mile et moi dans le steeplechase. À Paris, nous arrivons. Eric Liddell part aussi, rivaux sous le même drapeau. Tu as enfin ta chance, hein ?
1: Il me tarde de le prouver.
2: Les chariots de feu mettent en scène la compétition, mais pas uniquement, car le sport ici est un pis-aller. Dans les années 1920, deux athlètes britanniques vont se servir du sport pour mener chacun son combat. Le premier juif, on vous l'a dit, pour lutter contre les préjugés, et le second protestant presbytérien pour affirmer sa foi. Un duo qui tourne au duel, inspiré par une réalité historique que le producteur David Putnam découvre par hasard alors qu'il est alité à cause d'une mauvaise grippe. Il explique dans les notes de production du film « J'ai découvert lors d'un séjour à Los Angeles un livre intitulé « L'histoire officielle des Jeux Olympiques ». J'y ai recueilli des détails très curieux sur les Jeux de 1924. J'ai eu le sentiment de tenir là des éléments d'un excellent scénario. Je voulais produire un film qui se rapproche d'un homme pour l'éternité sur le plan moral et allégorique. et il me semble que le sport avec ses conflits et ses enjeux est un bon miroir de notre situation actuelle.
1: Monsieur Abrahams,
4: Monsieur Liddell,
1: je voudrais vous souhaiter le plus grand succès.
4: Merci. Moi, je souhaite que le meilleur gagne.
2: Concrètement, en cherchant un petit peu plus autour du sujet, David Putnam se rend compte que les années 20 ont été une période faste pour l'athlétisme anglais qui commence à se dégager de l'emprise des préjugés et des contraintes sociales. Au début du siècle, la course, par exemple, est encore un sport réservé aux classes laborieuses, auxquelles les gentlemen ne peuvent s'adonner qu'en secret. Les souliers à pointe étaient l'apanage des professionnels. Un homme bien né courait uniquement pour l'honneur. Pour les hommes bien nés, il y avait d'autres sports. Harold Abrahams est l'un des premiers à contester ces traditions vétustes. Quant à Eric Liddell, il est déjà une figure légendaire du sport britannique aux motivations qu'on lui connaît. En fait, ce qui plaît surtout au producteur avec cette idée d'un film autour du sport, c'est cette histoire de personnage qui remporte une victoire sans se laisser corrompre. Le film sera donc basé sur une histoire vraie et devra montrer plus qu'une compétition. C'est en tout cas ce que confirme le réalisateur Hugh Hudson.
11: Quand j'ai lu le scénario la première fois, j'ai vu beaucoup plus une espèce d'espoir pour les jeunes gens qui essayent d'obtenir une boute pour eux-mêmes. Parce que j'ai trouvé dans mon cas personnel était un peu ça, c'était une difficulté pour arriver à faire quelque chose. Alors j'ai fait une identification avec ça et j'ai pensé que c'était une chose très intéressante de montrer le problème d'un jeune homme qui arrive dans le monde à un âge de 18 ans, après quitter ses parents, si vous voulez, et son école. Et le problème d'établir une attitude de soi-même, un principe de vivre, sans être influencé par les opinions et les attitudes des adultes, des gens plus âgés. Soit les parents, les professeurs, l'église, soit les gens avec qui on travaille. Et ça, c'était un problème éternel qui peut intéresser tout le monde, dans tous les pays du monde. Et l'athlétisme, c'est une espèce de métaphore de vie.
2: Hugh Hudson, le réalisateur dans Spécial Cinéma, une archive RTS du 6 décembre 1984.

0: Dès lors, même si Les Chariots de feu est un film historique, ce n'est pas un hommage au passé. Pour le réalisateur, les enjeux évoqués sont très actuels. Les deux personnages principaux cherchent à acquérir la maîtrise d'eux-mêmes en refusant de se laisser détourner des buts et des valeurs qu'ils se sont fixés. On rappelle que les deux personnages principaux sont conditionnés, mais aussi poussés par deux éléments particuliers, la religion et la classe sociale.
1: Et c'était vrai, c'était une histoire vraie. Et c'est existé en vérité. On a commencé à réaliser ça en faisant une recherche dans la vie de ces deux hommes qui existaient vraiment en Angleterre. Un juif de Pologne, son père, qui était mis dans un collège anglais, une éducation très élitiste, si vous voulez, qui a eu le problème de classe parce qu'il était juif d'une famille base très pauvre, réfugié. Et l'élite, si vous voulez, anglais, surtout dans l'élite Cambridge, universitaire, n'aimait pas les étrangers. Mais si c'était un Français ou un Italien à cette époque, c'était la même chose. Honnêtement, c'était les gens extérieurs qui n'aiment pas. Et lui a devenu un athlète à cause de ça, pour son colère, lutter contre eux, et il décidait d'être le meilleur du monde. Et il est devenu le meilleur du monde dans le plus intéressant course du monde, si vous voulez, les 100 mètres. L'autre était un homme pris par la foi. Il était une vraie foi. Et lui a couru pour ça, avec l'élan de ça. Et ça, c'était sa raison à être devenu athlète.
0: En 1924, Eric Liddell remporte le 400 mètres et Harold Abrams remporte le 100 mètres en 10 secondes 3 devant l'Américain Schultz. Victoire solitaire qui le laisse étrangement abattu, vidé.
2: Ouais, j'ai connu la peur de perdre. Mais maintenant, j'ai presque aussi peur de gagner.
0: Dans les quelques heures qui précèdent l'épreuve, il a compris que la démesure même de l'effort qui le motivait et qu'un triomphe ne résoudrait rien par lui-même. La victoire est vécue avec circonspection, presque avec déception. Lee Watson.
1: Il est vide, oui. Tempérament, il est vide, on montre ça. Parce que la victoire est difficile souvent à comprendre. Après une lutte, dans son cas, une lutte de 3 ans, chaque jour, chaque après-midi, pas de repos, chaque week-end, une lutte pour physique, pour obtenir cette condition physique, pour être le meilleur du monde. Et alors, c'était un anticlimax. Je crois que tout le monde expérience ça. Et ça, surtout, c'était... je crois que c'est compréhensible, je comprends. Et on a voulu montrer peut-être une fois que la plupart des films, quand on a une réussite, c'est la réussite et fini, voilà. Mais on a voulu montrer l'autre côté de la médaille, qu'il y a aussi un anticlimax. Mais c'était résolu parce que son entraîneur dans le film, le vieux entraîneur qui aussi a gagné, c'était pour lui parce qu'après 30 ans d'essai, il a gagné lui-même. Et ça, cette scène est assez émouvante parce que l'homme, l'acteur est très émouvant dans la scène. Et il dit, va chez vous, vivre maintenant. C'est fini. Mets ça derrière vous. Ça va vivre, va devenir un homme.
0: Le réalisateur des Chariots de feu dans cette archive RTS de 1984. Réalisateur qui nous dit encore dans la Tribune de Genève en 1981, le film montre l'espoir de l'individu contre la société et son hypocrisie. Fausseté du sport, compromission des gardiens du pouvoir que sont ici les professeurs et le comité olympique. Ce qui m'intéressait dans le sujet, c'est la passion des caractères. La plupart des gens entrent dans le monde en croyant pouvoir faire de grandes choses et ils trouvent presque toujours quelqu'un pour les en empêcher. Les deux athlètes choisis sont des personnages historiquement vrais qui peuvent soit se modeler à la société qui les entoure, soit modeler leur corps pour en sortir et prouver quelque chose. Ici, la porte de sortie est donc le sport.
3: Ici à Cambridge, nous sommes extrêmement fiers de nos athlètes et de leurs prouesses. Nous pensons, nous avons toujours pensé que la pratique du sport est indispensable, qu'elle peut aider à compléter l'éducation d'un véritable Anglais. Elle forge le caractère. Elle stimule le courage, l'honnêteté, les qualités de chef. Mais plus que tout, un irréfutable esprit de loyauté, de camaraderie et de mutuelle responsabilité. Vous êtes d'accord?
4: Oui, monsieur. Tout à fait.
0: Non. C'est Pierre de Coubertin qui lance le premier en 1892 l'idée de rétablir les Jeux Olympiques. C'est un visionnaire. Ce qu'il veut, c'est faire triompher une haute idée du sport. Je cite « Les JO seraient l'occasion de poser pacifiquement les champions de tout pays, chevaliers d'une élite moderne. Dans cette fête du printemps humain, les hommes s'imposeraient une trêve, communion dans le culte de la beauté, de la domination du muscle par l'esprit. » Les valeurs du sport dans l'esprit de Pierre de Coubertin, c'est une catharsis. C'est une pratique ouverte à chacun et à chacune, quelle que soit son origine sociale. Un beau rêve qui va malheureusement être vite entaché par plein de scandales et de nationalismes divers. La pire démonstration sera les JO de Berlin en 1936, mais ça c'est une autre histoire. Notre film du jour montre surtout l'avènement d'un nouveau type de sportif, puisque le sport cesse d'être une affaire de gentleman pour devenir une affaire de professionnel avec tout ce que cela induit. Et tiens, puisqu'on parle de professionnels, en voici d'autres, des musiciens californiens. C'est Bastien Arnold, notre programmateur, qui vous a glissé ce cake pour vous mettre la distance qu'il faut par rapport à notre film. 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

0: For the past year, you have concentrated wholly on developing your own technique in the headlong pursuit, may I suggest, of individual glory. Not a policy very conducive to the fostering of esprit de corps.
1: I am a Cambridge man first and last. I am an Englishman first and last. What I have achieved, what I intend to achieve, is for my family, my university, and my country.
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3: Le titre du film est inspiré d'un poème de William Blake, mis en musique par Charles Hubert Hastings Perry en 1916. C'est devenu un hymne intitulé « Jérusalem ». Cet hymne est une chanson légendaire de la culture anglaise qui contient plein de références à l'époque, références à la grande valeur de l'Angleterre, comme les universités, la révolution industrielle et à

0: Alors c'est très kitsch, mais on l'a toutes et tous déjà entendu, cet hymne. On y a même l'évocation de ces fameux chariots de feu qui, une fois les nuages déchirés, peuvent apparaître en même temps que l'arc d'or incandescent et les flèches du désir. Mais bon, n'étant pas philologue ni spécialiste de littérature anglaise et de William Blake, ne m'en demandez pas plus, je ne saurais pas vous répondre. Par contre, je saurais vous parler du casting et de David Putnam.
1: 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Harold au piano avec ses chers Gilbert et Sullivan. Nous rions, nous nous détendons et nous discutons de tout sauf de course.

0: visibilité du cinéma britannique, il a toujours fait largement appel aux acteurs et aux techniciens locaux. Sa carrière illustre aussi une aptitude rare à découvrir et à orienter de nouveaux talents. Il joue par exemple un rôle déterminant dans la nouvelle vague britannique dont Ridley Scott et Alan Parker sont des représentants. Bugsy Malone d'Alan Parker en 75, Les Duellistes de Ridley Scott, prix spécial du jury au Festival de Cannes, sont produits par David Putnam, tout comme Midnight Express en 1978. Après le succès des Chariots de feu, on parle même de David Putnam comme de l'homme qui va sauver l'industrie du cinéma anglais. Dans l'émission de Trevor Hyatt en 1982, après qu'il a reçu l'Oscar du meilleur film, David Putnam explique ce qui, pour lui, fait un bon script.
1: I think it, again, it's a subjective medium.
2: C'est un média subjectif, mais une chose est certaine, je ne peux prendre des décisions que si je pense que le sujet est intéressant. Je ne pourrais pas faire des arrangements sur un film qui ne me correspond pas, par exemple un thriller. Je ne sais pas comment faire un bon thriller, et là je fais une comédie, je suis très nerveux par rapport à ça. C'est une première, je ne suis pas certain de savoir faire une comédie. Pour moi, les films c'est subjectif, et ce que ça offre à un public, c'est une opportunité, comme je l'ai eu quand j'étais enfant. L'opportunité de se projeter à la place de quelqu'un qui est 10 fois plus grand que vous à l'écran, et de transformer sa réalité du moment, sa personnalité. Après, clairement, on a envie de se projeter dans un héros, dans quelqu'un que l'on trouve attirant, moralement. Intègre. C'est un business de l'identification. Donc vous apprenez de la personne qui vous attire pendant 90-100 minutes et si tout va bien, on espère que vous quittez le cinéma en étant une meilleure version de vous-même.
0: David Putnam en 1982 sur Vames TV. La meilleure version de soi-même, quoi de mieux qu'un film sur les exploits sportifs pour l'illustrer? Les Chariots de feu est confié, comme il se doit, à un réalisateur auquel le producteur croit beaucoup. C'est un réalisateur venu tout droit de la pub, mais qui a travaillé dans la deuxième équipe de réalisation de Midnight Express. Il s'appelle Hugh Hudson et il s'initie son tout premier long-métrage. Putnam explique dans les notes de production du film « Si j'ai voulu avoir Hugh Hudson comme réalisateur, ce n'est pas seulement parce que je connaissais depuis longtemps ses qualités et son sens visuel, c'est aussi parce qu'il est sensible aux valeurs religieuses et aux rapports de classe qui jouent un rôle important dans le film. Hugh est né dans une famille de grands bourgeois. Plusieurs de ses ancêtres ont exercé des fonctions ecclésiastiques. Son oncle était à la tête de l'église d'Écosse. Son grand-père était prêtre. Sa mère est une catholique convertie. Son père écrivit plusieurs ouvrages religieux et œuvres pour l'écuménisme. À Eton, Hugh a eu une éducation très guindée, mais il se rebella contre le système et vint à Paris à la fin des années 50, au moment où l'Angleterre découvrait les Beatles. Il a choisi de démarrer au bas de l'échelle pour mener sa carrière. Il connaît de l'intérieur les réflexes et les valeurs de la grande bourgeoisie, mais il a aussi vécu de l'autre côté. Il est passé par les mêmes expériences que Liddell et Abrams. Il connaît cette société anglaise et puis la publicité est une bonne école qui enseigne le réalisme. Il est inutile d'entreprendre un projet si vous n'arrivez pas à établir un dialogue avec le public. Entre David Putnam et Hugh Hudson, le courant passe bien. Les deux hommes portent ainsi le film de bout en bout. Vous avez dit sportif ?
3: Peut-être qu'ils sont vraiment les élus de Dieu, après tout.
0: Au niveau du casting, on va aussi engager des débutants. Le producteur ne se voit pas faire un film avec des vedettes. Pour un sujet aussi sensible, il faut des comédiens crédibles, pas forcément ceux que le public meurt d'envie de voir. Ben Cross sera Harold Abrams, Ian Charlton Eric Liddell et Nicolas Farrell Aubrey Montag. On voit aussi dans le film la première apparition au cinéma de Kenneth Branagh. Ah bah tiens, si on écoutait Ben Cross nous parler de son personnage en 1984.
4: Je crois que j'ai vraiment compris que j'avais été choisi pour jouer Harold Abrams quand j'étais en costume le premier jour du tournage et que j'ai entendu le réalisateur crier « moteur ». À aucun moment, celui-ci n'est venu vers moi et m'a dit « félicitations Ben, tu as le rôle ». Je crois que tout cela faisait partie de leur processus pour me rendre neurotique, pour que je rentre vraiment dans le personnage, que je devienne ce coureur.
0: Il y a la question, est-ce qu'on l'a engagé parce que c'était un sprinter ou parce qu'il a dû s'adapter? Les deux, mon capitaine. Si Ben Cross n'est pas juif, il a éprouvé les colères de son personnage. Il connaît la frustration d'être né dans un milieu populaire et d'avoir dû se défaire de son accent cockney pour se faire admettre chez les parents de sa femme, précise le premier.

0: séducteur. Quant à l'engagement physique, Ben Cross nous en parle.
1: No, I hadn't, Frank. I hadn't really, truthfully hadn't done anything sporting.
2: Non, vraiment, je n'avais plus fait de sport depuis 15-17 ans quand j'ai quitté l'école. En fait, ce que je devais surtout faire pour me préparer au tournage, c'était de m'étirer, ce qui est très important après des exercices. Pour le film, j'ai pris l'habitude de courir 2 miles, soit 3,2 km. Courir 1 mile, puis marcher 1 mile, puis ensuite 2, etc. Éventuellement de courir en cercle. Je faisais 3 sessions de sport par jour, de sit-up et de press-up. Je devais en faire 500 de chaque, et le soir, je courais 3 miles, 6 jours par semaine.
0: Ben Cross qui s'entraîne à fond pour approcher la véracité de son personnage. Les autres acteurs font de même, pas de fausses notes dans le casting. David Putnam et Hugh Hudson sont ravis. Nous avons eu le luxe de pouvoir les faire courir 4 mois, explique le réalisateur. Ils n'ont jamais eu, bien sûr, la forme olympique, mais ils ont pu ainsi en donner l'illusion. De même, ils ont appris à former un groupe cohérent sur la piste. Le reste, c'est du cinéma.
3: J'espère que nos jeux vous plairont.
4: Les jeux, c'est une plaisanterie. J'ai vu des émeutes mieux organisées.
0: Je cours, je gagne, donc je suis. Ce qui me plaît dans le sport, dit le producteur, c'est la netteté des verdicts. Dans la vie courante, nous avançons dans le brouillard et nous nous demandons souvent si nous avons pris la bonne route. Dans un match, il y a toujours un perdant et un gagnant. Un coureur franchit le premier sa ligne d'arrivée, c'est une réalité qui ne se discute pas. Comme celle qu'énonce Kate Bush dans les années 80 en courant au haut de la colline. Running up that hill, la première en haut, a le droit de raconter la suite.
5: Les nations sont comme une goutte d'eau au bord d'un seau. On en tient compte comme d'une miette sur une balance. Toutes les nations devant lui sont comme rien. Il les tient pour moins que néant. Et vite.

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1: Dieu a fait les pays, Dieu a fait les rois et les lois par lesquelles il gouverne. Et ces lois disent que le dimanche est son jour. Pour ma part, j'ai l'intention de respecter sa loi.
2: Deux faces d'une seule et même personne, Abrams incarne la passion, la volonté, la force. Lidl représente ce qu'il y a de supérieur dans l'homme, l'idéal. Lidl est un homme bon alors que sa foi inébranlable aurait pu en faire quelqu'un d'horrible. Les acteurs retenus ont très bien su rendre ces nuances, confesse le réalisateur très heureux de son casting. Le tournage a lieu d'avril à juin 1980 en Angleterre et en Écosse, et notamment au Oval Center de Bebington.
3: Monsieur Lidl, vous êtes un descendant de votre race, autant que moi. Nous partageons le même héritage, les mêmes liens, la même loyauté. Il y a des moments où on nous demande de faire des sacrifices au nom même de cette loyauté. Sans ces sacrifices, notre allégeance est sans valeur. Et je pense que pour vous, c'est le cas aujourd'hui.
2: Et la musique, ma bonne madame, mon bon monsieur, qu'en est-il ? C'est un mix entre des chansons traditionnelles anglaises et de la musique électronique. On doit celle-ci à un pionnier de la musique électro dans les années 70 avec Jean-Michel Jarre ou Kraftwerk et qui se nomme Vangelis O. Papathanasiou. Il est grec, il commence sa carrière directement au Cinoche en composant la BO d'un film d'Henri Chappier intitulé Sex Power. Et il fait ensuite plusieurs BO pour des documentaires. Arrivent des albums, solo ou à deux. En 1973, Earth fait sensation. Le compositeur s'installe à Londres, monte son propre studio et sort dans la foulée 4 albums. L'un d'eux, China, sorti en 1979, ainsi que la BO d'Opéra Sauvage, un film de Frédéric Rossif, attire l'oreille du producteur David Putnam. Il a adoré ce qu'a fait Vangelis sur le film. Il veut la même chose pour son nouveau film. D'ailleurs, le producteur contacte le musicien pour lui demander l'autorisation d'utiliser un morceau présent dans Opéra Sauvage et qui s'intitule L'enfant. Vangelis est très motivé à l'idée de mettre sa patte sonore sur un long métrage anglais, mais quelque chose l'ennuie. Cette musique de l'enfant, ce n'est pas idéal. Vangelis.
4: This opening shot, people running, we almost had another music for this because Hugh Hudson.
5: Pour la scène d'ouverture avec les gens qui courent, on avait une autre musique à la base, celle de l'enfant. Quand Hugh Hudson a tourné la scène, l'équipe avait autre chose en tête, qu'il aimait beaucoup. Donc quand il m'a mandaté pour créer la musique du film, il m'a demandé de faire le reste, mais de conserver ce qui existait déjà comme musique pour la scène d'ouverture. Et je lui ai dit, peut-être que je peux proposer autre chose. Et il m'a répondu, non, tu ne pourras pas battre celle-ci, elle est parfaite. J'écris une partition, mais je n'étais pas satisfait parce que je voulais quelque chose de mieux pour cette scène. Et enfin, à la dernière minute, j'ai réussi à convaincre le réalisateur et le producteur de passer la musique des chariots de feu que l'on connaît. S'ils aimaient la nouvelle musique, ils la gardaient. S'il n'aimait pas, on revenait à l'ancienne. Et heureusement, ils ont gardé la nouvelle. Et c'est pourquoi nous avons aujourd'hui ces chariots de feu.
2: Des fois, être tenace, ça paye. Pour la petite histoire, la légende veut qu'il a composé le morceau en une après-midi. Vangelis O. Papathanasiou est très présent sur le tournage. Il rejoint d'ailleurs très rapidement l'équipe et il assiste aux prises de vue. On passe sa musique quand on tourne. Pour la scène de la plage, cette fameuse scène d'ouverture, l'équipe utilise en playback le fameux morceau emblématique des chariots de feu et les machinistes déplacent la caméra en entendant cette musique, influencée sans le vouloir par le rythme.
6: I'm eternally grateful to Vangelis. I mean, you could say that 40% of the film's success was the music.
7: Peut-être que l'élément le plus important du film, qui se mélange parfaitement au film, c'est la musique.
8: It was one of the first times electronic music was used in cinema. Started a big trend.
7: C'est une des premières fois que la musique électronique est utilisée pour un long métrage. Il n'y en a pas eu beaucoup avant.
8: Romantic and soaring music.
7: En général, c'est un orchestre qui joue la musique du film, romantique ou émouvante. Ici, c'est un homme, Vangelis. Son père était un athlète, un coureur, ce qui fait qu'il a tout de suite compris l'esprit du film. Et aussi, c'est un homme très sensible, très à l'écoute. Il a regardé le film et il a tout de suite réussi à faire passer musicalement toutes les émotions.
2: Le réalisateur Hugh Hudson dans le making-of du film. La suite ? La suite, vous la connaissez. Ce sera la consécration avec cette BO devenue culte, récipiendaire d'un Oscar, vendue à plus de 3 millions d'exemplaires. Vangelis s'enchaîne avec la BO de Missing et de Blade Runner, de 1492 de Christophe Colomb et de Lune de Fiel. En 2012, les Jeux Olympiques de Londres lui rendent hommage pendant la cérémonie d'ouverture avec un Mr Bean au mieux de sa forme. C'est assez difficile à décrire. Je vous renvoie à YouTube pour voir la vidéo de ce moment absolument mémorable.
9: Nous jurons être venus à ces huitièmes Olympiades, animés par le respect des règlements qui les gouvernent, et désireux de participer pour la gloire de nos pays et à l'honneur du sport.
2: S'il doit résumer son film, voici ce qu'en dit le réalisateur. Abrams et Liddell sont forts, vrais, sincères. Ils se sont créés eux-mêmes. Ils représentent l'espoir. J'aimerais que les gens reçoivent ce message et peut-être en tirent des raisons de croire davantage en l'homme. Les Chariots de Feu est un film très optimiste. Il vous fait sortir de vous-même, il exalte la vie. Les personnages vous hissent au-dessus du quotidien. Mais partant de cette expérience qui est salutaire, le film vous ramène aussi à vous interroger sur vous-même. En résumé, c'est un film de valeur qui accorde plus de crédit aux personnages qu'aux exploits. Une bonne chose ? Certainement. It's a good thing, sur la première.

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1: Madame Abrams vient d'appeler. Le Daily Express. Des nouvelles de Paris. Monsieur Harold, il a gagné. Elle m'a dit de vous le dire, il a gagné.
2: En 1981, il y a un coup d'état militaire en Espagne qui échoue. C'est l'assassinat du président égyptien Anwar el-Sadat, François Mitterrand qui devient président, Ronald Reagan qui succède à Jimmy Carter. En 1981, l'Iran libère les 52 Américains détenus pendant 444 jours, mettant ainsi fin à la crise iranienne des otages. C'est la guerre Iran-Irak qui se poursuit, c'est la tentative d'assassinat du pape Jean-Paul II. En 1981, Abel Gance, William Wyler, René Clair, Bob Marley et Georges Brassens meurent pendant que naissent des films cultes sur grand écran, Les Aventuriers de l'Arche Perdue, Evil Dead, Excalibur, Le Professionnel et Les Chariots de Feu. Rien que ça. Retour au film.
3: Abrams a triomphé. L'athlète du collège Keyes a gagné la médaille d'or du 100 mètres.
4: Je n'en ai jamais douté.
2: Film bien pensant, dit la presse. Les bras vous en tombent, les yeux s'écarquillent, la bouche reste béante. C'est un dinosaure, une relique d'avant le déluge que ce film-là. Les Britanniques n'ont rien trouvé de mieux pour nous amener le monstre du Loch Ness sur l'écran du palais. Un autre journal titre « Au feu, les chariots », l'immense regret d'être passé très près d'une histoire sulfureuse, d'avoir encore une fois sacrifié là la célébration des valeurs sportives les plus plates et les plus régressives. Dans le Nouvel Observateur, on lit « Dommage qu'il n'existe pas un prix du mauvais film le plus sympathique de l'année ». Les chariots de feu l'emporteraient haut la main, son optimisme déconcertant, son boy-scoutisme vaguement pédérastique et sa ferveur délicieusement réactionnaire découragent la moindre ironie. Bon, le ton est donné à Cannes, d'où le film, bien que représentant la Grande-Bretagne au festival, repart bredouille. En France, la critique aime moyennement. Il en est tout autrement outre-Atlantique, où le film est nommé dans 7 catégories aux Oscars et en récolte 4. Meilleur film, meilleur scénario original, meilleure musique et meilleur costume. En 1982, la cérémonie des Oscars permet à Liberace d'exprimer son talent avec tout le kitsch qu'on lui connaît. Il reprend avec un orchestre et un piano très brillant avec des bougies dessus tous les thèmes principaux des 5 nominés de cette cérémonie.
5: Thank you, Liberace, Mr. Carney, and the ladies and gentlemen of the band.
6: They identified the scores. Now let's identify the men who composed them.
5: Those 5 gifted artists are Vangelis for Chariots of Fire.
6: Alex North for Dragon Slayer.
5: Dave Grusin for On Golden Pond.
6: Randy Newman for Ragtime.
5: And John Williams for Raiders of the Lost Ark. And the winner is...
6: The winner is Vangelis for Chariots of Fire.

0: Pas de discours de Vangelis. Absent, c'est John Hurt qui conserve le précieux Oscar pour le lui remettre plus tard. Quant à l'Oscar du meilleur film, c'est le producteur David Putnam qui l'embarque. Putnam, ravi, qui explique « Il y a un parallélisme rigoureux entre les efforts de ces athlètes des années 20 et notre propre combat en tant que cinéaste aujourd'hui. Le triomphe de Liddell ne diffère pas de celui d'un réalisateur qui parvient à faire le film qu'il entend faire en dépit de la crise. Mais cette course nous concerne tous, elle dépasse l'Angleterre. Ce n'est pas un film chauvin, même s'il est spécifiquement ancré dans les réalités de la Grande-Bretagne des années 20. » Le réalisateur Hugh Hudson rejoint son producteur. Heureux de son film, il nous explique les raisons possibles de son succès dans cette archive RTS.
1: Les femmes aiment beaucoup le film. Beaucoup, beaucoup. C'est très intéressant comme les femmes aiment le film. Peut-être parce que les vêtements sont sexy, mais... Je ne crois pas, c'est ça, mais c'était un film avec pas de violence, soit sexuelle ou physique, pas ça dedans. Mais ce n'est pas un film pudique, c'est des films avec des gens vrais, si vous voulez, peut-être. Les héros sont des hommes vrais et forts, qui ne compromisent pas leur vie. C'est facile de compromiser.
0: Un film que peuvent aimer les femmes. En 1981, Jacqueline Cartier de France Soir titrait « Enfin de l'air frais après tant de films croupis dans le sperme et dans le sang. » Elle est rejointe par le public qui lui fait un triomphe au film. En Angleterre et au Royaume-Uni, c'est la meilleure sortie de l'année. Le cinéma anglais resplendit à nouveau. David Putnam retourne fièrement à la production. Quant à Hugh Hudson, il réalisera un autre film qui marquera les années 80. Greystoke, la légende de Tarzan.
2: Eh bien, Andy, il a réussi. Qu'est-ce que tu dis, mon vieux ? Il les a tous devancés d'une foulée.
0: Les athlètes ont rangé leurs maillots. Les Jeux Olympiques sont à nouveau préparés à Paris 100 ans plus tard, 1924-2024. On a tous vu ça. On réalisait cette émission cette semaine, Catherine Fadbert et Samuel Morier-Genoux. Nous étions aidés de Bastien Arnol à la programmation musicale, d'Alain Freudiger, de Jérôme Ruffini et de la Cinémathèque Suisse. Marie-Claude Cudré s'occupait des nouvelles diffusions. 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Et demain, on s'offre un classique des classiques, King Kong, la version de 1933. C'est un film clé de l'histoire du cinéma avec des images fortes qui impriment notre rétine à jamais. Cet immense singe sur l'Empire State Building, descendu par des avions, est devenu une icône, un animal fantastique, un gorille monstrueux, sauvage mais touchant. Une création due à la folie de deux réalisateurs complètement allumés et fans d'action, Ernest B. Schoedsack et Marianne C. Cooper. Kong, c'est leur immense bébé, mais je vous en dirai plus demain. Rendez-vous est pris si vous le voulez bien.
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4: Sur l'autoroute Vevey-Martigny, on compte une quinzaine de minutes de retard entre l'échangeur de la Vère et le tunnel de Glion en direction de Martigny. Et sur l'axe Genève-Aoste, l'attente au péage français du tunnel du Mont-Blanc se monte à 1 heure. Une information concernant les gares de chargement sur la ligne du Lötschberg. Une attente 1 heure est annoncée à Goppenstein. L'inforoute en continu, c'est aussi sur le site rts.ch/trafic.
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0: Virginie Langeroc.
2: L'armée suisse déplace des tonnes d'eau pour abreuver les alpages fribourgeois, notamment qui souffrent de la sécheresse. Depuis hier, les rotations d'un hélicoptère de l'armée s'enchaînent et il vient en renfort des hélicoptères civils qui assurent déjà une partie du ravitaillement depuis la fin du mois de juillet. 10 alpages sont pour le moment approvisionnés, jusqu'à une vingtaine pourraient être concernés. Aucun de ces alpages n'est en fait accessible par la route et au total, ce sont 200 000 litres d'eau qui doivent être acheminés prochainement. Le canton a demandé que l'appui de l'armée puisse être prolongé jusqu'à la fin du mois. La Poste va augmenter les tarifs des lettres à partir de l'année prochaine. Une lettre standard courrier A coûtera 20 centimes de plus, 1,40 francs donc au lieu de 1,20 francs actuellement. En courrier B économique, le tarif sera de 1,10 francs pour une lettre standard contre 1 franc actuellement. Et puis les prix des colis resteront eux inchangés jusqu'à la fin 2029. À Genève, l'institution de maintien à domicile n'a pas chômé pendant la canicule. Elle a passé 10 900 appels téléphoniques auprès des personnes à risque face aux fortes chaleurs. En collaboration avec l'Office cantonal de la santé et les communes notamment, l'institution déploie chaque été un dispositif canicule. Cette année, plus de 2 500 personnes ont bénéficié de ce suivi renforcé. Pour la première fois depuis 15 ans, la Syrie a atteint cette année l'autosuffisance en blé. Ces dernières années, la guerre civile qui a pris fin il y a seulement 2 ans avait durement frappé le secteur agricole du pays et l'avait contraint à importer massivement ses ressources. Avant 2011, début de la guerre, la production atteignait plus de 4 millions de tonnes de blé par an. Les nouvelles autorités islamistes tentent aussi de diversifier les sources d'approvisionnement alimentaire et ont déclaré avoir reçu des donations et des cargaisons de blé en provenance de plusieurs pays. Le joueur ivoirien Yann Diomandé, 19 ans, signe au Real Madrid un transfert estimé à 140 millions d'euros, ce qui en ferait la recrue la plus chère de l'histoire du club madrilène. Le joueur de foot Yann Diomandé jouait à Leipzig depuis une année. Il a explosé la saison dernière avec 12 buts et 8 passes décisives en Bundesliga, dont il a été élu meilleur espoir. Football toujours, la Confédération européenne, l'UEFA, maintient son boycott des compétitions de la FIFA, dont les Coupes du Monde. Une décision toujours en vigueur, donc, dit l'UEFA, même après l'abandon du plan de la FIFA de s'ouvrir à des investisseurs extérieurs. La Confédération européenne demande que des assurances soient faites pour que de telles tentatives de défigurer le football de cette façon ne puissent jamais se reproduire. L'UEFA réaffirme avoir perdu confiance dans la présidence de Gianni Infantino. La direction de la FIFA a pourtant réaffirmé son soutien à son président, malgré la défiance d'un certain nombre de pays envers Gianni Infantino. Celui-ci entend briguer un 4e mandat à la tête de la FIFA en mars 2027. La Piazza Grande a retrouvé depuis hier soir ses projecteurs pour lancer la 79e édition du Festival du film de Locarno. L'actrice italienne Isabella Rossellini a reçu un prix d'excellence avant la diffusion du film Les Yeux Verts. La conseillère fédérale Elisabeth Baumschneider lui a rendu hommage, la considérant comme une personnalité qui n'a cessé de s'engager pour la liberté des femmes. Au cours des 11 jours du festival, 233 films vont être présentés, dont 28 films suisses et 8 coproductions. 17 films sont en lice pour le Léopard d'Or, la récompense la plus prestigieuse du festival. Du soleil et quelques nuages aujourd'hui, les températures maximales, elles ne dépasseront pas les 31 degrés.
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5: 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Benvenute e benvenuti a Locarno 79.
6: Il Film Festival di Locarno è uno dei più prestigiosi al mondo.
7: Cette voix, vous l'avez peut-être reconnue, c'est celle d'Isabella Rossellini qui a reçu hier soir un Excellence Award sur la Piazza Grande à Locarno. Bonjour Raphaël Wolf.
8: Bonjour Pierre-Philippe.
7: On va parler paysage, Alpes, James Bond, animaux, quilles du diable. On va parler montagne un petit peu dans cette émission aujourd'hui avec nos deux invités. Tout d'abord, nous allons recevoir Vincent Chablot, réalisateur de films documentaires. Il est, lui, dans la catégorie Locarno Kids, qui est devenue aujourd'hui un peu plus qu'une catégorie puisqu'on y remet un prix Locarno Kids. Donc votre film Vincent Chablot risque d'être primé, rendez-vous compte, vous tombez dessus comme ça tout à coup. On va parler avec vous de Derborance, Le temps des animaux, un film documentaire assez dingue, on doit le dire, qui nous a posé pas mal de questions, notamment sur la manière dont vous avez réussi à tourner ces images et sur la façon dont vous avez capté le son des images également. Et puis après 17h30, on évoquera le parcours de Ian Fleming, l'auteur, l'inventeur de James Bond en Suisse, avec Cornelius Schregle, qui publie chez 180 degrés édition, un petit livre passionnant qui nous raconte le parcours et les liens particuliers qu'avait Ian Fleming, l'auteur de James Bond, avec la Suisse. Mais tout d'abord, on va revenir sur la soirée d'hier. Une soirée qui voyait donc une actrice récompensée, Raphaël, et quelle actrice ?
8: Alors, Isabella Rossellini, hein, c'est mythique, déjà rien que dans le pédigré, on rappelle quand même que sa maman c'est Ingrid Bergman, immense actrice hollywoodienne, que son papa c'est Roberto Rossellini, immense cinéaste italien associé au néoréalisme. Elle a été l'épouse aussi de Martin Scorsese, a vécu pas mal de temps avec David Lynch. Alors si on veut parler de ses films, parce qu'elle a été mannequin aussi pas mal de temps, elle a commencé vraiment à tourner à partir de 1976 avec beaucoup de cinéastes différents, pas toujours d'ailleurs spécialement dans des rôles principaux, mais à titre personnel évidemment le rôle qui reste absolument mythique, c'est celui qu'elle incarne dans la peau de Dorothy Valance dans Blue Velvet, justement de David Lynch, qui est probablement son rôle le plus vénéneux, le plus mémorable. Je crois que tout le monde se souvient d'Isabella Rossellini dans ce film. Et puis elle a tourné aussi alors un tout petit rôle dans C'est l'heure et lui là, toujours du même David Lynch. Et à titre personnel aussi, je vous conseillerais, si vous n'avez pas vu ces films, de la voir dans Two Lovers de James Gray, où elle est absolument extraordinaire, dans La Chimère d'Alice Rohrwacher aussi, qui renoue aussi un petit peu avec le territoire italien, parce qu'on peut rappeler quand même que Isabella Rossellini est trilingue, elle parle très bien évidemment anglais, italien et français. Et puis Nos Funérailles, qui est un film un peu moins connu d'Abel Ferrara, où elle joue un rôle dans un cadre comme ça très masculin avec Christopher Walken, une sorte de polar intimiste que Ferrara a tourné au tout début des années 90. Et puis oui, peut-être un film aussi qui est tout à fait particulier dans sa carrière, qui s'appelle La mort vous voici bien. Je ne sais pas si vous l'avez vu,
7: oui,
8: de Robert Zemeckis.
7: Alors le jeu de nom, mais je l'ai pas vu celui-ci.
8: C'est un film complètement fou en fait, qui parle d'immortalité, de chirurgie ou en tout cas d'intervention esthétique, avec Meryl Streep et Goldie Hawn qui vont se retrouver avec des corps complètement démantibulés à cause d'une substance qui est offerte justement par Isabella Rossellini, qui est comme ça la garante de l'immortalité de la fontaine de Jouvence. Et le film est absolument dingue, très très très satirique, et donc elle joue ce petit rôle dans ce film qui est tout à fait particulier et qui donne aussi, qui montre aussi à quel point elle pouvait être tout à fait à l'aise dans un blockbuster hollywoodien.
7: Je vous propose de la retrouver, Isabella Rossellini. C'était peu avant de monter sur la Piazza Grande et juste avant qu'elle reçoive ce prix d'excellence. Elle évoquait l'émotion qui était la sienne au moment de recevoir ce prix.
9: J'ai du mal à résumer ma vie en un seul mot, mais je pense avoir toujours laissé libre cours à ma curiosité envers d'autres artistes, qu'il s'agisse de cinéastes, d'écrivains ou de photographes. Et j'ai également suivi cette curiosité lorsque mon tour est venu de devenir cinéaste. Je suis ravie d'être à Locarno car c'est un festival très prestigieux et j'ai bien sûr été très surprise de recevoir le prix d'excellence. Cela m'a rempli de fierté, d'autant plus que mon père l'avait remporté en 1948 et mon frère aîné en 2022. Le fait de suivre les traces de mon père et de mon grand frère m'a vraiment fait prendre conscience de l'importance de ce prix. C'est aussi une affaire de famille.
7: Toute la famille récompensée, formidable, non ?
8: Ben voilà, des fois, c'est comme ça. Il y a des familles qui gagnent aucun prix, puis d'autres, alors voilà.
7: Qui rafle tout.
8: Exactement. Ah ben oui, c'est pas juste, mais bon, c'est comme ça.
7: C'est totalement mérité. C'était Isabella Rossellini, donc hier soir, sur la scène de la Piazza Grande, enfin, avant de monter sur la scène de la Piazza Grande, pour recevoir son prix. Et c'était juste avant la projection de Les Yeux Verts, le film, l'excellent film dont on a parlé hier dans cette émission, parce que je vous rappelle que chaque jour de la semaine, du lundi au vendredi, dans Vertigo, pendant Locarno, eh bien, nous couvrons ou nous tâchons de couvrir le maximum de films du festival. Nous allons commencer aujourd'hui avec un film documentaire. Il s'appelle Derborance, Le temps des animaux.

0: Derborance, c'est un écrin de nature où le temps s'écoule librement. Un lieu pour réapprendre à s'émerveiller et laisser résonner notre part d'animalité.
1: Bienvenue à vous, Vincent Chablot.
2: Bonjour, merci.
1: Bonjour, merci d'être avec nous dans Vertigo. On va parler de ce film ensemble, Derborance, le temps des animaux. Vous concourez dans la catégorie Locarno Kids, film documentaire tourné juste derrière les Diablerets, en dessous de la quille du diable, à Derborance précisément. On a entendu quelques extraits, un extrait de ce film documentaire dans lequel on comprend bien que les dialogues sont improvisés puisque ce sont les animaux qui vous les ont fournis. Le film est totalement saisissant de par la qualité de ces images, d'une part, mais aussi de par la qualité du son que vous nous proposez avec ce film. On y reviendra justement parce que nous, évidemment, à la radio, on aime le son et ça nous intrigue beaucoup. On aimerait bien savoir comment Noémie Delalloy, qui a fait le son du film, a travaillé avec vous. Mais tout d'abord, moi, ce qui m'intrigue un peu, c'est comment est-ce que vous avez réussi à vous faire oublier dans cet environnement dans lequel vous filmez sur 4 saisons la vie des animaux et tout à coup l'irruption et l'intrusion des humains dans cet espace protégé. Comment est-ce que vous avez réussi à vous faire oublier au point de que parfois on a le sentiment que vous êtes fondu dans le paysage à quelques mètres d'une hermine ou de 2 cerfs qui sont en train de se battre?
2: Alors c'est vraiment le but de l'exercice, mais ça fait plusieurs décennies que je fais ça, donc j'ai un peu l'habitude de me faire oublier, comme vous dites. Et puis, pour avoir des séquences naturelles, des comportements naturels des animaux, il faut passer par là. Voir un chevreuil qui part en courant ou autre, c'est pas très intéressant. Donc, on doit vraiment se faire oublier, se fondre dans l'environnement, effectivement. Ouais.
3: D'autant plus que le film va couvrir quand même une période assez large. Hein. Ça se passe sur 4 saisons, on peut le dire. Ouais. Vous avez effectivement tourné pendant 4 saisons. Vous avez tourné pendant 2, 3, 4 ans pour après ramasser tout ça dans le montage pour nous donner la sensation de l'hiver, du printemps, de l'été, de l'automne.
2: Alors, c'est exactement ce que vous dites, sauf que c'est 8 et pas 4.
3: Wow. Ah ouais, d'accord.
2: Oui, avec un autre film en parallèle. Et puis voilà, je n'ai pas fait que ça, mais les premières images, c'était il y a 8 ans. Ouais, effectivement, ouais.
1: Et comment est-ce que vous maintenez une conformité ou une homogénéité de ces images sur 8 ans? Parce que le matériel, par exemple, évolue tellement vite qu'entre la première année de tournage et la 8e, j'imagine qu'il y a aussi des différences, non?
2: Alors, il y a un peu plus de 200 heures de rush. Ça explique aussi le fait qu'on coupe dedans pour avoir les mêmes lumières, les mêmes comportements, la même saison. Et puis la caméra, j'ai cassé ma tirelire il y a 10 ans, donc ma caméra était au top il y a 10 ans, elle l'est encore aujourd'hui.
1: Voilà. Grosse tirelire.
2: Grosse tirelire, j'ai pas eu besoin d'hypothéquer la maison, mais presque. Et je pense que c'était un bon investissement.
3: Ouais. Ouais. On a entendu aussi une voix, hein, parce qu'il y a une voix off qui accompagne comme ça le film, qui est en l'occurrence joué par Robert Bouvier, mais c'est vous qui avez écrit ce texte, qui parle de vous. Très rapidement, en fait, on a une voix qui nous explique que il y a un lien à l'enfance vis-à-vis de Derborance. Et vous dites aussi à un moment, à travers cette voix, que vous aviez peur à l'époque de cette forêt, que vous y êtes entré à une certaine époque par la petite porte. Alors j'ai deux questions à vous poser. Déjà, ça veut dire quoi, entrer par la petite porte? Et pourquoi, à un moment, vous avez pu... Comment vous avez réussi à surmonter vos peurs pour vous confronter à cette forêt, qui, en fait, cette nature qui prend toute la place dans ce film-là?
2: Alors, quand j'étais petit, on nous prêtait un chalet pendant 20 ans. J'allais en vacances là-bas au mois d'août.
3: À Derborance, donc.
2: À Derborance, ouais, un des 18 chalets de Derborance.
1: Avec les volets rouges?
2: Avec les volets rouges, j'ai quasiment tous les volets rouges, donc.
1: C'est vous qui le faites dire, dans le film.
2: Mais, oui. Mais en fait, je crois que c'était plutôt la montagne qui me faisait peur, la forêt aussi. Mais en fait, je me suis retrouvé dans un endroit très très sauvage. Et puis, c'est ce que je recherchais, mais j'étais peut-être un peu jeune. Et puis, ces histoires de montagne, chaque fois que j'entendais un avion la nuit, j'avais l'impression que c'était un roulement de pierre. Donc, c'est plutôt ces deux énormes éboulements qu'il y a eu au XVIIIe siècle qui me faisaient peur. Ouais.
1: Oui, parce que vous racontez aussi l'histoire de ces éboulements, de ce qui s'est effectivement passé à Derborance, et ce qui a constitué à produire le paysage que l'on a sous nos yeux aujourd'hui.
2: Ouais.
3: Mais alors, quel a été le déclic qui vous a permis justement de surmonter cette peur pour aller, c'est quoi, il a fallu une caméra pour pénétrer cette nature, cette montagne, ou...
2: Non, une paire de jumelles et de la curiosité. Mais c'était une découverte incroyable. Donc, j'ai commencé vraiment à m'intéresser. Je me suis toujours intéressé à la nature depuis l'âge de 5-6 ans, mais là, ça m'a fait m'ouvrir à un espace complètement nouveau, et j'ai l'impression d'être au Canada, dans les Rocheuses, voilà quoi, c'est immense.
3: Ça vous fait encore peur? Enfin, il y a encore un aspect de la nature ou de ces montagnes qui vous fait peur?
2: Alors là,
3: il y a quand même des moments dans le film, on voit des vrais écoulements. Oui, oui. On voit aussi vers la fin du film des nuages, enfin qui couvrent tout ça. Vous édulcorez pas, disons, en tout cas l'aspect vraiment sauvage et dangereux quelque part hostile de la nature.
2: Alors des animaux, pas du tout. De la montagne qui tombe non plus, parce que c'est le jeu. Si j'ai peur, j'y vais pas. J'aime beaucoup les orages, voilà, les éboulements, les avalanches, à condition d'être bien à distance. Je suis pas du tout téméraire. Mais ça me fait pas peur, ça me rend vivant. Ouais. Et ça me montre à quel point on n'est pas grand-chose. Quoi.
1: Et le film montre aussi à quel point nous sommes intrusifs dans cet environnement, nous les humains. Oui. Parce qu'au fond, le film démarre avec la vie des animaux, se poursuit jusqu'à ce que le lieu soit accessible aux humains, qu'on entende le car postal arriver et qu'on puisse se promener dans cet espace absolument magnifique, dont certains sont totalement vierges de présence humaine par ailleurs, puisqu'ils sont très difficiles d'accès. Vous nous montrez en fait comment la montagne vit en parallèle de nos activités humaines. Il y a toute une vie comme ça qui est très intense, très puissante, que les humains, par ailleurs, ne voient pas, parce qu'ils sont constamment observés par les oiseaux, les chouettes, les lynx et les chamois, mais ils ne les voient pas.
2: C'était vraiment le but du film, c'était de dire aux gens, mais regardez, enfin, vous ne les voyez pas, mais ils sont là, et c'est eux qui vous regardent. Et voilà, c'est un sentiment, c'est souvent de l'ignorance. Donc, vous avez des animaux qui s'adaptent très bien à la présence humaine, vous avez même des animaux qui en profitent, et puis vous en avez d'autres qui ne supportent pas, donc ils partent plus haut. Et c'est ce regard des animaux en disant, mais tiens, c'est quoi cette espèce d'animal un peu bizarre qui arrive tout d'un coup le temps d'une journée. Voilà, c'est un petit peu ce va-et-vient. Et puis ce regard des animaux sur l'autre, ben voilà, on inverse les rôles. C'était aussi assez rigolo à faire.
1: Avec des séquences très choisies justement du regard des animaux. Ça, c'est quand même extrêmement drôle. Vous montrez des chouettes qui regardent avec une incroyable curiosité des humains. Des belettes qui sortent la tête comme ça d'un fourré pour dire, mais qu'est-ce qui nous arrive? Enfin, vous jouez aussi là-dessus. Il y a une forme d'anthropomorphisme aussi avec l'animal qui tout à coup se plaît à avoir des attitudes quasiment humaines.
2: Alors ça, on a essayé d'éviter l'anthropomorphisme un maximum.
1: Quasiment, j'ai dit.
2: Oui, oui. Alors on peut... Ouais. J'espère qu'on pourra enlever le quasiment, mais c'est très difficile. L'exercice est très difficile. Mais voilà, le film est en ce moment en train de tourner. J'ai vu les cinq premières minutes tout à l'heure. Il y a des enfants dans la salle. Je me réjouis beaucoup de voir la réaction. Ouais. C'est magnifique. Ouais.
3: C'est un film qui s'inscrit aussi dans un genre en soi. Hein. Ça fait quand même maintenant pas mal d'années qu'on a des documentaires animaliers faits pour le cinéma avec des gros succès, notamment par Jacques Perrin ou Luc Jacquet. On peut citer quelques films, hein. La Marche de l'Empereur, Microcosmos, La Panthère des Neiges, Le Peuple Migrateur, Le Chant des Forêts plus récemment. Vous vous inscrivez complètement cette continuité de documentaires animaliers avec généralement effectivement une observation très précise du monde animal, une voix off qui vient de façon sporadique et une musique relativement planante qui nous entraîne là-dedans. Vous avez pas voulu faire de contrepoint, en tout cas par rapport à ce qui se faisait jusqu'à maintenant?
2: Ah non, j'adhère complètement à ce principe, le principe d'immersion. On prend le temps, on se met en situation pour vivre justement vivre le temps des animaux, c'est-à-dire un temps bien moins stressant et rapide que celui qu'on vit.
3: Avec souvent l'idée que le public aussi visé, le premier public visé, va être, on va dire de façon large, familiale, mais viser les enfants pour quelque part aussi, c'est dit dans le film, réapprendre ou apprendre simplement à s'émerveiller et à respecter aussi cette nature et cette faune et cette flore. Ça, c'est la priorité toujours. Vous n'êtes pas non plus pour rien dans cette catégorie Kids de Locarno. Vous pensez aux enfants quand vous tournez votre film?
2: Je pense aux enfants, pas forcément au début. On voulait vraiment faire un film tout public. Moi, j'ai fait 8 films avant celui-ci, court-métrage, enfin moyen-métrage. Et puis, ça s'adapte. Voilà, c'était très apprécié des gens convaincus déjà par la nature. Donc l'idée, c'était un peu d'arrêter de prêcher les convaincus et puis d'avoir un public plus large. Moi, je suis très très content si ça prend forme pour l'intérêt des enfants, parce que c'est l'avenir, c'est important, oui, évidemment.
1: On a évoqué quelques-uns des grands films documentaires de ces dernières années. Dans les remerciements du générique de votre film, Vincent Chablot, qui s'appelle, je le rappelle, D'herborance, le temps des animaux, vous remerciez Marie Amiguet, Vincent Munier, Jean-Michel Bertrand, qui sont des noms bien connus de nos services. Mmh. Lorsqu'on parle de documentaires animaliers, est-ce qu'il y a une communauté qui s'entraide? De quelle façon ils vous ont été utiles, entre guillemets?
2: Maria Miguel, c'était mon ancienne stagiaire pour deux films que j'avais fait pour les éditions La Salamandre. Donc c'était une amie que je connaissais. Elle a rencontré Vincent Meunier, j'ai rencontré Vincent par le biais de Marie. Et Jean-Michel Bertrand, j'ai fait des images pour lui, pour ses trois volets sur les loups. Enfin, j'ai remplacé Marie qui était chef opératrice. Donc oui, ça devient un petit monde. Et puis on est tous admiratifs les uns des autres. Enfin, c'est un peu prétentieux de dire que Vincent est admiratif de moi, mais en tout cas, moi, je le suis, et de Jean-Michel et de Marie aussi. Et puis, je crois qu'on a une immense chance de pouvoir faire ça pour le grand écran. On l'a fait pendant des années dans notre petit coin, et puis là, tout d'un coup, on a une opportunité de montrer ça sur grand écran, c'est extraordinaire.
1: Comment vous l'expliquez justement tout à coup, le fait qu'il y a ce surgissement de ces documentaires d'une très très grande qualité sur grand écran? Est-ce que c'est dû tout simplement à l'évolution du matériel, à la facilité, entre guillemets, bien sûr, de tourner parfois dans des conditions extrêmement difficiles?
2: Alors, c'est sûr que le matériel a énormément évolué. Moi, j'ai filmé pendant 16 ou 17 ans en 16 mm avec une bobine de 3 minutes d'autonomie à 60 francs. Tourner jeune, c'est... Ouais. Voilà, mais c'est une bonne école. Mais là, oui, il y a un immense progrès au niveau matériel. Et puis la volonté, ben voilà, si ça devient une mode, tant mieux. Mais je crois que ça fait 30, 40, 50 ans qu'on voit des documentaires, par exemple sur l'Afrique, qui se ressemblent pas mal. Mm-hmm. Et puis, je crois qu'on a juste envie de montrer du vrai. On a envie de montrer une émotion qui passe pas forcément par des animaux incroyables, dans des attitudes et des comportements incroyables. Voilà, nous on est passionnés de nature, donc on est tout le temps émerveillés. Après, pour émerveiller le commun des mortels, c'est plus dur, mais je suis pas sûr qu'on ait besoin de sensationnel, premier sens du terme.
3: Bah, y a déjà les images qui sont assez merveilleuses. Alors le cas déjà, c'est de l'écran large du cinémascope. Vous profitez d'une caméra numérique, mais que vous travaillez avec une lumière naturelle qui est absolument incroyable. Enfin voilà. Et puis on en parlait avant. C'est vrai qu'il y a le son. Enfin, ça nous a frappé. On a une impression d'ailleurs de proximité absolument folle. Ben,
1: écoutons-le.
4: La légende raconte que les diables habitaient là-haut et que parfois, pour se distraire, ils jouaient aux quilles. Armés de grosses pierres, ils visaient cet énorme rocher qui dépasse de la crête. La quille du diable. Lorsqu'ils la rataient, les palais tombaient dans le vide et s'écrasaient 1000 mètres plus bas sur Derborance.

0: Le son de votre film, Vincent Chablot, il est signé Noémie Delaloy avec du son additionnel de Boris Joly. Et on tenait à en parler effectivement du son de ce film.
1: Parce que quand on voit les images, vous êtes en règle générale assez loin, donc ça veut dire qu'avec une caméra qui va zoomer, mais voilà, les micros sur la caméra, ils sont trop loin pour entendre cette proximité. J'ai vu quand même aussi dans le générique qu'il y a un post-bruitage, alors je me posais la question, est-ce que c'est des choses qui sont rajoutées après ou vous truffez la nature de micros pour glaner ces sons et essayer de les synchroniser avec votre image?
2: Alors moi j'y suis pour rien dans tout ce son, j'ai juste supervisé. Pas qu'il y ait d'erreur naturaliste, mais sur la caméra j'ai pas de micro, de temps en temps des micros, mais c'est déjà tellement de matériel à porter, de contraintes, et comme vous dites, je suis toujours trop loin, il y a toujours un avion. Je devrais en avoir pour avoir au moins un son témoin pour aider le pauvre monteur Thomas Cale qui a fait un travail incroyable parce qu'il a monté un film sans son. Et c'est extrêmement difficile. Et puis, comme vous dites, après, Noémie qui habite tout près d'Herborance, en fait, au pied de la route qui monte à Herborance, elle était sur place et elle a fait des sons audio-naturalistes. Elle a pas pu tout faire, mais une bonne partie. Alors on est content d'avoir des sons vraiment enregistrés sur place, complétés par d'autres animaux qui, très pointus qui demandent beaucoup trop de temps à enregistrer. Et puis après, bah, c'est le travail d'Étienne Curchaud, l'ingénieur du son, qui a mélangé tout ça. Et puis il y a du bruitage qui est fait exprès pour. Il y a eu trois ou quatre jours de bruitage. Ouais.
0: Mais ça veut dire qu'elle est avec vous, Noémie Delaloy, sur le tournage, avec vous, ou est-ce qu'elle est intervenue après ?
2: Quasiment jamais, non. Demain, toute seule, comme moi, je fais les images tout seul, oui. Quasiment tout le temps. Voilà, elle a vu un pré-montage, et puis elle a fait un maximum de sons. Elle savait qu'il y aurait du brame du cerf, elle savait qu'il y avait telle ou telle chose, qu'il y aurait des gens aussi, des vaches, la montée à l'alpage, des choses comme ça.
0: Oui.
2: Donc on a travaillé en parallèle, comme ça, de manière indépendante.
1: Je voulais peut-être revenir un petit peu au propos du film parce que à travers votre voix off, enfin la voix off qui a été écrite par vous, je l'ai dit auparavant, où vous connectez aussi cette histoire-là avec votre enfance à Herborance. Cette voix, elle se finit avec, je sais pas s'il faut considérer ça comme un appel d'espoir ou presque quelque chose qui pourrait suggérer que ça pourrait finir un jour, mais il y a vraiment l'idée de perpétuer à travers les générations cette magie de mon enfance. Hein, c'est comme ça que ça finit. Vous avez peur que ça puisse plus se perpétuer ? C'est un appel plutôt positif ou plutôt assez mélancolique ?
2: C'est positif. Moi, j'ai eu la chance de vivre ça. J'ai envie que les enfants d'aujourd'hui puissent la vivre aussi. C'est pour ça qu'il ne faut pas en faire une réserve d'Indiens. Il ne faut pas interdire l'accès. Il faut simplement... Le but de ce film aussi, c'est beaucoup de faire passer un message à ces gens en leur disant, bah voilà, faites attention, ça existe. Et quand il y a des problèmes, c'est souvent de la méconnaissance. Donc, moi, j'ai eu la chance de vivre ça de mon enfance. Aujourd'hui, il y a beaucoup plus de restrictions là-bas que quand j'étais petit. Il y a plus de monde qu'à l'époque. Mais il faut que ça soit possible. Il faut que ça reste possible.
1: Pardon.
0: Raphaël.
1: Oui, vous précisez d'ailleurs dans le film que c'est la dernière forêt vierge hein, de Suisse, cette région-là. J'ai eu l'impression à un moment, hein, quand vous montrez l'intrusion des humains, notamment avec au moment où arrive où l'hiver est passé, des humains qui sont en train de gratter la montagne pour éviter qu'il y ait des éboulements sur la route, que les diables dont vous parlez dans le film plusieurs fois comme des présences un peu surnaturelles qui viennent jouer au qui et qui provoquent quelque part les éboulements, bah c'est nous les diables, les humains. Est-ce que pour vous c'était assez clair cette métaphore ou c'est moi qui projette un peu sur le film ?
2: Non, j'ai pas du tout voulu diaboliser les gens. Je suis comme eux, enfin non, pas du tout. Je crois qu'on a rendu cette vallée qui était inaccessible accessible. Maintenant il faut gérer cette accessibilité au mieux. Et puis il faut que ça puisse rester accessible à tous, mais avec une conscience en se disant, ah oui, je suis pas tout seul. Et puis je pense que si on arrive à faire aimer aux gens toute la nature autour de nous dont on fait partie, et ben on aura déjà gagné une étape.
0: Avec des scènes que l'on voit dans votre film, dans lesquelles on voit des gardes expliquer aux gens qu'il faut pas faire ci ou pas faire ça. Il y a pas, et vous le dites d'ailleurs dans le film, il faut pas interdire, il faut expliquer, il faut faire de la pédagogie.
2: Il faut informer, simplement.
0: Informer, ouais. Vous pensez que ça suffit ?
2: Aujourd'hui, il faut l'interdiction. Il faut essayer de pas rentrer dans les extrêmes. mais je crois qu'il faut informer, responsabiliser. Je pense que les gens sont suffisamment grands et intelligents pour s'auto-responsabiliser. Mmh. Comme je disais avant, quand il y a des erreurs, c'est pratiquement tout le temps de l'ignorance. Mmh. C'est pas volontaire. Les gens sont très volontaires pour faire attention à leur environnement, mais il faut déjà qu'ils le connaissent.
0: Oui.
2: Ce film sert à ça aussi. Il n'y a pas de jugement. Vraiment.
0: Et toujours cette question, mais pourquoi être allé un jour s'installer là-bas? Vous avez une réponse à cette question?
2: Moi, m'installer là-bas?
0: Non. les premiers humains qui se sont dit, tiens,
2: ah, oui,
0: c'est pas mal, on va se mettre ici.
2: Et pour vivre, pour faire du fromage, pour survivre.
0: Ouais.
2: Là, les gens du coin ont une grande importance. Ils ont façonné le paysage, ils font partie de la nature, ils font partie du paysage. Pour moi, voilà, je parle des touristes, mais je parle aussi des gens. Il y a l'Inalp, pour moi, le côté patrimoine est aussi indispensable.
0: Une Inalp qui se fait avec des camions qui transportent les bêtes.
2: Ouais, alors voilà, c'est un petit peu moins glamour que dans le Jura vaudois, mais.
0: C'est ça.
2: Mais voilà.
0: Et ça existe encore.
2: Encore, et puis tant mieux, quoi.
0: Ouais.
1: Vincent Chablot, il y a une question qui m'intrigue quand même, c'est que vous tournez des films, mais c'est pas votre métier principal, hein. Vous êtes tapissier décorateur. À quel moment vous dites tout d'un coup, là, je vais prendre une caméra et je vais tourner dans la nature? Vous y allez tout le temps de façon récurrente, quelques mois par année, à côté de votre travail régulier? Comment ça se passe, en fait?
2: Alors, l'intérêt de la nature depuis toujours, et puis l'intérêt du film depuis l'âge de 20, 21 ans, toujours en parallèle de mon travail. Une fois de plus, filmer des animaux sauvages, ça prend tellement de temps qu'il faut un métier alimentaire à côté. Mais sitôt que j'arrive à payer mes factures, hop, je pars. Et puis, grâce à ce film, grâce à la productrice Florence Adam, pendant 2 ans et demi, j'ai pu vivre que de ça. Donc, je me considère comme professionnel après 35 ans d'image. Je peux enfin me considérer comme professionnel au moins pendant 2 ans et demi. Je viens de recevoir mon dernier salaire, on verra ce qui se passe après. Mais voilà, j'ai toujours mon travail de tapissier en parallèle, et puis je jongle avec les deux.
0: Et le film est une coproduction RTS, on le précise.
2: Oui,
0: aussi.
2: Tout
0: c'est toujours
2: à fait.
0: Important de le dire.
2: Exactement.
0: Puisqu'il y a pas mal de films qui se feraient pas sans ce genre de coproduction. Alors, le film est en compétition à Locarno. Comment est-ce que vous vivez le fait d'être en compétition avec un film documentaire dont vous êtes l'auteur, Vincent Chablot? Est-ce que vous angoissez? Est-ce qu'au contraire, vous dites... Si ça tombe, c'est du bonus. Sinon, c'est pas très grave.
2: Oui, c'est ça. Je découvre chaque minute.
0: Vous avez l'air très détendu par rapport à tout ça.
2: Oui. C'est déjà un cadeau d'être ici, mais je m'y attendais pas du tout. J'ai jamais travaillé pour ça aussi. Je savais même pas que c'était un festival de catégorie A. Apparemment, il y en a 4 en Europe. Donc. Et je suis très très content d'être là. Mais j'ai aucune pression. Quoi. Je me réjouis de découvrir la réaction du public. Et c'est maintenant.
0: Exactement.
2: Après cette interview, je retourne là-bas et je mets le nez dans la salle et là je serai. Mais j'étais très ému de voir le début, quand même.
0: Le fait d'avoir sciemment tourné effectivement avec des animaux qui sont des juvéniles, comme on dit, des renardos, des petits animaux, enfin tout ça est très mignon. Même s'il y a quelques scènes un peu gore quand même, parce qu'il faut bien les nourrir, ces petites bêtes à coups de mulot et de surmulot. Là quand même, vous visez clairement un public enfant.
2: Pas du tout consciemment en faisant le film, en tout cas.
0: Vraiment?
2: Non. Si vous voulez, déjà, les jeunes animaux, c'est plus facile à filmer.
0: Ouais.
2: Il y a des interactions incroyables entre eux, c'est avec vrai. Les parents aussi. Donc, effectivement, c'est peut-être plus facile de raconter quelque chose d'intéressant et joli. Mais ça n'a jamais été mon but de faire un film pour enfants. Si ça le devient, je suis très content. Mais c'était pas un but premier. La nature est impitoyable, hein. C'est
0: bien de le rappeler aussi.
2: C'est pas Walt Disney du tout, hein.
0: Voilà. Ouais.
2: Mais comme on faisait un film tout public, je pense qu'il y avait des choses où on n'était pas forcément obligé de montrer.
0: Puis ça se mange bien, le chamois.
1: Oui, surtout après un éboulement, on voit une bestiole, elle est morte, hein, donc
0: après tout,
1: faut qu'elle serve à quelque chose.
2: Exactement.
1: Non, mais c'est vrai qu'il y a quand même certains films que moi j'ai pu voir,

0: Je sais pas dans quel sens, mais la réalité, elle est crue, hein, elle est dure.
1: Et c'est bien de la rappeler de temps en temps.
0: Ouais.
1: Voilà, merci beaucoup d'être passé, Vincent Chablot, nous parler de votre film documentaire d'Herborance, Le Temps des Animaux, très très beau, en compétition ici à Locarno, dans la catégorie Locarno Kids. Est-ce qu'il y a une date de sortie prévue en salle?
0: Oui, le 28 octobre.
2: Et bien en Suisse, voilà. Hein. Et en France, c'est plus 28 près de Noël,
0: octobre,
2: hein, je crois.
0: En Suisse romande, en Suisse allemande un petit peu plus tard, et sauf erreur en France le 9
2: vers
0: décembre.
2: Ouais.
0: Je veux pas dire de bêtises, mais
2: un film de Noël là pour le coup pour
0: un
2: la France.
0: Un film de Noël pour la France, génial, 200 copies, magnifique.
2: Voilà, incroyable. 3 millions d'entrées, vous allez pouvoir vivre.
0: 3,5.
1: Ouais, ouais. Et racheter une nouvelle caméra.
0: Ah, je crois que ça sera pas profitable à moi, mais bon, ça fait rien.
1: Ça profitera d'une autre manière, en tout cas pour
0: exactement.
1: Vous. Merci beaucoup, Vincent Chablot. Dans quelques instants, on va parcourir la Suisse en compagnie de l'auteur de James Bond, Ian Fleming. Voici Cachemire.

0: cambiarmi l'atmosfera.
1: Cachemire, un groupe tessinois, c'est une proposition de notre programmateur musical Bastien Arnold, en route pour, bah tiens, la Suisse.
2: The first Bond film to be partially shot in Switzerland was Goldfinger.
3: D'ailleurs, le pays a souvent cité de ses films ou de ses romans.
4: Dans Goldfinger, oui. Casino Royal et au service secret de Sa Majesté.
2: Fleming would bring Bond to Switzerland, and he even gave his hero a Swiss mother.
4: Ian Fleming nous apprend que la mère de son héros est une Suissesse et même une Vaudoise.
5: Perché à 2970 mètres d'altitude, le Schilthorn permet d'avoir une vue incroyable sur les sommets emblématiques de l'Eiger, le Mönch et la Jungfrau.
2: It's Gloria. Just above Lago Maggiore, you will find the Versasca or Contra Dam. They're all filmed in and around Hotel Schweizerhof.
1: Bienvenue à vous, Cornelius Schregleux. Quelques clins d'œil à vos livres précédents, d'ailleurs à tous vos travaux, tout ce que vous avez pu produire autour de James Bond, un livre, Back to Switzerland, qui raconte les coulisses des tournages de films en Suisse, l'exposition qui s'en est suivie, que vous aviez présenté par ailleurs ici à Locarno. Et vous revenez nous voir avec un nouveau livre qui nous raconte les liens très forts de Ian Fleming, le créateur de James Bond, avec la Suisse. Et on a entendu quelques extraits préparés par Fred Facio, qui est notre

0: quatre réalisateurs aujourd'hui et qui raconte la Suisse dans les films de James Bond et notamment ce fameux Piste Gloria qui n'existe pas.
1: Bonjour, merci. Piste Gloria a été inventé par Ian Fleming dans son roman Au service secret de Sa Majesté.
0: Oui.
1: C'est là qu'il a mis le repère de son méchant mythique Blofeld.
0: Duquel il est inexpugnable, dit-il.
1: Pardon
0: le... Il dit qu'il est... D'ici, nous sommes inexpugnables, Blofeld. Voilà, c'est la phrase de Blofeld qui m'a toujours frappé. C'est donc en réalité le Schildhorn, le lieu où il avait situé le Piste Gloria. Alors, dans ce livre, on y apprend au fond les liens qu'avait Ian Fleming avec la Suisse. Et ça commence très très jeune, puisque Ian Fleming est né en 1908 à Londres. Il va perdre son père pendant la Première Guerre mondiale. C'est une famille très riche, très aisée. Et il a un frère qui est malade. Et ce frère, il va se faire soigner en Suisse, ce qui fait que une grande partie de la prime jeunesse de Ian Fleming va se dérouler pour partie au Beau Rivage Palace à Lausanne. Il y a pire. Et ça va être son premier contact avec la Suisse. Et c'est là que quelque chose va s'inscrire dans son imaginaire.
1: Alors vraiment, oui, c'était ses premières impressions de la Suisse sont nées au Beau Rivage Palace à Lausanne, où il venait en fait chaque année. Mmh. Pour ce traitement, parce qu'il n'y avait qu'un seul médecin qui pouvait traiter son frère, qui est une espèce de colique chronique. Et dès le début, en fait, il a adoré cette Suisse et il a gardé ce lien émotionnel avec ce pays. Et il est revenu de nombreuses fois, d'ailleurs.
0: Et ce lien émotionnel et sentimental aussi, puisque c'est là qu'il va rencontrer la femme de sa vie.
1: Oui. Monique Panchaud de Botton.
0: Oui, exactement. Qu'il va finir par quitter, les fiançailles seront rompues. Tout ça, vous le racontez dans votre livre, c'est tout à fait édifiant. Sous la pression sociale, c'est juste ?
1: Oui, c'est juste. C'est sa mère, Evelyne, qui ne voulait pas qu'il épouse une Suissesse. Elle préférait une femme de la haute société anglaise.
0: Ouais. D'ailleurs, la première fois que cette Monique rencontre la mère de Ian Fleming, elle lui sert du caviar, elle est émerveillée en disant « Oh, c'est la première fois que je mange du caviar !» Et l'autre lui répond « Je m'en doutais un peu. »
1: C'est assez horrible, cette histoire.
0: C'est vraiment super ambiance dans la famille. Ça en dit long sur la famille, effectivement, et sur la pression sociale qui s'exerçait sur Ian Fleming à l'époque. Je rappelle qu'il est né en 1908 et que donc, dans les années 30...
1: Oui, c'est un autre contexte.
0: C'est un autre contexte qu'aujourd'hui, ouais, effectivement. Alors, moi, la question que j'aimerais vous poser, Corneille Schregler, c'est... Alors, vous connaissez très très bien l'univers de James Bond, vous connaissez très très bien la Suisse. Il y a la question de l'œuf et de la poule, en fait. Est-ce que James Bond est né parce que la Suisse, ou est-ce qu'il a profité de sa connaissance de la Suisse et peut-être de la neutralité du pays, la Suisse nid d'espions, pour y loger les aventures de James Bond, Ian Fleming ?
1: Bon, comme beaucoup de gens le savent, pas tout le monde, mais beaucoup de gens, il a travaillé au service secret pendant la Deuxième Guerre mondiale. Et c'est de ces expériences-là qu'il a créé son personnage. Il y a maintenant des influences suisses définitives, comme la partie, si vous relisez le livre Goldfinger, il revisite la Suisse qu'il a connue, donc dans les années 30, lorsqu'il est venu en tant qu'étudiant à l'université de Genève, et il place son héros à Genève, dans des endroits qu'il connaît, et jusqu'à Coppet, où il y a en fait où se trouve Goldfinger avec son lair, en fait,
0: son repère. Ouais, c'est son repère où il va ranger sa Rolls en or massif.
2: Ce qu'on trouve pas dans le film d'ailleurs, hein, puisque on n'a pas, il me semble-t-il, des scènes à Genève dans le film. Il y a des scènes de montagne comme ça, mais on reconnaît pas tellement Genève dans le film Goldfinger.
1: Non. Alors dans le film, justement, l'idée, ils sont venus en repérage, mais
2: c'était trop moche.
1: Ils voulaient quelque chose d'un peu plus glamour, plus suisse carte postale. Et dans le livre, en fait, c'est le col de la Faucille qui est au-dessus de Genève. Et si vous prenez ce col, c'est pas du tout le col de la Fourca, qui est évidemment beaucoup plus
0: spectaculaire.
1: Ouais. Et
2: dans le cinéma, alors vous allez peut-être me rectifier, mais il me semble qu'il y a quatre films. Alors Goldfinger, effectivement, au service secret de Sa Majesté, GoldenEye, et puis L'Espion qui m'aimait, qui ont été tournés partiellement en Suisse. Est-ce qu'il y en a d'autres que j'aurais oublié?
1: Non, ce sont pas les principaux, parce que ce sont... Mais en fait, ce sont des scènes qui, dans GoldenEye...
2: C'est juste le barrage au début du film.
1: Ça se passe en réalité en Russie, mais c'est tourné
2: c'est ça.
1: Ici, au Tessin. En Suisse. Là. Oui. Tel Ishtok, oui. Ouais.
0: Le barrage de la Verzeska.
1: Et au barrage de Verzaskaya, c'est les deux endroits.
0: Voilà, exactement, avec cette scène spectaculaire qui ouvre le film. La Suisse, je le disais, c'est le paysage emblématique des films de James Bond. Il y en a d'autres, évidemment. La Jamaïque, parce que effectivement, Ian Fleming a résidé en Jamaïque. Il y a souvent des scènes qui sont tournées là-bas. Il y a beaucoup de scènes de carnaval aussi dans les films de James Bond. Il y a un peu des repères comme ça qui sont récurrents. Est-ce que ces apparitions de la Suisse dans les films, on les doit parce qu'elles sont citées dans les livres, ou est-ce que ça faisait partie un peu du contrat quelque part entre les héritiers de Ian Fleming et les producteurs du film, qui par ailleurs avaient créé une société à Lausanne? Donc est-ce qu'il y avait quelque chose qui était de l'ordre de, bon ok, on fait ça, mais il y aura une scène ou en tout cas plusieurs scènes et plusieurs films qui vont se dérouler pour partie en Suisse?
1: Non, parce que à l'époque, quand ils ont tourné ces films dans les années 60, il n'y avait pas ce genre de contrat. Ça, c'est, on est plus dans l'époque actuelle. C'est vraiment partie des livres. On disait les livres, les scénaristes ont adapté les livres pour le cinéma. Mm-hmm. Mais il y avait un lien affectif, c'est juste, des producteurs. Et d'ailleurs, Steven Zaltzman, qui est le fils de Harry Zaltzman, qui écrit la préface du livre, raconte les liens affectifs qu'il y avait aussi de sa famille avec la Suisse.
2: Zaltzman, qui est le producteur historique avec Broccoli de la série.
1: Voilà, c'est lui qui a racheté le premier les droits pour faire les films, et après s'est associé avec Broccoli pour faire les films qu'on connaît.
0: Exactement.
2: Une société, effectivement. Enfin, moi, je me souviens, en travaillant à Lausanne à l'époque, je descendais vers la rue qui menait vers la gare, et puis il y avait effectivement une plaque dans cette rue avec écrit Ion. Ion, c'est donc, me semble-t-il, voilà, une société de production. Ouais. Je me demandais, mais c'est incroyable. En fait, personne parle de ça. Est-ce qu'ils existent encore? Est-ce qu'ils travaillent? C'est une façade? C'est une couverture? C'est quoi? Ça existe encore? Enfin, vraiment.
1: Alors, plus aujourd'hui. Ils ont fermé ce bureau et il est à Londres à présent. Mais il a été longtemps en Suisse. Oui, absolument. Principalement pour des raisons fiscales.
2: J'imagine, oui.
1: Mais aussi pour des raisons émotionnelles.
0: Sentimentales.
1: Il y avait un attachement avec la Suisse. Ouais.
0: La première société s'appelait Danjac S.A.
1: Danjac, oui.
0: Danjac, qu'est-ce que ça voulait dire?
1: C'était la contraction de...
2: Daniel à l'envers, en fait.
1: Non. Non. Jacqueline, qui était la mère, et Dana, qui est la mère de Steven, et Dana, qui est la mère Broccoli, la femme de
0: Broccoli, le producteur.
1: La mère de Barbara.
0: Barbara Broccoli, voilà, qui est la productrice actuelle des films.
1: Exactement, enfin, qui vient juste de...
0: Les revendre.
1: Revendre les droits à Amazon.
0: C'est une trahison?
1: Non, je le verrais pas comme ça. Elle a ses raisons, parce que je pense qu'elle a dit ce qu'elle voulait dire à travers ses derniers films. Et le monde a changé. Et c'est vrai qu'aujourd'hui, on est obligé de s'éloigner des livres, du monde qu'a construit son père. Et peut-être qu'elle s'est dit, c'est pas mon rôle de faire ça.
2: Le studio de la MGM avait déjà été racheté par Amazon, donc quelque part, il y a aussi une logique là-dedans.
1: C'est un autre monde.
2: Je peux peut-être vous poser une question un peu plus large, parce que c'est vrai que je me suis interrogé sur cette influence de la Suisse dont on parle depuis maintenant un quart d'heure dans l'univers de James Bond. Mais venons de Genève, on connaît aussi les influences de la Suisse sur certains auteurs, notamment romantiques anglais. On pense évidemment à Lord Byron, Mary Shelley, qui a écrit Frankenstein au bord du lac Léman à Coloni, à Genève. Mais il y a aussi la mort, évidemment, de Sherlock Holmes, qui est située dans les chutes de Reichenbach. Alors, le fait qu'à l'époque, au 19e siècle, je crois, les Anglais ont quelque part aussi largement été attirés par la Suisse comme... univers de vacances, les montagnes, d'hôtellerie. Est-ce que vous pensez que ça découle aussi de tout ça, de cette histoire, en fait, qui lie globalement, pas seulement Fleming à la Suisse, mais que lui-même, en fait, s'inscrit dans une continuité qui lie une certaine, quelque part, aristocratie anglaise et certains artistes anglais avec la Suisse?
1: Oui, définitivement. C'est, alors, aujourd'hui, on oublie, parce que tout le monde peut voyager partout, mais la Suisse était exotique. Mm-hmm. C'était vraiment, voilà, comme vous disiez tout à l'heure, il y avait la Jamaïque, il y a des pays d'Amérique du Sud, il va en Asie, à Hong Kong, et la Suisse, quand on vient à Genève, c'est quand même quelque chose de particulier.
0: Est exotique, donc, pour les Anglais. Ça l'est encore aujourd'hui, la Suisse, exotique, ou c'est devenu un endroit où on doit aller?
1: Moi, je pense qu'elle a gardé un côté exotique, ouais, définitivement. Ouais. Ouais. Ouais. Encore, c'est quand même spécial. Et on le voit dans les stations de ski ou certains endroits. Il y a encore toujours un monde particulier qui vient.
0: Ouais. Ouais. Il a situé, Ian Fleming, l'origine des parents de James Bond. Le père est écossais, la mère est suisse romande. Ses parents meurent lors d'une escalade dans les environs de Chamonix. Enfin, dès le départ, dans le décor qu'il plante pour situer les origines de son héros, la montagne est extrêmement présente. Est-ce qu'il y a une forme de fidélité, d'après vous, Cornelius Schregle, chez les réalisateurs ou les scénaristes des films de James Bond envers cette sorte de prérequis qui est que James Bond est orphelin et au fond c'est la montagne qui a causé son désespoir et sa perte, et la perte de ses parents plutôt.
1: Je crois qu'ils se sont... Dans le cinéma c'était moins important, d'ailleurs on parle très peu de son passé, mm-hmm. Il y a très peu d'allusions dans son passé. Pour retrouver tout ça, il faut lire les livres, en réalité. C'est là que se trouvent ces informations. Ouais. Dans Goldfinger, On ne vit que deux fois, Bon baiser de Russie, ce sont des livres où il y a des scènes en Suisse et il se remémore certains moments et ça se passe dans sa tête, en fait. Et c'est comme ça qu'on a toutes ces informations sur la Suisse. Mmh.
0: Mais on les a pas dans les films, on les a dans les livres.
1: Très peu.
0: Ouais. Ou dans les bandes dessinées dont vous proposez quelques extraits dans votre livre, ce qui m'amène à cette question que vous avez un peu ébauchée. Cornelius, c'est au fond, où est-ce que vous avez trouvé toutes les informations qui vous ont permis d'écrire ce livre et de retracer le parcours de Ian Fleming en Suisse?
1: Alors, j'ai commencé principalement par lire toutes les biographies que j'ai pu trouver, tout ce qui était écrit sur lui, et j'ai élargi en rencontrant les biographes. Je suis allé à Londres, j'ai voyagé, j'ai rencontré des personnes, malheureusement plus personne qui l'a connu directement vu son âge, mais des personnes qu'il connaissait de par leur propre recherche. Mmh. Et puis j'ai eu la chance de rencontrer la famille Fleming qui m'ont invité à Londres chez eux et qui m'ont ouvert leurs archives. Et j'ai aussi eu la chance de rencontrer Charles de Métral, qui est le fils de
0: l'inventeur du Velcro,
1: Monique Bonchot, exactement, qui était la fiancée de Ian Fleming.
0: Oui, donc sa mère a été la fiancée de Ian Fleming.
1: Et voilà.
0: Ça classe un homme. À partir de là, vous élaborez ce livre, donc est un petit livre qu'on peut prendre avec soi dans sa poche pour suivre le parcours de Ian Fleming en Suisse. C'est d'ailleurs ce que vous nous proposez dès la page 9 avec une carte de la Suisse vue de haut et qui nous permet de voir le parcours de Ian Fleming. Alors il y a la Suisse, mais il y a aussi Divonne, parce qu'il y avait le golf qui permettait aussi d'avoir certaines conversations avec certaines personnes. Il avait déjà un petit comportement d'espion, même très jeune, non, Ian Fleming?
1: Alors oui, justement, le golf, ça lui a donné l'opportunité, parce que lorsqu'il a fait un stage à la SDN, donc Société des Nations à Genève, le big boss Drummond était aussi un passionné de golf, mais il venait aussi de Eton, qui était une des meilleures écoles en Angleterre, et en conséquence, ils allaient jouer au golf ensemble. Alors que Ian Fleming avait 19 ans et voilà, Drummond en avait la cinquantaine, mais il avait du coup accès à des personnes comme ça et pouvait parler politique comme un adulte, en fait.
0: Ouais. Ce qui d'ailleurs est tout à fait notable et remarqué par beaucoup de gens qui l'ont rencontré, c'était sa maturité. Alors même qu'il était en échec scolaire, pour dire les choses clairement, c'était quelqu'un d'extrêmement instruit, d'extrêmement mature et qui avait une vision du monde.
1: Il était très rebelle. Sa mère a toujours essayé de le faire rentrer dans les normes de la haute société anglaise, mais lui, c'était définitivement pas son truc. Ouais. Et c'est en partant à l'étranger très jeune qu'il a trouvé la liberté qu'il voulait, et il a eu la chance d'encontrer des personnes qui l'ont beaucoup influencé en lui ouvrant en lui ouvrant l'esprit avec de nouvelles idées, comme à Genève, où il a rencontré cette dame qui connaissait bien Carl Jung, dont il a eu la chance de pouvoir traduire tout un texte sur un discours qu'il a fait. Ouais.
0: Il a beaucoup écrit sur la Suisse, mais que pensait-il de ce pays ? Qu'est-ce qu'il en disait de la Suisse, Jan Fleming, quand il en parlait ?
1: Alors, il a écrit un autre livre plus tard qui s'appelle Thrilling Cities, où il a consacré un chapitre par ville, enfin des grandes villes importantes des années 60, et entre autres, il y a Genève. Et c'est une ville, on voit qu'il intéresse beaucoup. Enfin, la Suisse, il adore, mais il en parle. Il dit il y a quelque chose que je ne comprends pas. En surface, on comprend très bien, mais en dessous, c'est pas toujours très clair ce qui se passe en Suisse. Et
0: il dit, on aimerait bien avoir un ouvre-boîte pour voir ce qu'il y a.
1: Exactement. Avec un ouvre-boîte, peut-être qu'on pourrait comprendre ce qui se passe véritablement. Donc, pour lui, c'est resté un petit peu énigmatique, mais il a vu ça avec de l'humour, évidemment.
0: Ouais, bien sûr. Quel impact a-t-il eu sur la fréquentation de ce pays?
1: Ah, très bonne question. Je pense importante, vu que, mais plutôt à travers les films par la suite, en fait, parce que beaucoup de gens aujourd'hui vont au Chiltern où il y a un petit musée dédié au tournage du film. Et puis, comme je suis un petit peu sur les réseaux sociaux, il y a aujourd'hui ce qu'on appelle des location hunters qui vont au lieu de tournage, c'est-à-dire au col de la Fourca, à Andermatt ou à Genève, et puis retrouvent tous ces lieux de tournage ou des livres où se passent les livres.
0: Ouais. Ouais. C'est un peu ce que vous faites, vous aussi, non?
1: C'est ce que j'ai fait, oui, c'est juste. J'ai beaucoup de plaisir à le faire. Bon, moi, je l'ai fait parce que je le faisais déjà avant, à Los Angeles, parce que je faisais les repérages pour le cinéma.
0: Vous avez organisé des grands tours en Suisse, c'est juste?
1: Oui, c'était juste avec le Covid, comme on pouvait plus on pouvait plus être en groupe. Je faisais des rallyes en voiture ancienne pour aller revisiter des lieux de tournage, mais pas seulement James Bond, je précise, plein d'autres films comme La Panthère Rose à Akstad et tout ça.
0: Exactement. Mais votre passion pour Fleming et James Bond, vous savez d'où elle vient?
1: Je pense que c'est déjà de tout petit. Je me rappelle, j'avais...
0: Vous vouliez être espion?
1: Pas vraiment, mais je pense que j'aimais bien les scènes d'action. Il y a quelque chose quand même d'assez impressionnant et merveilleux. Et
2: mais c'est passé par les livres, excusez-moi, tout de suite, quand vous étiez petit, ou par les films?
1: Oui, moi, je les ai vus lorsque j'avais 11 ans, en fait, les films.
0: Plutôt les films.
2: Oui. Vous avez commencé par les films et après vous êtes arrivé dans la littérature.
1: J'ai lu les livres,
0: Il y a une grosse différence entre les livres et les films?
1: C'est très différent. Le ton est différent. Il y a quelque chose de beaucoup plus, on va dire, glamour au cinéma, et le personnage est beaucoup plus lissé. Parce que Ian Fleming disait de James Bond que c'était pas quelqu'un de sympathique.
2: Oui. Bon, Sean Connery a incarné peut-être la version la plus proche de ce côté rugueux, en tout cas dans les tout premiers, mais...
1: Il y a toujours des débats sur ce sujet.
2: Allez-y, on a encore 10 minutes, non pas du tout.
1: c'est vraiment une question, en fait, ça dépend de votre génération.
0: Oui.
1: J'ai remarqué, en général, les gens préfèrent le Bond avec lequel ils ont grandi, selon leur âge.
0: Mais il y a quand même des côtés qui, moi-même, plus jeune, en forme, gênaient un petit peu son comportement avec les femmes, des scènes un peu kitsch aussi, parfois, dans les cascades, il y avait quelque chose de la marque, de la signature des films de James Bond qui était là, qui était très marquant, qui a un petit peu disparu aujourd'hui, il faut quand même le dire, où les scènes d'action sont extrêmement violentes, extrêmement séquencées. Enfin, on a perdu un petit peu peut-être même aussi un peu de l'humour, non, de James Bond.
1: Aujourd'hui, les films de Bond ont beaucoup plus de compétition qu'à l'époque.
0: Ouais.
1: Maintenant, vous avez Jason Bourne, vous avez
0: des Tom films. Cruise partout.
1: Voilà, Tom Cruise.
0: Bien sûr.
1: Qui sont les films qui se sont construits en fait sur l'héritage de Bond, c'est les films de tous les superlatifs. Ils ont dit on va prendre Bond mais on va faire quelque chose d'encore plus extraordinaire. Et pour cette raison, il fallait retourner, je pense, dans ces derniers films vers un personnage qui correspondait plus au livre, quelqu'un de plus moins parfait, plus ambigu.
0: Oui. Oui, absolument. Ce qu'on peut voir effectivement dans les intimes. Une toute dernière question, Raphaël ?
2: Non, mais c'est vrai que c'est intéressant parce que si on regarde en tout cas les incarnations différentes, il y a vraiment des périodes au-delà de ça. C'est vrai que quand Roger Moore arrive, par exemple, dans les années 70, on est après mai 68, on est dans les contestations, on peut plus en fait quelque part voir sérieusement James Bond. Et c'est vrai que Roger Moore va amener quelque part une sorte de distanciation un peu ironique avec le personnage pendant 10-15 ans. Après arrive Timothy Dalton avec voilà le peu de succès qu'on connaît, mais moi j'aime beaucoup ces deux incarnations parce que c'est tout à fait particulier. Là on est vraiment quelque part dans ce côté très violent, très dur. Et puis après voilà, quelque part Pierce Brosnan et puis plus tard Daniel Craig ont incarné des visions de James Bond qui correspondaient quand même très bien à leur époque, au-delà de notre rapport à ça. Et que cette époque a fait évoluer le personnage évidemment au cinéma de façon très claire, beaucoup plus j'imagine qu'en littérature.
1: Ah oui, tout à fait. Je suis tout à fait d'accord avec ce que vous dites. Roger Moore, les années 70, c'était voilà, on sortait de l'époque hippie, on était quelque chose de beaucoup plus léger. On dit voilà, après Pierce Brosnan, les années 90. Chaque Bond représente définitivement son époque. Mais vous disiez tout à l'heure, il y a un petit côté kitsch, mais c'était certains de ces côtés kitsch étaient. Ils l'ont fait de manière consciente. Ils savaient très bien que voilà, c'est pas seulement kitsch parce qu'on les regarde avec
0: non, ça l'était déjà à
1: avec
0: l'époque.
1: Avec recul, oui, c'était oui, déjà sûr. Kitsch à l'époque.
0: Oui, totalement. Oui, ils le savaient. C'est tout ça a été totalement assumé. Oui. Eh bien, tout cela, vous le lirez dans vos deux livres, Cornelius Regler, puisqu'il y a celui-ci, Sur les pas de Ian Fleming, en Suisse, publié chez 180 degrés édition. Il est déjà sorti. C'est un petit livre que vous pouvez emmener avec vous pour suivre les traces de Ian Fleming en Suisse. Ça fait un super voyage, à part ça. Vraiment, ça fait très, très envie. Et puis, il y avait ce livre que vous aviez produit précédemment, qui est un peu plus conséquent, on peut pas vraiment l'emmener avec soi, qui s'appelait Backdrop Switzerland, qui racontait les coulisses des tournages de films en Suisse. Voilà. Merci beaucoup d'être venu nous voir.
1: Merci.
0: Et puis nous, on va se quitter avec l'inforoute.
3: Infotrafic RTS. Un retard d'une demi-heure est à prévoir sur les tronçons suivants, sur l'axe Lausanne-Martigny entre Chèbres et le tunnel de Glion en direction de Martigny et sur l'axe Vevey-Fribourg entre Lavers et Châtel-Saint-Denis en direction de Fribourg à la suite de l'incendie d'un véhicule. Et sur l'axe Genève-Aoste, on annonce une demi-heure d'attente au péage français du tunnel du Mont-Blanc. Pour consulter l'inforoute en tout temps et en temps réel, le site rts.ch/trafic est à votre disposition. Infotrafic RTS en collaboration avec les CFF et le TCS. Vertigo, Pierre-Philippe Cader.
0: Et Raphaël Wolf et Fred Facio ici en régie et Didier Rossa en régie à Lausanne. Merci de nous avoir suivis aujourd'hui en direct de Locarno. On revient demain à 17h avec un programme qu'on garde secret. Non, en fait, on ne sait pas exactement ce qu'on aura.
2: Il y a une chose à peu près certaine.
0: Oui,
2: Virginie Fiera.
0: Virginie Fiera demain, ça c'est sûr et certain. Et puis pour le reste, eh bien, nous verrons ce que nous diront les augures des attachés de presse entre ce soir et demain matin.
2: Suspense.
0: Et vous nous retrouverez dans l'intervalle sur l'application Play RTS.
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0: Il est 18h, voici Forum, belle soirée, à demain.
4: Bonsoir et bienvenue dans ce forum du jeudi 6 août. Voici le sommaire. L'armée suisse n'est pas prête.
5: En cas de guerre, selon un rapport du contrôle fédéral des finances, elle présente de sérieuses lacunes dans sa capacité à soutenir les soldats en cas de conflit, notamment pour l'approvisionnement en vivres, en munitions et en pièces de rechange. Nous ferons réagir deux élus.
6: Le manque de munitions, la défense antiaérienne ukrainienne semble désormais impuissante face aux missiles balistiques russes. Moscou en profite pour redoubler les frappes meurtrières qui se concentrent sur la capitale Kiev. Décryptage d'un expert dans une trentaine de minutes.
5: L'inflation chute, les finances publiques se redressent. Mais dans les rues de Buenos Aires, la colère gronde. Javier Milei est-il en train de sauver l'économie argentine ou de sacrifier sa population ? Débat entre deux économistes.
6: Le cinéma suisse a le sourire. Il a reçu plus d'argent l'année dernière grâce à la loi Netflix qui oblige les plateformes de streaming à investir une partie de leurs revenus dans la production helvétique. Mais cela signifie-t-il un formatage des productions pour plaire à ces grandes plateformes ? Un producteur de films sera avec nous en fin d'émission.
5: Et dans ce forum également, la police valaisanne en manque d'effectifs. Après la tragédie de Grand Montana, et l'IA qui vide les librairies d'occasion.
6: Nous sommes en direct jusqu'à 19h. Merci d'être avec nous.
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5: Et avant de développer ces titres, un mot de cyclisme.
6: Oui, Marlène Rösser est toujours en jaune à 3 jours de l'arrivée finale du Tour de France Femmes. La Bernoise a défendu encore une fois aujourd'hui sa tunique de leader du classement général à l'issue d'une 6e étape qui vient de se terminer, Grégoire Perroux.
7: Oui, c'est le scénario parfait pour Marlène Rösser qui a toujours 12 secondes d'avance sur Demi Vollering. C'est la même avance qu'après l'étape d'hier. Cette étape, elle a été remportée par la Mauricienne Kim Lecour au sprint en petit comité. Alors pourquoi est-ce que c'est un scénario parfait ? Eh bien, Marlène Rösser a fini cette étape dans le deuxième groupe à une dizaine de secondes de la vainqueur du jour. Et il faut savoir qu'à l'issue de ces étapes, il y a des bonifications qui sont attribuées aux trois premières coureuses. Marlène Rösser, en voyant un autre groupe aller se battre pour ces fameuses bonifications, elle pouvait rester tranquillement, ne pas se battre, ne pas prendre de risques dans un sprint final. Et elle est restée dans la roue finalement d'Amy Follering, sa plus grande rival au classement général actuellement. Donc le scénario parfait, l'écart reste inchangé. On va noter quand même également le top 10 de la Zurichoise aujourd'hui, Noemi Rueg.
6: Ça a quand même été plus tranquille pour Marlène Rösser aujourd'hui que hier.
7: Oui, on se demandait vraiment à quoi allait ressembler cette 6e étape, qui ressemblait quand même à celle d'hier, un parcours accidenté, propice aux attaques furtives. On voyait bien Demi Follering, comme hier, tenter de pourquoi pas lâcher Marlène Rösser. Follering a juste tenté une petite accélération à un moment donné, mais sans grand danger pour la Bernoise. Finalement, le plus grand suspense de cette étape, c'était de savoir si l'échappée qui s'est constituée en fin de course allait aller au bout. Et donc oui, cette échappée, elle est allée au bout, mais avec un écart minime. C'est la tactique parfaite pour Marlène Rösser, même si parfois elle nous a fait un petit peu peur, la Bernoise, notamment dans les descentes. On voyait qu'elle n'était pas toujours à l'aise et elle allait même chatouiller un peu les brindilles d'herbe parfois sur le côté de la route.
6: Et direction maintenant le fameux Mont Ventoux.
7: Ouais, c'est demain déjà le Mont Ventoux, cette étape dont on parle depuis le début de ce Tour de France, le fameux, le mythique Mont Ventoux. L'arrivée sera au sommet après cette ascension classée hors catégorie avec ses 16 km à près de 9% de pente moyenne. C'est là qu'on va vraiment voir le gros duel attendu entre Marlène Rösser et Demi Follering. Sur le papier, Demi Follering a un petit avantage sur ce terrain-là, mais on l'a vu, et Marlène Rösser l'a d'ailleurs encore dit après la course d'hier, elle est en forme, elle peut suivre la championne d'Europe en montée. Les premiers kilomètres, donc les plus pontus, seront vraiment décisifs pour la Bernoise, mais en tout cas, une chose est sûre, on pourrait bel et bien y voir plus clair demain soir à la même heure.
6: Et on espère qu'à Forum, on annoncera que Marlène Rösser est toujours en jaune demain soir à l'issue du Mont Ventoux. Merci beaucoup Grégoire Perroux. Tout autre sujet à présent, l'armée suisse est-elle prête en cas de guerre ?
5: Non, selon un rapport du contrôle fédéral des finances publié hier qui pointe des lacunes dans la logistique, c'est-à-dire dans la capacité de l'armée à fournir vivres, munitions et pièces de rechange à ses soldats. Une logistique aujourd'hui trop centralisée et trop dépendante de l'étranger, la moderniser pourrait coûter 10 milliards de francs au total. Deux conseillers nationaux sont avec nous pour réagir à ce rapport. Le socialiste vaudois Benoît Gaillard et l'UDC valaisan Jean-Luc Ador. Bonsoir à vous deux.
8: Bonsoir.
9: Bonsoir.
5: Jean-Luc Ador, comment expliquer ces failles, ces lacunes ?
8: Écoutez, pendant des années, depuis bien trop longtemps, on a cru pouvoir encaisser les soi-disant, ce qu'on appelle les dividendes de la paix. C'était des années d'illusion. Et puis, pendant toutes ces années, je pense qu'il y a beaucoup de groupes politiques au Parlement et de représentants au Conseil fédéral qui portent de lourdes responsabilités. Et puis, je pense aussi que le contrôle fédéral des finances a peut-être ouvert un des placards laissés par le duo Viola Merde, Suslig, l'ancien chef de l'armée. Le commandant de corps Suslig, dont on n'oublie pas qu'il a été pendant 3 ans, donc depuis 2015, chef de la base logistique de l'armée. Et c'est vrai que, on peut pas dire que la préparation au combat d'une armée, elle se mesure pas seulement à sa logistique, il y a différents éléments, mais sans logistique, une armée n'est pas opérationnelle ou pas pleinement opérationnelle. Et c'est vrai que le contrôle fédéral des finances met le doigt là assez opportunément. C'est peut-être le fin moment sur des lacunes importantes dans des domaines, il y en a plusieurs, à vrai dire, essentiels.
9: Ouais. Benoît Gaillard, est-ce que c'est pas une illustration de ce qu'on dit souvent, hein, c'est-à-dire que l'armée suisse est surtout une armée de temps de paix. La Suisse n'a pas su anticiper les lacunes précisément ou les risques.
10: Bah, je dirais que la question, c'est, elle est déjà de se demander à quoi faut-il être prêt. Vous avez titré la Suisse n'est pas prête en cas de guerre. Il faut qu'on définisse ce qu'on entend par guerre et surtout quel est le scénario le plus probable. Parce que être préparé contre tous les types de guerres à tout moment, c'est quelque chose qui est devenu assez irréaliste avec les évolutions technologiques de l'armement pour un pays comme le nôtre de manière complètement autonome. On sait qu'on aura, besoin dans les faits de soutien si certaines menaces se concrétisent. Et donc, la question, en fait, c'est surtout, est-ce que le concept logistique de l'armée nous prépare au bon scénario? Et moi, je regrette que on se prépare de manière centrale au scénario qui est probablement le moins probable pour nous, qui est un conflit très classique qui s'étend en longueur. Et on s'intéresse relativement peu à la logistique en cas de catastrophe, au scénario de sabotage ciblé qui mettrait en péril l'approvisionnement du pays. De manière assez significative, le rapport ne traite pas de toute la question de la gestion de la santé, de la chaîne de soins, finalement, en cas de crise ou en cas de guerre. Et donc, moi, ce que je regrette, c'est que on n'oriente pas l'armée en priorité sur des besoins plus réalistes, qui sont ceux d'attaques, à mon avis, ciblées, de mise en péril ciblées par des sabotages, par exemple, ou par des attaques cyber de l'approvisionnement, et qu'on continue à soutenir l'idée d'une logistique de l'armée qui devrait permettre à l'armée de tenir bon pendant des années et des années, ce qui, encore une fois, dans le nouveau contexte, me paraît difficile. Et puis, juste à l'intention de Jean-Luc Adore, évidemment, je comprends la petite pique politique, on va dire qu'elle est de bonne guerre sans jeu de mots. Il faut quand même rappeler, pour la parfaite information des auditeurs, que jusqu'en 2019 et pendant 25 ans, c'est des conseillers fédéraux de son parti, de l'UDC, qui ont présidé aux destinées du département de la Défense. Alors moi, je propose de ne pas en faire une affaire politicienne.
11: Mais vous en faites quand même une, là. Vous en faites quand même une.
10: Quelle armée? Non, je réponds. Non, je réponds à M. Adore, qui a opportunément cité seulement les démocrates chrétiens ou les centristes. Je rappelle que l'héritage est quand même assez lourdement marqué par l'UDC. Posons-nous plutôt la question vers l'avenir.
11: Mais alors, parlons d'avenir, Jean-Luc Adore. On se trompe de cible, le rapport se trompe de cible, la direction de l'armée se trompe de cible en voulant décentraliser une logistique, mais une logistique de guerre pour pouvoir tenir des années. On se trompe de cible, comme le dit Benoît Gaillard?
8: Bon, absolument pas. Déjà, je suis navré de répondre à une pique par une autre pique, mais c'est quand même assez piquant, c'est le cas de dire, de se faire, en quelque sorte, donner la leçon par un élu socialiste, l'élu d'un parti qui, aujourd'hui encore, a l'abolition de l'armée dans ses statuts, un parti qui n'a jamais, qui a presque toujours combattu les budgets militaires, en tout cas tout ce qui concerne les investissements lourds. Donc voilà, c'est un petit peu l'hôpital qui se fout de la charité. Ensuite, j'ai pas éludé les responsabilités. Les responsabilités de cette situation, elles sont largement partagées, y compris dans certains rangs bourgeois, pas seulement à gauche, pas seulement chez les Verts, enfin ça revient au même, mais aussi dans les rangs bourgeois. On s'est endormi du sommeil du juste dans ce pays, et puis le réveil est un peu brutal.
11: Mais au-delà des responsabilités, Jean-Luc Adore, qu'est-ce qu'on fait maintenant?
8: Non. Alors justement, ce qu'on fait, c'est qu'on regarde la réalité en face. Ce que M. Gaillard ne fait pas, malheureusement, c'est-à-dire que depuis 2022, en tout cas, un peu avant, à vrai dire, eh bien, on a vu le retour en Europe, ou aux portes de l'Europe, à 3000 km de chez nous, bel et bien, d'un conflit conventionnel ou partiellement conventionnel de haute intensité, dans lequel, eh bien, on a éprouvé le besoin, enfin, c'est les pays protagonistes et les pays qui sont principalement directement frontaliers des pays en conflit en Ukraine, ceux-là, c'est pas la peine d'aller leur expliquer qu'on se trompe complètement de cible. Donc non, le contrôle fédéral des finances ne se trompe pas de cible. Et non, c'est pas non plus légitime, comme le fait M. Gaillard, de confondre la logistique de l'armée avec la logistique de tout le pays. Parce que le sujet de ce rapport, c'est pas la logistique de tout le pays. C'est pas l'appréciation du système hospitalier, etc. C'est l'appréciation de la logistique. Donc, il y a des questions industrielles qui se posent. Il y a la question des stocks de munitions. Et c'est là-dessus que le contrôle fédéral des finances met le doigt. Et c'est ça qui mérite d'être discuté pour la sécurité de la Suisse.
9: Benoît Gaillard, vous n'êtes pas convaincu que la Suisse risque d'être, comment dirais-je, sujet à une guerre, à un conflit traditionnel ou partiellement traditionnel, malgré le fait que la guerre en Ukraine ait pu avoir lieu et qu'elle montre notamment l'importance de décentraliser les chaînes d'approvisionnement pour assurer la sécurité. Cela coûterait, hein, nous dit le contrôle fédéral des finances, 10 milliards de francs. Vous n'êtes donc pas prêt à délier les cordons de la bourse?
10: Non mais écoutez, c'est pas aussi noir ou blanc que ça. Je crois que n'importe qui nous écoute peut comprendre que quand on a fait face à une menace, il y a toujours plusieurs scénarios et les différents scénarios ont des impacts et des probabilités qui sont différents. Et donc quand on a des ressources financières qui sont limitées, et en effet, j'entends que si on suivait l'UDC, il faudrait ouvrir les vannes quasiment à l'infini pour réarmer la Suisse, et en effet pas ma position, je pense qu'il y a d'autres priorités aussi. Quand on a des ressources financières limitées, non, c'est pas vrai. Quand on a des ressources financières limitées, eh ben, on doit établir des priorités en disant quel est le scénario le plus vraisemblable. Et je me permets de piquer mon collègue Adore encore une fois. Le rapport, Monsieur Adore, vous irez le lire, dit nous n'avons pas traité de la question de la gestion de toute la chaîne des soins. En cas de conflit, évidemment. Je suis pas aussi bête que vous le pensez. J'ai pas confondu avec un rapport sur le système hospitalier du pays.
8: Vous savez très bien.
10: Vrai que le rapport,
8: nous respectons tous les deux.
9: On laisse Monsieur Gaillard terminer, Monsieur Adore. Allez-y.
10: J'en ai encore pour deux phrases. Ce que je regrette, c'est que le scénario central sur lequel s'oriente le développement de l'armée, et on l'a vu avec les F-35, et je suis très content d'avoir été contre Monsieur Adore, et je pense que, en réalité, peut-être hors antenne, vous concéderiez qu'on n'avait peut-être pas, fait le meilleur choix.
11: De phrases, mais avec beaucoup de virgules.
10: Du début. Voilà. Ouais, mais j'en termine maintenant. Je regrette qu'on se concentre en permanence et de manière centrale uniquement sur le scénario d'une guerre très longue, de très haute intensité, parce que je pense que d'autres cas sont plus probables, que j'ai peur qu'ils arrivent avant et qu'on soit à ce moment-là pas suffisamment préparé. Voilà ma crainte, voilà celle que j'exprime aujourd'hui politiquement. Et Monsieur Adore, on peut avoir des idées dans un programme, et puis ensuite on est dans un parlement, on essaye de travailler, on essaye de faire avancer les choses dans le bon sens. Et je crois que vous pouvez me donner crédit que de ce point de vue-là, je suis quelqu'un de relativement constructif, et vous l'êtes parfois aussi sur d'autres sujets ou sur le principe vous seriez contre, mais vous êtes capable de faire quelques aménagements. Travaillons comme ça au lieu de nous lancer des anathèmes, ça vaut la peine.
11: Jean-Luc Adore, réponse rapide en 30 secondes.
8: Selon le sujet, il y a quand même des boulets qui sont plus ou moins faciles à porter, ou lourds. Mais je vous dirais ceci, Monsieur Gaillard, c'est que vous allez faire votre entrée dans la commission de politique de sécurité, nous allons travailler tous les deux, je m'en réjouis. Et si vous me lisiez ou vous m'écoutiez plus souvent, vous sauriez que je fais partie des gens qui sont extrêmement critiques à l'égard du choix du F-35. Voilà pour ce qui concerne le F-35, mais c'est pas le sujet de ce soir. Le sujet de ce soir, c'est de voir quels sont les problèmes et quelles solutions on peut y apporter. Il faut quand même partir d'un constat. Moi, je suis d'accord avec vous qu'il faut travailler en fonction des scénarios les plus probables, mais il se trouve que le scénario, c'est le scénario ultime, qui justifie d'ailleurs en dernière analyse l'existence d'une armée et pas d'un corps de catastrophe, etc., c'est le cas de défense du pays. Ce cas est devenu, que vous vouliez le voir ou non, plus vraisemblable, hélas, depuis quelques années. Et c'est à cela que nous devons nous préparer. Et il y a des solutions qui sont esquissées dans ce rapport, et c'est celle-là qui mérite d'être discutée. Et moi, je pense qu'il y en a une. Donc, le rapport met le doigt sur un problème qui est récurrent quand on parle aussi de grosses acquisitions, etc. C'est le manque ou la mauvaise coordination entre l'armée, l'arma suisse et RUAG. On en parle dans ce rapport. Ce que j'aimerais dire ici, c'est que le contrôle fédéral des finances en appelle au secrétariat général du DDPS, du département de la défense. Moi, ce que je pense, c'est que la coordination, c'est une affaire éminemment politique et c'est l'affaire du chef du département. C'est de lui que nous attendons qu'il mette de l'ordre dans les différentes formations des différentes.
11: Bah, on va faire réagir Benoît Gaillard.
8: De son département.
11: On va faire réagir sur point, Benoît Gaillard, parce qu'on va arriver au terme de ce débat, messieurs, mais on va faire réagir, vu que Jean-Luc Adore vous a commencé, on va terminer avec Benoît Gaillard, sur cet aspect-là, sur le fait que c'est maintenant au chef du département, Martin Pfister, de prendre le lead, de diriger cette armée suisse.
10: Ben écoutez, il y a un point sans doute sur lequel on pourrait discuter avec Monsieur Adore, c'est que la privatisation de Ruag et Mero était une erreur. Le Conseil fédéral a voulu jusqu'à vendre la division aérospatiale. Heureusement, le Parlement l'en a empêché. On se retrouve maintenant avec une organisation qui, sur le papier, est propre. On a une société anonyme qui réfléchit indépendamment. Et puis, pouf, apparaissent les fameux problèmes de coordination que soulève M. Adore à la suite du contrôle des finances. Alors oui, effectivement, c'est une affaire politique. On doit l'admettre. La défense et la sécurité au sens large sont des affaires politiques. De ce point de vue-là, il appartient à M. Pfister de nous présenter un scénario, à mon avis, plus crédible ou des scénarios plus crédibles pour la défense du pays, dans le cadre notamment de la stratégie sur la sécurité, avant de nous demander de passer tous à la caisse avec une augmentation de la TVA. Pour moi, on met la charrue en ce moment avant les deux.
8: Merci.
10: Il
8: appartient quand même à ceux qui veulent être crédibles de donner les moyens à notre armée de l'être. Et c'est à cela que nous devons nous atteler
9: ensemble. Très bien,
8: ensemble.
9: Merci beaucoup.
8: Réjoui de le faire, j'espère, avec vous, Monsieur Gaillard.
9: Merci beaucoup d'avoir débattu de ce sujet.
10: Il appartient à ceux qui les demandent de le faire de manière fondée.
9: Benoît Gaillard, conseiller national.
10: J'espère que vous serez critique.
11: Vous aurez des heures au Parlement pour en débattre.
9: Benoît Gaillard, conseiller national socialiste, et Jean-Luc Adore, conseiller national UDC valaisan. Très belle soirée à tous les deux. Et pendant qu'on en débattait d'ailleurs, une dépêche est tombée tout à l'heure, indiquant que, selon le ministère de la Défense russe, les forces russes ont frappé justement un centre logistique à Kiev, en Ukraine. Et d'ailleurs, Kiev, Ukraine, on va y revenir dans un instant. Mais avant cela, le drame de Crans-Montana qui continue de peser sur la police cantonale valaisanne.
11: Oui, invité de la matinale ce matin, son nouveau commandant Frédéric Gisler a tiré la sonnette d'alarme. La police manque d'effectifs. Certains agents, parmi les premiers sur les lieux de l'incendie, n'ont pas pu reprendre du service. Les autres sont fortement sollicités par les procureurs dans leur enquête et pour assurer des missions de protection policière. Face à ces nouvelles tâches, la police cantonale ne peut plus tout faire. Frédéric Gisler au micro d'Adrien Krausé.
12: Nous avons dû prioriser nos missions. Ouais. À titre d'exemple, nous avons notamment renoncé à certaines interventions préventives dans la rue et les conséquences, malheureusement, une augmentation du trafic des stupéfiants en rue, une augmentation de la violence, notamment dans les gares au printemps. Et puis si je pense sur le plan de la circulation routière, on constate également une hausse des accidents de la circulation routière, fort heureusement pas trop grave, mais liée justement à une diminution de la densité policière préventive dans le terrain.
11: Bonsoir Véronique Cherva.
13: Bonsoir.
11: Vous êtes députée socialiste, présidente de la commission de la sécurité au Grand Conseil. La situation est aussi problématique que l'a dépeint le commandant Gisler.
13: Alors oui, je crois que c'est une réalité, mais il faut rappeler que la tension qui existe sur les effectifs n'a pas commencé avec l'affaire de Crans-Montana. On a envalé une ordonnance qui date de 2017 et qui prévoit un policier pour 650 habitants. Aujourd'hui, on est plutôt autour d'un policier pour 745 habitants. Alors, il est vrai que les inspecteurs et les inspectrices qui sont mobilisés dans le dossier de Crans-Montana, que ce soit pour l'enquête ou pour la sécurisation, à ce qu'a expliqué le commandant, ne peuvent pas accomplir leurs tâches. Donc il y a forcément un impact sur le reste de l'activité.
11: Mais de là à dire qu'il y a plus d'accidents, plus de drogue, plus de violence dans les gares, à cause de Crans-Montana et de ce qui en a suivi, est-ce qu'on peut faire vraiment ce parallèle-là?
13: Alors, ce parallèle-là, on peut le faire, mais comme je vous l'ai dit tout à l'heure, je ne pense pas que ce soit vraiment à cause de Crans-Montana. On a déjà une tension qui existe entre les effectifs de la police valaisanne et puis, on va dire, l'augmentation des délits. Comme vous le savez, on a une population qui augmente et une criminalité qui augmente bien plus encore. Mmh. Et les moyens qui sont donnés à la police cantonale valaisanne ne sont pas suffisants.
9: Est-ce que ça veut dire que, selon vous, le Valais va devoir engager massivement des policiers? Est-ce que vous, comme socialiste, vous voteriez pour plus d'effectifs, effectivement?
13: Alors, un engagement massif, non, je crois pas. Voyez, il s'agit pas de faire du Valais un canton hyper sécuritaire. Par contre, il faut donner à la police les moyens d'accomplir les missions qu'on lui confie et surtout, je dirais qu'il faut faire preuve de cohérence et de responsabilité politique. Parce que en 2021, le Grand Conseil a accepté à l'unanimité un postulat qui prévoyait le renforcement des effectifs de police. avec la création de 40 postes sur 5 ans. Et dans les faits, seuls 12 postes ont été créés. Et cette année encore, ma commission, donc la commission de la sécurité publique, a proposé la création de nouveaux postes, mais la majorité du Parlement les a refusés. Donc on ne peut pas dire d'un côté qu'il faut davantage de sécurité et au moment de voter les budgets, refuser les moyens qui permettent de l'assurer. Et vous me posiez la question peut-être en tant que députée socialiste. Alors là, je vous dirais que c'est problématique parce qu'en Valais, c'est vrai qu'on se targue de présenter des comptes à l'équilibre, voire bénéficiaires, mais... À quel prix ? Parce qu'on maintient ce personnel stop, mais ce personnel stop est très, très préjudiciable pour notre canton. Parce qu'on voit bien...
9: Rappelez-nous le personnel stop. Rappelez-nous ce que c'est que le personnel stop.
13: On n'a pas de nouveaux engagements au sein de l'État.
9: Oui.
13: Mais le problème, c'est qu'au-delà de la police cantonale, on a de nombreux services qui sont à la limite de leur capacité. Et puis, on se rend bien compte qu'on a besoin de nouveaux EPT, que ce soit à la police ou dans les services sociaux. Notamment, je pourrais citer l'Office de la protection de l'enfant, les APEA, etc., qui sont à bout, elles aussi.
9: Oui, la section de mœurs hein, est sous l'eau, d'après le commandant. Tous les jours, des infractions graves à l'intégrité sexuelle émergent. Et aussi, il y a beaucoup plus de brigandage, hein, une hausse de plus de 20%. Donc, il y a vraiment un besoin cruel de policiers.
13: Oui, alors les besoins sont réels. C'est réel. Effectivement, on le voit avec les stupéfiants, mais et là, vous l'avez mentionné, mais on a vraiment des chiffres qui augmentent avec les violences domestiques, et ça, c'est très problématique. Ça veut dire que le commandement de police doit fixer des priorités. Les priorités, je pense qu'il va les annoncer ou il les mettra, mais qui dit priorité dit priorisation des moyens, mais dit aussi le fait qu'on ne peut pas tout faire, et donc il faudra accepter une baisse de sécurité sur certains aspects, c'est évident.
11: On observe quand même un changement de discours à la tête de la police valaisanne. Le prédécesseur Christian Varone aimait temporiser, dire qu'il y avait peu de criminalité en Valais. Alors, qui dit vrai ? C'est le nouveau commandant ou l'ancien ?
13: Alors, écoutez, je pense que ce sont les deux. C'est-à-dire qu'il n'y a pas de différence dans les constats. Lors de la présentation des budgets, le commandant Varone a toujours alerté sur le fait que la situation allait se péjorer si on ne donnait pas les nouveaux moyens à la police cantonale. Alors il y a peut-être maintenant une différence dans la communication, puisque la communication est plus claire avec le commandant Gisler, qui dit clairement les enjeux qui sont donnés à la police valaisanne. Mais je pense que les constats étaient partagés par les deux commandants.
11: Merci beaucoup Véronique Charvat d'être venue réagir donc aux propos du commandant de la police valaisanne. Je rappelle que vous êtes députée socialiste, présidente de la commission de la sécurité au Grand Conseil. Bonne soirée à vous.
13: Merci beaucoup, bonne soirée à vous.
11: Merci.
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11: Et on reparle de la catastrophe évitée de justesse à l'aéroport de Leipzig en Allemagne.
9: Oui, le drone explosif découvert hier se trouvait près d'un avion ukrainien chargé de munitions, selon plusieurs médias. Le gouvernement allemand s'alarme d'une nouvelle dimension de menace et évoque un possible scénario d'attaque hybride. Bonsoir Xavier Tittelmann.
15: Bonsoir.
9: Vous êtes ex-aviateur militaire et consultant aéronautique et défense. Alors, l'aéroport de Leipzig-Halle est un hub stratégique hein, pour le fret en Europe. Il y a eu de nombreuses intrusions de drones dans le passé, des actes de sabotage également. Là, est-ce que vous diriez qu'on a franchi un palier supplémentaire ?
15: Oui, bien sûr. Alors, les attaques précédentes, c'était des colis explosifs. Heureusement, les avions étaient en retard, donc les colis avaient explosé au sol avant que les avions de transport, les cargos, ne décollent, ce qui est bien qu'il n'y avait pas eu les catastrophes qu'on peut imaginer. Mais là, on est directement avec, pour la première fois, un drone explosif, et on n'est pas sur n'importe quel type de drone. Ce sont des drones qui sont des drones professionnels, des drones kamikaze FPV, c'est pas le drone du commerce qu'on peut acheter. Là, on est sur des équipements techniques, difficiles à mettre en œuvre, et avec un type d'explosif qui s'appelle le Semtex, qui est très rare et qui est vraiment la signature des services soviétiques, puis ensuite des groupes terroristes qui étaient soutenus par la Russie.
11: Alors, signature, selon vous, des services russes, mais rien ne le prouve non plus.
15: Bien sûr. Alors, effectivement, tant qu'on n'a pas une empreinte digitale ou une preuve génétique qui puisse nous rattacher à quelqu'un, ou alors si on avait pu interpeller sur le moment les pilotes, là, on pourra avoir des preuves. C'est-à-dire qu'on n'aura certainement jamais de preuves juridiques valables pour pouvoir incriminer directement la Russie, mais les suspicions sont tellement fortes entre le type d'équipement qui a été utilisé et puis les cibles qui se trouvaient sur cet aéroport, la logistique militaire au profit de l'Ukraine, un avion ukrainien Antonov qui était à quelques mètres seulement de ce drone quand il est tombé au sol. Franchement, il y a très très peu de doutes.
9: Mmh. Ce qui peut être aussi inquiétant, c'est que ce drone a été repéré parce qu'il n'a pas explosé, en raison, semble-t-il, d'une défaillance. Est-ce que cela illustre la vulnérabilité de nos aéroports ?
15: Bien sûr. Alors, ça, c'est pas juste nos aéroports. D'une manière générale, si vous regardez au niveau international, les premières victimes de notre incapacité générale à détecter des drones et à s'en défendre, ce sont les Russes eux-mêmes. Souvenez-vous de cette opération Spiderweb qui a eu lieu en juin 2025, quand les Ukrainiens avaient réussi à détruire 40 bombardiers stratégiques répartis sur tout le territoire, en attaquant des aéroports militaires pourtant très très bien protégés, normalement, avec de simples drones à quelques centaines d'euros. Eh bien, ce que les Russes n'ont pas su faire à cette époque, alors que eux sont dans une guerre dans laquelle ils ont une course à l'armement pour se protéger contre les drones, évidemment, nous sommes encore très loin derrière les Russes. Personne ne sait se défendre, il faut être clair sur ça.
11: Alors, ça veut dire que quand on va dans les aéroports, en Suisse, en France, partout en Europe, on n'est jamais à l'abri de ces drones. Il y a quand même un risque sécuritaire important.
15: Mais pas simplement dans les aéroports. Toute infrastructure militaire. En France, on a eu des survols de l'Elysée, de centrales nucléaires, de nos infrastructures militaires critiques, dont la base de l'île Longue, dans laquelle on a les sous-marins nucléaires. Aujourd'hui, nous sommes malheureusement incapables de nous défendre. Alors, on avance. On progresse notamment dans la capacité à détection. Les infrastructures militaires commencent à avoir ce qu'on appelle des systèmes de radiogoniométrie, dans lequel on va détecter un drone qui va émettre parce qu'il renvoie un signal vidéo. Donc ça, on commence à l'avoir. On commence à avoir des capteurs acoustiques pour pouvoir les détecter. Mais une fois qu'on les détecte, comment est-ce qu'on les intercepte ? Un pays comme l'Ukraine, ils sont en guerre, ils les abattent. Ils envoient des drones intercepteurs qui vont rentrer en collision ou qui vont avoir des sortes de fusils à pompe intégrés. Et eux, ils vont pouvoir les détruire. Mais nous, on n'a pas l'autorisation d'utiliser des systèmes létaux, agressifs, pour pouvoir abattre ces drones, même quand on les détecte. Donc pour l'instant, malheureusement, tant qu'on n'a pas des rayons laser ou des drones intercepteurs avec des sortes de filets de pêche, comme ça a été déployé pour les Jeux Olympiques, massivement, nous n'avons pas de solution.
9: Merci Xavier Stelman. Vous restez avec nous, puisqu'on va, on va se rendre à présent en Ukraine même, où les bombardements se poursuivent de semaine en semaine.
11: Oui, hier encore, 17 personnes ont été tuées, plus de 50 blessées dans des frappes russes sur la capitale Kiev. Cette fois encore, des infrastructures civiles ont été visées. Et ce qui inquiète, c'est que ce n'est pas un seul des, des 28 missiles balistiques tirés hier par l'armée russe n'a été intercepté, tout simplement parce que l'Ukraine manque de missiles de défense anti-aérienne. On parle des systèmes Patriot de fabrication américaine. Stéphane Sion, on vous retrouve en direct de Kiev. Bonsoir.
16: Bonsoir.
11: D'abord, dites-nous ce qui s'est passé hier à Kiev et en quoi c'est inquiétant.
16: Alors, vous savez, la capitale ukrainienne est bombardée très régulièrement, mais hier, c'était un peu particulier. Les Russes ont envoyé 500 drones d'attaque de type Shahed sur la ville. 95% d'entre eux ont été abattus par la défense antiaérienne. Ça, les Ukrainiens savent très bien le faire. Par contre, peu après minuit, l'armée russe a tiré 28 missiles balistiques sur Kiev en moins de 20 minutes. Je vous laisse faire le compte. Et en effet, que des tirs directs, pas un seul n'a été intercepté. Les dégâts sont colossaux. Au moins 7 entrepôts de stockage et centres logistiques pour des acteurs majeurs du commerce en ligne ont été détruits. Et pourquoi on en est arrivé là ? Parce qu'en matière de défense antiaérienne, le seul système qui est capable d'abattre efficacement des missiles balistiques russes, ce sont les intercepteurs Patriot. Ces systèmes, les Ukrainiens en disposent, ils savent parfaitement les utiliser, mais le problème c'est qu'il n'y a plus de munitions, plus de missiles, les caisses sont vides. Du coup, les Russes le savent très bien, ils augmentent la cadence et l'intensité de leur frappe sur la capitale ukrainienne et c'est très inquiétant à l'approche de l'hiver.
11: Mais est-ce que Volodymyr Zelensky peut espérer obtenir ces fameux missiles Patriot et sinon, y a-t-il une alternative ?
16: Alors, vu de Kiev, il y a toujours de l'espoir. Cela fait déjà plusieurs jours que le président ukrainien prend régulièrement son bâton de pèlerin pour convaincre ses partenaires et en premier lieu les États-Unis de leur vendre en toute urgence des missiles Patriot, mais la partie est loin d'être gagnée. Il faut savoir que durant sa guerre contre l'Iran, l'armée américaine a utilisé les deux tiers de tous ses stocks de missiles Patriot contre des objectifs parfois dérisoires. Et désormais, l'Amérique est elle-même en pénurie de Patriot. Elle n'en produit pas assez. Du coup, les pays européens paniquent. certains ont des stocks de munitions Patriot, mais tiennent à eux comme à la prunelle de leurs yeux. Pas question de s'en séparer pour les livrer à l'Ukraine. Et cette situation, pour être franc, elle enrage les Ukrainiens qui voient leurs concitoyens mourir toutes les semaines. En juillet, Donald Trump a promis à Zelensky d'octroyer à Kiev la licence pour produire des Patriot, mais bien entendu, il a de nouveau fait volte-face. La seule solution pour les Ukrainiens, c'est de développer leur propre système de défense antiaérienne. C'est ce qu'ils font d'ailleurs, hein. Le missile FP7X ukrainien qui pourrait être mis en service en 2027 avec l'aide d'industriels européens.
11: Stéphane Sion, en direct de Kiev, merci.
9: Et Xavier Tittelmann est toujours avec nous, ex-aviateur militaire et consultant aéronautique et défense. Xavier Tittelmann, est-ce que l'Ukraine peut tenir comme ça, sans défense aérienne, sans bouclier ?
15: Malheureusement, les destructions qu'elle subit sont absolument colossales. J'étais en Ukraine encore il y a 3 semaines. Il faut comprendre qu'il n'y a plus réellement de défense opérationnelle sur la ville. Ils interceptent très bien, comme on l'a dit, les missiles qui sont les plus simples à intercepter, les missiles de croisière, les drones kamikazes. 95% de taux de réussite, c'est davantage que ce que nous saurions faire, objectivement. Par contre, contre les missiles hypersoniques et contre les missiles balistiques, ils reposent à 100% sur leurs alliés. Alors, je vais quand même me permettre de vous corriger, en tant que Français, parce que vous savez, il y a le système Patriot américain qui existe en très grande quantité, et c'est pour ça que c'est celui dont on parle. Ouais. Mais les Ukrainiens eux-mêmes disent

0: missiles balistiques chaque mois.
1: Et quelle est la chaîne de production des missiles balistiques russes? Est-ce qu'elle est parfaitement autonome, impossible de la perturber?
0: Non, pas du tout. Au contraire, par exemple, les missiles qui sont tirés aujourd'hui sur l'Ukraine ont été tous produits dans les 6 derniers mois. C'est-à-dire qu'on est vraiment avec des composants récents. Et il y a 200 composants occidentaux qui sont encore dans les missiles russes aujourd'hui. C'est-à-dire qu'ils arrivent à contourner les sanctions pour acheter des équipements dont ils ont absolument besoin. Des puces micro, ST Microelectronics, des intercepteurs, des capteurs. Tout ça, ils arrivent encore à l'acheter via le Kazakhstan, via les Émirats, via la Turquie, via leurs partenaires. Les Ukrainiens, de leur côté, ils font ce qu'ils peuvent pour essayer de taper sur les infrastructures critiques qui permettent d'acheminer et d'avoir les équipements et les sous-ensembles. Donc ils font ce qu'ils peuvent, ils font leur maximum. On sait que les Russes, par exemple, ont quasiment divisé par 2 le nombre de Shahed qu'ils ont tiré au mois de juillet par rapport à ce qu'il y en a au mois de mai. Donc il y a une certaine efficacité. Par contre, les usines de missiles balistiques sont certainement trop loin et trop décentralisées pour que les Ukrainiens puissent les toucher avec une aussi bonne efficacité.
2: On le disait tout à l'heure, des pays ont encore des stocks de ces missiles Patriot ou d'autres missiles de fabrication française. Pourquoi ces pays-là ne veulent pas les partager avec l'Ukraine ?
0: Alors, ils ont donné une partie de leur stock, il faut être honnête, il y en a quand même quelques-uns, c'est pour ça que les Ukrainiens ont pu se défendre jusqu'à maintenant. Le problème, c'est que la tension augmente partout dans le monde et que nous utilisons ces missiles partout. Donc, des pays comme le Japon ou comme la Corée du Sud, qui avaient commencé à donner leurs missiles via les États-Unis, ils en rendaient pour que ça arrive en Ukraine. Qu'est-ce qui s'est passé? La Corée du Nord a recommencé à faire des tirs pour leur dire « Non, vous déshabillez pas ». Et donc, vous avez de cette manière-là les proxys de la Russie qui découragent les pays qui pourraient essayer aussi d'aider l'Ukraine. Et systématiquement, quand vous avez des pays du Moyen-Orient qui étaient les mieux équipés, ont maintenant la certitude qu'ils ne sont même pas capables de se défendre si jamais il y avait une reprise des offensives de la part de l'Iran, vous ne pouvez pas compter sur eux. L'Europe a fait ce qu'elle pouvait. Il y a encore beaucoup de stocks, mais malheureusement, on se prépare presque à une guerre. Et plutôt que d'aider l'Ukraine à gagner en lui fournissant les équipements nécessaires, en épuisant la Russie si jamais ses frappes ne touchaient plus rien, eh bien, on préfère garder nos stocks, laisser les Ukrainiens se faire tuer, en se disant, bah, comme ça, s'il y a une guerre demain, on sera prêt. Mais en réalité, c'est un mauvais calcul. Il faudrait soutenir les Ukrainiens tout de suite pour éviter une escalade de la part de la Russie. Donc, malheureusement, on est contraint de constater que nous sommes impuissants, faute d'avoir fait les efforts en 2022. Si on avait fait le nécessaire en 2022, aujourd'hui, on produirait davantage d'intercepteurs que ce que les Russes peuvent produire comme missiles. Mais là, aujourd'hui, il n'y a pas de solution.
1: Merci Xavier Tittelmann, ex-aviateur militaire et consultant aéronautique et défense. Je vous souhaite une bonne soirée, monsieur.
0: Bonne soirée.
1: 18h35 en Argentine, Javier Milei renonce à son projet facilitant l'achat de terres par des étrangers.
2: Ouais, le président argentin souhaitait éliminer les restrictions à l'acquisition de foncier rural par des investisseurs étrangers, mais le projet a échoué sous la pression de l'opposition et de l'opinion publique. Pierre Bracci, vous êtes en direct de Buenos Aires. Partis politiques, syndicats et organisations de la société civile ont invité à une grande manifestation aujourd'hui en marge de l'examen de ce projet par le Sénat pour s'y opposer. Ils ont donc eu partiellement gain de cause.
3: Oui, gain de cause en partie, comme vous le dites, car si l'article très sensible qui facilitait l'achat des terres par des étrangers a effectivement été supprimé, l'autre partie du projet qui rend quasi impossible l'expropriation, qui autorise le délogement immédiat et qui permet la réaffection d'un terrain incendié alors que c'était interdit pour éviter les feux intentionnels, eh bien cette autre partie doit quand même être votée ce soir. L'opposition ne lâche donc pas la pression et maintient la manifestation devant le Parlement ce soir à l'heure du vote. Cette victoire, semi-victoire, l'opposition la doit au fort sentiment national des Argentins qui ont le sentiment que le président veut vendre le pays aux grands groupes internationaux miniers et pétroliers. Le président s'en défend en assurant que ça ne pourra qu'apporter des bénéfices dans des régions reculées du pays.
2: Mais ce n'est pas la première fois que la population descend dans la rue pour manifester son mécontentement.
3: Ouais, effectivement, les réformes et les restrictions budgétaires rendent la vie de la majorité des Argentins difficile. Depuis l'ascension de Javier Milei fin 2023, 28 000 entreprises ont fermé leurs portes, 350 000 emplois formels ont disparu, la consommation est en chute libre, par exemple la vente des supermarchés a baissé d'un tiers et celle du pain de moitié. Alors oui, l'inflation annuelle a baissé de 200 à 35%, mais elle reste supérieure au salaire. Le pouvoir d'achat des employés a donc fortement diminué. Par exemple, un prof d'université touche environ 800 francs, ce qui est encore inférieur au panier de la ménagère pour une famille de 4 personnes.
2: Et comment toutes ces personnes arrivent-elles à s'en sortir ?
3: Eh bien, beaucoup ont 2 ou 3 emplois, avec les conséquences sur la vie sociale et familiale qu'on imagine. Mais surtout, les Argentins

0: s'endettent. Ils s'endettent avec une carte de crédit ou au travers des banques virtuelles sur leur téléphone portable pour payer les courses, pour payer le loyer, les vêtements, etc. Un travailleur sur trois a des dettes dont la moitié ne sont pas payées.
1: Alors, c'est les Argentins qui ont élu Javier Milei. Est-ce que, malgré tout, la politique du président est comprise et acceptée aujourd'hui ?
0: Alors, si au début, les Argentins avaient de l'espoir, hein, ça c'est sûr, ils n'en ont plus beaucoup. Selon les derniers sondages, 60% d'entre eux estiment que leurs conditions ne cessent d'empirer et ne voient pas le bout du tunnel. Et surtout, ils ne comprennent pas pourquoi il faut supprimer des pôles de recherche comme la Commission nationale de l'énergie atomique, des postes d'enseignants dans l'éducation, des médecins dans les hôpitaux, l'entretien des routes, etc., alors que des cadeaux fiscaux sont promis aux entreprises internationales qui viendraient acheter des terres pour s'installer dans le pays.
1: Vos précisions, Pierre Bracci, en direct de l'Argentine de Buenos Aires. Bonne soirée à vous.
2: Et on vient d'entendre la colère justement dans les rues de la capitale argentine. Pourtant, dans le même temps, plusieurs indicateurs, on l'a dit, économiques se sont nettement améliorés et les marchés d'ailleurs applaudissent Javier Milei. Alors comment concilier ces deux réalités ? Faut-il parler d'un succès ou d'un succès obtenu à un prix inacceptable ? On en débat avec deux économistes, Michel Girardin, professeur de macrofinance à l'université de Genève, et Sergio Rossi, professeur d'économie à l'université de Fribourg. Bonsoir à vous deux.
3: Bonsoir.
4: Bonsoir.
2: Manuel Girardin, un an et demi après
3: Michel,
2: l'arrivée.
3: Michel, pardon.
2: Girardin.
3: Manuel, c'est mon cousin.
2: Oui, absolument. Michel Girardin.
1: On le salue.
2: Absolument. Un an et demi après l'arrivée de Javier Milei, quel bilan dressez-vous au fond de sa politique économique ?
3: Alors moi, je tiens un bilan plutôt positif sur le plan économique, macroéconomique de tout ce qu'a fait Milei. On l'évoquait, son plus grand succès, c'est d'avoir ramené une inflation endémique qui a atteint plus de 300%, il a divisé par 10, et de s'attaquer à la cause endémique de cette inflation, de cette hyperinflation. L'Argentine a connu même des chiffres encore plus élevés que ce 300%, c'est-à-dire le financement des dépenses de l'État par la planche à billets. Donc, Milei avait promis de sortir la tronçonneuse, la motosierra, et il l'a fait, il avait promis pendant sa campagne présidentielle, il a coupé le financement monétaire, a coupé donc la planche à billets, il a ramené la croissance de la masse monétaire de 250% à 23%, et il y a eu des coupes sévères dans les dépenses de l'État. Alors oui, bien sûr, ça fait mal. Si vous imaginez que l'État, avant Milei, subventionnait l'énergie, donc les consommateurs ne payaient que 22% de leur facture d'électricité et l'État les 78% restants. Aujourd'hui, cette proportion de 78% a été ramenée à 16%, donc c'est effectivement une coupe drastique. Mais ce qu'il faut souligner, c'est que l'État ne veut pas, veut simplement supprimer cette politique, arrêter avec cette politique de l'arrosoir, où on subventionne tout le monde, mais se concentrer plutôt sur les plus démunis. Et là, les familles qui vivent sous le seuil de pauvreté continuent à bénéficier de ces subventions étatiques.
2: Sergio Rossi, et vous, quel bilan vous tirez de cette politique de Javier Milei, dont on dit qu'il se qualifie de anarcho-capitaliste ?
4: En l'état, jusqu'à présent, le bilan est négatif. Il est vrai, comme le collègue Girardin a mentionné, que le taux d'inflation a baissé, que les finances publiques, au lieu d'être déficitaires, sont plutôt excédentaires à cause des coûts budgétaires et du fait que la Banque centrale n'a plus la possibilité de financer les déficits publics. Mais si on regarde la consommation des ménages, la pauvreté, les personnes qui cherchent du travail mais qui sont hors du marché, en tout cas du marché informel, on voit que le bilan est négatif. Il y a une perte du pouvoir d'achat de la plupart des ménages. Il y a, dans la fonction publique, il y a eu des coupes de dizaines de milliers de places de travail, même dans le niveau où je travaille, à savoir la formation académique, la socialité, les médecins, les hôpitaux. Vous l'avez très bien dit, c'est M. Bracci qui l'a très bien résumé. Et donc, si on regarde les perspectives, il y a bien des entreprises dans le commerce de l'État et la construction, aussi une partie de l'industrie manufacturière qui ont dû fermer leurs portes ou qui ont une baisse du chiffre d'affaires, qui ont licencié des gens. Et donc la demande intérieure piétine, la consommation privée est plutôt faible, elle a ralenti, parce que l'État a coupé les subventions pour la classe moyenne, mais aussi pour la classe moyenne inférieure. Donc les tarifs publics pour ces gens-là coûtent davantage. Et même si l'inflation a baissé, comme l'a dit mon collègue Girardin, en fait le pouvoir d'achat stagne, voire diminue en termes réels, et la consommation ne va pas soutenir l'activité économique. Donc, il y a des investissements étrangers qui arrivent, mais c'est plutôt dans le domaine où il y a des matières premières, des matières énergétiques qui ont permis d'avoir une croissance économique positive. Mais la plupart des ménages, des entreprises en Argentine ont des difficultés et donc les perspectives sont sombres.
1: Michel Girardin, oui, il y a des succès économiques, mais ce n'est pas les chiffres macroéconomiques qui vont nourrir une famille à la fin du mois. Est-ce que Javier Milei n'est pas en train de sacrifier une partie de sa population?
3: Alors, c'est vrai que tout de suite après l'arrivée de Milei en décembre 2023, la pauvreté a augmenté. Au premier semestre de 2024, il y avait 53% de la population, donc il y a à peu près de 47 millions d'habitants, donc 25 millions de personnes qui vivaient sous le seuil de pauvreté en Argentine. Mais ce chiffre, cette proportion a fortement chuté. Aujourd'hui, on n'est plus qu'à 28% de cette même population. Donc on a pratiquement divisé la proportion par deux. Donc il y a plus que, ça reste encore 28% de la population. Donc à peu près 13 millions d'Argentins qui vivent sous le seuil de pauvreté. Mais voilà, c'est quand même en moins de 3 ans, c'est quand même assez spectaculaire. Moi, je ne veux pas parler des chiffres sur lesquels se concentrent les économistes, l'inflation, le chômage. Le chômage est resté stable. On est à 7,8% de chômage en Argentine. Donc moi, je peine à trouver. Oui, bien sûr, les gens se plaignent que aujourd'hui, ils payent leur facture d'électricité au prix réel et donc ils n'ont plus de subventions. Mais c'est clair que quand on vit dans un pays où il y a un excès d'endettement, à un moment donné, il faut passer à la caisse, faut réduire l'endettement.
2: Sergio Rossi, les Argentins ont élu Javier Milei avec la promesse de casser justement un système qui avait produit l'inflation et l'endettement. Est-ce que cette colère contre l'ancien modèle ne justifie pas une rupture profonde, même douloureuse, à court terme?
4: Oui, c'est justifié à court terme parce que les prédécesseurs de Milei n'ont pas fait un bon travail, il est clair. Mais si on croit aux promesses de Milei, à quelque part, il faudra aussi voir des résultats positifs pour l'ensemble de la population et des parties prenantes en Argentine. Alors, il est clair que si on libéralise, on ouvre les frontières aussi aux flux de capitaux internationaux, il y a les acteurs financiers qui vont en bénéficier, il y a les grandes entreprises et celles liées au domaine de l'énergie, des matières premières qui vont en bénéficier, mais la plupart de la population s'est appauvrie. Il est vrai qu'officiellement, le taux de pauvreté a baissé, comme l'a dit le collègue Girardin, mais au-delà des statistiques officielles, il y a une pauvreté qui est déguisée parce qu'une partie de la population qui avant pouvait avoir accès à l'aide sociale, aujourd'hui n'a plus droit à ces subventions, à cette aide sociale. Et donc, elle a disparu du radar, mais elle existe bel et bien. Et on voit que l'emploi dans le domaine informel, il est très élevé, il a même augmenté. Donc, il y a des emplois qui ont été créés. Mais c'est surtout dans le secteur informel qui a des revenus assez stables, assez instables, assez faibles. Il n'y a pas de protection sociale comme le domaine formel. Donc la pauvreté, en fait, elle a augmenté et on verra à plus long terme que cette libéralisation du Milei ne va pas porter des bénéfices pour l'ensemble des parties prenantes.
2: Oui. Mais
4: c'est une sorte de dichotomie entre les agents, les entreprises qui en bénéficient et le reste de la population qui en souffre.
1: On n'est pas en train de créer en Argentine. Javier Milei n'est pas en train de créer une société à deux vitesses, Michel Girardin, avec des gens qui vont s'enrichir et puis une grande partie de la population, la classe moyenne, qui va souffrir.
3: Moi, je connais assez bien le Chili, moins l'Argentine, en Amérique latine. Et ce que je constate, quand j'ai été là-bas, j'ai constaté que c'était un pays où il y a un dynamisme très marqué. Au début des années 70, l'Argentine avait un PIB par habitant plus élevé que le Chili, du double. On parle de 4 000 dollars par habitant au Chili et contre 8 000 en Argentine. Aujourd'hui, la proportion s'est inversée. Moi, le Chili a entrepris des réformes, mais il y a une grande différence entre le Chili et l'Argentine. C'est que le Chili a connu, comme vous le savez, une dictature.
2: Oui.
3: Avec la disparition de Allende par le général Pinochet. Et donc, je vous fais grâce de tous les problèmes qu'on a eus, etc. Milei a été élu démocratiquement. Et il a, il n'y a pas encore pas 3 ans qu'il est sur place, mais il y a déjà des résultats tangibles. Oui. Alors, je ne dis pas que tout est rose et que tout est parfait et mieux dans le meilleur des mondes, mais je pense qu'il a déjà remis l'Argentine sur, sur un socle beaucoup plus stable. Et la stabilité, ça, c'est quelque chose de fondamental pour faire revenir la confiance dans les investisseurs. Les investisseurs étrangers, alors oui, vous parliez de ce programme, là, aujourd'hui même, on vote en ce moment à l'Assemblée sur ce relèvement du plafond, donc Milei voulait le supprimer, cette limite de 15% sur les terres rurales accordées aux investisseurs étrangers, il voulait le supprimer, finalement, ce plafond sera probablement relevé à 25%.
2: D'accord. Sergio Rossi, si l'Argentine n'avait pas engagé cette politique de choc, quelle alternative crédible existait face à une inflation à 3 chiffres et à des déséquilibres accumulés pendant des décennies ?
4: Ben, il faut éviter de faire ce que Milei a fait, à savoir le divorce entre le Trésor public et la Banque centrale. Il faut plutôt que les deux acteurs institutionnels se coordonnent leurs interventions de politique budgétaire et de politique monétaire. Il faut que la dette publique soit utilisée à bon escient, parce que l'éclair, bon, déjà avant Milei, la dette publique était plutôt dans l'intérêt de certaines parties prenantes qui avaient des intérêts très bien constitués pour défendre ceci au niveau politique. Alors il faudrait que la dette publique soit accumulée, mais pour des raisons qui bénéficient à l'ensemble de la population, les petites entreprises, les jeunes, les gens les plus démunis, les pauvres. Et donc il faudrait ceci, parce que si maintenant, comme Milei a décidé, la Banque centrale ne peut plus financer avec la planche à billets, comme on dit, le déficit budgétaire, ce sera les banques privées qui vont le faire, les banques étrangères, mais pour cela, elles vont exiger des taux d'intérêt bien plus élevés que la Banque centrale de l'Argentine allait le faire. Et donc, si les taux d'intérêt vont augmenter, la dette publique pèse plus lourd pour les intérêts que l'État doit payer, et donc, à nouveau, Milei va couper dans les dépenses publiques pour la socialité, l'instruction, etc. Et c'est un cercle vicieux. Donc, il faudrait que les acteurs institutionnels coordonnent leurs interventions dans l'intérêt général pour le bien commun.
2: Merci.
4: Plutôt que de continuer à privilégier les intérêts particuliers des acteurs financiers des multinationales.
2: Merci beaucoup à tous les deux d'avoir participé à ce débat. Michel Girardin, professeur de macrofinance à l'Université de Genève, et Sergio Rossi, professeur d'économie à l'Université de Fribourg. Très belle soirée à tous les deux.
3: Merci à vous.
2: Merci. Il avait été le chef de la lutte contre l'épidémie de Covid. Le docteur Anthony Fauci est aujourd'hui la cible d'une commission du Congrès américain.
1: Des sénateurs républicains viennent de voter en faveur de poursuites contre l'ancien conseiller médical de la Maison-Blanche. Un nouvel épisode dans une affaire qui dure depuis des mois. Lumna Anaki, comment en est-on arrivé là?
5: Eh bien, tout a commencé quand Donald Trump a repris le pouvoir. Les sénateurs républicains ont lancé une commission d'enquête autour de la gestion de la pandémie de Covid. Et depuis 18 mois, ils disent avoir rassemblé plus d'un million de documents et auditionné des centaines de personnes. Leur but affiché est, je cite, de faire la lumière sur la pandémie. Mais les sénateurs démocrates qui siègent au sein de cette même commission, eux, assurent qu'il s'agit là, qu'ils ont été écartés de la procédure et qu'il s'agit avant tout d'une chasse aux sorcières politique visant principalement Anthony Fauci.
1: Anthony Fauci qui a été appelé à être entendu par cette commission la semaine dernière.
5: Oui, et il est venu avec son avocat, mais ce qui devait être une audition à tourner au bras de fer avec les sénateurs républicains, parce qu'Anthony Fauci a tout simplement refusé de répondre à leurs questions, faisant usage du 5e amendement, son droit à garder le silence, ce qui a rendu furieux les républicains qui se sont mis à l'accuser de tout, qu'il aurait trompé délibérément les Américains, qu'il aurait financé lui-même des recherches dans un laboratoire chinois qui serait à l'origine de cette pandémie, qu'il se serait enrichi grâce à cette crise, des accusations et des thèses qui, pour l'instant, rien ne soutient. Il faut savoir que Joe Biden, juste avant de quitter la Maison-Blanche, a accordé un pardon préventif à Anthony Fauci, parce qu'à l'époque déjà, des alliés de Donald Trump avaient fait savoir qu'ils comptaient poursuivre le médecin. Le sénateur Rand Paul, qui est le président de cette commission parlementaire aujourd'hui, lui-même répète depuis des années qu'Anthony Fauci devrait être en prison. C'est pour ça que la semaine dernière, le médecin n'a pas voulu répondre aux questions, parce que le pardon accordé par Joe Biden le protège uniquement pour ses actions de l'époque, pas contre d'éventuelles nouvelles infractions. Et lui, comme les démocrates, disent que les républicains veulent simplement trouver une raison de l'envoyer en prison.
1: Les républicains de cette commission ont voté ce matin pour des poursuites pour outrage contre Anthony Fauci. Que va-t-il se passer à présent ?
5: Alors, ils vont saisir le département de la justice, puis ce sera aux tribunaux de décider si l'usage du 5e amendement est jugé non valide. Ce serait une décision historique qui affaiblirait ce droit. Mais les experts juridiques aujourd'hui disent qu'une telle issue est très peu probable.
1: Loumna Anaki en direct de New York, merci.
2: Et à 18h52 au Melcap, sur l'Allemagne où depuis le mois de mai, antiquaires et libraires écoutent plus de livres que d'habitude, des commandes réalisées en ligne et expédiées aux États-Unis. Derrière cette ruée, une question, ces ouvrages servent-ils à entraîner des modèles d'intelligence artificielle? C'est en tout cas ce que soupçonnent de nombreux libraires allemands. Et pour comprendre ce qui se passe, nous retrouvons Anne Maillet, notre correspondante en Allemagne. Bonsoir Anne.
6: Bonsoir.
2: Vous avez rencontré un libraire qui a lui aussi reçu des commandes étranges.
6: Oui, j'ai rencontré Roger Sonnwald, qui dirige l'une des plus anciennes librairies d'Allemagne à Tübingen. Et pour lui aussi, tout a commencé par une commande, comme il en reçoit bien souvent sur une plateforme de vente en ligne. La sélection des titres lui a paru un peu déconcertante, car elle portait notamment sur une œuvre d'Hermann Hesse et un recueil de chansons régionales swabes. Mais l'antiquaire a quand même honoré cette commande, et c'est plus tard, en discutant avec des collègues, qu'il a réalisé l'ampleur du phénomène, qu'il a compris que ses achats étaient massifs et qu'ils pourraient servir à l'entraînement des IA.
7: Au début, on ne savait pas trop quelles étaient les intentions derrière tout ça. Et puis, c'est d'ailleurs assez énigmatique, puisqu'on parle d'une, voire de plusieurs entreprises intermédiaires qui achètent d'abord les livres en Allemagne et qui les expédient ensuite à l'étranger. Mais je pense que les choses sont devenues assez claires pour tous ceux qui voulaient le voir au plus tard en juin, à savoir que ces livres sont la nourriture pour l'IA, pour le dire de façon un peu crue.
6: Roger Sonnwald fait notamment référence à une enquête parue en janvier. Le Washington Post révélait alors l'existence du projet Panama d'Anthropic, l'entreprise qui a acheté des millions de livres avant de les découper, de les scanner à haute vitesse pour ses modèles IA Claude. Les libraires allemands sont convaincus d'avoir ici affaire au même type de pratique. De son côté, Zumbooks, le principal acheteur de ses ouvrages en Allemagne, assure ne pas détruire ses livres, mais refuse toutefois de dévoiler l'identité de ses clients.
2: Et ce phénomène divise même la profession, hein.
6: Oui, parce que pour certains libraires et antiquaires, ces achats sont finalement une aubaine. Ça leur permet d'écouler des stocks dormants dont plus personne ne veut, comme des livres de cuisine ou de voyage. Un argument que Roger Sonnwald comprend bien, mais qui a ses limites, selon lui.
7: Dès lors qu'il y a d'autres livres parmi ces commandes, comme des titres philosophiques ou de la littérature, alors c'est aussi une question de patrimoine culturel et de contenu. Et si tout cela se perd de plus en plus, alors c'est un peu comme dans Fahrenheit 451 de Ray Bradbury. Les livres physiques se raréfient, on se retrouve avec des contenus artificiels sur Internet. Des contenus raccourcis, modifiés ou dont l'accès devient peut-être aussi plus difficile. Et je trouve ça effrayant.
6: Et puis à cela s'ajoute aussi un argument juridique. Les ouvrages concernés datent des années 1970 et suivantes. Ils sont donc encore protégés par le droit d'auteur en Allemagne. Le syndicat professionnel du commerce du livre dénonce un vol de propriété intellectuelle sans précédent et réclame plus de transparence sur les données utilisées pour entraîner les IA. Plusieurs procédures sont en cours en Allemagne et la Cour de justice de l'Union européenne doit elle aussi se pencher sur le sujet. Mais le débat est encore loin d'être tranché.
2: Merci Anne Maillet. Et on termine cette émission, allez, avec du cinéma.
1: Oui, le cinéma suisse a reçu plus d'argent l'année dernière grâce à la loi Netflix. Près de 20 millions de francs, soit 25% de plus d'investissement dans la création cinématographique suisse. Cette loi en vigueur depuis 2024 oblige les plateformes de streaming à investir 4% de leurs revenus bruts annuels réalisés en Suisse pour la production cinématographique nationale. Bonsoir Jean-Marc Follet.
8: Bonsoir.
1: Vous êtes producteur indépendant responsable fiction dans le groupe Point Prod à Genève. 20 millions pour la création suisse, cela représente quoi? C'est beaucoup pour le cinéma suisse?
8: Oui, c'est une bonne nouvelle que les streamers investissent de plus en plus. C'est une bonne nouvelle qu'il faut relativiser, mais c'est une tendance qu'on a observée dans d'autres petits pays dans lesquels les streamers sont astreints à l'obligation d'investissement, c'est qu'ils mettent toujours un petit temps pour découvrir les talents et les créatrices et les créateurs du pays. Et ensuite, une fois qu'ils les connaissent, ils investissent de plus en plus jusqu'à dépasser leurs obligations d'investissement.
1: Vous-même en avez bénéficié pour votre série Winter Palace. Sans Netflix, vous n'auriez pas pu sortir cette série?
8: Sans Netflix, on n'aurait pas pu produire Winter Palace, c'est sûr. Il faut relativiser cette bonne nouvelle parce que de l'autre côté, les trois autres piliers de financement du cinéma ont tendance à baisser. Il y a des coupes, comme on sait, à la SSR. Les moyens à l'OFC ont subi des coupes et Cinéforum n'augmente pas. Donc, on a des coûts de production qu'on a augmenté avec les salaires et l'augmentation du coût de la vie de 20%. Donc, ça vient un peu combler cette augmentation-là. Elle est bienvenue. Et voilà, on s'en réjouit.
1: Mais au-delà de l'argent, on reproche souvent aux plateformes un formatage des contenus. Alors forcément, si elles mettent plus d'argent dans la production helvétique, on peut s'attendre à un impact artistique, à avoir des séries qui se ressemblent.
8: Oui, parce qu'on assiste actuellement à un boom créatif. Il y a de plus en plus de scénaristes, de réalisatrices et de réalisateurs qui sont capables de développer des contenus à vocation internationale. Et ça permet aussi à tout le petit studio roman et studio suisse indépendant de viser aussi d'autres publics cibles, car les streamers ont d'autres publics que celui de la SSR ou du public de cinéma suisse. Et donc, ça va diversifier aussi les genres et les contenus produits.
2: Oui, on craignait aussi de perdre la diversité linguistique. Or, on apprend que finalement, les projets de films romans ont reçu plus que les alémaniques, donc cette crainte n'était pas fondée.
8: Oui, alors c'est un peu l'effet Winter Palace, hein, puisque Winter Palace a quand même bénéficié d'un investissement massif. Ouais. Il faut se méfier de cette conclusion-là, parce que les rédactions qui s'occupent du territoire suisse sont très souvent situées dans les pays germanophones, et j'ai bien peur que ce soit un petit peu l'arbre qui cache la forêt. On verra dans les années qui viennent comment ça se précise.
2: Jean-Marc Frelay, la France ou l'Italie obligent les plateformes à reverser 20% de leur chiffre d'affaires, la Belgique 9,5%, l'Allemagne 8%. Est-ce que la Suisse devrait demander plus que 4% selon vous ?
8: Alors, il y a deux sujets là. D'abord, on peut se demander si YouTube et Google ne devraient pas se joindre à la fête. C'est un débat qui est d'actualité en France, et parce qu'ils sont considérés aussi comme des chaînes. Donc, il y a un débat aujourd'hui où streamers et diffuseurs français se sont alliés pour demander de modifier la loi en France afin que YouTube et Google soient aussi astreints. Ça, c'est une réflexion qu'on pourrait conduire en Suisse aussi. Et puis ensuite, il y a un modèle très, très équilibré qui se développe en Allemagne, qui va rentrer en fonction en 27, qui pose à 8% l'obligation d'investissement. Et on peut toujours se poser la question si on peut pas faire évoluer notre modèle à moyen terme vers le modèle allemand.
1: Merci beaucoup, Jean-Marc Frelay, d'être venu donc réagir à ces chiffres. Je rappelle que vous êtes producteur indépendant, responsable fiction dans le groupe Point Prod et membre du groupe d'intérêt des producteurs indépendants de films suisses. Bonne soirée à vous.
8: Merci.
2: Et on passe à la météo.
1: Et demain, il continuera de faire beau et chaud. Même type de temps pour samedi. Météo Suisse prévoit le passage d'une perturbation entre dimanche et lundi avant un possible nouvel épisode caniculaire.
2: Voilà, c'est la fin de ce forum. Je vous remercie de l'avoir suivi. À la technique, il y avait Kianou, Combo, Nagbon et Damien Barrière-Constantin, à l'édition et la production, Hugo Lopez. Il va être bientôt 19h dans un instant. Pop musique avec Claire Mudry et Yann Zitouni. Excellente soirée à toutes et à tous.
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10: La Suisse risque de ne pas atteindre son objectif climatique pour 2030. C'est l'aveu du ministre de l'Environnement, Albert Rösti, qui évoque un manque de moyens financiers. Selon lui, les réductions d'émissions restantes dépendront en partie de l'achat de crédits carbone à l'étranger, une solution jugée trop coûteuse dans le contexte budgétaire actuel. La Suisse s'est engagée à réduire de moitié ses émissions de gaz à effet de serre d'ici 2030. En revanche, l'objectif de neutralité carbone d'ici 2050 reste maintenu. Le niveau du lac majeur atteint un seuil alarmant. Il est désormais inférieur au niveau enregistré lors des étés caniculaires de 2003 et de 2022. Les autorités tessinoises jugent la situation extrêmement critique et préviennent que sans pluie importante dans ces prochaines semaines, de nouveaux records de faible niveau pourraient être atteints. Pour préserver les réserves d'eau, le débit de sortie du lac a été réduit en coordination avec les autorités italiennes. Ce débit se situe désormais en dessous des besoins de l'agriculture. Un mouvement de grande ampleur s'est produit hier sur la face sud du Cervin, côté italien, à 3900 mètres d'altitude. Aucune personne n'a été touchée. La zone est généralement peu fréquentée par les alpinistes. L'éboulement n'a pas touché la voie normale italienne, celle de la Cresta del Leone. Les guides alpins du Cervin recommandent tout de même la plus grande prudence et déconseillent l'ascension aux alpinistes. À noter qu'en raison de la vague de chaleur, le ski d'été sur le glacier Théodule, situé sur le versant valaisan du Cervin, a été suspendu depuis aujourd'hui, le 31 juillet. Le fonds d'investissement américain Apollo confirme son offre de rachat d'EasyJet pour près de 6,7 milliards d'euros, une proposition validée par le conseil d'administration de la compagnie aérienne britannique. Apollo met en avant la force de la marque EasyJet. L'opération, qui doit encore obtenir le feu vert des autorités et des actionnaires, pourrait être finalisée au premier trimestre 2027. En bourse, le titre EasyJet a terminé en hausse de plus de 3% après cette confirmation. Les trottinettes électriques sont plus dangereuses qu'on le pense. Une étude récente montre qu'en cas d'accident, les risques de blessures graves à la tête et au niveau de l'abdomen sont beaucoup plus élevés qu'à vélo ou à moto. Des scientifiques ont analysé les blessures subies par plus de 15 000 conducteurs de trottinettes, de vélos, de motocycles en Angleterre et au Pays de Galles. Résultat, le risque d'un grave traumatisme crânien est 3,4 fois plus élevé à trottinette qu'à moto. L'une des raisons de ces différences, outre l'absence du port du casque, c'est le centre de gravité qui se situe plus haut lorsque l'on est à trottinette. La Mauricienne Kim Lecourt a remporté la 6e étape du Tour de France Femmes à Tournon-sur-Rhône. La Suissesse Marlène Reusser conserve le maillot jaune. Demain, l'étape reine mènera les coureuses au sommet du Mont Ventoux. Une étape sans spectateurs le long des routes du massif des Dentelles. En raison du risque d'incendie, la préfecture du Vaucluse interdit le public. Le Real Madrid a officialisé le transfert de l'Ivoirien de 19 ans, Yann Diomandé, pour un montant estimé de 140 millions d'euros, ce qui en fait la recrue la plus chère de l'histoire du club madrilène. La météo, ce soir le ciel sera dégagé, demain le temps sera ensoleillé avec la formation de cumulus dans les Préalpes et les Alpes en cours de journée. Des averses et des orages possibles en Haut-Valais et dans la région du Simplon l'après-midi et en soirée. Il fera 15 degrés le matin, 31 l'après-midi. Samedi, le temps sera également ensoleillé avec des températures de 16 à 32 degrés.
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12: Bonsoir, bienvenue dans Pop Music pour un nouvel épisode dans lequel on va parler de création musicale. Ce soir, on se trouve dans le quartier de Sévelin à Lausanne, juste derrière la salle des Docks. Et c'est ici qu'on va retrouver Nathalie Fröhli, artiste à la carrière relativement jeune et qui vient de sortir son premier album. Et la fin sera belle, c'était au printemps 2026. On se retrouve avec elle pour parler justement de son processus de création, de tout ce qui l'a nourri. Elle a beaucoup fait partie du monde des rêves, où elle en fait encore partie d'ailleurs. Ça, je suis pas tout à fait sûre, donc on lui posera la question tout à l'heure. En tout cas, elle a des influences qui viennent de beaucoup de côtés. Elle aime s'entourer d'artistes très différents pour essayer pas mal de choses. Donc on va discuter de tout ça avec elle pendant cette heure de pop musique. Du coup, on a rendez-vous ici à Lausanne, dans un quartier assez central. On va aller se poser à l'intérieur avec vous, Nathalie Fröhli. Bonjour.
13: Bonjour.
12: Ça va ?
13: Plutôt bien, et vous ?
12: Bah oui, ça va plutôt pas mal. Et du coup, ce que je propose, c'est comme on va rentrer dans ce grand bâtiment qui résonne, où on fait des clac-clac sur les escaliers, on va écouter un morceau pour se mettre un peu en ambiance, pour que les gens, ils apprennent aussi à vous connaître. Est-ce que comme ça, à froid, il y a un morceau de vous que vous auriez envie d'écouter ?
13: À froid comme ça, Fantaisie.
12: C'est parti !

0: Alors, il y a... C'est tout un système pour entrer.
1: Oh, wow.
0: Dans ce lieu.
2: Voilà, donc là, on ouvre une porte qui est toute verte.
0: Bienvenue.
2: On a réussi à monter tous ces escaliers. On a réussi à ouvrir la porte verte avec la petite clé qui était dans la boîte à clé. Et on se trouve ici dans un endroit hyper particulier. En fait, est-ce que vous pourriez me le décrire, Nathalie Frelich, parce que vous le ferez bien mieux que moi.
0: Alors, il est assez difficile à décrire, mais c'est un espace qui change très souvent d'allure parce que c'est les locaux de plusieurs collectifs, notamment le Festival de Sévelin, qui organise un super festival dont je fais partie. Et c'est un peu la maison des fous. Enfin, disons qu'il y a des canapés, il y a des objets assez improbables à peu près partout. Il y a beaucoup de sound systems qui sont un peu éparpillés dans tout l'étage.
2: C'est pas toujours rempli dans l'ordre qu'on imaginerait, je dirais.
0: Non, c'est ça. Il y a un peu des meubles au plafond et voilà. Puis c'est un espace qui a eu qui a été assez important, je pense, dans la culture lausannoise, parce qu'il se sont passé beaucoup de choses ici, il y a eu beaucoup de collectifs qui ont travaillé ici. Il y a tout plein d'ateliers, et puis c'est trop bien d'avoir des espaces comme ça pour que la culture puisse exister.
2: Un espace très particulier. Il y a des canapés partout. Moi, je suis assise sur un canapé, et vous, Nathalie Frelich, vous êtes sur une chaise en plastique.
0: Oui, j'ai pas mal de... Moi, j'aime bien les chaises en plastique.
2: C'est vrai qu'il y a un peu des choses dans tous les sens. On voit qu'il y a de la vie, en fait, même si en ce moment, c'est très calme, ce qu'on apprécie. Pourquoi cet endroit, il est important pour vous? Parce que c'est vous qui avez décidé qu'on se voit ici. Donc, tous les artistes que je rencontre dans cette émission, je leur dis, donnez-moi l'endroit où on se retrouve, ça doit être lié à la création. Mm-hmm. Vous m'avez dit ici, pourquoi?
0: Alors, c'est un espace qui a été vraiment lié à un collectif dans lequel j'ai fait partie, qui s'appelle La Sacrée des Terres. Et c'était un petit peu mon arrivée, ma porte d'entrée dans le milieu de la culture. La culture d'abord alternative et puis aujourd'hui un petit peu plus mainstream. Et c'est un espace qui a vu énormément de changements, qui a vu énormément de passages, justement avec la création de festivals, avec beaucoup de concerts, ce genre de choses. Et puis pour moi, c'est assez chouette de voir que c'est parti justement d'endroits comme ça qui sont un peu étranges, un peu chelous, quoi, ou un peu tout le mobilier un petit peu retourné pour terminer sur la main stage de la Belle Suisse. Je trouve que c'est assez cool, quoi.
2: Ici, vous travaillez encore ou bien c'est du passé?
0: Oui, je travaille aussi ici, donc c'est pas ici que j'enregistre mes morceaux, mais je travaille dans tout plein de projets qui sont créés ici ou qui ont lieu ici.
2: Et puis, quand vous êtes ici, quand vous êtes assise dans ce lieu de bric et de broc avec toute cette vie autour de vous, comment vous vous sentez ?
0: Assez bien, parce qu'il y a quelque chose que j'aime beaucoup dans le chaos organisé. C'est quelque chose qui me parle beaucoup, parce que je trouve que notamment en Suisse, on a un peu ce côté... où tout est ultra clean, tout est ultra lisse. Mais notamment aussi dans les propos qu'on tient, par exemple, ou dans la manière dont un peu les Suisses s'expriment. Je trouve qu'il y a un truc qui est ultra lisse et qui doit être super frustrant, parce que souvent, quand même, les gens ressentent des choses qui sont assez fortes. Et le fait d'un peu tout cacher sous le tapis, ça peut être justement assez anxiogène. Et il y a quelque chose que j'aime bien justement dans ces espaces où il y a de la décoration qui est complètement absurde, il y a un peu des trucs qui traînent et il y a du matos de travail un peu partout. C'est qu'il y a, voilà, on sent qu'il y a beaucoup de vie, mais justement il y a un peu le calme avant et après la tempête, et moi c'est un état que j'adore.
2: Je vais vous demander un tout petit peu de réflexion. Mm-hmm. C'est que quand on est ici, dans ce lieu qui est si important pour vous, pour votre carrière, pour votre création, oui, est-ce qu'il y a un morceau, pas forcément à vous d'ailleurs, qui vous ramène à ce lieu ici, un truc quand vous l'écoutez, ça vous fait soit vous sentir comme ici, soit vous fait penser à ici?
0: C'est difficile parce qu'il y a eu tellement de musique ici, ce serait plus par période en fait. Je pense qu'il me faudrait 10 minutes et un stylo et que je fasse un calendrier, parce qu'il y a eu tellement de musique, il y a eu tellement de personnes différentes. Le nombre de personnes qui sont passées par ce local pour travailler, je pense qu'il doit y en avoir disons 40, quoi, 50. Et avec vraiment des périodes différentes, des enjeux différents, des tout petits projets, des très gros projets. Donc, je pense que c'est impossible de choisir une seule musique pour tout ce qui s'est passé ici.
2: Ok, alors qu'est-ce qu'on écoute ?
0: Qu'est-ce qu'on écoute ? On peut écouter Enjoy the Silence par Depeche Mode. Parce que pour moi, justement, enfin c'est un morceau qu'on passe assez régulièrement en toute fin de DJ set. Un peu au petit matin, justement, en rave party, quand il y a eu un gros set de musique électronique, à la toute fin, il y a un peu en tout cas, j'ai eu une très bonne amie à moi qui passe toujours ce morceau à la fin. Et je trouve que c'est un moment super émotionnel où d'un coup, tout le monde a un grand sourire, c'est méga dramatique et ça fait plaisir. Et franchement, ça remplit un peu les petits cœurs et c'est un morceau qui est très beau, même s'il est assez dur.

0: Pendant ce temps, j'aimerais revenir tout au début, si vous êtes d'accord. Tout au début, non pas de votre carrière, mais même carrément de votre vie. Parce que je me demandais, au fond, la place de la musique quand vous étiez enfant. Ce que vous écoutiez, si vos parents, ils écoutaient de la musique. Comment ça comptait pour vous?
1: Alors moi, on m'a mis derrière un piano très très tôt. J'ai fait beaucoup de piano classique quand j'étais enfant. Et ensuite, du piano jazz. Donc c'était un peu ça, mon entrée dans le milieu de la musique. Mon père faisait un petit peu de guitare, mais... un peu comme un hobby, comme ça. Et la musique avait pas forcément une place très importante au sein de ma famille. Mais le fait que j'en ai fait directement, bah, c'est un truc avec lequel j'ai toujours vécu. Je me rappelle même pas vraiment quand j'ai commencé.
0: Mais c'est marrant, ça occupait pas une place très importante. Mais j'imagine qu'à cet âge, c'est pas vous qui avez décidé de faire du piano, si?
1: Non, et je pense qu'il y a ce truc où souvent les parents essaient de faire en tout cas un hobby à leurs enfants. Et ça, c'était du coup super qu'on m'ait mis devant un piano parce que... du coup, ça s'est fait très naturellement et j'ai vraiment croché. J'ai jamais arrêté, donc ça m'a vraiment accompagnée un peu de A à Z. Et c'est ensuite un peu par le futur que j'ai trouvé un peu d'autres chemins, peut-être un peu plus alternatifs, mais tout en restant dans la musique. Donc, je suis trop contente d'avoir pu commencer par ça directement.
0: Vos parents, ils écoutaient de la musique à la maison ?
1: Pas tant que ça. Il y avait pas énormément de musique chez moi quand j'étais enfant. Mais par contre, je jouais beaucoup et je pense au début probablement très mal. Mais non, il y avait pas tant de musique comme ça un peu dans le salon, mais ouais, je me rappelle que je passais énormément de temps derrière le piano.
0: Mais du coup, vous avez commencé par le classique. Donc vraiment les gammes, enfin je sais pas pourquoi vous avez commencé par du Bach pour faire des préludes et des trucs comme ça.
1: Ouais, c'est ça et un peu vraiment tous les morceaux très classiques, un peu les tubes de la musique classique au piano. Et ensuite, je me suis retournée un petit peu vers le jazz et les musiques actuelles. Et
0: pourquoi ?
1: Je sais pas, parce qu'il y avait ce truc peut-être un peu plus, entre guillemets, un peu plus punk. bah aussi, on a une super école de jazz à Lausanne et j'avais pris quelques cours là-bas. Et cette école qui s'appelle jazz des, qui s'appelle École de jazz et de musique actuelle. Et j'aimais beaucoup m'accompagner à la voix aussi. J'aimais beaucoup chanter. Et ce que j'aime bien avec le jazz, c'est qu'il y a un truc qui est méga libre dans cette musique. Moi, je fais beaucoup de musique improvisée. Et c'est aujourd'hui ce que je fais toujours énormément, que ce soit au piano ou bien à la voix. Et ce truc d'avoir vraiment une espèce de liberté, parce que bah moi, les partitions me fatiguaient beaucoup. Et j'ai fait beaucoup de solfège. Et c'est un truc qui me gavait pas mal. Même si, bien sûr, que c'est très bien. Mais disons que ça me fatiguait. Et le fait de pouvoir vraiment partir dans tous les sens et pas trop se poser de questions, c'est quelque chose que j'ai vraiment adoré avec le jazz.
0: Est-ce que ça aurait été possible de partir autant dans tous les sens si vous aviez pas eu cette base justement hyper carrée que peut avoir le classique ?
1: Je pense que ça m'a apporté une espèce de tronc un peu solide en fait. Et il y a ce truc qui me permet. Bah, je fais aussi beaucoup de jazz funk, de jam funk. Ce genre de choses, je vais très facilement freestyler sur n'importe quel type de projet et je pense que ça m'a vraiment donné un socle de théorie qui est quand même super cool, mais je pense qu'on peut faire sans. Et puis je pense notamment à toutes les personnes qui commencent la musique beaucoup plus tard par d'autres biais, oui c'est toujours possible, bien sûr.
0: Et par contre, ça il y a l'impro justement, le fait de passer du classique au jazz, ouais. Où on découvre cette liberté, le fait que justement on est quand même vachement moins attaché aux partitions et puis qu'on peut amener sa propre patte. À quel moment intervient vraiment la composition, la création personnelle ? Le moment où vous dites, peut-être consciemment ou pas d'ailleurs, vous allez me dire, mais cette fois c'est moi qui fais.
1: Alors c'est venu assez tard au final dans mon processus parce que pendant des très très longtemps, plusieurs années en fait, moi je faisais que de rapper des textes à moi sur des prods complètement différentes en rave. Donc c'est-à-dire qu'il y avait des gens, ils mixaient en gros de 22h à 8h du matin et puis moi je rappais dessus des textes que j'avais fait. Donc peu importe que ce soit de la disco, de la techno, vraiment tout type de musique électronique. Donc je pense qu'il y a d'abord eu ce truc des textes. Qui m'est venu parce que j'ai écouté beaucoup de rap quand j'étais très jeune, mais il y avait toujours ce truc un peu compliqué où il fallait un peu avoir une identité propre et moi j'avais ces textes que je balançais absolument partout et ça a toujours été un truc qui a été assez compliqué dans mon parcours, c'est que moi j'aimais justement cette liberté, le fait de partir dans tous les sens et au bout d'un moment on m'a dit mais c'est quoi ta direction artistique, c'est quoi etc. Et
0: je vais te demander qui c'est on.
1: Je dirais tout le monde en fait, que ce soit le public, les gens dans l'industrie de la musique. En fait, il y a quand même un truc où aujourd'hui moi la musique c'est mon travail et il y a quand même ce côté un peu où il faut un peu vendre son produit. Enfin, c'est quand même une réalité. Et même pour des programmateurs ou ce genre de choses, bah c'était un peu à quoi on va s'attendre en fait quand on t'invite quoi. C'est un truc qui est assez naturel quoi. Donc au final, c'est venu assez tard mes premiers EP et puis et surtout l'album que je viens de sortir en mars 2026. Là, je pense que ça a été vraiment pour moi le moment où j'ai enfin écrit noir sur blanc quelle était un peu en tout cas la première direction du projet. Et c'est vrai que c'est quelque chose que je trouve assez compliqué aujourd'hui dans l'industrie de la musique, c'est ce côté des cases. C'est-à-dire que et moi je me suis toujours sentie entre mille chaises parce que je viens d'un milieu qui est très très alternatif, mais pour eux aujourd'hui je suis une artiste mainstream et dans le milieu de la musique mainstream je suis considérée comme un ovni méga underground. Donc il y a ce truc où il y a un peu personne qui est d'accord et je pense que d'un côté c'est une force mais ça peut être aussi assez compliqué parce que pour des puristes entre guillemets de musique électronique je fais pas vraiment de la musique électronique et pour les gens qui écoutent que du rap je fais pas vraiment du rap. Après, je pense qu'aujourd'hui, il y a quand même, c'est un peu l'époque de la fusion dans la musique. C'est ce qu'on voit aujourd'hui, c'est qu'il y a un peu tout type de musique qui se mélange un peu entre elles. Donc, je vois qu'aujourd'hui, la nouvelle génération, elle casse pas mal ses codes. Et ça peut être autant dans les styles de musique que dans les côtés new gen ou bien les trucs vraiment old school. Il y a vraiment une grosse mixité, je trouve, qui me plaît beaucoup. Mais c'est vrai que parfois, justement, quand on doit répondre à, entre guillemets, les besoins de l'industrie, c'est un peu compliqué parce que les gens savent pas trop où nous mettre, quoi.
0: En fait, j'étais en train de demander le problème, les gens qui veulent absolument mettre dans des cases, est-ce que c'est le public ou est-ce que c'est l'industrie?
1: Je pense que plutôt l'industrie, je dirais. Je pense qu'il n'y a pas vraiment de personne à pointer du doigt ou ce genre de choses, mais c'est vraiment ce côté un peu business, je pense. Ce côté où, il faut bien défendre un projet. Aujourd'hui, c'est quand même, ça se passe aussi beaucoup sur les réseaux sociaux. Donc, ça veut dire qu'on a 10 secondes en une vidéo pour expliquer qui on est. Et, déjà, on n'a pas forcément aussi les moyens de faire exactement tout ce qu'on veut, parce que tout ça demande énormément de moyens financiers. Donc, je trouve que ça peut être assez technique de réussir à bien exprimer qui on est, quels sont nos messages, la musique qu'on fait, justement, dans des cadres qui sont aussi restreints, quoi.
0: Vous avez parlé avant du fait qu'il y a beaucoup de rap que vous avez écouté quand vous étiez plus jeune, et peut-être encore maintenant, mais disons ça a commencé il y a longtemps. Qu'est-ce qu'on écoute alors comme artiste maintenant qui vous ferait plaisir?
1: Ma super pote Badney. On va écouter le morceau Tension de Badney, qui est une super amie à moi et une artiste que j'aime beaucoup. Et elle a sorti un nouvel album en avril 2026 qui s'appelle Tout ce que la vie nous donne. Et Tension, c'est un morceau que j'adore.

0: Attention, c'était un morceau de Badney. Et c'est pas pour rien qu'on a écouté ce morceau, Nathalie Frelich, puisque, bah, déjà, c'est quelqu'un qui compte beaucoup pour vous. Mm-hmm. Et justement, dans cette émission Pop Music, il y a une séquence qui revient chez tous les artistes. C'est que moi, je vous demande de faire des petites leçons avant et de penser à quelqu'un qui vous inspire, quelqu'un qui participe à cette émission. Et vous avez choisi Badney, justement.
1: Oui. Parce que c'est une personne que déjà humainement j'aime beaucoup et c'est une artiste qui est vraiment complète, qui a une direction je trouve artistique qui est folle. C'est autant une performeuse qu'une artiste de studio et ça fait à peu près un an et demi je dirais ou deux ans qu'on travaille ensemble. Et elle m'a apporté vraiment un sentiment un peu de sécurité parce que le milieu de la musique c'est un milieu qui est très très dur. Où il peut y avoir aussi beaucoup de compétition. Enfin, c'est vraiment une industrie qui est, je trouve, qui est assez intense. Et le fait d'avoir des amis comme ça dedans, bah, c'est super rassurant et ça fait trop du bien.
0: Est-ce qu'on l'appelle pour lui dire tout ça en vrai?
2: Bah oui.
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4: Allô.
1: Coucou ma star, ça va?
4: Ça va et toi?
1: Oui. On était en train de dire que t'es super.
4: Ah mais c'est le meilleur appel du monde.
1: Voilà.
4: Mais t'es trop chou.
0: Moi j'allais dire ça vous fait quoi d'entendre ça?
4: Bah en vrai je pense que Nathalie et moi on est deux personnes qui arrivent assez bien à se dire qu'on s'aime et pour qu'on s'aime. Mais ça me touche beaucoup parce que moi c'est une artiste qui m'inspire aussi beaucoup et puis qui me conseille énormément et qui me fait beaucoup de bien aussi pour les mêmes raisons qu'elle a évoquées. C'est une industrie assez spéciale et c'est assez rare en vrai d'avoir des vrais amis dans ce milieu-là. Et Nathalie en fait partie et elle me conseille, c'est un peu ma grande sœur aussi dans ce milieu, donc ça me fait chaud au cœur d'entendre ça.
0: Vous, Nathalie, vous vous rappelez la première fois que vous avez entendu la musique de Badney?
1: Oui, je me rappelle, mais c'était il y a très très longtemps et on se connaissait pas du tout parce que ça fait que à peu près quoi 2 ans qu'on se connaît, un truc comme ça.
4: Ouais.
1: Et puis moi c'était, mais je crois que c'était Too Doom sur YouTube ou je sais plus. Enfin c'était un clip, en tout cas un truc que t'avais sorti. Puis j'ai vu son clip et tout et j'étais là, ouais, putain elle est tellement badass. et après justement en fait j'ai vu qu'elle était de Lausanne donc j'étais là, putain trop stylé, trop bien. Et ouais je pense bah par internet et tout on découvre beaucoup d'artistes et puis ça c'est trop bien aujourd'hui parce que bah voilà il y a beaucoup de meufs qui sont en train de tout casser en ce moment et puis c'est peut-être des trucs auxquels on va plus s'identifier un peu plus facilement et quand c'est des gens qui viennent de notre propre ville, bah justement ça donne grave de la force et puis grave envie de faire aussi soi-même des projets et puis trop bien qu'on ait pu se rencontrer par la suite et même bosser ensemble.
0: C'est voilà. Vrai. Et vous, Badney, la première fois que vous avez écouté la musique de Nathalie Frelich, ça s'est passé comment?
4: Mais moi, ça fait un moment quand même que j'avais entendu la musique de Nat. Je me rappelle plus exactement de la première fois. Mais je pense que c'est la fois qui m'a le plus marqué, c'est qu'on avait été sur un DJ set d'amis pour rapper dessus. Donc c'était un truc pas forcément prévu. Et moi, j'étais hyper nerveuse parce que c'est pas quelque chose dont j'ai l'habitude de faire et j'étais super. Super stressée de l'exercice et Nathalie elle a juste tout déchiré, genre elle assurait trop, elle a rappé tellement bien et en fait je me disais putain waouh, genre hyper hyper impressionnée de son talent et de sa capacité aussi en tant que rappeuse à mettre de l'énergie en fait ses accentuations, sa technicité dans le rap elles sont très impressionnantes et donc je me rappelle m'être pris ma bonne grosse claque.
1: Ah oui c'était au Bleu Lézard et puis justement
4: ouais,
1: on venait de se rencontrer et puis j'avais traîné Badney en mode viens il passe la techno et tout, viens on va rapper tu verras c'est facile et c'était trop bien, c'est trois moments trop cool.
4: C'était plus facile pour toi que pour moi je tiens à dire.
1: ça va.
0: Et depuis c'est plus facile?
1: Bah ouais.
4: Oui, depuis c'est plus facile, ouais grave. Elle m'a fait découvrir l'exercice de rapper sur de la techno et j'y ai pris goût.
0: Badney, on a écouté un morceau de vous avant, parce qu'histoire qu'on apprenne à vous connaître en musique, Nathalie Frelich nous a fait écouter Tension. Mm-hmm. Vous me parlez un peu de ce morceau d'ailleurs avec vos mots à vous?
4: En fait, Tension, c'est un son de mon dernier album, qui s'appelle Ce que la vie nous donne, et puis c'est un son, en fait, où je voulais utiliser un peu des, en tant que productrice déjà, je voulais utiliser des inspirations du tango, de base, et en fait, le remixer un petit peu à ma manière, puis c'est un morceau, je trouve, qui parle un peu à tout le monde, parce que c'est la tension qu'on ressent quand on découvre quelqu'un, et puis qu'on s'imagine, développer, des relations avec cette personne et qui fait ça et en même temps bah l'attention et l'intention sont trois choses différentes mais qui peuvent être liées et du coup je voulais jouer là-dessus un peu dans les lyrics aussi.
0: Il y a cet album qui est sorti justement

0: Maintenant, c'est le moment déjà de vous remercier d'avoir pris le temps de participer à cette émission. Et puis de retourner la politesse à Nathalie Frelich, puisqu'elle a choisi un titre de votre album. Est-ce qu'il y a un morceau de son album à elle que vous auriez envie d'entendre ?
1: Oh là là, tous, c'est compliqué. Moi, je pense que mon préféré de l'album, mais je pense que c'est aussi à cause du live, parce que je l'ai vu en live et il était juste magnifique. Mais c'est La fin du monde, c'est mon préféré.
2: Yeah, trop bien.
0: Eh ben, c'est ce qu'on écoute. Merci beaucoup, Badney.
1: Merci à vous deux.

0: Nathalie Frelich, on vient d'écouter ce morceau, mais il y a aussi évidemment toute la partie live.
1: Ouais.
0: Comment on se prépare à ça?
1: Comment est-ce qu'on se prépare, avant un concert ou bien pendant toute la vie, un peu?
0: Oh, waouh, j'adore le pendant toute la vie, un peu.
1: Bah, disons que moi, quand j'étais adolescente, je faisais déjà pas mal, justement, un peu d'auditions de piano ou de petits concerts. Au début, j'étais toute seule, je faisais des trucs un peu plus calmes aujourd'hui, peut-être un peu plus pop. Au début, certes, c'était un truc qui était ultra stressant pour moi, qui était vachement un peu anxiogène, comme ça, et je prenais pas forcément beaucoup de plaisir sur le moment. Mais je pense que ce qui m'a vraiment mis à l'aise, c'est justement ce truc en rave party. Et puis dans d'autres types, hein, pas forcément des raves, mais voilà, ce truc de vraiment rapper pendant plusieurs heures, chanter pendant plusieurs heures sur des sets. Il y a ce truc où en fait, c'est assez tranquille, parce qu'en fait, t'arrives, tu repars, tu prends ton temps, et du coup, t'es pas vraiment le centre de la performance, quoi. Et c'est vraiment aussi peu de gens ont justement l'occasion de pouvoir autant s'entraîner. Et c'est un truc qu'on voit aussi d'ailleurs pas mal dans l'industrie. Par exemple, il y a des projets qui sont tout jeunes, qui explosent d'un coup sur les réseaux sociaux. Et quand ils arrivent sur scène, en fait, c'est genre leur troisième ou quatrième live. C'est quelque chose qui doit être très stressant, j'imagine. Et moi, je suis assez reconnaissante d'avoir eu tous ces espaces vraiment alternatifs pour pouvoir m'entraîner et prendre le temps. Et d'ailleurs, je pense que c'est une vraiment qualité de ces espaces.

0: parce que c'est des espaces qui sont très marginalisés en général, et que, au bout, qui ont facilement une mauvaise réputation alors qu'ils apportent des choses incroyables. Bah déjà, sur un point de vue humain, social, c'est vraiment des espaces qui s'occupent de toutes les personnes marginalisées, justement, des trucs prix libre, où peu importe qui t'es, tu peux venir. Et justement, le point de vue culturel qui est méga important, c'est que déjà, pour moi, c'est un peu mes événements préférés. Enfin, je trouve qu'en termes de musique, de scénographie et d'ambiance, c'est clairement les événements que je préfère. Et que justement, d'un point de vue culturel, en fait, énormément d'artistes auront eu l'occasion de venir se forger là-dedans et de enfin prendre le temps de pouvoir faire leur musique, ouais, peut-être sans le jugement de tout le côté de l'industrie.
1: Je me demandais justement, on a parlé du collectif La Sacrée des Terres, justement en parlant du lieu dans lequel on se trouve ici à Sévelin, on parle des rêves et tout ça, c'est un monde dans lequel vous êtes encore ? Parce qu'avec le milliard d'autres trucs que vous faites, je me demandais si vous étiez vraiment encore partie prenante de ce monde-là.
0: Oui, toujours, parce que moi en fait c'est des espaces, hormis même ce truc de faire la fête, pour moi c'est tout mon écosystème social en fait. C'est dans ces milieux-là que j'ai tous mes amis, que bah, quand justement j'ai envie de me déconnecter de toute cette industrie, bah, c'est dans tous ces événements-là que je vais. Et encore une fois, il y a ce truc voilà, de rave illégal, semi-illégal, mais il y a aussi tout simplement tous ces événements qui sont vraiment alternatifs. Moi, c'est là où je me sens bien, et mon objectif, c'est de pouvoir rester dans ces endroits-là toute ma vie. Donc c'est aussi par exemple des questions par rapport à ma consommation d'alcool ou ce genre de choses. C'est des trucs où j'essaie de faire de plus en plus gaffe parce que je sais que je ne pourrais pas vivre sans tout cet écosystème social et que du coup voilà, j'aimerais bien réussir à pouvoir y aller et à ne rien boire et puis bien dormir la nuit quoi.
1: Quand on vous entend comme ça, on sent que vous êtes hyper passionné. Enfin, que c'est vraiment un truc qui vous tient à fond à cœur. Mm-hmm. Comment tout ce monde-là, il ressort dans votre musique ?
0: Alors déjà au niveau des sonorités, enfin si on prend purement d'un point de vue musical, il y a clairement, je pense, c'est un peu cette espèce d'énergie du désespoir, un peu de la teuf qui se retrouve beaucoup dans ma musique. Des textes aussi peut-être assez crus, bah très politisés en fonction des chansons et ouais, cette envie de coûte que coûte de vivre, d'y arriver et d'essayer peut-être de faire des belles choses, même si justement tout s'effondre politiquement autour de nous. Et ouais, ce côté détermination un peu à toute épreuve, je pense que c'est quelque chose qui se retrouve dedans. Et moi, j'aime beaucoup aussi les visuels un peu très apocalyptiques. Et je pense que c'est aussi quelque chose qu'on peut retrouver dedans, ce truc de la teuf et puis bah de ouais, d'impression que tout s'effondre, mais qu'on sera toujours là. Et la musique, pour moi, c'est un truc qui est très lié au storytelling. Je peux vraiment pas dissocier ça. Quand j'entends de la musique, je vois des images, j'ai des sensations. Et tout ça est souvent lié à une histoire qu'il faut écrire. Et ça touche autant, justement, tout ce qui est visuel. Ça touche les habits, les expressions qu'on a, la coiffure, le maquillage et beaucoup d'autres choses. Et moi, ça s'est justement tourné autour d'un truc très apocalyptique, fin du monde. Parce qu'aujourd'hui, on est un peu en train de la vivre, pour moi, d'une certaine manière, avec politiquement tout ce qui se passe. Et puis aussi justement toute la technologie qui est en train de prendre une ampleur qui est complètement folle dans nos vies. Et c'est pour ça que j'aime beaucoup aussi les jeux vidéo. C'est un truc auquel j'ai beaucoup joué quand j'étais ado. Et c'est un peu des trucs que j'ai essayé de ramener justement dans ce projet et notamment dans mon album que je viens de sortir.
1: Vous parlez de storytelling. Vous disiez avant justement aussi que vous avez commencé au fond par le texte en rappant sur les sons des autres. Mm-hmm. Vous avez toujours écrit ?
0: Ouais, en tout cas depuis pas toujours, mais je pense que depuis que préadolescence j'ai commencé à écrire des textes. Pourquoi comme ça, je saurais pas trop le dire. Je me rappelle pas vraiment de quand j'ai commencé, mais j'imagine qu'il y a ce besoin justement d'extérioriser des sentiments, des sensations. Et encore une fois, on vit dans une société où on porte, enfin dans la société occidentale, on porte beaucoup de masques. Et il y a tout plein de choses qu'on a un peu pas le droit de dire. Et je pense que le fait de pouvoir les écrire noir sur blanc, ça m'a fait beaucoup de bien. Et puis ça m'a permis plus tard justement d'en faire des raps, des poèmes et d'autres chansons.
1: Et ça, vous avez l'impression, parce que là, ça commence à faire un petit moment que vous faites de la musique, mm-hmm. Que vous écrivez, donc j'imagine que vous affinez aussi ce vers quoi vous avez envie d'aller. Est-ce que vous, pas dans la société, mais pour vous, vous avez l'impression que vous pouvez plus dire ce que vous avez envie ?
0: Je pense que oui. Bah, disons que aussi, je suis peut-être plus au courant de ce que je suis, d'où je veux aller, donc c'est un peu plus facile. Mais effectivement, bah, avec par exemple, je pense beaucoup aux réseaux sociaux, où il y a ce truc où on se prend, en fait, peu importe ce qu'on dit, peu importe ce que c'est ton avis politique et la manière dont tu l'exprimes, tu te prends toujours des milliers de commentaires de haters. Et je pense que quand t'es une femme qui fait du rap, particulièrement plus. Donc aujourd'hui, effectivement, moi j'ai peut-être plus de moyens de dire ce que je veux dire, mais bah effectivement, il faut entre guillemets en assumer des conséquences qui sont, je pense quand même, pas toujours méritées et qui sont assez virales, assez agressives. Mais par contre, je pense que je suis mieux ancrée pour pouvoir assumer ça et puis dire haut et fort ce que je pense et puis défendre les trucs qui me tiennent à cœur.
1: Vous avez des artistes qui vous inspirent, mais dans le sens même peut-être quand vous étiez petite. Ouais. Des modèles, des gens, enfin vraiment, ça vous donnait foi aussi en ce métier peut-être.
0: Bah je pense notamment à Catégorique, parce que même si on fait des musiques qui sont assez différentes, en fait, quand elle a commencé à sortir ses projets, bah justement d'avoir une artiste suisse dont le projet explose autant, c'était bah méga, enfin ça donnait beaucoup de force quoi. Et il y a ce truc où c'est justement une bête du live. En fait, peu importe qu'on aime ou pas sa musique, en live elle explose tout. Et ça c'est un truc ouais vraiment qui m'a dit ok, enfin en fait c'est possible. Il y a des personnes, des meufs qui arrivent à le faire et puis du coup qui sont en plus basées en Suisse. Donc ça motive grave. Ouais.
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0: On parle dans cette émission de création musicale avec vous, Nathalie Frelich, de votre parcours et aussi d'un événement bien particulier, c'est la Belle Suisse, qui a lieu cette année, comme tous les deux ans. Et alors vous, vous avez un truc quand même vachement spécial, c'est que vous présentez un projet, une création à la Belle Suisse. Le thème, c'était les frontières, si je ne me trompe pas. Du coup, ça s'appellera Borderline. Est-ce que vous voulez me raconter un peu ce processus, puisque ça... Qu'est-ce que ça influe dans votre travail aussi? Parce que c'est pas exactement pareil de se dire je fais mon projet ou bien quelqu'un vient vous demander quelque chose.
1: Oui, c'est sûr. Et pour ce projet-là, on m'a proposé de travailler avec Hook, qui est un producteur neuchâtelois que j'aime beaucoup autant musicalement que humainement. Et il y avait ce thème qui était donné, bon, du coup qui est un thème qui me parle beaucoup parce que c'est vachement lié à ma musique et c'est un truc qui est assez engagé politiquement. Et ça a été beaucoup de discussions avec le comité justement pour essayer de trouver un peu les angles d'attaque. Et c'est un projet qui où il y a autant justement ma musique que celle de ce producteur. Et il a fallu un peu essayer de trouver des points communs, même si on s'entend très bien et que c'est une personne qui est super. Bah c'est sûr qu'on est deux personnes à part entière avec deux univers complètement différents. Donc il faut un peu mélanger tout ça. Et puis il y a ce côté grosse création que moi j'adore mais qui est vachement flippant où on va ramener énormément de guests, bah justement il y a beaucoup de danse, il y a un écran vraiment fat avec une heure de vidéo qui passe derrière en rapport avec le show. Il y a toute une scénographie, donc c'est sûr que c'est assez flippant parce qu'en fait au tout début de ce processus, donc justement on écrit l'histoire un peu, il y a des espèces de chapitres dans ce projet-là et plus ça avance, on va ensuite créer la musique qui va aller avec chacun de ces chapitres. Et ensuite, il faut commencer à penser à toutes les contraintes techniques. Et là, c'est genre un sacré... c'est une sacrée migraine parce qu'il y a énormément de choses qui peuvent foirer un peu aussi. Et ce qui est assez stressant avec ce genre de projet, c'est que c'est en général une semaine avant où le projet, il a vraiment forme. Et en fait, c'est énormément de réflexions, c'est énormément d'appels, de messages WhatsApp, d'emails, et tout le monde qui travaille un petit peu, chacun sa sauce de son côté. Et en général, tout se met en place justement dans une résidence qui a lieu juste avant le show.
0: Qu'est-ce qui vous tient à cœur de transmettre justement à travers c'est presque un spectacle en fait. Il y a à peu près tous les arts réunis là, je crois.
1: Ouais, moi j'aime beaucoup un peu les trucs assez dramatiques, comédies musicales. Et c'est ça en tout cas moi j'aime bien faire dans ces shows. C'est juste, enfin j'aime bien ce côté un peu show américain quand même. Je trouve que c'est un truc qui est assez iconique et qu'on n'a pas beaucoup en Suisse, qu'on voit pas énormément, et de pouvoir justement mélanger des visuels, de la scénographie, de la danse. Il y a un quatuor à cordes aussi. D'avoir tous ces trucs, je trouve que c'est passionnant. Qu'est-ce qui me tient à cœur de transmettre là-dedans? Je pense que c'est justement un message d'espoir un peu, parce que c'est assez important aujourd'hui, je trouve, d'envoyer un peu de la force comme ça, parce que les temps peuvent être assez durs. Un show qui claque, quand même. D'avoir vraiment un show où on s'ennuie pas, où il se passe énormément de choses, où il y a plein de personnes différentes. Bah, justement, je parlais qu'il y a autant, justement, ce côté musique classique avec un quatuor à cordes, mélangé à de la rave, mélangé à des danseuses. Ça, j'aime beaucoup ces trucs de mélange, d'art. Et, ouais, je pense aussi certains messages politiques, justement sur toutes les causes sociales qu'on essaie de défendre. Bah pour moi, c'est trop bien d'avoir l'occasion de le faire sur la main stage d'un gros festival à Lausanne, qui est en plus ma ville d'origine. Donc c'est ça pour moi que j'assumerai ça comme ça.
0: Donc ça, c'est le spectacle qui s'appelle Borderline et qui sera créé donc à la Belle Suisse en septembre.

0: On arrive à la fin de cette émission, Nathalie Frélich. Vous avez le droit de choisir le dernier titre de cette émission, comme tous les artistes.
1: Ouais. Alors, on va dire Brief de Prodigy. Bah, parce que c'est iconique, Prodigy. Pour moi, ça a été mon... Je me suis beaucoup inspirée de Prodigy pour mon dernier album, parce que pour moi, c'est un groupe qui a été tellement légendaire, qui a vraiment eu une patte à lui. Et, enfin, au groupe, quoi. Et surtout, c'est un projet qui fait vraiment de la musique super alternative et qui a tout pété, qui a joué dans des stades et qui est devenu mondialement connu, et vraiment avec des sonorités qui sont très alternaux et très vénères. Et ça, c'est méga inspirant.
0: Merci beaucoup, Nathalie Frélich.
1: Merci à vous.

0: On quitte Nathalie Frelich et cet endroit ici à Sévelin, à Lausanne, après cette discussion très riche sur la création, sur les influences et aussi sur le monde de la musique. Merci beaucoup à elle de nous avoir accueillis. Merci à Sacha Unger pour la réalisation de cette émission. Merci à vous de nous écouter. Et on se retrouve tout bientôt pour un nouvel épisode de Pop Music.
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3: En football, le FC Sion était ce soir à Erevan, en Arménie. Il affrontait le FC Noah en match aller du troisième tour de qualification de la Conference League. Le match vient de se terminer un instant et les Valaisans ont décroché un match nul de partout. Match retour jeudi prochain au stade de Tourbillon. L'armée suisse et la protection civile ont été mobilisées pour ravitailler en eau plusieurs alpages du canton de Fribourg touchés par la sécheresse. Aujourd'hui, les hélicoptères ont enchaîné les rotations pour emmener 20 000 litres d'eau à l'alpage Combi entre le lac Noir et Charmey. Le canton a demandé que l'appui de l'armée puisse être prolongé jusqu'à la fin du mois. Une vingtaine d'alpages pourraient être concernés. Au total, 200 000 litres d'eau doivent être acheminés, soit l'équivalent de 11 000 baignoires. L'antivirus des Andes réapparaît en Europe. Un touriste franco-argentin a été diagnostiqué positif après un passage en France en juillet. Il est désormais isolé en Espagne et son état de santé est jugé rassurant. Les autorités françaises précisent qu'il n'existe à ce stade aucun signe de circulation du virus dans la population. Cette souche d'antivirus avait été à l'origine de l'épidémie sur les navires MV Ondius en avril dernier. Les autorités n'ont mentionné aucun lien avec cet épisode sur ce bateau parti d'Argentine. L'épidémie avait fait 3 morts et infecté 13 personnes. Le ministère public valaisan refuse que l'État italien se constitue partie civile dans l'enquête sur l'incendie du bar Le Constellation à Crans-Montana. Rome estimait avoir subi un préjudice direct en raison des importants moyens déployés pour assister ses ressortissants. 6 jeunes Italiens ont perdu la vie dans le drame et 14 autres personnes ont été blessées. L'Italie a annoncé un recours contre cette décision. De son côté, la région Lombardie attend toujours de savoir si elle pourra quant à elle se partait partie civile. La Mauricienne Kim Lecour a remporté la 6e étape du Tour de France Femmes à Tournon-sur-Rhône aujourd'hui. La Suissesse Marlène Reusser conserve le maillot jaune. Demain, l'étape Rennes mènera les coureuses au sommet du Mont Ventoux. Une étape sans spectateurs le long des routes du massif des Dentelles. En raison du risque d'incendie, la préfecture du Vaucluse a interdit le public. Le Real Madrid a officialisé le transfert de l'Ivoirien de 19 ans, Yann Diomandé, pour un montant estimé de 140 millions d'euros, ce qui en fait la recrue la plus chère de l'histoire du club madrilène. La météo, le ciel sera dégagé ce soir. Demain, le temps sera ensoleillé avec la formation de cumulus dans les Préalpes et les Alpes en cours de journée. Des averses et des orages sont possibles en Haut-Valais et dans la région du Simplon l'après-midi et en soirée. Il fera 15 degrés le matin, 31 l'après-midi et samedi, le temps sera également ensoleillé avec des températures de 16 à 32 degrés.
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4: Prudence sur l'axe Genève-Lausanne. On signale la présence d'objets sur la chaussée entre Nyon et Gland en direction de Lausanne.
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1: Qu'est-ce que je suis content de vous retrouver ce soir. On s'est pas beaucoup entendu la semaine dernière, il y avait passablement de hockey à la place de Juste Mesure. Là, c'est une semaine normale, une semaine complète que nous allons pouvoir vivre ensemble et partager de la musique. Alors, on le sait, hein, il y a des chansons qui font du bruit et puis il y a celles qui peut-être nous réveillent un peu autrement. Alors, pas forcément plus fortes, hein, pas forcément plus rapides, mais elles ont cette capacité à nous attraper là où on s'y attend pas, à un moment où on pensait simplement écouter et sans prévenir, quelque chose se met à résonner un peu plus loin. Parfois, c'est une voix qui semble un peu fragile, mais qui dit exactement ce qu'il faut. Parfois, c'est une mélodie qu'on croit légère, qui cache une forme de lucidité. Et puis, il y a ces titres qui cherchent pas forcément à nous bousculer, mais qui nous accompagnent juste assez pour qu'on reste éveillé intérieurement. On va traverser des époques très différentes ce soir, des années 60, hein, où on transformait des chansons en petits bijoux parfaitement ciselés, jusqu'à des titres beaucoup plus récents, où l'on prend le temps de laisser respirer des émotions, quitte à les laisser parfois un peu en suspens. Il y aura des rencontres imprévues, des regards qui changent, des souvenirs qui reviennent sans prévenir et aussi ces moments un peu flous où l'on comprend pas tout mais on ressent quelque chose qui passe. Enfin bref, des chansons qui ne nous laissent pas complètement tranquilles et c'est tant mieux. Bienvenue dans Juste Mesure, c'est en direct sur RTS Première jusqu'à 22h.

Mathieu Chédid, c'est un artiste qui a toujours avancé avec plusieurs visages. Hein. Il y a l'homme, bien sûr, le musicien, le guitariste, le fils de Louis Chédid, le petit-fils d'André Chédid, immense femme de lettres. Et puis il y a M, ce personnage de scène, hein, silhouette reconnaissable avec ses cheveux en pointe, hein, façon Mickey, costume, guitare fantasy, mais aussi une vraie pudeur hein, derrière le décor. Depuis la fin des années 90, hein, M s'est imposé comme l'un des grands artisans de la scène française. Alors pas seulement parce qu'il chante, mais parce qu'il fabrique un monde. Hein. Chez lui, la chanson n'est jamais seulement une chanson, c'est souvent un numéro d'équilibriste hein, entre le groove, la guitare, le théâtre, la poésie et l'enfance qui refuse hein, de s'en aller. En 2009, avec l'album Mystère déjà, ouais, il ouvre une période hein, peut-être un peu plus sombre, hein, plus étrange, moins immédiatement lumineuse que certains de ses succès précédents. Et le Roi des Ombres arrive exactement à cette époque-là, dans ce climat-là. 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

Vogue. Quand Vogue sort en 1990, alors Madonna est déjà une immense star, elle a une immense carrière derrière elle, hein, Like a Virgin, Papa Don't Preach, Like a Prayer, et j'en passe. Et elle vient d'entrer dans une période où chaque apparition devient un événement, mais Vogue a une histoire assez étonnante. À l'origine, la chanson devait simplement servir à la phase B du single Keep It Together. Et puis, le producteur Shep Pettibone, figure importante de la dance new-yorkaise, construit une base très house, très élégante. Madonna écrit le texte et très vite, la maison de disques comprend que ce morceau est beaucoup trop fort pour rester caché. Et ils ont eu raison puisque c'est effectivement l'un des grands succès de Madonna. On se souvient aussi de ce clip et de cette chorégraphie de ce titre Vogue.

Ah, demander le cœur de quelqu'un, c'est demander pas grand-chose au fond, et c'est énorme à la fois hein, aussi. Hein, c'est pas réclamer une preuve spectaculaire ni une déclaration parfaite. Hein, c'est plutôt demander l'accès à ce qui se donne pas forcément facilement. Hein, les peurs, les doutes, les maladresses, les zones peut-être aussi un peu moins jolies parfois. Il y a quelque chose d'assez contemporain dans cette chanson. Hein, on montre beaucoup, tout le temps, partout, mais montrer n'est pas forcément se livrer. Hein, on peut être visible, rester soigneusement fermé aussi. Hein, on peut sourire sur la photo et ne rien dire de ce qui compte. Vraiment, donne-moi ton cœur avec Louane.

Les Beach Boys, c'est un groupe qu'on croit connaître et qu'on sous-estime presque toujours parce qu'on les associe immédiatement à quelque chose de simple, hein, les vacances, le soleil, le surf, la Californie, les harmonies vocales, une forme de d'insouciance américaine des années 60, sauf que derrière cette image-là, il y a en réalité l'un des plus grands cerveaux de la pop, Brian Wilson. Oui, Brian Wilson, c'est pas juste un chanteur ou un compositeur, c'est un architecte sonore, hein, quelqu'un qui entend les chansons en volume, en couche, en texture, quelqu'un qui va transformer un groupe de surf musique en laboratoire musical, et ça commence déjà à bien s'entendre, notamment en 1965 et au moment où sort cette chanson « California Girl ».

Joya Marlene fait partie de ces artistes suisses qui ont émergé très vite, hein, mais qui ont su éviter le piège du feu de paille. Elle s'est fait connaître déjà en 2020 avec Nightmare, un titre qui a énormément tourné, hein, en radio en Suisse et qui l'installe immédiatement comme une artiste, hein, comme une voix à suivre de près. Mais ce qui est intéressant chez elle, c'est pas seulement la rapidité du succès, c'est la manière dont elle l'a géré. Elle n'a pas cherché à surproduire, à enchaîner les effets, à se transformer en produit. Elle a gardé, hein, cette écriture très directe, très personnelle, avec cette voix posée et reconnaissable. Chanson sortie l'année dernière, Trapped in the Middle.

Joe Barbieri, un artiste italien qui avance un peu à contre-courant hein, par rapport à beaucoup de productions plus ou moins actuelles. Alors, il n'est pas dans l'opposition non plus, mais il est plutôt dans la nuance. Il cherche vraiment à créer une atmosphère. Alors sa musique, on l'a remarqué, elle est un peu influencée par le jazz, par la bossa nova. Une écriture assez fine, hein, très attentive aux mots. Il appartient à une tradition italienne élégante où la chanson est aussi une affaire de langage et diamo si del tu. Oui, on peut dire que c'est le passage du vouvoiement au tutoiement, hein, et c'est un passage dans la culture italienne qui est loin d'être anodin. Il marque vraiment une évolution dans la relation, c'est vraiment la proximité qui s'installe et tout ça, c'est formidable.

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Stromae, bah c'est un artiste qui a toujours avancé avec une idée très claire en tête, faire danser sans jamais éviter ce qui dérange. Alors derrière les rythmes, derrière l'efficacité immédiate de ses chansons, il y a presque toujours une zone un peu plus sombre, plus humaine, parfois un peu inconfortable et formidable s'inscrit exactement dans cette logique-là. Hein. Avant même la sortie officielle, des vidéos circulent, on y voit Stromae apparemment ivre, errant dans Bruxelles, filmé par des passants. La réalité s'est révélée. Et ensuite, c'est le tournage du clip en caméra cachée. Et déjà, tout est un peu là, la confusion entre réalité et mise en scène, entre personnages et hommes.

Le Paradis Blanc, à l'origine, je vous apprends rien, évidemment, hein, la chanson est de Michel Berger, elle est sortie en 1990, chanson forte, habitée, qui évoque à la fois l'écologie, la fatigue du monde, mais pour certains, une forme d'aspiration à la paix, voire à la disparition. D'ailleurs, il s'est dit beaucoup de choses sur cette chanson après la disparition de Michel Berger. Elle figure quand même sur son dernier album solo et sorti juste après, enfin 2 ans après, l'album Double Jeu avec France Gall. Et quand Véronique Sanson la reprend en 1999, avec notamment la participation d'Alain Chamfort dans les chœurs, elle la copie pas, elle y met ses propres arrangements, mais comme ils ont une sensibilité assez proche, et on l'a compris aussi, au travers des années, Véronique Sanson et Michel Berger, ben, elle la dénature pas non plus. Le Paradis Blanc de Véronique Sanson, cette fois-ci.

0: Joe, End of Beginning, c'est une chanson profondément liée à un lieu, hein, Chicago. Joe Carey, Joe donc, il évoque une période de sa vie avant la célébrité, avant Stranger Things, la série à laquelle il a participé, ressortie sur les plateformes et dont tout le monde parle. Une époque plus simple, plus anonyme, mais aussi fondatrice, et le titre est bien trouvé, hein, le début, ou la fin du début plutôt, hein, la fin du début, ce moment où on quitte quelque chose sans savoir vraiment ce qu'on devient, et c'est exactement ce que raconte cette chanson, c'est ce passage-là.
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0: Nous sommes aujourd'hui le 4 mai. Que s'est-il passé dans l'histoire de la musique en 4 mai? On commence côté francophone avec une plume essentielle. Jacques Lanzmann, né ce jour, en 1927. Parolier de Jacques Dutronc, on lui doit des textes comme Les Cactus ou Il est 5 heures, Paris s'éveille, un regard à la fois ironique, libre et très ancré dans son époque. Il disparaît en 2006, mais ses mots, eux, ils continuent d'exister. Le 4 mai, on pense aussi à Dave, né en 1944 à Amsterdam, installé en France dans les années 60. Il connaîtra un immense succès dans les années 70 avec des titres comme Vanina ou Du côté de chez Swan. Alors derrière son image légère, il a su construire une carrière durable entre chansons, télévision, écriture, avec toujours cette élégance et ce sourire qui le caractérise. Le 4 mai 1959 marque aussi un moment historique, la toute première cérémonie des Grammy Awards. Elle se déroule simultanément à Los Angeles et à New York, et parmi les grands gagnants, Ella Fitzgerald qui repart avec 3 récompenses. Et puis un événement qui dépasse la musique mais qui va inspirer une chanson, le 4 mai 1970, la fusillade de Kent State aux États-Unis, 4 étudiants tués lors d'une manifestation contre la guerre du Vietnam. Quelques jours plus tard, Neil Young écrit Ohio avec Crosby, Stills, Nash & Young, une chanson coup de poing directement liée à ce drame. Et puis en 1991 à Rome, Amina représente la France à l'Eurovision avec C'est le dernier qui a parlé qui a raison. Elle termine ex aequo à la première classe, mais le règlement entre en jeu. On compare le nombre de 12 points. Là, ils sont aussi à égalité, la France et la Suède. Et finalement, c'est au nombre de 10 points que la Suède remporte l'avantage des 10 points attribués. La France donc passe à un souffle de la victoire, mais ça reste une des performances les plus marquantes de son histoire dans le concours.

La dernière fois que la France a remporté l'Eurovision de la chanson, c'était en 1977 avec Marie Myriam. Et quelquefois, ils sont passés pas très loin. On se souvient 1992, Joël Ursule avec Black White Blues. Black White Blues, chanson de Serge Gainsbourg. C'était Toto Cutugno qui avait juste devancé la chanson pour l'Italie et qui avait remporté le concours. Quelques années plus tard, en 2021, oui, Barbara Pravi, deuxième devant qui ? L'Italie, une fois de plus. Et puis là, 1991, fait unique. La France et la Suède terminent à égalité l'Eurovision. Le classement final se fait donc au nombre de 12 points attribués. Ils avaient le même nombre de 12 attribués. Ben, les 10 points, c'est la Suède qui a remporté plus de 10 points que la France. Et c'est pour ça qu'elle a donc remporté l'Eurovision, la Suède, en 1991. Mais pas la France, c'est passé juste à côté.

Il y a une illusion très forte aujourd'hui. Hein. Plus on en ajoute, plus c'est réussi, plus il y a de son, plus il y a d'effets, plus il y a de précision, plus il y a de contrôle. Mais enfin, la musique à l'origine, bah, c'est pas ça du tout. Hein. C'est une émotion qui passe ou qui ne passe pas. Et la soul music, c'est pas une technique. Hein. La soul, c'est l'âme. C'est l'âme de la musique. Up for Soul avec T-Vio.

I said yes, you say no. Ça, c'est le jeu du ni oui ni non, mais quand on a perdu. Et puis, il y a le jeu des oppositions. Hein. Je dis quelque chose et tu vas dire le contraire. Et inversement, you say goodbye, I say hello. Ça paraît assez enfantin au départ, mais il faut pas se fier à cette simplicité qui est un peu trompeuse. Hein. Comme souvent chez les Beatles, ça cache une construction un peu plus fine, un peu plus subtile. Hello, goodbye, les Beatles, bien sûr.

Loketo, c'est le titre de la chanson signée Makala, qui fait partie de cette génération d'artistes suisses hein, qui redéfinissent un peu le rap francophone ces dernières années. Il est originaire de Genève, une écriture assez libre hein, et puis cette capacité à naviguer entre plusieurs influences, toujours en mouvement. Il y a peut-être aussi un peu de Michael Jackson dans la rythmique et la ligne de basse de cette chanson.

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1: Le niveau du lac Majeur atteint un seuil alarmant. Il est désormais inférieur au niveau enregistré lors des étés caniculaires de 2003 et de 2022. Les autorités tessinoises jugent la situation extrêmement critique. Sans pluie importante dans les prochaines semaines, de nouveaux records de faible niveau pourraient être atteints. Pour préserver les réserves d'eau, le débit de sortie du lac a été réduit en coordination avec les autorités italiennes. Ce débit se situe désormais en dessous des besoins de l'agriculture. Le ministère public valaisan refuse que l'État italien se constitue partie plaignante dans l'enquête sur l'incendie du bar Le Constellation à Crans-Montana. Romain estimait avoir subi un préjudice direct en raison des importants moyens déployés pour assister ses ressortissants. 6 jeunes Italiens ont perdu la vie dans ce drame. 14 autres ont été blessés. L'Italie a annoncé un recours contre cette décision. De son côté, la région Lombardie attend toujours de savoir si elle pourra participer à la procédure. La Suisse risque de ne pas atteindre son objectif climatique. Pour 2030, c'est l'aveu du ministère de l'Environnement, Albert Rösti, qui évoque un manque de moyens financiers. Selon lui, les réductions d'émissions restantes dépendront en partie de l'achat de crédits carbone à l'étranger, une solution jugée trop coûteuse dans le contexte budgétaire actuel. Pour rappel, la Suisse s'est engagée à réduire de moitié ses émissions de gaz à effet de serre d'ici 2030. En revanche, l'objectif de neutralité carbone d'ici 2050 reste maintenu. Le musée de l'ex-président français Jacques Chirac en Corrèze, dans le sud-ouest, a une nouvelle fois été cambriolé. Il avait déjà été la cible d'un braquage à main armée en octobre 2025, puis d'un cambriolage quelques jours plus tard. Depuis, des caméras et des dispositifs de sécurité avaient été installés, ce qui n'a pas empêché le cambriolage d'hier soir. On ignore ce qui a été dérobé. Le musée Jacques Chirac conserve quelques 5000 cadeaux diplomatiques offerts au président. Parmi ces objets, un coffre en albâtre d'Inde ou encore des panthères en bronze du Bénin. Le musée avait subi un vol également en novembre 2011, un faucon en or serti de diamants d'une valeur de 150 000 euros offert par l'Arabie Saoudite à Jacques Chirac avait été volé et n'a jamais été retrouvé depuis. En football, le FC Sion était ce soir à Erevan en Arménie. Il affrontait le FC Noah en match aller du troisième tour de qualification de la Conference League. Le match terminé, les Valaisans ont décroché un match nul de partout. Match retour jeudi prochain au stade de Tourbillon. La météo, le ciel est dégagé cette nuit. Demain, le temps sera ensoleillé avec la formation de cumulus dans les Préalpes et dans les Alpes en cours de journée. Des averses et des orages sont possibles en Haut-Valais et dans la région du Simplon l'après-midi et en soirée. Il fera 15 degrés le matin, 31 l'après-midi et samedi, le temps sera également ensoleillé avec des températures de 16 à 32 degrés.
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2: Sur l'A2, Chiasso en direction de Saint-Gothard, entre Quinto et Airolo, on signale un bouchon sur 2 km dû à une surcharge de trafic et de retard pouvant aller jusqu'à 20 minutes. Sur l'A2 Lucerne en direction de Bâle, entre Eckberg et le tunnel du Belchen, également un bouchon dû à des travaux de construction. La voie de gauche est fermée et les retards peuvent aller jusqu'à 15 minutes. Sur l'A2 Bâle en direction de Lucerne, entre l'échangeur d'Augst et Harrisdorf, un trafic en accordéon à cause de travaux de construction. Et sur l'A9, Lausanne, en direction de Martigny, entre l'échangeur de Laver et Montreux, le trafic est également en accordéon, également à cause d'une surcharge de trafic.
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1: On parlait tout à l'heure de ces chansons qui nous tiennent éveillés, et plus on avance dans la soirée, plus on comprend que c'est pas toujours une question d'énergie. Hein. Certaines nous réveillent doucement, d'autres nous ramènent vers quelque chose qu'on pensait avoir rangé, et puis il y a celles qui s'installent presque en silence, mais qui restent longtemps après. Dans cette deuxième heure, on va encore croiser des univers très différents, des morceaux où tout semble simple, mais où chaque détail compte. D'autres où l'on sent que quelque chose se joue en dessous, sans être totalement expliqué. Il y aura parfois des rencontres, parfois évidentes, parfois improbables. Des instants où l'on se trouve face à soi-même, sans trop l'avoir prévu. Et aussi ces ambiances un peu nocturnes, où les pensées prennent peut-être un peu plus de place que d'habitude. Ce sont des chansons qui ne cherchent pas forcément à conclure. Hein. Ils laissent une porte entrouverte, pardon. Et c'est peut-être ça, au fond, hein, qui nous tient éveillés. Le fait que ça soit pas complètement fermé, qui est encore un espace dans lequel on peut aller. Bienvenue à vous, si vous nous rejoignez, merci à ceux qui sont restés Juste Mesure en direct jusqu'à 22h.

Ed Sheeran est devenu en une dizaine d'années l'un des auteurs-compositeurs les plus influents de la pop mondiale, des plus prolifiques aussi. Ce qui est intéressant chez lui, c'est pas seulement le succès qui est énorme, qui est massif, mais c'est la manière dont il a construit ce succès. Alors à l'origine, c'est vraiment un artiste de proximité, un musicien seul avec sa guitare qui joue dans la rue, dans des petites salles, avec une approche presque artisanale du métier et de la musique. Et ce qui va faire la différence, là où beaucoup d'artistes fabriquent des chansons, lui il raconte, il garde cette capacité à ramener l'écoute à quelque chose de simple, de presque intime, avec Ed Sheeran, A Little More.

Eh oui, Étienne Dao, il arrive vraiment avec quelque chose de nouveau. Au milieu des années 80, il arrive à injecter de la pop britannique, de la new wave, dans la variété française, et ben ça marque toute une époque, et surtout ça traverse les années, puisque la chanson est sortie en 1986, hein, ça fait 40 ans de cette épaule tatou, et à l'inverse hein, de ce qu'on disait tout à l'heure avec Ed Sheeran, là on est dans une chanson qui ne raconte pas grand-chose, en fait il n'y a pas vraiment de début, il n'y a pas vraiment de milieu, il n'y a pas de fin non plus, il y a une sorte d'impression, il y a une image, une présence, un souvenir, il y a surtout une épaule et un tatouage. Épaule, tatou, Étienne Dao.

La découverte de ce lundi 4 mai avec Prune Carlen, la chanson s'appelle Autrement. Alors parfois il suffit de presque rien pour capter l'attention, pas de grands arrangements, pas de montée spectaculaire, juste une voix posée là avec suffisamment de justesse pour qu'on ait envie, qu'on ait envie d'écouter et de ne pas écouter ailleurs. La découverte de ce soir, elle s'inscrit exactement dans cet équilibre-là, un morceau qui ne cherche pas à en faire trop, qui cherche même pas à séduire immédiatement, mais qui va installer quelque chose de très subtil, de presque intime, comme si on entrait dans une pièce où quelqu'un est en train de chanter simplement pour soi. Prune Carlen fait partie de ces artistes qui osent cette forme de simplicité. Et ce qui frappe tout de suite, c'est la clarté de sa voix. Elle est douce, oui, mais surtout extrêmement maîtrisée. Il n'y a pas de souffle inutile, pas d'effet appuyé, pas de démonstration. Juste une ligne tenue du début à la fin avec une précision presque évidente. Son parcours explique beaucoup de choses. Elle a passé une dizaine d'années en Écosse à étudier, à vivre la musique au quotidien avant de revenir en Suisse. Et dans ce retour, il y a tout un matériau artistique, les départs, les retrouvailles, les repères qu'on perd et ceux qu'on reconstruit. Et dans ce projet, elle n'est pas seule, il y a Clément Vaquet, phoniste et percussionniste qui joue un rôle essentiel parce que le choix du vibraphone, déjà c'est pas anodin, c'est un instrument qui laisse de l'espace, qui respire, qui vient jamais écraser la voix, et entre eux il y a un vrai dialogue, presque une conversation musicale, où chacun retrouve sa place sans jamais prendre vraiment le dessus. Le morceau qu'on va écouter donc s'appelle Autrement, c'est aussi le titre de son EP sorti fin avril, un projet né après plusieurs scènes en Suisse romande, notamment au QI Jazz Festival. Et dans ce titre, on retrouve tout ce qui fait son identité. On écoute cette chanson qui s'appelle Autrement.

autrement avec Prune Carlen, c'est la découverte de ce soir dans Juste Mesure. Son EP est disponible depuis fin avril. Elle sera retrouvée sur scène, notamment à Genève fin mai, hein, avant un passage à Glasgow cet été. Une artiste discrète, mais déjà avec une signature très nette, hein, à suivre vraiment. Elle sera donc le 30 mai au concert de Nancy à Genève. Ce sera en duo avec Tom Eichenberger au vibraphone et aux percussions.

Henri Salvador, c'est un cas absolument unique dans la chanson française. Quand arrive l'album Chambre avec vue en 2000, déjà, il n'est plus un jeune artiste qu'on découvre. Non, il a déjà traversé plusieurs vies musicales. Il a connu le jazz, il a connu l'humour, la chanson légère, la télévision, les années de musical, les grands standards populaires et cette manière bien à lui de chanter comme s'il souriait toujours entre deux notes. Et ce qui est magnifique avec cette période, c'est qu'elle ressemble pas du tout à une fin de carrière, elle ressemble plutôt à une renaissance. Henri Salvador a plus de 80 ans à l'époque, si je ne fais erreur. Il revient avec un disque élégant, entouré d'une équipe beaucoup plus jeune. Il y a Keren Ann, autrice, compositrice, et Benjamin Biolay, auteur et musicien, arrangeur, qui va devenir l'une des grandes figures de la chanson française des années 2000. Chambre avec vue.

0: Chris Isaak, Wicked Game, hein, c'est une chanson qui a souvent été prise pour une grande ballade romantique, hein, alors d'une certaine manière elle l'est, mais elle est aussi beaucoup plus sombre hein, que cela. Chris Isaak a expliqué que l'inspiration lui était venue après un appel d'une femme lui proposant une rencontre. Alors il a ensuite écrit autour de cette idée d'une attirance très forte pour quelqu'un, mais qui n'est peut-être pas bon pour soi. Et c'est donc pas seulement une chanson d'amour, hein, c'est une chanson sur le vertige de l'attirance, hein, ce moment où on sait très bien qu'on entre dans une zone un peu dangereuse, mais on y va quand même. Hein, et qui occasionne peut-être parfois quelques nuits brèves, comme le chante Casimir M.
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1: Les nuits brèves avec Casimir M. Hein. Il y a des nuits qui reposent pas, hein. Des nuits qui passent trop vite, et non pas parce qu'on les a remplies de fêtes, hein, mais parce qu'on a peut-être pas réussi à les habiter. On se couche avec une pensée, puis une autre vient, puis une autre encore, et bientôt c'est le matin qui arrive sans vraiment prévenir. Les nuits brèves, c'est assez étrange parce qu'elles sont courtes sur l'horloge, mais longues à l'intérieur, avec toutes ces pensées, les regrets, les souvenirs, les phrases qu'on aurait dû dire, celles qu'on regrette d'avoir dites, des visages qui reviennent sans prévenir. C'est une nuit qui devient un peu une chambre d'écho à l'intérieur.

Moby, son parcours bascule véritablement avec l'album Play, sorti à la toute fin du siècle dernier, en 1999, qui va devenir un phénomène mondial, un disque qui repose sur une idée simple, mais une idée forte, mêlée musique électronique moderne et samples de vieux chants gospel de blues américains. C'est vraiment une approche qui va toucher le public, un public très large, bien au-delà des amateurs d'électro. Et puis Play sera un des albums les plus utilisés de l'histoire, avec presque tous ses titres que l'on peut entendre dans des films, dans des publicités, dans des séries. Et puis 3 ans plus tard, il sort 18 en 2002, un album qui est peut-être un peu plus introspectif, mais avec ce titre qui va devenir un succès, Sunday, The Day Before My Birthday, avec la voix samplée, on va la citer quand même, c'est Sylvia Robinson.

Les Muddy Blues, hein, qui font partie de ces groupes qui ont vraiment accompagné une transformation majeure, hein, dans la musique pop des années 60. Alors au début, ils sont encore proches du rhythm and blues, mais très vite, hein, ils vont évoluer vers quelque chose d'un peu plus ambitieux. Hein, et c'est surtout avec l'arrivée de Justin Hayward, le nouveau chanteur, l'ancien, son nom m'échappe, Denny quelque chose. C'est lui, Justin Hayward, hein, qui a écrit 19 White Satin, et le groupe, il bascule vraiment dans une nouvelle esthétique, hein, un mélange de rock, de musique classique, de poésie. Ils font partie vraiment des pionniers de ce qu'on appelait et de ce qu'on appelle encore aujourd'hui le rock symphonique. Night in White Satin.

0: Alors il y a des chansons qui donnent des réponses et d'autres qui posent des questions. Alors celles qui donnent des réponses rassurent et puis celles qui posent des questions, ben elles restent hein, parce qu'elles continuent à travailler en nous. Elles se ferment pas vraiment et le 22 bar fait partie un peu de celle-là. Hein. On ne sait pas exactement ce qu'on entend, mais on ressent quelque chose et ce flou c'est pas forcément un défaut. Hein. C'est aussi un espace dans lequel chacun peut venir. Y déposer sa propre histoire. Alors rendez-vous dans le 22 bar avec Dominique A.
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0: Et parmi les chroniques que l'on retrouve dans cette émission, à Juste Mesure, ce soir, on va parler des chansons qui changent les destins. Il y a des chansons qui arrivent dans une carrière comme un tournant, et puis il y a celles qui arrivent comme une dernière chance. En 1978, Daniel Balavoine a déjà sorti deux albums, deux disques ambitieux, personnels, mais qui n'ont pas trouvé leur public. Les ventes sont faibles, les coûts sont élevés. Et chez Barclay, on commence sérieusement à douter. Le patron Eddie Barclay, lui-même, n'y croit plus vraiment. Balavoine est alors sur un fil, il le sait, il ira même jusqu'à dire à ses proches que s'il ne vend pas suffisamment avec le prochain album, il arrêtera tout. Mais au milieu de ce doute, il y a un homme qui tient bon, Léo Missire, directeur artistique chez Barclay. Lui, il croit en Balavoine, il le défend et il obtient encore du temps, encore un album, une forme de sursis. Alors Balavoine retourne en studio au printemps 1978, le disque avance, mais il manque quelque chose, une chanson forte, celle qui peut tout changer. Et puis un soir, presque par accident, tout bascule, une mélodie retrouvée, quelques notes et surtout un moment de solitude pendant que les autres sont partis dîner. Lui reste seul au studio et écrit un texte en une heure. Je me présente, je m'appelle Henri. Avec cette chanson, Balavoine ne raconte pas seulement une histoire, il parle de lui, de ses doutes, de ses rêves, du métier, du regard des autres. Une lucidité presque aussi un peu brutale hein, sur ce qu'est la réussite. Et ce titre que personne n'attendait vraiment au départ, même la maison de disque mise sur une autre chanson. Mais les radios, elles ne s'y trompent pas. Le chanteur devient un énorme succès et en quelques semaines, Daniel Balavoine passe de chanteur en sursis à l'artiste incontournable.

Ce qui est intéressant, ce qui est frappant avec le chanteur, c'est que tout est déjà là, hein. La voix bien sûr, mais aussi cette urgence, cette sincérité, cette façon de dire les choses sans détour. C'est une chanson de début de carrière, mais on dirait presque une chanson de bilan, et finalement c'est peut-être ça qui la rend aussi forte, hein, au moment où tout pouvait s'arrêter. Et ben Daniel Balavoine écrit le titre qui allait que faire que tout a commencé pour lui avec cette chanson.

Les Suprêmes, emmenés par Diana Ross au cœur des années 60. Baby Love, sorti en 64, un deuxième numéro en consécutif pour les Suprêmes après What Did How Do You Love Go, un morceau qui va devenir un immense succès, va atteindre les premières places des charts américains et britanniques, qui va s'inscrire dans une série de hits qui feront des Suprêmes le groupe féminin le plus populaire des années 60 avec 12 numéros 1 aux États-Unis.

0: on en avait déjà parlé avec Stéphane Thiébaud. Cette voix, à chaque fois, je crois que c'est celle de Vanessa Paradis, pas vous, Véronique Hogan.
1: Eh bien, pas du tout, parce que j'étais fixée sur vous, j'écoutais pas du tout.
0: Ah, bah voilà. Eh bien, franchement, elle a un timbre qui me fait penser à Vanessa Paradis. Sophia Muller, vous en pensez quoi? Elle dit oui, oui, oui.
1: Oui, oui, oui.
0: Ben, j'adore Sophia Muller, elle est toujours d'accord avec moi. Hein, Sophia? Hein? C'est comment de faire la voix le soir comme ça, Véronique Hogan?
1: Ah, c'est bien, j'aime, j'adore. Ouais, ouais, ouais. Je pourrais m'installer.
0: Oh, mais installez-vous. Hein. Moi, j'aimerais que vous soyez là tout le temps. J'ai toujours plaisir à vous retrouver.
1: Oh, merci.
0: Et c'est, je sais pas, ça me met dans l'ambiance de la soirée qui va se poursuivre avec les auditrices et auditeurs. Et peut-être que je profite du temps qui nous est donné là pour expliquer que bah, d'habitude, on commence toujours par une interview. On a des rendez-vous avec des personnes qu'on a choisies, que ce soit Stéphane ou moi, dans la ligne de cœur. Et puis, on discute des livres qu'ils ont écrits ou de grandes idées qu'ils développent, etc. Mais là, pendant l'été, j'ai envie que toute la place soit donnée aux auditrices et auditeurs. Vraiment toute la place, qui n'est pas du tout de retenue. Venez et parlez-moi de ce que vous voulez. Tout le monde est là et le bienvenu. Et il n'y a pas de « je ne me sens pas intéressant ». Vous êtes tous hyper intéressants.
1: On se lance.
0: Mais vraiment, allez, on y va. On saute du 10 mètres, là. On n'a même pas peur. Je suis là, je vous tiens par la main. Il y a plein de filets, plein de ballons en mousse. On est vraiment hyper tranquille dans la ligne de cœur. C'est plein de respect. En plus, les auditrices et auditeurs qui écoutent ont une très grande qualité d'attention et pas de jugement. Donc venez, 0880 70 70.
1: Parfait. Et là, il est l'heure, il est 22h.
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3: La Suisse qui s'est engagée à réduire de moitié ses émissions de gaz à effet de serre d'ici 2030 risque de ne pas atteindre son objectif. C'est l'aveu du ministre de l'Environnement, Albert Rushdie, qui évoque un manque de moyens financiers. Selon lui, les réductions d'émissions restantes dépendront en partie de l'achat de crédits carbone à l'étranger, une solution jugée trop coûteuse dans le contexte budgétaire actuel. En revanche, l'objectif de neutralité carbone d'ici 2050 reste maintenu. L'Agence internationale de l'énergie atomique lance une mise en garde suite aux multiples coupures d'électricité à la centrale nucléaire ukrainienne de Zaporizhzhia, occupée par la Russie. Les 6 réacteurs de la centrale sont à l'arrêt depuis le début de l'occupation, mais le site a toujours besoin d'électricité pour faire fonctionner ses systèmes de refroidissement et de sécurité. Les coupures de courant obligent la centrale à utiliser les générateurs diesel pour refroidir. Pour l'AIEA, cette situation est extrêmement préoccupante. L'agence signale également des explosions fréquentes à proximité du site et appelle à une retenue militaire maximale. Le fonds d'investissement américain Apollo confirme son offre de rachat d'EasyJet pour près de 6,7 milliards d'euros, une proposition validée par le conseil d'administration et la compagnie britannique. Apollo met en avant la force de la marque EasyJet. L'opération, qui doit encore obtenir le feu vert des autorités et des actionnaires, pourrait être finalisée au premier trimestre 2027. En bourse, le titre EasyJet a terminé en hausse de plus de 3% après cette confirmation d'achat. La Russie a condamné la décision des autorités françaises d'expulser la journaliste russe Xenia Fedorova, considérée par Paris comme une propagandiste du Kremlin. Le ministre russe des Affaires étrangères dénonce une persécution sous des accusations forgées de toutes pièces. Ancienne directrice de l'information de la chaîne de télévision Russia Today France, interdite de diffusion depuis 2022 dans l'Union européenne, la chroniqueuse Xenia Fedorova intervient depuis l'année passée sur CNews et sur Europe 1 notamment. En football, le FC Sion était à Erevan, en Arménie ce soir, pour affronter le FC Noah en match aller du troisième tour de qualification de la Conference League. Les Valaisans ont décroché un match nul de partout. Match retour jeudi prochain au stade de Tourbillon. La Mauricienne Kim Lecour a remporté la 6e étape du Tour de France Femmes à Tournon-sur-Rhône. La Suissesse Marlène Reusser conserve le maillot jaune. Demain, l'étape reine mènera les coureuses au sommet du Mont Ventoux, une étape sans spectateurs. En raison du risque d'incendie, la préfecture du Vaucluse a interdit le public. Le ciel est dégagé cette nuit. Demain, le temps sera ensoleillé avec la formation de cumulus dans les Préalpes et les Alpes en cours de journée. Des averses et des orages sont possibles en Haut-Valais et dans la région du Simplon l'après-midi et en soirée. Il fera de 15 degrés le matin à 31 l'après-midi et samedi le temps sera également ensoleillé avec des températures de 16 à 32 degrés.
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1: Bonsoir. En entendant justement cette promotion pour le marché concours, je me dis que je serais ravie que quelqu'un vienne me raconter comment il se prépare ou elle se prépare à ce formidable marché qui a lieu donc ce week-end. Ça me plairait énormément. 0880 70 70 0800 80 70 70. Allez, venez.
2: Comment va votre cœur ?
3: Oui, il va bien, je pense, en tout cas. Je suis arrivé à 82 ans, alors ça ne peut qu'aller bien.
2: Vous les faites pas, 82 ans ?
3: Ah, oui. Ah, chez nous, dans le temps, on disait bah, j'étais longtemps malade.
1: Allez, venez. Je me suis installée dans le studio d'Option Musique et je tiens à dire à mes collègues que le son est tellement mieux chez vous. Je suis jalouse.

0: Rolling Stones in the Stars sur RTS Première dans votre ligne de cœur. J'aime tellement la qualité du son que j'ai dans les oreilles. Je n'en reviens pas que mes collègues aient eu un studio mieux que le nôtre. Je suis curieuse de croiser les collègues pour comprendre la raison de la qualité du son ici. Voilà, du coup je suis toute réjouie et je suis impatiente de vous entendre, de voir comment les lignes passent. 0880 70 70, 0880 70 70. J'accueille Lisa. Bonsoir Lisa.
1: Bonsoir, bonsoir à tout le monde.
0: Je suis très contente que vous soyez là parce que d'habitude je vous écoute via des messages audio que vous me laissez et je vous ai poussé à prendre la parole en vous disant « Allez, mais ce serait tellement bien de le dire à la radio, de rester éveillé pour nous. » Et donc, vous veillez un peu plus tard que d'habitude, là.
1: J'ai trouvé super le morceau de musique. J'ai dansé comme une malade.
0: Bah, tant mieux, tant mieux. Vous appelez de Moutier, comment ça va là-bas?
1: Oh, ça va pas mal, ça a été la révolution, mais on s'y fait, on se fait à toutes les situations, et j'ai changé les plaques de ma voiture, ça va, je suis jurassienne maintenant.
0: Eh ben, heureuse de l'entendre, et par rapport à la canicule et à la chaleur qu'on subit toutes et toutes
1: Comme tout le monde, on trouve des solutions, et puis on pense à ceux qui sont moins bien lotis que nous.
0: Moutier n'est pas épargné. Il n'y a pas plus de fraîcheur quelque part dans les hauteurs.
1: Je ne pense pas. Non, je ne pense pas. Hier c'était vraiment fou, pas agréable dehors. Donc je suis restée plutôt dedans et je me suis aspergée d'eau. Et puis voilà, on mange des glaces, on boit du café glacé.
0: Et on laisse passer le temps.
1: Et ouais, avec de la bonne musique.
0: Qu'est-ce qui vous traverse en ce moment dans votre cœur, dans les questions que vous posez, Lisa?
1: Je suis toujours beaucoup, beaucoup en lien avec mes fils, leur compagne. J'ai un fils qui est en voyage, j'en ai un autre qui s'est fait opérer d'une vasectomie. Donc je suis vraiment en lien, en pensée avec eux très fort. Bon, c'est un petit peu ma vie, c'est ce que j'ai très très bien réussi, je crois qu'on en avait déjà parlé sur l'antenne.
0: Hein. Oui, vos trois enfants, vos trois fils.
1: Oui, exactement.
0: Donc, il se fait opérer d'une vasectomie, il vous en parle?
1: Oui, il l'avait dit, mais très, très naturellement. Et j'ai trouvé que c'était... Ça m'avait touchée, mais tellement, tellement touchée, parce que je trouve que c'est un acte qui est très beau, qui est courageux. Et je discutais de ça avec une amie qui est au Canada. Je lui disais, tu te rends compte, mon fils, trop la classe, c'est jeune, comment ils sont? Et elle me dit, oh, mais si, ça se fait tellement couramment, enfin, genre... Même les jeunes le font. Non. Non, je trouve que c'est...
0: Bah, autour de moi, c'est pas très fréquent. Hein. C'est encore très rare autour de moi.
1: N'est-ce pas? Mais oui, ouais, tout à fait. Il a deux enfants. Sa compagne trouvait que c'était aussi bien comme ça. C'est déjà vraiment difficile. Donc, ils vont s'arrêter là. Et il est OK. Il est OK avec ça. Mais, chapeau, quoi.
0: Oui, c'est pas, ça doit pas être si simple, hein, parce que qu'est-ce qu'on sait de notre vie pour décider de choix aussi clairs, aussi nets à un instant T. Enfin, ça présage, ça conditionne quand même le futur, ce qu'on décide maintenant. Donc,
1: ça c'est pas réversible, hein, c'est définitif, mais il est OK avec ça. Et je pense qu'il se consacre tellement, tellement à ses petits, à sa compagne, à son travail, que pour lui, il était au clair.
0: C'est bien.
1: Ça m'a rappelé quand j'ai eu mon troisième enfant. Pour moi, c'était clair. Je me suis fait nouer les trompes de Fallope pour être tranquille. Mais à mon époque, c'était pas tellement question que l'homme se fasse opérer comme ça.
0: Non, bah non. Déjà, enfin, on voit bien comment ça évolue lentement en plus. Hein, mais les trompes de Fallope, quand vous les avez ligaturées, est-ce que c'était rapide, simple? Parce que la vasectomie, c'est simple, hein, c'est une anesthésie locale, ça dure 15 à 30 minutes, c'est deux petites incisions et hop, hop, quoi, pour couper les canaux déférents qui transportent les spermatozoïdes des testicules. Donc c'est vraiment court, quoi.
1: Mais vous êtes vachement au courant.
0: Ben, disons que c'est des questions, c'est des questions dont on discute. Dont j'ai eu l'occasion de discuter, en effet, parce que la contraception repose sur le corps des femmes, beaucoup, beaucoup, beaucoup, beaucoup, beaucoup, beaucoup. Oui, mais donc, oui. La ligature des trompes, c'est quelque chose de plus lourd.
1: Mais je l'ai fait vraiment comme mon troisième enfant est né. C'était en accord avec le médecin, et puis il l'a fait direct, donc c'était une suite logique, donc j'ai pas dû retourner, j'étais vraiment sur place, en fait c'était très pratique.
0: Ah oui, c'était une bonne idée, vous l'aviez bien pensé.
1: Je l'avais pensé, oui. Oh, mais trois enfants, je trouve ça déjà beaucoup.
0: oui, c'est vrai.
1: Donc et puis il faut avoir confiance en la vie, que tout ira bien, qu'ils vont vivre tous. C'est ça qu'on peut souhaiter.
0: Absolument.
1: La vie est si étrange. La vie est si étrange, je trouve. C'est ce qui me frappe quand vous disiez qu'est-ce qui vous interpelle, c'est le chemin des gens. Quand je suis d'origine française, donc j'ai suivi vers Bordeaux, la Gironde, les feux, un homme en larmes qui a perdu tout. C'est ça, un chemin. Tout à coup, qu'est-ce qui fait que c'est que du matériel et pourtant, mais il avait mis toute son âme là-dedans. Et tout à coup, il n'y a plus rien. C'est ça qui m'interpelle. Moi, je trouve que la vie avec moi est très douce. J'ai eu des épreuves, c'est clair. Mais je remercie tous les jours parce que je trouve que vraiment je suis bien. On est très bien en Suisse. C'est une telle qualité de vie.
0: Et en même temps,
1: pas pour tout le monde.
0: Je veux pas du tout vous trahir, mais pour pas qu'on se fasse de fausses idées, en même temps, c'est une telle qualité de vie dans des réalités assez modestes où vous vivez assez modestement, mais avec le grand luxe d'être heureuse et de savourer tout ce qu'il y a de bon, et notamment la créativité.
1: Oh oui, ah oui, absolument. Oui, c'est ça, exactement. Je suis dans ce rythme-là. Je travaille énormément, je prépare une exposition. Oui, absolument, modeste, mais avec tout ce qu'il me faut, avec un cocon qui est très joli, qui est très douillet, où je peux recevoir des amis, où je reçois mon petit-fils. Tout est vraiment très, très organisé, en fait, pour que ça se passe bien. Alors, je ne suis pas dans les bisounours, hein, parce que cet après-midi, il y a ce mot comme ça de « effort » qui est venu. Faire des efforts, quand même.
0: Ben
1: même,
0: oui.
1: Même de parler là à la radio, c'était un effort. D'habitude, je dors, moi, là. Mais je me lève aux aurores, donc.
0: Je sais, c'est pour ça que je vous remercie. Je sais que vous avez veillé pour être là, mais parce que je voulais votre voix vivante et vibrante et pas l'enregistrement. Ce que je trouve très chou, je trouve très chouette que vous m'envoyez des messages vocaux pour participer. Mais c'est bien d'avoir les gens présents totalement et que peut-être on puisse vous répondre aussi derrière, après vous avoir senti totalement. C'est autre chose, hein, la voix dans l'instant.
1: Oui, je sais bien. Mais ça me demande vraiment un effort. J'étais extrêmement timide quand j'étais plus jeune. Le travail à l'hôpital où j'ai travaillé, en art-thérapie, en psychiatrie, alors j'étais dans un bon milieu pour faire du développement personnel. Hein. Ça m'a pas mal guérie de ça. Je reste une sauvageonne hein, quand même. J'ai besoin de mon taux de solitude assez important, et mes enfants le savent bien, mon petit-fils aussi, et ma petite fille que je garde même pas encore parce que je suis J'ai trop besoin de temps pour moi et de me. Ouais, ça me rassure, ça me reconstitue quand je suis seule,
0: Oui, puis
1: quand je suis avec.
0: vous travaillez, enfin je veux dire, vous dans cette solitude, vous créez.
1: Tout le temps. Tout le temps, du matin au soir, hein. C'est vraiment presque maladif. C'est presque obsessionnel. Je ne sais pas trop ce qui se cache derrière ça. Je ne sais pas combien de temps ça va durer, mais là, depuis que je ne travaille plus, peut-être que c'est pour rattraper du temps que je n'avais pas. C'est possible.
0: En tout cas, c'est une
1: Mais j'ai.
0: nécessité, j'entends.
1: Ah oui. Ah oui,
0: Et
1: absolument.
0: juste aussi pour qu'on ne se fasse pas d'idée de mauvaise grand-mère que vous seriez, la petite fille, elle est bébé.
1: Oui, elle est bébé. Elle est marrante comme tout. Je commence à lui mettre des trucs de côté, quoi. Enfin, j'ai vu comme avec ses petits doigts, très différents de mon petit-fils qui arrache des mains comme ça. Elle prend délicatement. Alors, j'ai vu ça. Alors, je mets plein de choses de côté, des paires, du matériel. Et je me réjouis d'avance. Je me réjouis. Mais c'est vrai que j'aime pas trop les petites crevettes, quoi. Là, je vois qu'elle pousse, elle grandit, elle marche. Je la regardais un peu de travers, comme ça, l'autre jour, et je me disais, ouh, bientôt, bientôt, bientôt. Je la garderai avec plaisir. Et après, il faudra gérer la jalousie. Et la jalousie, parce que ouais, mon petit-fils Isha, il aime bien venir. Et après, comment, voilà, c'est. Ça demandera un effort d'expliquer, parce que tous les deux ensemble, ah non, ben après, moi, je suis sur les genoux. Hein. C'est trop. C'est trop. Ouais.
0: Vous qui
1: Mais j'ai
0: avez
1: beaucoup de
0: tant.
1: chance.
0: Mais oui, vous avez de la chance. En tout cas, je trouve ça très beau. Vous qui avez tant aimé être maman et tant aimé vos enfants et tant vécu pour vos trois fils aussi, hein, parce que vous avez tout donné, comment c'est d'être grand-mère?
1: Normal. Normal, comment c'est d'être grand-mère? Je trouve que c'est totalement naturel. Bien sûr, il y a une différence parce que, comme disent toutes les grand-mères ou les grands-pères, on les redonne après, on les garde pas. Mais je trouve que ouais, ça me pose pas de problème, hein, le relationnel comme ça avec le relationnel en général me pose pas de problème en fait. J'ai l'impression que je suis vraie avec les gens.
0: Tout en ayant besoin de
1: J'ai une grande.
0: repli, tout en ayant besoin de
1: Ah.
0: vous retirer.
1: Ah oui. Oui, c'est peut-être pour ça que je suis vraie et spontanée, parce que je me serais complètement ressourcée pendant des jours entiers, des heures entières, et que je suis, je sais pas, on dit à notre époque, alignée, au clair avec moi. Donc quand je les reçois, je suis don. Je me donne totalement,
0: Ouais.
1: totalement.
0: On dit aussi ma batterie sociale est pleine, je peux y aller. Il y a beaucoup de conversations désormais et d'observations de son état émotionnel pour être capable d'être en relation ou pas. Enfin, je trouve que c'est très présent ça maintenant dans
1: Ah
0: son rapport à l'autre, oui, chez les jeunes.
1: oui.
0: Voilà. Le besoin de,
1: Oui.
0: enfin moi j'avais jamais entendu, j'ai besoin de ressourcement social, hein. Donc c'est mon moment de ressourcement
1: Oui.
0: social, donc je m'éclipse. Voilà, il y a quelque chose de
1: Ah.
0: penser autour de quand est-ce qu'on s'arrête d'être en lien, quand est-ce qu'on est capable de l'être. Je trouve ça assez nouveau.
1: Et puis c'est pas toujours possible parce que les gens travaillent, donc c'est des choses imposées. Imposé. Donc là, il y a effort. Quand on est en couple, c'est difficile, souvent aussi. C'est génial, mais c'est aussi difficile. Ça demande des efforts. Donc, pour se retrouver seul avec soi-même, bah, je trouve que c'est assez rare, finalement. Il
0: Ouais,
1: faut
0: c'est
1: se
0: vrai.
1: retrouver. Oh, c'est terrible ce que je vais dire, mais soit veuf, veuve, ou bien seul. Et être bien avec soi-même, oui. Mais ça, c'est tout un travail d'une vie, d'être bien avec soi-même.
0: Mais vous étiez marié, vous avez divorcé. Est-ce que vous étiez à ce moment-là déjà à l'aise avec vous-même, seul dans le célibat, dans l'idée de faire votre vie sans compagnon, sans interaction au quotidien?
1: pense que je me suis beaucoup oubliée, peut-être, c'est peut-être un mot un peu fort, mais je me suis mise un peu de côté. Quand je suis avec les gens, je suis vraiment tournée vers les gens. Bon, j'ai remarqué quand je parlais avec ma belle-fille que j'ai un grand besoin maintenant de communiquer. Comme étant seule, j'avais vraiment envie de parler avec elle. Je lui ai même dit, est-ce que je prends pas trop de place, quoi, en fait. Mais en étant en couple, j'étais beaucoup tournée vers mes enfants, vers mon ex-mari, et puis oui, assez peu de temps pour moi. Donc je me suis vraiment découverte seule quand je me suis séparée et quand j'ai eu quelques années de travail très très très heureux à l'hôpital. C'était vraiment un beau temps. Je crois que ça a beaucoup changé. Les conditions en hôpital sont vraiment difficiles maintenant. On garde pas longtemps les patients, etc. Donc ça aussi, c'était fantastique. J'ai l'impression, c'est pour ça que je trouve que je suis une chanceuse, parce que chaque étape de ma vie a été assez pleine, en fait. Même dans mes difficultés, j'ai vécu ça à fond, quoi. Jusqu'à être malade. À fond, à fond. J'aime quand même bien, je suis un peu inexcessive, hein, donc j'aime quand même bien y aller.
2: J'adore l'idée de, même quand ça allait pas, je l'ai goûté jusqu'au fond du fond, ce désespoir.
1: Ouais. Il fallait ça pour que je me dise, non, mais là, ça va pas. Tu peux pas continuer comme ça. Tu veux mourir ou quoi? Ah non. Non. Je trouve fantastique, quoi, ces étapes de vie. Bon, maintenant, voilà, l'âge qui avance. Et puis, je me disais, moi, je vais sûrement vivre très longtemps. Mais j'ai des parents qui viennent de décéder l'année passée, quoi, mais ils avaient 92 et 103 ans, quoi. Mais je me dis, vachement longtemps, je vous appellerai.
2: Ah, mais j'espère bien, j'espère bien.
1: Et encore Lisa, je dirais, allô.
2: Ah, mais je serais réjouie.
1: Mais surtout, toujours la même chose.
2: Mais surtout que je les adore, les gens qui ont passé 90 ans, je leur offre des titres à dédicacer gratuitement, il n'y a pas besoin d'horaire. Et surtout qu'ils nous apprennent, ils nous donnent un modèle à modèle. C'est formidable tout ce qu'ils nous transmettent. Moi, je suis ultra reconnaissante. Hein. Je pense à Eric, je pense à Micheline, je pense à bien d'autres femmes et hommes qui ont la générosité de nous appeler pour nous parler de leur vie. À chaque fois, à chaque fois, vraiment, on retient des éléments de leur réalité qui nous permettent de nous dire « Ah, mais c'est génial, on va faire comme ça ». Je pense à une femme qui nous a appelés pour nous raconter, mais Madeleine, qui nous a montré à quel point l'apprentissage est permanent, qu'il n'y a pas de moment où on arrête, que c'est pas trop tard.
1: Ah oui.
2: Ah, mais c'est formidable.
1: Ah oui, là, je me suis mise à l'anglais, par exemple,
2: voilà.
1: Pour revenir à moi. Oui, je me suis mise à l'anglais avec le russe en parallèle, donc... Ouais, parce que la mémoire, c'est pas top. Hein. C'était déjà pas top quand j'étais à l'école, mais alors avec les années. Et je trouve formidable. Ouais, on a plein de choses à faire et puis le rythme est différent, peut-être les exigences aussi.
2: Puis ce qu'on comprend aussi, ce qu'on comprend est différent. On comprend différemment au fur et à mesure de la vie.
1: Ah oui, tout à fait. Et pas s'immiscer aussi dans la vie de mes enfants. Je les regarde, je les observe. Et ça, j'ai toujours été comme ça. Même quand ils étaient petits, je me disais, mais qui t'es, toi? Qui t'es? C'était pas des projections, hein, plus tard, tu seras... Non. Et ça, c'est... Les étapes de vie sont très, très, très intéressantes. Quand, encore une fois, c'est une création aussi.
2: La vie, oui, absolument. Ouais. Nos chemins de vie, nos existences, nos parcours, ce sont des créations, absolument. Absolument.
1: Ah oui, oui. Se remettre en question. Il faut du courage parfois pour changer de chemin. Ça aussi, j'y pensais vraiment cet après-midi. Le chemin, mais c'est quoi? Comment? Comment? Donc là, je suis plutôt en confiance de ce qui m'attend sur les années à venir. Je suis très curieuse. Est-ce que mon fils aîné va avoir un enfant? Parce qu'ils en parlent, oh, c'est compliqué. Mais là, là, est-ce que mon plus jeune Léo, avec son Adeline, il rentre de Chine, de Mongolie, vous rendez compte? Et puis, il y a plein de photos. Puis je suis là, waouh, moi, je suis jamais allée en Mongolie, quoi, ni en Chine, même si j'ai voyagé. Mais jamais je suis allée là-bas, quoi.
2: C'est trop bien. C'est trop super.
1: Tellement.
2: Lisa, on aura l'occasion de se rappeler puisque vous avez une exposition qui s'ouvrira en septembre. C'est ça, le 4 septembre, ça démarrera. C'est dans le canton de Vaud, si je ne dis pas de bêtises.
1: C'est non, ça. Non, pas du tout. Du 4 septembre au 4 octobre, c'est à Moutiers.
2: Ah, pardon.
1: C'est à la Galerie du Passage. À la Galerie du Passage. Et dans le canton de Vaud, ça sera en septembre de l'année prochaine, c'est quoi, 2027.
2: Ah, mais j'ai devancé, c'est l'année prochaine.
1: Exactement, ça sera... Donc voilà, j'ai glissé discrètement mon exposition à Moutiers le 4 septembre.
2: D'accord.
1: Je sais trop bien faire ça, me vendre, quoi.
2: Non, mais c'est super, il faudra qu'on en reparle. Moi, je vous propose qu'on se rappelle à ce moment-là, on s'appellera la semaine qui précède le vernissage, comme ça vous pourrez nous raconter, mais d'ores et déjà...
1: Ici, même à Moutiers, même si je ne suis pas dans le canton de Vaud, ça fait rien.
2: Évidemment. La RTS diffuse sur toute la Suisse. Et d'ailleurs, je salue tous les jurassiens.
1: Mais c'est vrai. Mais je confonds avec mon fils.
2: Oui, vous avez un fiston qui, c'est ça, d'une radio locale. Non, nous, on est partout.
1: On est partout.
2: Soyez tranquille, donc évidemment, qu'on va se rappeler.
1: Bonjour à tout le monde. Je me demandais, mais on est combien à vous écouter ce
2: mais
1: soir?
2: Mais 1 800 000 environ.
1: Mais non.
2: Non, mais on est beaucoup. Voilà, je peux juste vous dire qu'on est beaucoup. J'ai pas les chiffres, mais il y a beaucoup de monde. Mais je veux pas vous effrayer. Je vérifierai exactement le. Oui. Je vérifierai exactement les données.
1: On va raccrocher donc. Ah bon.
2: Et comme c'est l'heure du choix de la dédicace, parce que c'est comme ça maintenant, à 22h30, la personne qui appelle peut choisir un titre, bah c'est à vous de choisir la musique que vous voulez. Qu'est-ce que vous aimeriez écouter, Lisa?
1: Qu'est-ce que j'aimerais bien écouter pour rester comme ça sur un beau mouvement, peut-être les Clash.
2: Oh bah génial. Vous êtes drôle, hein. Je m'y attendais pas du tout.
1: Ah mais je les ai vus en concert à Paris. Hein.
2: Wow.
1: Ah mais non, mais moi je danse comme une malade. Hein.
2: Mais c'est trop bien, bah, préparez-vous à danser. Vous voulez, j'ai Rock the Casbah, Magnificent Seven, j'ai White Riot, et sinon j'ai quoi? J'ai que ça.
1: Rock the Casbah.
2: On met
1: Rock
2: ça?
1: Rock the Casbah.
2: Et bah allez, c'est parti.
1: Je vous embrasse.
2: Moi aussi, bien fort.
1: Au revoir à tout le monde.
2: Et je précise juste que ce sont de très belles broderies que vous allez exposer, qui sont absolument bouleversantes de finesse et de profondeur aussi. Il y a beaucoup de choses dans ces broderies. Donc ce sera à Moutier, à la Galerie du Passage, c'est ça?
1: Oui, c'est ça. Oui, centre culturel. Je crois qu'elle préfère qu'on l'appelle comme ça maintenant.
2: Et ben,
1: c'est égal.
2: Au centre culturel, de très jolies broderies. Et rien que cette idée
1: des
2: de broderies la broderie.
1: Narrative, ça raconte des choses.
2: Vraiment, ça raconte vraiment.
1: Merci.
2: C'est très vivant. À bientôt,
1: merci,
2: on se quitte avec les Clash.
1: Beaucoup.
2: Au revoir Lisa.
1: Au revoir. Au revoir.
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0: Merci, merci Lisa. Oh, c'est dommage, les applaudissements sont coupés. Merci beaucoup Lisa pour ce moment des clashs, pour cette envie de danser, pour cette générosité dans tout ce que vous nous avez raconté. Allez, venez vous aussi nous rejoindre. 0880 70 70 0880 70 70. Je dis tout le temps le 80 pour le monsieur qui aime bien que je le dise, mais on l'a jamais entendu, le monsieur qui aime bien que je dise 80. Si vous nous écoutez, c'est peut-être l'occasion aussi de venir me parler un petit peu de vous. En attendant, nous avons Laura qui est avec nous. Bonsoir Laura.
1: Bonsoir.
0: Ah, ça me fait plaisir d'entendre cette voix. Comment ça va Laura?
1: Ça va très bien, je me sens un petit peu spéciale ce soir.
0: Pourquoi? Dites-moi.
1: Alors, déjà spécial parce que c'est la première fois que je suis en ligne comme ça via la radio, donc déjà ça, et aussi parce que je suis à la veille un peu de la sortie d'un projet qui me tient à cœur.
0: Alors, vous allez tout nous raconter, vous êtes au bon endroit. Déjà, bravo pour la radio. C'est vrai que ça fait un peu battre le cœur justement un petit peu plus fort. C'est toujours un peu étonnant, impressionnant, mais vous êtes en super bonne compagnie. Nos auditrices et auditeurs sont absolument remarquables de qualité, d'écoute et de bienveillance. Et ensuite, quel est ce projet alors?
1: Oui, alors là, je suis à la veille de la sortie d'un projet que je fais avec un artiste qui s'appelle Bino, de son vrai nom Albion, qui est juste là à côté.
2: Bonsoir, bonsoir tout le monde.
0: Ah mais vous nous appelez à deux, bonsoir, c'est chou, et ça devient fou. il y a encore d'autres surprises.
1: Alors l'autre surprise, c'est justement ce projet qu'on mène à deux. On fait de la musique ensemble.
0: Ouais.
1: Et demain sort du coup notre EP de 4 titres.
0: Bah bravo.
1: Voilà, donc qui s'appelle Anima.
0: Anima. Mm-hmm. Et qu'est-ce qu'il raconte cette EP?
2: Alors cette EP va traverser un petit peu diverses émotions qu'on a chacun vécues un petit peu au cours de ces derniers mois, de cette dernière année, on va dire. Donc chaque son traverse un petit peu une émotion bien particulière et avec un fil conducteur, bien évidemment.
0: Mais c'est-à-dire, il vous est arrivé quoi à tous les deux cette année pour que vous ayez besoin de le chanter ou de la chanter?
1: Alors, en fait, c'est tout comme, enfin, cette émission qui s'appelle Les Rencontres d'Emilie Gaff. Bah, nous, en fait, c'est cette rencontre, en fait, entre nos deux âmes d'artistes, qui a fait qu'on a pu créer ensemble.
0: Ah bon? Est-ce que ça a tout de suite fait comme ça? Vous vous êtes rencontrés par hasard et puis tchou?
2: Alors en fait, initialement, on s'est rencontrés lors d'une collaboration musicale. Donc en fait, j'avais enregistré un morceau sur lequel j'entendais une voix féminine. Et donc j'ai fait appel à Laura justement pour une première collaboration. Et de cette première collaboration a découlé une suite de plusieurs morceaux qu'on a enregistrés et puis qu'on a approfondi, on va dire, musicalement. Et c'était une super belle surprise en tout cas.
0: Vous avez quels âges chacun, tous les deux?
1: Moi j'ai 30 ans.
2: Et moi j'ai 24 ans.
0: Et alors 30 ans, 24 ans, et vous êtes des musiciens ou chanteurs professionnels?
1: Alors non, moi je travaille à côté. Je suis animatrice socioculturelle.
2: Alors pour ma part, je travaille dans une entreprise de transport, mais c'est vrai que j'étais aux études avant, mais j'ai tout arrêté du jour au lendemain pour vraiment me consacrer à la musique. La musique, c'est mon rêve, c'est ce qui me fait vibrer le plus, donc pas encore professionnel, mais en tout cas, c'est l'objectif visé pour la... Pour

0: la suite.
1: Vous avez tout lâché pour ça, quoi.
0: Exactement, en tout cas pour ma part, ouais.
1: Et je trouve mignon, hein, Laura, que vous disiez « Non, moi je travaille à côté, la musique est un travail immense, mais vous ne gagnez pas votre vie avec. » Donc vous êtes animatrice à côté, c'est ça?
2: Exactement, c'est ça. J'ai gardé un pied un peu dans la sécurité, enfin, c'est comme ça que moi je le vois. Et puis ce qui est important pour moi, si je ne vis pas de la musique, j'ai envie de la vivre au moins.
1: Oh. Et c'est dur, hein. Ces réalités du monde de la musique en Suisse, c'est quand même très dur. C'est pas subventionné de la même manière que d'autres, par exemple que le théâtre ou d'autres activités artistiques. Et pour quelle raison tous les deux la musique c'est si important?
0: Alors pour ma part, en tout cas pour commencer, je n'ai pas fait de la musique depuis enfant, comme peut-être certaines personnes où on les met sur un instrument directement, mais j'ai toujours eu une grande sensibilité vis-à-vis de la musique. J'ai été pendant très longtemps un grand auditeur de musique de toutes sortes, et ça va faire maintenant depuis, on va dire, 7-8 ans que j'ai vraiment décidé de passer un petit peu de l'autre côté et puis de créer, en fait, cette fois de la musique et de plus me contenter, on va dire, que de l'écouter.
1: Mais qu'est-ce qui fait ça? Qu'est-ce que ça vient chercher en vous? Qu'est-ce que ça provoque? Pourquoi ça compte autant dans votre vie, la musique, et ça vous appelle autant?
0: C'est un moyen, c'est une sorte d'exutoire pour moi. Il y a certaines émotions, il y a certaines choses qu'on ressent qui sont parfois compliquées déjà à étiqueter, on va dire, à mettre le mot dessus. Et parfois, la musique nous sert justement de comme une petite escapade, en fait. Comme une petite escapade où peut-être sur le moment on va pas se rendre compte de qu'est-ce qu'on est en train de dire ou de faire dans la musique, mais après coup on va avoir ce recul où on va se dire ah oui, là je me sentais comme ça, en fait c'était comme ça, que c'est pour ça que j'ai fait la musique de cette manière, c'est pour ça que ce morceau s'est transformé comme ça, etc., etc. Et ça nous apprend à nous connaître mieux nous-mêmes, finalement.
1: Oui, ça vous aide à vous comprendre.
0: C'est ça, exactement.
1: Et vous, Laura, qu'est-ce qui fait que la musique fait partie de votre vie et que vous voulez la vivre?
2: Moi, ça me fait vraiment vibrer et ça me donne, en fait, ça me met de la magie dans ma vie, clairement. Ça me permet déjà de me lier un peu à mes... Je suis quelqu'un d'assez sensible et ça me relie à mes émotions qui sont assez profondes. Mais ça ne me met pas que à l'intérieur de moi, ça me met aussi à l'extérieur de moi parce que ça me fait, encore une fois, rencontrer du monde dans ce... grâce à des projets musicaux. Et en fait, je me sens autant connectée à moi-même quand je le fais, autant connectée aux autres aussi. Et du coup, c'est juste magique, je trouve, de faire ça. Et ça me relie aussi à d'autres. Enfin, j'adore l'art aussi, élargi. Enfin, j'aime beaucoup la danse. Je fais un petit peu de danse aussi. Enfin, je trouve que ça relie tellement d'autres aspects artistiques que, voilà, enfin, c'est pour toutes ces raisons, en fait, ça me fait vraiment vibrer.
1: Vous en parlez super bien.
2: Merci.
1: Non, vraiment, c'est très touchant. Et alors, tous les deux, qu'est-ce qui s'est passé cette année pour que vous ayez donné la couleur de vos émotions à ces quatre titres?
0: Alors, initialement, donc, comme je l'ai dit un peu plus tôt, on avait commencé par faire un premier morceau ensemble. Et on s'est tout de suite compris artistiquement, on avait le même sens du détail, on est très minutieux quant à la création de nos œuvres. Donc, on s'est dit pourquoi pas immortaliser un petit peu cette merveilleuse rencontre inattendue, hein, faut se le dire, elle n'était pas du tout prévue. Donc, on s'est dit qu'on va immortaliser ça avec un projet qu'on a bossé en amont. On a chacun apporté, on va dire, on a mis chacun sa pierre à l'édifice et on est très très content en tout cas du résultat. Donc, ces quatre morceaux qu'on a préparés, qu'on a travaillés, qu'on a arrangés, qu'on a revisités. Et ça a donné un petit peu ce mélange-là magnifique.
2: Le mélange, d'ailleurs, c'est le premier titre du projet.
1: Et c'est toujours le mélange qui donne le goût dans la vie. Sans mélange, c'est un peu fade.
0: C'est vrai.
2: C'est ça.
1: Et vous chantez. Alors, c'est ça le truc, c'est qui chante, qui fait de la musique, qui écrit des paroles, qu'est-ce qui se passe entre vous?
2: Oui, alors là, on se complète aussi assez bien. On apporte tous les deux des choses aussi à soi dans le projet. Moi, j'adore tout ce qui est harmonie. Donc, j'ai apporté plusieurs harmonies, des secondes voix, même plus que deux voix. Et j'aime aussi composer dans différentes langues. C'est quelque chose que j'ai amené aussi un peu de nouveau dans la manière dont Aldon il travaille. Et c'est chouette parce que dans le projet, du coup, vous allez entendre du français, de l'anglais et aussi de l'albanais.
1: Ah,
2: Voilà,
1: c'est riche, c'est super.
2: Oui, donc c'est toutes ces cultures aussi qui se mélangent un peu. Et puis ensuite, je vais les
0: Ouais,
2: tester, ouais.
0: on a justement, enfin, j'ai beaucoup apprécié déjà dans un premier temps faire ce projet parce que, comme elle l'a dit, elle apporte certains aspects dans lesquels moi je ne suis pas forcément, ça ne m'est pas forcément intuitif comme des harmonies ou des deuxièmes voix. Moi, je vais prêter beaucoup attention à l'écriture. Je suis très sensible vis-à-vis de la poésie en général, et donc j'adore avoir accorder cette importance en fait à l'écriture, à des rimes particulièrement riches avec des figures de style. Et c'est ce qui me fait rêver en fait le plus dans la musique, donc j'essaie de le retranscrire au maximum. Par ailleurs, je suis aussi ingénieur du son, donc c'est vrai que au moment d'enregistrer les morceaux, il y a certaines comment dire ça, un certain workflow, une certaine méthodologie à avoir. Comment est-ce qu'on va réfléchir la structure du morceau? Donc c'est un petit peu sur ces aspects-là que je suis venu apporter, on va dire, ce que j'aime faire le plus dans la musique. Moi, je fais de la batterie aussi, je suis batteur, je rappe aussi, je fais du hip-hop, j'écris de la poésie, donc ça a fait ce cocktail un petit peu explosif avec ce projet.
1: Ah mais on a hâte d'écouter, je suis en train de réfléchir, c'est déjà en ligne, ça existe déjà quelque part?
2: Alors, il sera disponible dès demain sur toutes les plateformes, selon où vous écoutez de la musique.
1: Et ça s'appelle Anima.
2: Exactement.
1: Et votre nom de groupe à vous deux, c'est comment?
2: Alors, on est chacun sous notre nom d'artiste propre, et le projet, il y aura nos deux noms dessus
1: Et donc,
2: comme artiste principal.
1: quels sont
2: Et
1: vos noms?
2: mon nom d'artiste, c'est Gemma, qui s'écrit Xhema.
1: D'accord.
0: Et moi, c'est Bino, donc Bino.
1: Donc Gemma et Bino, Xhema et Bino, Bino.
0: Exactement.
1: Mais faudra. Je suis trop curieuse maintenant.
0: Ça fait plaisir, merci beaucoup.
1: Donc,
0: C'est
1: dès minuit une sur toutes les plateformes.
2: ça.
0: Exactement, c'est ça. Et puis on va aussi continuer de faire vivre un petit peu le projet à travers nos réseaux sociaux. On est en train d'organiser, alors c'est encore un état un peu embryonnaire, mais on va organiser aussi un vernissage pour la sortie de notre projet. Et
1: Oui.
0: le but, ce serait d'ici les prochains mois, la prochaine année, c'est d'aller défendre un petit peu ce projet sur scène et puis d'échanger un petit peu avec les gens. Ça, ce serait, on va dire, la prochaine étape qu'on souhaiterait matérialiser. Ouais.
1: Bah, moi déjà, je vous trouve super de nous avoir appelés pour nous en parler et d'envisager ce mélange de langues et ce duo et vos compétences, mais aussi vos sensibilités à tous les deux sur un mini-album de 4 titres. Enfin, c'est très chouette. Ce que je vous propose, c'est qu'au moment du vernissage, vous nous rappeliez et puis là, on pourra diffuser les sons.
2: Avec plaisir, ce serait
0: Avec grand
2: vraiment
0: plaisir.
2: un honneur pour nous de faire ça.
1: Parce que surtout que j'espère qu'à ce moment-là, mon studio sera réparé et que je pourrai accéder aux pistes qui me manquent, parce que j'aurais bien voulu passer au moins un extrait que j'ai pu choper sur Instagram, votre Instagram. Mais voilà, je suis un peu handicapée de la technique, là. J'ai quelques difficultés avec la technique. Donc, j'ai volé le studio de mes voisins parce que le mien est en panne, c'est marqué en grand dessus. Donc voilà, il faut que vous reveniez et puis qu'on écoute ça ensemble, Gemma et Bino, qu'on découvre
0: Merci beaucoup.
1: ce que vous avez produit. En tout cas, non, mais merci à vous, c'était très chouette. Je vous souhaite une bonne nuit et donc on se dit à bientôt.
0: Merci beaucoup, pareillement.
2: Également,
0: À
2: à
0: tout
2: bientôt.
0: bientôt, une merveilleuse soirée à vous et merci encore pour le
1: Merci,
0: temps.
1: vous êtes trop
0: Merci
1: chou.
0: beaucoup.
1: Salut à tous les deux. Bye bye.
2: Merci.
0: Au revoir.
2: Bye, à
1: Au revoir.
2: bientôt.
0: Au revoir. Merci.

Ah, j'aime bien ce morceau. Je crois qu'il faut quitter la piste, hein. C'est clair. Je crois que les filles, on doit quitter la piste. On va abandonner la piste. On a trop pleuré sur la piste. 0880 70 70 0880 70 70. Ça va comment vous, vos amours, vos emmerdes, comment se passe la vie? Allez, c'est le moment d'appeler. 0880 70 70 0880 70 70. Allez, on appelle. 0800 80 70 70 0800 80 70 70 0800. Allez, 80 70 70 0800 80 70 70 70.

0: Super Power des Suisses Black Sidaoui. Je réalise que vous n'avez pas compris le message en fait. Faut appeler. J'attends que vous appeliez. Il faut appeler. C'est maintenant qu'on appelle. 0800 80 70 70. 0800 80 70 70. Faut appeler. Je peux être tellement agaçante, je pense. Faut appeler. Je vais vous énerver jusqu'à ce que vous appeliez. Faut appeler. 0800 80 70 70. 0800 80 70 70. Faut appeler. Alors, je sais que vous êtes au bistrot en train de débattre pour savoir si on est allé marcher sur la Lune ou pas. Mais faut appeler. Là, je fais une référence à Raphaël parce que je vois que Raphaël est en train d'appeler. Raphaël nous a appelé récemment du Valais pour nous dire que des fois c'était des grosses polémiques avec des gens qui disent mais non, on n'est jamais allé sur la Lune. Voilà, voilà. De quoi est-ce qu'on pourrait parler encore? Je vais aller jusqu'aux infos en vous expliquant qu'il faut appeler. Allez, mais qu'est-ce que vous faites? Il faut appeler. C'est le moment d'appeler. 0800 80 70 70. J'ai décidé que toute l'émission était à vous, donc il y a beaucoup de place. Vous pouvez venir. Même si vous avez l'impression que vous n'avez rien à dire, je saurai vous faire parler. Mais très gentiment, hein. Je sais faire ça. Je vois que quelqu'un appelle, ne raccrochez pas, continuez à laisser sonner parce que le standard est occupé. Donc laissez sonner votre téléphone, on va revenir vers vous dans quelques instants. Continuez. Je veux que toutes les lignes clignotent. Je veux un feu d'artifice de lumière sur ce tableau de bord de lignes téléphoniques. Je veux qu'il y en ait partout. Je veux que vous appeliez, qu'on se parle. Je veux savoir ce qui se passe en Suisse romande un jeudi soir, un jeudi 6 août 2026. Savoir comment vous allez, comment vous vous sentez, comment vous imaginez demain. Qu'est-ce que vous pensez des grandes manifestations annoncées pour septembre afin de dire que non, on ne veut pas une vie à 50 degrés, que oui, on veut agir pour que la vie soit possible encore en Suisse, malgré les changements climatiques, pour qu'on ralentisse, pour qu'on peut-être sauve nos peaux et le futur de nos enfants. Bon, bah j'attends, hein. 0880 70 70, mais ok, je laisse la parole à Katia Beach.
1: Katia Beach.
2: Le ministère public valaisan refuse que l'État italien se constitue partie plaignante dans l'enquête sur l'incendie du bar Le Constellation à Crans-Montana. Rome estimait avoir subi un préjudice direct en raison des importants moyens déployés pour assister ses ressortissants. 6 jeunes Italiens ont perdu la vie dans ce drame. 14 autres personnes ont été blessées. L'Italie a annoncé un recours contre cette décision. De son côté, la région Lombardie attend toujours de savoir si elle pourra participer à la procédure. Un éboulement de grande ampleur s'est produit hier sur la face sud du Cervin côté italien à 3900 mètres d'altitude. Aucune personne n'a été touchée selon la centrale unique de secours de la vallée d'Aoste. La zone est généralement peu fréquentée par les alpinistes. L'éboulement n'a pas touché la voie normale italienne, celle de la Cresta del Leone. Mais les guides alpins du Cervin déconseillent désormais l'ascension aux alpinistes côté suisse comme côté italien. L'antivirus des Andes réapparaît en Europe. Un touriste franco-argentin a été diagnostiqué positif après un passage en France en juillet. Il est désormais isolé en Espagne et son état de santé jugé rassurant. Les autorités françaises précisent qu'il n'existe à ce stade aucun signe de circulation du virus dans la population. Cette souche d'antivirus avait été à l'origine de l'épidémie sur le navire MV Ondius en avril dernier. Les autorités n'ont mentionné aucun lien avec cet épisode sur ce bateau parti d'Argentine. L'épidémie avait fait 3 morts et infecté 13 personnes. L'armée suisse et la protection civile ont été mobilisées pour ravitailler en eau plusieurs alpages du canton de Fribourg touchés par la sécheresse. Aujourd'hui, les hélicoptères ont enchaîné les rotations pour emmener 20 000 litres d'eau à l'alpage Combi entre le lac Noir et Charmey. Le canton a demandé que l'appui de l'armée puisse être prolongé jusqu'à la fin du mois. Une vingtaine d'alpages pourraient être concernés. Au total, ce sont 200 000 litres d'eau qui doivent être acheminés, soit l'équivalent de 1 100 baignoires. Les vignerons du Bordelais ont donné aujourd'hui leur premier coup de sécateur avec la récolte des raisins destinés au crément. Ces vendanges 2026 s'annonce la plus précoce jamais connue selon l'interprofession, alors que la récolte 2025 avait déjà débuté dès la mi-août à Bordeaux. Cette année, la date est encore avancée de 15 jours. En football, le FC Sion a été ce soir à Erevan en Arménie pour affronter le FC Noah en match aller du troisième tour de qualification de la Conference League. Les Valaisans ont décroché un match nul de partout. Match retour jeudi prochain au stade de Tourbillon. La météo, le ciel est dégagé cette nuit. Demain, le temps sera ensoleillé avec la formation de cumulus dans les Préalpes et dans les Alpes en cours de journée. Des averses et des orages sont possibles en Haut-Valais et dans la région du Simplon l'après-midi et en soirée. Il fera de 15 à 31 degrés l'après-midi et samedi, le temps sera également ensoleillé avec des températures de 16 à 32 degrés.
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0: Et allez, on continue jusqu'à minuit. On va la finir ensemble, cette journée du 6 août 2026. Que s'est-il passé pour vous aujourd'hui? Comment vous vous sentez après cette journée? Et comment vous imaginez demain? Est-ce que ça va? Allez, venez, venez me raconter. 0880 70 70.
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9: Ça va.
8: C'est une question qu'on se pose pas, hein?
9: Non.
8: C'est compliqué.

0: Ça me touche beaucoup de retrouver Jean-Louis Murat, ça faisait longtemps, au-dedans de moi, cette chanson. C'est fou, ça fait un moment maintenant qu'il nous a quittés, c'est vraiment très touchant de le réécouter, enfin, en ce qui me concerne. Voici quelqu'un qui va être aussi très marrant, très touchant, c'est celui qui mène le débat dans un bar en Valais, Raphaël. Bonsoir Raphaël.
1: Bonsoir Émilie. Je suis désolé de vous rappeler encore une fois...
0: Oh mais moi j'adore, hein. Moi je trouve ça trop bien. Après j'ai l'impression qu'on se voit beaucoup, vous m'avez ajouté sur Facebook, on se quitte
1: oui,
0: plus là.
1: Vous avez parlé hier des réseaux sociaux, vous oui. Direz des choses sur les réseaux sociaux alors je vous ai cherché.
0: Ah c'est ça, oui vous m'avez fait rire. Je me suis dit, eh ben on se quitte plus, sachant que je dois absolument venir dans le bistrot dont vous avez parlé parce qu'il faut que j'aille enregistrer comment va le cœur des gens à cet endroit-là, il faut que j'aille partout.
1: Ça c'est quelque chose qui demandera un peu d'organisation parce qu'on n'arrive pas, il faut arriver au bon moment, au bon endroit.
0: Ouais, c'est sûr, c'est tout un art ça, ça demande la subtilité.
1: On verra, comment on peut faire. Mais j'avais toute autre chose à raconter par rapport à ça, c'est que, merci de m'avoir accepté là sur Facebook. Alors déjà, je suis surpris que vous n'avez pas plus, parce que moi si j'appelle c'est que vous avez insisté, et je suis étonné que vous dites qu'il y a un milliard de téléspectateurs, d'auditeurs, et puis qu'il n'y en a pas un qui a appelé, sauf moi.
0: Comment ça?
1: Je suis le seul qui a osé prendre ce téléphone aujourd'hui, et puis en plus je culpabilise d'utiliser la
0: ligne. Non, vous n'êtes pas le seul, il y a d'autres gens, faut pas vous inquiéter.
1: Ok.
0: Non. Il y a d'autres gens. On vous choisit, Raphaël. Ça vous va comme ça?
1: De la chance.
0: Bah voilà. Merci. Non mais franchement, mais toutes et tous, ne vous sentez pas dans l'occupation d'un espace qui ne vous serait pas dû. Vraiment, tout le monde a sa place et on fait attention et on laisse la place. Et si on dit oui, allez, c'est encore Raphaël, c'est parce que c'est chouette.
1: C'est gentil, merci. Donc voilà. Ça me fait rougir, voilà.
0: Merci
1: pour vos explications qui sont claires et précises. Je peux commencer?
0: Oui.
1: Déjà, j'étais touché par la lettre que vous avez lue hier de Kerstin, je crois, la lettre que vous avez lue hier vers 11h, ou c'était avant-hier. Quelqu'un qui avait des problèmes, qui se sentait mal dans sa peau, qui était borderline, qui avait un peu des idées noires, je crois.
0: Oui, qui semblait même être parfois très triste et très, très au bord... De l'envie d'aller très loin contre elle-même. D'ailleurs, c'est bien que vous disiez ça, parce que je ne sais pas si Kerstin, vous nous entendez ce soir. En tout cas, moi, je vous répète à quel point vous êtes avec nous. Vous voyez, Raphaël vous nomme. Voilà. On est là, quoi. On est là.
1: Moi, j'avais une grosse pensée pour elle. Et puis, une maladie ou quoi que ce soit, ce n'est pas une fin en soi. Et qu'on a toujours, mine de rien, un peu le choix. Et des choses positives qui nous arrivent, il faut aussi ouvrir les yeux et prendre les mains qu'on nous tend, quoi.
0: Ah, mais des fois c'est dur, hein. Des fois c'est, on sait, enfin ça peut être culpabilisant parce que des fois on y arrive, on voit rien, on peut rien voir. Il y a des, je pense à la dépression, c'est une maladie, gravissime qui nous coupe vraiment des possibilités d'être soutenu et d'être aimé, etc.
1: Ben oui. C'est malheureusement, c'est quand on parlait du suicide l'autre fois, c'est quand l'envie de la douleur vient. Plus fort, plus dur que la vie elle-même, quoi. Mais bon. Et puis, justement, il y avait une autre personne qui avait appelé après moi ce jour, la veille, je crois.
0: Jean-Paul.
1: Qui parlait, non, je sais pas, la dernière personne qui m'avait aussi intrigué, qui était aussi schizophrène, parce que moi j'ai aussi quelques problèmes, et qui demandait comment voir du monde.
0: C'était Marcel, il était tellement chou. Bon, Marcel, il est trop super. Et ben moi, Marcel, j'ai pas arrêté de penser à lui avec ce qu'il a raconté. C'est bien que vous nous rappeliez ça. Puis que je puisse vous dire que les conversations que nous menons, elles continuent de cheminer dans ma tête, longtemps après. Et j'ai beaucoup pensé à Marcel qui nous partageait le fait qu'il est seul, et qu'il est seul parce qu'il est, il se retrouve à l'AI, qu'à l'AI, il n'a pas beaucoup de moyens, et qu'en fait, ne pas avoir de moyens, c'est très discriminant aujourd'hui. Il racontait un truc qui m'a rendu très triste quand il a dit, et vraiment que je trouve très blessant, en fait, dans le manque de considération sur les gens qui nous entourent et qu'on pourrait rencontrer, en disant qu'il avait pris le train pour voir, enfin, il prenait le train pour voir une fille qu'il avait.
1: Oui,
0: avec laquelle il avait échangé.
1: Bien.
0: Et que cette fille lui a dit, mais quoi, t'as même pas de voiture, et que c'était la fin de tous les échanges. Tout de suite, ça avait mis un terme. Voilà, j'ai beaucoup pensé à Marcel et la dureté de ce monde, quoi. Franchement, on laisse aucune chance à rien, quoi.
1: Ben oui, mais il faut. Ben justement, moi, c'est ce qui m'avait fait penser. C'est ce pourquoi je vous appelle, en fait, parce que en 2015-2014, j'avais développé une petite technique personnelle pour. Ben je sortais d'un mois et demi d'hôpital et puis que j'avais une longue période de solitude et puis que ça avait été difficile, que je me retrouvais sans réseau social, sans rien. Et puis, il m'est venu l'idée de faire un coin-coin. Vous savez, les coins-coins en papier?
0: Bah oui, les petites, les
1: Vous l'ouvrez
0: cocottes.
1: d'un côté, vous comptez jusqu'à 5.
0: Oui, je
1: D'un
0: cherchais
1: côté,
0: le
1: vous
0: mot.
1: ouvrez de l'autre, vous ouvrez d'un côté, vous ouvrez de l'autre.
0: Ouais, dans mon coin de pays, à moi d'origine, on appelle ça une cocotte en papier.
1: Cocotte en papier. Ouais, vous m'avez compris, une cocotte en papier. Et puis après, vous lisez un truc, il y a des messages à l'intérieur.
0: Oui, c'est ça.
1: C'est ça, c'est ça.
0: Ouais, j'adorais.
1: Bah justement, alors,
0: merci de me rappeler ça, c'est hyper cool comme jeu, on ne le fait jamais en fait.
1: Ici, par aussi qu'on a des mots particuliers en Valais, quoi.
0: Alors, vous mettez quoi dans vos cocottes, dans vos coins-coins?
1: Bah, j'en avais fait un, parce que justement, j'avais plus de réseau social, j'en avais fait un où j'avais marqué sur une case, par exemple, appeler un ami, sur une autre case, écouter de la musique, ça, tout le monde peut faire selon le thème qui l'intéresse. Moi, j'ai besoin de réseaux sociaux, appeler mon père, inviter quelqu'un à la maison, et faire essayer de développer une dynamique et d'utiliser ce téléphone et d'essayer de, parce que les gens, moi, je suis resté ici 6 mois, enfermé chez moi, je pensais que tout était empoisonné. J'ai vu une seule personne taper à ma porte et j'étais tellement mal qu'elle a pas fait long. Et puis, ben, suite à tout ça, quand j'allais mieux, suite à l'hôpital, que j'allais un peu mieux, tout ça, ça s'était posé. J'avais eu l'idée de ce coin, quoi. Et puis, du coup, ben, quand j'avais pensé que je m'embêtais ou je savais pas quoi faire, je me disais, allez, je compte jusqu'à 7, j'ouvrais la couleur, puis d'un coup, tac, écrire un mail à un ami.
0: Ah, c'est marrant. Et c'est astucieux. Je sais pas si la personne trop géniale qui nous avait téléphoné pour nous raconter comment il était parvenu à se développer un réseau d'amitié en 7 ans, et que maintenant il avait 1000 copains et que sa vie était géniale, donnerait ce conseil-là. Il faut qu'on lui suggère. Elle est bonne, votre idée, je trouve. Elle est trop chou.
1: Oui, oui, je trouvais sympa. Et ça m'a fait penser à ça. Et voilà pourquoi je me suis permis
0: d'appeler. Bah, c'est trop bien.
1: D'occuper la bande, d'occuper l'onde, les ondes.
0: Bah, moi, je suis ravie de vous entendre avec le coin-coin ou la cocotte. Parce que j'avais oublié, et je trouve ça toujours très marrant. Je vais refaire ça avec mes enfants. J'avais oublié ce truc.
1: Oui. Ouais. C'est un jeu. Ouais. Et comme en plus, il y a de plus en plus de gens qui tirent des cartes, qui pensent, j'ai l'impression aussi, aux choses un peu ésotériques, puisqu'on s'éloigne du judéo-chrétien.
0: Non, mais c'est surtout qu'on ne croit plus en rien, donc on a besoin de se raccrocher à quelque chose. Le futur est tellement fou.
1: On a pas de plus de rien. Ouais.
0: Mais je reviens quand même sur ce que vous disiez. Vous disiez, pendant ces 6 mois où je pensais que tout était empoisonné, vous avez sombré dans quelque chose d'aussi... suspicieux et très inquiétant au fond de vous, tout vous inquiétait comme ça.
1: Pendant les 3 premiers mois, j'ai perdu 15 kilos. Tellement je mangeais pas. Je me rappelle qu'un jour, j'étais tellement faible que je me suis couché. J'ai fait, parce qu'il me reste quelques croyances, j'ai dû aller à l'église jusqu'à l'âge de 14 ans. J'ai fait un autre père et puis je me suis dit peut-être que demain je serai pas là, quoi. Peut-être je serais mort de faim, de soif. Un de ces jours-là, cette période, j'étais allé chez une amie, j'avais passé 3 jours, j'avais ni bu ni mangé. Je pense que le premier pipi, le lundi, il est sorti jaune fluo.
0: Mais parce que vous pensiez qu'on voulait votre... Non, pas de problème. Vous pensiez que quelque chose, quelqu'un voulait votre mort en empoisonnant les aliments.
1: En empoisonnant les aliments. En fait, je pensais qu'il m'endormait pour me faire du mal pendant que je dormais. Et puis que j'ai vécu une période où j'ai essayé d'enregistrer mes sommeils, où j'ai posé presque des pièges.
0: Mais ça devait être tellement épuisant d'avoir ces peurs-là.
1: Ben oui, c'était des angoisses. C'était des phases de décompensation. Parce que suite à ça, j'ai compris... j'ai des troubles schizophréniques, c'est aussi pour ça que
0: Marcel.
1: L'âge de Marcel m'avait
0: touché. Ouais. On a beaucoup de personnes, enfin beaucoup, on a plusieurs personnes qui nous appellent et puis qui nous partagent cela de façon très authentique et très transparente sur ce que ça fait sur leur vie.
1: Je vous en aurais jamais parlé il y a 12 ans, mais maintenant ça fait 12 ans que c'est passé et puis voilà.
0: Et ça n'a pas réapparu.
1: Oui, des fois, ça m'arrivait encore. Mais ça m'embête un peu. Mais bon, écoutez, on en est à ce point-là, de toute façon.
0: Ouais, maintenant qu'on se
1: On
0: connaît bien.
1: finit là. Exactement, c'est cool. Maintenant qu'on est amis sur Facebook. Alors, j'ai cru qu'on avait empoisonné une bière à moi, j'ai dû aller verser la bière. J'étais tellement on est angoissé parce que je croyais qu'on m'avait. J'ai quitté. Moi, j'ai pas mal voyagé. J'ai pour habitude de jamais quitter mon verre. Et même quand je suis ici à côté, c'est rare que je pose mon verre vide. Si il est plissé ou ça, je pose toujours mon verre quand il est vide, pas quand il est à moitié plein. Je n'ai jamais traîné mon verre. Et la fois là, je l'ai laissé traîner. Après, j'ai commencé à me faire un film et j'ai dû aller jeter la bière et me commander une autre bière. Et ça a révélé à moins d'un mois.
0: Bon, bah, en même temps, ça va. C'est pas trop grave. C'est-à-dire que vous ne êtes pas reparti chez vous à vous enfermer à plus. Voilà, c'est ça va.
1: Là, on a un côté compensation non plus. Quoi. Vous savez ce que c'est les décompensations?
0: Je n'en ai pas vécu moi-même, mais je l'ai
1: En
0: vécu à
1: fait,
0: travers des
1: peut-être pour
0: proches.
1: ceux qui ne connaissent pas, c'est un état où on perd le pied. C'est pour les auditeurs, je dis ça, hein, je
0: Oui,
1: dis pas.
0: dites.
1: C'est un état où on perd pied de la réalité, entre guillemets, et on ne sait plus ce qui est vrai ou faux. Et toutes nos valeurs, tout s'effondre dans notre tête et on peut partir dans n'importe quel délire, quoi.
0: On est à la merci de
1: Des
0: tout.
1: fois, je me rends compte, des fois, je m'en rends moins compte. Voilà, quoi. Enfin, bref.
0: Mais sinon, vous arrivez à faire votre vie, ça va globalement, parce
1: Oui, alors
0: que
1: moi, je travaille à 50%.
0: ah bah voilà,
1: Je travaille
0: super.
1: à 50%, du coup, il y aura sûrement des gens qui vont peut-être reconnus si on est vraiment 1 milliard de Suisses à nous écouter.
0: 1,8 milliard.
1: Ils n'ont pas encore voté la loi à 10 millions, si on est 1 milliard.
0: Voilà, c'était trop tard, vous avez voté. Fallait pas voter, on est à 1,8 milliard maintenant.
1: Non, ma chien, ça va vite. On va bientôt dépasser les Asiatiques,
0: On va
1: les
0: devenir
1: Indiens,
0: tellement
1: les
0: fort,
1: Indiens.
0: tellement fort. On va être super, quoi.
1: Oui,
0: On dit tellement
1: oui.
0: n'importe quoi. Bon, ben, ça m'a fait
1: Désolé.
0: plaisir. En tout cas, ça m'a fait vraiment
1: Ben oui.
0: plaisir de discuter avec vous. C'est important de pouvoir échanger encore et encore comme ça. On apprend à se connaître les uns et les autres. Moi, je trouve chouette d'avoir le courage de se livrer. En fait, on n'a rien à perdre. Je veux dire, c'est.
1: Ben oui, comme me disait, je crois, une autre de vos auditeurs dernièrement, on oublie vite qu'on est plus à l'antenne avec vous. Hein. Vous mettez les gens à l'aise, c'est sympa.
0: Mais c'est parce que
1: Là,
0: vous
1: je
0: vous
1: me suis
0: mettez à
1: bien
0: l'aise
1: aimé.
0: aussi. Les gens sont super,
1: J'ai
0: vous
1: aussi
0: êtes.
1: bien aimé le petit moment avec Lisa aujourd'hui, qui était
0: Elle est trop chouette, Lisa.
1: très, très franche et très
0: Ouais.
1: open. Voilà quoi. Avec
0: Mais
1: la cerise
0: ouais.
1: sur gâteau des Clash, quoi. Voilà.
0: Elle était rigolote. Mais il ne faut pas oublier qu'on n'a qu'une vie et que si cette vie, on ne lui donne pas toute notre vérité, toute notre authenticité, elle démarre jamais et elle passe
1: Alors,
0: tellement
1: vous savez,
0: vite.
1: moi qui ai vécu des phases de paranoïa assez fortes, dire la vérité, c'est souvent s'exposer, c'est aussi s'exposer, quoi. Enfin, je veux dire, quand on aime, on risque aussi d'être plus facilement déçu. Quand on donne des informations sur nous, ben, les gens peut-être vont les utiliser contre vous. Moi, je pense que la vérité, elle n'est pas toujours bonne à dire, peut-être, ou peut-être pas dans toutes les situations, ou
0: On
1: peut-être
0: n'est
1: pas dans
0: pas
1: tous les
0: obligé de
1: états
0: tout
1: d'esprit, je ne
0: dire.
1: sais
0: On n'est surtout pas obligé de tout dire, mais que ce que
1: pas.
0: l'on
1: Alors,
0: partage soit le plus sincère possible. Et je suis bien d'accord
1: Ça, il y a
0: que quand on se livre
1: une
0: dans ses
1: réticence.
0: quand on se livre dans ses sentiments, on risque d'être trahi, trompé, souffrir, etc. Même et ne pas être aimé. Mais le plus dangereux, c'est
1: Ah
0: pas
1: oui,
0: d'être
1: ça,
0: trahi, trompé, de souffrir ou de ne plus être aimé. Le plus dangereux, c'est de ne
1: bien
0: pas
1: sûr, oui,
0: aimer.
1: c'est les risques, hein, d'ailleurs. Bah, je
0: Oui.
1: sais pas, vous, apparemment, vous avez eu un esprit beaucoup plus libre, puisque je crois que lundi, vous parlez de. Que je sais plus quoi, c'est ce qu'il parlait de pas de polygamie, mais d'avoir plusieurs relations amoureuses,
0: Ah oui,
1: plusieurs
0: je parlais pas de moi. Hein. Je
1: relations.
0: parlais pas de moi. Je disais
1: Ah,
0: les nouveaux
1: excusez-moi, j'ai
0: conseils qui
1: plus
0: étaient
1: bien
0: drôles.
1: système-là.
0: Non, mais ce que je veux dire, c'est que
1: Ok, ouais.
0: le plus dangereux, ce ne serait pas d'être trahi et d'être trompé ou de souffrir. Le plus dangereux, ce serait de ne pas se laisser à aimer. C'est ça qui serait vraiment
1: Non, mais
0: dangereux.
1: aimer, être aimé, quoi, c'est vrai.
0: Oui, mais des fois, on n'est pas aimé en retour, mais au moins qu'on se laisse la possibilité d'aimer. Sinon, on passe à côté de.
1: Intéressant, c'est vrai, intéressant ce que vous dites, peut-être pour
0: Ah, moi, je pense que
1: moi.
0: la vie, c'est uniquement l'amour. Et c'est même sûrement plus que la vie, l'amour. Ça, c'est mon point
1: Je
0: de
1: pense
0: vue.
1: que c'est une force qui est, je ne sais pas si c'est la vie ou l'amour, un des deux, mais je le vois plutôt comme une force, l'amour, parce que c'est de ne pas en avoir, je pense, c'est une faiblesse d'âme et de cœur. Voilà quoi.
0: Eh ben, on va continuer à parler d'amour avec les autres auditeurs qui nous rejoignent
1: Parfait,
0: maintenant.
1: super,
0: Je vous fais
1: super.
0: une grosse bise,
1: Parfait.
0: Raphaël. C'était cool de se reparler encore
1: Parfait.
0: ce soir. À très bientôt. Je suis pas là
1: Oui,
0: demain,
1: bah
0: hein, mais vous
1: j'espère
0: faites comme vous voulez
1: que
0: si vous voulez appeler.
1: Vous êtes sympa. Non, j'espère que je vous oublie quelque temps, mais depuis que je vous appelle, j'arrête pas d'écouter, en plus attentivement. J'ai même pris une ou deux notes, mais il faut que ça va passer.
0: Mais c'est chouette. Pas. Non, vous pouvez continuer. Dites à vos potes aussi de bistrot d'appeler. J'aimerais que tout le monde appelle. J'aimerais que dans cette émission.
1: Oui, je fasse de la publicité.
0: Mais oui, j'aimerais que dans cette émission, on sente la vie de tout le monde et qu'on réalise que, en fait, on se fait tout le temps des films sur la vie des autres, qu'en fait, on est beaucoup plus proches les uns des autres que ce qu'on croit. Voilà.
1: La vie, c'est comme un cocktail, hein. Il y a plusieurs ingrédients. C'est difficile. Moi, quand on a des problèmes, j'ai toujours que le problème, il est entre les deux. C'est pas un forcément qui est responsable ou. C'est la vie, c'est. Enfin, voilà. Bon, je vous laisse avec le prochain auditeur. Je vous remercie pour le
0: petit bon moment
1: avec vous.
0: Et merci.
1: Moment. J'espère que les auditeurs ont passé un bon moment aussi. Je salue tout le monde, les gens qui m'ont peut-être reconnu, parce qu'avec tous les détails que j'ai donnés, voilà.
0: Je crois qu'ils vous aiment bien, les auditeurs. Vous inquiétez pas. Allez, bisous. À bientôt, Raphaël.
1: Bonne soirée, Émilie.
0: Au revoir. Ça marche. 0880 70 70, 0880 70 70. Nous avons Rog, c'est ça? C'est comme cela qu'on dit,
2: yes.
0: Rog? Yes.
2: Ben oui.
0: Hello Rog, comment ça va?
2: Hello, ça va.
0: Vous appelez d'où? Vous appelez d'où, Rog?
2: Alors, je t'explique, j'ai pas pu me faire la plage.
0: La plage des Six-Pompes?
2: Parce que j'ai un mal au dos, voilà.
0: Oh zut.
2: Donc voilà, ça te met où?
0: Oh.
2: Mais bon, ben voilà, quoi. Il y a encore des jours, et puis j'espère que mon dos, il retrouvera quelque chose demain, quoi.
0: J'ai pas arrêté de me dire que ça passe trop vite, qu'il y a trop de choses dans la vie cette semaine, et ça me manque tellement de ne pas pouvoir y aller. C'est tellement bien la plage, c'est tellement bien.
2: Et pour tous ceux qui aiment la musique aussi, accessoirement, à côté, à proximité, il y a plein d'occasions aussi de taper du pied, quoi.
0: La plage des Six-Pompes à la Chaux-de-Fonds, c'est jusqu'à samedi, hein.
2: Yes.
0: Ouais. Ah, puis c'est tellement bien, L'ambiance est tellement super. Ouais.
2: Et puis après, même vous venez à dimanche à Moitiers.
0: À Armoitiers.
2: Non, oui, entre autres. Et puis il y a le petit festival.
0: Il y a le petit festival libre en scène, un truc comme ça là. Seul en scène, non.
2: Hors tribu. Bienvenue. À Hors Tribu.
0: Ok, je ne connais pas ce festival.
2: Ouais. C'est tout le week-end. À profiter.
0: Ok, et ça parle. Il est comment?
2: C'est des bons petits gars qui font un joli petit festival depuis des années, et puis c'est vraiment magique.
0: Ok, il y a quoi?
2: Cherchez pas loin. Il y a de la zik, il y a des artistes, il y a quelques. C'est très familial.
0: Ok.
2: Disons.
0: Et puis Armoitiers, ça vaut quoi là? C'est comment? Parce que vous pouvez peut-être nous faire aussi un peu l'article.
2: Voir les images, on doit faire un joli tour. Hein. Il y a 4 heures de chemin, là. C'est assez intéressant à voir. C'est des jolies sculptures à voir.
0: Il y a 4 heures de balade pour les sculptures?
2: Oui.
0: Oh, trop bien.
2: Ça, c'est le grand tour.
0: Ok.
2: Pour ceux qui aiment marcher et puis se faire plaisir. Il y a aussi le temps d'apprécier les sculptures.
0: Non, mais c'est sur ma liste de choses à faire. On m'a beaucoup poussé à aller là-bas. On m'a dit non, mais il faut qu'on aille à Armoitiers. Donc j'ai mis.
2: Ils sont pas encore prêts de le démonter.
0: Super. Ça m'arrange. Et comment ça va à part ce tour de rein, votre dos qui vous fait mal, Rog?
2: c'est un peu pénible, quoi.
0: Ah oui, c'est clair.
2: Non, mais justement, quand j'en arrive, tu vois, après ma session du soir. À me faire 2 heures de causette, qui me font un petit peu penser quand j'étais cibiste.
0: C'est cool.
2: J'ai passé des soirées avec le mic et puis t'écoutais les copains qui racontaient leurs histoires.
0: Mais c'est trop bien, moi c'est ça que je veux.
2: Cœur, c'est un petit peu ça.
0: Mais
2: quoi.
0: Je veux ça. Je veux que les gens réalisent qu'il existe un espace qui nous permette de sortir de chez nous, de nos vies, pour se croiser, se raconter, se mettre en relation.
2: Voilà.
0: Et en plus qu'on ne retrouve pas sur les réseaux, qui ne nous affichera pas, comme disent les jeunes. Ça ne sera pas monté, découpé, mis en pièces pour dire « Regarde, il a dit ça ». Ouais.
2: Et y a beaucoup de solutions. Moi, je trouve beaucoup de réconfort par rapport à où c'est qu'on va.
0: Mm-hmm.
2: En tout cas, cette semaine, ça m'a semblé assez riche.
0: Alors moi, je trouve
2: juste
0: toutes les semaines.
2: Tu vois, quand je me réveille, moi, je suis au camping.
0: Ouais. Vous vivez au camping?
2: Je dors sur mon installation parce que j'aime bien dormir en plein air. Et puis je me réveille avec le soleil.
0: Ah, c'est trop bien.
2: Quand je vois l'air, j'ai l'air bleu.
0: Ah, c'est trop
2: Génial. Des
0: bien.
2: fois, je fais des time-lapse, c'est génial.
0: C'est quoi des
2: Et puis
0: time-lapse?
2: là, j'ai un accéléré. Donc, tu chopes juste avant le lever de soleil. Tu mets en route ton appareil, puis pendant 2 heures, il est en train de faire une photo toutes les 10 secondes. Et après, assemblé, bah, ça te fait un coucher, un lever de soleil accéléré.
0: Et c'est comment de dormir dehors à la Chaux-de-Fonds?
2: C'est cool. En tout cas, j'ai pas eu chaud. C'est 1, 2 jours. Une nuit, vers 3h30, j'ai senti un reflux de fumée. Tu sais, qui venait de bien loin, cette fumée humide. Mais juste un passage comme ça. Mais justement, quoi, j'ai besoin d'être à cet affût-là, quoi. J'arrive plus à supporter l'appartement, quoi.
0: Mais
2: Je
0: comment vous
2: suis un peu dur.
0: supporteriez là où je travaille, à savoir que on peut pas ouvrir les
2: Non,
0: fenêtres.
2: je vais.
0: On est dans un
2: Ben non.
0: bocal où on peut pas ouvrir les fenêtres. Ça me rend folle.
2: Et je vais passer, je vais me travailler, non, voilà, quoi. Après, voilà, quoi, je porte mes petits problèmes, et puis je vais m'en accommoder.
0: Ben bravo.
2: Mais justement, quoi, c'est le problème par rapport à mes levées le matin où je suis en train de me demander, mais qu'est-ce que je fais? Je commence par prendre un tennis.
0: Mais
2: Non, je vais
0: non.
2: pas commencer la journée comme ça.
0: Ben non. Il
2: Mais
0: n'y a pas besoin de s'angoisser.
2: viscéralement, oui, non, mais viscéralement, ce que je ressens, moi, c'est une angoisse de passer un nouveau jour à réécouter toutes les âneries qu'on a aux informations. Là, c'est le genre de truc que je préférerais qui
0: Vous
2: pousse
0: n'êtes pas obligé
2: tous
0: de
2: les
0: les écouter,
2: décomptes
0: hein.
2: macabres.
0: Ouais, vous n'êtes pas obligé de les
2: Oui,
0: suivre.
2: je sais, mais bon, je
0: J'ai
2: fais
0: une amie.
2: partie de cette planète,
0: Moi, j'ai
2: quoi.
0: une amie qui m'a dit un truc super intéressant. C'était quand je travaillais pour Drôle d'époque, tous les jours, je posais une question. Et donc, je faisais le tour des gens et j'avais une question sur est-ce que vous suivez les informations? Et je fais le tour d'un peu tout le monde, puis je tombe sur une de mes potes. Et je dis, qui est aumônière, hein, par ailleurs, et qui est quelqu'un de non seulement de cultivé, mais très en relation. Et je dis, mais est-ce que vous suivez les informations? Puis elle me dit, ben non, jamais. Je n'ouvre ni un journal, ni
2: Mais
0: le
2: justement,
0: poste
2: je
0: de
2: protège.
0: radio. Mais mieux que ça.
2: Oui, mais c'est quand
0: Et
2: même grave.
0: je dis, mais comment vous faites pour être informée? Et elle me dit, eh ben les choses importantes, les gens me le racontent. Les gens vous le racontent, ce qui est important. Donc j'ai pas
2: Oui,
0: besoin d'y aller.
2: je sais.
0: Et le reste, ça ne compte pas. Et ben je me suis dit, on se pourrit bien la vie, hein.
2: Non, mais moi je me dis que je suis un petit bout d'idée qui a besoin de secouer un petit peu cette grosse société. Je sais pas. Ouais. Qu'est-ce que je fous sur cette planète?
0: Et ben, c'est à vous
2: Bordel,
0: de
2: maintenant
0: trouver la réponse, hein.
2: je suis dans ma 60e année. Je me souviens de quand j'étais tout bébé, quoi, tout bébé, tout foetus, de ma maman qui s'énervait par rapport à ce qu'elle entendait à la radio, par rapport aux informations, par rapport à ses mal-être, et qu'on a cultivé toute ma vie, j'en ai plein. Je supporte plus de. Je vois pas où c'est qu'on va.
0: Bah,
2: C'est
0: personne ne
2: ça
0: voit.
2: mon problème.
0: Bah,
2: Oui, ben
0: personne, c'est pour
2: justement,
0: ça, on n'a
2: c'est
0: pas de
2: peut-être le moment
0: vision.
2: de.
0: Ah, mais je suis bien d'accord.
2: Mais ce serait.
0: Ouais. Là, je suis bien
2: Tu
0: d'accord. C'est
2: vois.
0: quelque chose qui m'a toujours bouleversée, qui n'est pas de projet pour l'humanité. Parce que
2: Mais
0: on est obligé de
2: oui,
0: réduire,
2: mais on en a.
0: on est obligé de
2: Il
0: réduire
2: y
0: à
2: en a
0: tout
2: plein.
0: petit.
2: Mais le problème, on est juste dans le fric. C'est le seul intérêt qu'on puisse avoir à l'heure actuelle.
0: Ah, ça,
2: Le
0: c'est dominant.
2: capitalisme.
0: C'est l'argent, a un pouvoir fou. Ouais.
2: Et la performance, qui est entre autres instaurée parce qu'on a besoin d'avoir des intérêts sur les prêts.
0: Eh ben,
2: C'est le genre de truc qui est
0: sachez
2: obligé de faire
0: que.
2: monter le truc pour aller nulle part. On va se casser la gueule.
0: Eh ben, sachez
2: Et là,
0: que
2: cette année,
0: ce point-là.
2: ben.
0: Ouais, cette année, on se fait bien remonter les bretelles. Sachez
2: Voilà.
0: que ce point-là, sur la performance, l'argent, ce système dans lequel on est, j'aurai la chance de recevoir Olivier Hamant dans cette émission
2: Oh
0: à la rentrée.
2: oui. Oh,
0: Donc.
2: super, je me réjouis.
0: Oui, c'est très
2: Non, non,
0: chouette,
2: mais
0: hein. C'est un biologiste
2: entre
0: vraiment
2: la
0: très chouette
2: théorie.
0: qui va nous parler de l'absolue stupidité de la performance,
2: Ben,
0: on n'en a pas la
2: peut-être.
0: nécessité que dans des moments très très courts, et à quel point il faut créer un monde robuste, solide, durable, mais pas dans la performance, qui nous épuise
2: Ben
0: et
2: oui.
0: qui détruit. Ouais, c'est très intéressant
2: Parce
0: son analyse.
2: qu'on est tout dans la théorie. Regarde même ta journée, là, tu avais prévu un un studio. Ben non. Voilà, ça c'était la théorie. Mais la pratique, non, c'est dans un autre local.
0: Alors si vous me lancez là-dessus...
2: Toujours.
0: Si on me lance sur ces histoires de studio... Non mais surtout, ce qui me fait plaisir, c'est que j'ai volé celui d'Option Musique alors que j'aurais dû aller dans un autre beaucoup plus loin et que je découvre qu'ils sont super bien installés. Je vais plus jamais quitter ce studio, quoi. Je vais graver mon nom sur la table.
2: J'aime beaucoup quand je t'écoute le soir, parce que justement, je me marre tous les soirs. Parce que même si c'est juste du laisser vivre, mm-hmm. ça nous fait bien marrer. Parce que tu mets le sourire là-dedans, et vraiment, quoi, c'est ce qu'il nous faut, quoi, à cette heure.
0: Non, en tout cas, il faut dédramatiser. On est tous dans la même situation,
2: oui,
0: quasi.
2: C'est un point, mais,
0: ouais, il faut qu'on se débrouille.
2: Notre société, elle doit être comme la plage. Là, j'ai passé un moment génial, quoi. C'est en deux gouttes. Mmh. Et puis, on a tous, sur la route, on a tapé du pied, quoi.
0: Ah, c'est
2: on était heureux d'être ensemble, à partager la musique. Et puis, quand tu regardes comment que ça se passe en France, où les free parties sont zigouillées par une pensée, je sais pas où c'est qu'elle va, nous, cette pensée, quoi. On est censé être ensemble. On est censé construire le monde futur ensemble. Mmh. Et moi, je me retrouve avec beaucoup, beaucoup trop d'idées que j'ai de la peine à réaliser parce que, voilà, ben, j'ai mon problème. Et puis voilà, quoi. Alors,
0: écrivez-les, ces idées.
2: Dans mon camping. Oh, alors, là,
0: mais déjà, ce choix de vie alternative, à savoir être dans un camping, c'est déjà apporter votre petite pierre. C'est déjà quelque chose de différent. Dans cette méga machine... Dans la méga machine très très bien organisée, faire différemment, c'est déjà apporter un peu de solution.
2: Ben oui. Ben, je pouvais pas vivre autrement. C'est juste pas possible avec mon TDA. Je suis calibré selon une planète. La société, elle m'est étrangère, elle m'est insupportable à la rigueur. Je n'arrive pas à dire oui, amen, à ce qui me semble incohérent. Donc, je mets les pieds au mur, truc de l'opposition.
0: Mais c'est drôle parce qu'on met des mots là-dessus, mais il y en a un qui est plus simple, qui est ce qui n'a pas de sens ne fait pas sens, et point, quoi. C'est pas vivable d'être dans quelque chose qui n'a pas de sens.
2: Moi, je sais pas, j'ai appris l'agriculture, j'ai appris la fromagerie, c'est ça un petit peu ma base de connaissances, et puis c'est merveilleux, quoi. C'est un équilibre, c'est des cycles, c'est là-dedans. Et puis on nous a foutu des produits chimiques, et puis des machines, des grosses machines. Oui, tout à fait d'accord. Il y a des extrêmes. Mais on a tout vu comme ça, quoi. Et là, à l'heure actuelle, on est en train de payer les pots cassés, quoi.
0: Ah, puis là, on se prend une grosse mandale. Vraiment.
2: Et ça me fait peur. Là, je les vois tourner ces hélicos pour aller amener...

0: continue, alors qu'il me semblerait normal là qu'on se réunisse sur les grandes places pour dire bon, on est bien d'accord que ça va pas là, on risque de basculer. Il faut qu'on se parle, il faut qu'on agisse. Ouais, c'est très étrange ce qu'on vit. C'est très très étrange. Je suis allée courir avant l'émission et j'ai couru le long d'une petite rivière et donc je fais ça régulièrement donc je peux voir. Et j'ai le cœur mais vraiment très lourd de ce que je vois. Parce que ça correspond à tout. Enfin, je veux dire, c'est à la fois la rivière qui disparaît, mais c'est la terre qui n'est plus que de la poussière tellement elle est sèche. Ce sont les animaux qu'on croise plus. Non, mais c'est fou comment en quelques semaines, ça va hyper vite. Si,
1: C'est une orgie. C'est une grosse orgie. J'ai jamais vu ça, même il y a quelques années. Là, il y a eu. Oui. Ben, c'est tout comme 74.
0: 76, c'était 76, ouais.
1: 76,
0: ouais. On en a un peu parlé cette semaine, les gens ont fait des références à 76. Ouais. Vous aviez 10 ans en 76.
1: Oui, j'ai fait une grève.
0: Ah
1: parce
0: bon?
1: Qu'on était à la piscine. Oui, on a passé l'après-midi à la piscine, et puis à 4h, 4h15, on avait rendez-vous au collège pour aller faire du cartonnage. Et puis c'était, ben, il faisait trop beau, quoi.
0: Et chaud.
1: J'étais allé se faire chaud. Et aucune envie de retourner au collège. J'ai dit aux copains, non, non, et oh. Et il n'a pas beaucoup aimé le prof, parce que c'était un peu trop direct, il n'y avait pas de téléphone à l'époque.
0: Maintenant. Et vous savez, on a dépassé de 7 minutes le moment de la dédicace, Rog.
1: Oh,
0: et c'est vous qui choisissez. C'est vous qui avez le choix de la musique.
1: Oh.
0: C'est votre tour à vous. Il y a un morceau que vous aimez en particulier?
1: Je suis pas raciste à ce niveau, mais un petit pain Carlos Santana, ça m'irait.
0: Ah, ça fait longtemps que j'ai pas écouté ça.
1: Bon, on va finir.
0: C'est pour ça que j'adore offrir ça, parce qu'il se passe toujours une petite,
1: mais c'est
0: une petite
1: vrai,
0: surprise.
1: C'est joli, comme ben justement, ça fait ressortir un petit peu des vieux trucs, et puis,
0: ouais, puis
1: de façon,
0: la douceur
1: ça,
0: des gens,
1: ça fait
0: quoi.
1: Du bien de partager ça, quoi.
0: Ouais, puis bon, franchement. Enfin, on ne sait jamais ce qui va. Moi, j'aime bien le titre Black Magic Woman, mais c'est peut-être trop connu pour vous. Mais j'aime beaucoup ce morceau, moi. Ça vous va? Black Magic Woman, non? Autre chose? Ou un autre?
1: Non, ben moi c'est l'artiste qui me fait plaisir. Après, ben il y a des morceaux que, mais c'est pas moi qui vais retenir
0: le titre, c'est ça?
1: Le titre, voilà. Okay. Je suis pas mélomane à ce niveau.
0: Je regarde s'il y en a. Je regarde. C'est marrant parce que je peux regarder dans différentes bases. Donc je vais voir si les voisins ont quelque chose. Et puis, enfin les voisins, je parle des autres chaînes. C'est marrant. Ça me fait rire à chaque fois.
1: Ah ouais, bah j'ai option musique, y a de quoi.
0: Ouais.
1: Ouais, ouais.
0: Là, je suis allé voir sur l'espace de
1: saison.
0: Oui.
1: Cette saison, j'ai bien pu cuisiner au solaire.
0: Ah mais ouais, génial.
1: Toi, tu parlais. Tu parlais de ces baies vitrées. Ben, j'en ai une, mais c'est un four. C'est étudié et puis je monte à 140 degrés là-dedans.
0: Ah, mais c'est trop bien. On peut faire un poulet en quelques heures à 140 degrés.
1: Ouais, en quelques heures. Mais je me fais surtout du chai.
0: Et vous avez assez de... Ça dure assez longtemps? Il y a du soleil pour que ça dure assez longtemps?
1: Oui, mais en tout cas, il ne s'arrête pas. En tout cas, pas pour moi.
0: Oh, mais trop bien.
1: Non, bah en 3-4 heures, t'arrives déjà à cuire quelque chose.
0: Faut aussi que j'aille au camping de la Chaux-de-Fonds voir ce four et il faut que j'aille partout.
1: Ah, bon.
0: Faut que j'aille voir tout le monde.
1: Ah oui, bon.
0: On se quitte avec...
1: Partagé,
0: mais oui, ce serait bien. On se quitte avec Carlos Santana, donc. Et courage pour le mal de dos et une très belle nuit en plein air à la Chaux-de-Fonds. C'est trop bien.
1: Oh, ah oui, à fond.
0: Et on embrasse tout le monde à la Chaux, évidemment.
1: Bonne soirée, tout le monde aussi.
0: Merci, Rog, c'était cool de vous entendre. Merci beaucoup.
1: Avec plaisir.
0: Bonne nuit.
1: Bonne nuit.
0: Et encore merci.

0: Eh ben, c'était trop bien d'écouter Carlos Santana. Merci, Rog, ça m'a fait plaisir. Et on continue au 0880 70 70 à vous écouter. 0880 70 70. Ginette est avec nous. Bonsoir, Ginette.
1: Oui, bonsoir, Madame Lydie. Non, Émilie.
0: C'est ça. Merci, Ginette. Madame Ginette.
1: Oui, voilà. Alors, moi, je vais vous raconter. Ah, mais d'abord, pour commencer, je voudrais dire un grand bravo à Madame. J'avais écouté l'autre soir la ligne de cœur, Madame Micheline.
0: Ah oui. Voilà. Un amour.
1: 92 ans. Hein. 92 ans. Alors, pour elle, avec tous ces problèmes qu'elle a de santé, oui.
0: Un amour d'être humain. Une merveille, cette personne.
1: Une merveille. Oui, c'est la gentillesse. On dit que la gentillesse est un langage qu'un sourd peut entendre et qu'un aveugle peut voir.
0: Oh.
1: Oui, on dit. Comme alors, cette personne, elle m'a tellement touchée, voilà, que je veux la féliciter, lui dire un grand bravo.
0: Mais vous avez bien raison. Et moi aussi, je lui dis bravo parce que je l'adore. J'adore cette Micheline. Mais vous aussi, vous avez l'air adorable.
1: Eh bien, moi, je vais, dans 6 mois, je vais avoir 90 ans dans 6 mois. Et puis, je vis avec ma sœur qui a 89 ans, tout de suite d'abord, 89 ans. Alors, et puis aujourd'hui, on a fait une BA avec ma sœur. On est allé rendre visite à Madame Lydie, une tellement gentille personne, qu'elle fête ses 101 ans.
0: Mais incroyable!
1: Mais incroyable, incroyable, 101 ans. Et puis... Alors, on a babillé, on avait fait, dans notre jeunesse, les éclaireuses, les louveteaux. On a fait partie des éclaireuses, vous savez,
0: C'est
1: trop chou. Les éclaireuses et louveteaux. Et puis, on a chanté la chanson pour pas perdre un peu la mémoire. Alors, on a chanté les 26 lettres de l'alphabet.
0: Mais non.
1: Vous savez, les 26 lettres de l'alphabet, il y a 6 voyelles et 20 consonnes.
0: Mm-hmm. Et vous avez une chanson comment? Parce que moi, je connais une chanson aussi. Elle est comment, votre chanson de l'alphabet, à vous?
1: Alors, elle est comme ça. Mais je vais vous la chanter.
0: Allez.
1: Bah, ça, c'est tellement joli. Quand la troupe campa, ha, ha, ha, la pluie se mit à tomber, bébé, l'orage a tout cassé, c'est, failli nous inonder, A, B, C, D, Joseph s'est écrié, à son adjoint Joseph, F, fais-nous vite à manger, 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lapin de garenne, N, et même du cacao, oh, mes amis, quel souper, MNOP, soyez bien convaincus, Q, que la vie au grand air, R, fortifie la jeunesse, S, et lui rend la santé, KRST. Maintenant qu'il ne peut plus, les scouts peuvent se sauver, V, le temps est au beau fixe, X, il n'y a plus besoin qu'on les aide, X, Y, Z.
0: C'est trop bien, voilà. Mais bravo, j'ai adoré, j'ai adoré,
1: l'alphabet.
0: J'ai même chanté les lettres avec vous, oh c'est trop super. Je ne connaissais pas ça. Je ne la connaissais pas, cette version. Je connaissais d'autres chansons avec l'alphabet. Merci, Madame Ginette. J'adore. Oui. J'adore. C'est trop bien.
1: Mais oui. Alors, on a chanté ça. On a fait une bonne, bonne répétition. Mmh. Vous voyez, les trois, parce que cette dame-là, elle a 5-1 d'une gentillesse. Mmh. Toujours le sourire. Oh. Jamais elle se plaint. Mais ça te régale d'être en compagnie des personnes comme ça.
0: Mais dites-lui de me téléphoner aussi. J'adore, moi, avoir ces personnes avec nous à l'antenne. Hein.
1: Oui.
0: N'hésitez
1: oui.
0: pas. Mais juste, je vous pose une question, Ginette. Donc vous, vous allez avoir 90 ans. Et vous vivez oui. avec votre sœur, qui elle a quel âge ?
1: Ma sœur, elle a une année de moins.
0: C'est
1: de
0: ça.
1: Moins que moi.
0: J'ai bien entendu. 89. Oui. Donc vous êtes presque jumelles. Vous êtes nées la même année, quasiment.
1: Oui, on n'a qu'une année de différence, oui.
0: Incroyable. Et c'est comment d'avoir
1: incroyable.
0: Une sœur
1: Oui, on est trop bien. Mais... On fait les repas ensemble. Mmh. Et puis alors, le soir, elle rentre chez elle. On habite tout près. Oh. Alors, le soir, elle rentre chez elle. Le matin, à 9h, elle arrive chez moi. Ou alors, on babille un peu, on lit le nouveliste. Mmh. On regarde un peu les dessins.
0: Oh, c'est trop bien.
1: Non.
0: Elle est
1: et
0: trop
1: après,
0: mignonne, vous êtes fait une vie trop mignonne.
1: Qu'est-ce qu'on va
0: mignonne.
1: Faire pour dîner? Alors on se dit, qu'est-ce qu'on va faire pour dîner aujourd'hui? Alors on réfléchit un petit moment, ou alors est-ce qu'on veut faire la recette à maman?
0: Ah.
1: trop jolie, oui.
0: Ah oui, trop jolie. Moi je serais votre mère, je serais tellement heureuse de vous entendre ensemble comme ça. Oh, c'est merveilleux. C'est merveilleux.
1: Oui, c'est vrai.
0: Oui.
1: C'est l'abbé Jouvin sourit.
0: Ah oui. Vous avez pris ça.
1: Non.
0: Oh, c'est oui. drôle, c'est drôle.
1: Oui, et puis, voulez-vous que je récite la poésie d'un sourire?
0: Mais allez-y.
1: Eh bien, un sourire ne coûte rien, mais il produit beaucoup. Il enrichit ceux qui le reçoivent sans appauvrir celui qui le donne. Il ne dure qu'un instant, mais son souvenir est parfois éternel. Nul n'est trop riche pour pouvoir s'en passer. Nul n'est trop pauvre pour pouvoir le donner. Il crée le bonheur au foyer. Il est le signe sensible de l'amitié. Un sourire donne du repos à l'être fatigué, rend du courage au plus découragé. Et si parfois vous rencontrez une personne qui ne vous donne pas un sourire que vous méritez, soyez donc assez généreux, donnez-lui le vôtre, car nul n'a autant besoin d'un sourire que celui qui ne peut en donner aux autres.
0: Dis Ginette, ça c'est de tête encore? C'est dans votre mémoire
1: oui,
0: à vous?
1: Oui, moi je pourrais réciter des dizaines de poèmes comme ça. J'apprends quand je dors pas, j'apprends des poèmes. Voilà.
0: Mais quelle bonne idée. Mais quelle bonne idée. Je voulais vous voilà. demander, je suis curieuse, mais parce que ça me touche beaucoup cette histoire avec votre sœur, est-ce que vous avez toujours été proche comme ça dans la vie?
1: Oui, oui, c'est sûr. Nous sommes trois sœurs et deux frères. Et puis avec nos trois sœurs, notre des sœurs, elle a 85, 88, et moi j'arrive à 90, dans 6 mois.
0: Mmh.
1: Oui, voilà,
0: et
1: on
0: tout
1: a
0: le
1: les
0: monde,
1: trois.
0: Tout le monde s'entend bien.
1: Tout le monde s'entend bien, oui. Puis voilà, on a perdu un frère. Et puis tout le monde s'entend bien. Une famille très unie, des parents merveilleux.
0: Mmh.
1: Oui.
0: Ben je vois, puisqu'ils vous ont permis de vous aimer,
1: oui,
0: hein, toutes et tous.
1: Oui,
0: hein.
1: C'est important, oui. On a la chance, c'est vrai. Voilà, oui.
0: Vous savez, je demande à tout le monde cette semaine comment est-ce que chacun se sent par rapport à la chaleur, à la sécheresse, oui. à la canicule. Comment ça se passe pour vous
1: oui.
0: et votre sœur?
1: Eh bien, nous, ça va bien, parce qu'on a un appartement qu'on peut ouvrir d'un côté, transversal, comme on dit.
0: Traversant.
1: Alors, traversant. Alors, on peut faire de la, voilà, un petit peu de la bise.
0: Oui. Non, mais c'est important.
1: Alors, c'est important. Oui, ça va encore, ça va. mais on fait plus de boulot, des gros boulots. Alors, ça va encore. On n'a pas trop essoufflé. Ça va.
0: Mmh. Oui. En tout cas, vous semblez tellement en forme, Ginette. Je suis ravie d'entendre cela.
1: Oui, ça va bien. Exactement. Mmh. Oui, on a de la chance. Oui.
0: Votre sœur qui vient vous voir tous les jours s'appelle comment ?
1: Raymonde.
0: Raymonde, c'est Raymonde et Ginette.
1: Et puis l'autre sœur, l'autre des sœurs, la plus petite sœur, Denise.
0: Denise, Raymonde et Ginette. Voilà.
1: Voilà. Mmh. Les frères, Josie et Bernard.
0: Et vos parents, qu'est-ce qu'ils faisaient dans la vie ?
1: Mes parents, mon papa, il était de son métier boulanger. Et puis mon grand-père boulanger, mon papa boulanger, puis après papa, il a arrêté un peu, il a fait la campagne. C'était un petit peu moins stressant pour lui, travailler la campagne. Alors voilà.
0: Et vous?
1: Maman, elle était au ménage, elle s'occupait de nous. Oui.
0: Ben oui, vous étiez cinq quand même, il y en a du travail.
1: Ça,
0: et vous, qu'est-ce que vous avez fait dans la vie, Ginette?
1: Eh bien moi, j'ai fait 22. J'ai aussi travaillé la campagne. Et puis j'ai quatre garçons.
0: Ah, mais
1: alors
0: bravo.
1: Avec cinq hommes à la maison, avec mon mari, j'avais cinq hommes, j'avais assez du travail.
0: Oui, je ne sais pas comment vous avez survécu. Je vais passer ce message.
1: Et puis tout ça a bien été. J'avais un gentil mari, on s'est bien scandé à 20 ans que je l'ai perdu.
0: Oh.
1: Voilà, oui. Mmh. Oui. Voilà, puis tout ça, ça a bien été.
0: Vous avez eu une bonne vie. Ils sont gentils, les garçons, avec vous, vos fils.
1: Très gentils.
0: Ils prennent soin de vous.
1: Ouais. Oui, mais voilà, mais je viens de perdre un garçon. Soit il n'a pas pu toucher l'assurance vieillesse. Il a eu un cancer au poumon.
0: Oh, je suis désolée.
1: Oui. Voilà, ça souffre, mais... Il a fini de souffrir, oui, parce que ça a été un cancer assez long, oui.
0: Oh, je pense bien à lui. Voilà. Oh, je suis désolée, Ginette. Il s'appelait comment, ce fils ? C'était quoi son prénom ?
1: Christian.
0: Bon, on pense très fort à Christian.
1: Oui, oui, j'ai les quatre enfants. Le premier, j'ai eu un suivant, 58, 60, 61, 63. Les quatre. Alors, ils sont tous nés en suivant. Et des gentils garçons. Oui.
0: Bah oui.
1: Oui.
0: Avec une gentille maman comme vous, ça ne m'étonne pas.
1: Comme j'ai entendu ce soir à la radio, il faut appeler. Aujourd'hui, on a fait une BA. On est allé voir cette grand-maman.
0: Oui.
1: Notre amie grand-mère-là de Saint-Honan. Mais la merveilleuse.
0: Mais vous aussi, vous êtes merveilleuse. Vous êtes une pépite dans la nuit. Hein. C'est très chouette de vous entendre, Ginette. Ça me fait vraiment chaud au cœur. Vraiment.
1: Alors, j'ai dit, moi, je vais téléphoner. Aujourd'hui, on a trop passé un bon moment.
0: Oui, et en plus, vous nous avez chanté des chansons. D'ailleurs, en parlant de chansons, vous savez, j'ai une règle, c'est que toutes les personnes qui ont plus de 90 ans et 90 ans peuvent choisir une musique. Alors, vous avez quasiment 90 ans, vous pouvez choisir une musique. Qu'est-ce que vous aimeriez ?
1: Oui, il y a tellement des belles chansons à texte.
0: C'est vrai.
1: J'aime bien les chansons à texte.
0: De plutôt quel chanteur ou quelle chanteuse ? Vous avez une idée ?
1: Des anciens chanteurs.
0: Oui.
1: Oui, moi j'aime tous les chanteurs. J'aime tout, un peu tout.
0: Alors, quand vous dites Aznavour, eh ben voilà, Aznavour, ça serait chouette. On se quitte avec Aznavour. Oui. Ouais. Je vais voir ce que je trouve dans la base.
1: C'est tellement des belles chansons.
0: Oui, je suis d'accord. Oui. Je suis bien d'accord.
1: C'est très gentil. Voilà.
0: J'aime bien cette règle. Cette règle me plaît beaucoup. Les personnes de 90 ans choisissent la musique. Il y a une chanson que vous aimez d'Aznavour dans votre tête que vous auriez là ou pas du tout?
1: Si j'étais artiste, c'est pas si c'est comme ça.
0: je vois la bohème qui me fait penser.
1: Là. Oui. Je sais plus, quoi,
0: un truc comme ça.
1: Comment est-ce qu'on dit à propos des artistes ? On dit, quelle différence y a-t-il entre un artiste et une paire de chaussures ? Un artiste doit savoir s'en aller sans lasser. Tandis que ses chaussures, il vaut mieux les lasser avant de s'en aller.
0: Vous êtes intarissable. Franchement, je vais vous appeler tous les soirs, hein, maintenant. Bon, je pars avec la bohème. Ça vous va? On met la bohème.
1: Oui,
0: c'est la vie d'artiste.
1: Exactement, c'est toutes des belles chansons.
0: Bon.
1: Merci.
0: Et je vous fais des grosses bises. Je pense fort à Christian, à vous toutes et tous. Et puis, on se redonne des nouvelles bientôt, Ginette.
1: C'est très gentil.
0: À bientôt.
1: Merci beaucoup.
0: Bonne nuit.
1: Merci, bonne nuit à vous aussi.
0: Au revoir.
1: Merci beaucoup.
0: Je vous en prie. Et voilà, il faut quand même que je réussisse à envoyer le titre avant de me dire merci. Bon, j'y arrive. Oh, c'était trop chou, Ginette. Ginette, Raymonde et Denise. On vous embrasse très fort, les filles.

0: Ginette, je suis trop bête. En fait, c'était la chanson « Je me voyais déjà » qui parlait des artistes. Ça y est. Oh, faudra rappeler, Ginette. Voilà, on négocie ça. Vous rappelez et je vous mettrai le bon titre. Ça me fera très plaisir. Merci tout le monde. Ça y est, c'est l'heure de se quitter. Je vous embrasse bien fort. Au revoir le 6 août 2026. Bonne nuit, Katia Beach.
1: Katia Beach.
2: La Suisse, qui s'est engagée à réduire de moitié ses gaz à effet de serre d'ici 2030, pourrait ne pas atteindre son objectif. C'est l'aveu du ministre de l'Environnement Albert Rochty qui évoque un manque de moyens financiers. Selon lui, les réductions d'émissions restantes dépendront en partie de l'achat de crédits carbone à l'étranger, une solution jugée trop coûteuse dans le contexte budgétaire actuel. En revanche, l'objectif de neutralité carbone d'ici 2050 reste maintenu. Le niveau du lac Majeur atteint un seuil alarmant. Il est désormais inférieur au niveau enregistré lors des étés caniculaires de 2003 et de 2022. Les autorités tessinoises jugent la situation extrêmement critique et préviennent que sans pluie importante dans les prochaines semaines, de nouveaux records de faible niveau pourraient être atteints. Pour préserver les réserves d'eau du lac, le débit de la sortie a été réduit en coordination avec les autorités italiennes. Le débit du lac se situe désormais en dessous des besoins de l'agriculture. L'Agence internationale de l'énergie atomique lance une mise en garde suite aux multiples coupures d'électricité à la centrale nucléaire ukrainienne de Zaporizhzhia, occupée par la Russie. Les 6 réacteurs de la centrale sont à l'arrêt depuis le début de l'occupation, mais le site a toujours besoin d'électricité pour faire fonctionner ses systèmes de refroidissement et de sécurité. Les coupures de courant obligent la centrale à utiliser des générateurs diesel pour refroidir. Pour la IEA, cette situation est extrêmement préoccupante. L'agence signale également des explosions fréquentes à proximité du site et appelle à une retenue militaire maximale. À 8 mois de la présidentielle française, les ingérences russes visant des candidats s'intensifient. Le gouvernement rappelle qu'il a récemment présenté un projet de loi, mais une partie de la gauche demande également de cibler les plateformes comme TikTok ou X. Une série d'opérations de déstabilisation attribuées à des réseaux pro-russes ont ciblé en quelques jours 3 candidats déclarés ou pressentis à la présidentielle, dont Gabriel Attal et Raphaël Glucksmann. En football, le FC Sion était à Erevan en Arménie pour affronter le FC Noah en match aller du 3e tour de qualification de la Conference League. Le match qui s'est terminé sur un match nul de partout. Match retour jeudi prochain au stade de Tourbillon. La météo, le ciel est dégagé cette nuit. Demain, le temps sera ensoleillé avec la formation de cumulus dans les Préalpes et dans les Alpes en cours de journée. Des averses et des orages sont possibles en Haut-Valais, dans la région du Simplon. L'après-midi et en soirée, il fera 15 degrés le matin, 31 l'après-midi et samedi, le temps sera également ensoleillé avec des températures de 16 à 32 degrés.
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7: On utilise un logiciel qui s'appelle Grify. C'est un logiciel qui permet de catégoriser les fichiers qu'on extrait des supports qui ont été saisis. Et puis ça permet d'avoir au final un nombre de fichiers par catégorie, donc la pornographie enfantine, ou de la violence extrême, ou de la zoophilie. Et puis en fait, à la fin, de pouvoir donner des chiffres aux magistrats, et puis d'orienter un peu l'enquête.
8: Vacarme. 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
9: Certains traumatismes naissent par procuration, à partir d'histoires ou d'images de souffrances vécues par d'autres, auxquelles on peut être confronté par devoir professionnel ou par devoir moral. Avocates, policiers, interprètes, journalistes, psychologues ou thérapeutes se retrouvent parfois confrontés à des photos, à des vidéos ou à des récits insoutenables. Et même si c'est dans un cadre professionnel, ces images ont un impact sur le psychisme. Comment ne pas se laisser envahir ? Nous nous rendrons tout à l'heure dans le cabinet de Nathalie Benoun. Elle est psychologue psychothérapeute et elle s'est spécialisée dans ces traumatismes indirects qu'on appelle aussi les traumatismes vicariants. Nous l'entendrons soigner grâce à une approche psychocorporelle, une interprète communautaire qui a dû traduire des récits terribles de parcours migratoires. Mais d'abord, rendez-vous à la Brigade des Mœurs à Lausanne. Marc y est inspecteur, il passe ses journées à analyser des dossiers cybercriminels et pédophiles. Ce reportage a été diffusé une première fois en août 2025. Attention, certaines images sur lesquelles Marc enquête sont décrites explicitement.
10: Donc là, on est en train de descendre dans les sous-sols de la brigade.
7: Ah, c'est les sous-sols de toute la police de sûreté. Et puis, on a obtenu un peu d'espace de stockage aux archives.
9: Distance de sécurité, reportage Mathias Delletro, réalisation Jonathan Asselbacher.
7: Alors là, il y a les quatre grandes étagères avec tous les ordinateurs ou matériel informatique qu'on a saisi. Donc il y a des disques durs externes, il y a des clés USB, il y a des téléphones, il y a des tablettes, tout ce qui peut contenir en fait des données.
10: C'est vrai que là on voit tout, des PC portables, des grands écrans Mac, des tours de gamers, c'est vraiment très diversifié en fait ce que vous saisissez.
7: Oui, on saisit tout ce qui peut contenir des supports, il y a vraiment de tout, hein. Ça va de bébé, donc des nourrissons jusqu'à 18 ans. Et puis dans les actes, il y a vraiment de tout, hein. Il y a des fellations, il y a des sodomies, il y a des pénétration vaginale avec des petites filles. Des fois, c'est des images de deux enfants entre eux, plusieurs enfants entre eux. Des fois, il y a plusieurs adultes avec un enfant, plusieurs adultes avec plusieurs enfants. Enfin. Après, il y a aussi tout ce qui n'est pas pédopornographie, qui est quand même dans ces disques durs. Là, on peut voir de la zoophilie aussi, qui est aussi interdite. Donc ça, on dénonce aussi. Et puis, des images de violence extrême qui ne sont pas du tout sexuelles. Hein, des décapitations, des accidents de travail filmés par une caméra de surveillance. Voilà. On a vraiment des gens qui s'échangent tout type de fichiers. Et puis, nous, on les retrouve. Donc, on doit aussi les regarder. Voilà, des fois, on est un peu moins prêt pour la partie violence extrême parce que, enfin, représentation de la violence.
10: Et les ordinateurs sur ces étagères, là, ils appartiennent à qui ?
7: Il y a tout, hein. Il y a des médecins, il y a des professeurs, il y a des étudiants, il y a des gens qui sont au chômage, il y a des gens qui sont RI, il y a des gens qui sont cadres. Enfin là, vraiment, on a une jolie palette de la population, c'est quelque chose qui touche tout le monde.
10: On est de retour à l'étage ?
7: Oui, on est de retour à l'étage, donc on va retourner dans le bureau.
10: Ah, avant d'entrer,
7: oui.
10: Faut me dire un peu ce qu'elle veut dire pour vous, ces deux images, ces deux pancartes sur la porte.
7: Ouais, alors il y a Keep Calm and Be Happy. Voilà, ça c'est pour rester heureux avec tout ce qu'on voit. Et puis on a, puis l'autre, c'est une petite touche d'humour. Hein.
10: Keep Calm and Be Happy, ça marche ?
7: Ouais, ça marche. Franchement, le même job avec une autre équipe, ça marcherait pas forcément. C'est vraiment l'équipe qu'on crée qui fait qu'on se sent bien aussi, qu'on n'est pas en train de faire ses analyses, puis qu'on sait que si ça va pas, on peut aller en parler. Et puis après, sur le débriefing, c'est clair que on a vraiment un humour particulier, mais je pense comme des médecins ou comme des infirmières ou comme des gens qui travaillent dans les pompes funèbres, il y a un humour qui tourne tout le temps autour de la sexualité. Cet humour qui permet de dédramatiser aussi, parce que si on voit un truc, puis que notre cerveau il se dit ça c'est horrible, mais qu'on arrive à trouver un moyen de dédramatiser, puis de trouver ça drôle, faisons-le. Puis comme ça, c'est pour nous protéger nous aussi.
10: Et donc là, c'est sur ce grand écran incurvé des mœurs cyber que vous voyez ces images aussi.
7: Oui, tout à fait. Donc c'est sur le plus grand des écrans qu'on voit les images qui sont le plus choquantes. L'autre ordinateur, il sert vraiment pour la rédaction de rapports et des choses comme ça. On reçoit des dossiers de plusieurs endroits, mais une des sources principales, c'est la police fédérale qui nous envoie des signalements que les applications ont déjà faites. Par exemple, ça, c'est un signalement pour l'application Snapchat qui a signalé à la police fédérale que il y avait un utilisateur qui avait visiblement envoyé un fichier pédophile. Alors, bon, là, je vais déjà mettre mon code pour accéder à la session. Et puis ensuite, je vais insérer le DVD, hein, même si on est en 2025, on reçoit ça en DVD. Et après, je vais copier ça sur mon bureau et puis pouvoir accéder à la dénonciation. Donc là, dans le dossier, on a les contrôles que fait Pôle Emploi. Donc là, par exemple, ils ont fait une demande sur un numéro de téléphone qui était lié au compte. Donc on voit le nom de la personne qui paye l'abonnement. La problématique qu'on a là, c'est que c'est sur Snapchat, mais c'est une dame, et puis elle est née en 1975. Ils ont aussi fait une demande sur les adresses IP, donc les adresses qu'ils ont reçues pour les connexions au réseau. Et puis là, je pense qu'on tombe sur la même dame. Non, du coup, là, c'est un monsieur. Vu le nom de famille, c'est probablement son mari, parce qu'ils ont le même nom de famille. Donc maintenant, c'est à voir si ils ont des enfants à domicile ou des mineurs à domicile. Là, on va ouvrir le fichier. Donc le fichier qui est dénoncé, il y en a trois images. Et nous, on constate que c'est un fichier viral. Donc c'est un fichier qui est envoyé à de multiples occasions. On reçoit des dénonciations pour ce fichier toutes les semaines. On a une petite quinzaine de fichiers comme ça qui sont envoyés très très souvent, plutôt du coup par des jeunes mineurs, adolescents. Donc on va voir après si cette dame, elle a effectivement un enfant. Quand c'est des mineurs, c'est des fois juste pour faire rire les copains, ou voilà, parce que là, c'est une jeune fille qui a les jambes écartées et qui est toute nue. Et puis voilà, ça, à certains âges, ça peut faire rire et ils ne se rendent pas compte que c'est quelque chose d'interdit.
10: Quand vous avez ouvert le fichier pour voir de quoi il découlait, vous l'avez ouvert très rapidement et refermé très rapidement. C'est une méthode ?
7: Bon, j'ai pas besoin de le regarder plus, je vois tout de suite. Voilà, des fois, je regarde juste même avec la fonction de prévisualisation de Windows. Ce qui fait qu'on doit vraiment regarder ou des fois mettre le son, c'est qu'on pense justement que c'est quelque chose qui est fait maison, que l'auteur a créé lui-même, ou qu'on veut voir quelle langue parlent les gens sur la vidéo. Parce que des fois, on se dit, ah tiens, peut-être ça pourrait être par chez nous. Puis en fait, qu'on met le son, ça parle une autre langue. Et puis voilà, l'idée, c'est d'identifier des victimes s'il y a des victimes, et puis de pouvoir retrouver éventuellement qui est l'auteur. Donc,
10: Et qu'est-ce qui fait, à titre personnel, que vous allez vous sentir prêt ou pas prêt à avoir ces fichiers ?
7: Alors, c'est une bonne question. Je pense que c'est plutôt avec l'heure. Enfin, là, pas de commencer avec ça le matin. Moi, je fais plutôt ça en deuxième partie de matinée, l'après-midi, puis pas ça juste à la fin. Comme ça, j'ai un moment aussi pour libérer l'esprit encore au travail. Et puis, quand j'arrive à la maison, il n'y a plus en fait ce que je viens de voir.
10: Votre fond d'écran, c'est quoi ?
7: C'est un arbre avec de la neige et puis un bon... Et puis voilà, après je mets pas là en fond d'écran des photos de famille, des choses comme ça. Parce que c'est clair qu'à chaque fois qu'on va fermer une fenêtre, on vient de voir de la pédophilie, juste après on verrait nos enfants, ça jouerait pas. D'ailleurs j'ai pas de photos de mes enfants sur mon bureau, j'ai des collègues qui ont ça. Moi j'ai décidé de pas le faire parce que j'ai pas envie de mélanger en fait ces deux mondes. Puis de voir des photos de mes enfants alors que juste avant j'ai vu des photos avec des enfants qui se font abuser sexuellement. Je vais peut-être vous laisser passer derrière l'écran, comme ça vous n'allez pas être vous-même confronté à ce que je vois, mais je vous expliquer un peu le fonctionnement du logiciel, les capacités qu'on a pour analyser, puis surtout les capacités qu'on a pour se protéger en fait de ce qu'on voit.
10: Ouais, d'accord, je vais mettre là-bas derrière alors.
7: On utilise un logiciel qui s'appelle Griffy. C'est un logiciel qui permet de catégoriser les fichiers qu'on extrait des supports qui ont été saisis. Et puis ça permet de catégoriser, d'avoir en final un nombre de fichiers par catégorie, donc la pornographie enfantine, ou de la violence extrême, ou de la zoophilie. Et puis en fait, à la fin, de pouvoir donner des chiffres au magistrat en lui disant il y a tant de fichiers.
10: Là, très concrètement, vous avez quoi sur votre écran et vous voyez quoi ?
7: Alors ça, c'est un homme qui téléchargeait en peer-to-peer. Donc là, j'en suis au stade de l'analyse de ces supports informatiques. Donc son ordinateur, il est à la cave, là où on était voir avant. Vous avez vu, ça génère quand même 280 000 fichiers. On a des supports qui peuvent générer jusqu'à... On a eu 6 millions de fichiers qu'il faut trier après. À chaque fois qu'on a un cas, ben on va contrôler toutes les images. On a beaucoup d'aide, hein, on ne fait pas tout manuellement. Les 6 millions de fichiers, on ne les passe pas un par un. Par exemple, on a ici des aides avec l'intelligence artificielle. Si je clique là, ça va mettre tout ce qu'il pense qui pourrait être la pédopornographie. Puis effectivement, ça, sur ce cas, il y a des cas où ça ne marche pas très bien, mais sur ce cas-là, ça a bien marché. Puisque ça a trouvé 193 fichiers tout seul. Puis sur ces 193, il y a une grande partie qui est de la pédopornographie. Et puis là, il n'y a rien de mal à l'écran. Vous pouvez regarder hein, quelque chose qui s'est affiché, si vous voulez juste regarder, si vous avez à passer dessus. Là, le logiciel, il me propose de prendre une pause, puisque ça fait 20 minutes que je suis dessus. Il me propose de... Ça, c'est plutôt pour se reposer les yeux. Mais ça nous rappelle aussi qu'on est en train de regarder de la pédopornographie puis qu'il faudrait faire une pause. Donc ça, c'est un des moyens que ce logiciel a de nous protéger. Donc je ne reclique pas, il ne va rien réafficher. Et puis moi, je peux aller prendre un café, marcher 2 minutes et revenir. Parce que des fois, on a vraiment le nez dans le guidon, on va à fond, on fait tout. C'est vrai que de regarder de la pédopornographie pendant 2 heures de suite, ce n'est pas top. Donc pour nous protéger, on a cette option. Puis après, au niveau de ce qui permet de nous protéger un petit peu, dans ces cas-là, on a la possibilité de pixeliser tout ce qu'on a déjà catégorisé comme étant pédopornographique. Ça, par exemple, pour la génération du rapport, je n'ai pas besoin de revoir de nouveau ces images. Je peux aussi cacher complètement les images. On peut aussi afficher les images en noir et blanc. C'est bête, mais la couleur, ça rend la chose réelle. Le noir et blanc, ça permet des fois de se distancer un petit peu de ce qu'on voit, mais en étant capable quand même de catégoriser et de voir qu'effectivement, c'est de la pédopornographie et qu'on va donc classer ça de la bonne manière. Et puis quand il y a des vidéos, en fait, c'est des petites miniatures. Hein, donc c'est des... Voilà, là j'affiche une vingtaine de fichiers en une seule fois. Et puis quand c'est des vidéos, en fait, je passe la souris dessus et ça me lit la vidéo. Donc j'ai pas le son et j'ai vraiment les miniatures de la vidéo qui se mettent bout à bout. Si je vois qu'il y a de la pédopornographie, j'appuie sur 1 et puis ça me la catégorise. J'ai pas besoin de l'avoir en grand. J'ai 400 fichiers pédopornographiques pour ce cas. J'ai pas besoin de tous les regarder en grand sur l'immense écran. De faire comme ça, ça permet de limiter un peu l'impact de ces images parce qu'on les voit en petit aussi. Et puis on les voit pas très longtemps.
10: On a énormément parlé des moyens de prévention que vous avez, de comment vous gérez ça, mais lorsque ça va plus, lorsqu'il y a un trauma, vous avez un service psychologique à disposition, vous l'avez déjà utilisé?
7: Dans la partie prévention, en fait, les membres de la cellule cyberpédophilie, on a l'obligation d'aller la voir une fois par année, au minimum. Dans ce cadre-là, j'ai déjà été la rencontrer. Elle nous a aussi donné des petits trucs. Elle nous a suivi une journée, donc elle est venue nous voir ce que nous on faisait, voir ce qu'on travaillait, voir comment est-ce qu'on pouvait peut-être améliorer le contexte pour pas être choqué ou pas choquer les autres. Donc c'est aussi elle, par exemple, qui a proposé qu'on ne voie pas les écrans dès qu'on rentre. Elle avait proposé peut-être des paravents pour qu'on soit plus isolé. Ça, on avait refusé parce que d'être isolé en regardant, si tout d'un coup il y a une image qui choque ou comme ça... mon collègue, il voit aussi mes réactions, celui qui est en face, il voit aussi. Des fois, je le fais venir pour m'aider, savoir si c'est d'un enfant ou pas. Des fois, qu'on trouve sur, comme j'ai dit avant, des images qui n'ont rien à voir avec des choses illicites, mais qui sont drôles. On se les montre aussi pour dédramatiser puis rigoler. Et puis, on est obligé d'aller la voir. Donc, dans le cadre des rendez-vous qu'on a avec elle, par exemple, elle fait de l'EMDR. Alors, faut plus me demander ce que ça veut dire, mais c'est un truc avec les yeux, là. Moi, j'ai fait ça dans le cadre d'une enquête que j'avais eu avec beaucoup d'images. Alors, c'était pas de la cyberpédopornographie, c'était un cas meurtre avec des viols. Et puis, l'homme avait filmé ses actes. C'est pas que ces images-là me travaillaient plus que ça, mais vu que je devais aller la voir, on a fait une séance d'EMDR. Et c'est vrai que maintenant, si je veux me ressouvenir des photos, je dois me concentrer dessus et j'arrive même pas forcément à tout revoir. Il y a aussi des sons, il y a aussi des choses qui m'étaient bien restées, mais qui m'empêchait pas non plus de dormir. Mais par contre, c'est clair que quand je parlais de ce dossier, je voyais les images. Et maintenant, quand je parle de ce dossier avec des collègues ou avec... des fois, on a des stagiaires, puis on décrit un peu les enquêtes qu'on a eues. Vu que c'est une grosse enquête, quand je parle et que je décris les choses, je ne les vois plus. Ça fonctionne. Maintenant, c'est des choses à faire peut-être en prévention pour pas que le vase se remplisse trop. Et puis, à y aller avant que ça déborde.

0: J'ai encore quand même un peu des réflexes qui viennent. Et là, dans ces cas-là, qui sont venus un peu comme de détachement, de... Ouais, de détacher un peu émotionnellement.
1: Ouais. Ça, ça se ressent comment, là?
0: Ben, en fait, une fermeture.
1: Physique, vraiment. Ouais. Enfin, je vois que vous fermez les poings, ouais. Donc il y a vraiment quelque chose de... qui se contracte.
0: Ouais.
1: Ouais.
0: Et ben, en fait, comme me couper un peu de mes émotions. Au lieu de... Enfin, si je me souviens de... Avant, ben, j'avais beaucoup plus... En fait, j'allais juste à la rencontre de mes émotions, les faire sortir et ça se régulait. Mmh. Et là, je sens qu'encore pour des petites choses comme ça, j'ai un peu du mal.
1: Quand vous dites avant, c'est avant les symptômes, ouais, de traumatisme vicariant. Ouais. Vous étiez plus en contact avec vos émotions.
0: Ouais.
1: Puis là, vous dites j'ai du mal dans ces moments où, par exemple, quelqu'un déverse trop d'émotions ou qu'il y a une annonce de mauvaises nouvelles.
0: Ouais.
1: J'aménage un petit peu. Ouais, merci. Extra. Est-ce que ce serait OK pour vous que je m'approche, que je fasse un point de contact dans votre dos, à peu près au niveau où vous avez la sensation devant?
0: Mm-hmm.
1: Ça, j'aurais.
0: Mm-hmm.
1: Et puis, si c'est OK pour vous de remettre la main devant, vous l'avez. Voilà. Puis moi, je vais simplement appuyer ma main derrière, à peu près. C'est à peu près à la même hauteur.
0: Mm-hmm.
1: Voilà. Extra. Oui. Et sentez que ma main peut accueillir le poids de votre corps et que vous pouvez. Voilà. Et qu'en même temps, ma main est là pour rencontrer votre corps. À cet endroit dans votre dos. Et vous pouvez respirer entre le contact que vous avez avec ma main dans votre dos et le contact que vous avez avec votre main sur le thorax.
2: Nathalie Benoun, vous êtes psychologue, psychothérapeute. Des récits, des images, ça peut créer des vrais traumatismes?
1: Il y a effectivement les images qu'on voit. Et puis, il y a ce qu'on nous raconte. Et quand quelqu'un nous raconte ce qu'il a vécu, c'est comme quand on nous raconte une histoire. En général, on se fait un film mental de ce qu'on nous dit. Et ce film-là va avoir un impact ensuite sur nous dans les moments où on est plus fatigué ou pendant le sommeil, sous forme de cauchemar. Moment où notre cerveau n'est plus à même de faire la différence si ça nous est vraiment arrivé ou si c'est arrivé à quelqu'un d'autre. Et donc, il y a besoin de lui redonner l'information et de l'aider à repenser, de sortir du figement qu'a provoqué cette image qui fascine, qui sidère. La fascination, la sidération, c'est du figement.
2: Vous pourriez me dire, plus ou moins, dans quel cadre général venait la patiente qui est venue consulter? Pour quel type de trauma?
1: Alors, la patiente qui a consulté venait parce qu'elle a entendu beaucoup de récits de traumatismes absolument, absolument terrible, qui lui revenait en mémoire, qui revenait dans les cauchemars, qui se réactivait dans les journées.
3: Qu'est-ce qui est là pour vous maintenant?
0: Moi, je sens bien l'espace entre les deux.
3: Mm-hmm.
0: J'arrive bien à respirer dedans, je sens plus le poing.
3: Ok.
0: Je sens comme si elle était remontée dans la gorge.
3: Ouais.
0: Ouais.
3: Ok. Et amenez votre attention dans la gorge. Et comme si vous accompagnez ce point de votre attention. Et vous vous rendez curieuse à qu'est-ce qui va devenir dans cette gorge.
0: Bah, je le sens.
3: Mm-hmm.
0: En fait, je sens comme si, ouais, il voulait s'échapper.
3: Ouais.
0: Que ce soit dans la bouche, par mm-hmm. la parole. Ou
3: oui,
0: par...
3: ouais, mm. Super. Et si vous pouvez accompagner cette intention de ce point de s'échapper, vous lui donnez un petit coup de main pour accompagner ce besoin qui s'échappe. Comme si vous pouvez imaginer qu'il poursuit son chemin et voir ce qui vient.
1: Il y a des manifestations corporelles aussi qui sont en lien avec ce sujet qu'on travaille et qu'on peut aller prendre pour essayer de leur permettre de s'exprimer, comment dirais-je, de poursuivre le chemin qu'elles auraient eu besoin de faire. Je ne sais pas si ça met beaucoup de sens, mais on essaye d'accompagner le défigement pour permettre au corps de pouvoir retrouver ses réflexes qui sont ceux de l'attaque ou de la fuite. et de permettre donc à ce qui s'est bloqué, là c'était plus qu'un petit point, alors qu'avant c'était plus massif dans la gorge, de lui permettre de trouver un chemin vers la sortie et de retrouver des mouvements que le corps aurait voulu pouvoir faire et qu'il n'a pas pu faire. Et là, en l'occurrence, c'était un corps qui était beaucoup plus souple. Vous me parliez aussi ces dernières semaines de moments d'anxiété qui revenaient quand, après ces exercices, quand vous y repensez maintenant?
0: Ben, beaucoup plus de recul, de nouveau.
1: Ouais.
0: Ouais.
1: Est-ce que vous identifiez des moments déclencheurs ou des choses qui ont...
0: Oui, soit par exemple un moment où quelqu'un va déverser trop ses émotions avec moi, ou alors encore une annonce de mauvaise nouvelle.
1: Oui.
0: Donc ça, je l'ai ressenti.
1: Oui.
0: Pas extrêmement fort, mais je l'ai ressenti... avec un peu les mêmes mécanismes, moins forts, mais les mêmes mécanismes que j'avais avant.
1: Mm-hmm.
0: Et même le fait de le dire là, je sens vraiment que ça me fait du bien.
1: Wow.
0: Ouais.
1: Mm-hmm. Et est-ce que ça vous donne une piste ou une idée pour le futur,
0: ouais.
1: dans des situations futures similaires, de manière de se protéger différemment de ces moments-là?
0: C'est justement ça que j'ai du mal à savoir comment faire un peu.
1: Mm-hmm.
0: Ouais. J'ai encore quand même un peu des réflexes qui viennent. Et là, dans ces cas-là, qui sont venus un peu comme de détachement.

0: Ce qui est très important, c'est de prendre soin d'être bien ancré dans son corps ici et maintenant et bien orienté dans l'espace, ce qu'on a beaucoup fait pendant la séance. Mais c'est de le faire avant, quand on sait qu'on va être confronté à une situation potentiellement traumatogène. Et puis peut-être on peut chacun développer aussi des choses qui nous sont propres. Hein. Certaines personnes vont avoir une odeur qu'elles aiment bien, qu'elles prennent avec, ou un objet. On peut avoir un stylo fétiche qui nous apporte du réconfort, qui nous rallie à notre profession. Et puis ensuite, ça va être important de se donner du temps après pour boire quelque chose, pour prendre une pause, pour clôturer ce qu'on a vu, peut-être pour prendre quelques notes de comment on était impacté par la situation avant de passer à une deuxième situation. Donc il y a vraiment ce qu'on fait avant, ce qu'on fait pendant et puis ce qu'on va faire après. On regarde pour le prochain rendez-vous ?
1: Ouais.
0: Ça marche.
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1: Là, c'est fou comme je ressens. Comme ça m'a reconnecté à ces sensations de normal.
0: De normalité.
1: Ouais.
0: On est sur le bon chemin alors.
1: Ouais. Non, c'est génial.
0: En tout cas, votre sourire en dit long sur comment vous êtes dedans.
1: Ouais. Waouh. Parce que je suis contente. C'est la
0: ouais, après, ça m'a accueilli ça.
1: Ouais.
3: Distance de sécurité, c'était un reportage signé Mathias Delletreau en rediffusion.
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0: chouette. Céline Auclin.
1: Bonjour et toute belle venue. Mon grand-père allumait un cigare, puis il sortait dans le jardin et s'approchait d'elle. Les abeilles. Autour des ruches, elles s'activaient et puis il soulevait les couvercles et retirait les cadres, les manipulait, les observait et les replaçait. Question apiculture, il était ma référence. Jérémy Gindre, bonjour.
2: Bonjour, comment ça va?
1: Ça va bien et vous?
2: Ça va bien, merci.
1: Vous êtes artiste et écrivain, auteur d'expositions et de livres, dont un des derniers intitulé « Une bonne chose de faite » est disponible en poche aux éditions Zoé, après avoir été publié sous forme de feuilleton pour Le Temps, le magazine T, le supplément de journal Le Temps.
2: Tout juste.
1: Votre protagoniste principal se nomme Damien, il est le fil conducteur de votre histoire, il enseigne à Bienne. Quelle est sa discipline ?
2: Il enseigne les arts visuels, les activités créatrices plutôt.
1: Et nous partons avec lui jusque dans le canton de Glaris pour suivre une formation. Alors quelle est cette formation, Jérémy Gindre, et pourquoi choisit-il de la suivre ?
2: Alors Damien choisit de suivre une formation d'un week-end en apiculture forestière ancestrale suite à la visite d'une apicultrice dans son école. Voilà, cette visite a eu beaucoup de succès, surtout auprès des enfants. Donc il s'est dit que c'était peut-être l'occasion d'allier les différentes disciplines de son école pour proposer une activité pédagogique qui serait de faire un petit rucher éducatif, seulement l'ENA, la prof de biologie, si on veut. C'est un peu opposé au projet en disant que voilà, que les abeilles en ville, il y en avait déjà trop, que ça voilà, ça impliquait énormément de matériel, que il allait falloir déclarer le rucher, voilà. Donc elle a comment dire, un peu rafraîchi son enthousiasme. Et il faut dire que Damien n'y connaissait rien, donc il a su écouter la bonne voix de sa collègue et puis il a cherché d'autres méthodes d'apiculture alternatives et il est tombé sur cette proposition de stage à laquelle, dans un élan de bonne volonté, il s'est inscrit.
1: Alors avant d'en découvrir davantage sur ce qui l'attend dans ce périple jusqu'à Glaris, une première question plus personnelle, Jérémy Gindre, pourquoi cet intérêt, cette envie de traiter ce sujet, d'écrire là-dessus ?
2: Alors, ça découle en fait d'une expérience que j'ai faite en apiculture. Voilà, j'ai découvert l'apiculture un peu en amateur pendant le Covid, où chacune s'est mis à faire des activités, voilà, qui sortaient un peu de leur occupation habituelle. Moi, je suis depuis enfant très friand de miel. C'est vraiment quelque chose que j'aime bien. Et puis au niveau de l'image. C'est quelque chose qui m'intéresse depuis longtemps, l'apiculture. Je trouve que voilà, ça réunit plein de choses qui m'intéressent. La sculpture, la peinture, le bricolage et les sciences naturelles qui sont des domaines que je convoque souvent dans mon travail. Et ça faisait un moment déjà que je m'intéressais aux étiquettes de miel dont je faisais la collection, comme une espèce d'histoire de l'art parallèle, comme ça, par les étiquettes de peau de miel, et puis voilà, l'iconographie, disons, tout le décorum autour de l'apiculture m'intéressait. Voilà, donc je me suis mis à l'apiculture, mais vraiment comme une activité parallèle, une façon d'occuper le temps et d'en apprendre un peu plus, puisque c'est un moment aussi où on essayait de se rapprocher, de comment dire, essayer de comprendre comment les choses étaient faites, puisqu'on avait le temps pour ça. Et une association de mon quartier, qui s'appelle La Jonction Fait Son Miel, nous a proposé à des voisins et voisines d'atelier de nous prodiguer, comme ça, pendant cette période de confinement, des cours d'apiculture. Et donc, on s'est mis à faire de la théorie et de la pratique sur les toits de nos ateliers à l'usine Kugler à Genève.
1: Mais ça n'a rien à voir avec l'apiculture à laquelle vous proposez de partir à la découverte de laquelle vous nous proposez de partir. Hein. C'est une apiculture très précise, la Zeidlerei, Z-E-I-D-L-E-R-E-I. Elle mérite que l'on s'attarde un peu. Qu'est-ce que cette apiculture, que cette Zeidlerei que vous traitez dans Une bonne chose de faite, Jérémy Gindre ?
2: Alors la Zeidlerei, c'est l'apiculture forestière telle qu'elle a continué en fait à se pratiquer dans l'Europe de l'Est, du Nord-Ouest plutôt. Il y a eu une apiculture forestière, par exemple dans les Cévennes, on connaît peut-être mieux les ruchetrons et l'apiculture, voilà, autour de la ruchetron telle qu'elle se pratique dans les Cévennes. Mais disons que dans certains endroits de l'Europe, cette apiculture a persister de façon linéaire, c'est-à-dire qu'il n'y a pas eu besoin qu'elle disparaisse pour qu'on la fasse réapparaître, telle qu'on est en train de le faire ici. Et là, il y a eu comme ça un lien ténu, mais continu, qui s'est opéré. Et puis, une association qui s'appelle Free the Bees, qui milite pour la possibilité du ré-ensauvagement de l'abeille domestique, proposait ce week-end-là une formation à laquelle je me suis inscrite de façon tout à fait naïve, comme le fait Damian, mon personnage.
1: C'est une apiculture qui s'adresse à quel type d'abeilles ? À des abeilles qui sont en semi-liberté, pas à des abeilles domestiques ?
2: Alors oui, en fait, ça s'adresse à plein de, disons, d'espèces vivantes qui auraient besoin d'un tronc pour y habiter.
1: L'apiculture conventionnelle, elle est très légiférée.
2: L'apiculture conventionnelle, elle est très légiférée, surtout en Suisse. On doit déclarer son rucher, on doit le traiter, il y a tout un parcours comme ça à suivre.

0: qu'elles aient un endroit où elles pourraient tenter leur chance, autrement que sous le joug de l'apiculture conventionnelle.
1: Et là, donc, ça se passe à Glaris. Nous suivons Damian. Votre curiosité va être autant aiguisée, aiguillonnée par les abeilles que par ceux qui s'y intéressent lorsque vous partez faire ce stage, Jérémy Gindre. Il y a tout un panel de personnages qui vont s'offrir à vous. Est-ce qu'on peut avoir un petit échantillon de ces protagonistes, Jérémy Gindre ?
0: Alors, pour faire le portrait des protagonistes, peut-être que je vais vous lire simplement le début du deuxième chapitre où il y a un peu le panorama, oui, le descriptif général des participants et des participantes à ce type de stage, puisque moi-même, quand je l'ai fait, j'ai été saisi en fait par la diversité des personnes qui s'étaient inscrites et je me suis assez vite dit qu'il y avait là matière à fiction, puisqu'il y avait voilà, une grande diversité de personnages. Sur un parking en terre et gravier, 12 billots de bois ont été dressés en arc de cercle. Ce sont des grosses pièces d'épicéa de taille humaine, massives, beaucoup plus grandes que ce que Damian a imaginé. Elles se tiennent à bonne distance les unes des autres, disposées comme les menhirs d'un cercle mégalithique. Cernée par la forêt, cette assemblée de troncs semble attendre le début d'un rituel mené par une secte dont les membres, un peu intimidés, doivent maintenant se présenter. Il y a d'abord Jacob, apiculteur depuis déjà 10 ans et propriétaire d'un bois dans le Toggenburg. Jonas et Corinna, actifs au sein d'une coopérative qui cultive un jardin en permaculture à Zurich. Anne-Marie de Rapperswil qui se définit simplement comme une amoureuse de la nature. Andreas, anthropologue en thèse à l'université de Neuchâtel qui s'intéresse aux relations humains/abeilles. Manfred, viticulteur biodynamique à Ouster. Irène, venue de Coire, et Alberto, du Tessin, à qui sa femme et sa fille ont offert cette formation pour son anniversaire. Alors voilà, il y en a encore une poignée d'autres, mais ça peut vous donner une idée voilà, de ce grand panorama venu de toute la Suisse.
1: Et chaque personnage, en quelque sorte, a l'occasion de découvrir un lien différent que les humains tissent avec cet insecte. Chacun nous apporte une dimension différente. Il y a ce fan de chamanisme apicole qui va, entre autres, montre aussi les propriétés médicinales que peuvent fournir les abeilles, que ce soit le miel ou encore leurs piqûres. Il y a Sabine qui est une spécialiste vraiment de la Zeidlerei et des abeilles. Alors elle est fascinante. Elle a réponse à tout. Ben évidemment, c'est une spécialiste. Et puis, je pense justement à cette anthropologue qui va aussi évoquer l'aspect mythologique et symbolique qu'il y a autour des abeilles. Est-ce que vous pouvez nous en dire un peu plus sur, justement, quelle est la signification de l'abeille dans plusieurs cultures ?
0: Alors, je peux le faire, mais je peux le faire moins bien que le personnage qui est anthropologue dans le livre. Mais voilà, moi, ce qui m'intéressait, c'était d'amener, en fait, dans ce récit aussi, de brosser une espèce de portrait général de l'histoire de l'apiculture. Plutôt que de dire, voilà, les choses se font comme ça, elles devraient se faire de cette manière, ou en tout cas, d'autres manières sont proposées. Ce qui m'intéressait, c'était d'amener dans ce stage, justement, autant de regards et autant de versions de l'apiculture que de personnes, dont une qui aurait un regard plus, justement, sur l'histoire de l'apiculture et le rapport de l'humain à l'abeille depuis la nuit des temps, puisqu'en fait, l'apiculture se pratique depuis vraiment très très longtemps, depuis qu'on a des représentations humaines, on a des représentations de la relation entre l'humain et les abeilles. Donc c'est une relation qui a toujours été très intime, toujours dans l'idée du profit, puisqu'apparemment c'est dans notre nature. Il y a toujours cette idée d'aller récolter cette denrée précieuse, sucrée, et d'aller d'une certaine manière piller les ressources de l'abeille, même si on l'a pas toujours dit comme ça. Mais il y a toujours eu aussi une forme de fascination, vraiment, pour l'organisation de la société des abeilles, et on a mis longtemps à comprendre comment ça marchait, et on a toujours été fasciné par justement cette façon déjà hyper efficace d'occuper le terrain, puisque l'alvéole créé par l'abeille a la forme qui est la plus optimale pour occuper le minimum d'espace avec le maximum de reproduction. Et puis après, il y a toutes ces vertus qui tournent autour de la chaîne de fabrication des abeilles, donc autant le miel que la cire, que la propolis, que...
1: La gelée royale.
0: Je ne vais pas les énumérer toutes, il y en a énormément, mais voilà, la gelée royale en est une.
1: L'hydromel, etc. Mais par rapport à l'aspect symbolique, j'aimerais bien entendre la première...

0: Première ligne de votre roman, qui pour moi était vraiment inattendue et très puissant. On l'écoute.
1: Au Moyen-Âge, celui qui coupait un arbre habité par les abeilles risquait la peine de mort. Dans le Saint-Empire romain germanique, l'apiculteur avait le droit de s'armer d'une arbalète pour visiter ses ruches et jouissait du privilège de porter les couleurs royales.
0: Alors c'est quand même énorme, hein. Enfin, j'ignorais complètement. Et on commence le roman comme ça, donc autant dire qu'après on le lâche plus des mains. Et ce rapport à la mort, il est aussi dans certaines cultures, dans certaines civilisations, puisque l'abeille est le véhicule qui va aider en fait l'humain à passer de la vie à la mort. Et ça, c'est un de vos personnages, Andreas, l'anthropologue, qui le raconte. Et il fait un parallèle entre le tronc et le cercueil. Et ça lui fait de nous donner cette information. Donc.
1: Oui, alors on mélange un peu tout parce que ça se fait sous la forme du dialogue. Moi, je voulais pas que ces informations passent de façon très claire et très didactique, comme ça pourrait se faire dans un manuel ou comme on le ferait mieux dans une conférence. Je voulais que ça passe par les oreilles de Damian, donc il reçoit les informations un peu, comme dans une conversation en fait. On retient des choses, on les mélange, et là, les explications que vous transmettez par oui dire d'Andreas, c'est un peu ça, c'est que ça mélange un peu tout, toute la mythologie qu'il y a autour de l'abeille. C'est à la fois le miel qu'on mettait dans les sarcophages dans l'Égypte ancienne pour avoir peut-être une collation au cours du voyage vers la mort. Et puis, ça mélange aussi les croyances qu'on a pu avoir à un moment donné sur les abeilles, qu'on a confondu avec les mouches, qu'on voyait sortir des animaux morts en se disant, en fait, c'est une partie de l'âme de l'animal mort qui s'en va sous forme d'insecte et qui rejoint l'autre royaume comme ça. Et on se demandait comment est-ce que les abeilles, ou en l'occurrence, c'était plutôt les mouches, avaient surgi comme ça de l'animal au cours de son passage dans de la vie à la mort. Donc il y a toute cette relation qui est tissée et qui est extrapolée et qui est comme ça montée en sauce autour de la de la symbolique de l'abeille. Mais ça s'est fait dans plein de cultures. Ce qui est intéressant de voir, c'est de voir que ça a croisé plein de discours, de légendes, de mythologies dans toutes les cultures en fait qui ont eu un rapport avec les abeilles.
0: Ces divers regards, vous avez tenu à ce qu'ils apparaissent dans votre livre Une bonne chose de faite. Vous les avez, j'imagine, en partie entendus par vos co-participants durant le stage, mais vous les avez également glanés parce que vous vous documentez beaucoup. Vous êtes un écrivain qui se documente énormément.
1: Oui, c'est un aveu que je ne peux pas faire autrement que par cette affirmation. En fait, moi, il y a des sujets qui m'intéressent et ils m'intéressent à un point où, à un moment donné, la cocotte arrive à saturation et il faut faire sortir la pression et elle sort sous forme de récit, sous forme de texte ou sous forme de dessin et d'image puisque j'ai commencé par ça en fait. J'ai commencé par dessiner plutôt ces informations et à récolter des images qu'on retrouve en tête de chapitre du livre. Mais j'ai commencé par cette série de dessins qui allait piocher alors dans l'histoire de l'apiculture, dans l'iconographie ancienne, mais aussi dans l'héraldique, parce qu'il faut savoir qu'il y a énormément de villes et villages qui reprennent le symbole de la ruche comme armoirie. La Chaux-de-Fonds, l'Utah, l'île d'Elbe, bourg de péage, partout où il y a besoin de convoquer l'abeille, on la convoque, souvent pour des raisons très très variées et très différentes. Et puis après, c'est aussi des symboles qu'on retrouve dans la franc-maçonnerie, sur des timbres postes, dans la bande dessinée. Donc je suis allé piocher dans tous ces registres de cultures populaires différentes pour en faire une sorte de répertoire dont je me suis servi après.
0: Nous allons nous laisser embarquer par la proposition musicale de Stéphanie Jovanovic, notre programmatrice, et nous revenons juste après.

0: Ziavi interprétait Honeybee. Jérémy Gindre, l'auteur de la fiction Une bonne chose de faite, est notre invité dans Chouette. Avec lui, à travers son texte, nous découvrons l'apiculture forestière ancestrale et entre autres, la création de ruches à partir de troncs d'arbres. Alors, l'habitat des abeilles est varié, hein, toutes sortes d'habitats. Ça peut même consister à un objet d'art, voire un objet de culte. Et là, vos personnages s'apprêtent à construire une ruche tronc. Alors, quelles sont les diverses formes de ruches? Alors, celle-là, elle est exceptionnelle, mais quelles sont-elles?
1: Alors, elles sont extrêmement variées. J'aurais pas le temps de l'émission pour les énumérer, mais disons qu'elles sont, en fait, ça n'a fait que se réduire avec l'apiculture moderne et l'arrivée des ruches telles qu'on les connaît maintenant. Alors, en Suisse, le modèle le plus utilisé, c'est la ruche d'Adam. Donc, c'est ces espèces de briques Lego qu'on voit empilées partout où il y a un rucher et qui sont, en gros, une forme extrêmement minimale et surtout réplicable à l'infini. Et ce système a, avec quelques autres, disons, a détrôné toute la fantaisie et toute l'originalité et toutes les spécificités régionales qu'il pouvait y avoir jusque-là. Et là aussi, mis de côté pas mal d'avantages que pouvaient avoir d'autres systèmes d'apiculture, peut-être moins, enfin certainement moins efficaces et moins commerciales, pour le dire vite. Mais voilà, d'autres systèmes qui avaient peut-être plus d'avantages pour les abeilles elles-mêmes, et en particulier la ruche tronc, qui permet aux abeilles de passer l'hiver de façon beaucoup plus confortable et d'avoir moins de pertes. En fait, avec la ruche tronc, on a une isolation qui est vraiment optimale, on a beaucoup moins d'humidité, mais évidemment c'est un système qui permet pas d'extraire le miel de façon efficace et optimale. Donc c'est vraiment un habitat qui vise plus au bien-être des colonies au cours de la saison froide et des saisons humides, et même des saisons chaudes, en fait, parce que l'isolation va dans les deux sens.
0: Quelle est la ruche qui vous a le plus séduit? Ou d'abord, quelle est la ruche qui vous a le plus étonné ou surpris durant vos recherches? Moi, j'avais pensé à la ruche chalet aussi. Vous aviez cité la ruche Lego, mais je connais assez la ruche chalet. Mais
1: alors,
0: c'est pas celle qui m'étonne le plus. Mais...
1: on dirait la ruche chalet, c'est juste une
0: un petit chalet.
1: Comme voilà, c'est une ornementation qu'on donne à la ruche d'Adam, mais c'est juste un toit qui est en forme de chalet qui rend la chose plus jolie. Mais disons qu'elle a pas vraiment d'autres avantages. Non, alors moi, ce qui m'avait sidéré, c'est un livre que je dois citer maintenant, parce que c'est vraiment la référence pour la grande variété des ruches. C'est le livre d'Aladin Borioli, qui s'intitule, je crois, simplement « Hives », donc « ruche » en anglais. Et je crois qu'il y a une date avec, pour montrer le panel qui est représenté dans ce livre, qui fait le portrait, en fait, par récolte, par prélèvement dans plein d'ouvrages d'apiculture, d'une très vaste iconographie et qui montre, en fait, plein de modèles de ruches qui ont pu exister à travers le temps. Notamment, voilà, des ruches qui reprennent la statuaire religieuse, mais aussi la statuaire animale, disons, des ruches en forme d'ours, des ruches en forme de madone, des ruches en forme de cathédrale, des ruches en forme de ce qu'on n'a plus, en fait, maintenant. Donc, à part la ruche en forme de chalet, on a des ruches en forme de briques Lego. C'est pas grand-chose au niveau de l'imaginaire. Je pense que on a perdu, en fait, avec l'apiculture moderne, tout l'imaginaire qu'on pouvait mettre dans l'habitat des abeilles, parce que simplement le geste même de fabriquer l'habitat des abeilles a été perdu par la pratique de l'apiculture actuelle.
0: Et celle qui est sur la couverture de votre livre, représentée par une de vos illustrations, laquelle est-ce?
1: Alors, sur la couverture, c'est vraiment le couvercle d'un pot de miel que j'ai même pas redessiné moi-même. Ça prouve que la fainéantise atteint tous les degrés de l'apiculture, même celle des artistes. Donc, dans le livre, on a plein de formes de ruches qui sont reprises, comme je l'ai dit, de la culture populaire, aussi des manuels d'apiculture. Mais j'ai pas mal pioché dans les étiquettes de pots de miel, et en particulier dans les couvercles de pots de miel, où on retrouve encore beaucoup la ruche en paille, qui est la ruche qui s'est, disons, sédimentée dans l'imaginaire collectif, parce qu'en fait, c'était la ruche, le modèle de ruche le plus courant au Moyen-Âge, et que, voilà, l'iconographie aidant, le fait qu'elle se soit retrouvée sur des enluminures, sur des tableaux, sur toutes sortes d'images de l'apiculture, c'est celle qui s'est figée en fait dans notre imaginaire, voilà, jusqu'à, disons, Winnie l'ourson, pour faire au plus proche de notre culture populaire. Mais simplement, ce qui est étonnant, c'est que c'est un modèle qui n'existe plus, qu'on n'utilise plus. On continue de la mettre sur des couvercles de pot de miel parce que c'est celle qui est la plus enchanteresse, disons, la plus charmante. Et c'est comme ça qu'on la dessine à l'école primaire ou qu'on la représente quand on a envie de représenter la ruche, parce que c'est quand même plus intéressant que de représenter un cube.
0: Évidemment, il y a plusieurs de vos protagonistes qui restent très séduits par cette ruche-là et qui continuent de rêver à ce type de ruche. Alors chacun va construire sa ruche tronc pendant tout le week-end. Il y aura plusieurs intrigues vont se mêler. Il va y avoir des rebondissements à découvrir en lisant votre livre, Une bonne chose de faite. Pourquoi une bonne chose de faite, Jérémy Gendre ?
1: Alors, une bonne chose de faite, il y a un peu d'ambiguïté ou d'ambivalence dans cet intitulé. Il est cité une fois presque texto dans le livre à propos du moulm. Alors, le moulm, je laisse les lecteurs et les lectrices lire le livre pour savoir ce que c'est. Mais le moulm, c'est, si on a du moulm dans l'apiculture, c'est une bonne chose de faite. Donc voilà, je laisse le suspense régner là-dedans. Mais c'est aussi le deuxième sens, c'est aussi ce que ressent Damien après avoir fait ce week-end-là. C'est-à-dire qu'il a fait sa ruche tronc à la fin du week-end. C'est pas divulgâcher la fin que de le dire. Mais il sait pas très bien ce qu'il a fait. C'est-à-dire qu'il ramène chez lui, dans sa voiture et dans son école, une ruche tronc qui va être installée dans le préau et qui va faire la joie des enfants, qui va même devenir une sorte d'emblème de son école, mais il sait pas très bien ce qu'il a fait, c'est-à-dire qu'il y a toujours pas d'abeilles dedans à la fin. Certains oiseaux sont venus voir si c'était possible d'y nicher. Mais voilà, il reste sur sa faim, en fait. La bonne action qu'il espérait dès le départ, parce que c'est quelqu'un qui est plein de bonne volonté, n'est pas arrivé encore jusqu'au bout de sa trajectoire. Mais il a cependant l'impression d'une forme de soulagement, d'avoir fait ce qu'il pouvait faire de mieux. Et c'est cette impression de soulagement que je souhaitais souligner par l'utilisation de ce titre.
0: Une bonne chose de faite, apparue aux éditions Zoé. Il s'enfile facilement dans une poche et se lit quasiment en un clin d'œil. Mais attention, il est beaucoup plus riche qu'il n'y paraît. Et c'est tout à l'honneur de son auteur. Jérémy Gendre, merci infiniment.
1: Merci à vous.

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1: Donald Trump a dit hier que le détroit d'Ormuz, artère maritime cruciale verrouillée par Téhéran depuis le début de la guerre contre l'Iran, pourrait rouvrir bientôt. Le président américain, dans un échange avec la presse dans le bureau ovale, a assuré que des discussions à ce sujet se passaient très bien et a ajouté « je suis impliqué dans la négociation ». Cela pourrait arriver bientôt, a-t-il dit à propos de la réouverture du détroit. L'Iran a indiqué de son côté mercredi s'être accordé avec le sultanat d'Oman sur un nouvel itinéraire de transit de cette voie maritime, dont ils sont tous deux riverains et qui est au cœur des tensions avec les États-Unis. À 8 mois de la présidentielle française, les ingérences russes visant des candidats s'intensifient. Le gouvernement rappelle qu'il a récemment présenté un projet de loi, mais une partie de la gauche demande aussi de cibler les plateformes comme TikTok ou X. Une série d'opérations de déstabilisation attribuées à des réseaux pro-russes ont en effet ciblé en quelques jours 3 candidats déclarés ou pressentis à la présidentielle. Des candidats qui avaient en l'occurrence Gabriel Attal et Raphaël Glucksmann. L'avocat millionnaire Abelardo de la Espriella doit prendre ses fonctions aujourd'hui pour devenir le nouveau président de Colombie. L'homme politique s'est dit déterminé à combattre les guérilleros et le narcotrafic. Un changement de cap qui resserre les liens avec Washington et enterre les négociations de paix menées par son prédécesseur de gauche. Élu le 21 juin, à 48 ans, ce représentant de la droite dure qui détient la nationalité américaine est un allié du président américain Donald Trump, prêtera serment à Cali, 3e ville du pays. Le fonds américain Apollo a confirmé hier son offre de rachat à 6,2 milliards de francs sur EasyJet. Une proposition acceptée par le conseil d'administration de la compagnie aérienne britannique, ont annoncé les deux entreprises dans un communiqué. Apollo suit EasyJet depuis de nombreuses années et estime que le groupe est l'une des entreprises les plus attractives du secteur aérien mondial, a expliqué le fonds, citant notamment sa marque de premier plan, mais aussi son réseau étendu et ses positions solides sur des marchés attractifs. Cette annonce intervient peu après l'abandon de l'autre prétendant au rachat de la compagnie, le fonds d'investissement Castle Lake, qui avait fait une offre plus faible et s'était retiré de la course un peu plus tôt hier. Sion a sauvé l'essentiel lors de son match aller du 3e tour qualificatif de la Conference League. Après avoir tenu 40 minutes à 10 contre 11, les Valaisans ont arraché le nul 2-2 face à Noah. Les hommes de Didier Tolo ont fait preuve de caractère en Arménie. Alors que Sion était mené 2-1 et réduit à 10, Ilias Chouraef a permis aux Siens d'égaliser d'une reprise de volée rageuse à la 57e. Et la météo, aujourd'hui une journée ensoleillée est attendue. Dans les Préalpes et les Alpes toutefois, des cumulus devraient se former avec en cours de journée des averses et des orages qui ne sont pas exclus, notamment en Haut-Valais et dans la région du Simplon. Les températures en pleine, de 15 à 19 degrés au minimum et 31 au plus haut. Demain, un soleil toujours de la partie avec cette fois-ci une formation timide de cumulus en montagne. Le mercure devrait être en pleine au plus bas à 16 degrés et au plus haut de la journée atteindre les 32.
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3: Ça fait bientôt 10 ans que Leonard Cohen nous a quittés. Le chanteur, compositeur et poète canadien est décédé le 7 novembre 2026, laissant derrière lui un grand vide. Les chansons de Leonard Cohen, vous les connaissez peut-être. So Long Marianne, Bird on the Wire, Famous Blue Raincoat, First We Take Manhattan ou encore plus récemment You Want It Darker en 2016, le titre phare sorti juste avant sa mort sur son ultime album marqué par une réflexion sur la finitude. Aujourd'hui, nous revenons sur les débuts de Leonard Cohen, ses débuts comme poète, puis chanteur, ses débuts comme jeune homme romantique, cultivé et lascif. Bienvenue au-dessus des nuages.

1988 sur son album I'm Your Man, Leonard Cohen, qui est au centre de notre émission aujourd'hui, sexe, drogue, poésie. Né 10 ans avant les Stones et les Beatles, Leonard Cohen mène dès la fin des années 50 une vie de bohème, d'écriture et de luxure. Le père de Leonard Cohen est un dandy mélancolique qui travaille pour la fabrique de vêtements familiale. Sa mère, d'origine lituanienne, est bibliothécaire. Elle chante dans la maison des chansons traditionnelles de la Russie de son enfance. Dès son adolescence, Leonard Cohen a beaucoup d'affinités avec la péninsule ibérique. Il découvre le poète Federico Garcia Lorca et bientôt à Montréal, il prend des cours de guitare flamenco. La mélancolie solennelle de ce genre musical andalou va hanter toute l'œuvre de Leonard Cohen.

La star internationale qui met du flamenco dans sa pop, c'était sur RTS Première, Rosalia. Leonard Cohen publie son premier recueil de poésie en 1956. À 22 ans, il a déjà forgé son image dans son université, celle d'un beau jeune homme, cultivé, intelligent, romantique et lascif. L'année suivante, en 1957, il enregistre 8 de ses poèmes sur un album pour le label montréalais Folkways. Sa voix est un octave et demi plus haute que celle que l'on connaîtra plus tard. Il faudra attendre encore 11 ans pour que le chanteur folk trouve sa propre voix.

1990, la chanteuse, actrice, militante et femme politique grecque, c'était Mélina Mercouri. C'est à Hydra, à 70 km au sud-ouest d'Athènes, sur cette minuscule île, que Leonard Cohen va rencontrer sa muse, Marianne Ihlen, une Norvégienne installée avec mari et enfant sur la même île. Leonard et Marianne vont vivre pendant un an une intense histoire d'amour. Marianne racontera plus tard, on restait allongés dans le soleil, on marchait dans le soleil, on allait se baigner, on écoutait de la musique, on buvait. On discutait. La chanson So Long Marianne est bien sûr inspirée de cette relation.

Après plus de 7 ans passés sur son île grecque, Leonard Cohen pose ses valises à New York. Le Montréalais de naissance veut du grand frisson. Il recherche la compagnie de la bande d'Andy Warhol. Il traîne à la Factory. C'est là que s'y croisent des artistes, des mondains, des célébrités et des figures de l'avant-garde new-yorkaise. Andy Warhol s'entoure de collaborateurs et de personnalités atypiques pour créer. C'est à la Factory que Leonard Cohen tombe sous le charme de la chanteuse allemande du Velvet Underground, Nico. Plus tard, il racontera « J'étais fou amoureux d'elle. J'allumais des bougies, je faisais des incantations, mais ça n'a jamais fonctionné ».

À New York, Leonard Cohen est fasciné par les poètes de la Beat Generation. La Beat Generation, ce mouvement littéraire de contre-culture des années 1950, mené par Jack Kerouac, Allen Ginsberg et William Burroughs. Les artistes de la Beat Generation carburent à la drogue, au jazz et au bouddhisme. Je vous propose d'écouter la voix de Jack Kerouac, auteur du roman mythique « Sur la route ».

Extrait du cinquième album de Bob Dylan, sorti en 1965, Bringing It All Back Home, le fameux album très controversé parce que le chanteur opère un changement radical en électrifiant sa folk music. Restons sur la scène folk new-yorkaise de l'époque avec notre Leonard Cohen, un peu quand même à côté de la plaque, pas du tout au courant des modes musicales. Et pourtant, Judy Collins et John Baez auront tout de suite le coup de foudre pour la musique de Leonard Cohen. Les deux stars vont bientôt interpréter quelques-unes de ses chansons. John Baez, la première. Voici sur RTS Première un enregistrement qui date de 1971, capté lors du Big Sur Folk Festival en Californie. John Baez reprend Song of the French Partisan de Leonard Cohen.

Les sessions d'enregistrement du premier album de Leonard Cohen ne se passent pas très bien. Leonard Cohen ne s'entend pas avec les autres musiciens. Il a beau mettre des bougies, de l'encens, il fait même installer un miroir en pied pour se regarder chanter apparemment, ça le détend. L'ambiance est très tendue dans le studio, le vent tourne. Alors que Leonard Cohen assiste à un concert de Nico en Corée, il est impressionné par les musiciens qui l'accompagnent, c'est réciproque. L'un d'eux dira plus tard, ses chansons étaient atypiques, elles n'étaient pas construites sur une forme type, vous savez, une balade standard, ça prend la forme couplet, pont, refrain, etc. Mais ça n'était pas aussi droit que ça avec lui, c'était pas facile à apprendre. Quand il arrive en studio, les musiciens sont surpris de découvrir que Leonard Cohen a déjà presque tout enregistré. « Fais ceci, fais ça », nous disait-il. Mais il n'y avait plus de pistes disponibles, alors on a dû se mettre tous les trois devant le micro et jouer en même temps ensemble. Aucun musicien n'a jamais été crédité sur la pochette de l'album, du premier album de Leonard Cohen. Mais le groupe a toujours pris ça comme une immense faveur de jouer dans l'anonymat le plus total pour Leonard Cohen. La première fois que nous l'avons rencontré, il avait déjà tout du grand chanteur folk.

0: Une artiste aujourd'hui profondément influencée par Leonard Cohen, et bien je dirais Cat Power à l'instant. Elle aussi dans sa musique, tout est mélancolie, émotion brute et élan poétique. Leonard Cohen a un jour évoqué l'un de ses grands souvenirs en tant que spectateur, le concert new-yorkais de la chanteuse Alberta Hunter. Elle avait 82 ans à ce moment-là et c'était vraiment merveilleux de faire l'expérience de sa voix. On voyait qu'elle savait de quoi elle parlait. Et quand elle a dit « Dieu vous bénisse » à la fin du concert, on s'est vraiment senti béni.
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1: You gotta reap what you sow, en français tu récoltes ce que tu sèmes. Une chanson signée et chantée par Alberta Hunter, née à Memphis en 1895, avec un thème omniprésent dans le blues et le gospel. Chacun doit assumer les conséquences de ses actes. Nous arrivons au bout de cette émission sur les débuts de Leonard Cohen. Un jour, peu avant sa mort, Leonard Cohen avait lancé cette boutade à un journaliste du New Yorker. « Je suis prêt à mourir », plaisantant plus tard en disant qu'il comptait vivre éternellement.
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C'était Delta Plane, une émission musicale pour accompagner votre été, à la réalisation Gilles Ozaman et son grand sourire, à la programmation musicale Nathalie Schauenberg. Tous les Delta Plane vous attendent sur le player RTS et puis demain, on va danser, enfin on va essayer parce que c'est pas gagné.

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2: Bonsoir, bienvenue dans Pop musique pour un nouvel épisode dans lequel on va parler de création musicale. Ce soir, on se trouve dans le quartier de Sévelin à Lausanne, juste derrière la salle des Docks. Et c'est ici qu'on va retrouver Nathalie Fröhli, artiste à la carrière relativement jeune et qui vient de sortir son premier album. Et la fin sera belle, c'était au printemps 2026. On se retrouve avec elle pour parler justement de son processus de création, de tout ce qui l'a nourri. Elle a beaucoup fait partie du monde des rêves, ou elle en fait encore partie d'ailleurs, ça je suis pas tout à fait sûre, donc on lui posera la question tout à l'heure. En tout cas, elle a des influences qui viennent de beaucoup de côtés, elle aime s'entourer d'artistes très différents pour essayer pas mal de choses, donc